0: cadre de discussion sur la spiritualité, dans le cadre de démarches personnelles qui sont faites du côté obscur ou du côté du bien, je ne sais pas comment le nommer.
1: Lumineux.
0: Lumineux, merci. Ah. Alors, pour mener à bien ce projet d'épisode sur les anges et démons, on a trois grands spécialistes en démonologie, comment on appelle ça?
2: Et angélologie.
0: Et angélologie. T'es sérieux?
3: Oui, c'est vrai. Oui.
0: C'est formidable. Alors, je suis content de vous avoir pour m'apprendre ces beaux mots-là. Louis-Joseph Gagnon, bonjour.
2: Salut Antoine.
0: Ancien responsable des communications pour Le Verbe Média, maintenant tu es professeur associé au Grand Séminaire de Montréal. On salue les gens du Grand Séminaire, tes élèves peut-être qui nous écoutent, prof de théologie, donc.
2: Oui, exact.
0: Ça t'intéresse, ça?
2: Bon, moi j'ai fait ma maîtrise sur le diable et l'antichrist chez Thomas d'Aquin.
0: Ah.
2: Donc c'est sûr que ça rejoint quand même mes intérêts. Ça faisait quand même un petit bout. Je ne m'étais pas remis à la théorie avant l'émission. Je m'étais plus intéressé récemment là, au podcast,
0: ouais.
2: Surtout aux questions des possédés et des démoniaques là, récemment, mais plus dans la culture populaire ou dans leurs manifestations, comme on peut les observer. Mais c'est une belle opportunité. Là, je suis content d'être ici et d'être retourné un peu à la base. Moi, j'aime ça retourner aux bases, aux principes,
0: ouais,
2: qui guident un peu ça. OK, voilà.
0: Excellent, merci d'être là. On a très hâte, évidemment, de t'entendre sur tous ces sujets. Je pense qu'on va avoir bien du fun, même si c'est sérieux comme sujet.
2: Non, c'est très sérieux.
0: Non, sérieux, c'est sérieux. Jonathan Picard, bonjour.
1: Bonjour, Antoine.
0: Deuxième apparition.
1: Tout à fait.
0: Donc, toi, tu es une créature visible.
1: C'est vrai.
0: On te voit ici à l'occasion, donc pour la deuxième fois. La première fois, on avait parlé de l'athéisme, tu nous avais parlé de ton parcours comme ancien militant athée. Mais il y avait une composante quand même spirituelle assez forte dans ce parcours-là. Et là, c'est clairement du côté obscur.
1: Oui.
0: D'ailleurs, je vais te passer le micro assez rapidement dans l'épisode pour que tu nous racontes par quelles ténèbres tu as passé.
1: Effectivement, les ténèbres étaient bien sombres. Ce qui a commencé... comme une sorte de matérialisme assez radical, c'est drôlement perverti en une spiritualité singée et tronquée et de pacotille, finalement, mais qui, au final, ouvrait bel et bien la porte vers des forces des ténèbres, effectivement.
0: Merci d'être avec nous aujourd'hui.
1: Ça fait plaisir.
0: Je suis vraiment content de t'accueillir. Et un habitué d'On n'est pas du monde, Jean-Philippe Marceau, bonjour.
4: Salut Antoine.
0: Et toujours éditeur chez The Symbolic World.
4: Exact, exact.
0: Alors, passionné de symbolisme, mais aussi théologien amateur, on pourrait dire. La question des anges, des démons, c'est assez commun. C'est de plus en plus présent dans la culture populaire, mais dans les discussions même de tous les jours.
4: Ouais, ouais. Puis je te dirais aussi dans des discussions assez spécialisées entre la science et la religion ces temps-ci.
0: OK.
4: Je me fais notamment poser des questions là-dessus parce que ça fait quelques années que j'ai des discussions sous forme de podcast avec un scientifique de l'Université de Toronto qui s'appelle John Verbeke, qui étudie ce qui s'appelle des agentivités supérieures, donc des intelligences de groupe, disons.
0: OK.
4: Puis il y a des recherches intéressantes là-dessus du côté des sciences cognitives. Puis quand j'avais commencé à parler à John, une des choses dont on discutait, c'était justement des ponts à faire entre les visions traditionnelles des anges et des démons pour parler d'agentivité supérieure et le genre de travaux qu'il voit en sciences cognitives sur des agentivités supérieures, des intelligences de groupe.
0: Okay.
4: Il y avait plus de parallèles à faire que ce à quoi on pourrait s'attendre. Puis depuis ce temps-là, je te dirais, j'ai juste vu de plus en plus de gens devenir intéressés à ce genre de choses-là. Donc, de temps en temps, quand je me fais invité à participer à des podcasts en ligne, surtout dans le monde anglophone, à cause des travaux que j'ai faits en anglais. Je te dirais que peut-être une fois sur deux, je me fais poser des questions sur les anges et les démons. Quel genre d'ontologie on a? Comment ça se fait qu'on peut parler aujourd'hui en termes scientifiques d'anges et de démons?
0: C'est intéressant parce que on y reviendra assurément là, dans le deuxième segment, notamment. On pensait, ou on aurait pu croire, en tout cas ma génération, que c'était des affaires un peu... désuètes ou caduques, là, ces trucs-là un peu du monde invisible. Les forces du mal, on parle plus vraiment du malin. Même chez des croyants assez fervents, assez pratiquants, comme quoi, il existe le monde matériel ici. Après ça, il existera la vie après la mort qui sera un beau paradis avec des Joe Louis puis des Whippets pour tout le monde. Mais... et peut-être d'autres choses. Mais, tu sais, c'est pas mal. Là, je résume, mais c'est un peu ça. Mais, pour tout ce qui est, disons, entre deux, là, et on parle

0: quand même de ça, quand il est question des anges et des démons. Blackout total. T'as l'air
1: réaliste. Ben, c'est ça, on a relégué ça beaucoup à la sphère, même pas légendaire, mais même mythologique. Là, comme si, finalement, bon...
2: On peut
1: pas les observer. C'est un peu, au final, l'argument scientiste qui est mis derrière ça. Là, comme on n'est pas capable d'observer ces choses-là avec la science naturelle, ben, c'est comme si ça n'existait pas. Mais ça, c'est le discours un peu scientiste qui est derrière ça. Puis on
0: c'est même
1: ça.
0: Infiltré parmi les croyants, finalement.
1: Oui, bon, il y a quand même certains drames qui se vivent, parce que quand, à un certain moment, même quand le clergé ou ceux qui sont en charge n'y croient pas, puis on a déjà vu que ça arrive, que des prêtres ou même des évêques ne croient pas vraiment aux démons, disent que c'est finalement que c'est psychologique. Ben, il y a quand même tout un ministère qui est perdu, tout le ministère de l'exorcisme, tout le ministère justement de la guérison qui est complètement abandonné. Mm-hmm. Donc il y a des drames qui se vivent, des gens qui se font oppresser, qui se font même posséder, qui pourront jamais être libérés parce que ceux qui sont en charge de ça, ben prennent pas cause ou prennent pas acte parce qu'ils disent que finalement c'est mythologique.
0: Est-ce que ça serait peut-être une réaction, là, j'anticipe un peu sur la discussion, mais c'est pas grave. Est-ce que ça serait peut-être une réaction à une omniprésence de ces entre guillemets bons dieuseries là ou de ces légendes là, c'est-à-dire que on est passé d'un monde où les anges et les démons avaient trop de place ou une place disons plus importante même que Dieu lui-même, que Jésus-Christ lui-même, que la Vierge Marie. Et là, il y a une forme de réaction en passant ça sous le tapis.
1: Ben, Jean-Philippe, peut-être.
3: Ben, moi, je soupçonne qu'en fait, c'est à cause des succès du christianisme, là, où on pourrait peut-être dire la même chose de l'islam. Mais je pense que ce qui s'est passé, dans les faits, tu retournes au monde païen, soit dans l'Empire romain avant le christianisme ou même des pays en Afrique avant les conversions au christianisme puis à l'islam, les anges et les démons, il y en a partout. Là. Des intelligences supérieures qui font des problèmes aux humains, c'est omniprésent, c'est absolument évident.
0: Dans toutes les cultures, dans toutes les époques.
3: Puis d'après moi, ce qui se passe, quand tu as des cultures monothéistes fortes comme le christianisme ou l'islam qui arrivent, ils sont capables de chasser les démons. Puis après, si on perd de vue le fait qu'on est présentement à l'abri des démons à cause de cette religion-là, ben on finit par penser que les démons n'ont jamais existé.
0: Ah.
3: Puis là, si après ça, on pense que ben on n'a juste pas besoin de christianisme pour nous sauver des démons, il n'y a juste pas de démons, ben après ça, tu perds ton bouclier, puis tranquillement, les démons vont venir. À mon avis, c'est pour ça que les gens commencent à se réintéresser beaucoup à ce genre de choses-là, puis qu'on voit des choses comme le cultisme qui reviennent,
0: ouais, etc. Ouais, ouais.
1: Une manière plus localisée quand même, pour rendre raison un peu à ta question, il est vrai qu'au Québec, il y a eu ce qu'on appelle la pastorale de la peur. Là. Bon, mais prendre avec un grain de sel, parce que c'était pas tous les prêtres.
0: C'était pas un bloc homogène.
1: Non, mais il y avait quand même, mettons dans les années 40-50, une certaine emphase sur la peur de l'enfer, la peur des démons. Et puis, en tout cas, du moins, ce que la génération par la suite des années 60-70 disent beaucoup, ont réagi à ça. Qui ont réagi en se faisant dire comme si, bon, finalement, c'est juste la peur de l'enfer. On ne nous parlait pas de paradis, on ne nous parlait pas de miséricorde, ces choses-là. Donc, c'est sûr qu'au Québec, peut-être qu'il y a ça comme réaction d'avoir un peu chassé les démons, chassé les anges, parce qu'on se l'est tellement, on nous a tellement fait peur avec ça, puis on nous a tellement caché un autre aspect, justement, de la théologie du salut, qui est la miséricorde de Dieu, qui est le paradis, qui est que Dieu, au final, veut notre bien, puis pas notre damnation. Donc, peut-être qu'au Québec, il y aurait cet aspect-là. Mm. Mais bon, la pastorale de la peur, c'est pas une chose qui est généralisée non plus au monde.
0: Non, clairement. Puis en tout cas, c'est certainement plus ce qui court présentement dans nos bonnes paroisses.
1: Ben, depuis au moins 60 ans.
0: C'est ça. Hey, avant de creuser un peu les subtilités théologiques de ces créatures spirituelles-là, qu'elles soient lumineuses ou du côté obscur, j'aimerais ça qu'on entre dans le sujet d'abord par une porte plus personnelle. Est-ce que, là on parle de, c'était des objets de croyance ou de non-croyance dans la société en général, mais dans vos vies personnelles, les gars, est-ce que c'est quelque chose qui existe ou qui a existé ou qui a fait partie de vos questions, même de vos expériences, que de frayer avec les créatures spirituelles, que ce soit anges gardiens ou démons même? Je te garde pour la fin, si tu veux, Jonathan.
4: Très bien.
0: Peut-être Louis-Joseph, pour commencer?
1: Ben, Souvent, moi, personnellement, souvent, j'invoque mon ange gardien. Parce que, bon, après Dieu, hein, c'est l'être qui est...

0: et le plus proche de moi-même que n'importe qui d'autre. Hein?
1: Plus que ta femme?
0: Ben, l'ange gardien est toujours avec moi. Moi, quand je pars travailler ou quand je vais à l'école, ma femme n'est pas là. Donc, nécessairement, mon ange, lui, sauf si Dieu lui demande
1: de prendre un break,
0: c'est des choses qui peuvent arriver. Mais normalement, l'ange gardien, c'est l'être qui est, après Dieu, qui m'est le plus intime.
1: Et puis, ça, tu le crois par acte de foi ou...
0: C'est un acte de foi, mais c'est aussi biblique. Hein? Le Christ qui rappelle que de pas scandaliser les enfants parce que leur ange voit sans cesse la face du Père qui est dans les cieux. Alors souvent, c'est l'argument scripturaire qui va être donné pour justifier la doctrine des anges gardiens. Bon, c'est okay. Aussi, c'est un enseignement c'est quelque chose qui est enseigné dans la doctrine de l'Église. En tout cas, chez les catholiques, je parle pour les catholiques, là, sûrement pour les orthodoxes aussi, les protestants, je m'y perds un peu. Donc, l'ange gardien, normalement, qu'est-ce que l'Église enseigne, c'est que chaque personne a un ange qui est attitré pour le garder, pour le protéger au niveau plus spirituel des attaques du démon, des démons même. Parce que le but du démon, un peu, ben, c'est de nous tenter puis de nous faire tomber pour nous donner, en fait. Mm-hmm. Donc, contre toutes ces attaques-là spirituelles qu'on ne perçoit pas, ces attaques invisibles-là, on a un compagnon invisible, qui est chacun en a un. Dieu a créé pour chaque personne un ange qui lui est propre, qui le défend contre ces attaques-là. Donc, c'est sûr que certaines fois, ben, je l'évoque. Juste récemment.
1: Le fait de l'invoquer, est-ce que ça lui rappelle de faire son travail? Ou, dans le fond, si tu l'invoques pas, c'est que...
0: Non, il va faire son travail, mais...
1: non, mais tu sais, je me fais un peu l'avocat du diable, tu comprends?
0: Non, mais il y a plusieurs bénéfices à invoquer son ange gardien.
1: Parce que, mettons, moi, si je l'invoque pas, là, je suis-tu dans le
0: tour? Non, pas du tout. il va faire son travail. Mais ça nous aide, nous, à percevoir qu'il y a un combat spirituel qui est en jeu. Ça, c'est parce qu'au final, le travail de l'ange gardien... C'est nous défendre, oui, mais c'est aussi en prenant en compte un peu cette doctrine-là, cet enseignement-là qui est donné, c'est de réaliser que bien, tous les jours, il y a un combat spirituel qui est en jeu.
1: C'est parce ce qu'on retrouve dans les Épîtres. Votre combat n'est pas contre les créatures de ce monde, mais dans le fond, la vraie game, le vrai match, il se joue dans l'invisible. C'est un peu ça, non?
0: Bien, il se joue dans l'invisible et dans le visible parce que nous sommes des êtres matériels.
1: Ouais.
0: Toute la création aspire à la révélation des fils de Dieu, ouais. Là. Donc, c'est pas un dualisme non plus.
1: Uh-huh.
0: Mais il y a une grosse partie du combat qui se fait de manière spirituelle. Tu sais, le péché d'orgueil, le péché d'envie, ce sont des péchés spirituels. Puis c'est quand même les péchés les plus fondamentaux qu'on porte.
1: La cédille aussi, dont on parlait dans un autre épisode.
0: Oui, il y a beaucoup de... Si on parle juste des péchés, mais si on parle... C'est ça. Donc, la doctrine de l'enseignement sur l'ange gardien, parce que pour moi, puis je pense que c'est un peu son avantage, c'est qu'il nous rappelle que, surtout face au matérialisme qu'on vit, face au confort qui nous est donné, on peut facilement s'asseoir puis tomber dans une espèce de vie d'assurance. Là, où est-ce que finalement, le but, c'est d'assurer notre bien-être matériel, puis tout ça. Puis on se rend pas compte que finalement, il y a quelque chose de plus grand.
1: En sécurité.
0: Exact. Donc, mais il y a quelque chose de plus grand qui se joue. Au moins de penser à son ange gardien, d'avoir cet enseignement-là, c'est un peu une pierre d'achoppement vers le spirituel.
1: Intéressant. Merci, Louis-Joseph. Jean-Philippe?
2: Oui, oui. Ben, moi aussi, en fait, je prie mon ange gardien puis les anges gardiens des gens autour de temps en temps.
1: Ah, c'est next level.
2: Puis je pense aussi, des fois, je pense que c'est disons, écrit dans l'histoire qu'il faut que je prie pour que quelque chose se passe. Là. C'est pas comme si Dieu... savait pas que j'allais dire telle chose, puis ensuite il change ça. Mais plutôt parce que je pense que Dieu a écrit le monde de façon à ce qu'on participe aux réalités invisibles, puis qu'on soit en communion avec les anges gardiens, avec les autres personnes, etc. Donc, que certaines fois, il faut que je dise quelque chose à mon ange gardien ou à un ange gardien d'autre façon pour que quelque chose se passe.
1: Comme un peu une partition d'une grande œuvre musicale, et là, c'est ton cue, c'est à ton tour de jouer ta ligne de clarinette. T'interviens librement avec ton ouais. style, mais c'est...
2: Exact. Moi, je trouve ça plus beau comme ça. Ou tu sais, on peut penser à l'histoire de l'incarnation quand Jésus, disons, répondait aux prières des gens, mais il savait très bien qu'est-ce qui allait se passer. Mais
1: ouais.
2: Ça faisait quand même partie de l'histoire, puis c'était plus beau que les gens demandent, puis qu'ils puissent participer vraiment là, en jouant un rôle causal pour qu'ensuite Jésus les guérisse, même s'il était Dieu, puis il savait déjà ce qui allait se passer.
1: C'est presque, c'est ça, une chorégraphie ou une poésie là-dedans.
2: Exact. Donc, moi, je vois ça aussi dans le cas des anges gardiens, des invisibles en général. On prie pour participer à l'histoire dans laquelle Dieu veut qu'on s'inscrit.
1: Ah, c'est une vision vraiment intéressante et originale. Merci, Jean-Philippe.
2: Merci, Antoine.
1: Jonathan?
3: Tout à fait, oui.
4: Non, mais j'ai commencé très récemment, moi, à m'adresser à mon ange gardien, souvent à la fin du chapelet. je vais lui

0: On a nos anges gardiens, on a Saint-Michel Archange qui nous protège, qui nous défend. C'est tout pour qu'on se sente entre de bonnes mains.
1: Mm-hmm.
0: Et puis, oui, ces temps-ci, mon expérience avec les anges, ben, c'est sûr que je serais pas capable de dire genre, oh, j'ai vécu telle chose et c'était clairement mon ange gardien ou telle chose et c'était clairement un démon, tout ça. C'est pas tout à fait comme ça que ça se passe.
1: Mm-hmm.
0: Ça se passe dans des intuitions, dans des mouvements ineffables du cœur, comme Paul dirait. Tu sais. Mais c'est vrai que ça n'a pas toujours été ainsi.
1: Ouais, c'est ça. T'as passé un background quand même où t'as versé carrément dans l'occultisme,
0: oui.
1: Dans le satanisme même.
0: Oui. Oui.
1: Donc, forcément, tu devais adhérer ou croire d'une certaine manière à ces forces-là, à ces créatures-là spirituelles?
0: Ouais, c'est compliqué à répondre d'une manière complètement univoque parce que la branche de satanisme dans laquelle j'étais, c'est du satanisme athée, du satanisme lavéien. Donc, il n'y a pas de croyance là, formelle, explicite,
1: okay.
0: en une quelconque puissance spirituelle. Et ce qui se passait, c'était que les actes de prière, de rituel, les chandelles noires, les pentagrammes, ces affaires-là, c'était pas vraiment pour communiquer avec un démon. Du moins, c'était pas ça l'intention. L'intention,
1: ouais.
0: C'était ce que Anton LaVey appelle le psychodrame, que j'avais déjà parlé auparavant. Et le psychodrame, c'est d'indulger dans une partie de l'expérience humaine qui est naturelle, c'est-à-dire une forme de théâtre. Là,
1: t'sais. Ouais.
0: Une forme de théâtralité qui nous fait... nous sentir comme si on faisait partie d'une histoire plus grande que nous. T'sais. Et ça, Anton LaVey, il trouvait ça très important. Et c'est de là que ça part, finalement, les prières qu'on pouvait faire aux démons et tout ça. Le problème, c'est que le matérialisme et l'athéisme, ce sont des doctrines démoniaques à la base. Alors même dans l'absence de croyances explicites et formelles en des démons, ben, cette absence de croyances-là ne nous protège pas contre leurs effets bien réels.
1: Mm-hmm.
0: Quand j'ai commencé à faire des rituels de messes noires, des affaires comme ça, eh bien, il est venu une sorte d'impression que ça contactait quelque chose, quelqu'un de bien réel. Et puis... ça allait beaucoup avec la perversion de la conscience. Là, commençais à ne plus me sentir mal et coupable par mes mauvaises actions, mes mauvais choix, le mal que je faisais aux autres, ça, parce que la philosophie du satanisme athée, c'est l'hédonisme. C'est on vit, on meurt, mangeons et buvons. Ayons le plus de plaisir pendant qu'on a du plaisir à vivre.
1: Donc, tu perdais la conscience du mal que tu faisais autour de toi.
0: Oui, parce que le démon, comment il m'a attiré à la base, c'était par la trahison de ma conscience. T'sais. Je sentais que je faisais des choses mauvaises. Je sentais que je n'étais pas qui je devais être. Mais, tu sais, il y avait des suggestions comme, t'es juste fils à papa, fils à maman, sois donc ta propre personne, crée ta propre moralité, sois le surhomme, c'est ça, le surhomme.
1: Engendre-toi toi-même.
0: Engendre-toi toi-même, exactement, tu sais. Mais au final, à force d'aller contre ma conscience, c'est comme si j'avais développé de la corne. Comme quand on joue de la guitare et on développe la corne sur les doigts, on sent plus trop les cordes, on sent plus trop la douleur. Ben, c'est un peu le même principe qui s'est passé. À force de me dire, OK, je suis ma propre personne, tout ça, ben, à un moment donné, je sentais même plus les douleurs de la conscience qui me criaient après. Tu sais. Et j'avais l'impression que je m'émancipais là-dedans. Les démons adorent nous faire croire qu'on embarque dans une liberté supérieure alors qu'on devient seulement esclave à nos désirs immédiats.
1: Ouais.
0: Ouais.
1: Qu'est-ce qui t'a libéré de ça? Comment t'as pu sortir de là?
0: C'est Jésus, mais plus précisément, c'est la souffrance. C'est la souffrance qui m'a éveillé à mon propre besoin de la foi que mes parents avaient, que moi je regardais de haut. T'sais. Et la foi que tout le monde a finalement. Les personnes spirituelles de mon entourage, je les regardais beaucoup de haut. Je les voyais comme des gens qui n'osaient pas confronter la réalité crue et plate de la vie. T'sais. Et moi, je me voyais comme étant donc ben plus émancipé, donc ben supérieur à eux, parce que moi, j'ose, tu sais, embarquer dans la vie à fret, donne-moi tout ce que t'as. Et finalement, la souffrance d'ailleurs assez extrême, m'a fait prendre conscience de mon besoin de salut, de ma soif de quelque chose de vrai, de quelque chose de d'une guérison, finalement.
1: Mm. Tu sais.
0: Alors oui, c'est ça qui a orienté mon regard vers le Dieu de mes pères, finalement. Et oui, ça ressemble à ça.

0: On prend une petite pause, puis on revient sur certains éléments qui ont été évoqués jusqu'à présent, et à tout de suite.
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0: De retour à On n'est pas du monde avec Louis-Joseph Gagnon, le célèbre Louis-Joseph Gagnon, Jonathan Picard et Jean-Philippe Marceau. Célèbre aussi les gars quand même, mais par rapport à Louis-Joseph, sinon...
2: chose différente.
0: Hey, on disait que c'est quand même présent dans la culture populaire, c'est présent dans l'esprit des gens, ces questions-là. Il y a deux sondages là, qui ont été menés en 2023 qui disent que 39 % des Canadiens disent que des maisons ou lieux peuvent être hantés par des esprits, donc 4 sur 10. Et aussi 40 % encore 4 sur 10, là, des Canadiens croient aux fantômes, dont... et 11 % donc 1 sur 10, déclarant avoir vu ou senti une présence. Donc, c'est pas... c'est invisible, c'est caché, mais pas tant que ça. Ils sont pas si bons que ça à cachette, les esprits invisibles. Ils se manifestent. C'est un peu bizarre, non? Ils sont-ils là, sont pas là? Comme là, maintenant. Ils sont là, sont pas là? Joseph?
2: Il y a un dicton qui dit que Le diable, sa grande victoire, c'est d'être comme resté caché, te faire croire qu'il n'existe pas. Oui, je suis un peu perplexe face à ça, parce que d'un autre côté, comme on parlait de l'Antiquité tout à l'heure, les démons aimaient bien se faire adorer comme des dieux. Puis je pense que c'est plutôt, il aime passer pour quelqu'un d'autre qu'il est, là, réellement. C'est le père du mensonge, donc si il peut tromper les gens en se faisant passer pour un dieu qui peut leur donner... des bienfaits, il va le faire.
3: Des bonnes récoltes.
2: Si l'athéisme est présent, ben justement, il va se cacher puis il va essayer de faire ses choses sans qu'on parle trop de lui. Dans tous les cas, il veut jamais être mis en lumière comme le Christ lui-même l'a mis en lumière. T'sais, dans l'Évangile, là, il y a des possessions à côté. Prenez l'Évangile de Marc, là, le premier acte public, c'est une guérison d'un possédé.
0: C'est un statement, ça, c'est une posture quand même, que ce premier acte public-là...
2: Certainement. Et puis une chose que j'ai trouvée intéressante quand je me préparais, c'est le nom Satan. Donc souvent, on dit que le prince des démons, il s'appelle Satan. Puis bibliquement, c'est même le Christ qui révèle son nom. Parce que quand on prend dans l'Ancien Testament, le nom est là, mais il n'est jamais nommé comme... C'est toujours le Satan qui veut dire l'adversaire. En gros, c'est comme un peu le procureur de la couronne en hébreu. Il est comme nommé une fois comme nom dans les chroniques, mais autrement, il n'est pas tant nommé. Puis c'est vraiment le Christ lui-même qui, dans l'Évangile, le nomme Satan. Et puis comme s'il exorcise même le démon qu'il met à la lumière en le nommant, puis en lui donnant son nom. Donc, que les gens... Moi, je pense que le démon, quelque part, il veut exercer une influence sur les gens, puis il y a une influence qui va être propre à lui, c'est-à-dire spirituelle. Puis à un certain moment, ben, s'il veut influencer les gens, il va se révéler d'une certaine manière aux gens, il va se faire connaître du fait qu'il veut influencer, qu'il veut avoir une influence sur les gens, les amener à la damnation, les amener à lui. Donc, c'est sûr que les gens vont, à quelque part, le percevoir. Mais ça va toujours être une perception un peu imperceptible. Parce que c'est non vu. Ouais. On est des êtres matériels, on a besoin de voir, on a besoin de...
0: Et d'ailleurs, on va se le représenter, que ce soit pour les démons, mais pour les anges aussi. On le disait un peu plus tôt, puis j'aimerais t'entendre là-dessus, Jean-Philippe, il y a eu toutes sortes de représentations dans la culture, dans la littérature, dans la sculpture, dans toutes les œuvres depuis l'Antiquité jusqu'à maintenant, de ces trucs-là invisibles, de ces créatures-là invisibles. On veut essayer de les comprendre, on veut les voir, on veut les représenter. Qu'est-ce que ça dit de nous, ça, comme être humain?
4: Ben, je pense que c'est très naturel. Je pense qu'on avait de la misère jusqu'à récemment à penser à ce genre de choses-là à cause du matérialisme dont on parlait plus tôt, là, où ça devenait dur pour nous de concevoir qu'il existait des choses supérieures à l'humain, des systèmes plus hauts que l'humain. Puis, je donnerai un exemple très concret là, qui remonte à l'Antiquité pour commencer. On peut prendre un démon, disons, Hermès, Arès, le dieu de la guerre, je ne me rappelle pas en français. Là. Donc, le dieu de la guerre chez les Grecs et les Romains. Parce que la guerre, c'est une dynamique qui est une agentivité supérieure. Ça dépasse un seul humain. Disons que t'es en conflit avec un autre peuple. OK, est-ce que je les attaque en premier? Si je les attaque en premier, là, c'est sûr que la guerre va commencer. Mais en même temps, si je les attaque en premier, là, j'ai un avantage. Si jamais je les attaque pas, ben, peut-être qu'ils vont me prendre par surprise, puis là, je vais vraiment mourir.
0: Dans le trouble, hein.
4: Fait que là, je devrais commencer à m'armer aussi, parce que si je commence pas à m'armer, je serai pas prêt. Mais là, eux autres aussi vont dire ça aussi.

0: Fait que, c'est, ce que je suis en train de dire, c'est qu'une dynamique supérieure à l'homme, une dynamique qui englobe des groupes de personnes, qu'aucune personne seule peut stopper. C'est une structure qui est supérieure à l'humain. Donc, ça englobe un groupe. Même chose, c'est plein de structures du genre aujourd'hui. La course vers le progrès technologique, par exemple, la course à l'armement qu'on a eu après la Deuxième Guerre mondiale avec les armes nucléaires. Il y a plein de courses, disons, qu'on peut parler de dieu de la guerre qui vient contrôler des groupes d'humains. Mm. Puis quel genre d'influence est-ce que c'est pas une influence visible nécessairement. Disons, le dieu de la guerre, il est présent dans les armements, il est présent dans, je sais pas, les plans qu'on fait pour attaquer une autre. Donc, il va venir s'incarner physiquement, disons, de certaines façons, mais il n'est pas réductible à aucune de ces choses-là. De certaine façon, le dieu de la guerre, il est invisible.
1: On peut pas dire que le dieu de la guerre, c'est telle mitraillette ou telle épée ou tel bouclier. C'est la dynamique elle-même qui est engendrée dans ces groupes humains.
0: C'est pas un truc spécial que je suis en train de dire non plus. Là. Aujourd'hui, en sciences cognitives, d'intelligence de groupe, on étudie ça. Là. Ouais. C'est pas le seul objet. Mettons, c'est une compagnie. Tu parles de, je sais pas, tu parles de Facebook, tu parles du gouvernement des États-Unis. C'est pas réductible à tels atomes là, que tu viens localiser. Là. C'est une histoire complexe qui relie un paquet de choses, qui perdure dans le temps, etc. Puis différentes histoires peuvent être en conflit. Là. Il peut y avoir des conflits chez les anges et les démons qui... Fait que c'est pas localisé juste à l'exemple du jeu de la guerre dont je suis en train de parler.
1: Ouais, ouais, ouais.
0: Mais disons, je suis pas du tout surpris que les gens dans l'Antiquité puis dans plein de cultures remarquaient que, OK, il y a cette agentivité-là supérieure à nous, du dieu de la guerre qui vient nous contrôler, qui vient influencer un contrôle sur nous. On peut résister un peu, mais pas complètement. C'est comme plus grand que nous.
1: Excuse-moi, je t'interromps, mais force supérieure qui n'est pas la force supérieure suprême. C'est-à-dire qu'il y a quelque chose qui est au-dessus de nous, mais qu'on sent ou qu'on comprend ou qu'on déduit, disons, qu'on a l'intuition que c'est pas vraiment Dieu. Mm-hmm. C'est pas spécialement dans les cultures monothéistes. On est face à des forces qui nous dépassent, mais on voit bien que ça peut pas être le Dieu bon qui est derrière cette dynamique-là, par exemple.
0: Ouais.
1: C'est juste?
0: Tout à fait. Chez les, dans l'Antiquité, avant...
1: Donc, c'est autre chose.
0: Oui, ben, les gens, ils voyaient qu'il y a plein d'agentivités supérieures de ce genre-là qui ont des influences sur nous. Et chez les Grecs, tu regardes la mythologie grecque, puis les dieux sont pas bons ni mauvais. Là. Ils sont un peu... ils font leurs propres affaires. Là. Puis des fois, ils ont des bons impacts sur nous, des fois mauvais. Puis t'as pas l'idée qu'il y a une hiérarchie claire qui culmine vers le bien. Là, chez Donc, ça a été défait par le christianisme, puis on peut dire la même chose de l'islam. Une des raisons pourquoi l'islam se propage vite en Afrique, par exemple, c'est parce qu'ils viennent chasser plein de dieux païens qui veulent pas le bien des gens qui sont là.
1: Wow.
0: Et si tu vois, il y a un dieu qui va mon bien, puis qui est capable de dominer tous les autres dieux.
1: Par le ménage, comme
0: ça. C'est ça.
1: Ah ouais, super.
0: Fait qu'il faut, disons, retourner à ta question initiale.
1: Ouais.
0: OK, comment est-ce que les gens dans l'Antiquité représentaient des dieux comme le dieu de la guerre? Ben, Si tu es conscient qu'il y a des agentivités supérieures, puis tu peux essayer d'interagir avec de façon rituelle pour mieux comprendre puis mieux gérer ça. Puis ça va avoir un impact direct. Là. Si, par exemple, un empereur romain allait sacrifier 10 000 animaux avec ses soldats pour aller à la guerre contre un autre peuple, bien, ça a un impact psychologique fort chez tout le monde qui est impliqué. Là. OK, on est dans l'histoire, on vient de faire tel gros sacrifice, on va gagner.
1: Ouais.
0: C'est ça. Puis on peut parler de culture aussi qui sacrifiait des humains, là, c'est quelque chose qui était arrêté relativement tard dans l'histoire de l'humanité. Il y avait des Mayas qui sacrifiaient des dizaines de milliers de personnes pour obtenir telle chose, ça a un impact direct ensuite sur tes réalités. Puis tu vas représenter ces dieux-là de certaines façons, tu vas faire des statues, par exemple, peu importe. Tu peux peut-être avoir aussi un prêtre ou un roi qui se déguise d'une certaine façon. Tu comprends qu'il vient comme incarner rituellement le dieu pendant un certain temps pour le rituel. Mm-hmm. Tu vas peut-être sacrifier des choses à ce dieu-là, etc. Donc, je suis pas du tout surpris que les gens aient fait des choses comme ça. Puis, tu sais, même aujourd'hui, on va encore essayer de faire ça d'une certaine façon. On va créer des séries télévisées ou des films où il y a différents héros, différents anti-héros qui viennent représenter certains anges, certains démons, encore une fois. On reconnaît, par exemple, dans les Avengers, il y avait Thanos là, qui voulait détruire la moitié de l'univers. Ça, c'est un pattern qui existe dans la civilisation. Il y a des gens qui voudraient dépopuler la planète parce qu'ils pensent que c'est trop dangereux. Donc, on vient représenter symboliquement une structure surhumaine avec laquelle on est en contact et qu'on reconnaît dans la vie de tous les jours.
1: Il y a un regain aussi d'intérêt pour les anges, pour dans tout mouvement ésotérique, New Age, c'est quand même fort cet attrait-là pour les anges.
2: La protection. Là.
1: Oui, c'est ça. Alors, on va chercher... Ben, c'est un peu comme ce que tu expliquais par rapport à l'islam en Afrique. où on voit,

0: on va aller chercher, ouais, c'est ça. Dans...
1: Pas juste la protection, aussi le pouvoir. Tu sais, c'est Simon le magicien dans les actes.
0: Là. OK, vas-y.
1: Simon le magicien, c'est les apôtres, moi, je ne me souviens plus où, évangélise, puis là, il y a un Simon le magicien, ouais, il faisait de la magie, puis il voit un peu le pouvoir des apôtres, parce que justement, ils ont pouvoir sur les démons, entre autres. Puis il dit, ben je vais vous acheter votre pouvoir, donnez-le-moi. Donc, il y a l'idée, oui, de se protéger contre les forces spirituelles qui sont autour, parce que nécessairement, ces personnes-là comprennent qu'elles vivent dans un monde spirituel qui les dépasse, puis que ces forces-là peuvent être malveillantes envers elles. Alors, donc, elles vont essayer de s'attirer des forces, justement, pour se protéger, mais pour aussi obtenir leur pouvoir pour faire ce qu'elles veulent, parce qu'elles voient bien que ce pouvoir-là dépasse les capacités matérielles. Elles leur permettent, par exemple, de voir le futur. Elles leur permettent d'avoir des influences sur les gens pour les tromper, puis aller chercher, je sais pas moi, de l'argent ou des choses comme ça.
0: Donc, c'est une instrumentalisation.
1: Il y a des zones d'instrumentalisation aussi du pouvoir spirituel qu'on se rend compte. Donc, c'est sûr que Simon le magicien essaye d'acheter ça aux apôtres. Bon, il arrive ce qui arrive, il se fait foudroyer.
0: Mais ce n'est pas ce bout-là.
1: Ah
0: ouais, pouf.
1: Ouais, donc, c'est... Mais...
0: La foudre.
1: Ouais, donc, sur l'influence spirituelle, c'est sûr que... on a commencé en parlant justement du fait que le démon se cache ou se cache pas. Il y a aussi le... Je pense qu'une bonne image pour comprendre l'influence spirituelle de ces êtres-là, bon, c'est un de se rappeler que ce sont des êtres spirituels, donc leur action va être spirituelle. On va pas la sentir, si on veut, avec nos sens. Là. On la perçoit là, comme spirituellement. On peut la sentir si jamais tu te fais vexer par un démon qui t'attaque. Là. Ça, c'est une chose qui arrive. Mais ça va être un agir spirituel. Je pense qu'une bonne manière de comprendre un peu une action spirituelle, c'est peut-être de comprendre... Supposons que des parents laissent leurs enfants dans une maison, quittent pour la fin de semaine pour je ne sais quoi, et puis disent laissent des directives aux enfants. Bon, on ne fait pas ça, on ne fait pas ça, on va faire ça. Respecter la gardienne comme il faut, manger à telle heure, nanana. Les enfants vont quand même, d'une certaine manière, sentir l'influence de l'autorité des parents sans que les enfants soient sur place.
0: Ils vont être là, mais
1: les parents ne sont pas là. C'est exact. Donc,
0: on l'espère.
1: Donc, là, on sent une influence... Ouais. Qui, à mon avis, est spirituel aussi, parce que c'est l'autorité des parents qui s'exerce dans la maisonnée, qui s'exerce à distance grâce à une directive, mais qui reste.
0: Qui est intangible, mais qui se manifeste quand même dans le monde tangible.
1: Exact. Donc, l'enfant qui va arriver pour frapper, le frère qui va arriver pour frapper sa sœur, peut-être qu'il va se retenir parce qu'il sait que ses parents, ils ont dit non, puis que quand ils vont revenir, ben, il va avoir une conséquence.
0: Ça ne sera pas matériellement la main du père
1: exact.
0: Qui va retenir la main de l'enfant, mais spirituellement, oui.
1: Oui.
2: Okay, on a aussi la conscience, là, justement, qui est cette espèce d'intermédiaire-là. On peut voir la conscience comme une sorte de pont entre les agentivités supérieures bonnes et nos actions matérielles. T'sais. Et c'est un privilège, je pense, qui est très, très moderne de pouvoir se dispenser, d'avoir la moindre pensée spirituelle sur les influences démoniaques et tout ça. J'écoutais des podcasts, là, par exemple, sur des missionnaires qui s'en vont en Amérique centrale, en Afrique, des fois de même, qui contactent des gens qui vivent dans un état auquel on n'est vraiment pas habitué avec notre conscience moderne, tu sais. Mais eux, t'as pas besoin de leur convaincre que les démons existent, que les esprits mauvais existent et que les bons esprits existent. Ils savent très, très bien, c'est leur quotidien. C'est ça, c'est un privilège moderne de se divorcer de tout ça. Et effectivement, j'aimais ça quand tu disais tantôt, là, tu sais, le nom de Jésus, il bannit les démons et on se trouve à oublier un problème qu'on a vaincu par le nom de Jésus. Et ce qui est triste, c'est que même le chrétien moderne peut avoir tendance à voir, mettons, la croyance envers les démons, des choses comme ça, comme un christianisme moins sophistiqué, un christianisme qui ne peut pas être pris au sérieux, qui est super...
0: Une foi du charbonnier ou un folklore presque.
2: Oui, c'est ça. Ma grand-mère y croyait.
0: Avec la raison, finalement.
2: Non, c'est ça. C'est une croyance pour grand-mère superstitieuse, mais ça ne me concerne pas. Moi, je suis un vrai... Tu sais, je suis un intellectuel, je suis un chrétien sophistiqué, je ne suis pas un superstitieux. Mais c'est très, très dommage, parce que c'est être aveugle au fait que c'est un privilège moderne de ne pas avoir à se soucier de ces affaires-là. Et c'est une grave erreur de ne pas s'en soucier, en fait.
0: C'est intéressant, parce que même, c'est ça, saint Thomas d'Aquin, qui n'était pas le
1: dernier de deux de pique.
0: Qui n'était pas un nono, là, ouais, c'est ça, un deux de pique. Il a écrit là-dessus. Là.
1: On le surnomme le docteur angélique pour deux raisons. Un, à cause de son intelligence qui était comme un ange, quasiment, mais aussi parce qu'il a bien écrit sur les anges, notamment. Et puis, chose intéressante, Thomas, quand il commence sur les anges dans la somme de théologie, commence à prouver les anges par un argument de raison, sans invoquer la révélation de la Bible. Donc, pour lui, c'est comme nécessaire que dans la création, il y ait des êtres spirituels. Lui, ils appellent soit les substances séparées, comme séparées de la matière, qui existent du fait que Dieu est immatériel, puis qui aurait comme... Ça serait comme bizarre que Dieu, étant immatériel, ait créé la matérialité sans des êtres immatériels. Donc, il va d'un argument de raison comme ça. Donc, pour montrer aussi que c'est pas non plus incompatible avec la raison humaine que d'invoquer justement l'idée qu'il y a des êtres matériels. C'est pas juste quelque chose que soit on perçoit par expérience ou qu'on croit comme étant révélé. C'est, on peut aussi donner des arguments de raison.
2: Autres... L'argument, c'est, mettons, puisque le monde matériel est organisé de telle façon, hiérarchique, etc., le monde spirituel aussi doit l'être?
1: Non, c'est plus que... Parce que Dieu est un être spirituel, il serait comme bizarre que... Il a juste créé un monde matériel sans être intermédiaire.
2: Qu'il soit tout seul à être immatériel.
1: Exact.
2: C'est vrai.
1: D'incorporel. Ouais. C'est un peu ça. Je résume rapidement.
3: On prend une autre toute petite pause et on revient avec la question qui aurait pu être posée dès le départ et qui nous brûle les lèvres. C'est quoi un ange, finalement? À tout de suite.
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3: De retour à On n'est pas du monde avec Antoine Malenfant, l'animation, Jean-Philippe Marceau, Jonathan Picard, Louis-Joseph Gagnon. C'est vraiment passionnant, les gars. J'ai un petit pincement au cœur en sachant que c'est le dernier segment déjà, mais non le moindre, on va aborder en fait toutes les questions qu'on a retenues jusqu'à présent. Peut-être deux principales. En tout cas, moi qui me brûle les lèvres, c'est quoi un ange? C'est quoi, sous question, petit A, c'est quoi un ange déchu, un démon? Ou le démon aussi, le malin avec un grand M. Et à quoi ça sert? Ça a certainement des fonctions. On a parlé d'anges gardiens. Eux, leur job, c'est assez clair. Y a-tu des anges mécaniciens, des anges cuisiniers, des anges de la rénovation?
1: Il y a des anges qui brûlent les lèvres aussi. Tu disais que ça te brûlait les lèvres. Hein?
3: C'est
1: qui se fait brûler les lèvres.
3: C'est chérubin, ça, qui font ça? C'est lesquels?
1: C'est un chérubin, je pense qu'il brûle les lèvres, mais ça devrait être un séraphe. En tout cas,
3: le gars qui a
1: les grosses discussions.
3: Un roche à barbecue avec un tison là, à l'entrée du Saint-Dessin, il y a une job spéciale.
1: Mais de fait, ça ne serait pas un chérubin. Non. En tout cas, okay. Je pourrais rentrer là-dedans si on a le temps.
3: Revenons à la première question. Je ne sais pas si Jean-Philippe veut se lancer dans une tentative de définition d'un ange, que c'est.
5: Exact. Je continuerai sur ce que j'avais parlé plus tôt, d'agentivité supérieure. Puis ensuite, pour distinguer ange et démon, c'est que... Un ange avec une agentivité supérieure qui, elle, est orientée vers d'autres agentivités supérieures jusqu'à Dieu. Donc, il y a une hiérarchie où l'agentivité ne veut pas garder, disons, ces choses pour elle, mais elle va les tourner vers quelque chose de plus haut. Donc, on peut prendre un exemple très, très simple. Disons, qu'est-ce qui va distinguer une paroisse? Même pas prendre une paroisse, ça peut être quelque chose de plus simple. Juste comme un groupe de tricot, en quelque chose de très simple. Donc, un groupe de tricot, qu'est-ce qui fait que le groupe de tricot il est organisé sous... Puis en plus, avant, vraiment au Québec, là, des groupes de tricot où ça s'appelait peut-être le groupe de tricot de Sainte-Anne ou peu importe, ils se prenaient des patrons saints ou des anges qui étaient comme la principauté, qui étaient l'agentivité supérieure du groupe qui le guidait vers quelque chose de plus haut. Puis peut-être que, je sais pas, ils allaient à la messe ensemble de temps en temps, peu importe. Le groupe était dédié à des choses plus élevées. C'était pour le lien de la communauté, etc. Puis ultimement, c'était pour aller jusqu'à Dieu. Mais un autre groupe, par exemple, les mêmes femmes, là, si au lieu de faire du tricot, ils se mettent à mémérer contre les autres personnes puis juste faire des choses négatives, bien, ils tombent sous une agentivité supérieure qui est négative. Puis à ce moment-là, ça peut être tel démon, je ne sais pas c'est quoi leur nom, mais disons...
3: Qui contient sa propre fin, si je te souviens.
5: Oui, qui veut juste, disons... on peut penser à un groupe pathologique là, où les madames sont très contentes là, d'aller à leur groupe juste pour chialer sur tel truc qui s'est passé dans la semaine. Puis ça va mener à rien de bon. Il n'y a aucune chose là-dedans qui va être orientée vers quelque chose de meilleur, supérieur. Ça va juste essayer d'attirer toute l'attention à soi-même, comme une genre de vénération là, qu'on donnait aux anciens dieux païens. Puis ça va prendre l'attention des femmes, leurs moyens.
3: C'est un trou noir, c'est
5: exact.
3: Un siphon.
5: Exact. Donc je pense que c'est ça, agentivité supérieure. C'est un ange qui s'est orienté vers Dieu ultimement. Puis si ça garde pour soi-même, ben ça va être un démon.
3: Ah, c'est intéressant. Très. Jonathan, quelque chose à rajouter là-dessus?
2: C'est incroyable. Moi-même, je suis là pour que le monde me regarde moins. Non, mais je pense que c'est tout à fait juste parce que ce schéma-là, c'est

0: ça, il est visible aussi ici, dans le monde matériel, et je pense que c'est une bonne façon de discerner souvent le bien. C'est ça qu'elle est, une bonne disposition de cœur. C'est une disposition qui s'éclate vers l'extérieur, vers autrui et pas vers soi seulement.
1: T'sais. Ça permet de aussi revisiter le terme de hiérarchie qui est comme inaudible ou indigeste aujourd'hui, là, comme si c'était quelque chose de forcément oppressant. Alors que là, en fait, il y a une hiérarchie dans le monde immatériel de ce que je comprends à vous écouter là, avec ma petite intelligence. Et ça, cette hiérarchie-là n'est pas une structure d'oppression, mais plutôt une élévation continue de chacun des éléments vers...
2: Ça dépend. Si la hiérarchie est vécue de manière démoniaque, là, elle est très opprimante.
1: OK.
0: Ouais.
2: Mais si elle est vécue de manière angélique, là, elle mène vers la gloire de Dieu.
1: Ouais.
2: Quelque chose pour comprendre peut-être les anges. L'étymologie aide aussi à comprendre un peu les anges.
1: Vas-y donc.
2: Parce que ange, bon, vient du latin angelus, qui vient du grec agelos, qui veut dire envoyé. Donc, les anges, c'est les premiers apôtres. Mais...
1: Tu allais dire c'est les premiers courriers les premiers facteurs.
2: Oui, c'est quasiment... Donc, Saint-Augustin explique ça. Donc, le mot ange, en fait, renvoie pas à la nature de l'être, mais à sa fonction. Donc, c'est un messager, l'ange. C'est ce qui fait l'intermédiaire.
1: Et dans l'Ancien Testament, c'est clarissime.
2: Raphaël
1: avec Tobie, c'est des gars qui ont...
2: Gabriel avec...
1: Qui ont un mandat clair.
2: Exact. Donc, toutes les révélations, tous les grands mystères du salut sont pratiquement révélés par les anges.
1: Ah ouais.
2: On parle de la résurrection, les anges qui attendent au tombeau. On parle de l'incarnation, l'archange Gabriel qui visite Marie.
1: C'est vrai, hein?
2: Mais les anges ne sont pas juste là non plus pour révéler des choses, sont là pour... réconforter et réconforte Jésus à Gethsémani ou après les tentations au désert. Hein, c'est dit que les anges ministered, les anges, comment on dirait ça?
3: Enseigner?
2: Non, minister, to minister. Là, ils comme prennent soin des gens, mais c'est pas qu'ils réconfortent, mais c'est qu'ils servent.
1: Voilà, servent
2: Jésus au désert après les tentations. Donc, les anges ont une fonction, c'est des êtres fonctionnels. Ils ont un but précis.
1: Ouais.
2: J'écoutais récemment The Exorcist Files, là, qui lui...
1: un célèbre podcast qui raconte des cas d'exorcisme.
2: Puis là, il raconte beaucoup les combats spirituels qui s'y vivent. Et puis, comme exorciste, lui, qu'est-ce qu'il aime demander aux démons qui exorcisent, c'était quoi ta fonction avant la chute?
1: C'est baveux, ça, quand même.
2: Oui. Oh, oui. Et puis, il contraint le démon. Et puis, il y a un démon, par exemple, que la fonction, ce pourquoi il était créé, c'était, il était la dot à Joseph. C'est-à-dire, parce que Marie, c'est la reine du ciel. Et puis, Dieu a donné des anges à Joseph comme dot au mariage. Donc, sa fonction, c'était quoi? C'était un peu d'être un extra ange gardien à Joseph, puis ben, finalement, il est déchu. Okay, bon. Donc, ils ont vraiment des anges, ce sont des êtres qui ont des fonctions très précises qui les respectent. C'est pour ça que souvent, on va les comparer aussi à l'armée, hein, l'armée céleste.
1: Oui.
2: Parce que dans une armée, c'est discipliné, c'est drillé.
0: Le seigneur des armées.
2: Hiérarchique. Exact. C'est très hiérarchique, mais quand même, ça veut pas dire que les anges sont plus non libres ou qu'ils sont... qui n'ont pas de liberté, en fait, sont éminemment libres parce qu'ils ont choisi de vivre cette vie, de faire le bien. Ça veut pas dire... C'est très compliqué pour nous de savoir aussi exactement les actions des anges, comment se prennent-elles, qu'est-ce qu'ils font. C'est un peu un monde qui nous est fermé.
1: Pour l'instant. On va avoir accès à ça, normalement?
2: Ben normalement, à notre mort, du moins, si on est trouvé digne de rentrer au royaume.
1: Il y a des illustrations de la vision béatifique où tu as des anges qui tournent, qui frappent la lampe, qui tournent en rond. Puis, dans le fond, c'est ça, on pourrait avoir accès à ça.
2: Oui, si on se fait un grand mystique, il y a des mystiques qui ont accès aujourd'hui même à cette vision-là béatifique, qui voient déjà qu'est-ce qui arrive. Bon,
3: c'est dans les évangiles, je pense aussi. Il me semble. Jésus ne dit pas qu'on va juger les anges, que les saints vont juger les anges.
2: Non, les anges vont juger les saints. Les anges vont participer au jugement. Mais les anges sont déjà jugés.
0: Non, mais Paul, dans ses épîtres, il dit aussi, ne savez-vous pas que vous allez juger les anges aussi? Oui, parce qu'on participe de Christ.
2: Parce que dans l'évangile de Matthieu, qui est au chapitre 24 et 25, c'est les évangiles de jugement, les anges sont envoyés pour séparer le bon grain de l'ivraie.
0: Oui, oui, oui.
2: Participent du jugement.
0: D'ailleurs, c'est

0: Ça, parce que si je me trompe pas, surtout dans l'Ancien Testament, parfois la distinction entre l'action divine et l'action angélique est floue, tu sais, quand même, mais c'est pas tout à fait délimité. Par exemple, le buisson ardent, l'ange du Seigneur apparaît dans une flamme qui consomme pas le buisson, tu sais. L'action du Seigneur se fait à travers ses anges. Ouais. C'est lui qui agit, mais c'est aussi ses anges. C'est comme s'il y avait une distinction sans compétition, vraiment. C'est tout à fait approprié.
1: Une forme d'unité ou de communion.
0: Exactement. Un peu comme moi-même, je dis, mettons, si je fais le bien, ben, c'est le Seigneur qui prépare une bonne action pour que je l'accomplisse. C'est lui qui le fait, c'est moi qui le fais, il n'y a pas de compétition. C'est un peu dans ce même. Et c'est très à propos que les anges, ça soit des messagers, des envoyés, parce qu'ils représentent tous, il semble, quelque chose de Dieu. T'sais. Le livre d'Ézéchiel est plein de bons exemples de ça. Il y a des trônes, il y a des anges que c'est leur espèce, c'est d'être des trônes. C'est des roues dans des roues dans des roues avec des yeux tout le tour et qui semblent représenter ben, l'omniscience de Dieu, qui voit tout, partout et qui se promène partout où il veut. Ça décrit tout leur mouvement de manière complètement inimaginable.
1: Ouais,
0: ça.
1: Ouais, ouais.
0: Mais ça représente quelque chose de Dieu. C'est intéressant ça aussi, cette espèce qu'il n'y a pas de discontinuité tant que ça, c'est entre Dieu et les anges.
1: Ouais, ouais, ouais, il y a pas de, c'est ça justement.
0: Pas de rupture.
1: Non, de rupture, exact. Tu disais, je rebondis sur ce que tu dis, Jonathan. Les anges c'est des envoyés. Des fois, on utilise ce terme-là pour dire, il y a eu un ange sur ma route.
2: Ouais.
1: C'est par analogie qu'on utilise ça. C'est comme par pas par abus de langage, mais presque. Est-ce que quelqu'un, ma question, est-ce que quelqu'un pourrait être disons, possédé par un ange de lumière pour faire une bonne action. Je pose la question de manière très honnête. Et
0: possédé, je pense pas, parce que ça serait plus propre aux anges corrompus, aux démons, de nous enlever notre agentivité propre, d'enlever notre liberté. Mais je pense certainement, oui, que les anges peuvent nous influencer, nous guider. Nos anges gardiens font très certainement ça. Ils ont... En tant que messager envoyé, je pense qu'il nous communique quelque chose qui nous unit à Dieu, très personnellement à nous.
1: Donc, nous pousse à poser des actes qui sont angéliques.
0: Oui, ou même à la conversion. Tu sais. Par exemple, je suis pas mal sûr que mon ange gardien m'a amené à être convaincu du christianisme à travers sa nature à lui, lui en tant que messager de Dieu. Tu sais. Et fait que je pense certainement que les anges peuvent avoir cette influence-là sur nous. À quel point est-ce qu'on peut pointer la chose?
2: Thomas d'Aquin a une question analogue dans la Somme. Là. Il demande si les anges peuvent assumer la matière. Puis il y a une autre question un peu analogue à ça qui est dans sa partie sur l'incarnation, c'est sur l'assomption de la nature humaine par le Verbe. Et puis, donc, posséder, non, parce que pour posséder, pour qu'un démon possède, il faut lui laisser certainement notre liberté, surtout par nos actions, pour qu'il puisse... posséder un ange ne va jamais compromettre l'intégrité de la nature humaine. Mais Thomas dit qu'un ange peut comme assumer la matière, comme faire en sorte que c'est un peu bizarre, mais faire en sorte comme créer des éléments pour faire apparaître comme un homme, comme Raphaël dans le livre
3: comme
2: de
3: Raphaël,
2: Tony,
3: hein,
2: comme l'ange qui apparaît à Abraham et à Sarah.
1: De manière matérielle.
2: Matérielle. Puis l'idée, c'est de dire, bon, ça pourrait peut-être être une imagination, mais non, parce que si c'était une imagination qui crée dans l'esprit, ça serait créé dans l'esprit d'une personne seulement, mais pas dans un groupe de personnes qui voient.
1: Oui, puis il y a des anges qui libèrent des apôtres de prison aussi.
2: Exact. Ou les anges qui apparaissent comme hommes à la résurrection, qui est vu par les apôtres ou Marie de Magdala.
1: C'était pas juste le fait d'une personne. Si deux personnes hallucinent la même affaire, c'est un peu...
2: C'est exact. Ouais, donc, c'est son argument, c'est ça. Donc, mais les anges, c'est pas tant qu'ils vont posséder un corps humain, qu'ils vont comme assumer la matière, qu'ils vont comme être capables de contrôler les éléments pour comme recréer un corps visible. Donc, ils ont quand même une... Ils peuvent contrôler la matière. Puis l'exorciste que j'écoute beaucoup dans des exorcistes faits dit même que les démons ou les anges peuvent même contrôler la lumière. Donc, ils peuvent contrôler les éléments de manière à faire apparaître ce qu'ils doivent faire apparaître. Donc, c'est sûr que à ce niveau-là, il y a une certaine... Ils peuvent apparaître comme hommes, mais possédés, pour les anges, non, parce que ça contredirait la liberté humaine. Puis,
1: c'est intéressant comme distinction. Jean-Philippe, tu allais ajouter quelque chose?
4: Oui, mais je trouve ça... pas si dur à imaginer non plus si on prend des exemples plus simples. J'ai donné plusieurs exemples simples.
1: Ouais.

0: l'épisode d'aujourd'hui. Une chose, imagine que tu es dans un état tyrannique, là, un état qui est sous une mauvaise principauté, comme romantique, là, qui était sous des mauvaises principautés, ou imagine l'Union soviétique, là, ouais. C'est toute une hiérarchie qui est orientée sous un démon. Il n'y a rien de bon dans cette hiérarchie-là. Puis un jour, il y a une police soviétique qui arrive et qui va t'enlever et t'envoyer au goulag. Ben, ça, je pense que c'est une façon de voir, OK, c'est un genre d'émissaire de... Du démon qui est en train de gérer l'Union soviétique. Il agit sous l'autorité de ce démon-là. Il y a une face. Il vient te chercher, ouais. Il va aller te porter. Donc, tu interagis de façon personnelle à ce moment-là avec le... C'est pas juste un truc réductible à, disons, cet officier-là. Là. Il aurait pu... Tu comprends que c'est pas juste cet officier-là, ça aurait pu être quelqu'un d'autre. Il aurait obéi au même pattern.
1: Système.
0: Il aurait au même système qui est sur le même démon plus haut. Puis... Dans des systèmes tyranniques comme ça, ben on avait mentionné Saint Paul plus tôt, comment il explique que Jésus vient renverser les hiérarchies spirituelles qui sont dans l'Empire romain. Ben, quand tu as tout un système qui est bâti sous un démon comme ça, c'est un combat spirituel avant d'être un combat matériel. De juste se remplacer de tel officier, c'est pas ça qui va régler le problème. Puis essayer de changer les lois, c'est pas non plus ça qui va régler le problème. Le problème, c'est avant tout spirituel. Puis Saint Paul il explique comment toutes les hiérarchies de pouvoir et de principauté mauvaise de l'Empire romain viennent être remplacées par des anges et des saints. Donc, ça a été un combat spirituel dans l'Empire romain où les mauvaises principautés ont été remplacées. Aujourd'hui, les gens ne prient plus Vénus, ils vont prier, je ne sais pas, peut-être Marie ou des saintes. Au lieu de prier le dieu de la guerre, ils vont peut-être prier Saint-Michel. Donc, la mauvaise hiérarchie qui est installée sous des démons peuvent être remplacés par des bonnes hiérarchies sous des saints et des anges.
1: Une sanctification de toutes les habitudes humaines qui a eu lieu dans la culture chrétienne, c'est assez intéressant dans le paganisme.
0: Si tu peux vraiment voir ça agir, je pense. C'est chez des personnes qui viennent comme incarner ces groupes-là.
1: Wow! Ouais. Il reste 20 secondes. Il y en a combien d'anges, Louis-Joseph?
2: On dit que pour un homme, il y a 99 anges.
1: Selon l'Évangile.
2: Selon l'Évangile. Alors, c'est l'Évangile qui dit... Voyons, le berger qui va abandonner ses 99 brebis pour aller chercher une. C'est un peu l'image du Verbe qui s'incarne pour aller sauver l'homme. Donc, il y aurait pour chaque personne humaine créée.
1: Wow. Okay,
2: bon, c'est l'exégèse de ça, mais on ne le sait pas. On sait qu'il y a des multitudes de myriades d'anges.
1: Louis-Joseph Gagnon, professeur de théologie, Jonathan Picard, ex-sataniste, et Jean-Philippe Marceau, éditeur à Symbolic World. Merci beaucoup à vous trois d'avoir été avec nous.
3: Merci à toi.
0: Plaisir.
1: À bientôt.

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1: Bonjour et merci de nous retrouver pour la foi prise au mot, votre rendez-vous de formation et de réflexion chrétienne. Nous fêtons cette semaine le 21 juin et la fête de la musique, et c'est pour nous l'occasion de répondre à une des questions de l'un d'entre vous, un téléspectateur, qui nous a adressé une série de questions sur l'orgue. Je cite ces questions: est-ce qu'on utilise uniquement l'orgue dans les églises et pourquoi est-il devenu si important dans les célébrations? Première question. Et deuxième question, y a-t-il aujourd'hui une création profane à l'orgue ou n'est-il qu'un instrument religieux? Alors pour lui répondre et pour nous cultiver en musique, j'ai convié deux spécialistes de musique. Père Olivier de Cagny, bonjour.
2: Bonjour.
1: Vous êtes curé de Saint-Louis-en-Lille, c'est à Paris, et vous êtes également le président du jury des examens d'orgue. Vous allez nous dire dans un instant de quoi il s'agit. Et puis François Polgar, bonjour.
3: Bonjour.
1: Vous êtes organiste, vous êtes aussi chef de chœur, et puis on entend votre voix, on vous connaît en fait. On vous connaît surtout par Louis, puisque vous êtes le consultant de KTO pour la musique, et c'est vous qui préparez les concerts.
3: Exactement.
1: Les playlists,
3: oui.
1: Comme on dit en anglais.
3: Oui, c'est ça.
1: Voilà. Alors, je l'ai dit, Père Olivier de Cagny, vous êtes président du jury des examens d'orgue. De quoi s'agit-il?
3: Oh, c'est un titre bien ronflant, mais en fait, ça vient d'une ordonnance du cardinal Lustiger en 1984 qui voulait que les organistes à Paris, et maintenant dans toute la région parisienne et dans d'autres diocèses de France, puissent obtenir une validation de leurs compétences pour la liturgie. Mmh. Et donc, on a organisé depuis quelques années des examens visant à délivrer une carte professionnelle d'organiste liturgique. Alors, je suis responsable de cet examen régulier. Ouais. Et puis, je suis amené aussi à participer à des jurys de recrutement d'organistes dans certaines églises ou certaines tribunes un peu plus importantes.
1: Voilà. Alors, c'est intéressant parce que vous validez quoi, la compétence musicale ou aussi la compétence liturgique? Parce qu'on va voir, ça va être important pour
3: l'émission. Oui, bien sûr.
1: Il y a un rôle très important dans la liturgie.
3: Oui, la compétence musicale est essentielle, évidemment. Ouais. Mais aussi la connaissance de la liturgie, la capacité de s'accorder, c'est le cas de le dire, à l'action liturgique. Parce que ce qu'on attend d'un organisme liturgique, ce n'est pas simplement qu'il exécute ou qu'il interprète des belles pièces, mais c'est aussi qu'il sache s'insérer dans l'action liturgique et servir la participation des fidèles à la prière liturgique.
1: Voilà. On va y revenir sur ces questions-là qui sont très importantes. Peut-être au début, une petite question d'origine, oui. François Polgar. L'orgue, ça date de quand? Qui est-ce qui l'invente et pourquoi est-ce qu'on l'invente?
4: Alors c'est un peu compliqué, on n'a pas véritablement de certitude sur le moment où l'orgue est apparu. Le père Olivier de Cagny nous dira que la Bible en parle, mais nous ne savons pas trop de quel orgue il s'agit. En réalité, en Occident, le premier orgue est apparu autour de l'an 800. Il y a un orgue qui a été offert à l'empereur Constantin Copronyme. Non, c'est lui, l'empereur Constantin Copronyme, qui a offert un exemplaire à Pépin le Bref. Voilà, en 757. Mmh. Et puis on dit aussi que Charlemagne en aurait aussi reçu un. Bon, maintenant, on sait que les orgues existaient avant, dans l'Antiquité, ça c'est absolument sûr, puisque ce serait un certain Ptésidios, un grec, qui aurait inventé, donc on parle de l'orgue hydraulique. Mais l'orgue hydraulique, évidemment, il ne s'agit pas de faire marcher les tuyaux avec de l'eau. Ouais. En fait, c'est une cloche qui fonctionne hydrauliquement pour réguler le flux d'air qui va dans les tuyaux.
1: Quoi.
4: Voilà, exactement, les soufflets. Donc, on connaît cet orgue depuis très très longtemps, et en particulier dans l'Antiquité, puisque il accompagnait, il y avait des orgues pour les jeux du cirque. Il y avait des orgues par exemple, on parle du martyr de Sainte-Cécile. Voilà. Alors, Sainte-Cécile, vous
1: patronne
4: savez...
1: Patronne des musiciens.
4: Voilà.
1: C'est pour ça que vous connaissez l'histoire.
4: Voilà. Alors, donc, elle est donc patronne des musiciens. Et pourquoi est-elle patronne des musiciens? Parce que, bon, une fausse traduction, au Moyen-Âge, dit qu'en fait, elle aurait inventé l'orgue. Alors, c'est pas du tout le texte original dit en fait qu'elle était, elle est allée au martyr, assourdie par les sons de l'orgue. Alors c'est complètement le contraire. Mmh. C'est-à-dire que l'orgue jouait dans le cirque où elle a été martyrisée, et donc elle ne pouvait pas en supporter les sons tellement ils étaient forts et importants. Mmh. Donc on peut parler de l'orgue dans l'Antiquité. Mmh. Alors après, pour ce qui est de l'orgue moderne, je vais dire moderne,
2: celui qu'on sait, voilà, dans exactement. Les églises, oui.
4: Alors on a une bonne date, c'est 1386, où on sait qu'à Rouen, on installe un orgue à deux claviers. Donc on peut dire, disons qu'au XIVe siècle, il y a installé dans une église à Rouen un orgue à deux claviers, et qui a été installé pour servir la liturgie.
1: Alors, voilà. Donc, d'où ma question, pourquoi est-ce qu'on le met dans une église ?
3: Au départ, il y a eu une méfiance. Hein. Il arrive au XIVe siècle, mais c'est vrai que comme il était, comme François l'a dit, un instrument profane et même païen, l'Église s'en est longtemps méfiée. On a longtemps pratiqué le chant a cappella. Et lorsque l'orgue entre, c'est parce qu'il correspond, je crois, à plusieurs choses. D'abord, à des origines bibliques, parce que dans la Bible, il y a plusieurs fois, ou plusieurs passages, où plusieurs instruments sont conviés ensemble. Et plusieurs instruments avant, donc cordes, il y a des cordes aussi, mais les flûtes, les cors, le yobel. Le yobel, dans la langue hébraïque, c'est un instrument avant, assez long, qui sonne l'entrée dans le jubilé, dans l'année jubilaire. Jubilé, c'est oui. De là que vient le mot jubilé, et y compris le verbe jubilé, exulter de joie, etc. Quand le peuple juif monte à Jérusalem, il est accompagné par les instruments, il y a les tambourins aussi, mais il y a plusieurs instruments avant. Et c'est vrai que ça correspond à une joie spirituelle et aussi à favoriser l'unité du chant et de la louange. Et donc l'orgue est entré comme favorisant l'unité du peuple. Et c'est très parlant parce que c'est vrai que

0: L'orgue, on peut le voir comme la conjonction de plein d'instruments qui jouent ensemble, ouais. mais avec commandé par un seul homme. Quoi. Et c'est, ouais. c'est assez impressionnant. C'est une parabole, en fait, de l'unité de l'Église aussi. Un peu comme le pain eucharistique ouais. aussi, les grains de blé disséminés sur la montagne qui forment un seul pain. Ouais. Et c'est une image de l'unité ouais. qu'on demande.
1: Et pour être beaucoup plus terre à terre, je veux dire, là, je vais passer sur un plan différent. Il y a des raisons économiques aussi. Parce que les cathédrales et les églises n'avaient pas les moyens d'avoir des chœurs.
2: Ça coûte moins cher.
1: Très important. Mais oui, c'est très important. Et donc, il y avait sur place un orgue qui en fait, remplaçait le chœur pour un certain nombre, par exemple, des morceaux entiers de la messe qui étaient, en fait, chantés, entre guillemets, par les orgues. Et donc, il y avait des alternances, n'est-ce pas ? C'est-à-dire que le chœur ou l'assemblée chantait, par exemple, le premier kyrie, et l'orgue reprenait le kyrie. Et ainsi de suite.
2: Et donc vous qui êtes chef de chœur, si on veut avoir une version économique de François Polgar, voilà. c'est la version organiste, et sinon c'est la version chef de chœur.
1: Exactement.
2: Mais justement, vous êtes organiste, de ce que disait le père Olivier de Cagny, est-ce que vous, dans votre expérience, vous avez eu cette impression que justement l'orgue, ça fait église, enfin ça donne une impression, et est-ce que ça donne une impression de puissance, enfin vous voyez, ou d'unité.
1: Alors ça c'est un peu un fantasme aussi, l'orgue.
2: Bien sûr.
1: L'orgue qui donne une impression de puissance, il faut, on pense à Jules Verne et
2: le capitaine Nemo.
1: Un milieu sous les mers, où le capitaine Nemo joue de l'orgue, n'est-ce pas, déchaîne les flots de... D'ailleurs on parle de déchaîner des flots d'harmonie, n'est-ce pas, oui. C'est indéniable que sur certains orgues qui sont très importants, lorsque vous jouez sur le plénum, vous avez quand même une certaine impression de dominer quelque chose. Oui, ça c'est sûr.
2: Et vous, de l'autre côté, j'allais dire, de l'instrument, lorsque vous sentez que l'orgue intervient, est-ce que vous sentez qu'il se passe quelque chose ?
0: Ah, certainement. On le sent beaucoup avant le chant d'entrée dans la messe, par exemple, hein, où on sent que... L'assemblée qui est là, qui forme l'Église, d'ailleurs le mot Église c'est l'assemblée, convoquée par Dieu, Ecclésia, eh bien, on sent que lorsque l'orgue introduit le chant d'entrée, par exemple, ça y est, l'unité, elle est plus simplement dans les têtes ou dans les cœurs, enfin j'espère qu'elle y est aussi, mais elle est à l'audition, elle est ressentie, elle touche le sens qu'est l'audition, et du coup elle favorise cette unité.
1: Et forcément, même matériellement parlant, un grand orgue de cathédrale, par exemple, c'est 5000 tuyaux, 80 jeux. Donc, ce sont 5000 éléments différents, d'accord, mais qui, en fait, forment un tout et qui parlent d'une seule voix, sous les doigts de l'organiste.
2: Oui, donc ça fait effectivement cette unité.
1: C'est un symbole.
0: L'harmonie.
2: L'harmonie. Alors, justement, on a commencé à parler déjà du chant d'entrée. Quels sont les grands moments où l'orgue intervient ? Parce qu'en fait, c'est très... Vous l'avez dit au début, hein, ça fait partie des questions que vous déposez à vos futurs impétrants, là. On ne met pas de l'orgue partout.
0: Non. Bon, il y a déjà une période de l'année, le carême, où l'orgue, normalement, doit se taire et ne faire qu'accompagner les chants. C'est la première fonction, d'ailleurs. Enfin, c'est une des trois fonctions de l'organisme dans la liturgie. Les trois sont accompagnés, interprétés et improvisés. Et dans la messe, c'est vrai que au début de la messe, l'orgue introduit au chant d'entrée, puis l'accompagne. Dans la préparation pénitentielle, il accompagne aussi habituellement le kyrie. Il peut être chanté aussi a cappella, mais il accompagne le gloire à Dieu s'il est là. Alors, dans la liturgie de la parole, c'est assez particulier parce qu'il y a bien sûr le psaume, qui est normalement chanté, si possible chanté, donc accompagné aussi. Là, c'est l'accompagnement vraiment de la parole de Dieu, donc c'est très spécifique. Il faut que l'orgue serve vraiment l'audition de la parole, de la parole de Dieu. Et puis, il y a des prolongements souvent, des postludes au psaume, par exemple.
1: Oui, j'allais parler de ça, effectivement. À la fin du psaume, lorsque le psaume est terminé, moi, je trouve très intéressant qu'il y ait une prolongation, une méditation, en fait, sur le texte. Donc, ça veut dire que l'organiste... moi, personnellement, en tant qu'organiste, c'est toujours le texte, déjà, parce que techniquement, il faut l'avoir pour le suivre, mais aussi, pour pouvoir éventuellement faire un léger commentaire, comme après la deuxième lecture, d'ailleurs, c'est un peu le même problème.
0: Donc là, il y a une fonction très délicate, même si ça paraît simple, en fait, c'est pas simple du tout, de prolonger effectivement le psaume et de favoriser aussi l'écoute de la seconde lecture qui va suivre. Donc c'est vraiment de l'art, Un art spirituel, là, je pense, vraiment. Ensuite, il y a l'Alléluia qui mérite un ample accompagnement.

0: On accompagne jamais l'Évangile. Quelquefois, il est chanté.
1: Non, l'Évangile et la prière eucharistique peuvent être chantés.
0: Oui.
1: Mais en général, en tout cas, l'orgue ne doit pas couvrir, ne doit jamais couvrir ces paroles-là.
0: Donner la note, peut-être.
1: Oui, peut-être. Mais oui, d'ailleurs, donner la note, c'est une fonction qu'on pourrait presque ajouter en plus de interpréter, accompagner et improviser. C'est aussi donner le ton.
0: Ouais.
1: Effectivement, ça c'est très utile, même si là aussi c'est à peine perceptible quelquefois.
2: Ouais,
1: hein. Moi, je demande parfois à l'organisme de mettre juste une note très
2: discrète. C'est important parce que vous avez des célébrants qui chantent. Graves, des célébrants qui chantent aigus. Donc ça veut dire que l'organiste doit aussi être à l'écoute des possibilités vocales du célébrant. On donne pas le même ton si c'est Olivier qui va...
0: Oui, bien sûr.
2: Chanter l'évangile ou bien un autre...
0: Bien sûr, parce qu'après, ça devient catastrophique. Ça devient catastrophique.
1: Et pendant l'éthologie de la parole, la présentation générale du missel romain, qui date de 2007, a ajouté quelque chose qui n'existait pas avant, donc c'est assez récent en fait, c'est qu'on veut favoriser pendant la liturgie de la parole des moments d'intériorisation de la parole. Ça peut être par le silence, c'est ce que la présentation du missel prévoit, c'est un silence, mais en France, et je pense dans pas mal de pays, on a pris l'habitude, non pas de meubler ce silence, mais de le soutenir, de le faire vivre.
2: Ouais. Alors on parlera
1: un silence plein, pas un silence.
2: On parlera peut-être tout à l'heure des protestants, n'est-ce pas?
0: Alors on va y arriver.
2: Justement, chez les protestants, l'orgue commente le sermon, ou les sermons.
1: On le fait beaucoup en France.
2: On le fait
1: aussi,
2: beaucoup
1: dans les
2: en France.
1: Catholiques.
2: Ouais. Cela dit, oui, il y a des églises aussi où le prêtre demande, le célébrant
0: demande.
2: Mais alors,
0: du coup, ça suppose quoi? Ça suppose qu'il n'y ait pas de mélodie reconnaissable pour pas qu'on se fasse happer par la mélodie ou donc il faut des choses un peu contemporaines? Ou est-ce qu'au contraire, vous aimez qu'il y ait quelque chose d'un peu.
1: Techniquement, je ne sais pas. Malheureusement, je ne suis pas organiste. Je rêverais de l'être. Ah oui, je rêverais vraiment. Ouais. Mais en tout cas, qu'il n'y ait pas de mélodie reconnaissable, je ne sais pas si c'est important. Il ne faut pas que ce soit une mélodie qui nous entraîne ailleurs.
0: Ouais.
1: Mais si c'est une mélodie qui nous rappelle justement le chant d'entrée, qui lui-même avait peut-être un lien avec l'Évangile.
2: On joue rarement une mélodie reconnaissable, à moins qu'il y ait un thème.
0: Le thème de la messe.
2: La Pentecôte, on peut improviser sur le Veni Creator, où les gens pourraient éventuellement reconnaître.
1: Noël.
2: Oui, absolument.
0: Je vous propose qu'on fasse une première pause. Oui. Alors, vous nous avez préparé quelques petits extraits. Le premier, très classique. François Couperin.
2: Voilà.
0: François Couperin, donc c'est le XVIIe siècle, fin du
2: XVIIIe.
0: Fin XVIIe, début XVIIIe. Messe pour les paroisses.
2: Voilà, messe pour les paroisses. Donc Couperin a écrit deux messes pour orgue. Deux messes qui, à l'époque, étaient jouées en alternance, justement, avec le chœur, qui chantait en plein chant. Puisqu'on est à une époque où le grégorien a évolué vers le plein chant, c'est-à-dire une forme, disons, plus mesurée de cette musique. Et donc, on alternait les versets pour orgue et les versets pour chœur. Ça se faisait aussi beaucoup dans le Magnificat ou dans les grands hymnes.
0: C'est ce qu'on va écouter.

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1: Alors on va continuer la suite des moments où l'orgue intervient. Donc on était au moment de la lecture, puis après donc au moment de l'Eucharistie. Vous avez dit il faut peut-être soutenir.
2: Commentaire de l'homélie.
1: Oui, déjà. Commentaire
2: et
1: de l'homélie.
2: Puis, bon, le credo s'il est chanté.

0: important parce que ça fait passer d'une partie de la liturgie à l'autre. Ça introduit à une prière que le prêtre va dire seul, mais au nom de tous, la grande prière eucharistique, où l'assemblée va être apparemment plus passive, mais l'orgue va aider, je crois, à ce que tout le monde entre. C'est en quelque sorte l'orgue qui ouvre grand la porte de la liturgie eucharistique et qui permet d'être à l'unisson, là aussi, de la prière. Alors, selon les organistes, selon les lieux peut-être, selon l'instrument aussi, l'offertoire sera plus ou moins... Il y a des organistes qui aiment bien monter en intensité, hein, comme un peu le sursum corda qui va suivre juste après, haut les cœurs, élevons notre cœur. C'est un peu dans cet esprit-là. Parfois, il y en a qui aiment plutôt... faire des pièces d'offertoire plus calmes, plus paisibles, pour entrer dans une forme d'adoration, de contemplation.
1: Alors, vous aimez quoi, vrai. Vous
2: oui, non. Non, mais disons que, historiquement, dans la tradition, disons, par exemple, de l'orgue français, l'offertoire est une pièce très brillante. Donc, qui se joue sur le plénum, enfin, sur les
1: grands offertoires, sur les grands jeux.
2: C'est ça qu'on trouve chez Clérambeau, Couperin et autres, Titlouze. Donc, à cette époque-là, donc l'offertoire était une pièce extrêmement brillante où justement, enfin voilà, où l'organisme pouvait un peu se déchaîner.
1: Donc une sorte de pièce de concert.
2: Oui, plutôt une pièce de conclusion, enfin une pièce vraiment très, enfin. Disons très solennel.
0: Voilà, il pouvait durer jusqu'à la consécration.
2: Oui, ça pouvait. Donc, oui, oui, parce
0: qu'il y avait un peu plus de temps.
2: Il y a des époques aussi où
1: les prières étaient secrètes.
2: Oui, peut-être on en parlera. Et où finalement l'orgue jouait tout le temps.
0: Oui.
2: Il y a eu des époques où l'orgue jouait tout le temps. Et puis il jouait aussi après l'élévation. Des élévations pour orgue, il y en a aussi. Alors au XIXe siècle, ça s'est beaucoup fait. Alors c'est vrai qu'aujourd'hui. La sensibilité, on va dire, d'aujourd'hui réclame peut-être un offertoire plus retenu, plus méditatif, on va dire. C'est vrai que, enfin, moi personnellement, j'aime bien jouer un grand choral de Bach, l'offertoire, qui est en lui-même une prière, puisque bon. Ces pièces sont écrites sur des textes.
1: Bien sûr.
0: Alors, il y a une question de durée pour l'offertoire, parce qu'évidemment, il faut éviter que l'action liturgique soit immobilisée et comme en arrêt sur image, quoi, et que le prêtre attende longtemps à l'autel en ayant déjà tout préparé. Alors ça, c'est délicat, parce que si on joue une pièce, il faut avoir mesuré un petit peu en connaissant. Par exemple, si on encense l'autel et les dons,
1: on a plus de temps.
0: On a plus de temps. Voilà. Mais sinon, ça peut aller très vite de préparer l'autel. Donc, il faut. Je pense que les deux, le prêtre célébrant et l'organiste, doivent se connaître un peu et évaluer mutuellement, d'ailleurs.
2: Et c'est vrai que.
1: C'est vrai.
2: Oui, c'est vrai que. Enfin, moi, je sais que je surveille de très près ce qui se passe sur l'autel.
1: Et surtout, vous savez.
2: Et j'arrête exactement. Alors, pile poil au moment où le prêtre va...
1: C'est votre gloire.
2: Oui, c'est une de mes gloires.
1: D'être à l'heure. C'est comme moi, j'essaie de rendre mes émissions à l'heure.
2: Non, mais je sais aussi, comme ça peut être agaçant...
1: D'attendre.
0: Oui, il faut que le prêtre soit souple aussi.
2: Oui, voilà.
0: Si on attend quelques secondes, c'est pas
2: dramatique. Je comprends l'agacement d'un prêtre qui attend pendant 3 minutes.
1: Mais surtout qu'on a l'air un peu bête, c'est ça, on sait pas quoi faire.
0: Mais moi, je mets mon point d'honneur aussi quand je connais un peu une pièce qui est jouée, à ralentir mes gestes, de sorte que j'arrive à la fin de mes gestes au moment où la pièce va se conclure. On peut jouer dans les deux sens, mais c'est vrai que c'est plutôt à l'organisme de s'adapter et de veiller, de surveiller au moment du lavabo. Le prêtre se lave les mains pour signifier l'entrée dans cette offrande pure qui est l'Eucharistie. Et à ce moment-là, l'instant qui va suivre, c'est l'invitation à prier sur les offrandes et à entrer dans la préface et la prière eucharistique. Alors l'orgue se tait ensuite pendant la prière eucharistique. Il ne doit pas couvrir les paroles. Ça, c'est dans la forme ordinaire de la pré-Vatican II. Mais, et ensuite, il se tient prêt à l'anamnèse et à la doxologie. Donc, c'est deux moments de la prière eucharistique où là, l'assemblée va devoir intervenir d'une manière assez solennelle et joyeuse pour donc rappeler le mystère de la foi juste après la consécration et pour conclure la prière eucharistique par le par lui avec lui en lui, le prêtre seul, mais ensuite par l'amen.
1: Qui doit être accompagné.
0: Oui, si possible.
1: C'est plus joli. Et on termine.
0: Donc avec l'accompagnement du Notre Père, l'agneau de Dieu évidemment qui là aussi peut se prolonger un petit peu.
2: Oui.
0: Peut-être l'orgue va être amené à prolonger un petit peu si par exemple la distribution du corps du Christ à plusieurs concélébrants prend un peu de temps, il accompagne. Et puis ensuite,

0: Il y a la communion. Alors la communion, c'est assez particulier. Il y a, normalement, il peut y avoir un chant pendant la communion, c'est un processionnal, ou un chant d'action de grâce après la communion. Il peut y avoir l'un et l'autre, mais en général, il y a l'un ou l'autre. Et puis l'orgue peut avoir sa part, du coup, soit pendant, soit après la communion, pour accompagner soit la procession, soit l'action de grâce qui suit.
1: Et un chant de, on fait le chant de sortie. Puis,
0: au chant de sortie, c'est non. pas demandé par la liturgie. On peut le faire.
2: Ouais.
0: Dans certaines paroisses, on aime bien chanter un chant à la Vierge Marie, surtout en mai, en octobre, etc., pendant l'Avent. Mais c'est pas prévu. Normalement, il y a une pièce de sortie. Oui, quand l'organiste est là, on lui confie une pièce pour accompagner la sortie après l'envoi de, et le Ite Missa Est. Quoi. Et donc là l'organisme peut déployer son
2: voilà,
0: art, bien
2: ça.
0: Sûr.
2: Il est déchaîné.
0: C'est toujours un peu triste parce que tout le monde s'en va et discute. Mais,
3: je pense
0: que ça a du sens aussi parce qu'on ouvre les portes de l'église, la rue. Moi, je sais qu'à Saint-Louis-en-Lille, je sais que la rue entend l'orgue à ce moment-là.
2: Je ne sais plus qui disait... quel organiste, musicien organiste disait la définition de la fugue, n'est-ce pas? C'est une pièce qu'on joue à la fin des messes, la fugue. À fur et à mesure que les voix rentrent, l'assemblée sort.
1: C'est joli. Alors justement, la fugue, ça évoque Bach.
2: Oui.
1: Et c'est vrai que quand on pense à orgue, on pense aussi souvent à Bach, les chorales de Bach, etc. On est dans un autre univers, en réalité. C'est ça qu'il faut aussi comprendre. On est dans un univers protestant.
2: Oui.
1: L'orgue n'a pas tout à fait la même fonction et surtout n'intervient pas exactement au même moment.
2: Oui.
1: Alors vous allez nous faire entendre après un chorale.
2: Un prélude de chorale, oui.
1: Voilà.
2: En fait, c'est un prélude de chorale.
1: Oui.
2: Car en effet, ces préludes de chorale écrits par Jean-Sébastien Bach, comme les chorales de l'orgueil Buchlein, par exemple, en fait, c'était l'introduction au chant, au choral, donc c'est-à-dire le chant d'assemblée très carré que toute l'assemblée chantait, accompagné bien sûr par l'orgue. Et ce prélude de chorale est très important parce que il va donner à l'assemblée la couleur et l'explication de ce qu'ils vont chanter. Alors j'ai choisi un choral très simple. Hein, qui est donc « Herr Jesu Christ, dich zu uns wendt », BWV 726, chorale très simple.
1: Donc, il signifie « Seigneur Jésus-Christ,
2: tourne-toi vers nous ». Et donc, la première phrase, justement, par le changement de sens de la basse, du pédalier, montre justement cette idée de Jésus qui se tourne vers... Ensuite, la deuxième phrase dit « Envoie-nous ton esprit ». Et donc l'orgue exprime une espèce de joie de cette espérance. Ensuite, conduis-nous par ton aide et ta grâce. Là, il y a un chromatisme ascendant qui soutient la marche, en fait, la marche ascendante vers cette aide et de cette grâce. Et puis la dernière phrase, guide-nous sur le chemin de la vérité. Et ici, Bach a choisi de montrer le difficile chemin vers cette vérité. Et donc, il y a un chromatisme, une harmonie extrêmement complexe et tourmentée qui évoque cette difficulté de cette marche.
1: On écoute.

0: écriture.
1: Oui, alors vous terminiez pendant le... Vous avez couvert la musique. Justement, vous disiez, c'est intéressant ce que vous venez de dire, c'est rhétorique.
2: Oui, parce que là vraiment, on est dans la vérité de la musique baroque. Hein, et la musique baroque, surtout chez les grands compositeurs, et en particulier chez Bach, c'est une musique qui est toujours rhétorique. C'est-à-dire que Jean-Sébastien Bach n'écrit jamais une note de musique qui ne soutienne pas un mot du texte ou un sens dans le texte. C'est-à-dire que s'il parle de la résurrection, la phrase musicale va être ascendante. S'il parle du tombeau, de la mort, etc., la phrase musicale va s'enfoncer dans les profondeurs des notes graves.

0: trouve des instruments, etc. Et Jean-Sébastien Bach, qui est en fait un théologien, hein, parce qu'il connaissait parfaitement toute sa Bible, la théologie, comme un vrai protestant, hein, d'ailleurs, il signe toutes ses œuvres pour la seule gloire de Dieu. Hein, Soli Deo Gloria. Deo voilà, c'est ça. Hein. C'est-à-dire qu'il montre que, en fait, c'est pas, lui, il s'amuse pas avec la musique. La musique, pour lui, a un vrai sens spirituel et il veut toujours démontrer quelque chose ou expliquer quelque chose.
1: L'improvisation. Vous dirigez donc un concours de musique, c'est très important, l'improvisation. Et puis c'est surtout une grande tradition française.
2: Oui, tout à fait.
1: On adore les organistes qui improvisent.
2: Oui. On y est très attentif dans les examens, parce qu'en général, les candidats qui se présentent, ils interprètent assez bien. Mm-hmm. Ils ont travaillé ça au conservatoire, ils ont eu les examens, et ça va, quoi, plus ou moins. Mais enfin, alors que l'improvisation, c'est quand même un art assez particulier, qui demande pas simplement un savoir technique, mais aussi une inspiration quand même, une capacité de créer. Donc ça, c'est pas donné à tout le monde, je pense. Et alors, il y a la capacité de le faire selon ce qu'on ressent en soi, mais aussi selon, justement, comme Bach, selon le texte qui est donné, selon la couleur du jour liturgique où on se trouve, ou du temps liturgique. C'est quand même un art, moi j'admire énormément.
1: Hein, moi aussi, c'est pour moi, je ne sais même pas comment on fait.
2: Vraiment, je peux dire comme prêtre et comme fidèle aussi, qu'on est aidé spirituellement par les improvisations.
1: Tout à fait.
2: On est plus ou moins aidé.
0: Oui, c'est ça.
1: Comment vous faites? Vous avez des petits bouts de choses déjà toutes prêtes et que vous réchauffez.
0: Non, en fait, ça, je pense que ça aussi, c'est un peu un fantasme d'imaginer que l'improvisateur a des petits bouts tout faits comme ça qu'il a déjà préparé. Non, enfin, en réalité, il y a quand même des techniques, disons, il y a des manières de faire qui effectivement sont un peu aussi la signature de l'improvisateur.
1: Bien sûr, hein.
0: Et puis qui permettent aussi de remettre ses idées en place, parce qu'on peut pas être toujours dans la réflexion. Là. Non, mais en fait on se laisse porter quand même par une idée mélodique, par une idée harmonique, par une idée spirituelle, enfin une idée par rapport au moment où on va improviser. Hein. Et puis après, c'est une question de réflexe. Hein.
1: C'est le corps qui parle ou c'est l'esprit?
0: Ouais, c'est les deux, vraiment. Il y a vraiment à la fois une espèce de réflexe automatique, hein, n'est-ce pas, et l'esprit, évidemment, qui conduit tout ça. Ça, je pense qu'il n'y a pas de dichotomie là-dessus. Ouais. Hein,
2: je pense que c'est une anecdote lors de funérailles. Je prépare des funérailles, la famille me demande, on ne veut pas que ce soit triste. Et ils ajoutent, est-ce que vous pouvez le dire à l'organiste? Alors après, à l'organiste d'interpréter cette demande. Parce qu'il ne faut pas non plus gommer la tristesse dans des funérailles. Non, on est dans le deuil et c'est légitime d'être triste et de pleurer. Mais il faut colorer cette tristesse par l'espérance. Parce que c'est ça qu'a demandé la famille, en fait. C'est que l'espérance soit présente. Et qu'on ne soit pas uniquement dans la tristesse, mais que cette tristesse soit mêlée d'une joie qui appartient à l'espérance. Ça, je pense que dans l'improvisation, il y a moyen de faire sentir ça. Et après, ça dépend du génie propre de chaque organiste, qui le fera à sa manière. Mais
0: alors, on est aussi plus ou moins inspiré par l'instrument sur lequel on joue.
1: Il
0: faut le savoir, ça. C'est-à-dire que si on joue sur un instrument de...
1: Un petit harmonium
0: ça dépend, il y a des très beaux harmoniums. Non, mais je veux dire, des instruments médiocres, on est sans doute beaucoup moins inspiré que si on est sur un instrument qui possède beaucoup de choix dans la registration. Voilà. Donc ça, c'est important aussi pour l'inspiration. Maintenant, c'est très important, l'improvisation, parce qu'on... Je pense que ce serait très compliqué pour nous de ne jouer que des pièces.
2: Ouais.
0: Justement, tout à l'heure, on parlait de temps.
1: Oui, c'est ça. Ne serait-ce que pour raccourcir.
0: Oui, s'il faut, entre guillemets, meubler 30 secondes, ça arrive. Hein,
2: au chant, il y a le prélude.
0: Voilà.
2: Il peut y avoir interlude et postlude. C'est-à-dire qu'entre des strophes, notamment dans la structure du choral, il y a des strophes qui se succèdent, qui sont toutes identiques. Dans ces cas-là, c'est vraiment utile d'avoir un prélude, un interlude,
0: et puis,
2: un postlude.
0: Sur des thèmes très précis, vous imaginez le travail que ce serait pour les organistes de chercher de la musique bonne, absolument adaptée.
1: Oui, alors, on va entendre justement une pièce.
0: Alors, je voudrais juste citer très rapidement cette phrase donc, de Pie XII en 1958 au sujet de l'improvisation, puisque le père de Cagny nous disait qu'il était inspiré par l'improvisation, mais pas toujours, n'est-ce pas? Pie XII

0: 12 dit « Je vous supplie de ne pas céder trop facilement à l'envie d'improviser. Soyez humble, prenez un livre de morceaux de musique aussi facile que vous voudrez et jouez-les. » Il termine par « Certaines improvisations font se dresser les cheveux.
1: » Les cheveux pontificaux. Thierry Esquèche, vous nous faites entendre un morceau, une petite improvisation.
0: Donc, oui, exactement, c'est un extrait d'un disque d'improvisation qu'il a enregistré à Saint-Étienne-du-Mont. Voilà.

0: Voilà. Donc je disais, Thierry Esquèche fait partie de la grande tradition française. Peut-être qu'il faudrait donner quelques noms. Alors on parle souvent de César Franck.
1: Oui, bien sûr. Ben justement,
0: Vidor,
1: Tournemire, dont on entendra un extrait tout à l'heure.
0: Oui.
1: Et puis il y a eu Pierre Cochereau à Notre-Dame,
0: oui,
1: qui a une grande, une grande carrière d'improvisateur.
0: Et qu'est-ce qui caractérise ce style français, un organiste français, qu'est-ce qu'on lui... D'abord, vous avez cité que des Parisiens.
1: Oui, là, j'ai cité que des Parisiens. Enfin, oui, mais c'est...
0: Donc, non, mais est-ce que c'est... Justement, est-ce que
1: oui,
0: c'est
1: non,
0: pas...
1: mais c'est vrai qu'il y a une école française, quand même, d'improvisation, ça, c'est certain. Et puis, il y a un style français. Je pense que c'est Louis Vierne, en fait, qui a fixé un petit peu les... définitivement...
0: Donc, c'est un élève de César Franck, donc
1: voilà,
0: on est dans les années... début 20e.
1: Oui, début du 20e, oui, c'est ça, qui a été... le grand organiste de Notre-Dame du XXe siècle qui a, comment dirais-je, inspiré toute une école d'improvisateurs.
0: Oui.
1: C'est à la fois une imagination, une grande imagination, si de caractériser le style français, c'est vraiment une question difficile. Mais donc, imagination, poésie, donc... une musique qui est pas forcément une musique très terre-à-terre, très... c'est une musique qui est toujours pleine de poésie, qui est toujours très évocatrice, et donc qui convient, effectivement, sans doute, à la liturgie. Parce que... moi, je pourrais pas parler de ça, mais le père de Camille pourrait en parler, de la poésie dans la liturgie. C'est peut-être un sujet aussi.
0: Ça sera un joli sujet d'émission.
1: Ben, voilà. Et alors, donc, on a effectivement de... évidemment, César Franck, qui était considéré comme un grand... et puis, alors, il y a eu Jean Langlais aussi.
0: Oui.
1: Jean Langlais, il y a eu... André Marchal, il y a eu...
2: Saint-Étienne-du-Mont,
1: Duruflet. Les Duruflet, puisque Maurice et Marie-Madeleine Duruflet, qui font aussi partie de cette grande école. Et curieusement, Poulenc a très peu écrit pour l'orgue, et pourtant il fait vraiment partie de cette famille.
0: Alors, un des noms que vous avez cité, et donc on va entendre quelque chose, c'est Charles Tournemire.
1: Oui, alors Charles...
0: Donc il meurt juste avant la Seconde Guerre mondiale.
1: Voilà, c'est 30. Ça. Alors, lui a été considéré comme un grand organiste liturgique. Il a écrit un ouvrage qui s'appelle L'orgue mystique, où il y a les 51 messes de l'année liturgique.
0: C'est un manuel pour petit organiste.
1: Oui, absolument. Alors il y a l'entrée sur l'introïte, enfin la pièce d'entrée de la messe sur le thème de l'introïte. Ensuite il y a l'offertoire, etc. Enfin il y a toutes les pièces de la messe. Et c'est une œuvre absolument considérable. Hein. Mm-hmm. Il a écrit aussi des pièces séparées, bien sûr. Il a écrit de la musique avec orchestre. Il a écrit un opéra. Enfin voilà. Un grand, grand compositeur.
0: Et donc, on va entendre la nativité de notre Seigneur Jésus-Christ.
1: Alors ça, c'est extrait, effectivement, de ce fameux livre extrêmement important de l'orgue mystique pour la fête de Noël. Voilà.

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1: Alors on va, dans la deuxième partie de cette émission, réfléchir, qui sera plus courte, réfléchir sur la question de l'orgue comme instrument non spirituel. Mais avant, j'aimerais quand même que vous rappeliez, Père Olivier de Cagny, que l'orgue fait partie des choses que l'on bénit dans une église.
2: Donc
1: c'est vraiment un instrument qui fait partie du mobilier de l'église, si je puis dire, enfin, ou de l'environnement de l'église.
2: Oui, absolument. Et on est invité à bénir l'orgue lors d'une célébration particulière qui est dans le livre des bénédictions. Mm-hmm. C'est vraiment très officiel et qui est magnifique. Il y a bien sûr une ouverture, un passage de la parole de Dieu qui dit notamment chantez à Dieu dans votre reconnaissance par des psaumes, des hymnes et de libres louanges. Mm-hmm. Presque l'improvisation là. Et puis on est invité à chanter un psaume qui dit harpe, corps et flûte, chantez-le, etc. Éveille-toi, harpe, cithare, que j'éveille l'aurore. Enfin, c'est le psaume 56. Et ensuite, il y a une prière de bénédiction qui est magnifique, qui contemple d'abord la louange incessante des anges dans le ciel et qui invite l'orgue à se joindre à cela. D'ailleurs, la position surélevée de l'orgue dans les églises,
1: c'est
2: très parlant.
1: Ouais.
2: Et puis, qui fait allusion aussi à la multitude des tuyaux et à l'harmonie de ce qu'ils produisent ensemble. Et qui est une image, une parabole de l'église, ce qu'on disait au début.
1: Ouais.
2: Et puis, enfin, on invite l'orgue à chanter, parce que pendant tout le début de la célébration, on n'a pas entendu l'orgue.
1: Mmh.
2: Et là, on invite l'orgue par cette parole. Éveille-toi, orgue, instrument sacré. Entonne la louange de Dieu, notre Créateur et notre Père. Et il y a 8 demandes comme ça, auxquelles l'organisme est invité à répondre par une improvisation pour chanter le Fils, l'Esprit Saint, pour chanter la supplication, chanter la tristesse et la compassion, etc. Donc c'est une série d'improvisations. Et puis enfin, on chante un chant final. Nous chanterons pour toi, Seigneur, tu nous as fait revivre. Et c'est une très belle célébration.
1: Et assez rare.
2: Et assez rare, évidemment,
1: parce que
2: malheureusement.
1: C'est
2: mais c'est magnifique.
1: Mm-hmm. Alors, ben justement, on voit que c'est vraiment l'Église a préempté, on peut dire, l'instrument orgue comme un instrument sacré. Est-ce qu'il existe, c'était la deuxième question de notre téléspectateur, est-ce qu'il existe une tradition de musique non sacrée?
3: Alors,
1: c'est vrai qu'en voyant tout ce que vous proposez aux téléspectateurs, François Polgar, on a l'impression que c'est que du sacré.
3: Ah oui, non, mais c'est-à-dire que, oui. Moi, je présente des concerts de musique sacrée, donc j'annonce la couleur très
1: clairement.
3: Précisément.
1: Ouais.
3: Donc, effectivement, j'ai pas de raison, si vous voulez, de présenter des œuvres qui ne feraient pas partie de la musique sacrée. Alors, la question de l'orgue instrument profane est un petit peu complexe, on en l'évoquait tout à l'heure, car le son même de l'orgue évoque automatiquement l'église.
1: Dans les films, dans les pubs.
3: Quand on montre une église, quelqu'un rentre dans une église, il y a de l'orgue. Ça, c'est absolument.
2: Il y en a aussi dans les synagogues.
3: Oui,
2: justement. Le religieux.
3: Le sacré.
2: Religieux, on va dire,
3: c'est ça. Donc c'est un peu compliqué, effectivement, ce rôle de l'orgue comme un instrument profane, est compliqué. C'est-à-dire qu'il a du mal à s'imposer dans un contexte profane.
1: Mm-hmm.
3: Bon, cela dit, alors, au XXe siècle, on a construit un peu partout dans le monde des salles de concert.
1: Oui.
3: Et dans beaucoup de pays, quand on construit une salle de concert, depuis les années 30, on va dire, on installe un orgue. C'est pas pour pouvoir jouer les œuvres orchestrales avec orgue, et pour pouvoir effectivement aussi donner des concerts d'orgue. Parce que le concert d'orgue est pas... l'orgue mérite d'être entendu dans un autre endroit
1: qu'une église.
3: Que dans une église.
1: L'exemple type, c'est par exemple Radio France. Il y a un magnifique orgue.
3: Alors, nous touchons...
1: Douloureux.
3: Pas du tout, au contraire. Nous touchons à l'actualité, n'est-ce pas ? Puisque en l'espace de 2 mois, ont été inaugurés deux immenses orgues à Paris. Oui. Hein, donc d'une part dans la salle de la Philharmonie, n'est-ce pas, un facteur autrichien, Rieger, qui a construit donc
1: le facteur, c'est le constructeur,
3: le fabricant de l'orgue. Oui. Donc quatre claviers, 91 joueurs, 7000 tuyaux. Et quelques semaines plus tard, inauguré dans le grand auditorium de la maison de la radio, salle Olivier Messiaen, donc un autre orgue, cette fois-ci de facture allemande, hein, de 87 jeux et plus de 5000 tuyaux. Donc là, c'est la volonté de rattraper du temps perdu, parce que en France, dans les salles de concert, aujourd'hui, il n'y a pas beaucoup d'orgues. Oui. Alors que dans les autres pays, je pense à l'Europe, bon, mais en revanche, j'ai eu l'occasion de voir ça très dernièrement, puisque avec ma chorale, on va faire une tournée en Chine au mois de juillet, et on va chanter, non pas évidemment dans des églises, mais on va chanter dans des salles de concert, hein, et bien quasiment dans toutes les salles de concert où nous allons chanter en Chine, il y a des orgues. Ah oui. Alors donc ça, c'est quand même tout à fait surprenant.
1: Donc ça fait partie de la musique.
3: Ça fait partie de la musique. Ouais. Alors du coup, comme il y a des orgues, évidemment, et on joue de la musique profane. Alors, c'est quoi la musique profane d'orgue? Alors, il y a déjà tous les compositeurs qui ont écrit des concertos, par exemple. Des concertos pour orgue et orchestre. Mm-hmm. Alors, bon, on connaît le concerto de Poulenc, on connaît aussi beaucoup la symphonie avec orgue de Saint-Saëns, parce qu'il avait prévu aussi, donc, qui est... moi, j'ai entendu, il y a très longtemps, l'Orchestre de Paris jouait la symphonie la symphonie avec orgue de Saint-Saëns, l'orchestre étant dans la salle Pleyel, et Cochereau étant dans Notre-Dame.
1: Ah, il mixait en direct,
3: Oui, il jouait ça en duplex, c'était techniquement, pour l'époque, c'était vraiment une performance. Hein, voilà. Et puis alors, il y a aussi l'occasion de justement pouvoir montrer la virtuosité des improvisateurs. Mmh. Et quand ces deux orgues ont été inaugurés, alors bien sûr, ils ont joué de la littérature, pour orgue, donc il y avait quand même beaucoup de pièces
1: religieuses,
3: quand même des pièces religieuses.
1: Oui, bien sûr.
3: Mais et en revanche, ils ont beaucoup fait improviser les organistes, pour montrer aux gens cette fonction de l'organiste qui est quand même tout à fait
4: exceptionnelle
1: et s'adapter aussi à l'orgue, parce que justement l'organiste peut faire jouer tous les
3: jeux. Par exemple, pour le piano, on improvise dans le jazz, n'est-ce pas?
1: Oui.
3: Mais on n'improvise pas normalement. Les pianistes, les interprètes pianistes ne sont pas forcément des improvisateurs.
1: Alors vous nous avez sélectionné deux petites pièces assez intéressantes pour justement nous décentrer un peu. Une première pièce d'un organiste, assez connu, Claude Balbastre.
3: Oui.
1: Alors c'est une histoire connu, un peu triste,
3: Il est surtout connu pour des Noëls d'ailleurs, des Noëls. Il a écrit beaucoup de pièces sur les Noëls. Mais alors il a eu un problème, c'est qu'il a vécu sous la Révolution. Et alors, il était organiste, évidemment, et donc il a fait croire qu'il se ralliait aux idées aux idées de la Révolution. Il était organiste à Saint-Roch, et un beau jour, il a failli se faire lyncher par les horribles sans-culottes, et il a eu l'idée, à ce moment-là, de monter rapidement à la tribune et d'improviser sur la Marseillaise. N'est-ce pas? Et à partir de ce moment-là, il a pu passer toute cette période, puisque ensuite il a été à Notre-Dame jusqu'à sa mort en
1: 1799.
3: Voilà. Et alors c'est ça qu'on va entendre, c'était la pièce donc qu'il a écrite après cette improvisation, évidemment pour montrer aux sans-culottes comme il était révolutionnaire.

0: Ah, il y a même le pom-pom-pom.
1: Ah oui, oui, il y a
0: tout. Et puis, vous nous avez proposé un autre morceau. Alors là aussi, d'un organiste extrêmement sérieux, hein, oui. Louis Lefebure Velly.
1: Oui.
0: Donc lui, 1817-1869. Ouais.
1: C'est une histoire un peu étrange, on va dire, Lefebure Velly. Parce qu'en fait, il est véritablement organiste. Hein. C'est son métier. D'ailleurs, il est fils d'organiste. Hein. Il succède à son père à Saint-Roch. Mm-hmm. D'accord. Donc il a une formation tout à fait, disons, classique d'organiste pour le 19e siècle. À une époque où justement l'orgue commence à prendre vraiment, vraiment de l'importance. Hein. Et il va rester d'ailleurs jusqu'en 1846 organiste à Saint-Roch. Et il a été considéré à l'époque comme véritablement un organiste liturgique. Hein. Grande partie de ses pièces étaient très, très appréciées par le public. On se pressait pour venir l'écouter. Et des grands compositeurs reconnaissaient son génie, je crois que c'est César Franck, pour son finale en si bémol, a écrit une dédicace pour dire comme
0: à quel point il aimait.
1: À quel point il aimait ça, voilà, c'est ça. Ou Alcan, pour ses études. Pour ses 12 études pour les pieds seulement. Donc des études pour apprendre à jouer du pédalier. Mais quand on écoute sa musique, on s'aperçoit que son inspiration est une inspiration très très populaire, n'est-ce pas ? Et les pièces, bien que dans un style, on va dire, romantico-symphonique, on a plutôt quand même l'impression que c'est plus écrit pour un limonaire.
0: C'est de l'orgue de barbarie.
1: Voilà, un peu de l'orgue de barbarie.
0: On
1: s'amuse vraiment beaucoup à écouter ces pièces-là. Et donc, vous allez entendre la sortie en mi bémol majeur.

0: Alors François Polgar, vous avez le don de dire des choses intéressantes pendant qu'on écoute de la musique. Vous avez dit, et c'est très important, pour la musique, pour, pour l'oreille de l'époque, ça faisait pas profane.
1: Pas du tout. Oui. Pas du tout. On considérait au contraire qu'il était tout à fait dans la bonne tonalité. Ce qui voulait peut-être aussi dire qu'on avait peut-être une spiritualité qui était peut-être un peu plus populaire qu'aujourd'hui.
0: Alors justement, la spiritualité, est-ce qu'il faut être croyant, est-ce qu'il faut être engagé pour être organiste? Et ce sera ma dernière question.
2: Pour embaucher un organiste, on ne peut pas lui demander
0: le certificat de baptême.
2: Et encore moins un niveau de foi que nous sommes tous incapables
0: de mesurer.
2: Mais comme il est inséré dans l'action liturgique comme un acteur assez important quand même, on peut exiger, je crois, ou en tout cas demander, qu'il ait une connivence, une connaissance et une connivence avec le sens de l'action liturgique. Même s'il n'y adhère pas, même si par sa vie il fait autrement, mais qu'au moins il sache de quoi il s'agit et qu'il sache qu'il est au service de la prière. Et c'est pour ça que dans le rituel de bénédiction, d'ailleurs, on demande aussi à Dieu de bénir les musiciens, daigne bénir tous les musiciens qui feront sonner cet orgue, que ton esprit les inspire afin qu'ils rendent gloire à ton nom et soutiennent le chant de l'assemblée. Voilà, c'est quand même une prière qu'on demande pour les musiciens.
0: Vous êtes d'accord, François
1: Polgar? Moi, je suis entièrement d'accord. Je pourrais même être un peu polémique là-dessus. Je pense qu'on peut difficilement engager un cuisinier qui n'aimerait pas du tout la nourriture et qui ne serait pas capable de goûter à ses plats. Je pense que ce serait quand même extrêmement dangereux.
0: Et c'est pareil pour l'organisme.
1: Oui, je pense que c'est pareil pour l'organisme. Je pense qu'on est vraiment, on suit vraiment une action. C'est une action la liturgie, une action liturgique. Et pour pouvoir suivre cette action, il faut être à l'intérieur.
2: Une action. D'ailleurs, l'étymologie le dit parce que orgue vient de ergon, c'est une action en fait, une action, c'est un instrument qui favorise une, ac-

0: l'action commune. Et le mot liturgie a la même origine. Hein, le urgie de liturgie, c'est ergon aussi.
1: Oui, oui,
0: c'est, donc liturgie et orgue
1: ont la même origine.
0: Ont la même origine.
1: Eh bien, c'est là-dessus qu'on terminera cette émission pour la fête de la musique. Merci à tous les deux. Père Olivier de Cany, vous êtes spécialiste d'orgue, mais vous êtes aussi spécialiste de liturgie, on l'a bien compris. Et vous avez fait paraître aux éditions Paroles et Silence un livre qui s'appelle Les prières eucharistiques.
0: Oui.
1: Merci vraiment à tous les deux de nous avoir fait découvrir beaucoup mieux l'orgue. Merci de nous avoir suivis. Bonne fête de la musique et à la semaine prochaine.

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Chapitre 12. Tamanrasset. Dès le dimanche de la Passion, 27 mars 1909, afin qu'il y eût ce jour-là messe à Beni Abbès, le père de Foucault, faisant le chemin en grande hâte, reprenait possession du premier ermitage. Il y passa le temps pascal pour être jusqu'au bout à la disposition des officiers et des soldats chrétiens qui voudraient faire leur Pâques, recevant des visites de Français, de Berbères et d'Arabes, et aux heures de solitude, mettant la dernière main au statut de l'association pour le développement de l'esprit missionnaire selon les indications de Monseigneur Bonnet, qui s'était intéressé à ce projet. Elle est belle, en effet, la pensée qu'a eue le grand moine africain de grouper les chrétiens de France et d'Algérie, avant tout les Sahariens qui sont des deux pays ensemble, mais les sédentaires aussi, et ceux qui, de leur vie, ne traverseront la mer, et de les faire prier chaque jour pour la conversion de nos frères musulmans, sujets de la France. Idée simple aussi, et pratique, et qui pénétra dans la profonde France chrétienne, habituée de temps immémorial, à comprendre ces sortes de développements fraternels et comme indéfinis de la communion des saints. Déjà, bien que l'œuvre soit demeurée humble et sans moyens de propagande, des voyageurs, des officiers, des marins, des parents et des parentes de missionnaires, des communautés d'hommes et de femmes ont promis d'intercéder pour ces peuples délaissés et qui sont nôtres. Je dirai à la fin de ce livre ce qui a été fait et ce qu'est le règlement bien simple de cette union de prières, legs du père de Foucault, à beaucoup qui n'en savent rien. Un mois de séjour à peu près dans l'ermitage de Beni Abbès, puis l'ermite se refait pèlerin. Il fabrique ou achète les deux paires de sandales nécessaires. Il chaussera la seconde quand les pierres auront usé les semelles de la première, ou que la chaleur en aura durci et racorni le cuir. Et le voici en route. L'accueil qu'il reçoit partout lui est une récompense. Sans doute les quêteurs sont nombreux parmi ceux qui abordent le marabout, mais à présent, et pour beaucoup, il est l'ami que l'on consulte. Tandis qu'il chemine près de son chameau, quand il traverse un ksar ou que dans l'ardeur du jour, à l'heure de la gaïla, il s'étend à l'ombre d'un arbre ou d'une roche, quelqu'un se glisse près de lui et lui confie une inquiétude, une peine. Il y en a tant. Si l'on veut un exemple de cette sorte d'apostolat, je puis le donner. Vers le temps que je raconte ici, un soldat vint trouver le père. Il vivait avec une noire, une esclave que ses maîtres arabes avaient été contraints de libérer parce qu'il la maltraitait. Cette femme voyait avec effroi s'approcher l'époque où le soldat retournerait en France. Celui-ci l'aimait et l'estimait. Bien qu'il vécût irrégulièrement, il avait au cœur la foi du vieux pays, et peut-être un peu par remords, et parce que nous sommes naturellement missionnaires, il enseignait à cette femme les principes de la religion chrétienne. Même il assurait qu'on la pouvait déjà regarder comme étant de notre religion, tant elle avait l'âme disposée à la recevoir. Mais comment ferait-elle quand il l'aurait quittée? Sachant qu'elle avait les Arabes en horreur, et qu'elle ne pourrait plus vivre dans le pays où elle avait tant souffert par eux, il se tourmentait. Il exposa l'affaire au moine ambulant, au frère universel. Et je trouve la réponse qui lui fut faite dans une lettre au père Guérin. « Je l'ai engagé à vous demander d'accepter cette femme dans votre ouvroir de Gardaïa. Il l'y amènerait, elle y resterait, vivant entièrement chez les sœurs, où son travail paierait sa pension. » Elle est fort bien d'apparence et le caporal l'estime et l'aime beaucoup. De plus, ce serait sauver une âme. Elle a toujours eu une vie régulière. À l'heure où elle a été affranchie, le français l'a recueillie. D'après ses idées à elle, elle n'a donc jamais cessé d'être en position régulière. Qu'advint-il de cette pauvre femme de 30 ans, tranquille et laborieuse? C'est une des innombrables histoires dont nous ne saurons jamais la fin.
Rentré à Tamanrasset, le père de Foucault trouve son ermitage quelque peu agrandi par les soins de ses amis de Motilinski et des haratins du village. Il a même la surprise que lui a faite un jeune officier d'apercevoir dans le couloir encombré qu'il appelle sa maison un lit de camp apporté à dos de chameau. Il ne gronde pas, il accepte le cadeau, il remercie et pour la première fois depuis 27 ans, persuadé par la grande lassitude, il dort étendu sur une toile. Dès qu'il a repris possession de l'ermitage, il se remet, avec la même ardeur que par le passé, à ses travaux de langue touareg, ayant hâte de les achever pour travailler plus directement au but unique, voir davantage les personnes et donner plus de temps à la prière et aux lectures religieuses. Cette idée d'évangélisation progressive, qui n'a jamais cessé d'être la sienne et d'inspirer ses actes, le porte à inventer pour ces pauvres Sahariens quelques formules de prière et, dans la même lettre, il soumet au père Guérin un projet de chapelet simplifié à l'usage des infidèles. Il dirait au commencement l'acte de charité, puis en n'importe quelle langue sur les petits grains, « Mon Dieu, je vous aime » et sur les gros grains, « Mon Dieu, je vous aime de tout mon cœur ». Jugeriez-vous bon, conclut-il, de demander des indulgences pour ce chapelet très simple, qui est bon à dire aussi pour les chrétiens ? Et la lettre se termine par cette belle échappée, où l'on voit quel souvenir secourait cette grande âme dans la vie misérable et presque sans réponse. C'est aujourd'hui la fête de Saint-Pierre et de Saint-Paul. Il m'est doux de vous écrire en ce jour, ne nous effrayons d'aucune difficulté, ils en ont vécu bien d'autres et ils sont toujours là.

Pierre est toujours au gouvernail de la barque. Si des disciples de Jésus pouvaient se décourager, quelle cause de découragement auraient eu les chrétiens de Rome le soir de leur martyre à tous deux? J'ai souvent pensé à cette soirée-là. Quelle tristesse, et comme tout aurait semblé avoir sombré, s'il n'y avait pas eu dans les cœurs la foi qu'il y avait. Il y aura toujours des luttes et toujours le triomphe réel de la croix dans la défaite apparente. Ainsi soit-il. Il attend de jour en jour le colonel Lapérine. Il note, événement heureux, la nomination comme secrétaire de Moussa d'un jeune homme élevé à Tlemcen, parlant bien français, ayant une bonne instruction française et une excellente instruction arabe, très francisé et nullement fanatique. On peut espérer que ce nouveau personnage détruira la mauvaise influence des prétendus talebs, ignorants et fanatiques, qui venaient de Rat. « Quand aurons-nous à nous réjouir, ajoute-t-il, non plus de l'arrivée des musulmans, mais de l'arrivée des prêtres catholiques ? Avec quelle ardeur je désire un compagnon qui soit prêtre, pour instruire par l'exemple et les conversations quotidiennes, afin d'amener peu à peu les âmes à un autre enseignement ?» Lapérine, après une très heureuse et fructueuse tournée poussée jusqu'à Gogo, passe une semaine à Tamanrasset et emmène avec lui son ami le père de Foucault. Ils font le tour de la Hagar, de manière à voir les principaux cantons habités. Cette fois, il avait résolu de recenser les guerriers Hogar, de passer en revue les troupes disponibles contre les Asgères, et il avait fait distribuer des fusils du modèle 1874. Preuve de confiance et gageur tout ensemble. Moussa, ayant examiné avec le colonel en quel lieu il convenait d'ordonner le rassemblement, s'était décidé pour la haute vallée de l'Oued Tmereri, qui est fournie d'eau et de pâturage et couverte de très beaux étels. Au jour et à l'heure convenue, Lapérine se trouvait au sommet d'un mamelon vers le milieu de la vallée, et la vallée était déserte encore. Autour de lui se tenaient le lieutenant de Saint-Léger, le lieutenant Sigonnet, le docteur Hérisson, le père de Foucault et quatre ordonnances. Près du chef français, on avait placé le tambour de guerre, le tébel, qui donne le signal de l'appel aux armes. D'une vallée voisine, où il avait convoqué ses guerriers, Moussa Agamastan commençait à faire passer ses troupes dans la plaine de Tmereri. Entre les arbres, on vit briller les armes, on vit des boucliers, les silhouettes des premiers combattants haut perchés et les têtes en mouvement des méharis. Alors, le colonel fit battre le tocsin et la poussière s'éleva entre les étels. Et 525 méharistes de Moussa s'élancèrent vers le grand chef de France, immobile et secrètement enthousiaste. Après la fantasia, il y eut une causerie. Lapérine parla des usages à conserver, des autres qu'il fallait abandonner, par exemple celui des razzias. Le bruit ayant couru qu'il voulait interdire la halle, c'est-à-dire l'assemblée galante et mondaine, Lapérine, qui savait imparfaitement le tamatchek, tourna la tête, cherchant un bon interprète qui pût démentir la nouvelle. Il y avait bien, a-t-il raconté dans les annales de géographie, il y avait bien le père de Foucault, mais je n'osais guère lui demander ce service. Il se mit à rire, et après m'avoir dit que je lui faisais faire des traductions peu canoniques, il traduisit ma phrase, à la grande joie de tous les jeunes gens, et en particulier d'Akamouk, qui apercevait là une superbe occasion de taquiner le père pendant leur longue chevauchée. Au retour de cette expédition, et vers la fin octobre, le père reçoit à Tamanrasset la visite du capitaine Niéger. Le fort Motilinski est construit. Pour un voyageur comme frère Charles, 50 km sont une promenade, et lorsqu'un soldat français est gravement malade, on avertit l'ermite qui sort aussitôt de l'ermitage et va confesser le mourant. Il n'y a rien de nouveau, écrit-il au père Guérin, dans le pays que la présence continuelle des officiers met de plus en plus en main. Plus on va, plus ils se trouvent préparés à l'arrivée de vos pères.
Dans le présent, l'œuvre des officiers est tout ce qu'on peut désirer de meilleur. Elle ouvre les voies, établit le contact, fait régner la sûreté et donne bonne opinion de nous, car le colonel, le capitaine Niégère, monsieur de Saint-Léger et les autres sont d'une bonté incomparable avec les indigènes. Tant d'efforts ne sont pas, ne peuvent pas être vains. Les témoignages concordent pour signaler les débuts d'une civilisation au Hogar. L'apprivoisement marche à grands pas. Le père de Foucault en rapporte l'honneur aux officiers, mais nous savons qu'il eut, dans ce commencement de civilisation, une part très considérable. Partout où a passé un officier, la population de farouches et de méfiantes est devenue amicale. Une foire bisannuelle a été établie au fort Motilinski, Taraouaout, en mars et en octobre. On y est convié de tous côtés, d'Agadez, de Zinder, de Lahir, comme d'Insala, d'Ouargla, etc. La présence en tout temps dans la Hagar d'un détachement d'une centaine de soldats a mis en lumière les ressources de la contrée. Ce détachement trouve sur place tout son approvisionnement de blé, de viande, de légumes, ainsi que l'orge pour ses chevaux. Le blé revient à 40 francs le quintal, l'orge à 30, une chèvre à 7 francs 50, un mouton à 10 francs, le beurre à 1 franc 50 la livre. Tous les légumes de France se récoltent dans les jardins, leur qualité est excellente. L'eau et la terre abondent, on pourrait cultiver bien plus qu'on ne cultive, les bras seuls manquent. Pour connaître dans le détail la vie quotidienne de l'ermite et précisément les choses qu'il ne raconte pas, nous avons eu quelques pages du frère Michel, hôte passager de Béni Abbès. Eh bien, nous aurons pour nous peindre la vie à Tamanrasset les notes qu'a bien voulu me remettre le major Robert Hérisson et qui se rapportent aux années 1909 et 1910. Le docteur Hérisson a séjourné au Hogar pendant de longs mois comme aide-major attaché au poste de Motilinski et chargé de missions médicales parmi les tribus Touareg. Lui aussi, et dans l'ordre scientifique, il a été l'un des agents précieux du système d'apprivoisement imaginé par la Périne. Il était dans l'oasis tripolitaine de Janet lorsqu'il reçut du colonel une lettre de service dont il fut quelque peu surpris. Le colonel lui écrivait de se rendre au Hogar et là, de se mettre à la disposition du père de Foucault, de recevoir de celui-ci des instructions sur la manière d'agir vis-à-vis des Touaregs, de lui demander notamment dans quelle tribu, d'accord avec Moussa Agamastan, il convenait d'abord de faire des vaccinations et de donner des soins médicaux. À peine eut-il causé avec le jeune médecin, le père de Foucault l'invita, comme il avait coutume de le faire, à assister à la messe du lendemain. Monsieur Robert Hérisson répondit qu'étant protestant, il avait le regret de ne pouvoir accepter l'invitation. J'abordais le père de Foucault avec curiosité et une certaine réserve, sachant qu'il allait être mon instructeur. Je vis un homme d'apparence chétive au premier aspect, d'une cinquantaine d'années, simple, modeste. Malgré son habit, rappelant celui des pères blancs que j'avais vus à Ouargla, rien de monastique dans le geste, dans l'attitude, rien de militaire non plus. Sous une très grande affabilité, simplicité, humilité de cœur, la courtoisie, la finesse, la délicatesse de l'homme du monde. Bien qu'il parût mal vêtu, sans aucun souci d'élégance et qu'il fût d'un abord très facile pour tous, ouvriers français, brigadiers indigènes, la vivacité de son regard, sa profondeur, la hauteur de son front, l'expression de son intelligence en faisaient quelqu'un. Il était de taille au-dessous de la moyenne. Il paraissait au premier aspect peu de choses, mais j'eus vite l'impression que le père de Foucault était d'une grande intelligence, un cœur sensible, délicat. Il me fut très sympathique. Je me sentis attiré vers lui. Je vis qu'il était adoré de tous les Français qui le connaissaient déjà et qu'il y avait même chez les sous-officiers, artisans, une certaine fierté de pouvoir causer avec le père de Foucault et correspondre par lettre avec lui, aussi simplement, aussi familièrement qu'avec un de leurs vieux camarades.
ce père était réellement curieux. Que me conseille

0: Je ris toujours. Je montre mes vilaines dents. Ce rire met de la bonne humeur chez le voisin, l'interlocuteur. Il rapproche les hommes, leur permet de mieux se comprendre. Il égaie parfois un caractère assombri. C'est une charité. Quand vous serez au milieu des Touaregs, il faut toujours rire. Donnez-leur vos soins médicaux avec patience. Guérissez-les. Ils auront une haute idée de notre science, de notre puissance, de notre bonté. S'ils vous demandent de soigner une chèvre, n'en soyez pas vexés. Je suis d'avis que vous séjourniez longtemps près d'un campement Touareg, non pas mêlé à eux, mais en bordure, pas gênant, mais prêt à les recevoir s'ils veulent venir. Restez ici, sans bouger de place, 3 semaines. Vous aurez le temps de les guérir et aussi de les connaître et de vous faire connaître. Ils nous ignorent. On fait courir sur les Français des légendes absurdes. On raconte que nous mangeons les enfants, que la nuit, nous nous métamorphosons en bêtes, etc. Racontez, en vous aidant d'un interprète, à ceux qui aimeront à venir causer avec vous, notre vie intime, familiale, nos mœurs, nos coutumes, la naissance, le parrainage, l'éducation religieuse des enfants, le mariage, les lois du mariage, les devoirs entre époux vis-à-vis des enfants, les décès, les cérémonies, les legs, les testaments, quels faits on honore, quels faits on méprise. Il me conseilla de montrer aux Touaregs des photographies vérascopiques représentant les travaux des champs en France, nos troupeaux, la vie à la campagne, les rivières, les fermes, nos bœufs, nos chevaux. Faites-leur comprendre que la vie des Français est faite d'honnêteté paisible, de labeur, de production. Montrez-leur que le fond de la vie de nos paysans est le même que le leur, que nous leur ressemblons, que nous vivons comme eux chez nous, mais dans un plus beau pays. Vous aurez sans doute des loisirs, car le pays est très sain, il y a peu de malades, et puis la population est très clairsemée. Que comptez-vous faire ? Le colonel, dis-je, m'a chargé de recueillir des échantillons de plantes pour les envoyer à Alger à M. Trabut, le professeur de botanique qui en déterminera l'espèce. Je vais essayer aussi de créer un jardin potager à Taraouaout. Il serait intéressant, me dit le père de Foucault, de savoir si une autre race que les Touaregs a habité le désert. Il y a ici des tombeaux très anciens, des tombeaux de païens antérieurs à l'islamisme. Ce sont très vraisemblablement les ancêtres des Touaregs, mais ils ne veulent pas en convenir. Vous pourriez faire des fouilles. Ils ne verront aucun mal à ce que vous exhumiez ces ossements. Vous pourrez ensuite déterminer la parenté de race existant entre ces païens et les Touaregs d'aujourd'hui. Le père de Foucault était l'âme du Hogar. Le colonel Lapérine ne faisait rien sans prendre son avis et Moussa Agamastan agissait de même. Les indigènes avaient une telle estime pour lui qu'ils le prenaient pour juge. J'ai assisté un matin à cette scène fort curieuse. Il était devant sa porte, un peu incliné vers la terre, vêtu de blanc. Devant lui, au premier plan, deux immenses Touaregs, vêtus de noir, le visage voilé par le litam, en grande tenue cérémonieuse, l'épée au côté, le poignard à l'avant-bras gauche, la lance dans la main droite. Derrière, d'autres Touaregs, 4 ou 5 accroupis, témoins ou auditeurs. Il s'agissait d'une histoire de vol de chameaux et de coups donnés aux noirs, esclaves du propriétaire et gardiens du troupeau. L'un accusait, l'autre niait. Tous deux avaient cette attitude emphatique, théâtrale des hogars, le geste impérieux, la voix martelée, mais assourdie par le litam qui leur faisait comme un léger bâillon. Finalement, on apportait un Coran et l'accusé protestait de son innocence en jurant sur le Coran devant le père de Foucault.
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0: Bonsoir, bienvenue dans ce nouvel épisode d'Église du Monde sur KTO. Ce soir, nous prenons la direction de l'Irak, précisément au nord du pays, dans la région autonome du Kurdistan irakien, là où la majorité des chrétiens de la plaine de Ninive vont trouver refuge après avoir été chassés par Daesh en 2014. L'Irak, c'est un territoire marqué par des décennies de guerre, de violence et d'exil, mais un territoire où les communautés chrétiennes notamment continuent de vivre, de reconstruire et parfois même timidement de revenir. Nous en parlons ce soir avec notre invité Dylan Adamat, un franco-irakien qui a fait ce choix du retour. Mais avant cela, je vous propose quelques repères. Alors l'Irak, c'est un pays du Moyen-Orient. Ses frontières actuelles ont été dessinées par les Britanniques en 1922. Le pays couvre une grande partie de la Mésopotamie. C'est le berceau de grandes civilisations parmi les plus anciennes. La capitale de l'Irak fédéral est Bagdad. Erbil est quant à elle la capitale de la région autonome du Kurdistan. Le territoire irakien compte plus de 45 millions d'habitants, une population très jeune, puisque selon le dernier recensement national, c'était il y a un an et demi, plus d'un tiers de la population a moins de 15 ans. Du côté des religions, c'est un pays majoritairement musulman avec une forte opposition entre les chiites majoritaires et les sunnites. Alors on parle souvent de l'Irak comme d'un pays mosaïque. Parmi les groupes religieux minoritaires, il faut noter la présence des yézidis, des sabéens mandéens et des chrétiens. Alors s'il n'existe pas de statistiques précises, on considère que les chrétiens, ils constituent bien moins d'1% de la population. Tout de suite, je retrouve mon invité. Alors Dylan Adamat, bonsoir.
1: Bonsoir Marie.
0: On ne va pas faire semblant de ne pas se connaître, hein, puisqu'on s'est connus en Irak, à Erbil précisément, où j'ai travaillé quelques années. Alors on va se tutoyer. Pour te présenter à nos téléspectateurs, tu es né en Irak, dans une famille chaldéenne, catholique. Vous êtes arrivé en France quand toi tu avais un an. Tu as grandi à Nantes, où tu as étudié le droit. Et puis donc, tu as fait le choix de retourner vivre en Irak, à Erbil, précisément à Ankawa. Ankawa, à l'origine, c'est un village chrétien. Et puis, donc en périphérie d'Erbil. Et puis, aujourd'hui, c'est collé à la ville. On va revenir sur ton choix du retour, mais est-ce que tu peux nous expliquer à quel moment, pour toi, l'Irak, ça a cessé d'être seulement le pays de tes parents ?
1: Alors, je pense que j'ai eu la chance d'y aller régulièrement, même dans mon enfance. Donc, finalement, j'ai toujours plus ou moins eu des souvenirs vivants de l'Irak. Et c'est, donc, ça n'a jamais vraiment été le pays de mes parents. Mais je dirais, autour de l'adolescence, quand on commence à avoir une certaine conscience des choses et que ces voyages, en fait, sont plus que du simple tourisme, c'est vraiment un retour aux sources. On retrouve notre famille, nos amis, des gens avec qui on aurait pu grandir aussi. Et donc, très rapidement, je pense que ce pays, finalement, a toujours été le mien,

0: comme la France, mais chacun à sa manière.
1: Je le disais, tu es chaldéen. Alors, on va pas refaire la longue et grande histoire. Il y a plus d'une dizaine de courants au sein du christianisme irakien. Quand même, pour situer pour les téléspectateurs, les deux tiers sont catholiques de rite oriental. Donc, il y a principalement les chaldéens, les syriaques, un tiers d'orthodoxes. Il y a aussi les assyriens. Dans ce contexte, l'unité, est-ce que ça représente un défi?
0: Oui, évidemment, c'est un défi. Alors, au sein de la communauté chrétienne d'Irak, qui n'est pas uniquement une communauté religieuse, c'est une communauté ethno-religieuse. On est donc les Assyro-Chaldéens, comme on dit souvent. On est donc ni kurde ni arabe. On parle l'araméen. Donc, on a vraiment une appartenance ethnique et religieuse différente. Ensuite, les divisions viennent des divisions successives de l'Église de l'Orient à l'époque. Mais aujourd'hui, quand on parle l'araméen, on s'appelle tous Suraye. Et en fait, ça englobe tous ces termes que tu viens de citer, oui.
1: Et est-ce que ces différentes communautés, elles se côtoient ou est-ce que chacun reste, pour le dire comme ça, dans sa paroisse?
0: Non, non, elles se côtoient complètement. C'est dans le quotidien, en fait, on se connaît tous. Et comme tu l'as cité tout à l'heure, à Ankawa notamment, qui est devenue la grande ville assyro-chaldéenne, syriaque du pays, on se retrouve tous au quotidien. Ensuite, bon, chacun a ses affinités avec l'un ou l'autre, mais ce n'est pas du tout basé sur une appartenance religieuse ou une appartenance d'église, au contraire.
1: Il y a une grande actualité pour l'Église chaldéenne. Le mois dernier, l'élection du nouveau patriarche, Marpol III Nona. C'est le chef donc, de l'Église chaldéenne de Bagdad. Comment est-ce que vous avez accueilli cette nomination?
0: Alors, plutôt positivement, là, je pense que Monseigneur Nona... On voit à l'image, effectivement, est quelqu'un de plutôt apprécié au sein de l'Église chaldéenne et au-delà également. C'est quelqu'un qui vient d'Al-Khosh, une partie de ses ancêtres est survivante du génocide de 1915. Donc, c'est des gens qui ont migré du sud-est de la Turquie vers l'Irak à l'époque. Et finalement, c'est quelqu'un qui rassemble jusqu'à présent. Et c'est un rôle très, très important et très particulier qu'il a dans le contexte irakien. Donc il y a beaucoup de défis, mais jusqu'à présent, ça a l'air plutôt positif. Oui.
1: Je précise, pour donner un peu plus de contexte, il a été archevêque de Mossoul dès 2010. Il a donc aussi vécu l'arrivée de Daesh dans la plaine de Ninive dans les années 2014. Et donc il a été contraint à l'exil et il était considéré comme le pasteur de la diaspora, puisqu'il était archevêque du diocèse chaldéen d'Australie et de la Nouvelle-Zélande. Donc c'est pour ça que vous le connaissez bien. Est-ce qu'il y a des attentes particulières suite à cette nomination ou de cette figure au sein de la communauté?
0: Alors, les attentes, c'est effectivement rassembler au sein de la communauté, avoir cette sensibilité à l'égard de la diaspora, puisqu'aujourd'hui, malheureusement, la majorité de notre population, si on parle de l'Église chaldéenne notamment, mais pas seulement, se trouve en diaspora et non plus dans les pays d'origine, puisque c'est pas seulement l'Irak, c'est aussi la Syrie, la Turquie et l'Iran. Donc, il y a cette attente, effectivement. Il y a aussi un côté géopolitique qui doit être assumé. Aujourd'hui, les figures religieuses en Irak sont également devenues de gré ou de force des figures politiques. Donc il y a ce rôle qui est très stratégique, et d'autant plus quand on connaît la situation des chrétiens aujourd'hui en Irak, qui sont quasiment en voie d'extinction, malheureusement. Donc son rôle sera crucial. C'est une époque charnière aujourd'hui entre cette présence chrétienne massive en Irak à peut-être demain une présence beaucoup plus symbolique.
1: Alors, on va reparler de cet exode des chrétiens, mais avant ça, les chrétiens d'Irak, ils ne se définissent pas uniquement par leur foi. Avant d'aller plus loin, c'est ce qu'expliquait il y a quelques semaines le frère Amir Jagé. C'est un dominicain irakien. Il est membre du Conseil pontifical pour le dialogue interreligieux. Il était interrogé par Philippine de Saint-Pierre à l'occasion des 170 ans de l'œuvre d'Orient.
2: Les chrétiens en Irak, ils ont joué, dans l'histoire d'Irak, ils ont joué un rôle important, un rôle plus un rôle dans le domaine culturel, dans le domaine d'éducation, dans le domaine de santé. Et je pense qu'aujourd'hui, les chrétiens, ils peuvent jouer ce rôle-là pour pouvoir vraiment servir leur pays et pouvoir construire ce pays. Parce qu'aujourd'hui, le projet de Daesh, le projet de tous ces groupes extrémistes, c'était de vraiment de pas seulement instabiliser, de déstabiliser l'Irak, mais surtout, surtout de couper tous ces liens, de couper tous ces bons relations. Et je pense qu'aujourd'hui, nous avons besoin de pouvoir vraiment jouer ce rôle de facteur de paix.
1: Dylan, aujourd'hui, quelle place occupent les chrétiens au sein de la société irakienne ?
0: Alors, le frère Amir le dit très bien. Aujourd'hui, on est on l'a peut-être toujours été d'une certaine manière. On est cette strate qui permet de rassembler toute la population irakienne, puisqu'on n'est ni dans le conflit chiite-sunnite, ni dans le conflit arabe-kurde. C'est deux conflits qui ne nous concernent pas, mais que nous subissons. Donc on arrive à dialoguer avec tout le monde, et ce rôle, finalement, n'est pas récent. On a toujours eu cette mission, peut-être, en Mésopotamie et au-delà. Et j'ai eu la chance d'aller avec le frère Amir lui-même au sud de Bagdad, voir les vestiges de la première église construite dans le sud de l'Irak, à une demi-heure au sud de Bagdad, au 1er siècle, par les disciples de saint Thomas lui-même. Et finalement, c'est un marqueur de cette présence très ancienne de notre communauté dans le pays, pas uniquement là où on est aujourd'hui, plutôt vers le nord de la Mésopotamie, mais à Sélezie-Ctésiphon, au sud de Bagdad.
1: Et comment tu t'es senti à ce moment-là, quand tu as...
0: C'est incroyable. Tu imagines ces apôtres, ces premiers chrétiens, ces premières personnes qui ont voulu croire dans le message du Christ, et qui ont trouvé une communauté à quelques kilomètres au sud de Bagdad, et qui se sont dit on va construire cette église ici. Et puis on a récité un cantique très ancien de l'église de l'Orient qui parle de justement construire cette église, la construire sur une pierre. Donc c'était très émouvant, très fort. J'en garde un super souvenir, mais c'est aussi important de s'en inspirer pour pouvoir construire l'avenir de ce pays.
1: Alors, on le disait et on le répète souvent, cet exode des chrétiens d'Irak, avec notamment l'arrivée de Daesh en 2014, il reste qu'1%, moins de 1% de chrétiens dans le pays, ce ne sont que des estimations. Une communauté, elle peut survivre quand l'exil devient la norme, selon toi ?
0: Je pense pas, malheureusement, je suis assez cynique à cet égard. Je pense qu'une communauté complètement déracinée va nécessairement disparaître ou devenir uniquement une sorte de caricature d'elle-même. Et on le voit déjà dans les pays où notre communauté a massivement migré ces dernières décennies. On le voit notamment en Amérique du Nord, et puis plus récemment en Europe et en Australie. Au bout de deux ou trois générations, la langue se perd, le rite se perd, les mariages se diversifient également, ce qui est naturel, hein, c'est quelque chose qu'on voit dans toutes les communautés, toutes les diasporas. Mais s'il ne reste plus de noyau dur aujourd'hui en Irak et dans les pays du Moyen-Orient, alors effectivement, notre communauté va disparaître, la langue avec. On parle quand même l'araméen moderne, c'est notre langue maternelle, maintenant notre langue vernaculaire. Donc toutes ces choses-là ne peuvent pas survivre quand le gros de notre population est à Chicago et Sydney et Stockholm. Donc oui, je suis assez cynique là-dessus, mais on garde espoir.
1: Malgré tout, tu gardes l'espoir?
0: Oui, bien sûr, et puis ça fait partie du message chrétien. On doit avoir cette espérance, bien sûr, mais aussi agir en ce sens. Ce n'est pas quelque chose de passif. On doit vraiment prendre cette question, se l'approprier et travailler dessus, chacun à sa manière.
1: On va revenir à tes missions depuis ton retour en Irak, mais on parle quand même aussi des reconstructions depuis quelques années dans la plaine de Ninive. KTO suit d'ailleurs ces différents chantiers, suit la population aussi. Je pense notamment aussi au projet de l'œuvre d'Orient. Hein. Il y a eu en octobre dernier l'inauguration de deux églises capable de restaurer, pardon, Mar Thoma, les Syriaques orthodoxes, Altaïra, des Chaldéens. On parle de Mossoul, on pourrait parler plus globalement de la plaine de Ninive, mais la question que je me pose, c'est comment est-ce qu'on reconstruit la confiance entre les populations ?
0: Alors ça prend énormément de temps, finalement, et j'ai envie de dire, seul le temps peut faire son œuvre. Donc on peut reconstruire des églises, c'est absolument important, mais il faut aussi que les fidèles reviennent dans ces églises. Et pour ça, il faut une stabilité économique, il faut que des années passent sans guerre. Et ça, malheureusement, en Irak, c'est devenu un petit peu compliqué. Beaucoup de gens me disent là-bas, tous les 10 ans, on s'attend à une nouvelle guerre. Donc, et puis la preuve en est, on a vu récemment ces attaques, ce conflit régional. Et puis, il y a 10 ans, c'était l'État islamique. 10 ans avant, c'était donc l'invasion de l'Irak et toutes les guerres confessionnelles qui s'en ont suivies. L'embargo avant, la guerre Iran-Irak. Donc, les gens se sont habitués à ça. Ce qu'il faut, c'est vraiment une période de stabilité plutôt longue, avec un dynamisme économique. Et surtout s'éloigner du rigorisme religieux et de tout ce qui menace la présence chrétienne et les chrétiens eux-mêmes.
1: Toi, les chrétiens déplacés qui sont aujourd'hui à Erbil ou à Ankawa, qui étaient originaires de Mossoul, quand tu leur demandes, quand tu leur parles, est-ce qu'ils seraient prêts à retourner vivre à Mossoul ?
0: Je pense que beaucoup aimeraient, peut-être, d'une certaine manière, mais aujourd'hui encore, la plupart n'a pas cet espoir. Ils ont été traumatisés par le départ forcé par un groupe armé qui envahit la ville et qui les force à partir. Mais non seulement le groupe armé, mais aussi beaucoup de leurs propres voisins, parfois de gré, parfois de force ou par crainte de l'organisation de l'État islamique. Donc c'est leurs propres voisins qui se sont retournés contre eux après des décennies de coexistence. Effectivement, le traumatisme est encore très présent. Malheureusement, beaucoup des gens qui se sont retrouvés à Dohuk ou à Erbil n'ont pas vraiment envie de retourner à Mossoul. Et à l'inverse, certains envisagent encore d'émigrer.
1: Alors, on a évoqué les départs, parlons des retours, puisque tu es le cofondateur de l'ONG Le Retour. Avant d'aller plus loin, je vous propose d'écouter le témoignage de Rita. Elle est originaire de Mossoul, elle a quitté son pays dans les années 2000 à cause de la guerre. Avec sa famille, ils ont trouvé refuge en France. Elle est devenue architecte et c'est précisément la reconstruction de sa ville natale, Mossoul, donc, qu'elle a choisi comme sujet de thèse. Elle fait aussi partie de l'ONG Le Retour et elle raconte la première fois qu'elle est revenue en Irak.
3: J'ai beaucoup pleuré la première fois quand tu es arrivée à Mossoul. Parce que ce que je n'ai pas dit, c'est que je pensais que j'allais pleurer en descendant de l'avion et ce n'est pas venu. Et c'était fort pour moi parce que j'attendais ce moment, je l'ai imaginé des milliers et des milliers de fois dans ma tête quand j'étais en France pendant 10 ans du coup. Et j'ai pleuré d'abord quand j'ai vu ma famille, donc ma cousine que je n'avais pas vue depuis 10 ans, ma tante, mes cousins. Voilà, j'ai pleuré en voyant les gens finalement, pas en voyant l'endroit. Et puis j'ai pleuré une deuxième fois quand je suis arrivée devant chez moi, à Mossoul. Et j'ai vu l'état dans lequel il était. Donc il n'était pas complètement détruit, il y a des gens qui y habitent, etc. Mais ce n'était pas celui que j'avais en souvenir, finalement. Et j'ai pleuré une deuxième fois quand j'étais devant la porte de ma paroisse, donc Om El Ma'oun Ad Da'ima, qui était fermée pour la première fois. Enfin, moi, je l'ai toujours vue ouverte. Et là, c'était fermé. Et je pense que ces deux endroits étaient très difficiles. Enfin, à la fois chez moi, la paroisse, parce que c'est là aussi où j'ai fait mes études, en école primaire et en maternelle aussi. Donc voilà, c'était des moments très forts. Et à chaque fois que je m'en souviens, j'ai encore les larmes aux yeux. Donc oui, le retour, c'était pas un retour facile.
1: Elle en parle très bien, Rita, de ce retour qui n'est pas facile. Alors Rita, elle travaille sur Mossoul, ce qui lui permet d'aller et venir, mais elle ne s'est pas complètement installée en Irak. Qui revient ? Quels sont les profils que tu reçois au sein de ton ONG ?
0: Alors les profils des revenants sont très variés et c'est ce qui est intéressant. Ça reflète aussi les vagues d'émigration. Donc on a aujourd'hui des jeunes de la deuxième ou troisième génération qui ont complètement été déconnectés de leur pays d'origine. Parfois leurs parents ne sont jamais revenus en 50 ans et eux choisissent de revenir redécouvrir leur pays sans les traumatismes du passé. Ils ont un regard complètement neuf et ils voient ce qu'est l'Irak aujourd'hui, alors que leurs parents leur racontent ce qu'était l'Irak hier. Et donc ce profil, c'est le profil un peu militant, ou pas forcément dans le sens politique, mais en tout cas des gens qui ont conscience de la question du retour. On a cela. Ensuite, on a beaucoup de retraités, des gens qui veulent retourner au village pour leurs dernières années. Et puis un profil un peu intermédiaire qui est pour moi celui qui a le plus gros potentiel, c'est les gens qui sont partis il y a 10, 15, 20 ans, qui se sont plus ou moins intégrés dans leur nouveau pays. J'en connais beaucoup ici en France, dans d'autres pays européens et ailleurs. Et donc ceux-là ont cette capacité à revenir parce qu'ils n'ont pas encore été complètement déconnectés du pays. Ils connaissent les langues locales, ils ont souvent encore un peu de famille là-bas, voire un logement, une maison. Et donc ceux-là peuvent revenir de manière, je dirais, plus efficace dans le sens où leur intégration sera peut-être plus réussie que ceux qui sont partis à 50 ans et qui doivent tout réapprendre de zéro.
1: Est-ce que tout le monde doit revenir selon toi ? Est-ce que tout le monde peut revenir ?
0: Alors, si ça tenait qu'à moi, effectivement, la majorité reviendrait, mais je suis aussi réaliste. Je sais bien que c'est très difficile. Et puis, on vit dans une époque où il y a une logique de carrière, des logiques économiques, et puis les gens se construisent une vie de famille. Donc revenir n'est pas du tout évident et n'est pas donné à tout le monde.
1: Quelles sont les limites ?
0: Les limites, c'est tout simplement le quotidien qu'on vit dans le monde occidental. Pour beaucoup, pour moi, il y a deux grandes limites qui viennent un peu après les études, quand on commence dans la vie active. C'est souvent un crédit immobilier qui finalement nous attache à ce pays pendant 20 à 30 ans. Et puis la vie de famille, quand on commence donc à être marié, à avoir des enfants, les enfants sont scolarisés et on ne veut pas chambouler ça. Donc il y a une espèce de moment, une espèce de flottement entre l'âge de 25-30 ans et 50 ans, où finalement on est un peu figé. Et migrer, que ce soit dans un sens ou dans l'autre, sera dans tous les cas difficile. Donc ceux qui envisagent de le faire, je leur conseille de le faire avant 30 ans, ou alors avant que les enfants grandissent trop, parce que ça devient compliqué de revenir.
1: Mais il y a aussi l'instabilité de la région, on en parlait un peu, on l'a vu ces derniers mois avec la guerre en Iran. Toi-même, t'étais encore à Erbil, à ce moment-là. C'est pas forcément évident de tout quitter pour aller dans un pays qui reste instable. Une dernière question, on arrive doucement à la fin de l'entretien. Dans ce contexte, dans un pays comme l'Irak, ce pays mosaïque, comment est-ce qu'on passe, selon toi, de la coexistence au vivre ensemble ?
0: Alors, finalement, dans cette région, on a toujours plus ou moins coexisté, plus ou moins vécu ensemble, entre toutes les communautés. C'est un patchwork incroyable de communautés et de religions, donc en Irak et puis dans le Moyen-Orient en général. Et finalement, il n'y a pas de bonne solution. Il y aura toujours des ajustements en continu, et puis parfois des religions ou des communautés qui vont dominer les autres. Et puis demain, ça sera peut-être une autre. Donc, il ne faut pas être naïf à cet égard. Ça évoluera toujours. Et puis les guerres que tu as citées tout à l'heure, il y en aura probablement encore dans le futur. Et voilà, il faut réussir à intégrer tout ça.
1: Dylan, juste avant de se quitter, je te propose de passer à la toute dernière partie de cet entretien, des questions courtes, des réponses très très courtes. Quelle figure catholique marquante en Irak t'inspire particulièrement ?
0: Alors je dirais Monseigneur Najib, qui a sauvé les manuscrits à Mossoul, mais aussi le Père Antoine, qui était directeur des jésuites, d'une ONG jésuite là-bas, très inspirant, c'est des gens très inspirants.
1: Quel sanctuaire ou lieu de pèlerinage dans lequel tu aimes te ressourcer en Irak ?
0: Le monastère Marmati, qui est un monastère syriaque orthodoxe dans la plaine de Nive, dans les hauteurs, un endroit magnifique. Et puis il faut imaginer des milliers de moines qui ont vécu là-bas il y a quelques siècles. C'est très très beau.
1: Et une intention de prière pour les chrétiens d'Irak ?
0: Oui, évidemment, on prie pour les chrétiens, pour eux et puis pour nous finalement, puisqu'on est là-bas, et pour tous ceux qui nous soutiennent, ce soutien qui est absolument précieux et indispensable.
1: Merci beaucoup, Dylan, d'être venu sur le plateau, d'avoir accepté l'invitation. J'étais ravie de cet échange.
0: Merci.
1: Tout de suite, on continue avec la chronique du Monde.

0: Cette semaine, nous prenons la direction du Liban, où l'on retrouve le père Michel Abboud.
1: Bonjour à tous. La culture de la rencontre dans un monde de l'indifférence. Je vous adresse ce message depuis le Moyen-Orient, une terre marquée par l'histoire, les blessures, mais aussi par une extraordinaire capacité de vivre ensemble. Aujourd'hui, notre monde est plus connecté que jamais. Et pourtant, beaucoup de personnes se sentent seules. Nous communiquons davantage, mais nous nous rencontrons moins. Nous savons ce qui se passe à l'autre bout du monde, mais parfois, nous ignorons la souffrance de notre voisin. L'un des grands défis de notre temps n'est pas seulement la guerre ou la pauvreté, mais c'est aussi l'indifférence. Lorsque nous cessons de voir l'autre comme un frère ou une sœur, nous construisons des murs invisibles qui divisent les familles, les peuples et les nations. La tradition spirituelle du Moyen-Orient nous enseigne une autre voie, la rencontre. Rencontrer l'autre, c'est reconnaître sa dignité, écouter son histoire, accueillir sa différence et découvrir que nous appartenons à une même famille humaine. Chaque geste de proximité, chaque parole de respect, chaque acte de solidarité devient alors une lumière qui éclaire notre société. Le monde n'est pas seulement besoin de nouvelles technologies ou de nouvelles stratégies. Il a besoin de femmes et d'hommes capables de regarder l'autre avec un cœur ouvert. Que nous devenions partout des artisans de la rencontre, afin que personne ne se sente oublié, exclu ou abandonné.
0: C'est la fin de cette édition. Merci d'avoir été avec nous. 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Je vous souhaite une très belle semaine. Prenez soin de vous et à jeudi prochain.

0: Bonsoir et bienvenue sur KTO. Ce soir, nous avons la joie de recevoir un des écrivains jeunesse les plus lus et les plus traduits. Il est l'auteur de Toby Loneless, de Van Gogh, de la trilogie Alma. J'ai nommé Timothée de Fombelle. Bienvenue.
1: Merci.
0: Timothée de Fombelle, on est très heureux de vous recevoir sur KTO.
1: Je suis ravi aussi, très très heureux, sur ce plateau entouré de lumière.
0: On est très heureux, puisque je pense que pour beaucoup de téléspectateurs, vos ouvrages nous ont portés, fait rêver, parce que vous écrivez pour la jeunesse, mais finalement de 7 à 77 ans.
1: Ouais, c'est les livres les plus volés qui existent, volés par les parents, je veux dire. Volés par les parents à leurs enfants, par les grands-parents, abandonnés après l'été dans la maison de campagne, piqués par les grands-parents qui, eux, restent un peu plus. Et ça, c'est le plus touchant. Et c'est la plus belle surprise de cette aventure d'écrire pour la jeunesse, parce que tout à coup, on parle à tout le monde.
0: Et ça, vous ne vous en doutiez pas ?
1: Non, je pensais vraiment... D'abord, je ne pensais même pas que les livres avaient une histoire après qui naissent. Pour moi, je pensais que j'allais travailler toute ma vie dans une boîte et puis envoyer des bouteilles à la mer. Et en fait, ça circule, il y a quelque chose de viral, d'un petit organisme vivant comme ça, qui est autonome. Je venais du spectacle vivant qui, lui, demande qu'on soit là, sur scène, tous les soirs. Et là, ça m'échappe.
0: Mais justement, c'était ça que j'avais envie de vous demander d'entrée de jeu. Vous avez commencé avec cette troupe des bords de Seine. Vous étiez très jeune, vous aviez 17 ans.
1: Oui, c'est ça. Vraiment, de continuité de ce que je faisais depuis mes 7 ans, plutôt. C'est-à-dire la convocation des frères et sœurs, cousins, pendant l'été, pour monter des pièces. Le rôle qui m'était donné très vite d'être celui qui les écrivait. Et puis ensuite une troupe au collège, et puis ensuite voilà. Et puis à un moment, j'ai vraiment un peu plus pris les choses au sérieux. On était trois au tout départ, et on a créé cette troupe des bords de Seine. On a commencé par jouer du répertoire, Ionesco, Hanouille, et puis très
0: vite. Donc là, vous étiez où ?
1: Là, on était à Paris, parisien, à ce moment-là. Autant j'ai eu des échappées tout au long de ma vie de un ou deux ans à l'étranger, assez régulièrement. Mais je suis né à Paris, et ça se passait à Paris. Je me suis dit, tiens, mais moi, à côté, j'écris, pourquoi pas leur proposer les pièces que j'écris ? Donc on a monté cette troupe, et on a commencé à jouer... les textes. Et ça a été mon école, vraiment, mon école d'écriture, cette compagnie, devoir écrire pour avoir un spectacle, mais ne pas avoir la pression de l'objet fini, parce que l'objet fini, ça allait se faire sur scène. Donc, autant le roman me paralyse un peu à ce moment-là, autant parce que j'admire trop certains auteurs, autant le théâtre, il y a quelque chose d'inachevé, qu'on peut continuer avec des bouts de ficelle, avec
0: un
1: beau décor.
0: Est-ce qu'on peut modifier le texte, par exemple ?
1: Voilà, on peut l'améliorer. On peut l'améliorer, on peut le faire jouer par des acteurs

0: qui vont l'éclabousser de leur talent et qui vont le rendre meilleur qu'il n'est. Et surtout, voilà, c'est une brochure agrafée, c'est pas le livre, objet fini, intouchable.
1: Intimidant.
0: Et un peu intimidant, ouais.
1: Donc il y a la pièce Le Phare.
0: Oui, ça c'est une pièce, mais ça me fait plaisir que vous en parliez, parce qu'elle est complètement inédite, cette pièce, enfin inédite, on l'a jamais été imprimée, j'ai toujours refusé, j'ai quelques propositions pour en faire quelque chose, pour l'instant je le garde, parce que c'est vraiment, je l'avais écrit pour mon petit frère au début, qui est une année où lui aussi avait sa troupe, chacun, on avait trois troupes dans la famille, suivant les âges, et une année il n'a pas pu monter la pièce avec ses amis, comme, je me demande si c'était pas grave une année avec... petite pression scolaire un peu forte de la part de mes parents cette année-là, parce que je sais qu'il n'y en avait pas beaucoup de pression scolaire dans la famille, mais là il fallait sauver le soldat Jérémy et donc pas de troupe une année, et en cachette il me demande de lui écrire un texte pour lui, et je lui écris ce monologue qui s'appelle Le Phare, qu'il a joué à 15 ans je pense, ou 14.
1: Donc c'est lui qui l'a joué le premier.
0: C'est lui qui l'a joué dans la crypte de Saint-Sulpice, là on a monté ça. Et ça a été très, très fort comme moment. Et puis ensuite, ça a été repris 5 ou 10 ans après, mais c'était la vraie création officielle, par l'acteur Clément Siboni, qui l'a joué au Théâtre du Marais pendant un automne. Et ça a été magnifique. Les deux étaient très, très différentes. Et puis ensuite, j'ai éteint le phare, vraiment. Je le garde. Voilà, je ne voulais plus parce que... Alors pourtant, il témoigne de quelque chose de ma vie, d'un moment très important, ne serait-ce que ce lien avec mon frère, de cette commande vraiment qu'il m'avait faite, comme Louis XIV commandait à Molière. Et je témoigne de ça, et témoigne d'un moment de ma vie. Il y a quelque chose sur la relation justement fraternelle, il y a plein de sujets dans ce texte, mais il était fait pour être entendu. Et donc, je n'ai pas envie de passer par l'objet papier. Et donc, pour l'instant, voilà, on verra si j'en fais quelque chose un jour.
1: Mmh. Et alors, à quel moment le roman cesse de vous intimider ?
0: Et à un moment où une histoire ne tient plus dans un théâtre. À un moment où je cale, j'ai une histoire d'une petite humanité qui vit dans un arbre. Et que je sens qu'il me faudrait des acteurs d'un millimètre et demi, ce qui n'est pas trouvable. Je sens qu'il faudrait créer un arbre sur scène, ce qui est très compliqué. Et je pense donc à une autre forme de boîte théâtrale, qui est la boîte du livre lui-même.
1: Vous aviez besoin de plus d'espace, en fait,
0: ouais,
1: toutes les
0: libertés, toutes les pouvoir avoir 100, je crois qu'il y a 120 ou 150 personnages dans Toby Lolness, voilà,
1: ouais.
0: C'est ce roman-là. Et là, et aussi, tout à coup, je refais tomber la pression, je vais juste raconter une histoire, je ne vais pas penser littérature, j'ai conjuré justement ces admirations qui nous bloquent,
1: ouais,
0: parfois, qui nous empêchent de créer, parce que... Et je vais me laisser raconter, comme à la veillée, une histoire. Toby mesurait 1,5 mm, ce qui n'était pas grand pour son âge. C'est la première phrase. Et ensuite, je me laisse dévaler cette histoire pendant 6 mois exactement. Je sais, parce que j'ai terminé le jour de la naissance de ma fille. J'avais déjà 30 ans, donc j'étais un vieil auteur. J'avais franchement l'impression d'avoir du métier, d'avoir... Mais je racontais simplement. Je ne pensais pas... Es-tu à la hauteur de Giono ou de Flaubert ? Je pensais... raconte, simplement.
1: Et là, vous choisissez la jeunesse.
0: Je choisis la jeunesse, mais elle me choisit un peu plus tôt, puisque j'envoie le manuscrit, donc je le termine à la fin de l'année, j'envoie à Gallimard, mais des deux côtés. Côté jeunesse et côté adulte. Il y a une rue, la rue de l'université, qui traverse deux bâtiments, là, dans cette maison d'édition Gallimard, et j'envoie des deux côtés, et j'attends de voir qui bouge. Et c'est Gallimard Jeunesse qui m'appelle un mois après, en me disant, on a lu et on veut se livrer, on veut le tome 2 aussi.
1: Donc, vous n'aviez pas un petit public dans votre virtuel, vous ne voyiez pas des petits-enfants, vous parliez
0: Je parlais déjà à tout le monde,
1: ouais.
0: Large. J'avais quand même une intuition que ce monde de l'imaginaire qui était présent, qui n'est pas dans tous mes livres, mais qui quand même, on frôle souvent le monde de l'imaginaire, même Van Gogh, exactement. Je sentais que y avait quelque chose, qu'il y a un endroit dans la littérature.

0: en France en tout cas, où on peut raconter des histoires vastes, des histoires, des sagas sur plusieurs générations, sur qui se passe avec des milliers de décors différents. Et c'est quand même la littérature jeunesse. La littérature contemporaine française est plus resserrée, est plus, un petit peu plus auto-fictionnelle, un petit peu. Et puis donc, c'est moins vrai dans la littérature anglo-saxonne, mais dans la littérature française, il y a ça. Et donc, j'avais une intuition, j'étais allé voir quand même les tables jeunesse. Je n'étais pas, par exemple, un gros lecteur de Harry Potter ou de. Qui à ce moment-là cartonnait. Hein, j'avais pas. Voilà, il y a Narnia, Eragon, tout ça. J'avais été voir, j'avais vu que ça existait, mais je ne savais pas très bien à qui, d'un point de vue technique, à qui j'allais m'adresser, parce qu'il faut trouver quand même la boîte, quitte à déborder de la boîte après, déborder de la case dans laquelle j'allais me mettre. Et c'est mon éditeur qui l'a choisi. Par contre, là où tout a changé, c'est pour le deuxième livre. C'est-à-dire, à partir du deuxième livre, j'avais fait entre-temps la rencontre des jeunes lecteurs, grâce à Toby, et là, je les ai re-choisis, je les ai choisis. C'est-à-dire, là, je me suis dit, c'est eux qui d'abord libèrent mon écriture, qui me permettent de ne pas poser trop de questions, de faire de la littérature sans m'en rendre compte. C'est eux qui lisent et relisent et re-relisent. C'est eux qui sont changés par ce qu'ils lisent, qui sont construits par ce qu'ils lisent. Et en plus, je ne me prive pas des parents, parce que les parents les lisent aussi. Donc,
1: en même temps, c'est un public exigeant et on le sent. Quand on vous lit, parce que vous devez ne jamais les lâcher, alors que l'auteur adulte est un peu snob, il lit un auteur, il lit un nom. L'auteur enfant, il s'en fiche du nom. Ouais, il veut juste être pris. Ouais. Il faut qu'il lâche jamais l'histoire. Et on le sent, ça, quand on vous lit, que vous faites en sorte que l'enfant ne lâche jamais le suspense.
0: Oui. Ah, ça,
1: passe d'un tableau à un autre.
0: C'est pour moi une sorte de c'est la base de la politesse de l'auteur, quoi, pour moi, de pas le croire acquis, mais de le regagner à chaque phrase, à partir du moment où on ne lui sert pas la soupe qui l'attend. Enfin, on l'emmène ailleurs ensuite, mais il y a ce pacte quand même de l'embarquer, de lui dire t'inquiète pas. Et c'est drôle parce que au bout d'un moment, ça fonctionne d'un livre à l'autre. Je pense à mon dernier roman où tout à coup j'ai commencé ce roman par un monde apaisé avec une vallée. Normalement, tous mes livres ils commencent par le milieu avec une sorte de tension. Ça peut être sur le parvis de Notre-Dame pour Van Gogh avec des séminaristes allongés sur le sol. Ça peut être dans un trou d'écorce pour Toby poursuivi par son peuple. Mais là, il y avait un monde apaisé, mais je me suis dit, allez, je vais compter sur la confiance du lecteur qui, ayant lu les autres livres, se dit, il ne va pas nous laisser dans cette vallée, simplement à faire la sieste à l'ombre d'un zèbre sans rayures, qui est en fait un cheval, qui bouge au fur et à mesure que le soleil bouge pour faire de l'ombre sur les deux enfants qui sont dans l'herbe. Et je me suis dit, voilà, on va commencer, on va écrire pour une fois de manière chronologique.
1: Oui.
0: Voilà, mais c'est aussi pour changer mes règles du jeu et aller un peu plus vers l'inconnu.
1: La vie entière change les règles du jeu, parce que là, on n'a plus le pub. C'est vraiment pour les adultes, cette fois.
0: Ouais.
1: Et ça, vous l'avez fait exprès. Donc, tout à coup, vous vous levez, vous dites, maintenant, je change de public.
0: Oui, ou plutôt, je me dis, comme je m'étais dit, d'ailleurs, il y a quelques années, j'avais écrit un petit livre qui s'appelait Neverland sur l'enfance, une sorte de quête de l'enfance. Et j'ai senti, je ne vais pas parler de l'enfance aux enfants. Donc, c'était pour les adultes. Ouais. C'était un petit texte qui était paru d'abord chez l'Iconoclaste, mais qui est maintenant en folio aussi chez Gallimard. Et donc je cherche un peu les angles morts de cette littérature jeunesse. C'est-à-dire que là, qu'est-ce que quand même, j'ai beau dire que mes livres sont pour tout le monde et que rien ne m'est interdit, quand on écrit pour la jeunesse, on peut écrire sur tout, il y a quand même quelques angles morts. Et là, c'était plus d'un point de vue formel, un texte un petit peu plus fragmentaire, où je m'autorise à faire baisser un peu la pression cette main au collet que je mets au jeune lecteur pour le garder. Je me permets d'avoir quelque chose de plus elliptique. J'avais probablement quand même un petit manque pour un temps, parce que je vais revenir en jeunesse très vite, mais pour ce texte-là, il me fallait l'autorisation de

0: que le, d'ailleurs que le lecteur adulte mettre le livre de côté s'il ne lui plaît pas, mais ce n'est pas un drame. Alors que le jeune lecteur, s'il le met de côté, c'est peut-être un lecteur perdu pour la littérature. Ouais. Et ça, moi, je suis comme, comme le chasseur de baleines, le jeune lecteur, je ne veux pas le perdre, je n'ai pas le droit de le perdre.
1: Ouais. Et donc, on suit Claire, on n'en dira pas trop, parce qu'il ne faut pas déflorer le sujet, mais on suit Claire, qui est quand même engagée dans cette résistance française.
0: Ouais.
1: Et on est dans cette atmosphère qui, même si c'est très tendu quand même, est très contemplative. C'est ça qui dénote par rapport
0: c'est
1: au
0: vrai,
1: reste de
0: vrai.
1: Votre...
0: C'est vrai qu'on est... J'enlève les petits moteurs que je mets dans mes textes, la fuite, la quête, ce qui fait courir mes personnages. Et ça se passe dans une pièce, mais l'échappée, l'évasion, elle est par l'imaginaire. Par l'imaginaire de Claire. Elle est là, elle tape à la machine, et en une nuit, elle écrit une vie, alors qu'elle n'a que 19 ans, mais une vie entière qui va jusqu'au grand âge, au grand âge heureux, désirable d'ailleurs, qui était aussi une des choses qui m'animait de parler de tous les âges de la vie. Et donc, il y a sa vie, et il y a, étant donné qu'il y a une sorte de sursis aussi de cette nuit, on ne sait pas ce qui va se passer à l'aube, elle attend quelqu'un qui n'est pas venu, elle devrait partir, mais elle reste là. Et donc en partie, elle, comme acte de résistance, elle invente la vie qu'elle n'aura pas. Mm. Voilà, mais c'est un peu un texte dans lequel je mets l'urgence dont j'ai besoin, parce que j'ai quand même ce petit problème psychanalytique de ne pas vouloir que la salle se vide autour de moi, pour un souvenir de théâtre, probablement. Donc il y a cette tension, malgré tout, d'un polar poétique en modèle réduit, des fragments de vie, c'est pas squelettique comme texte, c'est un texte vraiment charnel.
1: Merci beaucoup Timothée de Fombelle. On va passer à la deuxième partie de cette émission et continuer à vous écouter avec les mots. À tout de suite.
0: À tout de suite.
1: Nous sommes toujours sur KTO dans Lumière intérieure avec vous, Timothée de Fombelle. Et le premier mot que j'ai choisi en pensant à vous, c'est « enfance ».
0: Alors, c'est le mot-clé parce que c'est la source. C'est le réservoir dans lequel... Tous les matins, je vais me baigner quand je me mets à écrire. Et puis, c'est aussi, par hasard, la cible de ce que j'écris. C'est ça qui est incroyable, c'est que là, c'est de là d'où ça vient et là où ça retourne. Alors pourquoi, ça je ne sais pas. D'abord, je sais une chose, c'est que si ce lien est si fort, c'est qu'en écrivant pour la jeunesse, j'ai... maintenu en vie le lien avec l'enfance. Je pense que de me réveiller le matin pour écrire des histoires pour les enfants ou les adolescents, c'est une sorte d'hygiène de ce canal-là qui le maintient en vie. Et en étant à hauteur d'enfant, quand mes héros ont 12 ou 13 ans, en les faisant vivre, je garde vivant cet enfant en moi. Ouais, c'est vraiment quelque chose qui me touche. J'ai donc un livre que j'ai écrit pour vraiment ouvrir le capot de l'enfance. Là, essayer vraiment de comprendre ce qu'est l'enfance. Pour moi, dans ma vie, et plus largement, c'est de dire l'esprit d'enfance. Et ce livre s'appelle Neverland, c'est le pays du jamais, le pays perdu, le pays de l'imaginaire dans Peter Pan, de J.M. Barrie. Et dans ce texte, que je croyais vraiment être comme une sorte de petite récréation, j'ai fait une remontée assez douloureuse, alors que j'allais vers une enfance heureuse, parce que j'ai vraiment eu une enfance heureuse, mais ce mouvement inverse, là, de retourner vers l'enfance, comme un saumon qui remonte la rivière vers la source, les saumons, ils arrivent épuisés tout en haut. Ils arrivent très amaigris, ils arrivent... Et moi, ça a été un peu ma crise du milieu de la vie, là, l'écriture de ce petit texte tout simple, qui ne sont pas des mémoires, mais qui essaient de capter l'esprit d'enfance.
2: Et c'est douloureux.

0: Ben, c'est resté. Il n'y a pas d'endroit que j'ai abandonné à jamais pour l'instant. Ça arrivera probablement. Mais il y a toujours un lien avec ces lieux. Donc ça, c'est déjà une forme de continuité. Il y a quand même... Voilà, j'ai perdu mon père quand j'avais 21 ans ou 22 ans. Et donc, il y a ce rideau de fer qui est quand même une séparation. Dans Neverland, à un moment, je dis, en fait, qu'on fait semblant d'être grand. Mais j'ajoute tout de suite, et dans le meilleur des cas, on fera semblant toute sa vie. Et je pense que c'est un peu ça. Et l'écriture, c'est la continuation de l'enfance par d'autres moyens. C'est vraiment ça pour moi. C'est et avec d'autres outils un peu qui permettent, et ça paraît fou et paradoxal, qui permettent presque de perfectionner l'enfance. C'est-à-dire que quand même, on a grandi. Et donc, c'est ça qui est incroyable. C'est que pour moi, ça n'est pas une petite réserve naturelle, l'enfance. C'est quelque chose qui vit et c'est quelque chose qui déborde dans la vie et dans la vie des adultes. Et voilà, donc mais c'est très beau. Ce mot, il est affiché devant, moi et je l'ai jamais regardé de si près comme ça. Et c'est magnifique et je regrette presque de ne pas l'avoir utilisé, même s'il a déjà été utilisé par quelques auteurs, de ne pas l'avoir mis en titre de ce livre Neverland.
1: Au fond, vous dites que c'est une source qu'on a encore au-dedans de soi.
0: Oui.
1: Qui est encore accessible, une source, vous diriez, qui a une forme de pureté, d'innocence, de curiosité, de joie de l'enfance.
0: Oui, il y a ça, mais il y a tout. Hein. Il y a aussi la... quelque chose qu'on garde à d'autres moments de la vie, mais qui a l'impression d'être à l'étroit dans son corps. Moi, je me rappelle des moments où j'étais, mais où la mue demandait de se faire, où ma peau était trop serrée sur moi. Je me rappelle ça, où je voulais être grand. Il y a des très grandes douleurs, c'est ça aussi dans l'enfance, dans le fait et là encore, même dans une enfance heureuse, je dis bien que je sais que pour beaucoup, moi qui m'interroge toujours sur à quel moment je suis sorti de l'enfance, je sais que c'est un luxe immense de pouvoir se poser cette question, de savoir est-ce que c'est quand je tombe amoureux à 13 ans, est-ce que c'est la mort de ma tante Bernadette, est-ce que c'est il y a plein de passages, mais c'est extraordinaire de pouvoir me poser cette question alors que bien d'autres enfants se souviennent à la seconde près cette bombe qui tombe dans leur vie quand cette sortie d'enfance est douloureuse. Donc je profite de ce privilège, de ce flou du moment de la sortie de l'enfance, qui peut même aller bien, bien tard, hein, au moment où je m'installe dans ma petite chambre à Montmartre pour la première fois, en me demandant comment je vais payer mon loyer, parce qu'on m'avait bien fait comprendre que c'est moi qui me chargeais de ça. Et cette nuit de sueur, là, dans un endroit paradisiaque, minuscule, mais paradisiaque, c'est peut-être la sortie de l'enfance, et j'ai 20 ans bien passés.
1: Il y a cette parole de Jésus, « Si vous ne redevenez pas comme des petits-enfants, vous n'entrerez pas dans le royaume », comment vous la comprenez ?
0: Alors, j'adhère.
1: Elle vous parle, cette parole ?
0: Elle me parle parce que si j'ai écrit mon livre Neverland aux adultes pour l'enfance, c'est qu'ils oublient ce qu'est l'enfance et qu'on bousille pas mal l'enfance autour de nous quand même aujourd'hui et que c'est en piquant le temps des enfants, c'est en leur mettant dans les mains des choses pour les occuper ou pour les connecter ou pour ça, moi j'ai vraiment l'impression que c'est une forme de maltraitance et en faisant du bruit autour d'eux, c'est en ayant un monde tellement bruyant. Et donc l'enfance, franchement, je sais qu'on

0: On n'arrête pas de dire que l'enfance est beaucoup plus cruelle qu'on croit, que l'enfance est plus malheureuse qu'on croit, que là, n'empêche que regarder un nourrisson, j'en ai vu un d'un mois hier encore, que j'ai regardé très longuement, la petite Madeleine, et je peux vous dire que c'est en effet comme ça qu'il faut rentrer au royaume des cieux, au royaume de Dieu.
1: Merci Timothée de Fombelle. Le deuxième mot, il est peut-être un peu plus grave, mais on le trouve aussi comme thème dans vos écrits, c'est exil.
0: Alors, je pense que je vais reparler de mes privilèges de n'avoir été exilé que de mon plein gré, en dehors de la vie elle-même est pour moi presque un exil. L'âge adulte était aussi un exil. Bon, il y a ça, mais les quelques moments, donc à l'âge de 4 ans, on est parti avec ma famille au Maroc, plus tard en Côte d'Ivoire, et plus tard je suis parti au Vietnam de 2 années à 25 ans. À chaque fois, ces périodes de quelques années, je pense que c'est quand même de là, alors vraiment comme une sorte d'aperçu, vraiment d'aperçu lointain, de l'exil ou du déracinement, c'est un sujet qui depuis ce temps-là m'intéresse beaucoup parce que je me définis par les racines que j'ai en terre et que donc quand on me parle de déracinement je suis plein de compassion mais de compassion dans le meilleur sens du terme, du partage vraiment, d'essayer de comprendre ce qui est vécu. Oui, c'est un sujet très très central. Je pense vraiment quand je regarde mes livres, Toby Lolness. Il vit dans les hauteurs de l'arbre avec son peuple, avec sa famille, et il est tout à coup exilé dans les basses branches. Plus tard, mon roman Van Gogh, même chose. Il grandit dans les îles de Sicile et tout à coup quitte les îles et se retrouve dans le vaste monde, à travers les continents. Alma, une vallée protégée en Afrique. On est en 1786. Son petit frère disparaît, quitte la vallée, et elle part à sa recherche et se retrouve pendant 1500 pages, 3 volumes, à travers l'Atlantique du XVIIIe siècle, toujours l'exil et sans espoir de retour. Quand je parle d'Alma, Alma, c'est vraiment le thème non seulement de l'exil, mais de l'esclavage. 15 millions de personnes, ou 13 millions de personnes, qui pendant quelques siècles ont été arrachées au continent africain, emmené vers les Caraïbes et toute l'Amérique. Et je pense que le nombre de retours de cet exil vers l'Afrique, c'est quelques dizaines, quelques centaines de personnes sur 15 millions en tout et pour tout. C'est quelque chose qui m'a bouleversé justement pendant mes années d'adolescent en Afrique. Je me rappelle un voyage sur la côte du Ghana et avoir vu les lieux de départ de l'exil sur les forteresses anglaises, hollandaises, espagnoles, portugaises, françaises, qui sont tout le long de l'ancienne côte de l'Or et où passaient les esclaves. J'avais 13 ans. J'ai découvert ces lieux qui étaient complètement à l'abandon et j'ai vu les fers auxquels étaient attachés ces jeunes ou femmes, jeunes hommes, enfants, vieillards même, ou en tout cas déjà personnes déjà âgées qui n'allaient probablement pas faire le voyage en entier. Et je pense que c'est de là quand même que date mon émotion quand je pense au thème de l'exil.
1: Van Gogh, vous dites qu'il commence en Sicile, mais en fait, il est lui-même un peu un exilé. Et du coup, j'avais envie de vous demander, mais pour savoir écrire tout ça, est-ce que vous vous sentez vous-même en exil ? D'ailleurs, vous l'avez dit un peu au début, la vie est un exil pour vous ?
0: Oui, sûrement. Oui, il y a quelque chose. En effet, vous voyez, c'est un acte manqué quand je dis que Van Gogh grandit en Sicile. Il arrive à l'âge de 3 ans, en fait. Oui. Déjà, à l'âge de 3 ans, c'est une fausse naissance. Il est avec une nourrice qui se souvient de rien, qui dit qu'elle ne se souvient de rien. Et ils sont jetés sur une plage de Sicile. Il a 3 ans. Lui est né en 1915, comme 3 de mes grands-parents, d'ailleurs. Et en effet, j'en parle comme de sa naissance, mais il a 3 ans. Et je pense qu'il y a, ouais, il y a quelque chose de l'exil qui est aussi dont on peut sortir des belles choses, hein, aussi. C'est-à-dire quand je pense à des... j'entendais un auteur parler de son arrivée du Maroc à l'âge de 7 ou 8 ans. Et voilà, et il voit d'un côté ses frères pour qui ça a été très très très douloureux et un déracinement pour le coup total. Et lui, il a considéré ça comme la chance de sa vie. Et il a, comme s'il avait compris les règles du jeu et que tout à coup c'était un accélérateur de particules pour lui, pour vivre plus intensément. Donc c'est très étonnant de savoir, peut-être parce que ses frères étaient arrivés vers 13 ou 14 ans et que à l'école ils se sont sentis perdus, alors que lui est arrivé, il s'est plongé dans les livres. Donc c'est très, très différent. Mais c'est vrai que la condition humaine, pour moi, le mot exil dit assez bien la condition humaine. Et là encore, le mot affiché devant moi et ce X-là au centre... on ne sait pas si c'est le point de départ ou l'interdit. C'est beau, les mots.
1: Ça pose peut-être la question. En tout cas, moi, je trouve que vos livres les posent en filigrane. Qu'est-ce que c'est la véritable patrie de l'être humain ?
0: Oui.
1: Au fond, vers quoi vous marchez ? Vers quelle patrie ?
0: Oui, c'est vrai. C'est vrai qu'il y a, ça qui est une interrogation Bon, d'abord, dans mon cas, je suis né dans une foi chrétienne que j'ai toujours... contre laquelle, c'est peut-être grave, mais je ne me suis jamais...
1: Révolté.
0: Oui. Alors, un peu parce que, je dois le reconnaître... un peu parce qu'elle m'allait très très bien, c'est-à-dire que, par chance, j'adhère à tout. C'est-à-dire, dans le message du Christ, je suis d'accord avec tout, absolument tout. Donc, j'ai pas beaucoup de mérite, Je pense que j'aurais été une religion bâtie sur des interdits... étrange.
1: Alors que là, vous vous sentez libre dans cette religion-là.
0: Ah ben, je me sens libre. Non, alors libre, attention, elle a des exigences bien au-dessus de moi, hein, bien au-dessus de moi. Mais elle est le cap idéal, quoi. Vraiment, elle est le cap idéal. Et je la suis de manière extrêmement imparfaite, mais elle appelle le meilleur en moi, j'en suis conscient, et j'y arrive pas, hein, mais au moins elle me laisse pas avec moi-même à juste me débattre, elle m'entraîne, elle m'aspire, ouais.
1: Donc la patrie, ce serait ça. La patrie, c'est cet horizon de foi,
0: oui.
1: Du visage de Dieu, vous diriez.
0: Oui, je pense que c'est très, très, très délicat. J'arrive pas. Vous voyez, mais c'est vraiment, c'est marrant, comme justement, c'est un peu en vivant dans une sorte de foi apaisée. Je formule assez rarement, finalement, hein, le d'ailleurs j'en parle très très très rarement parce que c'est, et donc je l'interroge pas, mais je reviendrai pour en réfléchissant à cette
1: question. Merci de nous partager tout ça. Alors le mot suivant, il m'est inspiré par votre tout récent livre et le personnage de Claire, et le mot suivant, c'est vieillir. Parce que vieillir, dans votre livre, ce que j'ai trouvé vraiment original et beau, c'est que vieillir est très positif. Elle rêve de vieillir.
0: Ouais, ça c'est un... D'ailleurs, je commence à voir quelque

0: quelques paroles de lecteurs ou de lectrices très, très troublantes pour moi, d'émotions de lecteurs âgés, par exemple, moi qui m'adresse beaucoup aux enfants dans certains de mes livres, là, et qui sont touchés par ça, par le fait que une jeune femme de 19 ans, qui ne passera probablement pas la nuit et qui écrit la vie qu'elle n'aura pas, pour elle, la vieillesse, même un peu blessée, même un peu claudiquante, même un peu fragile, est l'horizon le plus désirable qui soit, le plus merveilleux qui soit. Et ça, et donc cette Claire, elle écrit, mais elle écrit justement, elle écrit les maladies passagères, elle écrit comme quelque chose de merveilleux. Elle écrit le moment où elle enterre celui qu'elle aura aimé et on la redépose chez elle. Elle se met dans l'entrée. On lui a demandé, mais tu es sûr que tu veux pas qu'on reste avec toi ? Et elle a dit non et elle est restée là. Elle sent l'odeur de chien disparu depuis longtemps qu'il y a dans cette entrée. Elle voit les bottes bien rangées, les boutons de porte qui brillent. Elle est encore un peu dans le noir. Et tout à coup, même ce deuil-là devient quelque chose de enfin voilà, une forme, il y a une forme de douceur, et parce que c'est toujours la vie, et là c'est ce mot là il y a le mot vie au début de vieillir. Il y a le mot vie qui,
1: et c'est
0: qui
1: ce qu'on sent dans votre ouvrage. Est-ce que c'est comme ça que vous regardez la vie?
0: Oui, je tente de la regarder comme ça. Peut-être que je l'écris pour la regarder comme ça. C'est peut-être dans ce sens-là plutôt que je la regarde comme ça et donc je l'écris comme ça. C'est peut-être et puis je la vois. Voilà, ma mère, je ne vais pas dire son âge, mais commence à avoir un certain. J'étais avec elle il y a une heure. Avoir un, paraît-il, un certain âge, même si elle jure qu'elle a 7 ans. Mais je vois qu'il est possible de vivre des joies à tout moment. Voilà, elle a perdu l'homme qu'elle aimait il y a 30 ans. Je peux vous dire que dans le genre joyeux, on n'en trouve pas deux comme ça en Europe, on va dire.
1: Donc Claire est un peu un hommage à votre maman.
0: Oui, je pense qu'il y a de ça. Oui, je pense, mais c'est aussi un hommage à mon père. C'est aussi un hommage à ces vies abrégées, beaucoup à ces vies abrégées, en fait, beaucoup qui sont des vies complètes, pourtant. Des vies, elles sont courtes. Mais elles sont complètes. Je regarde la vie de mon père qui est mort à 53 ans, à mon âge exactement. Et je regarde sa vie, elle est, voilà, quel que soit le manque qu'on a de sa présence, c'est une vie entière. Moi, elle m'anime, c'est une vie entière. Et je peux aller bien avant à des vies extraordinairement courtes et tragiquement courtes, et elles ont, je pense à Ethyl Soum, que j'ai mis en tête, dans une petite phrase d'Ethyl Soum, en tête de ce livre, La vie entière, elle meurt avant 30 ans. Mais alors là, dans le genre vie entière, c'est une vie entière et brève.
1: Le dernier mot, Timothée de Fombelle, c'est prière.
0: Alors, c'est un mot. Je parlais du temps tout à l'heure, du temps qu'on arrête. La lecture fait partie de ces temps qui sont assez proches d'une forme de prière ou de méditation. Même les petits capteurs qu'on met sur le cerveau des lecteurs pour regarder qu'est-ce qui se passe. On voit que à côté le yoga ou la méditation, c'est encore en dessous dans l'ordre des bienfaits que donne la lecture. Donc bon, déjà la prière pour moi c'est l'arrêt, le fait de s'arrêter, même extraordinairement brièvement, même au milieu d'un trottoir, ça peut être de la cont-

0: contemplation. Je pense que la prière, alors d'abord, elle vient quand même plus naturellement dans les ténèbres. Ça c'est un problème parce que faut prier quand tout va bien. Alors que vraiment.
1: Vous voulez dire qu'on peut crier vers Dieu?
0: Voilà, on peut crier vers Dieu. Voilà, là on crie. Et puis la prière, il y a, je pense moi, à des prières extrêmement minimales. D'abord des prières, par exemple, la prière du pèlerin là, du pèlerin russe, Seigneur Jésus, Fils du Dieu vivant, aie pitié de moi pécheur. C'est une sorte de cri comme ça, pas très loin de celui du Christ sur la croix d'ailleurs. Il y a quelque chose, il y a de l'appel et du réconfort qui vient quand même assez vite, même d'ailleurs dans la prière très répétitive. Voilà, mais il y a quand même un grand mystère de personne ne parle, personne ne dit comment il prie. C'est ça qui est. J'ai jamais vu quelqu'un qui m'a décrit précisément comment il priait. Et puis je pense qu'il y a il y a beaucoup à apprendre de chaque pratique et de chaque religion. Et je pense qu'on devrait faire une sorte de conservatoire commun de la prière et de regarder comment on peut piquer des modes de prière, par exemple.
1: Un grand atelier de prière.
0: Voilà, je pense.
1: On va proposer ça.
0: Je pense comment l'islam, par exemple, se sert du corps pour prier
1: ou les moines
0: aussi. Il y a des choses à mettre en commun.
1: Moi, j'avais envie de vous demander, vous dites que dans la foi catholique, tout vous plaît, et j'avais envie de vous demander si une parole de l'Évangile vous touchait particulièrement, vous nourrissait particulièrement.
0: Alors, si je pense qu'il y a un texte qui me touche beaucoup, en tant que raconteur d'histoire, j'aime les paraboles qui sont vraiment de la littérature dans les Écritures. Et je pense au Fils prodigue. C'est vraiment la posture du père attendant son fils à la porte, guettant l'horizon pour le voir revenir alors qu'il a tout trahi, tout gâché, tout. Mais le regardant et le voyant, commençant à voir poindre sa silhouette très loin. Et le voyant tout à coup venir à lui étant le premier à courir vers lui, ça vraiment c'est quelque chose d'extraordinaire. C'est là ça définit pour moi le Dieu des chrétiens. Voilà, c'est cette position d'attente.
1: Et d'amour inconditionnel.
0: Oui, et d'amour inconditionnel. Et oui, puis voilà. Et étant père moi-même, ça a éclairé justement pour moi de le devenir. Ça a éclairé ce mystère.
1: Et c'est vrai que vous nous y faites penser. Jésus est un grand raconteur d'histoires. Vous avez ça en commun, lui et vous.
0: Oui, effectivement, je veux bien ce genre de point commun. C'est vrai que mais il y a quelque chose de l'oralité aussi qui est dans certains de mes livres, qui est en lien aussi avec le théâtre, voilà, sur quand il s'adresse à la foule, je ne sais pas d'ailleurs avec quelle technique de porte-voix il le fait,
1: oui.
0: mais c'est quelque chose du conteur, ouais, voilà. Mais je suis vraiment quand même, même d'ailleurs dans le travail de la phrase, je suis extrêmement marqué par en particulier les évangiles. Je de temps en temps, je me marre en écrivant, en reconnaissant même des formes un peu syntaxiques qui sont dans ce substrat là qui est en moi, parce que quand même quand on a grandi dans une foi et dans des écritures, on est complètement fabriqué de ça.
1: Merci beaucoup Timothée de Fombelle, on vous retrouve tout de suite pour la dernière partie de cette émission. À tout de suite. Nous sommes toujours sur KTO dans Lumière Intérieure avec vous, Timothée de Fombelle. Est-ce que vous avez aimé cette expérience démo ?
0: J'aime beaucoup. Et j'aime. Alors, je suis très heureux que vous soyez revenu, mais.
1: Vous étiez bien tout seul.
0: Non, j'aime bien ce moment, en effet, où on est face à face avec les mots, ce qui est mon quotidien d'auteur aussi. Le face-à-face parfois douloureux et âpre.
1: Ouais. Alors je vous demandais, tout à l'heure, j'avais remarqué que Van Gogh ne priait pas, et votre personnage ne prie pas, et je vous demandais en off, mais du coup ce n'est pas vous, parce que vous priez dans l'angoisse, parce que Van Gogh, si les téléspectateurs n'ont pas lu, a beaucoup d'épreuves, et dans l'épreuve il ne prie pas, ce qui avait un peu intrigué le lecteur que je suis. Tandis que vous, dans l'épreuve, vous priez.
0: Oui, je sais. En effet, c'est la mise à distance aussi probablement des personnages. Il y a donc c'est un personnage qui au tout début, quand on l'attrape à la première page, il veut devenir prêtre. Il va être ordonné, donc il aurait toutes les raisons
1: de prier,
0: même s'il va être dévié de ce chemin-là. Et en effet, c'est vrai qu'il y a des moments où... Alors, peut-être que la prière est un ressort qui, moi, qui suis un raconteur d'histoire, comme je l'ai dit, mais qui doit trouver des solutions techniques de fuite, d'évasion, de... Voilà. La prière, il y a quelque chose de statique, peut-être, qui doit techniquement, parce que souvent, je suis aussi un cuisinier des histoires et je fais ce qui m'arrange.
1: Ouais,
0: je fais ce qui m'arrange. Et donc, mais de toute façon, on frôle ce thème de la transcendance qui dans tous mes livres, on le frôle. Ouais. Et je ne l'ai jamais attaqué par la face nord.
1: Et du coup, j'avais envie de vous demander, est-ce qu'il y a des personnages qui vous ressemblent dans vos ouvrages ?
0: Alors, je m'attache en tout cas plutôt aux personnages secondaires, aux personnages qui
1: plus discrets,
0: oui, qui je sais pas, je pense à un personnage, Léo Blou dans Toby et l'Olness, qui est un personnage vraiment qui est à la fois le meilleur ami de Toby, qui va devenir son pire ennemi, qui va être une incarnation séduisante de l'ennemi, du méchant, comme on dit aux enfants, qui est, voilà, je voulais ça, il y a un affreux Joe Mitch qui suinte la méchanceté, et d'autre côté il y a Léo Blou, beaucoup plus attachant, avec des fragilités, et voilà, et ça, c'est le genre de personnage, c'est auquel je m'identifie davantage. Et puis de temps en temps je me mets presque dans un personnage. Dans Van Gogh, il y a le père Zéphiro, qui est un moine.
1: Et celui-là, il vous ressemble ?
0: Un peu, dans le sens où c'est celui qui, alors que... Donc
1: Il est prêt à tuer quelqu'un quand même. Moi, je vais peut-être quitter la pièce, effrayée.
0: Mais plutôt, il est dans ce monastère que j'ai appelé le monastère invisible, dans les îles éoliennes, et il voit ce garçon qui décide, qui, sous prétexte qu'il a grandi là, veut tout à coup devenir moine. Et il lui dit, mais non...
1: Oui, il veut sa liberté.
0: Si t'avais grandi dans un clapier, tu voudrais être lapin. Et il l'envoie à travers le monde. Et ça, c'est mon rôle d'auteur. C'est vraiment ce que je fais. Moi, je suis Zéphiro, il faut l'envoyer. Et puis, dès qu'il est en contact avec le monde, il se retrouve poursuivi par des forces, on ne sait pas exactement quoi, liées à son passé. Et donc, Oui, de temps en temps, je suis, par exemple, à la fin de Tobilonès, il y a deux tomes, au tout dernier chapitre, arrive un homme, un vieillard qui a réussi à s'échapper de l'arbre, et il annonce une nouvelle immense qui va relancer l'aventure. Et bien, ce type-là, il s'appelle Paul Colline, c'est moi aussi. J'apparais un peu comme Hitchcock dans ces films.
1: Dans des personnages secondaires, voilà. Mais magnifique. Zéphiro, c'est un grand personnage. Est-ce qu'on a le droit de vous demander, est-ce que vous vous souvenez de la prière du petit Timothée enfant? Est-ce que vous avez un souvenir? Il priait pour quoi, le petit Timothée?
0: Quand même pas mal pour mes proches, je me rappelle. Pour c'était dans les 30 glorieuses et les années de paix. Il y avait quelque chose. Il y avait moins d'inquiétude. Pour le monde, même s'il y avait quand même la faim, quelques grandes sécheresses, quelques grandes famines. Je me rappelle pas exactement le contenu de la prière, mais je me rappelle le temps de prière et je me rappelle l'impression de réconfort,
1: la sensation de Dieu.
0: De la consolation.
1: Et si le ciel devait être quelque chose pour vous de joyeux, il serait quoi? Qu'est-ce que vous en attendez de cette patrie?
0: Je pense, il y a le mot qui définit cet horizon pour moi, c'est quand même les retrouvailles. C'est donc les retrouvailles, la douceur. Mais de manière... quelque chose de pas du tout sérieux, quelque chose de
1: joyeux comme l'enfance,
0: joyeux comme ce qui fait rêver l'enfance, quand même quand je regarde les bonheurs les plus fous de ma vie, il n'y a pas grand chose comme la nuit de Noël, par exemple. Il n'y a pas grand-chose comme la voiture qui part sur le chemin des vacances et l'horizon de l'été sans fin. On a l'impression que ça ne s'arrêtera jamais. Un été, quand on a 6 ans, c'est sans fin. C'est sans fin. Il y a quelque chose de cette joie-là. De cette joie-là qui n'a aucune limite.
1: Merci Timothée de Fonvelle, et on a envie d'y aller là.
0: Merci beaucoup à vous.
1: 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Je rappelle votre actualité, La vie entière, qui vaut vraiment la peine d'être lue et qui fait savourer les joies de l'existence.
0: Merci.
1: Merci Timothée de Fonvelle.

Bonjour. Nos ancêtres ignoraient le mot écologie, mais leur vie était reliée à la nature. Le souci d'économie d'énergie et d'optimisation des ressources leur était naturel. On cousait au bord des fenêtres à la lumière du jour et l'on se couchait avec les poules à la tombée du soleil pour se lever avec lui. L'humanité faisait corps avec la nature, dont elle connaissait instinctivement les lois vitales. Par expérience, les maisons étaient bâties en des lieux protégés des inondations, mais la présence d'eau était le facteur clé d'un site adapté à la construction. Devant sa façade sud, on plantait des arbres à feuilles caduques pour leur ombre rafraîchissante en été, alors qu'ils s'ouvrent au soleil d'hiver. Dans le midi, la vigne vierge assurait la fonction des stores actuels. Dans plusieurs régions, la coutume de planter des roses trémières le long des murs est liée à la capacité de cette plante à racines profondes de les assainir en captant l'humidité. La chaux dont on recouvrait ces murs les laissait respirer, offrait ses propriétés fongicides et prévenait l'humidité, alors que le ciment moderne tend à enfermer l'humidité. On aérait les maisons régulièrement. Leurs murs épais leur donnaient une forte inertie thermique. Les maisons très anciennes, quoique loin des normes d'étanchéité, ne sont pas toujours des passoires thermiques. Elles n'ont pas besoin de climatisation lors des périodes caniculaires, que les habitants du midi gèrent en fermant leurs volets le jour et en les ouvrant la nuit. Les caves enterrées offraient leur fraîcheur pour mieux conserver les aliments. Alentour, les haies coupaient le vent, conservaient l'eau, prévenaient l'érosion. Chaque ferme était un écosystème en miniature, les animaux fournissant les engrais naturels pour les cultures. Les poules et les cochons finissaient les restes. Les potagers jouaient savamment sur les complémentarités des cultures qui se protégeaient les unes les autres. On plantait de l'ail près des rosiers pour les défendre des pucerons. Certaines maximes étaient écologiques, comme « un binage vaut deux arrosages ». On paillait pour retenir l'humidité au pied des cultures et s'éviter la corvée de désherbage. Les gouttières orientaient l'eau vers de précieux réservoirs. Le soleil et le vent séchaient le linge et l'assainissaient. Dans de nombreuses fermes, on laissait même une partie du terrain vivre sa vie sans prétendre tout maîtriser, fournissant au reste du terrain de précieux auxiliaires des cultures. Et que dire du souci d'économie qui prévalait partout où l'on raccommodait, réparait, affûtait, plutôt que de jeter et racheter sans cesse du neuf ? Que diraient nos ancêtres en découvrant des lessives dans des contenants vantant toujours leurs nouveautés, eux qui utilisaient pour nettoyer le savon noir, le vinaigre et la cendre, si peu toxiques, biodégradables et polyvalents. Ils huilaient le bois des outils pour les faire durer, quand nous les laissons se fendiller avant de les jeter. J'ai l'impression de feuilleter un album de photos de mon enfance en noir et blanc, ou de parcourir un livre sur la vie d'antan. Celle d'aujourd'hui est tellement plus facile. Il ne faut pas le nier, mais rien ne nous interdit de renouer avec quelques-unes de ces habitudes de bon sens. Certaines sont d'ailleurs à portée de la main, et c'est une bonne nouvelle.

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1: Aide à mourir, les alertes éthiques d'Emmanuel Hirsch. Trois questions à Emmanuel Hirsch, membre d'honneur des éligibles et leurs aidants et professeur émérite d'éthique médicale.
2: Au moment où notre système de santé n'a jamais été aussi fragile, au moment où les personnes en situation de précarité n'ont jamais autant le sentiment d'une détresse, d'une solitude et d'un abandon, il y a une provocation, si vous voulez, éthique et politique qui est insupportable. Et donc, que des gens qui sont attachés à l'éthique considèrent que celles et ceux qui avaient devoir de l'incarner, de la défendre, ont abandonné en cours de route et s'en remettent d'une certaine manière à la logique de l'euthanasie et du suicide assisté, interroge à la fois le présent, l'éthique, mais aussi la possibilité de faire éthique sérieusement et crédiblement demain.
1: Quelles sont les raisons de votre mobilisation contre la loi sur l'aide à mourir, à l'appel des éligibles et leurs aidants ?
2: Il est triste aujourd'hui, à quelques jours du vote à l'Assemblée nationale de la loi sur l'euthanasie et le suicide assisté, que des concitoyens aient besoin de se constituer en éligibles. C'est-à-dire de s'être découvert, au lieu d'être protégé par la société, par la démocratie, exposé au risque d'une loi qui leur donne le sentiment que demain, lorsque des décisions difficiles seront à prendre, on pourrait leur proposer l'euthanasie et le suicide assisté, là où on avait à leur témoigner notre sollicitude. Donc, vous voyez, on est devant les Invalides, on est dans un lieu symboliquement fort. C'est aussi se défendre qui est important. Et défendre la démocratie et pas uniquement des personnes en particulier. Ce sont des valeurs aujourd'hui qui sont d'une certaine manière ébranlées. Alors je ne dis pas que celles et ceux qui veulent de nouveaux droits pour la personne malade devaient être répudiés. Ils ont probablement une parole qui est audible. Mais en quoi la législation de la République, en quoi la loi française pour quelques personnes doit-elle convertir l'impératif de non-abandon en possibilité d'abandon, c'est-à-dire l'euthanasie, suicide assisté, c'est un renoncement aux valeurs qui nous sont constitutives. Voilà pourquoi on est là.
1: Quelle question éthique le droit à l'aide à mourir pose-t-il à notre société ?
2: Une préoccupation profonde pour les gens qui s'intéressent à l'éthique, qui y croient encore, c'est que le Comité consultatif national d'éthique, le 13 septembre 2022, ait lancé cette ouverture de la loi au suicide assisté et à l'euthanasie. Donc ça interroge déjà l'éthique en soi et l'éthique institutionnelle. Ce qui est aussi profondément curieux et déroutant, c'est que quelques années plus tard, au moment où le Parlement va voter une loi sur l'euthanasie et le suicide assisté, on entend peu les personnes attachées à l'éthique, au niveau de ses valeurs, de respect de la personne, de dignité. Ces personnes qui disaient peut-être une loi serait envisageable si elle est strictement encadrée. Et ces personnes n'ont pas reçu non plus les éligibles et n'ont pas considéré, comme on pourrait l'estimer en matière d'éthique, qu'elles doivent être responsables aussi des conséquences de leur choix. Et l'avis du Comité consultatif national d'éthique a été suivi quelques heures après par le lancement par le président de la République, Emmanuel Macron, de la Convention citoyenne et de ce cycle, je dirais, irrépressible d'avoir considéré qu'il y avait une urgence politique et non pas politicienne à coûte que coûte avoir une loi sur l'euthanasie et le suicide assisté au moment où notre système de santé n'a jamais été aussi fragile, au moment où les personnes en situation de précarité n'ont jamais autant le sentiment d'une détresse, d'une solitude et d'un abandon, il y a une provocation, si vous voulez, éthique et politique qui est insupportable. Et donc, que des gens qui sont attachés à l'éthique considèrent que celles et ceux qui avaient devoir de l'incarner, de la défendre, ont abandonné en cours de route et s'en remettent d'une certaine manière à la logique de l'euthanasie et du suicide assisté, interroge à la fois le présent, l'éthique, mais aussi la possibilité de faire éthique sérieusement et crédiblement demain.
1: Quels sont les aspects de cette proposition de loi, présentée comme une simple liberté individuelle, qui vous inquiète ?
2: On nous a indiqué pendant des années que si la France légiférait sur l'euthanasie et le suicide assisté, ça serait pour des raisons très spécifiques et d'une manière exceptionnelle. Aujourd'hui, alors que dans quelques semaines, on aura un vote au Parlement, il est très évident que pour trouver un consensus, on a renié sur tout ce qui pouvait être un encadrement strict, notamment dans la définition de ce qu'était une personne en fin de vie. Cette loi est applicable à des personnes qui ne sont pas en fin de vie. Ce qui aurait été un minima nécessaire, c'est qu'il y ait un contrôle judiciaire, puisque c'est un acte qui va conduire à la mort d'une personne, pour valider, les rationnels et les justifications de cette procédure, de ce processus. En fin de compte, on a bâclé, d'une certaine manière. Alors, certains disent qu'on a pris le temps, puisque effectivement, il y a eu des années. Je pense que si on avait pris le temps, on aurait surtout pris le temps de décider qu'il n'était pas véritablement opportun, justifié, nécessaire, et qu'il est pernicieux d'avoir décidé de

0: légiférer. Voilà, on est parti dans une mauvaise aventure. On est parti dans un drame qui va accentuer les précarités, aussi bien du côté des personnes malades, de leurs proches, que des professionnels. Je n'arrive pas à voir l'objectif véritable, si ce n'est d'avoir affirmé publiquement et d'une manière totalement rhétorique que la France, avec Emmanuel Macron, avait été à l'initiative de nouvelles libertés, de nouveaux droits. Je pense que si on a un droit dans une société, en termes de solidarité, de sollicitude, c'est celui de vivre, de pouvoir se réaliser, d'aller au bout d'un chemin, y compris lorsqu'on est en situation de précarité, de souffrance.
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0: Bonjour à tous et merci de nous retrouver sur le plateau d'Un cœur qui écoute, votre émission de spiritualité. Alors aujourd'hui, alors que nous sommes en plein dans les JMJ de Panama, nous avons le plaisir de recevoir le père Cédric Anastase. Bonjour père.
1: Bonjour.
0: Alors vous avez une petite trentaine, vous avez été ordonné prêtre pour le diocèse de Paris il y a 3 ans. Et vous venez de publier « Debout les gars » aux éditions de l'Emmanuel, un livre qui s'adresse plutôt aux garçons pour les aider à mener une vraie vie d'homme.
1: Exactement ça. Voilà.
0: Alors, vous savez quand même leur parler, parce que depuis que vous avez l'âge de 17 ans, vous vous occupez des plus jeunes. Alors, vous allez nous raconter un peu tout cela. Et juste avant, je vous invite à lire un extrait de texte de votre choix.
1: C'est un extrait tiré de l'Évangile selon saint Matthieu, au chapitre 14. Aussitôt, Jésus obligea les disciples à remonter dans la barque et à les précéder sur l'autre rive pendant qu'il renverrait les foules. Et après avoir renvoyé les foules, il monta dans la montagne pour prier à l'écart. Le soir venu, il était là, seul. La barque se trouvait déjà à plusieurs centaines de mètres de la terre. Elle était battue par les vagues, le vent étant contraire. Vers la fin de la nuit, il vint vers eux en marchant sur la mer. En le voyant marcher sur la mer, les disciples furent affolés. « C'est un fantôme, disaient-ils. » Et de peur, ils poussèrent des cris. Mais aussitôt, Jésus leur parla. « Confiance, c'est moi, n'ayez pas peur. » S'adressant à lui, Pierre lui dit, « Seigneur, si c'est bien toi, ordonne-moi de venir vers toi sur les eaux. »« Viens, dit-il. » Et Pierre, descendu de la barque, marcha sur les eaux et alla vers Jésus. Mais en voyant le vent, il eut peur, et commençant à couler, il s'écria « Seigneur, sauve-moi !» Aussitôt, Jésus, tendant la main, le saisit en lui disant « Homme de peu de foi, pourquoi as-tu douté ?» Et quand ils furent montés dans la barque, le vent tomba. Ceux qui étaient dans la barque se prosternèrent devant lui et lui dirent « Vraiment, tu es le Fils de Dieu !»
0: Alors dites-moi, Père, quand vous nous lisez cet extrait, vous êtes Pierre à quel moment? Vous marchez sur les eaux en ce moment? Vous tombez, vous faites rattraper? Vous êtes où?
1: Je suis dans la barque.
0: À quel moment? Avant ou après?
1: Avant. Je vois Jésus et je me dis, ok, il y a plein de vents contraires, ok, il y a des difficultés, mais Seigneur, donne-moi l'audace de venir vers toi. Donne-moi l'audace de sortir de cette barque et de marcher. Et vous avez vu, dans cet évangile, c'est beau, c'est que tant que Pierre garde les yeux fixés sur Jésus, il avance. Son audace est payante. Et à quel moment il commence à couler? Quand il ne regarde plus Jésus et qu'il se met à regarder les vents.
0: Comment vous faites-vous pour regarder tout le temps Jésus?
1: La prière.
0: Quand? Comment?
1: Matin, en me réveillant, c'est la première chose que je fais. Je me lève et j'ouvre ma Bible. Je commence ma journée en me fixant sur Jésus.
0: Et après, dans le reste de la journée?
1: L'Eucharistie est un lieu vraiment de paix, où je le retrouve, où il me donne sa force pour pouvoir affronter les combats de la journée. Et alors régulièrement, ça c'est mon petit secret, régulièrement dans la journée, on le répétera pas, régulièrement dans le reste de la journée, je m'arrête, je ferme les yeux et je dis cette phrase que dit Pierre, « Seigneur, sauve-moi, donne-moi ta force, là j'en ai besoin. J'ai une réunion compliquée où j'ai une famille en deuil qui arrive, Seigneur, j'ai besoin de toi là. » Et en fait, j'arrive à la fin de la journée et de manière surprenante, la journée s'est passée et j'étais avec lui. Il m'a donné cette force d'avancer.
0: Je vais vous reprendre la Bible.
1: Voilà, je vous la laisse.
0: Et vous avez toujours vécu comme ça, toujours regardé au bon endroit?
1: Oh là, mais j'ai eu la chance d'avoir une maman qui était très, très pratiquante, qui l'est encore d'ailleurs, et qui vraiment nous a éduqués dans cette présence de Dieu. Du coup, c'est vrai qu'assez spontanément,

0: je devais être en sixième. Je rentrais à la maison, je la voyais souffrir, je voyais ses cheveux tomber. Progressivement, ça m'a beaucoup questionné de me dire Dieu, la souffrance n'est pas compatible. C'est pas possible.
1: Et à un moment où c'est allé jusqu'à mais il est vraiment là ou pas?
0: Oui, je me suis posé cette question. Et je suis allé voir ma mère un jour, qui était assise sur une chaise. Et je lui ai dit, maman, j'ai vraiment un problème. Dieu et la souffrance, c'est pas compatible. Alors si tu souffres, c'est que Dieu n'existe pas. C'est logique, hein? Et j'ai essayé pendant une demi-heure de la convaincre. Mais je sais pas si je croyais vraiment en cette proposition. Mais en tout cas, je voulais la pousser. Comment c'était possible de continuer à croire alors qu'elle souffrait comme ça? Et elle m'a juste répondu cette phrase. Écoute, Cédric, je souffre, c'est vrai, mais je crois. Et j'ai vu, à ce moment-là, dans ses yeux, une flamme intérieure. C'est, Dieu n'est pas une personne éloignée dans sa vie, c'est vraiment une personne sur qui elle peut s'appuyer dans le quotidien et qui peut l'aider justement à traverser les tempêtes.
1: Alors, qu'est-ce que vous comprenez aujourd'hui, maintenant que vous avez un petit peu grandi, vous n'êtes plus en sixième,
0: non.
1: à ce Jésus qui va se retrouver sur une croix, il a vraiment mal, il n'est pas en train de dire « bon, c'est un mauvais quart d'heure à passer, deux secondes, dans quelques heures, moi je serai là au peinard Comment vous comprenez aujourd'hui ce Dieu qui se fait homme et qui va souffrir et dans cette souffrance ramasse les souffrances de tout le monde et notamment votre mère?
0: Deux choses à ça. La première, souvent je me pose cette question, à quoi Jésus pense sur la croix? Puisqu'il souffre dans sa chair et littéralement il crie son angoisse, Père, pourquoi m'as-tu abandonné? Et puis il y a la phrase qui suit, pardonne-leur, ils ne savent pas ce qu'ils font, en tes mains je remets mon esprit. En fait, Jésus, il voit chacun des hommes et il dit « c'est pour toi que je le fais, c'est pour toi que je le fais ». Et moi, ça, au quotidien, ça m'encourage de me dire « est-ce qu'on peut donner sa vie par amour ?» Ouais, le Christ l'a fait. Et en pensant à chacun d'entre nous, « c'est pour toi que je le fais ». Et deuxième chose, là, c'est mon fruit de visite que je fais à des personnes qui sont couchées dans des lits d'hôpitaux. Je me souviens d'une dame qui avait sa croix juste en face d'elle, et puis la télé à gauche. Et puis elle me dit un jour, quand je regarde la télé, ça me distrait, ça me fait penser à autre chose. J'oublie que je suis couché dans mon lit d'hôpital. Et quand je le regarde lui, en montrant la croix, quand je le regarde lui, ça me console. Elle avait tout dit. C'est qu'en fait, le Christ, sur la croix, il dit « Je suis près de chacun d'entre vous, que vous soyez heureux ou dans la souffrance. »
1: Alors vous, Cédric, aujourd'hui, vous célébrez la messe tous les jours. Et au moment où vous célébrez, vous êtes la personne du Christ en train de...
0: Qui dit ses paroles, oui.
1: Voilà, qui dit ses paroles. Vous connaissez pas trop mal, je pense.
0: J'apprends à me connaître.
1: L'écart entre qui vous êtes... Et Jésus, de temps en temps, c'est une souffrance, c'est...
0: Ça m'aide à être vraiment plus humble. Ça, c'est une des difficultés. On attend beaucoup du prêtre. En plus, je travaille avec des jeunes. Et les jeunes, assez vite, ils sont très gratifiants de ce qu'on peut faire pour eux. Ils savent applaudir, ils savent nous dire qu'on est des gens géniaux. Et puis il y a plein de gens d'ailleurs qui viennent me dire que je suis quelqu'un de génial. Et parfois je peux commencer à le croire. Et justement, le rappel de mes faiblesses, de mon incapacité à parfois prendre patience. Une des choses par exemple où je vois que je ne suis pas Jésus, c'est les conseils pastoraux. J'espère que mon curé ne regardera pas. Mais c'est insupportable, c'est super long, on parle. Et je sens intérieurement que je bouillonne, que je ne suis pas Jésus. Mais en fait, je le prends avec humour en me disant, voilà, arrête de croire que t'es quelqu'un, t'es encore en chemin. Et ça, c'est une des choses que j'aime enseigner, dire aux jeunes que j'ai, c'est vous les connaissez mes défauts, je suis mauvais joueur, je suis mauvais perdant, et je suis impatient. Oui, mais je suis aussi en chemin.
1: Et... Vous avez été ordonné il y a 3 ans. Sur 3 ans, il y a des zones qui ont progressé, d'autres pas. Il y a des moments aussi où c'est dur d'attendre que ça soit Jésus qui aide, que la grâce vous aide, vous soutienne.
0: Je dois dire maintenant, comme aujourd'hui, après 3 années, je dirais pas, j'aurais pas dit la même chose, je pense, au séminaire, mais aujourd'hui, la charge du ministère

0: tellement grande. Ce qu'on nous demande est tellement, c'est tellement pas à la mesure d'homme que j'ai bien conscience que je peux pas le faire sans le Seigneur. C'est pour ça que je vous dis, la première chose que je fais le matin en me réveillant, c'est « j'ai besoin de toi, Seigneur ». Quand j'ai une famille en deuil qui arrive dans mon bureau, je peux pas dire « bon, allez, je vais m'annoncer, je vais trouver les paroles qui vont vous consoler ». C'est impossible. C'est impossible si le Seigneur est pas là. Ça, j'en ai bien conscience. Donc aujourd'hui, en plus, c'est plutôt une joie, d'ailleurs, de savoir que je collabore à la grâce de Dieu, que mon travail, en fait, c'est de laisser la grâce venir m'habiter, me travailler. Je fais des erreurs, mais parfois, je suis aussi surpris de voir que le Seigneur peut se servir de moi comme d'un instrument.
1: Vous êtes prêtre diocésain, vous êtes en paroisse, vous venez de le dire. C'est-à-dire que le confessionnal, ben, vous le connaissez aussi. Oui. Comment on fait pour gérer cette accumulation de bonnes nouvelles, mais surtout de moins bonnes nouvelles et de cette noirceur des êtres humains, de l'âme? On le connaît déjà un peu chez soi, mais ça se multiplie un peu quand on écoute sans doute en confession.
0: Je vais peut-être vous surprendre. Ce qui me touche en confession, c'est pas la noirceur de l'âme. C'est vrai, hein, j'ai appris en 3 ans de confession sur l'humanité pas mal de choses. Mais ce que je vois, moi, quand quelqu'un s'approche dans le confessionnal, ce que je vois, c'est une âme qui veut avancer vers Jésus, qui crie comme Pierre dans cette page d'évangile « Sauve-moi !» Ça bouleverse mon cœur de prêtre. En fait, ça me fait grandir en foi. J'ai plus de foi en voyant des gens qui croient. Je me dis ouais, « en fait, je confesse des saints ». Et ça m'invite, moi-même, à faire cet acte d'humilité beaucoup plus souvent. D'ailleurs, je me confesse beaucoup plus souvent depuis que je suis prêtre et que je confesse. Donc ça me touche beaucoup. Et ça nourrit ma joie de prêtre. Et puis ensuite, quand il y a des choses beaucoup plus lourdes à porter, c'est vrai, hein, je ne termine jamais en sortant du confessionnal sans aller tout remettre à Jésus. Mm-hmm. Donc je lui dépose, et parfois j'ai l'impression de déposer un fardeau mm-hmm. que je lui remets, parce qu'en fait, ce sont ses brebis, hein, ce n'est mm-hmm. pas mes brebis, mm-hmm. ce sont les siennes. Je l'aide à les accompagner, mais ce sont les siennes. Et puis j'ai mon père spirituel, mm-hmm. avec qui ça m'arrive de reparler de certaines choses sans donner de nom, mais quand j'ai vraiment été touché.
1: J'imagine que quand vous étiez enfant, la figure du prêtre était comme celle un petit peu dont vous parliez tout à l'heure des jeunes à votre égard, quelqu'un de bien, de grand, qui a donné sa vie, qui mégote pas, il est parti à fond. On voit bien quand même que ces derniers mois ou ces dernières années, l'image du prêtre est fortement abîmée par
0: toutes ces affaires.
1: Voilà, par ses affaires, par la faute de certains. Comment on vit ça quand on fait partie d'un groupe qui est pas mal attaqué et puis qui souffre?
0: Oui, moi c'est d'abord vraiment une grande souffrance, non pas qu'on soit attaqué, mais de me dire que des frères, alors peut-être parce qu'ils étaient malades, je ne vais pas les juger, mais que des frères, et puis en plus je travaille avec des jeunes, donc c'est vraiment la prunelle de mes yeux, mm-hmm. mais que des frères aient pu toucher, blesser, atteindre, je comprends, c'est un abus de confiance tel que je me demande si on peut s'en relever. Donc c'est une vraie souffrance. Donc du coup, j'ai pas du tout envie, je suis pas du tout dans un esprit corporatiste où il dit il faut qu'on se protège, il faut qu'on entende qu'il y a une souffrance et qui a été commise par des gens en plus auxquels on s'attendait pas. Donc ça me touche réellement.
1: Et de temps en temps, vous avez envie de sortir un sabre et d'aller dézinguer tout ça ou pas?
0: Non. Je sais qu'il y en a un qui a essayé, hein, quand on a arrêté Jésus, il a sorti un sabre, il a coupé une oreille, et Jésus a dit non, c'est pas par le sabre, c'est pas comme ça qu'on annonce l'évangile. Non, je pense qu'il faut qu'on soit très humble, que la vérité soit faite, c'est pour ça qu'il y a une commission d'enquête aussi qui travaille, que la vérité soit faite, parce que le mensonge tue toujours, et puis qu'on porte... Qu'on soit solidaire aussi de ceux qui ont fauté, bah oui, il faut qu'on l'assume. Alors de fait, une des choses maintenant que je constate, c'est que le travail auprès des jeunes est plus compliqué maintenant. Parce que dans une société où le regard est malade, même le plus beau geste, ou le geste le plus anodin, comme de mettre une tape sur l'épaule en guise d'amitié, devient suspicieux. Donc c'est vrai. Il faut l'assumer. Pour moi, c'est un poids, c'est vrai. Mais ça m'invite à plus de prudence et puis aussi à travailler avec des équipes. Ça aide à trouver la juste distance, ni trop proche, ni trop éloigné. Et bon, on avance, hein. Voilà.
1: Vous pouvez nous dire un mot sur ce livre qui est justement le fruit de ce que vous faites en ce moment et ce que vous faites depuis quelques années maintenant.
0: Un jour, une dame s'approche de moi dans mon bureau. Elle vient dans mon bureau, elle me dit « Mon père, j'ai un problème, j'ai 4 enfants à la maison. » Alors moi, j'étais en première année de sacerdoce, j'essaye de trouver une phrase pour lui dire « Bah, je voyais pas le problème. » Donc je lui dis « Mais madame, réjouissez-vous, 4 enfants, c'est le signe de la bénédiction de Dieu qui vous accorde une fécondité. » J'ai vraiment dit ça. Hein. Là, elle m'arrête, elle me dit « Non, mon père, vous comprenez pas. J'ai 4 enfants. » Mes 3 garçons que vous connaissez et mon mari. Et alors là, j'explose de rire. et je comprends, quand elle me parle, qu'on peut être un homme, avoir des responsabilités, une femme, des enfants, un très beau métier, et en fait se comporter comme un gamin. Et à partir de là, il y a une petite réflexion qui s'est menée. Je me suis dit, quels sont les éléments essentiel pour se construire, pas pour faire des grandes théories sur ce que c'est qu'être un homme, mais pour travailler au quotidien à devenir un homme. Parce que ça se fait pas spontanément. Ça se fait pas sans le concours de la grâce, sans le travail de la liberté. C'est pas je reste couché sur mon lit, je demande à Dieu de faire de moi un homme, et puis je me relève, oh, ça y est, je suis construit. Non, il faut y travailler.
1: Tous les jours.
0: Tous les jours, dans le quotidien, dans des petites choses très simples du quotidien. Et donc, du coup, j'ai essayé de rassembler avec des petits exemples, des petits exercices, des petites anecdotes, tout ce qui m'aurait parlé si j'avais été jeune, tout ce que je sais qui aujourd'hui parle aux jeunes, puisque je les ai testés sur eux aussi, et puis je vois le fruit, c'est qu'ils grandissent.
1: Même s'il n'est pas trop tard non plus pour bien faire. Hein.
0: Non.
1: C'est un travail de toute une vie. Alors je crois qu'il fait partie d'une trilogie, c'est ça ?
0: C'est ça. Alors, petite... petit teasing. Donc de fait, là, il devrait y en avoir un dans quelques mois qui va sortir pour les éducateurs. L'enjeu pour un éducateur, c'est d'aider les jeunes à discerner ce qui est bien, ce qui est mal, pour qu'ils puissent devenir autonomes, c'est-à-dire guider par eux-mêmes leur vie. Donc j'essaye de rassembler d'une manière très concrète aussi, avec des petites anecdotes, très appuyées sur la vie de mon saint préféré, saint Jean Bosco. Comment on peut faire pour aider les jeunes à discerner, à bien former leur conscience.
1: Alors,
0: c'est le deuxième ?
1: Oui, pardon.
0: Et le troisième, pour que les filles ne soient pas jalouses, il y a un tome pour les filles qui leur est consacré, que je suis en train de travailler en ce moment.
1: D'accord. Alors, on a construit l'émission un petit peu à l'envers de d'habitude. Je vous ai quand même pas demandé, enfin, je vous ai pas demandé comment vous aviez rencontré Dieu qui vous anime dans tout ce que vous faites aujourd'hui.
0: Comme je vous l'ai dit, j'ai eu le témoignage de ma mère qui nous a vraiment marqué de sa foi. D'autant plus que mon père étant parti quand nous étions assez jeunes de la maison, pour ses raisons, on était vraiment très rassemblés, mon petit frère, ma grande sœur et moi-même, autour de ma mère. Enfin, il y a quelque chose qui se vivait, donc on partageait une vie assez simple, mais très joyeuse et très marquée par la foi. Je me souviens un jour, ma mère qui me dit « Moi, qu'il neige ou qu'il vente, qu'il y ait de l'orage, qu'il y ait de la tempête, j'irai à la messe. » Je vais avoir 5 ans. Je dis « Ok. Bon, ben, on va à la messe alors. » Donc ça, elle nous l'a transmise. Mais ensuite, il y a la foi reçue de ma maman et la foi personnellement vécue. Et je pense que pour moi, le passage, c'est je dois avoir 19 ans, c'est ça, 19 ans, sur les routes de Chartres. J'étais en prépa. Je me souviens un pèlerinage de Chartres où mon aumônier me dit « Allez, je t'amène au pèlerinage de Chartres des étudiants. » Je lui dis « Non, moi j'ai des maths à faire, j'ai autre chose à faire que d'aller marcher dans la boue pendant 2 jours. » Et puis il arrive à me convaincre, je ne sais comment. Le pèlerinage était horrible. Il pleuvait, il y avait de la boue. J'avais acheté des chaussures superbes, des chaussures qui laissent pas entrer l'eau. Mais quand l'eau rentre, parce que t'as mis tes pieds dans une flaque, ça sort pas non plus. Pendant un week-end, j'avais les pieds mouillés.
1: Flatch,
0: horrible. Et il y a un moment où ils nous disent « Bon, maintenant, pendant une demi-heure, vous allez marcher en silence prenez un texte de l'évangile que vous voulez.
1: Pas possible avec votre chaussure de marcher en silence.
0: Hein. Oui, bah, c'était compliqué, mais il s'est passé quelque chose. J'ai pris le texte des pèlerins d'Emmaüs, où Jésus vient rejoindre ces deux pèlerins qui croient que

0: que Jésus n'est pas ressuscité, qu'ils partent tout tristes. Il vient à leur rencontre, il leur embrase le cœur en parlant avec eux. Et je voyais Jésus qui marchait, je l'imaginais, qui marchait à côté de moi et qui me disait, ben voilà, c'est ça que je veux, moi. Je veux être ton compagnon de route, pas simplement sur cette route-là, mais tous les jours de ta vie. Et en arrivant à Chartres, j'avais le cœur tellement embrasé que je me suis dit, je vais aller me confesser. Je suis allé voir un prêtre allemand, très important allemand, parce que comme il ne comprenait rien, je me suis dit, je vais pouvoir tout dire, sauf qu'il parlait bien français. Et je ne me suis pas confessé, on a juste parlé pendant une demi-heure. Et à la fin, il m'a dit, je ne sais pas pourquoi je te dis ça. Je sais pas non plus comment je te le dis, mais je te le dis. Bah vas-y, dis-le-moi.
1: Cha.
0: C'est ça. Le Christ travaille profondément en toi et il t'appelle à de grandes choses pour ta vie. Ça voulait pas dire qu'il m'appelait être prêtre, mais ça voulait dire qu'il voulait être mon ami. Et à ce moment-là, je suis revenu à ma place et j'ai eu le cœur tellement inondé de me dire, ce que je disais tout à l'heure, Jésus sur la croix a pensé à moi. J'ai donné ma vie pour toi, parce que je t'aime, tu as du prix à mes yeux.
1: Et ça faisait quand même un petit peu écho à un goût que vous aviez depuis longtemps, de oui, donner ça. Votre vie.
0: C'est exactement ça. Quand j'étais plus jeune, je me disais, soit je serais prêtre, soit je serais prof. C'était les deux figures qui me marquaient. Et à l'âge de 16 ans, comme c'était pas clair, j'ai dit au Seigneur, bon bah c'est pas clair, donc je vais me préparer à être prof. Et si tu m'appelles clairement. Je veux que ce soit clair, et si c'est clair, bah je te dirai oui. Mais tant que c'est pas clair, tu me laisses vivre. Enfin, on se comprend. Je continue ma vie normale, quoi. Et sur ces routes de Chartres, 3 ans après, donc à 19 ans, c'était vraiment clair. J'étais tellement inondé de cet amour que je disais au Seigneur, bah, dis-moi comment je peux te répondre. Et à ce moment-là, la procession commence, il y avait 200 prêtres. C'était magnifique. Et c'est comme si le Seigneur me disait, bah voilà, tu veux me répondre, soit dans la procession de ces hommes qui donnent leur vie pour moi et pour les autres.
1: Et entre ce moment-là et l'entrée au séminaire,
0: le lendemain, je rentre de Chartres, je vais voir mon père spirituel, je lui dis, père, je rentre au séminaire en septembre. Et il me dit, ouais, c'est ça, assieds-toi, calme-toi, petit. Tu pourrais être certain que l'appel vient de Dieu s'il dure dans le temps. Là, t'es tout enflammé, c'est bien, mais on verra. Et c'est vrai, c'était vraiment un très très beau conseil, mais ça m'a fait tellement peur que je me suis dit, imagine, l'appel, il part. Et depuis ce jour, tous les matins, quand je me réveille, je demande au Seigneur de me garder fidèle. Et donc du coup, là j'ai 19 ans et je n'entre au séminaire qu'à 21 ans, donc 2 ans après. 2 ans à approfondir cette amitié, cette fidélité avec le Seigneur.
1: Qui nous permet de vous recevoir aujourd'hui.
0: Et je suis très heureux.
1: Alors, on arrive à la fin de l'émission. Vous n'avez pas y couper, comme à tous nos invités, je vais vous poser nos 3 questions rituelles. Allez-y. Quel conseil donneriez-vous à quelqu'un qui vous dirait « J'ai envie de rencontrer Dieu, par quoi dois-je commencer ?»
0: Alors, c'est une très belle question. Ben, désir, demande-lui. Demande-lui. Demande-lui. Tu vas le voir. Tu te présentes devant Jésus comme cet homme qui allait... tout le temps, tous les jours dans une église et qui dit « Mon Dieu, si vous existez, faites-le-moi savoir. Mon Dieu, si vous existez, faites-le-moi savoir. » Et puis un jour, par miracle, il l'a rencontré. Cet homme, c'est le bienheureux Charles de Foucault. Voilà, demandez et vous recevrez.
1: Je crains d'avoir déjà la réponse à la question suivante. Quel est votre héros, votre saint, la personne que vous trouvez admirable?
0: Ah, Saint Jean Bosco. Saint Jean Bosco, il a consacré sa vie pour faire grandir les jeunes dont personne ne voulait. Ça, c'est un de mes exemples.
1: Au jour du jugement, qu'aimeriez-vous que Dieu vous dise, Cédric?
0: Serviteur bon et fidèle, entre dans la joie de ton Seigneur.
1: Merci beaucoup, Père. Merci pour ce partage.
0: Amen.
1: Merci, tout simplement. J'invite évidemment nos téléspectateurs à lire ou à offrir ce livre qui s'appelle donc « Debout les gars », qui fait partie d'une trilogie parue aux éditions de l'Emmanuel. Voilà, donc on attend la suite pour les parents, les filles, etc. N'hésitez pas à parler évidemment de cette émission autour de vous grâce à notre site www.ktotv.com. Merci à vous tous pour votre fidélité et à la semaine prochaine.

du psaume 80. Criez de joie pour Dieu notre force, acclamez le Dieu de Jacob. Jouez musique, frappez le tambourin, la harpe et la cithare mélodieuse. Sonnez du cor pour le mois nouveau, quand revient le jour de notre fête. J'entends des mots qui m'étaient inconnus. J'ai ôté le poids qui chargeait ses épaules, ses mains ont déposé le fardeau. Quand tu criais sous l'oppression, je t'ai sauvé. Je répondais caché dans l'orage, je t'éprouvais près des eaux de Mériba. Écoute, je t'adjure, ô mon peuple, vas-tu m'écouter, Israël? Tu n'auras pas chez toi d'autre Dieu, tu ne serviras aucun Dieu étranger. C'est moi, le Seigneur ton Dieu, qui t'ai fait monter de la terre d'Égypte. Ouvre ta bouche, moi, je l'emplirai. Mais mon peuple n'a pas écouté ma voix. Israël n'a pas voulu de moi. Je l'ai livré à son cœur endurci, qu'il aille et suive ses vues. Ah, si mon peuple m'écoutait, Israël, s'il allait sur mes chemins, aussitôt j'humilierais ses ennemis, contre ses oppresseurs, je tournerais ma main. »

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1: Bonne fête aux Éléonores et aux Louannes. Sainte Dorothée de Montaut est née vers 1347 en Prusse. Baptisée le jour de la Sainte Dorothée dont elle reçoit le prénom, elle essaye dès sa petite enfance de tout faire pour l'amour de Dieu. À 17 ans, ses parents la forcent à épouser Adalbert, un armurier nettement plus âgé qu'elle. Ils vont avoir 9 enfants, dont 4 meurent en bas âge et 4 autres durant une épidémie de peste. Seule survit Gertrude, qui devient bénédictine. Leur vie conjugale est longtemps un enfer, car Adalbert est un homme capricieux et violent. Victime de violences conjugales, Dorothée multiplie les prières et les mortifications. Finalement, la patience, la gentillesse et l'humilité de son épouse ont raison des emportements d'Adalbert, et le couple finit par vivre une vie très pieuse. Toute sa vie, Dorothée bénéficie de faveurs mystiques, comme l'apparition de la Vierge qui dépose entre ses bras l'enfant Jésus. Elle a la grâce aussi de contempler le cœur de Jésus. Ce jour-là, le Christ apparaît en tenant dans la main un cœur humain resplendissant. Il le dépose à la place du cœur de Dorothée, lui offrant le sien pour qu'il prenne toute la place. Dorothée vit ainsi concrètement ces paroles de saint Paul « Ce n'est plus moi qui vis, mais le Christ qui vit en moi ». C'est en comprenant à quel point les péchés du monde font souffrir le cœur de Jésus qu'elle décide de mener une vie totalement offerte en réparation des douleurs causées. À la mort de son époux, Dorothée se retire du monde et se fait emmurer dans une cellule intégrée au bâtiment d'une cathédrale. Elle ne peut sortir, mais fait poser 3 fenêtres, une vers le ciel, une vers l'autel et la dernière vers le cimetière. Elle se consacre jusqu'à sa mort à la prière et reçoit de nombreux visiteurs venus chercher auprès d'elle conseil et consolation. À la suite de la bienheureuse Dorothée, en ce mois consacré au cœur de Jésus, prenons le temps de contempler ce sacré cœur brûlant d'amour pour nous, qui souffre de n'être pas assez aimé.

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1: Bonjour à tous. À l'approche des vacances scolaires d'été, je vous emmène au patronage. Ce sont des lieux d'éducation par les activités de loisirs et de vivre ensemble, des lieux de lutte contre le décrochage scolaire par l'accompagnement et des lieux de transmission de la foi chrétienne. Ces espaces ouverts et accueillants sont au cœur des villes et des cités d'Île-de-France où les jeunes peuvent vivre l'accueil, le soutien, le partage. La question des patronages constitue ainsi un véritable défi pastoral pour les années à venir, avec des besoins de construction ou d'aménagement de locaux adaptés aux activités encadrées dans de nombreuses paroisses. Souvent installés dans les locaux paroissiaux, adossés à l'église, les enfants y sont pris en charge après l'école ou pendant les vacances, notamment pour l'accompagnement scolaire, les animations, les jeux selon l'espace disponible. À Sainte-Claire d'Assise, à Paris, les chantiers du Cardinal ont financé la rénovation et la mise en sécurité de la cour utilisée par le patronage. Les enfants y viennent après l'école, où les animateurs vont les chercher avant le goûter, les devoirs du soir, les jeux et les animations. Au village paroissial Notre-Dame de Boulogne-Billancourt, les locaux entièrement rénovés et réaménagés permettent au centre de loisirs d'accueillir de nombreux enfants après l'école, le mercredi et pendant les vacances, avec en plus la présence de l'oratoire Carlo Acutis pour venir y prier. Au cœur eucharistique de Jésus à Paris, le projet de rénovation complète et d'adaptation immobilière des locaux du patronage tarde à se mettre en place, mais les activités se déroulent toujours dans la bonne humeur et la fraternité, encadrées par des bénévoles et des professionnels. À Sarcelles, un patronage existe aussi au village. Le projet d'un patronage au cœur de la grande cité voisine est toujours à l'étude. L'idée est d'offrir aux jeunes du grand ensemble une présence pacifique, des activités périscolaires de type éducation populaire, qu'ils soient chrétiens ou non chrétiens, permettant à l'activité paroissiale de servir le bien commun et le vivre ensemble à Sarcelles. Ainsi, accompagner les jeunes est l'un des points stratégiques qu'ont retenu les économes diocésains pour les années à venir. Et les dons d'aujourd'hui et de demain porteront ainsi des fruits pour la paix et la jeunesse. Merci à tous.

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1: Bonjour à tous. Depuis 20 ans, la Nuit des Veilleurs rassemble des chrétiens de différentes confessions pour soutenir les victimes de tortures et d'injustices à travers le monde. Cette mobilisation est organisée ce soir, le 25 juin, par l'ACAT France, l'Action des chrétiens pour l'abolition de la torture, avec cette année le label Église verte sous le thème « Prions pour les défenseurs de l'environnement ». Persécutés, des femmes et des hommes menacés, emprisonnés ou torturés en raison de leur engagement pour la protection de la nature ou encore pour la protection des peuples autochtones. C'est l'occasion aussi d'aborder les combats menés par l'ACAT France, dont la campagne cette année a été pensée sous le slogan « Silence, on torture ». Résister à l'indignité. Et pour en parler, nous recevons Luc Bellière, le président de l'ACAT France. Luc Bellière, bonjour.
2: Bonjour.
1: Alors pour commencer, qu'est-ce que la Nuit des Veilleurs et quel est son objectif depuis sa création? C'était donc il y a 20 ans.
2: Alors la Nuit des Veilleurs s'inscrit dans la journée internationale de soutien aux victimes de torture, créée par l'ONU. Et la CAT France, avec sa spécificité chrétienne, qui pense que la prière est une forme d'action, a décidé, donc il y a 20 ans, de créer cette nuit de prière et d'institutionnaliser un peu cette nuit des prières qu'on appelle la Nuit des Veilleurs, puisque tous les militants de la CAT France, qui justement résistent à toute forme d'indignité commise sur le visage du Christ, qui est nos frères et nos sœurs, considèrent qu'on est les vigies un peu de l'Évangile. C'est un grand moment de sensibilisation qui affiche vraiment notre spécificité, à la fois les deux pieds, un pilier ancré dans l'Évangile et l'autre dans le droit international et les droits de l'homme.
1: Pourquoi avoir choisi cette année de consacrer la Nuit des Veilleurs aux défenseurs de l'environnement persécutés?
2: Alors, tout simplement parce qu'on a constaté, c'est un engagement que la CAT a pris déjà depuis quelques années maintenant, mais on a constaté que les défenseurs de l'environnement étaient particulièrement persécutés. Human Rights Watch, dans son rapport établi, donc c'était en 2023 le dernier, c'était 60% des exécutions arbitraires étaient des défenseurs de l'environnement. On voit que dans les atteintes aux droits humains, aujourd'hui, beaucoup de situations lient l'économie et l'environnement. Et que nous ne pouvons pas rester insensibles à cet état de fait. Et notamment, nous travaillons beaucoup avec Michel Forst, qui est rapporteur spécial aux Nations Unies depuis la Convention de Aarhus au Danemark, est devenu le rapporteur spécial aux défenseurs de l'environnement. Donc les Nations Unies ont aussi établi ce fait.
1: Qui sont ces hommes, ces femmes que vous souhaitez faire connaître au public à travers cette édition 2026?
2: Ce sont des personnes de tout type, que ce soit avocats, journalistes. Nous avons un avocat vietnamien qui a été emprisonné parce que justement il défend l'environnement. Et c'est Dang Dinh Bac, j'espère que je prononce bien. Il y a notamment Mauricio Conero qui est avec... les habitants de sa petite ville en Argentine luttent pour protéger l'eau des Andes contre une exploitation minière. Et cette personne-là est menacée, a été capturée. Donc ce sont des situations toujours, toujours très compliquées où une journaliste azerbaïdjanaise qui est emprisonnée pour avoir justement révélé des atteintes à l'environnement et aux droits des femmes. Un prisonnier politique sahraoui, aussi défenseur des ressources naturelles du Sahara occidental. Une enseignante qui est d'une communauté autochtone et qui a été victime de violences policières, racistes et sexistes, Estela Hernandez Jiménez. Enfin, vous voyez, sur tous les continents, que ce soit en Afrique, que ce soit en Asie ou en Amérique, il y a bon nombre de cas très très préoccupants autour de ça. Et si on peut, par nos prières, par notre action commune, améliorer leur situation, eh bien c'est une satisfaction personnelle très forte.
1: Quelle force de la prière !
2: En tant que chrétiens, nous croyons que la prière est générateur d'énergie spirituelle, qu'on s'allie tous autour de ces causes, on prie le Père pour qu'ils éveillent les âmes et les consciences des personnes qui se perdent, en fait, qui perdent leur âme.

0: femme dans la quête d'un profit ou d'un pouvoir excessif. On a souvent des témoignages d'ailleurs de gens qui disent après coup, je sentais la force de vos prières. Un peu comme le Seigneur dit, voilà, je t'appelle par ton nom. Nous, dans nos prières, nous nommons ces personnes. Et le fait de les nommer, ça les fait exister. Parce que l'oubli est le pire adversaire de ces militants.
1: Alors, la 4 France et Église Verte s'associent pour cette 20e édition de la Nuit des Veilleurs. Comment cette démarche rejoint-elle l'intuition de Laudato Si?
0: Complètement. C'est-à-dire que la 4 France a bien intégré que tous ces sujets, toute cette complexité, justement, je peux en parler peu de temps après le décès d'Edgar Morin, mais tout est lié. Et qu'on n'arrivera pas à rétablir la dignité humaine, de lutter contre les abus, contre tous ces traitements cruels, inhumains et dégradants, si les gens n'ont pas des conditions de vie décentes, si l'environnement n'est pas dans un état correct, et surtout si tous ceux qui essayent d'agir pour que cet environnement soit préservé, sont persécutés. Et finalement, c'est assez naturel le rapprochement avec Église Verte, puisque la 4 France est un grand mouvement œcuménique, hein, et Église Verte fait partie de ces grands mouvements œcuméniques qui rassemblent tous les chrétiens. C'est à la fois amener le combat écologique dans la conscience de nos militants, et à la fois à ramener le combat pour la dignité humaine dans la conscience de toutes ces paroisses qui sont engagées dans l'Église Verte.
1: Vous disiez justement, tout est lié. C'est l'une des grandes formules du pape François dans son encyclique Laudato Si, qui était publiée il y a déjà 11 ans maintenant. Tout au long de l'année 2026, pour revenir au combat de la 4 France, vous organisez des événements dans le cadre d'une année de plaidoyer contre la torture. Et votre campagne, je le disais en introduction, s'intitule « Silence, on torture, résister à l'indignité ». Est-ce que vous pouvez déjà brièvement nous rappeler quand même les missions peut-être de la 4 France ?
0: Alors, la 4 France s'est créée par l'indignation justement de deux femmes chrétiennes qui avaient reçu le témoignage d'un pasteur qui revenait du Vietnam et qui ont décidé que les chrétiens ne pouvaient pas rester silencieux. Vous voyez, on revient à ce mot, hein, silencieux, face aux abominations perpétrées par d'autres êtres humains sur des personnes. Il y avait quelque chose de viscéral et d'existentiel pour un chrétien, je trouve, à lutter contre ça. Le mandat de la 4, c'est basé sur l'article 5 de la Déclaration universelle des droits de l'homme, c'est « Nul ne sera soumis à la torture, ni à des peines, traitements cruels, inhumains ou dégradants ». Très peu de temps après, l'association a choisi d'ajouter à son mandat la lutte contre la peine de mort. Et puis, comme un corollaire, aussi le respect du droit d'asile. Parce que quand finalement des gens se font torturer, menacer dans leur pays et qu'ils se réfugient dans des pays un peu plus sûrs, ne pas leur accorder le droit d'asile, c'est indirectement les condamner à la torture.
1: Est-ce qu'on observe aujourd'hui une forme de banalisation de ces pratiques ? Et derrière pratique, j'entends la torture, j'entends les peines capitales, la peine de mort, y compris même dans des États qui se présentent comme des démocraties ?
0: Oui, c'est une dérive qui est inquiétante. À la création de la 4, nous avions un slogan « Plus de torture en l'an 2000 ». C'est vrai que la fin du XXe siècle nous amenait vers un espoir, parce qu'on voyait de plus en plus d'États de signer les conventions internationales. Nous avions vraiment une visibilité de la diminution de ces pratiques. Et puis, le siècle basculant, avec les tours jumelles, tout d'un coup, cette insécurité a été beaucoup utilisée et les tentations sécuritaires nous ont amenés à des grandes démocraties qui étaient un peu des exemples basculer dans la pratique de la torture. On a pas mal d'exemples, que ce soit Israël, les États-Unis, la Russie, même si la Russie n'a peut-être pas jamais été vraiment dans un fonctionnement démocratique tout à fait parfait, mais ont eu recours à la violence et basculé elles-mêmes dans la violence. Et à un point qu'aujourd'hui, elles n'arrivent plus à faire marche arrière. Et ça, c'est tout un processus de banalisation de la violence. C'est-à-dire qu'on le voit au quotidien, nos rapports interpersonnels ont tendance à devenir de plus en plus violents. et on accepte

0: plus en plus de choses. On accepte de plus en plus de voir des gens maltraités en notre nom. Il n'y a que voir la façon dont on accepte que les forces publiques puissent lacérer des tentes de migrants en plein hiver. Eh bien, nous, pour nous, c'est du ressort de la pratique inhumaine et dégradante et qu'elle est condamnable. Donc, dans notre démocratie, nous ne sommes pas à l'abri. Les centres de rétention de migrants ont des pratiques qui sont problématiques. Sincèrement, pour la dignité humaine.
1: La CAT a récemment publié un sondage montrant que 38% des Français considèrent que la torture, elle peut être acceptable dans certaines circonstances. Comment comprendre cette statistique et quelle est, vous, votre réaction face à ce pourcentage?
0: Là aussi, au début du siècle, c'était seulement 25%. Et ça a augmenté progressivement. Il y a 10 ans, c'était 36 et aujourd'hui, c'est 38. Donc, qui confirme la tendance, qui confirme cette bascule dont je parlais dans les mentalités. Elle a été aussi beaucoup guidée par, d'abord, une méconnaissance de ce qu'est la pratique de la torture réellement. Ensuite, une croyance qui a été inculquée, je pense, beaucoup par la narration américaine, notamment dans les séries comme 24 heures chrono, où pour arrêter une bombe, par exemple, il suffit d'attraper quelqu'un, de le torturer, et on arrive à résoudre le problème. Et ça, c'est un mythe. À la fois l'histoire, à la fois les neurosciences nous démontrent que la torture est inefficace pour obtenir une information. La seule efficacité de la torture, c'est l'humiliation, c'est le rabaissement de la personne, c'est la destruction de la dignité de la personne. Qu'elle perde son estime de soi. C'est la seule chose. C'est-à-dire, c'est pour faire taire. On dit que c'est pour faire parler, mais la torture, c'est pour faire taire. Et on voit bien, d'ailleurs, sur les victimes de la nuit des veilleurs. En fait, qui on torture, qui on emprisonne, là? Ce sont des gens qui ont voulu parler pour défendre le bien commun.
1: Aux auditeurs et auditrices qui nous écoutent ce matin en France, mais aussi dans plusieurs pays du monde, comment peut-on agir?
0: Bien. Justement, en ne restant pas silencieux. C'est pour ça le titre de la campagne « Silence, on torture ». Ça a été beaucoup repris, mais Martin Luther King dit « Ce n'est pas l'action des méchants qui est le pire, c'est le silence des bons ». Quand nous, chrétiens, on se tait, quand on voit ces situations, quand on voit le visage du Christ humilié, déformé, blessé par ses pratiques, et qu'on se tait. Donc il faut parler, il faut communiquer, il faut agir en dénonçant. Et puis, il faut prier, parce que, encore une fois, nous sommes chrétiens, nous croyons à l'efficacité de la prière et nous devons être unis dans cette prière.
1: Merci, Luc Bélière, d'avoir été l'invité de la matinale sur KTO Radio. Je rappelle que vous êtes le président de l'ACAT France et que la Nuit des Veilleurs a lieu ce soir, le 25 juin.
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1: Bienvenue dans la parole aux associations. Aujourd'hui, nous recevons Virginie Amieux, présidente du CCFD Terre Solidaire, ONG de solidarité internationale. Bonjour Virginie.
2: Bonjour Alice.
1: Le pape Léon XIV a publié le 15 mai dernier son encyclique sur l'intelligence artificielle, Magnifica Humanitas. Ce texte vous tient à cœur. Alors pour commencer, vous pourriez peut-être nous le présenter en quelques mots.
2: Oui, bien sûr. En fait, c'est une lettre d'un peu plus de 200 pages qui met à jour la doctrine sociale de l'Église à l'ère de l'intelligence artificielle. Le pape Léon XIV y introduit avec beaucoup de lucidité des notions qui sont trop souvent absentes du débat technologique. Il parle de dignité humaine, de bien commun, de solidarité ou encore de responsabilité collective. En fait, son but, c'est pas de nous parler d'un outil spécifique, mais de montrer comment notre monde actuellement est façonné par une révolution numérique, comme il l'a été avant par une révolution industrielle. Et son but, c'est de montrer à quel point les outils numériques sont en train de changer notre rapport au monde, mais aussi notre rapport à nous-mêmes et notre spiritualité.
1: Mais alors Virginie, en quoi cette encyclique résonne-t-elle avec les combats du CCFD Terre Solidaire ?
2: En fait, quels que soient les pays où le CCFD Terre Solidaire agit, quels que soient nos partenaires dans le monde entier, on observe la même réalité. Les innovations technologiques, en fait, elles ne sont jamais déconnectées des enjeux de justice sociale, de paix, de démocratie ou de développement. En fait, l'IA, ça creuse des inégalités, ça précarise du travail, ça devient un outil de domination. Ce sont toujours les plus fragiles qui en payent le prix. Alors Léon XIV prend acte de cela. Il rappelle que l'IA tend surtout à renforcer le pouvoir de ceux qui disposent déjà de ressources, de compétences et d'accès aux données. C'est vraiment une réalité que nos partenaires du Sud vivent de plein fouet actuellement. Au CCFD Terre Solidaire, on constate aussi que nos pratiques numériques en France impactent là-bas les pays du Sud. Par exemple, par l'extraction de matières premières qui sont nécessaires au développement du numérique. Alors veiller à cela, c'est aussi agir pour la solidarité internationale.
1: Le pape Léon XIV appelle dans son texte à désarmer l'IA, une phrase qui a beaucoup été reprise dans les médias. Comment la comprenez-vous vous-même ?
2: Oui, c'est vrai, c'est une expression qui a rapidement fait le tour du monde. Léon XIV écrit une phrase que j'aime bien. « Désarmer ne signifie pas renoncer à la technologie, mais l'empêcher de dominer l'humain, d'écraser l'humain. » Alors, dans un monde où émergent des arbres létales autonomes, où la surveillance numérique peut menacer les libertés fondamentales, cette réflexion résonne avec une particulière acuité. Et elle pose des questions fondamentales auxquelles on ne peut pas rester indifférent. Parce que c'est une question de construction de la paix, d'une paix durable. Et c'est un combat majeur pour notre association. Alors, au CCFD Terre Solidaire, on croit que la technologie ne vaut que par le projet de société qu'elle sert. Et ce projet, nous le construisons avec celles et ceux qui sont en première ligne des injustices mondiales.
1: Et finalement, que retenez-vous de cette encyclique pour notre monde à venir ?
2: Alors en fait, quand on me demande ça, j'ai envie de citer la dernière phrase. Face à de nouvelles formes de déshumanisation, nous avons le devoir urgent de rester profondément humains, en gardant avec amour cette magnifique humanité qui nous a été donnée et qu'aucune machine ne pourra jamais remplacer. Alors c'est vraiment ce à quoi on travaille au CCFD Terre Solidaire, montrer que d'autres chemins sont possibles, des chemins où la vie est respectée, où les droits sont défendus et où chacun peut tenir debout.
1: Merci beaucoup Virginie Amieux, je rappelle que vous êtes présidente du CCFD Terre Solidaire. À bientôt sur KTO Radio.
2: Merci.

0: Au nom du Père, du Fils et du Saint-Esprit,
1: Amen.
0: Le Seigneur soit avec vous. Le Seigneur est la force de son peuple, le refuge et le salut de son Messie. Sauve ton peuple, Seigneur, bénis ton héritage et conduis-le à jamais. Nous nous préparons à recevoir le Seigneur en nous confiant à sa miséricorde par le chant des psaumes.
2: Psaume 142, page 61. Fais que j'entende au matin ton amour, car je compte sur toi.

Cantique d'Isaïe, Ancien Testament 32. Exultez, vous qui aimez Jérusalem, réjouissez-vous de sa joie. À vous l'allégresse de Jérusalem.

0: Que Dieu Tout-Puissant nous fasse miséricorde, qu'il nous pardonne nos péchés et nous conduise à la vie éternelle.
1: Amen.
0: Prions le Seigneur. Fais-nous vivre à tout moment, Seigneur, dans l'amour et le respect de ton saint nom, toi qui ne cesses jamais de guider ceux que tu enracines solidement dans ta charité, par Jésus-Christ, ton Fils, notre Seigneur, qui vit et règne avec toi dans l'unité du Saint-Esprit, Dieu pour les siècles des siècles.
1: Amen.

0: Lecture du deuxième livre des rois. Jéconias avait 18 ans lorsqu'il devint roi, et il régna 3 mois à Jérusalem. Sa mère s'appelait Néoushta, fille d'Elnathan. Elle était de Jérusalem. Il fit ce qui est mal aux yeux du Seigneur, tout comme avait fait son père. En ce temps-là, les troupes de Nabucodonosor, roi de Babylone, montèrent contre Jérusalem et la ville fut assiégée. Le roi de Babylone vint en personne attaquer la ville que son armée assiégeait. Alors Jéconias, roi de Juda, avec sa mère, ses serviteurs, ses officiers et ses dignitaires, se rendit au roi de Babylone qui les fit prisonniers. C'était en la 8e année du règne de Nabucodonosor. Celui-ci emporta tous les trésors de la maison du Seigneur avec ceux de la maison du roi. Il brisa tous les objets en or que Salomon, roi d'Israël, avait fait faire pour le temple. Tout cela, le Seigneur l'avait annoncé. Nabucodonosor déporta tout Jérusalem, tous les officiers et tous les vaillants guerriers, soit 10 000 hommes, sans compter tous les artisans et forgerons. On ne laissa sur place que la population la plus pauvre. Le roi Jéconias fut déporté à Babylone avec la reine mère, les épouses royales, les dignitaires, l'élite du pays. Tous partirent en exil de Jérusalem à Babylone. Tous les soldats, au nombre de 7 000, les artisans, les forgerons, au nombre de 1 000, tous ceux qui pouvaient combattre furent déportés à Babylone par le roi Nabucodonosor. Celui-ci fit roi à la place de Jéconias, son oncle, Matania, dont il changea le nom en celui de Sédécias. Parole du Seigneur.
1: Pour la gloire de ton nom, Seigneur, délivre-nous.
2: Pour la gloire de ton nom, Seigneur,
1: Dieu, les païens ont envahi ton domaine, ils ont souillé ton temple sacré et mis Jérusalem en ruine. Pour la gloire de ton nom, Seigneur, délivre-nous. Ils ont livré les cadavres de tes serviteurs en pâture aux rapaces du ciel et la chair de tes fidèles aux bêtes de la terre. Pour la gloire de ton nom, Seigneur, délivre-nous. Ils ont versé le sang comme l'eau aux alentours de Jérusalem. Les morts restaient sans sépulture. Pour la gloire de ton nom, Seigneur, délivre-nous. Nous sommes la risée des voisins, la fable et le jouet de l'entourage. Combien de temps, Seigneur, durera ta colère et brûlera le feu de ta jalousie? Pour la gloire de ton nom, Seigneur, délivre-nous. Ne retiens pas contre nous les péchés de nos ancêtres, que nous vienne bientôt ta tendresse, car nous sommes à bout de force. Pour la gloire de ton nom, Seigneur, délivre-nous. Aide-nous, Dieu, notre Sauveur, pour la gloire de ton nom. Délivre-nous, efface nos fautes pour la cause de ton nom. Pour la gloire de ton nom.

0: Le Seigneur soit avec vous.
1: Et avec votre esprit.
0: Évangile de Jésus-Christ selon saint Matthieu. En ce temps-là, Jésus disait à ses disciples, « Ce n'est pas en me disant « Seigneur, Seigneur » qu'on entrera dans le royaume des cieux, mais c'est en faisant la volonté de mon Père qui est aux cieux. Ce jour-là, beaucoup me diront « Seigneur, Seigneur, n'est-ce pas en ton nom que nous avons prophétisé, en ton nom que nous avons expulsé les démons, en ton nom que nous avons fait beaucoup de miracles ?» Alors je leur déclarerai « Je ne vous ai jamais connus. » Écartez-vous de moi, vous qui commettez le mal. Ainsi, celui qui entend les paroles que je dis là et les met en pratique est comparable à un homme prévoyant qui a construit sa maison sur le roc. La pluie est tombée, les torrents ont dévalé, les vents ont soufflé et se sont abattus sur cette maison. La maison ne s'est pas écroulée, car elle était fondée sur le roc. Et celui qui entend de moi ces paroles sans les mettre en pratique est comparable à un homme insensé qui a construit sa maison sur le sable. La pluie est tombée, les torrents ont dévalé, les vents ont soufflé, ils sont venus battre cette maison. La maison s'est écroulée et son écroulement a été complet. Lorsque Jésus eut terminé ce discours, les foules restèrent frappées

Frères et sœurs, bien loin de moi l'idée de donner des leçons de maçonnerie au Christ Jésus, mais lorsque vous voyagez en Camargue, on vous explique que le sable, c'est très solide en fait, et que ça permet à la maison de bouger avec les mouvements du sol, et finalement, cela affermit au contraire sa maison que de construire, non pas sur le sable, bien sûr, mais dans le sable. Et peut-être que nous pouvons voir que le Seigneur, aujourd'hui, nous propose effectivement de ne pas simplement poser notre maison, que ce soit sur le roc ou sur le sable, mais de l'enfoncer comme il convient, comme on doit le faire avec des fondations, non seulement sur le roc, et en ayant un peu au-dessus du sable. Que voulons-nous dire par là? Vous l'avez vu, le Seigneur ici conclut ce qu'on appelle le discours sur la montagne. Si vous le relisez dans l'Évangile, vous apercevrez que dans ce discours, il n'arrête pas de nous donner des commandements, tous plus impossibles les uns que les autres. Aime ton ennemi. Quand on te frappe sur la joue droite, dans la joue gauche. Si on veut te prendre ton manteau, donne ta tunique, etc. J'en passe, et des meilleurs. Et cela, mes amis, ne peut être pratiqué effectivement que si nous trouvons au fond de nous-mêmes le roc de sa présence. Car lorsqu'il nous donne ses commandements, il est en train de décrire ce que Dieu lui-même fait. Et il faut toujours que nous en souvenions. Dieu, oui, aime son ennemi. Dieu aime celui qui s'oppose à lui. Dieu tend la joue gauche quand on lui a frappé la joue droite. Dieu donne sa tunique quand on lui a pris son manteau. Et quand vous lisez le discours sur la montagne, vous apercevez que vous avez un portrait de Dieu qui est étonnant. Et ce portrait de Dieu, eh bien, il veut tout simplement passer à l'intérieur de notre existence et de notre vie. Et s'en souvenir tous les jours, s'en remettre tous les jours à la présence et à la grâce de Dieu, savoir qu'il est là pour nous faire faire des miracles et des choses impossibles, c'est cela, le roc sur lequel le Seigneur nous demande de fonder notre maison. Mais justement, le savoir, c'est mettre au-dessus de ses fondations un peu de sable, c'est-à-dire un peu de souplesse. Parce que, vous le savez, ce n'est pas avec nos petits bras musclés que nous allons justement nous convertir et obéir en laissant passer la vie de Dieu à l'intérieur de la nôtre. Il faut que nous sachions que nous sommes sur un chemin de conversion, que le Seigneur nous accompagne parce qu'il est un bon pédagogue et que le fait d'être chrétien n'est pas une garantie ou un privilège, mais plutôt une exigence et un appel pour que nous ne cessions jamais de suivre le Seigneur. Cela nous donne de la patience, bien sûr, d'abord envers nous-mêmes. Paris ne se fait pas en un jour, notre palais ne se construit pas en un instant, et cela nous donne surtout de la miséricorde aussi pour nos frères et sœurs. Trop souvent, parfois, nous pouvons avoir la tentation de nous dire que si nous sommes chrétiens, si nous avons la foi, nous sommes des gens bien, et puis en face, il y a des gens, les pauvres, qui ne connaissent pas Dieu, et eux, ils sont dans les ténèbres extérieures, n'est-ce pas? Rien n'est moins vrai. Le Seigneur parle à tous, le Seigneur vient tous nous solliciter, même quand nous n'en sommes pas conscients. Et si nous avons la foi, si nous nous approchons de Dieu, saint Augustin nous le rappelle à chaque page, c'est parce qu'il a voulu nous le donner, et c'est par pure grâce, sans aucun mérite de notre part. Et il faut toujours nous en souvenir, et lorsque nous le savons cela, nous sommes fondés sur le roc de la présence de Dieu, et nous avons le sable de la souplesse de la miséricorde, le sable de la souplesse de la tendresse de Dieu pour chacun et chacune d'entre nous, puisque lui a choisi de venir nous prendre par la main et de nous mener pas à pas vers cette sainteté dont il est seul l'auteur et dont seul il a le secret. Si vous le voulez bien, durant quelques instants de silence, nous pouvons demander au Seigneur de nous souvenir toujours que si nous sommes chrétiens, si nous avons la foi, si nous sommes sur ce chemin de la conversion, c'est par pure grâce. C'est parce qu'il l'a voulu et parce qu'il est venu nous chercher. Et en nous pénétrant de cette réalité, eh bien, demandons au Seigneur d'avoir la tendresse et la miséricorde, la patience aussi de la conversion, non seulement pour nous-mêmes, mais pour tous nos frères et sœurs. Amen.

0: pour l'Église immaculée du Dieu vivant, répandue par tout l'univers. Invoquons la richesse de tes grâces divines.
1: Ô Seigneur, écoute et prends pitié.
0: Pour les ministres consacrés au Seigneur, pour le peuple qui adore Dieu en vérité, supplions le Christ, notre Seigneur.
1: Ô Seigneur, écoute et prends pitié.
0: Pour ceux qui dispensent fidèlement la parole, demandons la sagesse infinie du Verbe de Dieu.
1: Ô Seigneur, écoute et prends pitié.
0: Pour les vierges d'esprit et de corps, à cause du règne de Dieu, pour ceux qui peinent sur le chemin de la vie parfaite, prions celui qui donne l'esprit.
1: Ô Seigneur, écoute et prends pitié.
0: Pour ceux qui gouvernent les peuples, pour que règne la justice et le droit, demandons la force de Dieu.
1: Ô Seigneur, écoute et prends pitié.
0: Pour l'alternance heureuse des saisons, pour les bienfaits de la pluie et des vents, évoquons le Seigneur qui gouverne le monde.
1: Ô Seigneur, écoute et prends pitié.
2: Donne à ceux qui te prient, Seigneur, l'abondance de ta grâce. Avec ton aide, qu'ils suivent tes commandements pour y trouver dès maintenant leur bonheur, pour en recevoir dans l'éternité la joie, toi qui vis et règnes pour les siècles des siècles.
3: Amen.
0: Numéro 110.

0: Priez, frères et sœurs, que mon sacrifice, qui est aussi le vôtre, soit agréable à Dieu, le Père Tout-Puissant. Accueille, Seigneur, le sacrifice de louange et de paix. Accorde-nous d'être purifiés par son action et de t'offrir un cœur qui te plaise par le Christ notre Seigneur. Amen. Le Seigneur soit avec vous.
1: Et avec vous.
0: Élevons notre cœur.
1: Nous l'élevons.
0: Rendons grâce au Seigneur notre Dieu. Vraiment, il est juste et bon pour ta gloire et notre salut de t'offrir notre action de grâce, toujours et en tout lieu, Seigneur, Père très saint, Dieu éternel et tout-puissant, par le Christ notre Seigneur. Le rappel de sa mort provoque notre amour. L'annonce de sa résurrection ravive notre foi. Et l'attente de sa venue dans la gloire affermit notre espérance. C'est pourquoi, avec les saints et tous les anges, nous te louons et sans fin nous proclamons.

Père très aimant, nous te prions et te supplions par Jésus-Christ, ton Fils, notre Seigneur, d'accepter et de bénir ces dons, ces offrandes, sacrifices purs et saints que nous te présentons avant tout pour ta Sainte Église catholique. Accorde-lui la paix et protège-la, daigne la rassembler dans l'unité et la gouverner par toute la terre. Nous les présentons en union avec ton serviteur, notre pape Léon, notre archevêque Jean-Marc et tous ceux qui gardent fidèlement la foi catholique reçue des apôtres. Souviens-toi, Seigneur, de tes serviteurs et de tes servantes et de tous ceux qui sont ici réunis, dont tu connais la foi et l'attachement. Nous t'offrons pour eux où ils t'offrent pour eux-mêmes et tous les leurs ce sacrifice de louange, pour leur propre rédemption, pour la paix et le salut qu'ils espèrent, et ils te rendent cet hommage à toi, Dieu éternel, vivant et vrai. Unis dans une même communion, vénérant d'abord la mémoire

mémoire de la bienheureuse Marie, toujours vierge, mère de notre Dieu et Seigneur Jésus-Christ, et celle de Saint Joseph, son époux, des bienheureux apôtres et martyrs, de Pierre et Paul, André, Jacques et Jean, Thomas, Jacques et Philippe, Barthélemy et Matthieu, Simon et Jude, Lin, Clé, Clément, Sixte, Corneille et Cyprien, Laurent, Chrysogone, Jean et Paul, Com et Damien, et de tous les saints, nous t'en supplions. Accorde-nous par leurs prières et leurs mérites d'être toujours et partout fort de ton secours et de ta protection, par le Christ notre Seigneur. Amen. Voici donc l'offrande que nous présentons devant toi, nous tes serviteurs et ta famille entière. Seigneur, dans ta bienveillance, accepte-la. Assure toi-même la paix de notre vie, arrache-nous à la damnation éternelle et veuille nous admettre au nombre de tes élus, par le Christ notre Seigneur. Amen. Seigneur Dieu, nous t'en prions, daigne bénir et accueillir cette offrande. Accepte-la pleinement, rends-la parfaite et digne de toi, qu'elle devienne pour nous le corps et le sang de ton Fils bien-aimé, Jésus le Christ, notre Seigneur. La veille de sa passion, il prit le pain dans ses mains très saintes, et les yeux levés au ciel vers toi, Dieu son Père Tout-Puissant, en te rendant grâce, il dit la bénédiction. Il rompit le pain, le donna à ses disciples en disant « Prenez et mangez-en tous, ceci est mon corps livré pour vous. »

De même, après le repas, il prit cette coupe incomparable dans ses mains très saintes. Et te rendant grâce à nouveau, il dit la bénédiction et donna la coupe à ses disciples en disant « Prenez et buvez-en tous, car ceci est la coupe de mon sang, le sang de l'Alliance nouvelle et éternelle, qui sera versé pour vous et pour la multitude en rémission des péchés. Vous ferez cela en mémoire de moi. »

Voilà pourquoi nous, tes serviteurs et ton peuple saint avec nous, faisant mémoire de la passion bienheureuse de ton Fils, Jésus le Christ, notre Seigneur, de sa résurrection, du séjour des morts et de sa glorieuse ascension dans le ciel, nous te présentons, Dieu de gloire et de majesté, cette offrande prélevée sur les biens que tu nous donnes, le sacrifice pur et saint, le sacrifice parfait, pain de la vie éternelle et coupe du salut. Et comme il t'a plu d'accueillir les présents d'Abel, de ton serviteur Abel le Juste, le sacrifice d'Abraham, notre père dans la foi, et celui que t'offrit Melchisédek, ton grand prêtre, oblation sainte et immaculée, regarde ces offrandes avec amour et dans ta bienveillance, accepte-la. Nous t'en supplions, Dieu Tout-Puissant, qu'elles soient portées par les mains de ton Saint-Ange, en présence de ta gloire, sur ton autel céleste, afin qu'en recevant ici par notre communion à l'autel le corps et le sang très saint de ton Fils, nous soyons comblés de la grâce et de toute bénédiction du ciel, par le Christ notre Seigneur. Amen. Souviens-toi aussi, Seigneur, de tes serviteurs et de tes servantes qui nous ont précédés, marqués du signe de la foi et qui dorment dans la paix. Pour eux et pour tous ceux qui reposent dans le Christ, nous implorons ta bonté, Seigneur, qu'ils demeurent dans la joie, la lumière et la paix, par le Christ notre Seigneur. Amen. Et nous, pécheurs, tes serviteurs, qui mettons notre espérance en ta miséricorde inépuisable, admets-nous dans la communauté des saints apôtres et martyrs, avec Jean-Baptiste, Étienne, Matthias et Barnabé, Ignace, Alexandre, Marcelin et Pierre, Félicité et Perpétue, Agathe, Lucie, Agnès, Cécile, Anastasie et tous les saints. Nous t'en prions, accueille-nous dans leur compagnie, sans nous juger sur le mérite, mais en accordant largement ton pardon, par le Christ notre Seigneur. Par lui, tu ne cesses de créer tous ces biens, tu les sanctifies, leur donnes la vie, les bénis et nous en fais le don.

0: unis dans l'Esprit Saint, et comme le Christ Jésus, le Fils unique, nous l'a enseigné, nous nous tournons vers notre Père du ciel et nous osons lui dire « Notre Père, qui es aux cieux, que ton nom soit sanctifié, que ton règne vienne, que ta volonté soit faite sur la terre comme au ciel. Donne-nous aujourd'hui notre pain de ce jour, pardonne-nous nos offenses, comme nous pardonnons aussi à ceux qui nous ont offensés, et ne nous laisse pas entrer en tentation, mais délivre-nous du mal. Délivre-nous de tout mal, Seigneur, et donne la paix à notre temps. Soutenus par ta miséricorde, nous serons libérés de tout péché, à l'abri de toute épreuve. Nous qui attendons que se réalise cette bienheureuse espérance, l'avènement de Jésus-Christ, notre Sauveur. Seigneur Jésus-Christ, tu as dit à tes apôtres, je vous laisse la paix, je vous donne ma paix. Ne regarde pas nos péchés, mais la foi de ton Église. Pour que ta volonté s'accomplisse, donne-lui toujours cette paix et conduis-la vers l'unité parfaite, toi qui vis et règnes pour les siècles des siècles.
1: Amen.

0: Voici l'agneau de Dieu, voici celui qui enlève les péchés du monde, heureux les invités au repas des noces de l'agneau.
1: Seigneur, je suis pas digne de te recevoir, mais discernement.

Cantique de Zacharie, page 69. Il est beau de chanter ta louange, Seigneur, toi qui élèves les humbles.

0: Prions le Seigneur. Nourri et renouvelé par le corps sacré et le sang précieux de ton Fils, nous implorons ta bonté, Seigneur. Fais que, sûr de la rédemption, nous possédions ce que nous aimons célébrer avec ferveur par le Christ notre Seigneur.
1: Amen.
0: Le Seigneur soit avec vous.
1: Et avec votre esprit.
0: Que Dieu Tout-Puissant vous bénisse, le Père, le Fils et le Saint-Esprit.
1: Amen.
0: Allez dans la paix du Christ.
1: Nous
0: frères et sœurs, nous poursuivons à l'invitation des évêques de France notre neuvaine en vue du vote de la loi sur la fin de vie. Seigneur, nous te confions toutes les familles qui accompagnent un proche malade ou en fin de vie, en particulier celles qui sont découragées par cette situation. Toi qui donnas ta vie au calvaire, donne-leur de goûter ta présence mystérieuse au cœur de leurs souffrances. Qu'à leur côté, nous soyons des témoins de ton cœur qui nous a tant aimés. L'ange du Seigneur porta l'annonce à Marie. Je vous salue, Marie, pleine de grâce. Le Seigneur est avec vous. Vous êtes bénie entre toutes les femmes, et Jésus, le fruit de vos entrailles, est béni.
2: Sainte Marie, Mère de Dieu, priez pour nous pauvres pécheurs, maintenant et à l'heure de notre mort. Amen.
0: Voici la servante du Seigneur.
3: Qu'il me soit fait selon ton parole.
0: Je vous salue, Marie, pleine de grâce. Le Seigneur est avec vous. Vous êtes bénie entre toutes les femmes, et Jésus, le fruit de vos entrailles, est béni.
3: Sainte Marie, Mère de Dieu, priez pour nous pauvres pécheurs, maintenant et à l'heure de notre mort. Amen.
0: Et le Verbe s'est fait chair.
3: Et il a habité parmi nous.
0: Je vous salue, Marie, pleine de grâce, le Seigneur est avec vous. Vous êtes bénie entre toutes les femmes, et Jésus, le fruit de vos entrailles, est béni.
3: Sainte Marie, Mère de Dieu, priez pour nous pauvres pécheurs, maintenant et à l'heure de notre mort. Amen.
0: Priez pour nous, Sainte Mère de Dieu.
4: Afin que nous soyons dans nos
0: prions. Daigne, Seigneur, répandre ta grâce en nos âmes. Par le message de l'ange, tu nous as fait connaître l'incarnation de ton Fils bien-aimé. Accorde-nous par les mérites de sa passion et de sa croix, avec le secours de la Vierge Marie, de parvenir à la gloire de la résurrection par le même Jésus-Christ, notre Seigneur. Notre-Dame de la Garde, Saint-Joseph, nos saints anges gardiens, bonne journée à toutes et à tous.
5: Numéro 78.

Bonjour. Nos ancêtres ignoraient le mot écologie, mais leur vie était reliée à la nature. Le souci d'économie d'énergie et d'optimisation des ressources leur était naturel. On cousait au bord des fenêtres à la lumière du jour et l'on se couchait avec les poules à la tombée du soleil pour se lever avec lui. L'humanité faisait corps avec la nature, dont elle connaissait instinctivement les lois vitales. Par expérience, les maisons étaient bâties en des lieux protégés des inondations, mais la présence d'eau était le facteur clé d'un site adapté à la construction. Devant sa façade sud, on plantait des arbres à feuilles caduques pour leur ombre rafraîchissante en été, alors qu'ils s'ouvrent au soleil d'hiver. Dans le midi, la vigne vierge assurait la fonction des stores actuels. Dans plusieurs régions, la coutume de planter des roses trémières le long des murs est liée à la capacité de cette plante à racines profondes de les assainir en captant l'humidité. La chaux dont on recouvrait ces murs les laissait respirer, offrait ses propriétés fongicides et prévenait l'humidité, alors que le ciment moderne tend à enfermer l'humidité. On aérait les maisons régulièrement. Leurs murs épais leur donnaient une forte inertie thermique. Les maisons très anciennes, quoique loin des normes d'étanchéité, ne sont pas toujours des passoires thermiques. Elles n'ont pas besoin de climatisation lors des périodes caniculaires, que les habitants du midi gèrent en fermant leurs volets le jour et en les ouvrant la nuit. Les caves enterrées offraient leur fraîcheur pour mieux conserver les aliments. Alentour, les haies coupaient le vent, conservaient l'eau, prévenaient l'érosion. Chaque ferme était un écosystème en miniature, les animaux fournissant les engrais naturels pour les cultures. Les poules et les cochons finissaient les restes. Les potagers jouaient savamment sur les complémentarités des cultures qui se protégeaient les unes les autres. On plantait de l'ail près des rosiers pour les défendre des pucerons. Certaines maximes étaient écologiques, comme « un binage vaut deux arrosages ». On paillait pour retenir l'humidité au pied des cultures et s'éviter la corvée de désherbage. Les gouttières orientaient l'eau vers de précieux réservoirs. Le soleil et le vent séchaient le linge et l'assainissaient. Dans de nombreuses fermes, on laissait même une partie du terrain vivre sa vie sans prétendre tout maîtriser, fournissant au reste du terrain de précieux auxiliaires des cultures. Et que dire du souci d'économie qui prévalait partout où l'on raccommodait, réparait, affûtait, plutôt que de jeter et racheter sans cesse du neuf ? Que diraient nos ancêtres en découvrant des lessives dans des contenants vantant toujours leurs nouveautés, eux qui utilisaient pour nettoyer le savon noir, le vinaigre et la cendre, si peu toxiques, biodégradables et polyvalents. Ils huilaient le bois des outils pour les faire durer, quand nous les laissons se fendiller avant de les jeter. J'ai l'impression de feuilleter un album de photos de mon enfance en noir et blanc, ou de parcourir un livre sur la vie d'antan. Celle d'aujourd'hui est tellement plus facile. Il ne faut pas le nier, mais rien ne nous interdit de renouer avec quelques-unes de ces habitudes de bon sens. Certaines sont d'ailleurs à portée de la main, et c'est une bonne nouvelle.

0: bientôt l'orage.
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2: Double tremblement de terre au Venezuela hier soir. En début de soirée, le centre du pays a été frappé par deux secousses d'une magnitude de plus de 7,2. Un premier bilan fait état de 32 morts et de nombreux dégâts matériels. Nous ferons le point juste après les titres. Keiko Fujimori, nouvelle présidente du Pérou. Elle promet de gouverner comme son père dans les années 1990. Un sombre souvenir pour de nombreux Péruviens, surtout dans les Andes. Son adversaire ne reconnaît toutefois pas encore sa défaite. Donald Trump est l'art du chantage. Le président américain ne signera une loi bipartisane sur le logement que si le Congrès modifie les conditions d'accès au vote. Ses adversaires y voient une manœuvre pour écarter les minorités. L'Ukraine semble avoir repris la main dans la guerre qui l'oppose à la Russie. Sa stratégie d'attaque en profondeur avec des drones en territoire russe ou en Crimée commence à payer. Littérature, création, vérité, foi, autant de thèmes abordés hier par Léon XIV lors de sa rencontre avec des auteurs du monde entier et réunis pour les 100 ans de la maison d'édition du Saint-Siège. Nous en parlerons avec Éric Emmanuel Schmitt, l'invité de notre dossier.
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2: Bonjour. Le Venezuela, doublement frappé par un séisme hier soir. Selon un bilan provisoire, il y aurait 32 morts et 700 blessés, sans compter les dégâts matériels très importants. Pour l'instant, l'heure est à la recherche des survivants coincés sous les décombres. La présidente par intérim

0: Delcy Rodriguez a décrété l'état d'urgence pour faciliter les secours, principalement dans l'état de la Guaira, situé non loin de la capitale, Caracas, et qui est, Cécile Mérieux, la région la plus touchée.
1: Oui, Xavier, les deux puissants séismes ont frappé coup sur coup. Une première secousse de magnitude 7,2 est survenue à 18h, heure locale, à environ 200 km à l'ouest de Caracas. Une deuxième de magnitude 7,5 a frappé 32 secondes plus tard à 45 km de là, suivie d'une vingtaine de répliques. Ces secousses ont été ressenties jusqu'à Bogota, en Colombie, pourtant distante de 1000 km à vol d'oiseau. À Caracas, les murs ont tremblé, les vitres explosé et des immeubles se sont effondrés, parfois hauts de plusieurs dizaines d'étages. S'en sont suivies des scènes de panique dans la capitale. Le ministre de l'Intérieur a ordonné la coupure de l'alimentation en gaz pour éviter l'accumulation d'accidents. L'aéroport de Caracas, gravement endommagé, a été fermé. Selon le service sismologique états-unien, la catastrophe devrait avoir une ampleur considérable. L'Institut prévoit un bilan lourd et des dégâts importants. Le secrétaire général de l'Organisation des États américains a assuré le soutien des pays voisins. Donald Trump a proposé l'aide des États-Unis à ses nouveaux et formidables amis, a-t-il écrit sur son réseau Truth Social. À la faveur du rétablissement des relations diplomatiques avec Caracas, Washington annonce se l'envoie immédiat de secouristes.
0: Cécile Mérieux, et nous vous tiendrons bien évidemment au courant de l'évolution de la situation dans nos prochaines éditions. Au Pérou, le suspense électoral touche à sa fin. Plus de deux semaines après le second tour de l'élection présidentielle, la candidate de droite autoritaire semble avoir pris suffisamment d'avance dans le décompte des voix pour être maintenant quasi certaine de s'imposer. Un peu plus de 40 000 voix la séparent de son adversaire de la gauche rurale, Roberto Sanchez. 26 ans après, Alberto Fujimori, c'est donc sa fille Keiko qui devrait diriger le pays. À Lima, Martin Chabal.
2: Keiko Fujimori, 51 ans, devrait entrer au palais présidentiel le 28 juillet prochain. Elle promet de gouverner comme son père, Alberto Fujimori, autocrate du Pérou entre 90 et 2000 et condamné en 2009 pour crimes contre l'humanité. Un pari gagnant dans un pays divisé en deux entre le nord et le sud en témoigne l'infime écart entre elle et son adversaire de gauche, Roberto Sanchez, de seulement 40 000 voix. Cette victoire, elle la doit notamment à sa promesse de rétablir l'ordre dans un pays où la criminalité a atteint des niveaux records, tout en convoquant le souvenir de son père qui a lutté contre le terrorisme du Sentier Lumineux dans les années 90. Mais pour l'autre moitié du pays qui s'est tournée vers Sanchez, Fujimori, c'est aussi des massacres et des stérilisations forcées. Dans les Andes, où la majorité des exactions ont eu lieu, l'arrivée de Keiko Fujimori au pouvoir est une catastrophe. Beaucoup s'inquiètent d'ailleurs d'une dérive autoritaire. Le parti de Keiko Fuerza Popular a déjà placé des proches à la tête d'importantes institutions judiciaires et obtient maintenant le pouvoir exécutif. Pour Roberto Sanchez, cette perspective est inacceptable. Voyant la victoire lui échapper peu à peu, il a confirmé ne pas reconnaître les résultats de l'élection si Keiko l'emportait dans les prochains jours, et ses soutiens pourraient manifester leur colère dans les grandes villes du pays. Martin Chabal pour Radio Vatican à Lima.
0: La politique migratoire de Donald Trump, mise en cause par les ONG Human Rights Watch et Physicians for Human Rights, selon leur rapport publié aujourd'hui, le taux de mortalité des détenus de la police américaine de l'immigration, la désormais bien connue ICE, a atteint son plus haut niveau depuis plus de 10 ans, depuis le 1er janvier 2025, soit le début du second mandat de Donald Trump. Déjà 52 personnes sont décédées dans les centres de rétention américains. Rien que pour l'année 2025, le taux de mortalité a bondi de 140% par rapport à 2024. En cause, des défauts d'accès aux soins médicaux, s'expliquant en partie par la surpopulation des centres et l'allongement de la détention. Selon l'administration en charge de la sécurité intérieure, il n'y a eu aucune flambée des décès. Mais le président américain a d'autres problèmes à gérer, notamment son bras de fer avec les élus du Congrès. Hier, Donald Trump a refusé de promulguer une loi phare sur le logement, pourtant adoptée de façon bipartisane. Le locataire de la Maison-Blanche fait une forme de chantage en réclamant qu'un texte imposant des restrictions sur les modalités d'accès au vote soit examiné par le Sénat. Les explications à New York de Gwendal Lavina.
3: Tout était prévu, le podium où le président devait faire un discours et la table sur laquelle il allait signer la loi. Mais à moins de 2 heures de la cérémonie, Donald Trump a finalement annulé jusqu'à l'adoption du Save America Act, désespérément nécessaire, écrit-il sur son réseau Truth Social. Le texte sur le logement prévoit notamment de faciliter la construction de nouvelles habitations en assouplissant certaines normes et en accélérant les démarches adoptées. Et c'est assez rare en ce moment pour le souligner de façon bipartisane. Il était déjà présent comme une victoire par les élus républicains. Cela au moment où il tente de faire oublier l'explosion du coût de la vie due notamment à la guerre en Iran à moins de 6 mois des élections demi-mandat. Donald Trump exige, lui, l'adoption du Save America Act, obligeant les électeurs à fournir un document d'identité pour s'inscrire sur les listes électorales et voter. Ce n'est pas le cas partout pour l'instant. La mesure rendrait plus difficile le vote des minorités, assurent ses détracteurs. Selon les leaders républicains au Congrès, le parti n'a pas suffisamment de voix pour assurer l'adoption du texte, ce qui agace le président. Pour ce qui est de la loi sur le logement, elle devrait être automatiquement promulguée dans 10 jours si le président n'oppose pas son veto. Gwenda Lavina, New York, Radio Vatican.
0: Pendant ce temps, le secrétaire d'État américain est en tournée dans le Golfe Persique pour rassurer les alliés des États-Unis sur le protocole d'accord avec l'Iran. Hier, il était au Koweït et aux Émirats Arabes Unis. Aujourd'hui, il est à Bahreïn pour une réunion du Conseil de coopération du Golfe. Marco Rubio doit convaincre ses interlocuteurs que Washington continuera de protéger leurs intérêts. Au Liban, le cessez-le-feu, lui, est toujours un état très relatif. Un drone israélien a ouvert le feu hier dans le sud du pays, tuant 2 personnes, ce qu'a dénoncé le Hezbollah. L'armée israélienne a assuré avoir visé 2 membres du mouvement chiite qui représentaient une menace près de Nabatieh. Pas de cessez-le-feu en Ukraine, dont l'armée enregistre depuis plusieurs semaines plusieurs succès derrière la ligne de front, ce qui a contribué à l'échec de l'offensive de printemps de la Russie. Depuis plusieurs semaines, les frappes de drones ukrainiens se sont multipliées en territoire russe, parfois très loin de la frontière. Elles ont mis à l'arrêt de façon au moins temporaire certaines des 2 grandes raffineries de pétrole de la Russie, et cela jusqu'à Moscou. Les explications à Kiev d'Emmanuel Chaz.
4: Le but pour Kiev, frapper au cœur de l'économie russe, mais pas seulement. L'Ukraine compte aussi paralyser toute la logistique militaire russe. En Crimée, illégalement occupée depuis 2014, ces frappes ont fortement impacté l'approvisionnement en essence et en diesel, et les pompes sont à sec pour les civils. Le pont de Kerch, une construction russe aussi illégale, a également été fermé à la circulation suite à des frappes. Il relie la péninsule au territoire russe. Le commandant en chef des systèmes sans pilote ukrainien, les drones, Robert Brovdy, a révélé qu'au cours d'une seule opération, plus de 60 sites militaires russes avaient été frappés en Crimée. Il s'est également adressé à la population autochtone de la péninsule ukrainienne pour les enjoindre à la patience et s'excuser du stress occasionné par ces frappes. Tandis que sur les réseaux sociaux russes, certains des colons russes illégalement installés en Crimée depuis 2014, ils pourraient être jusqu'à 1 million, expriment désormais le souhait de quitter la péninsule. Emmanuel Chaz, Kiev, RFI pour Radio Vatican.
0: Et une nouvelle preuve de l'efficacité de cette stratégie. Un incendie s'est déclaré dans un dépôt de carburant de Krasnodar, dans le sud de la Russie, touché par un débris de drone ukrainien. C'est ce qu'ont annoncé ce matin les autorités locales russes. Nous avons besoin de vous, de votre imagination, de votre fantaisie narrative, de la vivacité de votre pensée. Nous en avons besoin pour créer des espaces de liberté, d'authenticité au sein desquels la grâce divine puisse faire résonner une promesse de consolation et de paix. Ces paroles de Paul VI, Léon XIV les a reprises à son compte hier matin en recevant des auteurs de renommée internationale à l'occasion des 100 ans de la Lève, la maison d'édition du Saint-Siège. Écrire tel que vous le faites est un acte de vérité, de révélation. Écrire révèle qui nous sommes, ce en quoi nous croyons et espérons, le monde vers lequel nous tendons, l'avenir dont nous rêvons. La vérité, encore souligné Léon XIV, n'est pas un territoire à défendre, mais un bien à partager. Parmi les écrivains présents, Éric Emmanuel Schmitt, auteur de nombreuses pièces de théâtre, de romans et d'essais. Au milieu de ses collègues des lettres, il nous a partagé ce qu'il a retenu du discours du pape et nous parle du rapport à la vérité.
5: Ce qui m'a touché dans ce qu'a dit Léon XIV, c'est qu'il nous a dit que nous travaillons de concert pour provoquer de l'empathie. le propre d'un narrateur, d'un romancier, d'un dramaturge, c'est de devenir tous les personnages qu'il amène dans son histoire, et c'est de faire en sorte que le spectateur ou le lecteur devienne tous ces personnages. C'est-à-dire cette expérience fondamentale d'une humanité partagée, d'une altérité qu'on approche, du désir de la fréquentation de l'autre et de son mystère. Et c'est vrai que pour moi, la notion d'empathie est la première qualité que je pense que doit avoir un écrivain.
0: Le pape affirme qu'écrire, en fait, c'est un geste d'humanité. Est-ce que vous aussi, comme Alexandre Dumas, quand Porthos est mort sous sa plume, vous

0: pleuré sur le sort de vos personnages ?
1: Oh oui. Quand j'ai écrit la dernière lettre de Oscar et la Dame Rose, les lettres adieu d'un enfant malade, et que la dernière lettre est celle de la Dame Rose qui annonce que l'enfant est parti, j'ai demandé à ma famille de quitter la maison en leur disant « Laissez-moi toute la maison, je vais pleurer aujourd'hui ». Un auteur, ce n'est pas un démiurge, ce n'est pas un créateur, c'est un interprète. C'est quelqu'un qui transmet une vie qui lui arrive et qui la transmet aux autres puisqu'il la raconte aux autres. Mais on n'est que des courroies de la vie, que des courroies de la singularité. Et ce qui est très important aussi dans ce qu'a dit Léon, c'est qu'il a parlé de la mosaïque humaine. C'est vrai que ce que fait un écrivain, c'est construire des mosaïques humaines. Raconter l'histoire d'êtres qui sont en relation les uns avec les autres, ou qui ont du mal à avoir des relations, ou qui ont fait une entorse dans la relation, etc. Mais on ne parle que de ça, que du lien. Et c'est l'essentiel de ce qu'est une humanité vivante. Et c'est ce que ne fait que singer l'intelligence artificielle.
0: L'écrivain, il écrit d'abord et avant tout des fictions.
2: Oui.
0: C'est pas la réalité absolue, on va dire. Mais dans ce cas-là, comment on peut parler de vérité ? Comme le pape vous a, on va dire, incité à le faire.
1: J'ai envie de prendre comme exemple un de mes livres, qui est l'Évangile selon Pilate. Je raconte dans le prologue, du point de vue de Jésus lui-même, au Jardin des Oliviers, qui se dit « Comment est-ce que je suis arrivé là ?» Et puis ensuite, le gros du roman, qui est l'Évangile selon Pilate, c'est-à-dire l'enquête de Pilate sur ce cadavre qui disparaît puis qui réapparaît. J'ai marqué roman, et c'est extrêmement important, c'est-à-dire je n'ai aucune prétention à dire la réalité. Je ne suis pas en train de vous dire « ça s'est passé comme ça ». Mais je suis en train de vous stimuler, parce que pour moi c'est ça. La relation d'un écrivain avec son lecteur, c'est la stimulation de son imagination, bien sûr, mais c'est aussi la stimulation de son intellect, de son esprit, en lui disant « tiens, voilà, je te propose une autre version que celle que tu as toujours entendue. Je te rafraîchis la scène et je la regarde avec une autre perspective. » Donc, la vérité, c'est pas ce que je dis. La vérité, c'est le mouvement qui va se passer dans l'âme de celui qui lit. C'est-à-dire que tout d'un coup, lui va devenir un constructeur, lui aussi, de discours, de pensée. Et c'est ce travail-là.
0: Est-ce que vous diriez, comme le pape, qu'écrire, ça a à voir avec Dieu ?
1: Écrire, ça a à voir avec Dieu, parce que écrire, c'est essayer de dire l'ineffable. C'est essayer de s'approcher de ce qu'on nomme pas dans l'existence, chez un être, les failles, les troubles, la zone obscure. Et l'écriture, elle est cet instrument de recherche et qui ne vise pas du tout à faire disparaître ce qui nous échappe, mais en faire sentir la densité. Par exemple, je vous évoquais l'Évangile selon Pilate. Je n'ai pas écrit ce livre pour résoudre le mystère du Christ sur Terre, mais pour rendre palpable et tangible ce mystère. À ce moment-là, quand on est au service du mystère, pour moi, on est au service de Dieu.
3: Éric Emmanuel Schmitt, auteur notamment du Défi de Jérusalem, était ce matin l'invité de Radio Vatican. Voilà, c'est la fin de cette édition. Prochain retour de l'actualité en langue française, ce sera à 13h, heure de Rome. D'ici là, n'oubliez pas notre site internet ou notre page Facebook. Excellente journée à toutes et à tous.
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1: Bonjour à tous. Depuis 20 ans, la Nuit des Veilleurs rassemble des chrétiens de différentes confessions pour soutenir les victimes de torture et d'injustice à travers le monde. Cette mobilisation est organisée ce soir, le 25 juin, par l'ACAT France, l'Action des chrétiens pour l'abolition de la torture, avec cette année le label Église verte sous le thème « Prions pour les défenseurs de l'environnement ». Persécutés, des femmes et des hommes menacés, emprisonnés ou torturés en raison de leur engagement pour la protection de la nature ou encore pour la protection des peuples autochtones. C'est l'occasion aussi d'aborder les combats menés par l'ACAT France, dont la campagne cette année a été pensée sous le slogan « Silence, on torture ». Résister à l'indignité. Et pour en parler, nous recevons Luc Bellière, le président de l'ACAT France. Luc Bellière, bonjour.
2: Bonjour.
1: Alors pour commencer, qu'est-ce que la Nuit des Veilleurs et quel est son objectif depuis sa création? C'était donc il y a 20 ans.
2: Alors la Nuit des Veilleurs s'inscrit dans la journée internationale de soutien aux victimes de torture créée par l'ONU et la CAT France, avec sa spécificité chrétienne qui pense que la prière est une forme d'action, a décidé donc il y a 20 ans de créer cette nuit de prière et d'institutionnaliser un peu cette nuit des prières qu'on appelle la nuit des veilleurs, puisque tous les militants de la CAT France, qui justement résistent à toute forme d'indignité commise sur le visage du Christ, qui est nos frères et nos sœurs, considèrent qu'on est les vigies un peu de l'Évangile. C'est un grand moment de sensibilisation qui affiche vraiment notre spécificité, à la fois les deux pieds, un pilier ancré dans l'Évangile et l'autre dans le droit international et les droits de l'homme.
1: Pourquoi avoir choisi cette année de consacrer la Nuit des Veilleurs aux défenseurs de l'environnement persécutés?
2: Alors, tout simplement parce qu'on a constaté, c'est un engagement que la CAT a pris déjà depuis quelques années maintenant, mais on a constaté que les défenseurs de l'environnement étaient particulièrement persécutés. Human Rights Watch, dans son rapport établi, donc c'était en 2023 le dernier, c'était 60% des exécutions arbitraires étaient des défenseurs de l'environnement. On voit que dans les atteintes aux droits humains, aujourd'hui, beaucoup de situations lient l'économie et l'environnement. Et que nous ne pouvons pas rester insensibles à cet état de fait. Et notamment, nous travaillons beaucoup avec Michel Forst, qui est rapporteur spécial aux Nations Unies depuis la Convention de Aarhus au Danemark, est devenu le rapporteur spécial aux défenseurs de l'environnement. Donc les Nations Unies ont aussi établi ce fait.
1: Qui sont ces hommes, ces femmes que vous souhaitez faire connaître au public à travers cette édition 2026?
2: Ce sont des personnes de tout type, que ce soit avocats, journalistes. Nous avons un avocat vietnamien qui a été emprisonné parce que justement il défend l'environnement. C'est Dang Dinh Bac, j'espère que je prononce bien. Il y a notamment Mauricio Conero qui est avec les habitants de sa petite ville en Argentine, lutte pour protéger l'eau des Andes contre une exploitation minière, et cette personne-là est menacée, a été capturée. Enfin, donc ce sont des situations toujours toujours très compliquées, où une journaliste azerbaïdjanaise qui est emprisonnée pour avoir justement révélé des atteintes à l'environnement et aux droits des femmes. Un prisonnier politique sahraoui, aussi défenseur des ressources naturelles du Sahara occidental. Une enseignante qui est d'une communauté autochtone et qui a été victime de violences policières, racistes et sexistes, Estela Hernandez Jiménez. Enfin, vous voyez, sur tous les continents, que ce soit en Afrique, que ce soit en Asie ou en Amérique, il y a bon nombre de cas très très préoccupants autour de ça. Et si on peut, par nos prières, par notre action commune, améliorer leur situation, eh bien c'est une satisfaction personnelle très forte.
1: Quelle force de la prière !
2: En tant que chrétiens, nous croyons que la prière est générateur d'énergie spirituelle, que on s'allie tous autour.

0: autour de ces causes, on prie le Père pour qu'ils éveillent les âmes et les consciences des personnes qui se perdent, en fait, qui perdent leur âme dans la quête d'un profit ou d'un pouvoir excessif. On a souvent des témoignages d'ailleurs de gens qui disent après coup « je sentais la force de vos prières ». Un peu comme le Seigneur dit « voilà, je t'appelle par ton nom », nous, dans nos prières, nous nommons ces personnes. Et le fait de les nommer, ça les fait exister, parce que l'oubli est le pire adversaire de ces militants.
1: Alors, la CAT France et Église Verte s'associent pour cette 20e édition de la Nuit des Veilleurs. Comment cette démarche rejoint-elle l'intuition de Laudato Si?
0: Complètement. C'est-à-dire que la CAT France a bien intégré que tous ces sujets, toute cette complexité, et justement, je peux en parler peu de temps après le décès d'Edgar Morin, mais tout est lié. Et que on n'arrivera pas à rétablir la dignité humaine, de lutter contre les abus, contre tous ces traitements cruels, inhumains et dégradants, si les gens n'ont pas des conditions de vie décentes, si l'environnement n'est pas dans un état correct, et surtout si tous ceux qui essayent d'agir pour que cet environnement soit préservé, sont persécutés. Et finalement, c'est assez naturel le rapprochement avec Église Verte, puisque la CAT France est un grand mouvement œcuménique, hein, et Église Verte fait partie de ces grands mouvements œcuméniques qui rassemblent tous les chrétiens. C'est à la fois amener le combat écologique dans la conscience de nos militants, et à la fois à ramener le combat pour la dignité humaine dans la conscience de toutes ces paroisses qui sont engagées dans l'Église Verte.
1: Vous disiez justement, tout est lié. C'est l'une des grandes formules du pape François dans son encyclique Laudato Si, qui a été publiée il y a déjà 11 ans maintenant. Tout au long de l'année 2026, pour revenir au combat de la CAT France, vous organisez des événements dans le cadre d'une année de plaidoyer contre la torture. Et votre campagne, je le disais en introduction, s'intitule « Silence, on torture, résister à l'indignité ». Est-ce que vous pouvez déjà brièvement nous rappeler quand même les missions peut-être de la CAT France?
0: Alors, la CAT France s'est créée par l'indignation justement de deux femmes chrétiennes qui avaient reçu le témoignage d'un pasteur qui revenait du Vietnam et qui ont décidé que les chrétiens ne pouvaient pas rester silencieux. Vous voyez, on revient à ce mot, hein, silencieux, face aux abominations perpétrées par d'autres êtres humains sur des personnes. Il y avait quelque chose de viscéral et d'existentiel pour un chrétien, je trouve, à lutter contre ça. Le mandat de la CAT, c'est basé sur l'article 5 de la Déclaration universelle des droits de l'homme, c'est « Nul ne sera soumis à la torture, ni à des peines, traitements cruels, inhumains ou dégradants ». Et très peu de temps après, l'association a choisi d'ajouter à son mandat la lutte contre la peine de mort, et puis, comme un corollaire, aussi le respect du droit d'asile. Parce que quand, finalement, des gens se font torturer, menacés dans leur pays et qu'ils se réfugient dans des pays un peu plus sûrs, ne pas leur accorder le droit d'asile, c'est indirectement les condamner à la torture.
1: Est-ce qu'on observe aujourd'hui une forme de banalisation de ces pratiques? Et derrière pratiques, j'entends la torture, j'entends les peines capitales, la peine de mort, y compris même dans des États qui se présentent comme des démocraties?
0: Oui, c'est une dérive qui est inquiétante. À la création de la CAT, nous avions un slogan « Plus de torture en l'an 2000 ». C'est vrai que la fin du XXe siècle nous amenait vers un espoir, parce qu'on voyait de plus en plus d'États de signer les conventions internationales. Nous avions vraiment une visibilité de la diminution de ces pratiques. Et puis, le siècle basculant, avec les tours jumelles, tout d'un coup, cette insécurité a été beaucoup utilisée et les tentations sécuritaires nous ont amenés à des grandes démocraties qui étaient un peu des exemples basculer dans la pratique de la torture. On a pas mal d'exemples, que ce soit Israël, les États-Unis, la Russie, même si la Russie n'a peut-être pas jamais été vraiment dans un fonctionnement démocratique tout à fait parfait, mais ont eu recours à la violence et basculé elles-mêmes dans la violence. Et à un point qu'aujourd'hui, elles n'arrivent plus à faire marche arrière. Et ça, c'est tout un processus de banalisation de la violence. C'est-à-dire qu'on le voit au quotidien, nos rapports interpersonnel.

0: ont tendance à devenir de plus en plus violents. Et on accepte de plus en plus de choses. On accepte de plus en plus de voir des gens maltraités en notre nom. Il n'y a que voir la façon dont on accepte que les forces publiques puissent lacérer des tentes de migrants en plein hiver. Eh bien, pour nous, c'est du ressort de la pratique inhumaine et dégradante et qu'elle est condamnable. Donc, dans notre démocratie, nous ne sommes pas à l'abri. Les centres de rétention de migrants ont des pratiques qui sont problématiques. Sincèrement, pour la dignité humaine.
1: La CAT a récemment publié un sondage montrant que 38% des Français considèrent que la torture, elle peut être acceptable dans certaines circonstances. Comment comprendre cette statistique et quelle est, vous, votre réaction face à ce pourcentage?
0: Là aussi, hein, au début du siècle, c'était seulement 25%. Et ça a augmenté progressivement. Hein. Il y a 10 ans, c'était 36 et aujourd'hui, c'est 38. Donc, qui confirme la tendance, qui confirme cette bascule dont je parlais dans les mentalités. Elle a été aussi beaucoup guidée par, d'abord, une méconnaissance de ce qu'est la pratique de la torture réellement. Ensuite, une croyance qui a été inculquée, je pense, beaucoup par la narration américaine, notamment dans les séries comme 24 heures chrono, où pour arrêter une bombe, par exemple, il suffit d'attraper quelqu'un, de le torturer, et on arrive à résoudre le problème. Et ça, c'est un mythe. À la fois l'histoire, à la fois les neurosciences nous démontrent que la torture est inefficace pour obtenir une information. La seule efficacité de la torture, c'est l'humiliation, c'est le rabaissement de la personne, c'est la destruction de la dignité de la personne, qu'elle perde son estime de soi. C'est la seule chose, c'est-à-dire c'est pour faire taire. On dit que c'est pour faire parler, mais la torture, c'est pour faire taire. Et on voit bien d'ailleurs sur les victimes de la nuit des veilleurs, en fait, qui on torture, qui on emprisonne là? Ce sont des gens qui ont voulu parler pour défendre le bien commun.
1: Aux auditeurs et auditrices qui nous écoutent ce matin en France, mais aussi dans plusieurs pays du monde, comment peut-on agir?
0: Bien, justement, en ne restant pas silencieux. C'est pour ça le titre de la campagne « Silence on torture ». Ça a été beaucoup repris. Et Martin Luther King dit ce n'est pas l'action des méchants qui est le pire, c'est le silence des bons. Quand nous, chrétiens, on se tait, quand on voit ces situations, quand on voit le visage du Christ humilié, déformé, blessé par ses pratiques, et qu'on se tait. Donc il faut parler, il faut communiquer, il faut agir en dénonçant. Et puis il faut prier, parce que, encore une fois, nous sommes chrétiens, nous croyons à l'efficacité de la prière et nous devons être unis dans cette prière.
1: Merci Luc Bélière d'avoir été l'invité de la matinale sur KTO Radio. Je rappelle que vous êtes le président de l'ACAT France et que la nuit des veilleurs a lieu ce soir, le 25 juin.
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1: Bonjour à tous, il est 9h et c'est parti pour une nouvelle matinée ensemble. Merci d'avoir choisi KTO Radio ce matin et n'hésitez pas à parler de nous autour de vous et à envoyer nos podcasts à vos proches via notre site kto-radio.com, notre application et sur les plateformes d'écoute habituelles. On commence la matinée avec le menu du jour et on vous propose ce matin un décryptage sur les notions de surnaturel, de nature et de grâce dans un instant dans la foi prise au mot avec Régis Burnet et un éclairage sur le rassemblement mardi de l'association Les Éligibles et leurs aidants pour exprimer leur opposition à la proposition de loi sur l'aide à mourir actuellement examinée par les députés en troisième lecture. Nous poserons trois questions à Emmanuel Hirsch. Ensemble, nous partagerons aussi la diversité des engagements chrétiens et notamment celui du père Cédric Anastase, prêtre et aumônier dans le diocèse de Paris. Il est l'invité ce matin d'Un cœur qui écoute pour parler de la naissance de sa vocation et de sa joie de donner sa vie au Christ. Et puis dans la parole aux associations, le CCF des Terres Solidaires reviendra sur l'encyclique du pape Léon XIV, Magnificat Humanitas, un texte qui encourage le travail de l'ONG de solidarité internationale. Ça, c'est à 11h45. 2005. Nous serons également en direct du sanctuaire de Lourdes.

0: Théo accompagne votre chemin de foi et de prière avec la retransmission en direct de la messe de 10h. Et puis la matinée sera aussi musicale. On vous a préparé quelques chansons. Je suis accompagnée par Aymeric Plouinec à la réalisation technique. Et ensemble, on vous souhaite une belle matinée sur KTO Radio.
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0: Il y a quelques semaines, le pape Léon XIV a conseillé aux séminaristes d'adopter un regard surnaturel sur la réalité. L'occasion pour nous de réécouter un épisode de La foi prise au mot de 2021 consacré à cette question. Le terme surnaturel ne renvoie pas ici à des manifestations mystérieuses et étranges, mais plutôt à un concept assez technique de la théologie et qui répond à une question fondamentale. D'où vient en nous le désir de Dieu ? Régis Burnet est entouré de Simon Icard, historien de la théologie, et du père Thierry-Dominique Humbrecht, dominicain, spécialiste de saint Thomas d'Aquin. Belle écoute.
2: Bonjour et merci de nous retrouver pour La foi prise au mot, votre rendez-vous de formation et de réflexion. À l'occasion d'une republication par les amis d'Henri de Lubac d'un recueil d'études sur le surnaturel, nous nous intéressons cette semaine à la question du surnaturel, justement. Alors ne sortez pas vos costumes d'Halloween, rangez votre baguette de sorcière. Il ne s'agit pas des manifestations mystérieuses et étranges, mais d'un concept assez technique de la théologie qui répond à une question fondamentale: d'où vient en nous le désir de chercher Dieu? En d'autres termes, est-ce que nous avons cela inscrit en nous, ou est-ce que c'est Dieu qui nous donne le désir de le chercher? Pour répondre à cette question, deux invités, le frère Thierry-Dominique Humbrecht, bonjour.
3: Bonjour.
2: Vous êtes dominicain et vous êtes un spécialiste de saint Thomas d'Aquin. Et puis, Simon Icard, bonjour.
4: Bonjour.
2: Vous êtes historien de la théologie, vous êtes chercheur au CNRS, et avec le père Michel Salles, c'est vous qui êtes chargé de cette fameuse réédition du livre surnaturel d'Henri de Lubac. Je vous vois soupirer. Ça a été une réédition compliquée.
4: Ça a été un honneur d'abord, et une épreuve ensuite.
2: Alors peut-être juste... Situez-nous Henri de Lubac et ce livre qui s'appelle Surnaturel.
4: Bon, rapidement, Henri de Lubac est un jésuite, c'est un théologien, c'est sans doute l'un des plus grands théologiens du XXe siècle. Et Surnaturel, c'est un ouvrage qui paraît en 1946, et un ouvrage qui va être à l'origine d'une controverse théologique très longue, qui se poursuit d'une certaine manière encore aujourd'hui. Et c'est un des ouvrages de théologie vraiment majeurs du XXe siècle. Alors je fais peut-être un petit conseil de lecture tout de suite. Si on veut se lancer dans l'ouvrage proprement dit surnaturel, qui est un ouvrage assez difficile, je conseille d'abord de commencer par le petit livre qui s'appelle Le mystère du surnaturel, qui est beaucoup plus court, beaucoup plus simple, beaucoup plus synthétique, et que Lubac a publié en 1965.
2: Alors, surnaturel, on va commencer peut-être par une définition. J'ai commencé à le dire, malheureusement pour certains auditeurs, surnaturel, c'est pas Harry Potter.
5: Non, ce n'est pas Harry Potter. S'il fallait donner une sorte de premier dessin de nature et surnaturel, la nature c'est ce qui est humain, le surnaturel c'est ce qui relève du chrétien, donc de la grâce de Dieu, le domaine de la grâce de Dieu, le domaine de la vie chrétienne, et la façon dont la vie chrétienne pénètre notre humanité. Donc en fait, le problème va être de quelle façon le surnaturel pénètre-t-il le naturel. Est-ce qu'il est placé avant, est-ce qu'il est placé pendant, ou est-ce qu'il est après? Voilà.
4: On peut peut-être faire une citation de saint Augustin, la première phrase des Confessions. « Tu nous as fait pour toi, Seigneur, et notre cœur est sans repos tant qu'il ne demeure en toi. » Ça veut dire, si on veut le dire en termes théologiques, que dans la nature humaine est inscrite une destination qui va au-delà de ce que la nature peut atteindre par ses propres forces. C'est-à-dire qu'il va falloir un don de Dieu, gratuit, qui va conduire la nature humaine au-delà d'elle-même, pour qu'elle soit en quelque sorte accomplie ou perfectionnée. C'est ça en fait l'enjeu de ce sujet-là.
2: Vous avez parlé de nature humaine. Alors le problème de nature, c'est que ça fait partie de ces mots qui sont définis. Enfin, c'est Aristote qui commence à parler de nature, et alors après, depuis Aristote, on en parle. C'est quoi exactement la nature humaine? Quelle définition vous pouvez en donner? C'est pas les petites plantes et les petites herbes. C'est pas le fait que nous appartenions à ce monde-là, même si un peu. Quelle est pour vous la définition de nature vraiment dans ce contexte?
5: Alors il s'agit pas de la situation écologique des êtres en quelque sorte. Chez Aristote, et là il faut reconnaître que c'est une de ses idées géniales. C'est la capacité pour certains êtres à agir par eux-mêmes. par eux-mêmes. Ils ont la capacité d'agir par eux-mêmes plutôt que d'être agis

0: par les événements, comme une pierre tombe par l'attraction terrestre. Donc, certains êtres ont une nature et d'autres n'en ont pas, les êtres inférieurs. Mais donc, plus on s'élève dans la hiérarchie des natures, plus, évidemment, la capacité d'agir par soi-même est complexe. Et pour l'homme, comme il y a l'intelligence et la volonté, il y a vraiment une autodétermination très forte. Donc, jusque-là, ça va, pourrait-on dire. La question intervient lorsque Dieu intervient. C'est-à-dire que j'ai décidé de régir ma vie, même de la régir pour le bien, de me diriger vers les meilleures vertus, les meilleures actions. Mais maintenant que je suis chrétien, je m'aperçois qu'il y a un Dieu qui est providentiel, qui est providence. Et donc, la question est-ce qu'il fait tout seul à ma place, avant moi, de telle sorte que j'ai plus rien à faire, ou fait-il tout à travers moi, en moi? Mais c'est là que les difficultés commencent, parce que tous les théologiens chrétiens diront, mais bien sûr, il agit en nous. Mais en nous, est-ce qu'il agit un peu tout seul quand même, nous traversant par transparence? Ce serait plutôt saint Augustin. Ou est-ce qu'il traverse quelque chose de consistant? Je ne dis pas qu'il résiste, mais qui va agir aussi. Et là, ce serait plutôt Thomas, en tant que sous-rapport, il est aristotélicien. Mais jusque-là, ça va encore, il ne s'oppose pas. Et d'autre part, je repense à la citation que vous donniez tout à l'heure, Dieu, évidemment, nous appelle, et il est notre but, il est notre fin. Là aussi, tout le monde sera d'accord, mais c'est ça qui est déjà très ambigu, c'est est-ce qu'il est seulement à la fin ou est-ce qu'il est au début? Déjà, parce que s'il est au début, c'est qu'il traverse la nature. La question est de savoir si nous rejoignons Dieu après avoir vécu tout ce qu'il y avait d'humain à vivre, donc le surnaturel est rejoint après le naturel, ou est-ce que le surnaturel traverse la nature elle-même? Et là, ça devient compliqué et essentiel, parce que quand j'agis, c'est Dieu ou c'est moi? Ce matin, au parking, j'ai trouvé une place. C'est mon ange gardien ou c'est moi?
1: Ah ben voilà, c'est très très très très concret.
2: Mais je pense que théologiquement, un point de départ, peut-être le meilleur point de départ, c'est la personne de Jésus. Jésus, du point de vue de la foi chrétienne, est vraiment vraiment Dieu. Il a une nature vraiment humaine, une nature vraiment divine. Il agit toujours intégralement en homme et intégralement en Dieu. Et il me semble que on a ici un point de départ ou un cadre à l'intérieur duquel la théologie chrétienne peut penser que nos actes à nous, les plus concrets, sont intégralement les nôtres. Et sont aussi intégralement l'œuvre, notre œuvre, une œuvre humaine, et intégralement l'œuvre de Dieu. Non pas en partie ou en partie, non pas totalement l'œuvre de Dieu ou totalement l'œuvre de l'homme, c'est totalement humain et totalement divin. Voilà.
1: Alors là, vous avez, en prenant le cas du Christ, vous avez pris l'exception quand même. Est-ce que ça va de pair avec ce qu'on appelle habituellement la question de la liberté?
2: Oui, alors tout à fait. C'est d'une certaine manière la question de la liberté et de la grâce. C'est exactement ça. Je pense que le cas du Christ est évidemment un cas particulier. Mais c'est surtout lui, du point de vue théologique, qui va révéler ce qu'est la nature humaine. C'est-à-dire que pour comprendre ce qu'est un homme, il ne faut pas partir d'Adam. De l'homme dans son état primitif. Il faut partir de Ecce Homo, de celui qui est l'homme parfait. C'est-à-dire, nous sommes en fait des sous-hommes, des demi-hommes. C'est-à-dire que c'est le Christ, le nouvel Adam, qui va révéler qui est Adam. C'est l'Évangile qui va révéler la Genèse. Donc il me semble qu'il y a aussi, sans doute, en partant de du cas unique du Christ, c'est la fin qui révèle en fait le point de départ. L'accomplissement de la nature qui révèle ce qu'est l'homme.
1: Alors, est-ce que je peux dire... Et alors là, je sens que les foudres vont tomber. Est-ce que je peux dire que la nature, c'est moi sans le péché? C'est-à-dire le fait, la chose un peu parfaite, bien dans le projet de Dieu, avant qu'elle soit pervertie?
0: Alors non, c'est là où il peut y avoir une confusion, et elle peut jouer sur plusieurs registres. Saint Augustin disait, Adam, avant le péché, est en état de nature intègre. Après, il est en état de nature corrompue par le péché. Bon. Mais la nature intègre est un terme ambigu, finalement, pour toute sa postérité, parce que elle ne désigne pas une nature sans la grâce. Justement, nature intègre veut dire, chez Saint Augustin, Adam en état de grâce, et en plus dans la situation exceptionnelle qu'était la sienne. Et vous voyez, je pense que c'est une des ambiguïtés qui va se promener dans l'histoire de la théologie, c'est la rencontre, au fond, entre deux sens du mot nature, réduisons-les pour simplifier. Est-ce qu'il est possible de faire se conjoindre la nature, au sens augustinien, qui en fait désigne l'état de grâce, et la nature au sens aristotélicien qui désigne au fond une humanité complète et intacte, clé en main en quelque sorte.
1: D'accord.
0: En fait, quelqu'un

0: comme saint Thomas va utiliser les deux, pas sur le même plan, mais pas sur le même registre, mais en fait il va utiliser les deux, et c'est ce que d'ailleurs ses successeurs ne vont plus très bien comprendre. On voit le mot nature, c'était donc uniquement le sens humain, mais non, Thomas était augustinien quand même. Donc vous voyez, tous les débats qui vont avoir lieu, il y en aura plusieurs périodes, vont venir du sens qu'on a donné, parfois sans bien s'en rendre compte, au mot nature. Alors, pour répondre vraiment à votre question, la nature humaine toute seule, elle est pécheresse depuis le péché originel.
1: D'accord.
0: Donc, le problème, c'est que notre humanité n'est pas intacte. Et donc, si on essaie, parce qu'on est philosophe, par exemple, ou quelque chose comme ça, de dire, moi, je m'intéresse qu'à la nature, je m'intéresse pas à la grâce, c'est pour les théologiens, je ne m'intéresse qu'à la nature, à l'homme complet, mais il ne l'est pas. Il est blessé. Par le péché originel, il y a une situation de grâce manquante,
1: oui,
0: qui est première.
2: Lubac avait une image que je trouve très parlante. Il disait, la grâce de Dieu vient nous chercher plus bas que l'état où était Adam, pour nous conduire plus loin. C'est-à-dire que le péché originel fait dégrader la nature humaine, et la grâce divine ne rétablit pas seulement l'état primitif, elle conduit la nature plus haut. C'est-à-dire que le Christ répare Adam, mais accomplit aussi ce qu'Adam n'a pas réalisé. Et donc il y a ces deux éléments dans l'action de la grâce divine, une action réparatrice, une action salvatrice, mais aussi quelque chose qui relève d'un accomplissement. Venir nous chercher plus bas, pour nous conduire plus haut. Je trouve l'image est très parlante.
1: Oui, mais alors là, je vais jouer un peu le théologien un petit peu pénible. Ça veut donc dire que Adam n'était pas parfait au début.
2: Quand on dit qu'Adam est parfait, on peut l'entendre de deux manières. Soit on l'entend comme une sorte de perfection stable. En lui-même, il n'aurait besoin de rien. Lubac essaie justement de pointer dans la tradition chrétienne cette idée que Adam, dans sa perfection même, était amené à un accomplissement qu'il ne pouvait atteindre que par un don immérité, gracieux, etc. C'est d'ailleurs en gros maintenir l'idée de grâce, y compris dans l'humanité avant le péché originel.
1: Donc, on aurait pu, si on n'avait pas chu, on aurait eu besoin de la grâce encore.
2: C'est une idée que de Lubac défend en allant voir un certain nombre d'auteurs de la tradition. Oui, absolument.
1: Elle est bien orthodoxe, cette idée, mon
0: père ? Oui, parce que la grâce, de toute façon, préside à tout. Donc, elle est première pour constituer même l'homme dans sa nature. Mm-hmm. C'est déjà une grâce. Il se trouve ensuite que Adam l'a dans un premier moment, mais qu'il la perd, mais c'est toujours relativement à cette grâce. Alors, ce que dit saint Thomas est intéressant du point de vue du rétablissement de la nature en régime chrétien, en régime de grâce. Il distingue deux moments. C'est que sur Terre, notre nature est imparfaitement restaurée. Elle est dans la grâce, lorsqu'on l'est. Mais il y a toujours la souffrance et la mort qui sont la conséquence du péché originel. Et donc, dit-il, la nature... Alors, sous le rapport des personnes, sous le rapport personnel, la grâce nous porte. Mais sous le rapport du rétablissement de la nature, il y a une fusée à deux étages. L'ultime étage sera au ciel, dans la béatitude, où là, notre nature sera restaurée intégralement, ce qu'elle ne sera pas complètement sur Terre, quand même. Ce sera en deux moments.
1: Oui, ça paraît normal.
0: Ça paraît normal, c'est descriptif.
1: On va mourir.
0: Donc, et on va mourir,
1: voilà.
0: Et oui.
2: Mais là encore, c'est la personne du Christ ressuscité, dans sa gloire, dans son corps glorieux, qui montre l'accomplissement de la nature. C'est lui qui révèle en réalité profondément la nature humaine parce qu'il l'amène à son accomplissement, c'est-à-dire une nature humaine unie à la nature divine.
0: Avec ceci, peut-être qu'il faut préciser, outre le fait que nous ne sommes pas Dieu, donc ça ne fonctionne pas de la même façon, c'est que chez lui, c'est un donné, cette sorte d'harmonie totale entre sa nature divine et sa nature humaine, alors que chez nous, c'est objet de progrès. C'est-à-dire que la grâce en nous est transformante. Hein, il n'y a pas seulement la nature qui peut progresser par des vertus humaines, philosophiques, aristotéliciennes, mais la grâce est transformante. Or, si on distingue trop au départ la nature et la surnature, elle risque d'être un peu plaquée et non transformante. La grâce nous transforme et corrige au moins certaines choses de la nature et fait progresser les vertus chrétiennes. Donc, en fait, elle nous transforme. Et donc, elle ne laisse pas les choses en l'état. On ne passe pas d'un registre à l'autre de manière étanche.
2: Augustin avait la belle expression, il disait « l'homme est capable de Dieu ». C'est ça, la nature humaine, il y a en elle la capacité à voir Dieu, à s'unir à lui, et donc à être transformé par
1: Dieu. Donc ça va être la question sur laquelle va travailler Thomas d'Aquin. En préparant cette émission, vous me parliez de l'exemple

0: L'exemple du pardon, je trouve que c'est très éclairant pour...
1: On peut prendre l'exemple effectivement du pardon des offenses, de la miséricorde. Donc l'évangile indique que le pardon des offenses, c'est être parfait comme Dieu est parfait. Est-ce que l'homme, par sa propre nature, peut être parfait comme Dieu? Bien évidemment que non. Mm-hmm. Ça veut dire que lorsque l'homme pardonne les offenses, surtout lorsque le pardon est difficile, il accède bien à quelque chose qu'il ne pourrait pas atteindre par ses propres forces. Et pourtant, l'homme qui pardonne les offenses, c'est toujours un homme. C'est toujours avec sa nature humaine qu'il pardonne. Mm-hmm. Donc vous voyez ici, on a un exemple tout à fait concret d'une nature humaine qui est menée par un don immérité, gracieux, gratuit, qui est menée au-delà de ses propres capacités, mm-hmm. et qui pourtant reste une authentique nature humaine. Quand je pardonne, c'est bien moi qui pardonne, et pourtant j'aurais pas pu le faire si la grâce de Dieu ne m'avait pas été donnée.
0: Et ça va tout à fait dans le sens de ce que vous disiez, c'est-à-dire que tous les grands saints vous disent que le premier pardon, il n'y a que le premier pardon qui coûte. Enfin, ça nous met dans une dynamique de perfection, d'une certaine façon. On voit bien que le pardon qui donc ne nous est l'objet de la grâce nous est un chemin de sainteté. Enfin, j'essaie de dire ça dans des mots simples, mais je pense que vous êtes
2: exactement ce que je vous pense disiez. à la situation la même que la vôtre, mais en sens inverse, c'est comme si on retournait la chaussette. Vous savez, on a beaucoup dit, il y a deux générations, les générations qui étaient en train de se déchristianiser dans notre pays, mais au fond, être chrétien, pas chrétien, c'est la même chose, on pardonne de la même façon, on est gentil avec ses voisins, on est plus ou moins fidèle à son conjoint, que sais-je. Vous voyez, c'est pareil. Ben, on s'aperçoit, deux générations après, alors que les choses se sont un peu écartées, que non, c'est pas pareil. C'est-à-dire que lorsqu'on n'est plus chrétien, il y a en fait des réactions simplement humaines qu'on n'a plus envie d'avoir. On le dit, je peux me tromper, mais on l'entend dire souvent que, par exemple, les réseaux associatifs aujourd'hui se dépeuplent parce qu'au fond, même lorsqu'ils étaient laïcs, c'était des chrétiens qui étaient dedans. Et donc, s'il y a moins de chrétiens, en fait, il y a moins de choses laïques, humaines, qui sont réalisées de l'ordre de la générosité, etc., qui étaient en fait des queues de comète du christianisme. On ne se rend plus compte à quel point 2000 ans de christianisme ont surélevé quelque chose de notre nature, et que si le christianisme est à marée basse, au moins chez certaines personnes, eh bien, il y a des vertus simplement humaines qui sont en perte de vitesse. Pourquoi pardonner ? Au-delà de se rendre la vie supportable avec ses voisins et sa famille, pourquoi pardonner à ses ennemis ? En fait, c'est une valeur chrétienne. Lorsqu'on entend dire ce qui compte au-dessus de toutes les religions et ce qui les coiffe, c'est l'amour, pas du tout. C'est l'amour comme valeur religieuse, c'est biblique, c'est juif et chrétien. Ça n'est présent nulle part ailleurs. Et je crois qu'aujourd'hui, le renversement de la situation risque de nous faire perdre des valeurs simplement humaines, mais qui étaient poussées par le christianisme.
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1: On voit qu'ici, on est au fond, l'enjeu théologique de cette question, qui peut être une question complexe, est extrêmement pratique. C'est-à-dire qu'en gros, qu'est-ce que c'est qu'une vie chrétienne, mm-hmm. dans son épaisseur humaine, et qui pourtant est travaillée de l'intérieur par quelque chose qui la dépasse. Donc c'est quelque chose d'extrêmement complet. Et l'un des objectifs que poursuivait de Lubac en travaillant cette question-là, c'était justement d'être capable, au XXe siècle, de dire que la nature humaine telle que nous la voyons, telle que nous la vivons, dans son aspect le plus concret, elle était capable de Dieu, et que donc les chrétiens avaient quelque chose à dire à la nature humaine de gens qui ne croyaient pas en Dieu. Donc vous voyez, c'est des enjeux en fait extrêmement pratique et concret, même si le problème finalement était logiquement peut devenir complexe et technique.
0: Oui, ce qu'il y a derrière, c'est, en reprenant un titre de Lubac d'ailleurs, c'est le drame de l'humanisme athée. C'est-à-dire que il a devant lui des gens qui partagent un peu des valeurs, mais n'ont pas forcément le substrat chrétien, et il veut leur montrer.
1: Il prend en compte le fait qu'il vit dans un monde où la nature humaine n'a plus besoin de Dieu pour être pensée. Et pour lui, sa question, c'est comment est-ce que je peux parler en chrétien à ce monde-là ? Mmh. Et si effectivement on le fait en distinguant totalement deux ordres séparés, un ordre de la nature et un ordre de la grâce, dans ces cas-là, tout ce que je vais dire, ça va arriver plaqué de l'extérieur, ce qu'il appelle l'extrinsécie. C'est extrinsèque, c'est à l'extérieur. Ce qu'il voulait retrouver, c'est que c'est dans la nature humaine la plus concrète, il y a une destination, une vocation qui est surnaturelle.
2: Je pense aussi qu'il y a eu chez lui, alors comme jésuite de sa génération, une volonté de rupture par rapport à sa propre tradition, qui était la scolastique,

0: l'équilibre. On a vraiment trop glorifié la nature, on a un peu laïcisé déjà l'idée de nature à l'intérieur de l'organigramme de la grâce. On a donc développé l'idée d'une nature un peu autonome. En régime chrétien, ce sont tous des théologiens, enfin, oui, quand oui, on y pense, ce sont tous des prêtres et des théologiens. Oui, mais en régime chrétien, on dessine avec un trait beaucoup plus, au fusain, beaucoup plus fort, une nature autonome à laquelle la grâce s'ajoute. Et ça a eu des conséquences finalement sécularisantes, le père de Lubac le dit, et finalement, notre laïcité y plonge ses racines. Mais je pense que, étudiant saint Thomas dans sa génération, il s'aperçoit que, au fond, Thomas d'Aquin n'est pas du tout celui qu'on croyait et n'est pas du tout dans cette succession de Suarez, sa propre tradition, qui était humaniste, peut-être un peu à l'excès sous ce rapport. Il a donc voulu remettre la grâce à la première place, donc mettre un peu de côté sa propre tradition suarezienne qui glorifiait la nature pure, c'est-à-dire ayant mis entre parenthèses la grâce, et en disant que Thomas d'Aquin n'était pas celui qu'on croyait et qu'il était de ce côté-là, de cet équilibre mieux réussi entre nature et grâce. Et tout le monde lui est tombé dessus parce qu'on n'avait pas fait la distinction.
1: Et finalement, c'est là où on voit en fait que les débats théologiques, même les plus techniques entre spécialistes, sont porteurs d'enjeux considérables. C'est en fait, en lisant de Lubac, qu'on s'aperçoit que une conception de l'homme qui n'a plus besoin de Dieu, plus besoin du Christ, donc une conception athée, pas forcément contre Dieu, mais qui n'a plus besoin de Dieu, en fait, elle est créée par les théologiens eux-mêmes. C'est-à-dire qu'on s'aperçoit que la théologie chrétienne a créé les conditions d'une conception de l'homme où on peut croire en Dieu, on peut croire au Christ, mais on n'a plus besoin de Dieu et du Christ pour comprendre l'homme. C'est cette situation-là qu'affronte de Lubac quand il s'attaque à la doctrine du pur amour.
0: Alors au début, oui, c'était la nature pure. C'est-à-dire, nous sommes théologiens, on va faire un focus, au moins à un certain moment, sur la nature. C'est la nature pure, mais on sait que ça n'existe pas, que c'est une abstraction. Mais à force d'en faire, la nature pure est devenue la nature toute seule. Et au XVIIIe siècle, la nature a appris à se passer de la grâce. C'est-à-dire, vraiment, il y a eu une violente laïcisation, enfin sécularisation peut-être, et ça a donné lieu. Je pense que l'athéisme moderne est une conséquence théologique d'une philosophie qui, à un moment, a pris une mauvaise direction. La théologie chrétienne a sécrété sa propre destruction sans s'en rendre compte.
2: On a été l'artisan de notre propre malheur.
0: Oui, et je pense que la laïcité à la française, qui est très particulière, c'est pas la même dans les pays qui nous entourent, la laïcité à la française est une fille prodigue d'une théologie de la grâce qui, à un moment, s'est enrayée. Ce que les laïcs n'apprécieraient pas d'entendre.
2: Certainement pas. On y reviendra à la fin de l'émission. Justement, on va essayer de voir un des maillons de cet enrayement. Alors, le père de Lubac tire à boulet rouge sur un théologien un petit peu oublié actuellement qui s'appelle Michel de Bayus. On va entendre un passage de Surnaturel. Alors, vous nous expliquerez le problème. C'est aussi pour faire entendre le style de Lubac, qui est un style pas très théologique. C'est vivant, quoi. C'est très... excusez-moi, j'associe mort et théologie. C'est pas du tout ce que je devrais faire. on va donc écouter le père de Lubac. C'est dans Surnaturel, donc ce livre de 1946.
3: Entre l'homme et Dieu, qu'on ne parle donc plus d'un mystère d'amour. Ce sont des relations de comptoir. La vie éternelle est proposée à l'homme à titre de stricte rétribution. L'homme exige, mérite, réclame. Dieu fournit l'instrument de travail, puis il paie la note. On définirait assez exactement, semble-t-il, la doctrine bayaniste concernant l'état primitif de l'homme, en l'appelant un pélagianisme impuissant. Selon Pélage, en effet, l'autonomie humaine consiste en ce que la nature a une puissance propre en face de Dieu. Selon Bayus, elle consiste en ce que l'homme, en face de Dieu, a des droits. Le pélagien parfait, c'est l'orgueilleux qui ne veut rien devoir à personne. Le bayaniste parfait serait le plaideur chicanier qui crie toujours misère en réclamant son dû. Bayus, c'est un Pélage qui se fait quémandeur. Pélage ou l'ascèse pure. Bayus ou le juridisme pur.
2: Voilà, alors voilà le pauvre Bayus... habillé pour l'hiver, c'est une sorte de comptoir, enfin de théologie de comptoir au sens propre. qu'est-ce qu'ils disent?

0: Bayus,
1: alors,
0: qui était si...
1: Bayus, qui était donc un théologien du XVIe siècle, à l'université de Louvain.
0: Donc là, vous êtes en plein dans votre siècle.
1: Voilà, qui, essayait de fonder une théologie sur Augustin. Donc c'est une lecture d'Augustin. Et le Père du Bac s'intéresse à la manière dont Bayus pensait l'état primitif de l'homme, ce qu'on appelle Adam, le terme qui est employé canoniquement. Et l'idée, en fait, de Bayus, c'est que Dieu se devait, en réalité, de donner la grâce à Adam pour... Que sa nature soit bonne, soit intègre. Et alors, Lubac pointe d'abord un premier problème, qui est ici, c'est un travestissement du surnaturel. C'est-à-dire qu'en l'état primitif, avant même le péché, Adam, le don de la grâce est un don gratuit, immérité, il n'y a pas de dette. Dieu ne doit rien à Adam, même avant même le péché. Alors l'autre point, c'est que historiquement, c'est pour répondre à Bayus, et donc au fait que la grâce ne serait plus gratuite, que d'autres théologiens ont fortement développé l'idée de pure nature. C'est-à-dire que pour préserver la gratuité de la grâce, on va dire, il faut qu'on puisse théoriquement penser un état de l'homme purement naturel, où son propre bonheur serait un bonheur purement naturel. C'est une théorie, c'est une hypothèse, mais qu'il est nécessaire de poser pour préserver la gratuité de la grâce. Et Lubac dit non, il faut à la fois maintenir la gratuité de la grâce et dire que dans la nature humaine, la seule vocation, bonheur, c'est un bonheur qui dépasse la nature. Voilà. C'est donc autour de Bayus que se joue...
0: Est-ce qu'on peut dire en gros que si cette idée de pure nature, ça serait une sorte d'expérience de laboratoire dans lequel on isolerait un état qui n'existe pas, qui est cet état de pure nature, c'est ça, hein?
1: C'est une théorie, c'est une hypothèse, où en gros on fait l'hypothèse que Dieu aurait pu créer un être humain purement naturel, sans vocation surnaturelle, sans être appelé à être uni à Dieu, et un homme qui trouverait son bonheur dans... sa pure nature, comme les animaux par exemple. Ça reste une hypothèse, simplement à force, comme vous le disiez tout à l'heure, à force de faire cette hypothèse, on finit par penser la nature de cette manière-là.
0: Oui, parce qu'en fait, on voit assez bien une filiation, par exemple avec un Rousseau qui vous dit le bon sauvage, il n'a pas besoin de Dieu d'une certaine façon.
1: C'est ça, il n'y a pas besoin. Et dans ces cas-là, la grâce, le terme qui est employé, elle est surajoutée. C'est-à-dire en gros, la vocation surnaturelle de l'homme, elle vient se surajouter comme la cerise sur le gâteau. Ce que veut retrouver de Lubac, c'est à la fois l'idée d'une gratuité de la grâce, une grâce qui est nécessaire même avant le péché originel, et en même temps maintenir que dans la nature humaine en tant que telle est inscrite une destination surnaturelle. Il y a un appel, elle est appelée à aller au-delà d'elle-même.
0: En gros, on ne pourra pas se passer de Dieu. C'est-à-dire, on ne va pas pouvoir s'en débarrasser.
2: Ben, il semble que non. J'ai l'impression que, en fait, ce qui se joue, et c'est plus ancien que la période dont on parle, c'est la question de la grâce de Dieu en tant que Dieu veut nous sauver, sous le rapport de sa gratuité. On a l'impression que si c'est trop inscrit dans la nature de l'homme que d'être appelé à être sauvé, ben Dieu, du coup, est obligé. Oui. Puisqu'il a créé les hommes comme ça, il s'oblige en vertu même de son projet, et je crois que c'est mal posé. D'abord, la véritable gratuité, elle est tout à fait primitive. C'est le fait que Dieu ait voulu créer des hommes qui est déjà, dans leur nature, qui est déjà une grâce. Donc la question de la gratuité ne doit pas arriver trop tard. Là, on l'a fait arriver trop tard. Et vous voyez, ça a des conséquences considérables. Là aussi, ça a donné lieu à des débats terribles sur est-ce que Dieu sauve tout le monde ou pas tout le monde. Et donc, si Dieu décide de sauver tout le monde, ça veut dire qu'il s'y est obligé, il ne commet plus un acte gratuit. Parce que nous, quand nous commettons un acte gratuit, nous ne le faisons pas tout le temps et pas pour tout le monde. Donc, pour que ce soit gratuit en Dieu, il faut qu'il ait ses têtes, en quelque sorte, et voire un certain arbitraire. Et sous l'arbitraire qui avait dominé quand même la théologie depuis quelques siècles, ça a donné Luther aussi, il y avait eu le combat très ancien, au fond de la tradition franciscaine, contre Aristote. Aristote a envahi la théologie chrétienne, donc il a jeté la pile de la nature dans toute cette histoire-là. Donc les choses ont une consistance, une autonomie en elle-même, et donc Dieu, d'une certaine manière, ne peut plus rien faire. Les choses sont autonomes. Pour préserver la liberté de Dieu, on va refuser la question de la nature. Et vous voyez, c'est ce débat-là qui va naître et qui va se développer sur plusieurs siècles. Refusons la nature, elle empêche Dieu.
0: Et qui est un débat finalement assez contemporain, parce que ce que vous dites d'une certaine façon, c'est que les gens qui disent... alors, c'est pas au nom du fait que Dieu se soit obligé, c'est au nom du fait que Dieu soit trop gentil.
2: Oui.
0: Mais c'est un peu la même idée, en fait.
2: Oui, la miséricorde de Dieu qui sauve tout le monde.
0: C'est une manière d'intervenir sur la grâce. C'est de ne pas de ne pas garder le côté gratuit de la grâce, si je peux dire.
2: Oui, et puis de ne pas respecter la responsabilité.
0: Liberté de Dieu,
2: la nôtre. C'est-à-dire, aussi, il nous a donné une liberté, oui. C'est ça la nature, il nous a donné une liberté, donc une capacité de dire oui, donc une capacité de dire non. Et s'il sauve tout le monde systématiquement, au fond, il ne nous respecte pas. C'est comme si un gouvernement, ça n'existera jamais, mais donner le bac à tout le monde, sans respecter le travail des élèves.
1: Si on dit les choses en termes spirituels, l'enjeu, c'est la question de la supplication. C'est-à-dire, l'homme, dans sa nature, est face à Dieu comme celui qui supplie un Dieu d'amour, donc de lui donner quelque chose qu'il n'a pas, mais qui correspond à son... quelque chose d'intime, de très profond, même de plus intime à lui-même que lui-même. Donc en réalité, ces sujets-là nous renvoient à la question de la prière. D'où vient-elle la prière ? La prière, elle jaillit de la nature même qui se tourne vers le Créateur parce qu'elle sait qu'elle ne peut pas par elle-même accéder à son bonheur. C'est demander, supplier à Dieu de donner le bonheur. Donc en réalité, autour de ces questions théologiques, c'est une question profondément spirituelle. Et par exemple, on voit chez un auteur comme Augustin, on l'a décrit de plein de manières, mais la question de la grâce chez Augustin, fondamentalement, c'est la question de la supplication, c'est la question de l'humilité, c'est la question de la posture de l'homme face à Dieu. Ne pas être comme Pélage en croyant qu'on va être sauvé à la force du poignet, par pure volonté, mais se reconnaître comme incapable d'accéder au bonheur et demander à Dieu de recevoir ce bonheur pour soi et pour les autres.
0: Et ça, on ne peut pas, si on croit que tout le monde est sauvé et si on pense que tout est acquis. Quoi.
1: Tout ce que vous avez décrit, c'est en réalité, on n'est plus du tout dans la perspective d'une supplication. On ne demande plus pour soi-même et pour les autres le bonheur à Dieu.
0: Comme dit Lubac, on compte.
1: Voilà, on rentre dans une relation, effectivement commerciale, soit aussi on rentre dans une relation mécanique. Moi, j'aime bien prendre l'image des vases communicants, c'est-à-dire que, en gros, ce que vous accordez à l'homme, vous le retirez à Dieu, ce que vous retirez à Dieu, vous l'accordez à l'homme. On est dans un schéma de rapport de force, un schéma mécanique, un schéma physique, et ça n'est plus le schéma. Enfin, ce n'est plus la question de la supplication, du cri qui jaillit de la nature humaine vers le Dieu créateur qui veut et qui peut nous donner le bonheur. Donc en réalité, c'est une question profondément concrète et profondément spirituelle.
0: Alors, on a compris l'enjeu. Maintenant, on va essayer de voir à la fois ce que vous disiez du côté du lien avec la laïcisation et puis du côté aussi de ce que surnaturel le livre a fait comme débat. Quel était le problème ? Vous l'avez dit, on avait mal compris...
2: Pour le livre surnaturel.
0: Pour le livre surnaturel.
2: Alors, le problème, c'est...
0: C'est quoi ? C'est vous autres dominicains qui teniez un saint Thomas qui n'était pas Thomas...
2: C'était à deux étages. C'est-à-dire, d'abord, historiquement, qui avait dit quoi ?
0: Oui. Bon,
2: et sous ce rapport, on peut dire, il n'y a rien de plus paisible qu'un livre d'histoire, même si c'est un livre d'histoire des idées. Il s'agit d'établir des faits, donc de rétablir un équilibre par rapport à des excès issus de la théologie de la Renaissance. Et bon, très bien. Mais non, ça a été explosif parce que se trouver impliqué dans ce rétablissement, finalement, quand même. Une pointe polémique aussi qui consistait à dire que saint Thomas d'Aquin, qui était quand même le théologien universel et obligatoire, n'était pas celui qu'on disait à l'époque, c'est-à-dire n'était pas un théologien de la nature pure. Donc Lubac a désolidarisé Thomas d'Aquin de la théologie de la nature pure en le replaçant davantage du côté de saint Augustin. Et ça prenait de plein fouet non seulement la scolastique jésuite, mais la scolastique dominicaine aussi, qui, sans le savoir, était en jésuité, comme sur beaucoup d'autres plans d'ailleurs, et donc qui, sans le savoir, avait elle aussi été colorée par cette théologie, disons, de la Renaissance et de la nature pure. Donc on disait, chez Thomas d'Aquin, il n'y a pas de nature pure. Et ça a été tout à fait explosif, et il en reste quelque chose aujourd'hui. D'autant que il y a des applications très intéressantes. La nature pure et donc la perspective d'un bonheur simplement à échelle humaine, ou non, ça pose la question des limbes.
0: Mm-hmm. Expliquez.
2: Les limbes, c'est-à-dire... le baptême est nécessaire au salut.
3: Oui.
2: Or, les enfants morts sans baptême, il y a des enfants morts sans baptême,
3: oui.
2: Donc sous ce rapport, ils ne peuvent pas accéder au salut. Or, ils n'ont pas péché personnellement, puisque ce sont des petits, ils sont simplement marqués du péché originel, mais qui les ferment au paradis. Donc pour ne pas qu'ils en pâtissent trop, on va considérer qu'ils ont droit à un bonheur simplement naturel, une sorte d'épanouissement de leur simple humanité aveugle, totalement ou pas, sur ce qui leur manque, c'est-à-dire sur l'essentiel, le fait de voir Dieu au ciel. Alors, ils en souffrent un peu ou pas du tout, il y a plusieurs versions, mais enfin, ils sont dans un état, un peu dans le formol quand même, donc dans un bonheur simplement naturel. C'est la théorie des limbes que l'Église vient d'abandonner, parce qu'elle savait bien que ça se fondait sur cette coupure mal faite entre grâce et nature. Alors là, pour le coup, chez Thomas d'Aquin, il y a une ambiguïté, parce que selon la culture de son temps et tout ce dont il hérite, les limbes, tout le monde y croit, donc il en parle. Enfin. Et en même temps, quand on y regarde de près, et c'est l'objet de la deuxième thèse de Sœur Marie de l'Assomption, qui a fait la première sur nature et grâce, et la deuxième qu'elle vient d'achever parle des limbes, chez Thomas, il y a des limbes parce qu'il y en a chez tout le monde, mais il n'y a plus la nature pure. Et donc ça ne va pas ensemble. Donc sous ce rapport, Thomas d'Aquin n'est pas cohérent avec sa culture ambiante et sa théologie profonde, qui replace au contraire l'homme dans une visée complètement surnaturelle. Il n'y a qu'un bonheur possible, voir Dieu au ciel, ou pas, si on le refuse. Mais il n'y a pas de bonheur de remplacement.
3: Oui, c'est ça.
2: Mais ça, cette question-là reste encore vive.
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1: Est-ce que je peux revenir sur le mot histoire? Parce que vous savez, le sous-titre de Surnaturel, c'est étude historique.
3: Oui.
1: Donc la démarche, et ça c'est très important dans la démarche d'Henri de Lubac, il va répondre à la doctrine de la pure nature, non pas en théologisant, en dogmatisant, il le fait en historien des idées. Et ça c'est un élément important, donc Surnaturel est conjointement un très grand livre de théologie et aussi un très grand livre d'histoire. C'est un premier point. Et alors, l'autre chose essentielle, c'est que le livre s'ouvre par un petit avant-propos où il distingue l'histoire des dogmes, qui dit, alors effectivement, cette histoire des dogmes, elle peut être progressive, c'est-à-dire que les dogmes, en disant ce qui n'est pas chrétien, nous une fois avancés. Mais en revanche, l'histoire de la théologie est une histoire chaotique, compliquée, avec des retours en arrière, des oublis, des doctrines qui sont utiles à une époque. C'est-à-dire qu'avec Lubac, on entre dans une véritable histoire de la théologie. Pas une théologie, vous savez, où tout tend vers un grand auteur. C'est au contraire, vous savez, des conditions intellectuelles qui font qu'à telle époque, on va être dans des impasses. Et moi, je trouve qu'une des grandes richesses du travail d'Henri de Lubac, c'est justement de nous faire prendre conscience qu'on ne peut pas accéder, en fait, à la théologie sans comprendre que elle est totalement inscrite dans une histoire, avec évidemment des liens entre théologie et philosophie, théologie et sciences, etc. Et donc ça, c'est à mon avis aussi une des très grandes richesses de cet ouvrage-là. C'est évidemment dans une intention polémique, c'est en montrant que la doctrine de la pure amour ne correspondait pas au texte de la tradition. Il montrait par le fait même, pour des théologiens catholiques, qu'il s'agissait d'une invention, de quelque chose qu'on avait rajouté. Mais aussi, il fait entrer l'histoire de la théologie véritablement une histoire concrète, avec tous ses avatars, tous ses risques.
0: Et c'est ça qui pose problème aussi, vous pensez?
1: Alors, il est sûr qu'il s'adressait ici à des théologiens néo-scolastiques, qui commençaient à être quand même intéressés par ces questions historiques. Mais on voit très bien que l'ouvrage, par exemple, a été extrêmement bien reçu par Étienne Gilson, qui était thomiste, mais qui était un historien des idées, et pas du tout reçu, par exemple, comme un théologien comme le père Garrigou Lagrange, qui est un néo-scolastique. Donc il y avait aussi sans doute des méthodes de cet ordre-là. Mais c'est un ouvrage qui, de ce point de vue, a été vraiment précurseur en termes de méthode. Et ici, on voit que c'est la même discipline, l'histoire de la théologie, qui peut conjointement être pénétrer d'un point de vue théologique ou d'un point de vue historique. C'est un livre que les historiens des idées lisent indépendamment de toute question théologique.
0: Est-ce qu'il avait raison, Est-ce que on peut Lubach, est-ce que finalement on peut pas encore une fois l'attaquer? Vous avez parlé de Sœur Marie de l'Assomption qui a travaillé là-dessus.
2: Elle vient de réaliser, de publier, une dominicaine qui vient de publier une thèse remarquée sur Nature et Grâce chez saint Thomas d'Aquin, qui, en tant que dominicaine et en tant que thomiste, confirme les intuitions du père de Lubach presque au-delà du père de Lubach, parce que son programme de thésarde était de lire tout saint Thomas pour ne rien oublier, car il y a un retour du débat, un retour même en arrière, notamment chez nombre de scolaires.

0: scolastiques américains, laïcs d'ailleurs, qui veulent retourner avant l'UBAC. Et donc, on n'en sort pas. On ne va pas recommencer. Donc, au moins, pour interpréter Thomas, voyons, il faut avoir tout lu. Alors, c'est 30 volumes énormes, donc elle a tout lu. Et donc, elle a lu des textes que le père de Lubac ne connaissait pas, car souvent, il y a des réponses de Thomas sur ces questions qui sont dans des endroits où on ne les attend pas, vous voyez, donc c'est pas dans les endroits titrés. Et donc, elle s'est aperçue que les intuitions du père de Lubac étaient très justes, qu'il n'avait même pas tout vu de sa propre position, et donc que Thomas confirme. Et que certaines attaques actuelles qui vont en sens inverse sont en général tronquées ou assez aveugles. Donc oui, bien sûr, du point de vue de Thomas d'Aquin, elle confirme qu'il n'y avait pas lieu de lui attribuer l'idée de nature pure, qu'il était de ce point de vue augustinien, tout en étant aristotélicien, et ça marchait très bien chez lui, c'est-à-dire nous sommes faits pour voir Dieu, mais la grâce fonctionne dès le début et pénètre la nature, mais la nature, je veux dire, c'est un moteur qui ronfle quand même, enfin, et ça marche très bien ensemble. C'est ensuite que ça s'est scindé. Donc, de ce point de vue, Thomas d'Aquin apparaît différent de sa tradition baroque, comme on dit. Et c'est là-dessus, évidemment, que ça coince. Maintenant, sur le fond de la chose, je pense qu'il y a une intuition théologique et spirituelle bien plus juste, qui consiste à placer tout le destin de l'homme du point de vue du dessein créateur de Dieu dès le premier instant. Il nous crée à son image et ressemblance pour le voir un jour au ciel. Pour cela, il nous donne une nature consistante, le fait d'être homme plutôt que d'être ange ou un phacochère. Bon. Mais au fond, le dessein de grâce est premier. Il est antérieur et il pénètre la nature. Toute la question est bien plutôt de voir comment cette double énergie fonctionne ensemble. Est-ce lui qui agit ou est-ce moi qui agis? Et si c'est les deux, comment ça fonctionne? Mais du point de vue de la confirmation historique de la lecture qu'il fallait faire de Thomas d'Aquin, oui, en effet, Lubac avait raison.
1: J'aimerais qu'on arrive à la fin de l'émission, qu'on redéploie l'idée que vous aviez déjà commencé à dire, que cette idée de pure nature, finalement, peut conduire à une forme de d'athéisme, ou disons d'athéisme, on peut le dire comme ça. Est-ce que vous pouvez nous redire quels sont les enchaînements, et peut-être même les enchaînements historiques, puisque là, on est typiquement aussi dans votre période, vous êtes spécialiste du XVIe, XVIIe siècle, c'est là où ça commence à se jouer, en fait.
2: Disons que nous avons tous appris au lycée qu'il y avait, par exemple, pour les siècles de l'époque moderne, vous savez, d'abord une première offensive contre la religion, qui serait l'offensive de l'humanisme, ensuite un siècle qui serait un siècle, une sorte d'apogée du catholicisme sur le XVIIe siècle, et puis le deuxième coup de butoir, celui des Lumières.
1: Ah non, vous avez oublié Descartes.
2: Et on a oublié Descartes. Mais en réalité...
0: Il n'est pas laïcisant du tout. Il fait un traité sur l'Eucharistie. Non. Et c'est même sur ordre de Bérulle et de ses petits camarades qu'il se met à faire de la philosophie. Non.
1: On l'a laïcisé, là. Vous avez raison. Je suis tout à fait d'accord avec vous.
2: Mais en réalité... Ce sont les théologiens catholiques eux-mêmes, en fait, qui créent les conditions d'une conception de l'homme où on n'a plus besoin de Dieu et du Christ. C'est la théologie chrétienne sécrète, malgré elle, les conditions de ce qu'on peut appeler une anthropologie athée, qui n'empêche pas d'être chrétien à côté, de croire au Christ si on veut. Voilà. Donc, en fait, ils ont créé les conditions où, finalement, on peut penser la nature en elle-même, sans avoir besoin du Christ ou de Dieu pour penser véritablement ce qu'elle est. On peut également, c'est un peu le même problème qui s'est posé avec la question des causes. Alors, je ne vais pas entrer dans ces détails très techniques, mais par exemple, aujourd'hui, toute notre science est fondée sur l'idée de causes et d'effets. C'est l'autonomie des causes secondes. C'est-à-dire qu'en fait, des débats théologiques et philosophiques sur le rapport entre la cause première et la cause seconde, alors au cours du Moyen-Âge et au cours de l'époque moderne,
1: on peut le dire de manière assez simple, c'est-à-dire en gros, est-ce que Dieu intervient à chaque fois qu'une pierre tombe,
2: c'est ça le
1: débat.
2: C'est-à-dire que les théologiens finissant par penser une relation entre cause première et cause seconde, ils la pensent de telle manière que finalement les causes secondes prennent en fait leur autonomie. Oui. C'est la naissance, par exemple, c'est les conditions intellectuelles qui ont présidé à la naissance des sciences modernes telles que nous les connaissons. Donc en gros, je pense que l'idée essentielle à retenir, c'est que des débats théologique et philosophique très technique entre spécialistes à l'intérieur d'une université, vont surgir des conditions intellectuelles qui permettent des mutations profondes et dans le cadre du christianisme, y compris des mutations qui vont aller dans le sens d'une sécularisation, d'une perte du sens

0: de Dieu, d'une forme d'athéisme, pas forcément militant, mais on n'a plus besoin de Dieu. Voilà. Et ça, c'est un peu le mystère de l'histoire des idées. C'est pour ça qu'il est important de faire parfois le détour par la théologie et son histoire, parce qu'en réalité, la théologie, comme d'autres sciences, crée des conditions intellectuelles qui vont avoir des conséquences extrêmement pratiques sur la manière dont on pense spontanément ce qu'est l'homme, ce qu'est la société et ce qu'est l'univers.
1: Alors qu'est-ce qu'on fait maintenant de la pure nature? Est-ce qu'on abandonne l'idée et est-ce qu'on se débarrasse de tout ça?
2: Alors d'abord,
1: j'allais dire, père, que faut-il penser? Quelle est l'orthodoxie?
2: Justement, d'abord, il ne faut pas être terroriste, jamais. Je pense que, en effet, il vaut mieux la laisser tomber. Parce qu'elle a dit quelque chose de profond à une époque, c'est-à-dire, regardez, oui, Dieu fait tout, bien sûr, mais il y a quand même une consistance de l'homme et il est bon de parcourir la caverne, de la regarder de l'intérieur. Bon, mais c'était mal découpé et excessif, il vaut mieux redistribuer les cartes. De toute façon, maintenant, au plan de la théologie, ça peut se rattraper. Maintenant, on en paie les conséquences plutôt. C'est que d'un côté, on a une société sécularisée qui ne sait pas que c'est à cause de sa propre théologie. Et un jour, ce serait bien qu'à l'Assemblée nationale, on comprenne enfin que les débats sur la laïcité ne se comprennent eux-mêmes qu'à la lumière de la théologie. Bon, là, on aurait fait un pas de géant. Mais aujourd'hui, dans la théologie elle-même, on a plutôt une éviction de l'idée de nature.
1: Oui.
2: Au nom de la philosophie et de la théologie conjuguées. Et je crois que ça n'est pas sans dommage, pour le coup. Comme on la considère toujours, parce que ce sera la caricature à laquelle on arrive tout de suite dans l'exposé, regardez, oui, mais si on parle de nature, c'est de la nature pure, il n'en faut plus. Du coup, on se passe de la nature tout court, et je crois que ça rend difficile d'objectiver un certain nombre de débats, les débats sur la bioéthique, sur la nature de l'homme, sur sa dignité. S'il n'y a plus de nature, on ne peut plus en parler. Donc, il ne faut pas, pour le coup, se battre contre une caricature, contre un épouvantail, un polichinelle, il faudrait arriver à retrouver un bel équilibre, un équilibre d'emboîtement de la nature dans la grâce, enfin, mais donc pas un équilibre moitié-moitié, mais un équilibre vraiment d'emboîtement et d'interpénétration. Mais si la théologie elle-même, par souci excessif de paraître à la mode, comme ça peut être sa tentation constante à travers tous les siècles, on n'y échappe pas aujourd'hui. Si la théologie veut se passer de la nature, elle risque de déraper sur la nature de l'homme et de se trouver très courte dans certaines réponses.
1: Je vous propose un dernier texte, on est à toute fin d'émission, mais juste pour que vous me donniez votre avis, je vous propose qu'on écoute la constitution pastorale Gaudium et Spes du Concile Vatican II, donc qui date de 1965.
3: L'aspect le plus sublime de la dignité humaine se trouve dans cette vocation de l'homme à communier avec Dieu. Cette invitation que Dieu adresse à l'homme de dialoguer avec lui commence avec l'existence humaine. Car si l'homme existe, c'est que Dieu l'a créé par amour et par amour ne cesse de lui donner l'être. Et l'homme ne vit pleinement selon la vérité que s'il reconnaît librement cet amour et s'abandonne à son Créateur. Mais beaucoup de nos contemporains ne perçoivent pas du tout, ou même rejettent explicitement le rapport intime et vital qui unit l'homme à Dieu, à tel point que l'athéisme compte parmi les faits les plus graves de ce temps et doit être soumis à un examen très attentif.
1: Voilà, alors ma question est simple. Est-ce que cette formulation, la vocation de l'homme à communier avec Dieu, c'est une manière de se réconcilier avec ce débat?
0: Alors, Lubach a toujours dit que le rôle du Concile Vatican II n'avait pas été de ratifier un débat. Donc quand on lui disait « vous avez gagné avec Vatican II », dans ses mémoires, il dit « non, c'est pas la question, c'est pas l'enjeu ». En revanche, il se réjouissait que le Concile ait abandonné notamment le vocabulaire des deux ordres, l'ordre naturel et l'ordre surnaturel. Donc il est sûr que théologiquement, une constitution comme celle qu'on a entendue contribue à créer des conditions intellectuelles pour effectivement recevoir cette question-là. En revanche, moi je pense que autant sur le plan théologique, l'intuition que souhaitait retrouver de Lubach est relativement bien reçue, sur le plan pratique, sur le plan de la pastorale, j'ai beaucoup plus de doutes. Je pense que l'intuition, elle, reste peut-être
1: à découvrir.
0: Enfin, ou à prolonger. Elle reste très intellectuelle, à mon avis.
1: À prolonger.
2: Alors, le texte, évidemment, est irréprochable, puisque c'est l'enseignement de notre Sainte Mère l'Église, mais en effet, au plan à la fois ou pratique, pastoral ou philosophique, pour un chrétien, mais par quoi faut-il commencer lorsqu'on parle de Dieu ? Est-ce qu'on va parler directement au fond du message évangélique, enfin de la doctrine de l'Église, ou est-ce que pour rattraper notre contemporain qui est loin de tout ça, on commence par l'humain ? Et au fond, par la nature pure, parce qu'au fond, ça, en espérant qu'au bout d'un certain temps, on arrive péniblement aux chrétiens. Et la même question se pose aux philosophes, en quelque sorte. Est-ce qu'il doit commencer par la philosophie ou commencer au moins par la culture chrétienne pour faire les liens ? C'est une vraie question, parce que pour effectivement parler à des gens qui n'ont pas la foi, à supposer que ce soit des intellectuels, mettons des philosophes, bah, il faut au moins aligner. Donc il faut parler avec leur culture, donc avec la philosophie. Mais si on la laïcise trop par pudeur, au fond, on n'y arrivera jamais. C'est une vraie question qui doit être entièrement revisitée aujourd'hui.
1: Eh bien, merci de terminer par cette question, parce que c'est vraiment quelque chose, effectivement, de très important. Alors, les livres, on va commencer, vous l'avez dit, par lire Le mystère du surnaturel aux éditions du Cerf, c'est réédité. C'est plus simple.
0: C'est court.
1: C'est court, c'est plus simple.
0: C'est compréhensible.
1: Que Le surnaturel, donc, enfin, ou surnaturel, qui est aussi paru aux éditions du Cerf. Et puis, vous en avez longuement parlé, et donc, c'est aussi l'occasion de lui rendre hommage. Sœur Marie de l'Assomption, Nature et grâce chez saint Thomas d'Aquin, aux éditions Parole et Silence. Merci beaucoup de nous avoir suivis. Vous savez que vous pouvez retrouver cette émission sur le site internet de la chaîne www.kto.tv.com. On se retrouve la semaine prochaine.

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1: Et c'est l'heure de retrouver Tugduel Derville pour une bonne nouvelle d'écologie humaine. Et si on s'inspirait des vieilles pratiques de nos ancêtres pour protéger la planète ?

Bonjour. Nos ancêtres ignoraient le mot écologie, mais leur vie était reliée à la nature. Le souci d'économie d'énergie et d'optimisation des ressources leur était naturel. On cousait au bord des fenêtres à la lumière du jour et l'on se couchait avec les poules à la tombée du soleil pour se lever avec lui. L'humanité faisait corps avec la nature, dont elle connaissait instinctivement les lois vitales. Par expérience, les maisons étaient bâties en des lieux protégés des inondations, mais la présence d'eau était le facteur clé d'un site adapté à la construction. Devant sa façade sud, on plantait des arbres à feuilles caduques pour leur ombre rafraîchissante en été, alors qu'ils s'ouvrent au soleil d'hiver. Dans le midi, la vigne vierge assurait la fonction des stores actuels. Dans plusieurs régions, la coutume de planter des roses trémières le long des murs est liée à la capacité de cette plante à racines profondes de les assainir en captant l'humidité. La chaux dont on recouvrait ces murs les laissait respirer, offrait ses propriétés fongicides et prévenait l'humidité, alors que le ciment moderne tend à enfermer l'humidité. On aérait les maisons régulièrement. Leurs murs épais leur donnaient une forte inertie thermique. Les maisons très anciennes, quoique loin des normes d'étanchéité, ne sont pas toujours des passoires thermiques. Elles n'ont pas besoin de climatisation lors des périodes caniculaires, que les habitants du midi gèrent en fermant leurs volets le jour et en les ouvrant la nuit. Les caves enterrées offraient leur fraîcheur pour mieux conserver les aliments. Alentour, les haies coupaient le vent, conservaient l'eau, prévenaient l'érosion. Chaque ferme était un écosystème en miniature, les animaux fournissant les engrais naturels pour les cultures. Les poules et les cochons finissaient les restes. Les potagers jouaient savamment sur les complémentarités des cultures qui se protégeaient les unes les autres. On plantait de l'ail près des rosiers pour les défendre des pucerons. Certaines maximes étaient écologiques, comme un binage vaut deux arrosages. On paillait pour retenir l'humidité au pied des cultures et s'éviter la corvée de désherbage. Les gouttières orientaient l'eau vers de précieux réservoirs. Le soleil et le vent séchaient le linge et l'assainissaient. Dans de nombreuses fermes, on laissait même une partie du terrain vivre sa vie sans prétendre tout maîtriser, fournissant au reste du terrain de précieux auxiliaires des cultures. Et que dire du souci d'économie qui prévalait partout où l'on raccommodait, réparait, affûtait, plutôt que de jeter et racheter sans cesse du neuf? Que diraient nos ancêtres en découvrant des lessives dans des contenants vantant toujours leurs nouveautés, eux qui utilisaient pour nettoyer le savon noir, le vinaigre et la cendre, si peu toxiques, biodégradables et polyvalents? Ils huilaient le bois des outils pour les faire durer, quand nous les laissons se fendiller avant de les jeter. J'ai l'impression de feuilleter un album de photos de mon enfance en noir et blanc, ou de parcourir un livre sur la vie d'antan. Celle d'aujourd'hui est tellement plus facile. Il ne faut pas le nier, mais rien ne nous interdit de renouer avec quelques-unes de ces habitudes de bon sens. Certaines sont d'ailleurs à portée de la main, et c'est une bonne nouvelle.

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3: Merci d'avoir choisi KTO Radio pour vous accompagner sur votre chemin de foi et d'espérance. Il est presque 10h et nous prenons tout de suite la direction de Lourdes où la messe va commencer dans les prochaines minutes. Et dans le cadre des pèlerinages, elle est aujourd'hui en catalan. Bel office à tous.
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0: Socorreu, Déu misericordiós, la nostra feblesa.
1: Que Dieu Tout-Puissant nous fasse miséricorde, qu'il nous pardonne nos péchés et nous conduise à la vie éternelle.
0: Aixequem de les nostres culpes. Par notre Seigneur Jésus-Christ,
1: par Jésus le Christ, notre Seigneur qui vit et règne dans l'unité du Saint-Esprit, lui qui est Dieu pour les siècles des siècles. Amen.

0: Lectura del segon llibre dels Reis.
1: Lecture du dixième livre des rois.
0: Joaquim tenia 18 anys quan
1: Jeconias avait 18 ans.
0: Alors,
1: lorsqu'il devint roi, et il régna 3 mois à Jérusalem. Sa mère s'appelait Neusha, fille d'Eliatan. Elle était de Jérusalem. Il fait ce qui est mal aux yeux du Seigneur, tout comme l'avait fait son père. En ces temps-là, les troupes de Nabucodonosor, roi de Babylone, montèrent contre Jérusalem et la ville fut assiégée. Le roi de Babylone vint en personne attaquer la ville que son armée assiégeait. Alors, Jeconias, roi de Juda, avec sa mère, ses serviteurs, ses officiers et ses dignitaires, se rendit au roi de Babylone qui les fit prisonniers. C'était la 8e année du règne de Nabucodonosor. Celui-ci emporta tous les trésors de la maison du Seigneur avec ceux de la maison du roi. Il brisa tous les objets en or que Salomon, roi d'Israël, avait fait faire pour les temples. Tout cela, le Seigneur l'avait annoncé. Nabucodonosor déporta tout Jérusalem, tous les officiers et tous les vaillants guerriers, soit 10 000 hommes, sans compter tous les artisans et forgerons. On les laissa sur place que la population la plus pauvre. Le roi Jeconias fut déporté à Babylone avec la reine-mère, les épouses royales, les dignitaires, l'élite du pays. Tous partirent en exil de Jérusalem à Babylone. Parole du Seigneur.

0: notre ami.
1: Son verset descend comme l'eau aux alentours de Jérusalem. Les morts restés sans sépulture. Nous sommes la risée des voisins. La fable.

Combien de temps, Seigneur, purera ta colère et brûlera les feux de la jalousie? Ne retiens pas contre nous les péchés de nos ancêtres. Que nous vienne bientôt la tendresse, car nous sommes à bout de force.

0: El Senyor sigui amb vosaltres.
1: El Senyor soit avec vous.
0: Lectura de l'Evangeli segons Sant Mateu.
1: Lectura. L'Evangeli de Jésus-Christ selon Sant Mateu.
0: En aquell temps,
1: en cel temps-là,
0: digué als seus deixebles,
1: Jésus disait à ses disciples,
0: no entrarà al regne
1: ce n'est pas en me disant « Seigneur, Seigneur » qu'on entrera dans le royaume des cieux, mais c'est en faisant la volonté de mon Père qui est aux cieux.
0: Aquell dia,
1: ce jour-là, beaucoup me diront, Seigneur, Seigneur, ce n'est pas en ton nom que nous avons prophétisé, en ton nom que nous avons expulsé les démons, en ton nom que nous avons fait beaucoup de miracles. Alors je leur déclarerai, je ne vous ai jamais connu. Écartez-vous de moi, vous qui commettez les mal. Ainsi, celui qui entend les paroles que j'ai dit là et les met en pratique est comparable à un homme prévoyant qui a construit sa maison sur les rocs. La pluie est tombée, les torrents ont dévalé, les vents ont soufflé et se sont abattus sur cette maison. La maison ne s'est pas écroulée, car elle était fondée sur les rocs. Et celui qui entend de moi ces paroles sans les mettre en pratique est comparable à un homme insensé qui a construit sa maison sur les sables. La pluie est tombée, les torrents ont dévalé, les vents ont soufflé et ils sont venus battre cette maison. La maison s'est écroulée et son écroulement a été complet. Lorsque Jésus eut terminé ses discours, les foules restèrent frappées de son enseignement, car il les enseignait un homme qui a autorité et non pas comme leur scribe.
0: Paraula del Senyor.
1: Acclamons la parole du Seigneur.

0: Nous allons écouter l'homélie prononcée par Monseigneur Octavi Vila, évêque de Girona.
1: Estimats germans i germanes.
0: Chers frères et sœurs,
1: els reis d'Israël,
0: les rois d'Israël commettaient les mal qui offensent le Seigneur, ce qui a entraîné des grandes catastrophes pour le peuple d'Israël. Le temple a même été pillé, le peuple déporté, et Jérusalem soumise aux envahisseurs. C'est à nous qu'il appartient de choisir d'accomplir ou non la volonté de Dieu. Il ne s'agit pas de répéter les paroles à l'infini, mais de se rapprocher du Seigneur, de l'écouter, de se laisser imprégner par sa parole et de bâtir ainsi notre foi sur un rocher solide, sur des fondations capables de résister à toutes les tempêtes. Le peuple d'Israël et son roi avaient la tâche relativement facile. Les prophètes leur indiquaient ce qu'ils devaient faire, mais ils ont préféré s'écarter de la volonté de Dieu, fermer les oreilles à la voix du Seigneur et consacrer leurs paroles et leurs actes à des choses éphémères et sans valeur. Pour ce qui est d'accomplir la volonté de Dieu, nous avons à Marie les meilleurs exemples. Elle agit bien différemment au roi Joachim et dans sa discrétion, sans rien rechercher pour elle-même. Elle a accompli ce que Dieu lui demandait, même si bien souvent, certaines questions restaient sans réponse. Même s'il ne savait pas très bien comment tout cela se passerait. Malgré cela, elle gardait tout cela dans son cœur. Elle y méditait en faisant confiance au Seigneur.

0: Aquesta mateixa confiança.
1: C'est cette même confiance qui a conduit Sainte Bernadette à être choisie pour recevoir un message. Les temps étaient difficiles. La France avait été secouée par des révolutions et le climat social n'était pas propice à se plier à la volonté de Dieu, comme à l'époque du roi Joachim. Mais Dieu nous aime tellement qu'il ne se laisse pas influencer par nos actes de colère. Son amour surmonte tous les nombreux obstacles que nous pouvons lui opposer et que nous lui opposons souvent. Malgré nos infidélités, nos manques et nos faiblesses, il garde toujours la porte de son cœur ouverte pour nous accueillir. Dieu nous appelle et il l'a souvent fait tout au long de l'histoire par l'intermédiaire de celle qu'il a le plus aimée et qu'il a le plus suivi, Marie, sa mère. C'est vers elle que nous tournons année après année avec la confiance d'enfants qui cherchent auprès de leur mère réconfort et aide. Lourdes est pour nous, comme pour le monde entier, un lieu où la douleur se transforme en sérénité, l'incertitude en sécurité, le désarroi en confiance. Comme nous le disait le pape Léon XIV au stade de Montjuïc, la douleur met à l'épreuve la foi et l'essence que nous donnons à la vie. Cela vaut pour tous et pas seulement pour ceux qui, à un moment donné, traversent l'épreuve de la maladie. Marie sait bien ce que sont les épreuves de la vie. Elle sait ce qu'est la douleur, ce qu'est l'incertitude et ce qu'est le désarroi. Et c'est de son expérience, de toutes ces sensations que naît en elle, la confiance dans le Seigneur. Marie sait ce que c'est que d'avoir les cœurs transpercés par une paix des douleurs. C'est pourquoi, dans les moments de douleur, du moins dans la mesure du possible, nous devons nous ouvrir à quelqu'un qui nous aide à formuler une prière simple, qui nous accompagne avec discrétion, sans chercher à nous expliquer précipitamment à cette douleur, qui nous prenne par la main et nous aide à sortir de ses cris. Et qui mieux que Marie pour cela, pour nous accompagner. Elle continue aujourd'hui à nous dire à tous, faites tout ce qu'il vous dira. Et que nous dit Jésus? Eh bien, qu'il faut l'aimer, lui et nos frères ses heures. Écoutez ses paroles et les mettre en pratique davantage par des actes que par des grands discours. Davantage avec le cœur que de toute une autre manière. Nous sommes ici à Lourdes, pèlerins en quête de réconfort. Demandons donc à Marie d'intercéder pour nous auprès de son Fils et approchons-nous d'elle avec la simplicité et l'humilité de Sainte Bernadette. Marie sait reconnaître les simples. Elle, à qui Dieu a reconnu l'humilité d'une servante, sait que c'est par l'humilité que l'on s'élève vers Dieu. Et que c'est par l'orgueil que l'on s'éloigne de lui, comme nous le rappellent Saint Benoît et Saint Bernard. Que la bienheureuse Vierge Marie, ferme dans ses résolutions, sereine dans le silence, prudente dans ses questions, et juste dans ses confessions, dit Saint Bernard, nous accompagne toujours et nous aide à rester fidèles au Christ, son Fils et notre Seigneur.

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1: Prions, mes frères et sœurs, les uns pour les autres.
0: Sota l'advocació de Lourdes.
1: Surtout dans ce temps qu'on est à Lourdes.
2: Aquí, als peus de la nostra mare.
1: Au pied de notre mère, prions.
2: Perquè la bona nova de la salvació.
1: Perquè la bonne nouvelle de la, du salut.
2: Arribi per a l'Església a tots els pobles.
1: Puisse, la, l'Église puisse être annoncée à tous les peuples. Prions le Seigneur.
2: Demanem pel Papa Lleó.
1: Prions pour le Pape Léon.
2: Pour notre bisbe Octavi.
1: Pour notre évêque
2: Octavi.
1: Pour nos frères prêtres et diacres.
2: Pour qu'ils soient
1: exemplaires dans la parole.

0: par la proclamation de la parole de Dieu. Prions le Seigneur.
1: Demanem per la nostra hospitalitat.
0: Prions pour notre hospitalité.
1: En aquesta 59a peregrinació de la
0: Cette 50e un 50e anniversaire de notre pèlerinage puisse disposer, puisse mettre notre cœur à disposition de nos frères et sœurs malades.
1: Prions. Prions les personnes qui ont demandé la prière,
0: qui se sont confiées à nos prières.
1: Présentons-les des aquell lloc tan estimat per tots nosaltres.
0: À notre mère, pour nous tous.
1: L'escalf amorós de la nostra mare,
0: pour que le manteau amoureux de notre mère nous protège. Prions le Seigneur.
1: Demanem per totes les intencions
0: prions
1: que portem
0: pour toutes les intentions que nous portons dans notre cœur.
1: Dieu sait quines sont les nostres nécessités et les
0: celui qui sait quels sont nos besoins
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0: pour qu'il nous aide à tenir ferme et avancer.
1: Amb l'ajuda maternal de Maria.
0: Avec l'amour maternel de Marie,
1: preguem.
0: Prions le Seigneur.
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1: i d'una manera especial
0: pour
1: per tots
0: nos
1: els que ens havien acompanyat en la peregrinació
0: pour nos malades, pour tous ceux qui les accompagnent dans notre pèlerinage.
1: Que trobin la felicitat que un dia
0: pour qu'ils trouvent le bonheur
1: prometre
0: que le Seigneur nous promet
1: lloc, à Santa Bernardeta.
0: Comme il l'avait promis à Sainte Bernadette. Prions le Seigneur.
1: Per tots els que compartim aquesta celebració eucarística.
0: Pour tous ceux et celles qui
1: partagent,
0: qui sont présents dans cette célébration
1: dels dons de la
0: sur place à la grotte et ailleurs, pour que nous puissions devenir des disciples aux personnes autour de nous. Prions.
2: Déu Totpoderós,
0: Dieu Tout-Puissant,
2: oyiu les nostres pregàries,
0: écoute nos prières,
2: feu que per la intercessió de la
0: et que par l'intercession de la Vierge Marie,
2: tinguem la plenitud dels vostres dons.
0: On puisse avoir la plénitude de tous vos dons. Par Jésus le Christ, notre Seigneur.
3: Il n'y a pas de possession.
0: Les prêtres préparent l'autel pour entrer dans la liturgie eucharistique.

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1: Priez, frères et sœurs, que mon sacrifice, qui est aussi le vôtre, soit agréable à Dieu le Père Tout-Puissant. Que le Seigneur

0: juste et nécessaire.
1: Vraiment, Père Pressant est juste et bon de te rendre grâce toujours et en tout lieu par ton Fils bien-aimé Jésus-Christ.
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1: Par lui, les anges adorent ta majesté, se réjouissent en ta présence à jamais.
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1: nostres... A l'hymne de louange, laissez-nous joindre nos voix.
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1: Pour chanter et proclamer.

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1: C'est pourquoi nous te supplions, Seigneur, de consacrer toi-même les offrandes que nous t'apportons.
0: Perquè es converteixin...
1: Santifie-les par ton Esprit Saint pour qu'ils deviennent les corps et les sangs de ton Fils Jésus-Christ, notre Seigneur, qui nous a dit de célébrer ce mystère.
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1: la nuit même où il fut livré, il prit.
0: Preneu i mangeu.
1: Prenez et mangez-en tous.
0: El meu cos,
1: ceci est mon corps livré pour vous.

0: Igualmente, penso,
1: de même, après le repas, il prit la coupe, te rendant grâce et dit la bénédiction et donna la coupe à ses disciples en disant: prenez et buvez-en tous, car ceci est la coupe de mon sang, le sang de l'Alliance nouvelle et éternelle, qui sera versé pour vous et pour vous la multitude en rémission des péchés. Vous ferez cela en mémoire de moi.

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2: pour nos frères et sœurs défunts,
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2: et pour tous ceux qui ont quitté ce monde,
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2: reine. Y grâce devant toi, nous te prions. En ta bienveillance, accueille-les dans ton royaume. Nous espérons être comblés de ta gloire, tous ensemble et pour l'éternité. Par le Christ notre Seigneur, par qui tu donnes au monde toute est grâce et tout bien. Par lui, avec lui et en lui, à toi, Dieu Tout-Puissant, dans l'unité du Saint-Esprit, tout honneur et toute grâce pour les siècles des siècles.

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1: Notre Père, qui es aux cieux, que ton nom soit sanctifié, que ton règne vienne, que ta volonté soit faite sur la terre comme au ciel. Donne-nous aujourd'hui notre pain de ce jour. Pardonne-nous nos offenses, comme nous pardonnons aussi à ceux qui nous ont offensés. Et ne nous laisse pas entrer en tentation, mais délivre-nous du mal. Amen. Délivre-nous de tout mal, Seigneur, et donne la paix à notre temps. Soutenus par ta miséricorde, nous serons libérés de tout péché à l'abri de toute épreuve. Nous qui attendons que se réalise cette bienheureuse espérance, l'avènement de Jésus-Christ, notre Seigneur. Car c'est à toi qu'appartiennent le règne, la puissance et la gloire pour les siècles des siècles.
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1: Seigneur Jésus-Christ, toi, tu as dit à tes apôtres, je vous laisse la paix, je vous donne ma paix. Ne regarde pas nos péchés, mais la foi de ton Église, pour que ta volonté s'accomplisse. Donne-lui toujours cette paix et conduis-la vers l'unité parfaite. Toi qui vis et règnes pour les siècles des siècles.
0: Amen. La pau del Senyor.
1: Que la paix du Seigneur soit toujours avec vous et avec votre
2: esprit. Doneu-vos la pau.
1: Donne-nous la paix. La paix. Pitié qui enlève les péchés du monde, prends pitié de nous.

Voici l'agneau de Dieu. Voici celui qui enlève les péchés du monde. Heureux les invités au repas des noces de l'agneau. Seigneur, je ne suis pas digne de te recevoir, mais dis seulement une parole et je serai guéri.

0: No sé.
1: En ces temps de communion, nous préparons notre cœur à cette communion spirituelle avec tout.

0: Nous nous préparons à recevoir la bénédiction finale.
1: Preguem.
0: Prions.
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0: Après avoir refait nos forces au repas de cette Eucharistie, fais-nous reprendre la route en compagnie de Marie, notre Mère, afin que nous puissions marcher sans défaillance jusqu'à la demeure du ciel. Par Christ notre Seigneur. Amen. Le Seigneur soit avec vous. Que Dieu Tout-Puissant vous bénisse, le Père, le Fils et le Saint-Esprit. Amen. Allez dans la paix. Nous rendons grâce à Dieu. Avant de nous quitter, le pèlerinage de Girona a allumé un cierge pour le 50e anniversaire de son pèlerinage. Merci beaucoup pour votre présence au pied de la Vierge de Lourdes. Nous vous souhaitons une très belle journée et que Dieu, par l'intercession de la Vierge Marie, vous bénisse et vous garde.

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1: Bonjour à tous. Depuis 20 ans, la Nuit des Veilleurs rassemble des chrétiens de différentes confessions pour soutenir les victimes de torture et d'injustice à travers le monde. Cette mobilisation est organisée ce soir, le 25 juin, par l'ACAT France, l'Action des chrétiens pour l'abolition de la torture, avec cette année le label Église verte sous le thème « Prions pour les défenseurs de l'environnement ». Persécutés, des femmes et des hommes menacés, emprisonnés ou torturés en raison de leur engagement pour la protection de la nature ou encore pour la protection des peuples autochtones. C'est l'occasion aussi d'aborder les combats menés par l'ACAT France, dont la campagne cette année a été pensée sous le slogan « Silence, on torture ». Résister à l'indignité. Et pour en parler, nous recevons Luc Bellière, le président de l'ACAT France. Luc Bellière, bonjour.
2: Bonjour.
1: Alors pour commencer, qu'est-ce que la Nuit des Veilleurs et quel est son objectif depuis sa création? C'était donc il y a 20 ans.
2: Alors la Nuit des Veilleurs s'inscrit dans la journée internationale de soutien aux victimes de torture, créée par l'ONU. Et l'ACAT France, avec sa spécificité chrétienne, qui pense que la prière est une forme d'action, a décidé, donc il y a 20 ans, de créer cette nuit de prière et d'institutionnaliser un peu cette nuit des prières qu'on appelle la nuit des veilleurs, puisque tous les militants de l'ACAT France, qui justement résistent à toute forme

0: forme d'indignité commise sur le visage du Christ, qui est nos frères et nos sœurs, considèrent qu'on est les vigies un peu de l'Évangile. C'est un grand moment de sensibilisation qui affiche vraiment notre spécificité, à la fois les deux pieds, un pilier ancré dans l'Évangile et l'autre dans le droit international et les droits de l'homme.
1: Pourquoi avoir choisi cette année de consacrer la Nuit des Veilleurs aux défenseurs de l'environnement persécutés ?
0: Alors, tout simplement parce qu'on a constaté, c'est un engagement que la CAT a pris déjà depuis quelques années maintenant, mais on a constaté que les défenseurs de l'environnement étaient particulièrement persécutés. Human Rights Watch, dans son rapport établi, donc c'était en 2023 le dernier, c'était 60% des exécutions arbitraires étaient des défenseurs de l'environnement. On voit que dans les atteintes aux droits humains, aujourd'hui, beaucoup de situations lient l'économie et l'environnement. Et que nous ne pouvons pas rester insensibles à cet état de fait. Et notamment, nous travaillons beaucoup avec Michel Forst, qui est rapporteur spécial aux Nations Unies depuis la Convention de Aarhus au Danemark, est devenu le rapporteur spécial aux défenseurs de l'environnement. Donc les Nations Unies ont aussi établi ce fait.
1: Qui sont ces hommes, ces femmes que vous souhaitez faire connaître au public à travers cette édition 2026 ?
0: Ce sont des personnes de tout type, que ce soit avocats, journalistes. Nous avons un avocat vietnamien qui a été emprisonné parce que justement il défend l'environnement. C'est Dang Dinh Bac, j'espère que je prononce bien. Il y a notamment Mauricio Conero, qui est avec les habitants de sa petite ville en Argentine, lutte pour protéger l'eau des Andes contre une exploitation minière. Et cette personne-là est menacée, a été capturée. Enfin, donc ce sont des situations toujours toujours très compliquées, où une journaliste azerbaïdjanaise qui est emprisonnée pour avoir justement révélé des atteintes à l'environnement et aux droits des femmes. Un prisonnier politique sahraoui, aussi défenseur des ressources naturelles du Sahara occidental. Une enseignante qui est d'une communauté autochtone et qui a été victime de violences policières, racistes et sexistes, Estela Hernandez Jiménez. Enfin, vous voyez, sur tous les continents, que ce soit en Afrique, que ce soit en Asie ou en Amérique, il y a bon nombre de cas très très préoccupants autour de ça. Et si on peut, par nos prières, par notre action commune, améliorer leur situation, eh bien c'est une satisfaction personnelle très forte.
1: Quelle force de la prière !
0: En tant que chrétiens, nous croyons que la prière est générateur d'énergie spirituelle, qu'on s'allie tous autour de ces causes, on prie le Père pour qu'ils éveillent les âmes et les consciences des personnes qui se perdent, en fait, qui perdent leur âme dans la quête d'un profit ou d'un pouvoir excessif. On a souvent des témoignages d'ailleurs de gens qui disent après coup « je sentais la force de vos prières ». Un peu comme le Seigneur dit « voilà, je t'appelle par ton nom », nous, dans nos prières, nous nommons ces personnes et le fait de les nommer, ça les fait exister parce que l'oubli est le pire adversaire de ces militants.
1: Alors, la CAT France et Église Verte s'associent pour cette 20e édition de la Nuit des Veilleurs. Comment cette démarche rejoint-elle l'intuition de Laudato Si?
0: Complètement. C'est-à-dire que la CAT France a bien intégré que tous ces sujets, toute cette complexité, et justement, je peux en parler peu de temps après le décès d'Edgar Morin, mais tout est lié et qu'on n'arrivera pas à rétablir la dignité humaine, de lutter contre les abus, contre tous ces traitements cruels, inhumains et dégradants, si les gens n'ont pas des conditions de vie décentes, si l'environnement n'est pas dans un état correct, et surtout si tous ceux qui essayent d'agir pour que cet environnement soit préservé sont persécutés. Et finalement, c'est assez naturel le rapprochement avec Église Verte, puisque la CAT France est un grand mouvement œcuménique, et Église Verte fait partie de ces grands mouvements œcuméniques qui rassemblent tous les chrétiens. C'est à la fois amener

0: le combat écologique dans la conscience de nos militants et à la fois à ramener le combat pour la dignité humaine dans la conscience de toutes ces paroisses qui sont engagées dans l'Église verte.
1: Vous disiez justement, tout est lié. C'est l'une des grandes formules du pape François dans son encyclique Laudato Si, qui a été publiée il y a déjà 11 ans maintenant. Tout au long de l'année 2026, pour revenir au combat de la 4 France, vous organisez des événements dans le cadre d'une année de plaidoyer contre la torture. Et votre campagne, je le disais en introduction, s'intitule « Silence, on torture, résister à l'indignité ». Est-ce que vous pouvez déjà brièvement nous rappeler quand même les missions peut-être de la 4 France ?
0: Alors la 4 France s'est créée par l'indignation justement de deux femmes chrétiennes qui avaient reçu le témoignage d'un pasteur qui revenait du Vietnam et qui ont décidé que les chrétiens ne pouvaient pas rester silencieux. Vous voyez, on revient à ce mot, hein, silencieux, face aux abominations perpétrées par d'autres êtres humains sur des personnes. Il y avait quelque chose de viscéral et d'existentiel pour un chrétien, je trouve, à lutter contre ça. Le mandat de la CAT, c'est basé sur l'article 5 de la Déclaration universelle des droits de l'homme, c'est « Nul ne sera soumis à la torture, ni à des peines, traitements cruels, inhumains ou dégradants. » Très peu de temps après, l'association a choisi d'ajouter à son mandat la lutte contre la peine de mort. Et puis, comme un corollaire, aussi le respect du droit d'asile. Parce que quand finalement des gens se font torturer, menacer dans leur pays et qu'ils se réfugient dans des pays un peu plus sûrs, ne pas leur accorder le droit d'asile, c'est indirectement les condamner à la torture.
1: Est-ce qu'on observe aujourd'hui une forme de banalisation de ces pratiques ? Et derrière pratique, j'entends la torture, j'entends les peines capitales, la peine de mort, y compris même dans des États qui se présentent comme des démocraties ?
0: Oui, c'est une dérive qui est inquiétante. À la création de la CAT, nous avions un slogan « Plus de torture en l'an 2000 ». C'est vrai que la fin du XXe siècle nous amenait vers un espoir, parce qu'on voyait de plus en plus d'États de signer les conventions internationales. Nous avions vraiment une visibilité de la diminution de ces pratiques. Et puis, le siècle basculant, avec les tours jumelles, tout d'un coup, cette insécurité a été beaucoup utilisée et les tentations sécuritaires nous ont amenés à des grandes démocraties qui étaient un peu des exemples basculer dans la pratique de la torture. On a pas mal d'exemples, que ce soit Israël, les États-Unis, la Russie, même si la Russie n'a peut-être pas jamais été vraiment dans un fonctionnement démocratique tout à fait parfait, mais ont eu recours à la violence et basculé elles-mêmes dans la violence. Et à un point qu'aujourd'hui, elles n'arrivent plus à faire marche arrière. Et ça, c'est tout un processus de banalisation de la violence. C'est-à-dire qu'on le voit au quotidien, nos rapports interpersonnels ont tendance à devenir de plus en plus violents et on accepte de plus en plus de choses. On accepte de plus en plus de voir des gens maltraités en notre nom. Il n'y a que voir la façon dont on accepte que les forces de public puisse lacérer des tentes de migrants en plein hiver, eh bien, pour nous, c'est du ressort de la pratique inhumaine et dégradante et qu'elle est condamnable. Donc, dans notre démocratie, nous ne sommes pas à l'abri. Les centres de rétention de migrants ont des pratiques qui sont problématiques. Sincèrement, pour la dignité humaine.
1: La CAT a récemment publié un sondage montrant que 38% des Français considèrent que la torture, elle peut être acceptable dans certaines circonstances. Comment comprendre cette statistique et quelle est, vous, votre réaction face à ce pourcentage ?
0: Là aussi, au début du siècle, c'était seulement 25%. Et ça a augmenté progressivement. Il y a 10 ans, c'était 36 et aujourd'hui, c'est 38. Donc, qui confirme la tendance, qui confirme cette bascule dont je parlais dans les mentalités. Elle a été aussi beaucoup guidée par, d'abord, une méconnaissance de ce qu'est la pratique de la torture réellement. Ensuite, une croyance qui a été inculquée, je pense,

0: pense beaucoup par la narration américaine, notamment dans les séries comme 24 heures chrono, où pour arrêter une bombe, par exemple, il suffit d'attraper quelqu'un, de le torturer et on arrive à résoudre le problème. Et ça, c'est un mythe. À la fois l'histoire, à la fois les neurosciences nous démontrent que la torture est inefficace pour obtenir une information. La seule efficacité de la torture, c'est l'humiliation, c'est le rabaissement de la personne, c'est la destruction de la dignité de la personne, qu'elle perde son estime de soi. C'est la seule chose, c'est-à-dire c'est pour faire taire. On dit que c'est pour faire parler, mais la torture, c'est pour faire taire. Et on voit bien d'ailleurs sur les victimes de la nuit des veilleurs, en fait, qui on torture, qui on emprisonne là? Ce sont des gens qui ont voulu parler pour défendre le bien commun.
1: Aux auditeurs et auditrices qui nous écoutent ce matin en France, mais aussi dans plusieurs pays du monde, comment peut-on agir?
0: Bien, justement, en ne restant pas silencieux. C'est pour ça le titre de la campagne Silence on torture. Ça a été beaucoup repris. Martin Luther King dit ce n'est pas l'action des méchants qui est le pire, c'est le silence des bons. Quand nous, chrétiens, on se tait, quand on voit ces situations, quand on voit le visage du Christ humilié, déformé, blessé par ses pratiques, et qu'on se tait. Donc il faut parler, il faut communiquer, il faut agir en dénonçant. Et puis il faut prier, parce que, encore une fois, nous sommes chrétiens, nous croyons à l'efficacité de la prière et nous devons être unis dans cette prière.
1: Merci Luc Bélière d'avoir été l'invité de la matinale sur KTO Radio. Je rappelle que vous êtes le président de l'ACAT France et que la nuit des veilleurs a lieu ce soir, le 25 juin.
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1: Bienvenue si vous nous rejoignez sur KTO Radio et kto-radio.com. Le prochain temps de prière est à midi et nous irons à Paris pour l'office du milieu du jour en direct du Sacré-Cœur de Montmartre. En attendant, il est 11h et au programme de la prochaine heure, trois questions à Emmanuel Hirsch, professeur et membre de l'association Les Éligibles et les Aidants, et qui s'est rassemblé cette semaine contre la proposition de loi sur l'aide à mourir. On lui demandera notamment quelles sont les questions éthiques que cela soulève. Le père Cédric Anastase est l'invité de Cyril Lepeigneux dans Un cœur qui écoute. Dans 15 minutes, il se confie pour KTO sur la naissance de sa vocation et sa joie de devoir demander chaque jour par la prière l'aide du Christ. Et puis à l'approche des vacances d'été, les patronages se préparent à accueillir de nombreux jeunes dans des locaux aménagés et parfois grâce au soutien des chantiers du Cardinal. Et on en parle dans la chronique du patrimoine juste avant midi. Et tout de suite, on commence cette nouvelle heure avec une parabole d'un curé de campagne et du père Pierre Trevet, prêtre du Puy en Velay. Il nous propose une image pour goûter ensemble la sagesse chrétienne. Belle matinée à tous.

On peut poser la question avec un sourire, mais que fait Dieu toute une sainte journée? Réponse, il crée. C'est un sacré travail de tenir dans l'existence le moindre atome de cet immense univers. Mais d'après Jésus, dans l'Évangile selon saint Jean au chapitre 6, il travaille à ce que nous fassions confiance en Jésus, à ce que nous donnions notre foi à Jésus. L'œuvre de Dieu, c'est que vous croyez en celui qui l'a envoyé. Alors, si nous lui facilitions la vie, la foi, c'est un composé de trois éléments qui se conjuguent. Il y a la foi connaissance, qui me permet de connaître des choses que ma seule intelligence ne me permettrait pas d'atteindre. Il y a la foi confiance, qui me permet de m'en remettre à plus grand que moi. Et il y a la foi comportement. Connaissance, confiance, comportement. Trois mots qui commencent par le même préfixe, pour mieux les retenir. Et dans la foi, ce travail de la foi, la place de l'Eucharistie

est éminente. Jésus dit « Travaillez non pas pour la nourriture qui se perd, mais pour la nourriture qui se garde jusque dans la vie éternelle, celle que vous donnera le Fils de l'homme, lui que Dieu le Père a marqué de son sceau. » Qu'est-ce qu'il y a sur ce sceau? Il y a Dieu, consubstantiel à moi-même. Alors, prenons la foi connaissance. En quoi, pourquoi Dieu se donne-t-il en nourriture? Alors, il y a la théologie classique, la mienne sera plutôt la théologie impressionniste, par petites touches. Elle nous permet aussi d'entrer dans le mystère. Prenons cette comparaison. Nous savons qu'une ruche d'abeilles comporte à peu près 80 000 individus. Chacune est bien à son poste. Mais le centre de la ruche, c'est la reine. La reine, elle pond 2000 œufs par jour. Une petite abeille vit en moyenne 60 jours. Les butineuses qui travaillent en pleine saison ne durent que 45 jours parce qu'elles collectent le nectar des fleurs, elles l'ingurgitent, puis elles le régurgitent en miel dans les alvéoles. Et comme leur tube digestif est très sollicité, leur durée de vie est très limitée. Or, une reine, elle, vit 50 fois plus longtemps, c'est-à-dire qu'elle peut vivre jusqu'à 6-7 ans. Or, où ont-elles trouvé cette reine? D'où vient-elle, cette reine? C'est tout simplement que les abeilles puéricultrices qui s'occupent des petites larves en ont choisi une, au hasard, on ne sait trop, et au lieu de lui donner du miel à manger, lui donnent de la gelée royale. Vous voyez le rapprochement avec l'Eucharistie. Jésus, pour que nous devenions chacun reine ou roi, nous donne une nourriture spéciale. Il ne se donne à nous comme nourriture. Pour que nous devenions rois, c'est-à-dire quoi? Souverain, maître de notre personne, de notre vie grâce à lui, et aussi attentionné au sujet, comme un roi fait en sorte que son pays soit en paix et que ses sujets aient à manger et s'entendent. On sait qu'une petite abeille, au cours de sa vie, fabrique l'équivalent d'une petite cuillère à café de miel. Quand au petit déjeuner, je mange cette cuillère à café, je pense à la petite abeille qui s'est sacrifiée pour moi, comme lorsque je vais communier, je pense à Jésus qui s'est sacrifié pour que je puisse le recevoir aussi simplement que dans une petite hostie. C'est la foi connaissance qui me permet d'accéder un peu au désir de Dieu. Puis il y a la foi confiance. Je m'en remets à plus grand que moi, et connaître d'ailleurs, ça ne veut pas dire savoir des choses extraordinaires, inconnues sur la personne, c'est entrer en intimité avec elle. Et je pense à cette belle anecdote qui s'est passée à Colombey-les-Deux-Églises. On sait que c'était la ville dans laquelle le général de Gaulle avait pris sa retraite, et le général de Gaulle, avec Yvonne, participait à la messe. Et un jour, monsieur le curé n'avait pas prévu une assemblée aussi nombreuse et n'avait pas prévu assez d'hosties. Et quand il a vu qu'il restait encore beaucoup de personnes à faire communier, il s'est mis à partager chacune des hosties qui lui restaient, de façon à ce que tous puissent communier. À la fin, il va s'excuser auprès du général, qui lui répond « Monsieur le curé, le dogme de la transsubstantiation aurait-il changé ?» Il voulait dire par là que Jésus est aussi présent dans une parcelle d'hostie que dans une grande hostie. Dire que Jésus est aussi présent, ce n'est pas tout à fait adéquat, puisque la transsubstantiation nous dit que Jésus change la réalité du pain en la réalité de son corps. Mais nous en parlerons une autre fois. Je pense aux jolis mots d'un enfant qui avait voulu citer les paroles de l'institution de l'Eucharistie et qui s'était trompé. Il avait dit « Et Jésus a pris son corps et il a dit « Ceci est mon pain ». La catéchiste a dit que ça l'avait fait beaucoup réfléchir parce que pour que nous recevions le corps du Christ aujourd'hui, il a fallu que Jésus, en effet, donne son corps réellement sur la croix.
témoignage d'un paroissien. Il dit ce jour-là, ce dimanche-là, nous recevions beaucoup de monde à midi. Alors je m'étais dit, ben, je n'irai pas à la messe pour préparer le repas. Et puis j'ai dû aller à la boulangerie. Et là, je me suis dit, tu sacrifies la messe, le pain de vie pour la boulangerie. Il est quand même allé à la messe. Ça nous amène à la foi comportement, parce que vous pouvez avoir une immense confiance en Dieu et connaître beaucoup de choses sur lui. Si vous menez une vie de patachon, ça sera un faux témoignage. L'anecdote s'est passée dans un bateau de la Royal, la marine française. Un quartier maître, pratiquant, voyait assez souvent, assez régulièrement à la messe, le commandant de bord. Puis voilà qu'un jour, l'aumônier organise un petit verre de l'amitié à l'occasion d'une fête spéciale. Est-ce l'alcool qui a aidé un peu au quartier maître à parler? Il a osé aborder le commandant et lui a dit « Mon commandant, je vous vois souvent à la messe et ça me fait plaisir de savoir que vous êtes catholique, mais vous savez, quand vous avez quelque chose à nous dire, quand vous nous enguirlandez, eh bien nous ne sommes pas sourds, hein ?» Et le commandant a dit avec un petit sourire sans doute, « Mon ami, sachez que si je ne venais pas à la messe aussi souvent, il y a longtemps que vous seriez passé par-dessus bord. » Oui, la bonne théologie dit que la grâce ne supprime pas la nature. Nous restons avec nos caractères, nos tempéraments. La grâce ne supprime pas la nature, mais elle l'élève.

0: Mardi, l'association Les Éligibles et leurs aidants ont appelé à se rassembler aux Invalides à Paris, près de l'Assemblée nationale, pour exprimer leur opposition à la proposition de loi sur l'aide à mourir, actuellement examinée en troisième lecture par les députés. Cette association porte la voix de personnes vivant les réalités de la dépendance, du handicap et de la fin de vie. Alors, quelles questions éthiques pose la proposition de loi et quels sont les aspects qui inquiètent ? Décryptage avec la rédaction de KTO.
1: Aide à mourir, les alertes éthiques d'Emmanuel Hirsch. Trois questions à Emmanuel Hirsch, membre d'honneur des éligibles et leurs aidants et professeur émérite d'éthique médicale.
2: Au moment où notre système de santé n'a jamais été aussi fragile, au moment où les personnes en situation de précarité n'ont jamais autant le sentiment d'une détresse, d'une solitude et d'un abandon, il y a une provocation, si vous voulez, éthique et politique qui est insupportable. Et donc, que des gens qui sont attachés à l'éthique considèrent que celles et ceux qui avaient devoir de l'incarner, de la défendre, ont abandonné en cours de route et s'en remettent d'une certaine manière à la logique de l'euthanasie et du suicide assisté, interroge à la fois le présent, l'éthique, mais aussi la possibilité de faire éthique sérieusement et crédiblement demain.
1: Quelles sont les raisons de votre mobilisation contre la loi sur l'aide à mourir, à l'appel des éligibles et leurs aidants ?
2: Il est triste aujourd'hui, à quelques jours du vote à l'Assemblée nationale de la loi sur l'euthanasie et le suicide assisté, que des concitoyens aient besoin de se constituer en éligibles. C'est-à-dire de s'être découvert, au lieu d'être protégé par la société, par la démocratie, exposé au risque d'une loi qui leur donne le sentiment que demain, lorsque des décisions difficiles seront à prendre, on pourrait leur proposer l'euthanasie et le suicide assisté, là où on avait à leur témoigner notre sollicitude. Donc, vous voyez, on est devant les Invalides, on est dans un lieu symboliquement fort. C'est aussi se défendre qui est important. Et défendre la démocratie et pas uniquement des personnes en particulier. Ce sont des valeurs aujourd'hui qui sont d'une certaine manière ébranlées. Alors je ne dis pas que celles et ceux qui veulent de nouveaux droits pour la personne malade devaient être répudiés. Ils ont probablement une parole qui est audible. Mais en quoi la législation de la République, en quoi la loi française pour quelques personnes doit-elle convertir l'impératif de non-abandon en possibilité d'abandon, c'est-à-dire l'euthanasie, suicide assisté, c'est un renoncement aux valeurs qui nous sont constitutives. Voilà pourquoi on est là.
1: Quelle question éthique le droit à l'aide à mourir pose-t-il à notre société ?
2: Une préoccupation profonde pour les gens qui s'intéressent à l'éthique, qui y croient encore, c'est que le Comité consultatif national d'éthique, le 13 septembre 2022, ait lancé cette ouverture de la loi au suicide assisté et à l'euthanasie. Donc ça interroge déjà l'éthique en soi et l'éthique institutionnelle. Ce qui est aussi profondément curieux et déroutant, c'est que quelques années plus tard, au moment où le Parlement va voter une loi sur l'euthanasie et le suicide assisté, on entend peu les personnes attachées à l'éthique, au niveau de ses valeurs, de respect de la personne, de dignité. Ces personnes qui disaient peut-être une loi serait envisageable si elle est strictement encadrée. Et ces personnes n'ont pas reçu non plus les éligibles et n'ont pas considéré, comme on pourrait l'estimer en matière d'éthique, qu'elles doivent être responsables aussi des conséquences de leur choix. Et l'avis du Comité consultatif national d'éthique a été suivi quelques heures après par le lancement par le président de la République, Emmanuel Macron, de la Convention citoyenne et de ce cycle, je dirais, irrépressible d'avoir considéré qu'il y avait une urgence politique et non pas politicienne à coûte que coûte avoir une loi sur l'euthanasie et le suicide assisté au moment où notre système de santé n'a jamais été aussi fragile, au moment où les personnes en situation de précarité n'ont jamais autant le sentiment d'une détresse, d'une solitude et d'un abandon, il y a une provocation, si vous voulez, éthique et politique qui est insupportable. Et donc, que des gens qui sont attachés à l'éthique considèrent que celles et ceux qui avaient devoir de l'incarner, de la défendre, ont abandonné en cours de route et s'en remettent d'une certaine manière à la logique de l'euthanasie et du suicide assisté, interroge à la fois le présent, l'éthique, mais aussi la possibilité de faire éthique sérieusement et crédiblement demain.
1: Quels sont les aspects de cette proposition de loi, présentée comme une simple liberté individuelle, qui vous inquiète ?
2: On nous a indiqué pendant des années que si la France légiférait sur l'euthanasie et le suicide assisté, ça serait pour des raisons très spécifique et d'une manière exceptionnelle. Aujourd'hui, alors que dans quelques semaines, on aura un vote au Parlement, il est très évident que pour trouver un consensus, on a renié sur tout ce qui pouvait être un encadrement strict, notamment dans la définition de ce qu'était une personne en fin de vie. Cette loi est applicable à des personnes qui ne sont pas en fin de vie. Ce qui aurait été un minima nécessaire, c'est qu'il y ait un contrôle judiciaire, puisque c'est un acte qui va conduire à la mort d'une personne, pour valider, les rationnels et les justifications de cette procédure, de ce processus. En fin de compte, on a bâclé, d'une certaine manière. Alors, certains disent qu'on a pris le temps, puisque effectivement, il y a eu des années. Je pense que si on avait pris le temps, on aurait surtout pris le temps de décider qu'il n'était pas véritablement opportun, justifié, nécessaire, et qu'il est pernicieux d'avoir décidé de légiférer. Voilà, on est parti dans une mauvaise aventure, on est parti dans un drame qui va accentuer les précarités, aussi bien du côté des personnes malades, de leurs proches, que des professionnels. Je n'arrive pas à voir l'objectif véritable, si ce n'est d'avoir affirmé publiquement et d'une manière totalement rhétorique que la France, avec Emmanuel Macron, avait été à l'initiative de nouvelles libertés, de nouveaux droits. Je pense que si on a un droit dans une société, en termes de solidarité, de sollicitude, c'est celui de vivre, de pouvoir se réaliser, d'aller au bout d'un chemin, y compris lorsqu'on est en situation de précarité, de souffrance.
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0: Approche de la fête des saints Pierre et Paul ce 29 juin. L'Église célèbre souvent ses ordinations épiscopales. Ce sera le cas pour le diocèse de Paris ce samedi à 9h en les cathédrales Notre-Dame. Et à cette occasion, je vous propose d'écouter une de nos archives de votre émission de spiritualité, Un cœur qui écoute, avec le père Cédric Anastase. Il vient d'être nommé aumônier général au collège Stanislas à Paris et sera enseignant à l'école cathédrale à partir de septembre. Et dans cette émission de 2019 présentée par Cyril Le Peigneux, il revient pour KTO sur son parcours, sa foi et sa joie de prier.

0: Bonjour à tous et merci de nous retrouver sur le plateau d'Un cœur qui écoute, votre émission de spiritualité. Alors aujourd'hui, alors que nous sommes en plein dans les JMJ de Panama, nous avons le plaisir de recevoir le père Cédric Anastase. Bonjour père.
1: Bonjour.
0: Alors vous avez une petite trentaine.

0: Vous avez été ordonné prêtre pour le diocèse de Paris il y a 3 ans. Et vous venez de publier « Debout les gars » aux éditions de l'Emmanuel, un livre qui s'adresse plutôt aux garçons pour les aider à mener une vraie vie d'homme.
1: Exactement ça. Voilà.
0: Alors, vous savez quand même leur parler, parce que depuis que vous avez l'âge de 17 ans, vous vous occupez des plus jeunes. Alors, vous allez nous raconter un peu tout cela. Et juste avant, je vous invite à lire un extrait de texte de votre choix.
1: C'est un extrait tiré de l'Évangile selon saint Matthieu, au chapitre 14. Aussitôt, Jésus obligea les disciples à remonter dans la barque et à les précéder sur l'autre rive pendant qu'il renverrait les foules. Et après avoir renvoyé les foules, il monta dans la montagne pour prier à l'écart. Le soir venu, il était là, seul. La barque se trouvait déjà à plusieurs centaines de mètres de la terre. Elle était battue par les vagues, le vent étant contraire. Vers la fin de la nuit, il vint vers eux en marchant sur la mer. En le voyant marcher sur la mer, les disciples furent affolés. « C'est un fantôme, disait-il. » Et de peur, ils poussèrent des cris. Mais aussitôt, Jésus leur parla. « Confiance, c'est moi, n'ayez pas peur. » S'adressant à lui, Pierre lui dit, « Seigneur, si c'est bien toi, ordonne-moi de venir vers toi sur les eaux. »« Viens, dit-il. » Et Pierre, descendu de la barque, marcha sur les eaux et alla vers Jésus. Mais en voyant le vent, il eut peur, et commençant à couler, il s'écria « Seigneur, sauve-moi !» Aussitôt, Jésus, tendant la main, le saisit en lui disant « Homme de peu de foi, pourquoi as-tu douté ?» Et quand ils furent montés dans la barque, le vent tomba. Ceux qui étaient dans la barque se prosternèrent devant lui et lui dirent « Vraiment, tu es le Fils de Dieu !»
0: Alors dites-moi, Père, quand vous nous lisez cet extrait, vous êtes Pierre à quel moment? Vous marchez sur les eaux en ce moment? Vous tombez, vous faites rattraper? Vous êtes où?
1: Je suis dans la barque.
0: À quel moment? Avant ou après?
1: Avant. Je vois Jésus et je me dis, ok, il y a plein de vents contraires, ok, il y a des difficultés, mais Seigneur, donne-moi l'audace de venir vers toi. Donne-moi l'audace de sortir de cette barque et de marcher. Et vous avez vu, dans cet évangile, c'est beau, c'est que tant que Pierre garde les yeux fixés sur Jésus, il avance. Son audace est payante. Et à quel moment il commence à couler? Quand il ne regarde plus Jésus et qu'il se met à regarder les vents.
0: Comment vous faites-vous pour regarder tout le temps Jésus?
1: La prière.
0: Quand? Comment?
1: Matin, en me réveillant, c'est la première chose que je fais. Je me lève et j'ouvre ma Bible. Je commence ma journée en me fixant sur Jésus.
0: Et après, dans le reste de la journée?
1: L'Eucharistie est un lieu vraiment de paix, où je le retrouve, où il me donne sa force pour pouvoir affronter les combats de la journée. Et alors régulièrement, ça c'est mon petit secret, régulièrement dans la journée, on le répétera pas, régulièrement dans le reste de la journée, je m'arrête, je ferme les yeux et je dis cette phrase que dit Pierre, « Seigneur, sauve-moi, donne-moi ta force, là j'en ai besoin. J'ai une réunion compliquée où j'ai une famille en deuil qui arrive, Seigneur, j'ai besoin de toi là. » Et en fait, j'arrive à la fin de la journée et de manière surprenante, la journée s'est passée et j'étais avec lui. Il m'a donné cette force d'avancer.
0: Je vais vous reprendre la Bible.
1: Voilà, je vous la laisse.
0: Et vous avez toujours vécu comme ça, toujours regardé au bon endroit?
1: Oh là, mais j'ai eu la chance d'avoir une maman qui était très, très pratiquante, qui l'est encore d'ailleurs, et qui vraiment nous a éduqués dans cette présence de Dieu. Du coup, c'est vrai qu'assez spontanément, assez naturellement, Dieu, Jésus, les saints, faisaient partie de notre enfance. Je me souviens que petit, le soir avant de se coucher, je priais avec mon petit frère. On s'arrêtait. Alors, il aimait pas prier avec moi parce que quand on lisait un passage de l'Évangile, je lui faisais toujours une homélie. Il disait, ah, c'est horrible, ça va prendre des heures. mais j'adorais. Et donc, il était obligé, comme c'était le petit frère, il était obligé d'écouter. Mais je crois que ça, c'est un des plus beaux cadeaux que notre maman nous ait laissé, c'est cette présence de Jésus comme ami sur qui on peut s'appuyer.
0: Et qui n'a jamais fait défaut?
1: Alors, il y a eu une période, je dirais pas que ça a fait défaut, mais il y a eu une période où quand ma mère est tombée gravement malade, que je devais être en sixième, je rentrais à la maison, je la voyais souffrir, mmh. Je voyais ses cheveux tomber. Mmh. Progressivement, ça m'a beaucoup questionné de me dire, mais c'est Dieu, la souffrance n'est pas compatible, c'est pas possible.
0: Et il y a un moment où ça allait jusqu'à, mais il est vraiment là ou pas?
1: Oui, je me suis posé cette question et je suis allé voir ma mère un jour, qui était assise sur une chaise. Et je lui ai dit, maman, j'ai vraiment un problème. Dieu et la souffrance, c'est pas compatible. Alors si tu souffres, c'est que Dieu n'existe pas. C'est logique, hein. Et j'ai essayé pendant une demi-heure.

0: à ce Jésus qui va se retrouver sur une croix. Il a vraiment mal. Il n'est pas en train de dire « bon, c'est un mauvais quart d'heure à passer. Deux secondes, dans quelques heures, moi, je serai là au peinard. » Comment vous comprenez aujourd'hui ce Dieu qui se fait homme et qui va souffrir et, dans cette souffrance, ramasse les souffrances de tout le monde et notamment votre mère?
1: Ouais, deux choses à ça. La première, souvent, je me pose cette question. À quoi Jésus pense sur la croix? Parce qu'il souffre dans sa chair. Et littéralement, il crie son angoisse. « Père, pourquoi m'as-tu abandonné ?» Et puis, il y a la phrase qui suit. « Pardonne-leur, ils ne savent pas ce qu'ils font. En tes mains, je remets mon esprit. » En fait, Jésus, il voit chacun des hommes et il dit « C'est pour toi que je le fais. C'est pour toi que je le fais. » Et moi, ça, au quotidien, ça m'encourage de me dire « Est-ce qu'on peut donner sa vie par amour ?» Ouais, le Christ l'a fait. Et en pensant à chacun d'entre nous, c'est pour toi que je le fais. Et deuxième chose, là, c'est mon fruit de visite que je fais à des personnes qui sont couchées dans des lits d'hôpitaux. Je me souviens d'une dame qui avait sa croix juste en face d'elle, et puis la télé à gauche. Et puis elle me dit un jour, oui, quand je regarde la télé, ça me distrait, ça me fait penser à autre chose. J'oublie que je suis couché dans mon lit d'hôpital. Et quand je le regarde lui, en montrant la croix, quand je le regarde lui, ça me console. Elle avait tout dit. C'est qu'en fait, le Christ, sur la croix, il dit « Je suis près de chacun d'entre vous, que vous soyez heureux ou dans la souffrance. »
0: Alors vous, Cédric, aujourd'hui, vous célébrez la messe tous les jours. Et au moment où vous célébrez, vous êtes la personne du Christ en train de...
1: Qui dit ses paroles, oui.
0: Voilà, qui dit ses paroles. Vous connaissez pas trop mal, je pense.
1: J'apprends à me connaître.
0: L'écart entre qui vous êtes et Jésus, de temps en temps, c'est une souffrance, c'est...
1: Ça m'aide à être vraiment plus humble. Ça, c'est une des difficultés. On attend beaucoup du prêtre. En plus, je travaille avec des jeunes. Et les jeunes, assez vite, ils sont très gratifiants de ce qu'on peut faire pour eux. Ils savent applaudir, ils savent nous dire qu'on est des gens géniaux. Et puis il y a plein de gens d'ailleurs qui viennent me dire que je suis quelqu'un de génial. Et parfois je peux commencer à le croire. Et justement, le rappel de mes faiblesses, de mon incapacité à parfois prendre patience. Une des choses, par exemple, où je vois que je ne suis pas Jésus, c'est les conseils pastoraux. J'espère que mon curé ne regardera pas. Mais c'est insupportable, c'est super long, on parle. Et je sens intérieurement que je bouillonne, que je ne suis pas Jésus. Mais en fait, je le prends avec humour en me disant, voilà, arrête de croire que t'es quelqu'un, t'es encore en chemin. Et ça, c'est une des choses que j'aime enseigner... dire aux jeunes, c'est vous les connaissez mes défauts, je suis mauvais joueur, je suis mauvais perdant, et je suis impatient. Oui, mais je suis aussi en chemin.
0: Et vous avez été ordonné il y a 3 ans. Sur 3 ans, y a des zones qui ont progressé, d'autres pas. Il y a des moments aussi où c'est dur d'attendre que ça soit Jésus qui aide, que la grâce vous aide, vous soutienne.
1: Je dois dire maintenant... Comme aujourd'hui, après 3 années, j'aurais pas dit la même chose, je pense, au séminaire, mais aujourd'hui, la charge du ministère est tellement grande. Ce qu'on nous demande est tellement... c'est tellement pas à la mesure d'homme que j'ai bien conscience que je peux pas le faire sans le Seigneur. C'est pour ça que je vous dis, la première chose que je fais le matin en me réveillant, c'est « j'ai besoin de toi, Seigneur ». Quand j'ai une famille en deuil qui arrive dans mon bureau... Je ne peux pas dire, bon, allez, je vais m'annoncer, je vais trouver les paroles qui vont vous consoler. C'est impossible. C'est impossible si le Seigneur n'est pas là. Ça, j'en ai bien conscience. Donc aujourd'hui, en plus, c'est plutôt une joie, d'ailleurs, de savoir que je collabore à la grâce de Dieu. Que mon travail, en fait, c'est de laisser la grâce venir m'habiter, me travailler. Je fais des erreurs. Mais parfois, je suis aussi surpris de voir que le Seigneur peut se servir de moi comme d'un instrument.
0: Vous êtes prêtre diocésain, vous êtes en paroisse, vous venez de le dire. Je veux dire que le confessionnal, vous le connaissez aussi. Oui. Comment on fait pour gérer cette accumulation de bonnes nouvelles, mais surtout de moins bonnes nouvelles et de cette noirceur des êtres humains, de l'âme? On le connaît déjà un peu chez soi, mais Ça se multiplie un peu quand on écoute

0: êtes sans doute en confession.
1: Je vais peut-être vous surprendre. Ce qui me touche en confession, c'est pas la noirceur de l'âme. C'est vrai, hein, j'ai appris en 3 ans de confession sur l'humanité pas mal de choses. Mais ce que je vois, moi, quand quelqu'un s'approche dans le confessionnal, ce que je vois, c'est une âme qui veut avancer vers Jésus, qui crie comme Pierre dans cette page d'évangile, « Sauve-moi !» Ça bouleverse mon cœur de prêtre. En fait, ça me fait grandir en foi. J'ai plus de foi en voyant des gens qui croient. Je me dis, ouais, en fait, je confesse des saints. Et ça m'invite, moi-même, à faire cet acte d'humilité beaucoup plus souvent. D'ailleurs, je me confesse beaucoup plus souvent depuis que je suis prêtre et que je confesse. Donc, ça me touche beaucoup. Et ça nourrit ma joie de prêtre. Et puis ensuite, quand il y a des choses beaucoup plus lourdes à porter, c'est vrai, hein, je ne termine jamais en sortant du confessionnal sans aller tout remettre à Jésus. Mm-hmm. Donc je lui dépose, et parfois j'ai l'impression de déposer un fardeau que je lui remets, parce qu'en fait, ce sont ses brebis, hein, ce n'est pas mes brebis, ce sont les siennes. Je l'aide à les accompagner, mais ce sont les siennes. Et puis j'ai mon père spirituel, avec qui ça m'arrive de reparler de certaines choses sans donner de nom, mais quand j'ai vraiment été touché.
2: J'imagine que quand vous étiez enfant, la figure du prêtre était comme celle un petit peu dont vous parliez tout à l'heure des jeunes à votre égard, quelqu'un de bien, de grand, qui a donné sa vie, qui ne mégote pas, il est parti à fond. On voit bien quand même que ces derniers mois ou ces dernières années, l'image du prêtre est fortement abîmée par...
0: par toutes ces affaires.
2: Voilà, par ses affaires, par la faute de certains. Comment on vit ça quand on fait partie d'un groupe qui est pas mal attaqué et puis qui souffre?
1: Oui, moi c'est d'abord vraiment une grande souffrance, non pas qu'on soit attaqué, mais de me dire que des frères, alors peut-être parce qu'ils étaient malades, je ne vais pas les juger, mais que des frères, et puis en plus je travaille avec des jeunes, donc c'est vraiment la prunelle de mes yeux, mais que des frères aient pu toucher, blesser, atteindre, je comprends, c'est un abus de confiance tel que je me demande si on peut s'en relever. Donc c'est une vraie souffrance. Donc du coup, j'ai pas du tout envie, je suis pas du tout dans un esprit corporatiste où il dit il faut qu'on se protège, il faut qu'on entende qu'il y a une souffrance et qui a été commise par des gens en plus auxquels on s'attendait pas. Donc ça me touche réellement.
2: Et de temps en temps, vous avez envie de sortir un sabre et d'aller dézinguer tout ça ou pas?
1: Non. Je sais qu'il y en a un qui a essayé, hein, quand on a arrêté Jésus, il a sorti un sabre, il a coupé une oreille, et Jésus a dit non, c'est pas par le sabre, c'est pas comme ça qu'on annonce l'évangile. Non, je pense qu'il faut qu'on soit très humble, que la vérité soit faite, c'est pour ça qu'il y a une commission d'enquête aussi qui travaille, que la vérité soit faite, parce que le mensonge tue toujours, et puis qu'on porte... Qu'on soit solidaire aussi de ceux qui ont fauté, bah oui, il faut qu'on l'assume. Alors de fait, une des choses maintenant que je constate, c'est que le travail auprès des jeunes est plus compliqué maintenant. Parce que dans une société où le regard est malade, même le plus beau geste, ou le geste le plus anodin, comme de mettre une tape sur l'épaule en guise d'amitié, devient suspicieux. Donc c'est vrai, il faut l'assumer. Pour moi, c'est un poids, c'est vrai, mais ça m'invite à plus de prudence et puis aussi à travailler avec des équipes. Ça aide à trouver la juste distance, ni trop proche, ni trop éloigné. Et bon, on avance, hein. Voilà.
2: Vous pouvez nous dire un mot sur ce livre qui est justement le fruit de ce que vous faites en ce moment et ce que vous faites depuis quelques années maintenant?
1: Un jour, une dame s'approche de moi dans mon bureau. Elle vient dans mon bureau, elle me dit « Mon père, j'ai un problème, j'ai 4 enfants à la maison. » Alors moi, j'étais en première année de sacerdoce, j'essaye de trouver une phrase pour lui dire « Bah, je voyais pas le problème. » Donc je lui dis « Mais madame, réjouissez-vous, 4 enfants, c'est le signe de la bénédiction de Dieu qui vous accorde une fécondité. » J'ai vraiment dit ça, hein. Là, elle m'arrête, elle me dit « Non, mon père, vous comprenez pas. J'ai 4 enfants. » Mes 3 garçons que vous connaissez et mon mari. Et alors là, j'explose de rire. Et je comprends quand elle me parle que on peut être un homme, avoir des responsabilités, une femme, des enfants, un très beau métier, et en fait se comporter comme un gamin. Et à partir de là, il y a une petite réflexion qui s'est menée. Je me suis dit, quels sont les éléments essentiels pour se construire, pas pour faire des grandes théories sur ce que c'est qu'être un homme, mais pour travailler au quotidien à devenir un homme. Parce que ça ne se fait pas spontanément. Ça ne se fait pas sans le concours de la grâce, sans le travail de la liberté. C'est pas je reste couché sur mon lit, je demande à Dieu de faire de moi un homme, et puis je me relève, oh, ça y est, je suis construit. Non, il faut y travailler.
2: Tous les jours.
1: Tous les jours, dans le quotidien, dans des petites choses très simples du quotidien. Et donc, du coup, j'ai essayé de rassembler, avec des petits exemples, des petits exercices, des petites anecdotes, tout ce qui m'aurait parlé si j'avais été jeune, tout ce que je sais qui aujourd'hui parle aux jeunes, puisque je les ai testés sur eux aussi. Et puis je vois le fruit, c'est qu'ils grandissent.
2: Même s'il n'est pas trop tard non plus pour bien faire. Hein.
1: Non.
2: C'est un travail de toute une vie. Alors je crois qu'il fait partie d'une trilogie, c'est ça ?
1: C'est ça. Alors, petit teasing. Donc de fait, là, il devrait y en avoir un dans quelques mois qui va sortir pour les éducateurs. L'enjeu pour un éducateur, c'est d'aider les jeunes à discerner ce qui est bien, ce qui est mal, pour qu'ils puissent devenir autonomes, c'est-à-dire guider par eux-mêmes leur vie. Donc j'essaye de rassembler d'une manière très concrète aussi, avec des petites anecdotes, très appuyées sur la vie de mon saint préféré, saint Jean Bosco. Comment on peut faire pour aider les jeunes à discerner, à bien former leur conscience.
2: Alors,
1: c'est le deuxième ?
2: Oui, pardon.
1: Et le troisième, pour que les filles ne soient pas jalouses, il y a un tome pour les filles, qui leur est consacré, que je suis en train de travailler en ce moment.
2: D'accord. Alors, on a construit l'émission un petit peu à l'envers de d'habitude. Je vous ai quand même pas demandé, enfin, je vous ai pas demandé comment vous aviez rencontré Dieu qui vous anime dans tout ce que vous faites aujourd'hui.
1: Comme je vous l'ai dit, j'ai eu le témoignage de ma mère, qui nous a vraiment marqué de sa foi. D'autant plus que mon père étant parti quand nous étions assez jeunes de la maison, pour ces raisons. On était vraiment très rassemblés, mon petit frère, ma grande sœur et moi-même, autour de ma mère. Enfin, il y a quelque chose qui se vivait, donc on partageait une vie assez simple, mais très joyeuse et très marquée par la foi. Je me souviens un jour, ma mère qui me dit « Moi, qu'il neige ou qu'il vente, qu'il y ait de l'orage, qu'il y ait de la tempête, j'irai à la messe. » Je vais avoir 5 ans. Je dis « Ok. Bon, ben, on va à la messe alors. » Donc ça, elle nous l'a transmise. Mais ensuite, il y a la foi reçue de ma maman et la foi personnellement vécue. Et je pense que pour moi, le passage, c'est, je devais avoir 19 ans, c'est ça, 19 ans, sur les routes de Chartres, j'étais en prépa. Je me souviens, un pèlerinage de Chartres où mon aumônier me dit « Allez, je t'amène au pèlerinage de Chartres des étudiants. » Je lui dis « Non, moi j'ai des maths à faire, j'ai autre chose à faire que d'aller marcher dans la boue pendant 2 jours. » Et puis il arrive à me convaincre, je ne sais comment. Le pèlerinage était horrible. Il pleuvait, il y avait de la boue. J'avais acheté des chaussures superbes, des chaussures qui laissent pas entrer l'eau. Mais quand l'eau rentre, parce que t'as mis tes pieds dans une flaque, ça sort pas non plus. Pendant un week-end, j'avais les pieds mouillés.
2: Flatch.
1: C'était horrible. Et il y a un moment où ils nous disent, bon, maintenant, pendant une demi-heure, vous allez marcher en silence. Prenez un texte de l'évangile que vous voulez.
2: Pas possible avec votre chaussure de marcher en silence. Hein.
1: Oui, bah c'était compliqué. mais il s'est passé quelque chose. J'ai pris le texte des pèlerins d'Emmaüs, où Jésus vient rejoindre ces deux pèlerins qui croient que Jésus n'est pas ressuscité, qui partent tout tristes. Il vient à leur rencontre, il leur embrase le cœur en parlant avec eux. Et je voyais Jésus qui marchait, je l'imaginais, qui marchait à côté de moi et qui me disait, ben voilà, c'est ça que je veux, moi. Je veux être ton compagnon de route, pas simplement sur cette route-là, mais tous les jours de ta vie. Et en arrivant à Chartres, j'avais le cœur tellement embrasé que je me suis dit, je vais aller me confesser. Je suis allé voir un prêtre allemand, très important allemand, parce que comme il ne comprenait rien, je me suis dit, je vais pouvoir tout dire, sauf qu'il parlait bien français. Et je ne me suis pas confessé, on a juste parlé pendant une demi-heure. Et à la fin, il m'a dit, je ne sais pas pourquoi je te dis ça. Je ne sais pas non plus comment je te le dis, mais je te le dis. Bah vas-y, dis-le-moi.
2: Chia.
1: C'est ça. Le Christ travaille profondément en toi et il t'appelle à de grandes choses pour ta vie. Ça ne voulait pas dire qu'il m'appelait être prêtre, mais ça voulait dire qu'il voulait être mon ami. Et à ce moment-là, je suis revenu à ma place et j'ai eu le cœur tellement inondé de me dire ce que je disais tout à l'heure, Jésus sur la croix a pensé à moi.

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1: Et ça faisait quand même un petit peu écho à un goût que vous aviez depuis longtemps de donner ça. Votre vie.
0: C'est exactement ça. Quand j'étais plus jeune, je me disais soit je serais prêtre, soit je serais prof. C'était les deux figures qui me marquaient. Et à l'âge de 16 ans, comme c'était pas clair, j'ai dit au Seigneur, bon bah c'est pas clair, donc je vais me préparer à être prof. Et si tu m'appelles clairement. Je veux que ce soit clair, et si c'est clair, bah je te dirai oui. Mais tant que c'est pas clair, tu me laisses vivre. Enfin, on se comprend. Je continue ma vie normale, quoi. Oui. Et sur ces routes de Chartres, 3 ans après, donc à 19 ans, c'était vraiment clair. J'étais tellement inondé de cet amour que je disais au Seigneur, bah dis-moi comment je peux te répondre. Et à ce moment-là, la procession commence, il y avait 200 prêtres. C'était magnifique. Et c'est comme si le Seigneur me disait, bah voilà. Tu veux me répondre, soit dans la procession de ces hommes qui donnent leur vie pour moi et pour les autres.
1: Et entre ce moment-là et l'entrée au séminaire,
0: le lendemain, je rentre de Chartres, je vais voir mon père spirituel, je lui dis « Père, je rentre au séminaire en septembre !» Et il me dit « Ouais, c'est ça, assieds-toi, calme-toi, petit. Tu pourrais être certain que l'appel vient de Dieu s'il dure dans le temps. » Là, t'es tout enflammé, c'est bien, mais on verra. Et c'est vrai, c'était vraiment un très très beau conseil, mais ça m'a fait tellement peur que je me suis dit, imagine, l'appel, il part. Et depuis ce jour, tous les matins, quand je me réveille, je demande au Seigneur de me garder fidèle. Et donc du coup, là j'ai 19 ans et je n'entre au séminaire qu'à 21 ans, donc 2 ans après. 2 ans à approfondir cette amitié, cette fidélité avec le Seigneur.
1: Qui nous permet de vous recevoir aujourd'hui.
0: Et je suis très heureux.
1: Alors on arrive à la fin de l'émission. Vous n'avez pas y coupé, comme à tous nos invités, je vais vous poser nos 3 questions rituelles. Allez-y. Quel conseil donneriez-vous à quelqu'un qui vous dirait « J'ai envie de rencontrer Dieu, par quoi dois-je commencer ?»
0: Alors c'est une très belle question. Ben, désir, demande-lui. Demande-lui. Demande-lui, tu vas le voir. Tu te présentes devant Jésus comme cet homme qui allait... tout le temps, tous les jours dans une église et qui dit « Mon Dieu, si vous existez, faites-le-moi savoir. Mon Dieu, si vous existez, faites-le-moi savoir. » Et puis un jour, par miracle, il l'a rencontré. Cet homme, c'est le bienheureux Charles de Foucault. Voilà, demandez et vous recevrez.
1: Je crains d'avoir déjà la réponse à la question suivante. Quel est votre héros, votre saint, la personne que vous trouvez admirable?
0: Ah, Saint Jean Bosco. Saint Jean Bosco, il a consacré sa vie pour faire grandir les jeunes dont personne ne voulait. Ça, c'est un de mes exemples.
1: Au jour du jugement, qu'aimeriez-vous que Dieu vous dise, Cédric ?
0: Serviteur bon et fidèle, entre dans la joie de ton Seigneur.
1: Merci beaucoup, Père. Merci pour ce partage.
0: Amen.
1: Merci, tout simplement. J'invite évidemment nos téléspectateurs à lire ou à offrir ce livre, qui s'appelle donc « Debout les gars », qui fait partie d'une trilogie parue aux éditions de l'Emmanuel. Voilà, donc on attend la suite pour les parents, les filles, etc. N'hésitez pas à parler évidemment de cette émission autour de vous grâce à notre site www.ktotv.com. Merci à vous tous pour votre fidélité et à la semaine prochaine.

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1: Et depuis la diffusion de l'émission Le Père Cédric, Anastase a sorti les deux autres opus de sa trilogie Aime et fais ce que tu veux et, l'évangélisation pour les pas doués aux éditions de l'Emmanuel. Tout de suite, on écoute Paul Baloche Ouvre les yeux de mon cœur avant de retrouver la parole aux associations avec le CCFD Terre Solidaire sur KTO.

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2: Bienvenue dans la parole aux associations. Aujourd'hui, nous recevons Virginie Amieux, présidente du CCFD Terre Solidaire, ONG de solidarité internationale. Bonjour Virginie.
3: Bonjour Alice.
2: Le pape Léon XIV a publié le 15 mai dernier son encyclique sur l'intelligence artificielle, Magnifica Humanitas. Ce texte vous tient à cœur. Alors pour commencer, vous pourriez peut-être nous le présenter en quelques mots ?
3: Oui, bien sûr. En fait, c'est une lettre d'un peu plus de 200 pages qui met à jour la doctrine sociale de l'Église à l'ère de l'intelligence artificielle. Le pape Léon XIV y introduit avec beaucoup de lucidité des notions qui sont trop souvent absentes du débat technologique. Il parle de dignité humaine, de bien commun, de solidarité ou encore de responsabilité collective. En fait, son but, c'est pas de nous parler d'un outil spécifique, mais de montrer comment notre monde actuellement est façonné par une révolution numérique comme il l'a été avant par une révolution industrielle. Et son but, c'est de montrer à quel point les outils numériques sont en train de changer notre rapport au monde, mais aussi notre rapport à nous-mêmes et notre spiritualité.
2: Mais alors Virginie, en quoi cette encyclique résonne-t-elle avec les combats du CCFD Terre Solidaire ?
3: En fait, quels que soient les pays où le CCFD Terre Solidaire agit, quels que soient nos partenaires dans le monde entier, on observe la même réalité. Les innovations technologiques, en fait, elles ne sont jamais déconnectées des enjeux de justice sociale, de paix, de démocratie ou de développement. En fait, l'IA, ça creuse des inégalités, ça précarise du travail, ça devient un outil de domination. Ce sont toujours les plus fragiles qui en payent le prix. Alors Léon XIV prend acte de cela. Il rappelle que l'IA tend surtout à renforcer le pouvoir de ceux qui disposent déjà de ressources, de compétences et d'accès aux données. C'est vraiment une réalité que nos partenaires du Sud vivent de plein fouet actuellement. Au CCFD Terre Solidaire, on constate aussi que nos pratiques numériques en France impactent là-bas les pays du Sud. Par exemple, par l'extraction de matières premières qui sont nécessaires au développement du numérique. Alors, veiller à cela, c'est aussi agir pour la solidarité internationale.
2: Le pape Léon XIV appelle dans son texte à désarmer l'IA, une phrase qui a beaucoup été reprise dans les médias. Comment la comprenez-vous vous-même ?
3: Oui, c'est vrai, c'est une expression qui a rapidement fait le tour du monde. Léon XIV écrit une phrase que j'aime bien. « Désarmer ne signifie pas renoncer à la technologie, mais l'empêcher de dominer l'humain, d'écraser l'humain. » Alors, dans un monde où émergent des arbres létales autonomes, où la surveillance numérique peut menacer les libertés fondamentales, cette réflexion résonne avec une particulière acuité. Et elle pose des questions fondamentales auxquelles on ne peut pas rester indifférent. Parce que c'est une question de construction de la paix, d'une paix durable. Et c'est un combat majeur pour notre association. Alors, au CCFD Terre Solidaire, on croit que la technologie ne vaut que par le projet de société qu'elle sert. Et ce projet, nous le construisons avec celles et ceux qui sont en première ligne des injustices mondiales.
2: Et finalement, que retenez-vous de cette encyclique pour notre monde ?

0: monde à venir ?
1: Alors en fait, quand on me demande ça, j'ai envie de citer la dernière phrase. Face à de nouvelles formes de déshumanisation, nous avons le devoir urgent de rester profondément humains, en gardant avec amour cette magnifique humanité qui nous a été donnée et qu'aucune machine ne pourra jamais remplacer. Alors c'est vraiment ce à quoi on travaille au CCFD Terre Solidaire, montrer que d'autres chemins sont possibles, des chemins où la vie est respectée, où les droits sont défendus et où chacun peut tenir debout.
0: Merci beaucoup Virginie Amieux. Je rappelle que vous êtes présidente du CCFD Terre Solidaire. À bientôt sur KTO Radio.
1: Merci.
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0: C'était au creux du rocher, Be a Witness. Les chantiers du Cardinal ne font pas que bâtir et rénover des églises en Île-de-France. Ils travaillent aussi pour les patronages qui vont accueillir de nombreux jeunes cet été. Et c'est la chronique du patrimoine de Véronique Tête, responsable communication au chantier du Cardinal.
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2: Bonjour à tous. À l'approche des vacances scolaires d'été, je vous emmène au patronage. Ce sont des lieux d'éducation par les activités de loisirs et de vivre ensemble, des lieux de lutte contre le décrochage scolaire par l'accompagnement et des lieux de transmission de la foi chrétienne. Ces espaces ouverts et accueillants sont au cœur des villes et des cités d'Île-de-France où les jeunes peuvent vivre l'accueil, le soutien, le partage. La question des patronages constitue ainsi un véritable défi pastoral pour les années à venir, avec des besoins de construction ou d'aménagement de locaux adaptés aux activités encadrées dans de nombreuses paroisses. Souvent installés dans les locaux paroissiaux, adossés à l'église, les enfants y sont pris en charge après l'école ou pendant les vacances, notamment pour l'accompagnement scolaire, les animations, les jeux selon l'espace disponible. À Sainte-Claire d'Assise, à Paris, les chantiers du Cardinal ont financé la rénovation et la mise en sécurité de la cour utilisée par le patronage. Les enfants y viennent après l'école, où les animateurs vont les chercher avant le goûter, les devoirs du soir, les jeux et les animations. Au village paroissial Notre-Dame de Boulogne-Billancourt, les locaux entièrement rénovés et réaménagés permettent au centre de loisirs d'accueillir de nombreux enfants après l'école, le mercredi et pendant les vacances, avec en plus la présence de l'oratoire Carlo Acutis pour venir y prier. Au cœur eucharistique de Jésus à Paris, le projet de rénovation complète et d'adaptation immobilière des locaux du patronage tarde à se mettre en place, mais les activités se déroulent toujours dans la bonne humeur et la fraternité, encadrées par des bénévoles et des professionnels. À Sarcelles, un patronage existe aussi au village. Le projet d'un patronage au cœur de la grande cité voisine est toujours à l'étude. L'idée est d'offrir aux jeunes du grand ensemble une présence pacifique, des activités périscolaires de type éducation populaire, qu'ils soient chrétiens ou non chrétiens, permettant à l'activité paroissiale de servir le bien commun et le vivre ensemble à Sarcelles. Ainsi, accompagner les jeunes

0: est l'un des points stratégiques qu'ont retenu les économes diocésains pour les années à venir. Et les dons d'aujourd'hui et de demain porteront ainsi des fruits pour la paix et la jeunesse. Merci à tous.
1: Alors que la canicule se poursuit en France avec des records de chaleur battus, la solution se trouverait-elle dans nos livres d'histoire et dans nos greniers, dans sa bonne nouvelle d'écologie humaine? Tugdual Derville nous invite à s'inspirer de certaines pratiques de nos ancêtres.

Bonjour. Nos ancêtres ignoraient le mot écologie, mais leur vie était reliée à la nature. Le souci d'économie d'énergie et d'optimisation des ressources leur était naturel. On cousait au bord des fenêtres à la lumière du jour et l'on se couchait avec les poules à la tombée du soleil pour se lever avec lui. L'humanité faisait corps avec la nature, dont elle connaissait instinctivement les lois vitales. Par expérience, les maisons étaient bâties en des lieux protégés des inondations. Mais la présence d'eau était le facteur clé d'un site adapté à la construction. Devant sa façade sud, on plantait des arbres à feuilles caduques pour leur ombre rafraîchissante en été, alors qu'ils s'ouvrent au soleil d'hiver. Dans le midi, la vigne vierge assurait la fonction des stores actuels. Dans plusieurs régions, la coutume de planter des roses trémières le long des murs est liée à la capacité de cette plante à racines profondes de les assainir en captant l'humidité. La chaux dont on recouvrait ses murs les laissait respirer, offrait ses propriétés fongicides et prévenait l'humidité, alors que le ciment moderne tend à enfermer l'humidité. On aérait les maisons régulièrement. Leurs murs épais leur donnaient une forte inertie thermique. Les maisons très anciennes, quoique loin des normes d'étanchéité, ne sont pas toujours des passoires thermiques. Elles n'ont pas besoin de climatisation lors des périodes caniculaires, que les habitants du midi gèrent en fermant leurs volets le jour et en les ouvrant la nuit. Les caves enterrées offraient leur fraîcheur pour mieux conserver les aliments. Alentour, les haies coupaient le vent, conservaient l'eau, prévenaient l'érosion. Chaque ferme était un écosystème en miniature, les animaux fournissant les engrais naturels pour les cultures. Les poules et les cochons finissaient les restes. Les potagers jouaient savamment sur les complémentarités des cultures qui se protégeaient les unes les autres. On plantait de l'ail près des rosiers pour les défendre des pucerons. Certaines maximes étaient écologiques, comme « un binage vaut deux arrosages ». On paillait pour retenir l'humidité au pied des cultures et s'éviter la corvée de désherbage. Les gouttières orientaient l'eau vers de précieux réservoirs. Le soleil et le vent séchaient le linge et l'assainissaient. Dans de nombreuses fermes, on laissait même une partie du terrain vivre sa vie sans prétendre tout maîtriser, fournissant au reste du terrain de précieux auxiliaires des cultures. Et que dire du souci d'économie qui prévalait partout où l'on raccommodait, réparait, affûtait, plutôt que de jeter et racheter sans cesse du neuf? Que diraient nos ancêtres en découvrant des lessives dans des contenants vantant toujours leurs nouveautés, eux qui utilisaient pour nettoyer le savon noir, le vinaigre et la cendre, si peu toxiques, biodégradables et polyvalents? Ils huilaient le bois des outils pour les faire durer, quand nous les laissons se fendiller avant de les jeter. J'ai l'impression de feuilleter un album de photos de mon enfance en noir et blanc, ou de parcourir un livre sur la vie d'antan. Celle d'aujourd'hui est tellement plus facile. Il ne faut pas le nier, mais rien ne nous interdit de renouer avec quelques-unes de ces habitudes de bon sens. Certaines sont d'ailleurs à portée de la main, et c'est une bonne nouvelle.

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1: Cette matinée touche à sa fin. Merci à Aymeric Plouinec à la réalisation technique et merci à vous, chers auditeurs, pour votre fidélité. Je vous laisse ici, mais restez à l'écoute pour la suite. Deux programmes de Radio Vatican arrivent, le premier dédié à l'Afrique, suivi du journal à 13h. Trois temps de prière sont prévus également cet après-midi. Le chapelet à 15h30 à Lourdes, les vêpres à 17h30, suivi de la messe en direct de Notre-Dame de Paris.

0: Paris à 18h. Alors que le deuxième volet du film La Bataille de Gaulle sort en salle demain, votre émission Au risque de l'histoire s'intéresse à 14h30 à Charles de Gaulle et à son rapport à la foi catholique. Et puis un consistoire extraordinaire s'ouvre demain au Vatican. Décryptage à ne pas manquer demain dès 7h. L'invité de la matinale sera Philippine de Saint-Pierre et puis nous serons en direct de Rome demain vers 9h30 pour l'introduction du consistoire par le pape Léon XIV. Prenez soin de vous et de vos proches. Belle journée à tous à l'écoute de KTO Radio.
1: 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Tout de suite, l'office du milieu du jour en direct du Sacré-Cœur de Montmartre.

du livre de la sagesse. Aimez la justice, vous qui gouvernez la terre. Ayez sur le Seigneur des pensées droites. Cherchez-le avec un cœur simple, car il se laisse trouver par ceux qui ne veulent pas le mettre à l'épreuve. Il se manifeste à ceux qui ne refusent pas de croire en lui. »

Prions le Seigneur. Dieu éternel et tout-puissant, en qui rien n'est sombre ni obscur, communique ta lumière à nos cœurs. En recevant ta loi et tes préceptes, nous marcherons sur ta route d'un cœur léger. Par le Christ notre Seigneur. Amen.

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2: Bonne fête aux Éléonores et aux Louanes. Sainte Dorothée de Montaut est née vers 1347 en Prusse. Baptisée le jour de la Sainte Dorothée dont elle reçoit le prénom, elle essaye dès sa petite enfance de tout faire pour l'amour de Dieu. À 17 ans, ses parents la forcent à épouser Adalbert, un armurier nettement plus âgé qu'elle. Ils vont avoir 9 enfants, dont 4 meurent en bas âge et 4 autres durant une épidémie de peste. Seule survit Gertrude, qui devient bénédictine. Leur vie conjugale est longtemps un enfer, car Adalbert est un homme capricieux et violent. Victime de violences conjugales, Dorothée multiplie les prières et les mortifications. Finalement, la patience, la gentillesse et l'humilité de son épouse ont raison des emportements d'Adalbert, et le couple finit par vivre une vie très pieuse. Toute sa vie, Dorothée bénéficie de faveurs mystiques, comme l'apparition de la Vierge qui dépose entre ses bras l'enfant Jésus. Elle a la grâce aussi de contempler le cœur de Jésus. Ce jour-là, le Christ apparaît en tenant dans la main un cœur humain resplendissant. Il le dépose à la place du cœur de Dorothée, lui offrant le sien pour qu'il prenne toute la place. Dorothée vit ainsi concrètement ces paroles de saint Paul : « Ce n'est plus moi qui vis, mais le Christ qui vit en moi. » C'est en comprenant à quel point les péchés du monde font souffrir le cœur de Jésus qu'elle décide de mener une vie totalement offerte en réparation des douleurs causées. À la mort de son époux, Dorothée se retire du monde et se fait emmurer dans une cellule intégrée au bâtiment d'une cathédrale. Elle ne peut sortir, mais fait poser 3 fenêtres, une vers le ciel, une vers l'autel et la dernière vers le cimetière. Elle se consacre jusqu'à sa mort à la prière et reçoit de nombreux visiteurs venus chercher auprès d'elle conseils et consolations. À la suite de la bienheureuse Dorothée, en ce mois consacré au cœur de Jésus, prenons le temps de contempler ce sacré cœur brûlant d'amour pour nous, qui souffre de n'être pas assez aimé.
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3: Bienvenue dans la parole aux associations. Aujourd'hui, nous recevons Virginie Amieux, présidente du CCFD Terre Solidaire, ONG de solidarité internationale. Bonjour Virginie.
4: Bonjour Alice.
3: Le pape Léon XIV a publié le 15 mai dernier son encyclique sur l'intelligence artificielle, Magnifica Humanitas. Ce texte vous tient à cœur. Alors pour commencer, vous pourriez peut-être nous le présenter en quelques mots.
4: Oui, bien sûr. En fait, c'est une lettre d'un peu plus de 200

0: technologiques, en fait, elles sont jamais déconnectées des enjeux de justice sociale, de paix, de démocratie ou de développement. En fait, l'IA, ça creuse des inégalités, ça précarise du travail, ça devient un outil de domination. Ce sont toujours les plus fragiles qui en payent le prix. Alors Léon XIV prend acte de cela. Il rappelle que l'IA tend surtout à renforcer le pouvoir de ceux qui disposent déjà de ressources, de compétences et d'accès aux données. C'est vraiment une réalité que nos partenaires du Sud vivent de plein fouet actuellement. Au CCF des Terres solidaires, on constate aussi que nos pratiques numériques en France impactent là-bas les pays du Sud. Par exemple, par l'extraction de matières premières qui sont nécessaires au développement du numérique. Alors veiller à cela, c'est aussi agir pour la solidarité internationale.
1: Le pape Léon XIV appelle dans son texte à désarmer l'IA, une phrase qui a beaucoup été reprise dans les médias. Comment la comprenez-vous vous-même?
0: Oui, c'est vrai, c'est une expression qui a rapidement fait le tour du monde. Léon XIV écrit une phrase que j'aime bien. Désarmer ne signifie pas renoncer à la technologie, mais l'empêcher de dominer l'humain, d'écraser l'humain. Alors, dans un monde où émergent des armes létales autonomes, où la surveillance numérique peut menacer les libertés fondamentales, cette réflexion résonne avec une particulière acuité. Et elle pose des questions fondamentales auxquelles on ne peut pas rester indifférent. Parce que c'est une question de construction de la paix, d'une paix durable. Et c'est un combat majeur pour notre association. Alors, au CCF des Terres solidaires, on croit que la technologie ne vaut que par le projet de société qu'elle sert. Et ce projet, nous le construisons avec celles et ceux qui sont en première ligne des injustices mondiales.
1: Et finalement, que retenez-vous de cette encyclique pour notre monde à venir?
0: Alors, en fait, quand on me demande ça, j'ai envie de citer la dernière phrase. Face à de nouvelles formes de déshumanisation, nous avons le devoir urgent de rester profondément humains, en gardant avec amour cette magnifique humanité qui nous a été donnée et qu'aucune machine ne pourra jamais remplacer. Alors c'est vraiment ce à quoi on travaille au CCF des Terres solidaires, montrer que d'autres chemins sont possibles, des chemins où la vie est respectée, où les droits sont défendus et où chacun peut tenir debout.
1: Merci beaucoup Virginie Amieux. Je rappelle que vous êtes présidente du CCF des Terres solidaires. À bientôt sur KTO Radio.
0: Merci.
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2: Amis auditeurs, bienvenue à l'écoute de ce programme. L'Eucharistie est un antidote aux germes de division qui minent le monde. Le pape l'a affirmé lors de l'audience générale mercredi 24 juin dans la quatrième catéchèse consacrée à la Constitution Sacrosanctum Concilium. L'actualité politique et sociale sur le continent africain concerne l'Angola, la crise due au virus Ebola et la violence faite aux femmes, entre autres. Bienvenue encore une fois à l'écoute de ce programme que nous commençons par l'actualité de l'Église avec l'audience générale du pape.
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2: Lors de l'audience générale de mercredi 24 juin, place Saint-Pierre, le pape a poursuivi la série de catéchèses sur Sacrosanctum Concilium, la constitution du Concile Vatican II sur la liturgie. Léon XIV a livré une réflexion sur l'importance de l'Eucharistie, sacrement qui invite les fidèles à se laisser former par la parole de Dieu, se restaurer à la table du corps du Seigneur et rendre grâce à Dieu. Compte rendu signé Alexandra Sirgon.
4: L'Eucharistia è così il sacramento del regno che viene.
5: L'Eucharistie est le sacrement du royaume à venir, a assuré le Saint-Père. C'est le pain de la route qui nous conduit vers la patrie céleste jusqu'au jour béni où Dieu sera tout en tous. En y participant, les fidèles apprennent à s'offrir eux-mêmes et jour après jour à être incorporés au Christ dans l'unité avec Dieu et entre eux. Ce sacrement leur enseigne à adopter le mode de vie du Seigneur Jésus lui-même, marqué par le don gratuit de soi.
4: Dal dono gratuito di sé.
5: Le Sauveur, lors de la dernière scène, institue le sacrifice eucharistique de son corps et de son sang afin de perpétuer à travers les siècles jusqu'à son retour le sacrifice de la croix et de confier ainsi à l'Église le mémorial de sa mort et de sa résurrection. En saluant les pèlerins de langue française venus du Cameroun, de Belgique et de France, le pape a appelé les fidèles à puiser dans l'Eucharistie les forces nécessaires pour susciter la concorde et la charité dans nos familles et nos communautés souvent marquées par des conflits et des divisions.
4: Nelle nostre famiglie e nelle nostre comunità, spesso segnate da conflitti e divisioni.
2: Le pape a reçu en audience mercredi 24 juin des auteurs et autrices venus de quatre coins du monde à l'occasion du centenaire de la fondation de la librairie éditrice Vaticane, la maison d'édition du Saint-Siège créée en 1926. Dans son discours, reprenant les paroles du pape Saint Paul VI aux artistes, le Saint-Père a ainsi déclaré « Nous avons besoin de votre imagination, de la vivacité de votre pensée. Nous en avons besoin pour créer des espaces de liberté et d'authenticité. Écrire tel que vous le faites est un acte de vérité, de révélation. Écrire révèle qui nous sommes, ce en quoi nous croyons et espérons, le monde vers lequel nous tendons, l'avenir dont nous rêvons. La vérité, a encore souligné Léon XIV, n'est pas un territoire à défendre, mais un bien à partager. Nous ne sommes jamais maîtres de la vérité, c'est elle, au contraire, qui nous conquiert. C'est pourquoi le successeur de Pierre a souhaité aux écrivains d'être capable de susciter l'attrait pour la vérité, car vous-même en êtes attirés. Écrire, c'est aussi un geste d'humanité. Le cardinal secrétaire d'État Pietro Parolin est intervenu mardi 23 juin à Rabat lors de la séance solennelle de son investiture en tant que membre d'honneur de l'Académie du Royaume du Maroc. Son discours, prononcé au siège de l'Académie du Royaume du Maroc au cours de la séance solennelle d'accueil et d'investiture comme nouveau membre honoraire de cette institution multidisciplinaire fondée en 1977 par le roi Hassan II, avait pour thème « Croyants et citoyens, construire ensemble la fraternité humaine ». Après 50 ans,

0: des relations diplomatiques entre le Saint-Siège et le Maroc. La foi et la conscience civique sont deux faces d'une même médaille. Elles ne sont pas, comme le débat public tente trop souvent à le faire croire, opposées l'une à l'autre. Car pour passer d'une simple tolérance de son voisin juridique avec lequel on ne partagerait qu'un espace de droit à l'accueil sincère d'un frère ou une sœur en humanité, il faut une humanité ancrée dans le spirituel qui, autrement, risquerait de se dessécher au profit d'une vision purement utilitaire. En transmettant les salutations et les bénédictions du pape Léon XIV, le cardinal Parolin a rappelé que l'année en cours représente le jubilé d'or des relations diplomatiques entre le royaume de Maroc et le Saint-Siège, établi en 1976 et marqué par le respect mutuel ainsi que par une profonde convergence de vues démontrée au cours de ces cinq décennies. En vue du dimanche de la mer, célébré chaque deuxième dimanche de juillet par les communautés chrétiennes du monde entier, le dicastère pour le service du développement humain intégral a publié un message mercredi 24 juin. Le préfet du dicastère, le cardinal Michael Cherny, rend hommage aux travailleurs du secteur maritime, rappelant leur travail essentiel et appelant à davantage de coexistence pacifique en mer. La conférence épiscopale du Togo a tenu sa session ordinaire à Lomé du 16 au 19 juin pour répondre aux urgences ecclésiales et citoyennes. Les détails avec Gustave Wam.
1: Entretien avec le nonce apostolique au Togo, audiences successives avec les responsables des institutions interdiocésaines et rappel des normes liturgiques ont constitué le menu de la session ordinaire des évêques tenue du 15 au 19 juin 2026. Le secrétaire général de la conférence des évêques nous en donne les principales articulations.
2: Le représentant du Saint-Père a insisté sur la formation des séminaristes, de même que sur celle des prêtres, à cette époque où l'intelligence artificielle tend à conditionner nos vies. Les évêques ont reçu les recteurs des grands séminaires, de même que le directeur de l'Institut supérieur de théologie, Saint Jean-Paul II. Il les remercie pour la noble mission de formateurs qu'ils accomplissent de grand cœur. Quelques membres du Bureau national de la pastorale de la jeunesse sont venus faire le point aux évêques des préparatifs des prochaines journées nationales de la jeunesse qui se tiendront à Atakwame du 30 juillet au 2 août 2026. Les évêques exhortent les jeunes de tout le pays à répondre généreusement à cet appel.
1: Après des moments de partage et d'analyse sur les difficultés économiques et sociopolitiques que traverse le pays, les évêques concluent leurs travaux avec l'invitation à prier pour le Togo. Gustave Wam, Dapan pour Radio Vatican.
0: Dans l'est du Cameroun, le diocèse de Batouri poursuit sa mission d'évangélisation intégrale en conjuguant action pastorale, promotion humaine et engagement social au service des populations les plus vulnérables. Les détails avec Paul Valéry Mendogo.
3: Sous l'impulsion de Mgr Marcelin Marine Damiembe, évêque du diocèse de Batouri dans l'Est Cameroun, deux nouveaux centres de santé catholiques ont été inaugurés en l'espace d'une semaine. Après l'ouverture du centre de santé de la paroisse Saint-Michel de Kambélé, c'est la localité rurale de Boubara, près de Kété, qui dispose désormais de sa propre structure sanitaire. Une réponse concrète aux difficultés d'accès aux soins pour des populations souvent contrainte à de longs déplacements, notamment dans des zones marquées par l'exploitation artisanale de l'or, dans des conditions sanitaires précaires. La visite pastorale à Boubara s'est achevée par une messe très courue à la paroisse Saint-Justin. Par ailleurs, les jeunes du diocèse de Batouri ont participé à un camp vocationnel au séminaire de Batouri sous la coordination du père Ignace Habé, responsable diocésain des vocations. Enfin, le diocèse a vibré au rythme du congrès des dames apostoliques et la célébration du cinquantenaire de la fraternité Efata, événement clôturé par une messe présidée par Mgr Marcelin Marinda Bnyemb le 21 juin 2026. L'évêque a appelé les fidèles à un engagement chrétien plus authentique. Paul Valéry Mondogo depuis Batouri pour Radio Vatican.
4: Dans quelques instants, l'actualité sociopolitique.
0: Un membre du parti de l'ex-président ivoirien Laurent Gbagbo, condamné l'année dernière à 18 mois de prison, notamment pour diffusion de fausses nouvelles, a été libéré mercredi. Gala Kolebi, sociologue et militant chargé de la communication du Parti des peuples africains, Côte d'Ivoire, avait été interpellé fin décembre 2024 pour des publications sur les réseaux sociaux où il accusait les autorités de violence contre des prisonniers. Il avait été condamné en juin 2025 à 18 mois de prison ferme pour diffusion de fausses nouvelles de nature à entraîner le discrédit sur les institutions et atteinte au moral de la population ainsi que pour troubles à l'ordre public. La justice angolaise a engagé des poursuites pour détournement de fonds et blanchiment d'argent à l'encontre du général à la retraite Higino Carneiro, candidat à la succession du président João Lourenço à la tête du parti au pouvoir, le MPLA. L'Angola va entrer prochainement de plein pied dans la bataille politique pour la succession du président Lourenço qui débutera en décembre par le congrès du Mouvement populaire pour la libération de l'Angola et le général Carneiro est l'une des rares personnalités à avoir annoncé son intention de se présenter à la présidence du parti. Dans un communiqué publié mercredi, le général Carneiro a défendu son intégrité et s'est dit prêt à coopérer avec la justice. Un cas d'Ebola a été diagnostiqué en France chez un médecin revenant de la République démocratique du Congo, actuellement frappé par une importante épidémie. Le patient a embarqué sur un avion de ligne depuis Kinshasa en étant quasi asymptomatique et son état s'est légèrement dégradé pendant le vol avant une prise en charge immédiate à son atterrissage à Paris. La France est, dans le cadre de cette épidémie, le premier pays hors du continent africain à confirmer qu'un cas a été diagnostiqué sur son territoire, de précédents cas suspects au Brésil ou en Italie ayant été finalement exclus ou non confirmés. Les violences faites aux femmes sont généralisées au Cameroun et l'État ne prend pas les mesures nécessaires pour les endiguer en dépit de ses engagements, selon un rapport publié par l'ONG Human Rights Watch mercredi. Le rapport, fondé sur des recherches menées entre septembre et décembre 2024 dans les villes de Maroua, Douala et Bouéa, s'appuie sur les témoignages de 60 femmes victimes de violences ainsi que sur des entretiens avec des responsables publics et des chefs religieux.
4: Invité du jour.
0: Commémorée le 25 mai de chaque année, la Journée internationale de l'Afrique a été célébrée en différé le samedi 20 juin par le groupe des ambassadeurs africains résidents accrédités près le Saint-Siège à la Casa Bonus Pastor à Rome. Cette célébration qui s'est articulée autour d'une messe et d'un bazar culturel a été une occasion pour ces diplomates africains de promouvoir la fraternité. Françoise Niamien nous en dit plus.
5: C'est autour des valeurs d'unité, de fraternité que ces ambassadeurs africains se sont retrouvés pour la célébration de la journée internationale dédiée à leur continent, à Rome. Une célébration qui s'est ouverte par une messe présidée par le cardinal Francis Arenze, préfet émérite de la Congrégation pour le culte divin et la discipline des sacrements. Dans son homélie, le cardinal nigérian a adressé un message d'espérance, de paix, d'unité et de fraternité à tout le continent africain meurtri par de nombreux maux tels que la guerre, la violence, le terrorisme, la corruption ou encore la famine. Au-delà de cet aspect commémoratif, la Journée de l'Afrique célèbre la richesse culturelle du continent. Ainsi, la célébration eucharistique a été suivie d'une exposition artistique et d'une dégustation des spécialités culinaires des pays représentés. Moment de partage, mais aussi de retrouvailles autour de la mer Afrique, la grande salle de la Casa Bonus Pastor, revêtue aux couleurs des drapeaux des 16 pays membres formant le groupe des ambassadeurs africains résidents accrédités près du Saint-Siège, s'est révélée trop exiguë pour les organisateurs et leurs invités. Saluant cette affluence, Antoine Zanga, ambassadeur du Cameroun et doyen du corps diplomatique africain,

0: un résident accrédité près le Saint-Siège, ce moment de convivialité est une autre occasion pour promouvoir la fraternité et l'unité entre leurs différents pays.
1: Satisfaction et émotion par rapport à l'affluence des personnes qui sont venues. C'est un message de fraternité, c'est le message de la fraternité africaine. Je me rappelle, le feu président Kwame Nkrumah avait écrit un livre d'ailleurs, avec comme titre « L'Afrique doit s'unir »,« Africa must unite ». En voyant ce qui s'est passé aujourd'hui, chaque ambassade représentant son pays a amené les plats traditionnels de son pays. Et tous ces plats ont été réunis là. Nous sommes actuellement 16 ambassades africaines résidentes auprès du Saint-Siège. Il y a eu ainsi 16 menus différents, mais convergents vers la fraternité. Alors tout ça, ça ne laisse pas indifférent. Ça impressionne, ça émeut, ça renforce dans la conviction que non seulement l'Afrique doit s'unir, mais encore l'Afrique peut s'unir. C'est véritablement des actions, c'est pas des mots en l'air. Parce que moi, Camerounais, quand je mange un plat du Burkina ou un plat de la Côte d'Ivoire, ça signifie que vraiment nous parlons d'un même cœur, d'une même voix.
0: Soulignant le symbolisme du repas familial en Afrique, la fraternité, Isidore Marcel Assène, ambassadeur du Sénégal près du Saint-Siège, a également salué l'organisation de ce grand moment de retrouvailles, duquel découle notamment un message d'unité et de réconciliation des fils du continent en dépit des défis du moment. Une Afrique une et indivisible, parlant d'une seule voix, tel est le vœu du diplomate sénégalais.
2: On est en train de vivre la fraternité africaine. Aujourd'hui, on a ramené pratiquement toutes les communautés africaines présentes ici à Rome autour d'une table. Et cette table que nous partageons tous signifie beaucoup pour nous. Parce que chez nous en Afrique, c'est la fraternité. On est tous en train de passer d'une table à une autre, d'un pays à un autre. En fait, on est en train de faire un voyage culinaire à travers l'Afrique du nord au sud, de l'est à l'ouest. L'Afrique en général, quand tout le monde se réunit, il y a un message de paix, il y a un message de solidarité et il y a la fraternité que l'on voit. Malgré nos différences, malgré en tout cas les difficultés que nous sommes en train de vivre dans nos pays, ici, on a voulu montrer que l'Afrique est unie. L'Afrique fait un et cette Afrique doit se faire entendre. Et comment se faire entendre? C'est en ayant une seule voix. En parlant d'une seule voix, donc on a beaucoup plus de chances d'être écouté, entendu par les autres. C'est tout simplement dire que l'Afrique ne fait qu'un. L'Afrique est indivisible. Et on apporte cette paix, justement, mais surtout cette fraternité qui a tendance à disparaître. Qu'on soit toujours unis dans la fraternité et c'est comme ça qu'on va se faire entendre à travers le monde.
0: Pour sa part, Régis Kevin Bakiono, ambassadeur du Burkina Faso près du Saint-Siège, la réalisation d'une véritable unité africaine et d'un développement durable du continent passe par un changement de paradigme.
3: L'Afrique est en marche et c'est vrai que c'est difficile, mais c'est un continent qui peut s'appuyer sur ses ressources humaines d'abord pour avancer. Et j'ai l'espoir que si nous nous donnons la main, si nous nous changeons notre approche des choses, notre façon de faire et que nous passons à l'action, nous avons de bonnes chances de pouvoir réaliser à la fois l'unité africaine et aussi le développement durable de notre Afrique. Il faudrait que nous puissions taire nos différences, que nous puissions taire ce qui nous désunit et que nous puissions tous ensemble regarder dans une même direction en nous disant que nos différences constituent pour nous une force et non un handicap.
0: Paix, unité et développement pour l'Afrique, un vœu qui se réalisera par la grâce de Dieu et l'engagement de tous les Africains.
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5: Chers amis, c'est la fin de ce programme que Marie-Josée Mwando-Boabolo a eu le plaisir de vous présenter. Au revoir et à très bientôt à l'écoute de nos prochaines éditions. 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
2: Aide à mourir, les alertes éthiques d'Emmanuel Hirsch. Trois questions à Emmanuel Hirsch, membre d'honneur des éligibles et leurs aidants et professeur émérite d'éthique médicale.
3: Au moment où notre système de santé n'a jamais été aussi fragile, au moment où les personnes en situation de précarité n'ont jamais autant le sentiment d'une détresse, d'une solitude et d'un abandon, il y a une provocation, si vous voulez, éthique et politique qui est insupportable. Et donc, que des gens qui sont attachés à l'éthique considèrent que celles et ceux qui avaient devoir de l'incarner, de la défendre, ont abandonné en cours de route et s'en remettent d'une certaine manière à la logique de l'euthanasie et du suicide assisté, interroge à la fois le présent de l'éthique, mais aussi la possibilité de faire éthique sérieusement et crédiblement demain.
2: Quelles sont les raisons de votre mobilisation contre la loi sur l'aide à mourir, à l'appel des éligibles et leurs aidants ?
3: Il est triste aujourd'hui, à quelques jours du vote à l'Assemblée nationale de la loi sur l'euthanasie et le suicide assisté, que des concitoyens aient besoin de se constituer en éligibles. C'est-à-dire de s'être découvert, au lieu d'être protégé par la société, par la démocratie, exposé au risque d'une loi qui leur donne le sentiment que demain, lorsque des décisions difficiles seront à prendre, on pourrait leur proposer l'euthanasie et le suicide assisté, là où on avait à leur témoigner notre sollicitude. Donc, vous voyez, on est devant les Invalides, on est dans un lieu symboliquement fort. C'est aussi se défendre qui est important, et défendre la démocratie, et pas uniquement des personnes en particulier. Ce sont des valeurs aujourd'hui qui sont d'une certaine manière ébranlées. Alors, je ne dis pas que celles et ceux qui veulent de nouveaux droits pour la personne malade devaient être répudiés. Ils ont probablement une parole qui est audible. Mais en quoi la législation de la République, en quoi la loi française pour quelques personnes doit-elle convertir l'impératif de non-abandon en possibilité d'abandon, c'est-à-dire l'euthanasie, le suicide assisté, c'est un renoncement aux valeurs qui nous sont constitutives. Voilà pourquoi on est là.
2: Quelle question éthique le droit à l'aide à mourir pose-t-il à notre société ?
3: Une préoccupation profonde pour les gens qui s'intéressent à l'éthique, qui y croient encore, c'est que le Comité consultatif national d'éthique, le 13 septembre 2022, ait lancé cette ouverture de la loi au suicide assisté et à l'euthanasie. Donc ça interroge déjà l'éthique en soi et l'éthique institutionnelle. Ce qui est aussi profondément curieux et déroutant, c'est que quelques années plus tard, au moment où le Parlement va voter une loi sur l'euthanasie et le suicide assisté, on entend peu les personnes attachées à l'éthique, au niveau de ses valeurs, de respect de la personne, de dignité. Ces personnes qui disaient peut-être une loi serait envisageable si elle est strictement encadrée. Et ces personnes n'ont pas reçu non plus les éligibles et n'ont pas considéré, comme on pourrait l'estimer en matière d'éthique, qu'elles doivent être responsables aussi des conséquences de leur choix. Et l'avis du Comité consultatif national d'éthique a été suivi quelques heures après par le lancement par le président de la République, Emmanuel Macron, de la Convention citoyenne et de ce cycle, je dirais, irrépressible d'avoir considéré qu'il y avait une urgence politique et non pas politicienne à coûte que coûte avoir une loi sur l'euthanasie et le suicide assisté au moment où notre système de santé n'a jamais été aussi fragile, au moment où les personnes en situation de précarité n'ont jamais autant le sentiment d'une détresse, d'une solitude et d'un abandon, il y a une provocation, si vous voulez, éthique et politique qui est insupportable. Et donc, que des gens qui sont attachés à l'éthique considère que celles et ceux qui avaient devoir de l'incarner, de la défendre, ont abandonné en cours de route et s'en remettent d'une certaine manière à la logique de l'euthanasie et de suicide assisté, interroge à la fois le présent, l'éthique, mais aussi la possibilité de faire éthique sérieusement et crédiblement demain.
2: Quels sont les aspects de cette proposition de loi présentée comme une simple liberté individuelle qui vous inquiète ?
3: On nous a indiqué pendant des années que si la France légiférait sur l'euthanasie et le suicide assisté, ça serait pour des raisons très spécifiques et d'une manière exceptionnelle. Aujourd'hui, alors que dans quelques semaines, on aura un vote au Parlement, il est très évident que pour trouver un consensus, on a renié sur tout ce qui pouvait être un encadrement strict, notamment dans la définition de ce qu'était une personne en fin de vie. Cette loi est applicable à des personnes qui ne sont pas en fin de vie. Ce qui aurait été un minima nécessaire, c'est qu'il y ait un contrôle judiciaire, puisque c'est un acte qui va conduire à la mort d'une personne, pour valider, les rationnels et les justifications de cette procédure, de ce processus. En fin de compte, on a bâclé, d'une certaine manière. Alors, certains disent qu'on a pris le temps, puisque effectivement, il y a eu des années. Je pense que si on avait pris le temps, on aurait surtout pris le temps de décider qu'il n'était pas véritablement opportun, justifié, nécessaire, et qu'il est pernicieux d'avoir décidé de légiférer. Voilà, on est parti dans une mauvaise aventure, on est parti dans un drame qui va accentuer les précarités, aussi bien du côté des personnes malades, de leurs proches, que des professionnels. Je n'arrive pas à voir l'objectif véritable, si ce n'est d'avoir affirmé publiquement et d'une manière totalement rhétorique que la France, avec Emmanuel Macron, avait été à l'initiative de nouvelles libertés, de nouveaux droits. Je pense que si on a un droit dans une société, en termes de solidarité, de sollicitude, c'est celui de vivre, de pouvoir se réaliser, d'aller au bout d'un chemin, y compris lorsqu'on est en situation de précarité, de souffrance.
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4: Du psaume 80. Criez de joie pour Dieu notre force. Acclamez le Dieu de Jacob. Jouez musique, frappez le tambourin, la harpe et la cithare mélodieuse. Sonnez du cor pour le mois nouveau, quand revient le jour de notre fête. J'entends des mots qui m'étaient inconnus. J'ai ôté le poids qui chargeait ses épaules, ses mains ont déposé le fardeau. Quand tu criais sous l'oppression, je t'ai sauvé. Je répondais, caché dans l'orage, je t'éprouvais près des eaux de Mériba. Écoute, je t'adjure, ô mon peuple, vas-tu m'écouter, Israël ? Tu n'auras pas chez toi d'autre Dieu. Tu ne serviras aucun dieu étranger. C'est moi, le Seigneur ton Dieu, qui t'ai fait monter de la terre d'Égypte. Ouvre ta bouche, moi, je l'emplirai. Mais mon peuple n'a pas écouté ma voix. Israël n'a pas voulu de moi. Je l'ai livré à son cœur endurci, qu'il aille et suive ses vues. Ah, si mon peuple m'écoutait, Israël, s'il allait sur mes chemins, aussitôt, j'humilierai ses ennemis, contre ses oppresseurs, je tournerai ma main. »

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1: Léon XIV a reçu ce matin les présidents des universités jésuites d'Amérique du Nord. Il a appelé à investir dans l'éducation en faveur des pauvres et des migrants pour en favoriser l'intégration. La communauté internationale se mobilise pour venir en aide au Venezuela, frappé hier soir par un double séisme. Au fil des heures, le bilan des victimes ne cesse d'augmenter. Les équipes de secours tentent de retrouver des survivants sous les décombres. Keiko Fujimori, prochaine présidente de la République du Pérou, elle promet la même politique que son père, qui dirigea le pays dans les années 1990, de mauvais souvenirs pour de nombreux Péruviens. Conférence pour la reconstruction de l'Ukraine en Pologne, nous verrons au-delà des tensions diplomatiques entre Kiev et Varsovie, ce qu'attend le gouvernement ukrainien de cette rencontre concernant son futur.
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1: Bonjour. Le pape a donc reçu ce matin au Vatican les présidents des universités jésuites d'Amérique du Nord. Il leur a surtout rappelé les quatre préférences apostoliques universelles de la Compagnie de Jésus, des propositions qui présentent des pistes susceptibles d'aider à relever ces défis au niveau de l'enseignement supérieur. Les éclaircissements de Jean-Paul Camba.
3: Gratitude d'une part, prise de conscience de l'autre. Face au président des institutions universitaires jésuites nord-américains, le Saint-Père n'a pas caché ses inquiétudes face aux crises profondes qui secouent notre siècle. Parmi elles, une sécularisation croissante des sociétés qui cherchent à bannir Dieu de l'espace public, l'indifférence des systèmes politiques face aux cris des pauvres et des migrants, le désespoir d'une jeunesse sans perspective ou encore la dégradation de l'environnement au profit d'intérêts individuels. Le souverain pontife a également pointé du doigt l'impact grandissant et les répercussions de l'intelligence artificielle sur l'humanité. Pour ne pas céder au découragement, l'évêque de Rome a invité les acteurs de l'enseignement supérieur à s'appuyer sur un guide précis, à savoir les quatre préférences apostoliques universelles de la Compagnie de Jésus, confirmées en 2019 par son prédécesseur immédiat, le pape François. La première d'entre elles, à savoir montrer le chemin vers Dieu à travers les exercices spirituels et le discernement, est, selon le pape, une exhortation directe aux chercheurs, enseignants et étudiants pour que la quête de la vérité scientifique reste intimement liée à la recherche du divin.
1: Jean-Paul Camba, le sport, lorsqu'il est bien vécu, est un remède pour le corps et pour l'esprit. Le pape l'a fait savoir ce matin aux dirigeants de la Fédération italienne de natation, aux athlètes et membres des délégations qui participent aux championnats internationaux de natation. Léon XIV a souligné que le sport est aussi une occasion de croissance spirituelle et la natation, à cet égard, a quelque chose de particulier pour les chrétiens, expliquait Léon XIV. L'eau est en outre le symbole du baptême et de la vie nouvelle en Christ. Plus de précisions sur notre site internet. La communauté internationale s'organise pour venir en aide au Venezuela, frappé hier soir par de puissants séismes suivis de 20 répliques. L'état d'urgence a été décrété. Le dernier bilan, Alexandra Sirgan, fait état d'au moins 164 morts et plus de 1000 blessés.
4: Un bilan que le service géologique des États-Unis estime être bien inférieur à la réalité sur le terrain, car la présidente par intérim Delcy Rodriguez a précisé ne pas disposer encore de toutes les données concernant l'état de la Guayra, région la plus touchée, bordé par la mer des Caraïbes et situé au nord de Caracas. L'aéroport international de Maquieta a été fermé car endommagé. Les images révèlent des dizaines de bâtiments effondrés, éventrés et des habitants sous le choc, car les forts tremblements de terre sont rares au Venezuela. Cela faisait plus d'un siècle qu'un séisme de magnitude 7,5 n'avait pas frappé le pays. La secousse si forte a été ressentie jusqu'à Bogota en Colombie, à 1000 km de là. Face à l'ampleur des dégâts, plusieurs pays se sont dit prêts à apporter leur aide dans la région, notamment l'Équateur, l'Uruguay, le Chili, l'Argentine ou encore le Brésil, mais aussi l'Inde, la Chine et les États-Unis. Washington a annoncé l'envoi immédiat de secouristes et d'aide humanitaire. Des équipes coordonnées par l'ONU sont également en route pour le Venezuela. Et puis l'Europe s'organise aussi. 54 soldats de l'unité d'urgence de l'armée espagnole sont prêts à être déployés, a annoncé Madrid. La France annonce, elle, l'envoi immédiat d'une équipe de 85 secouristes français spécialisée en sauvetage d'éblaiement pour venir en aide aux sinistrés encore coincés sous les décombres.
1: Alexandra Siergan. Au Pérou, le suspense électoral touche à sa fin. Plus de deux semaines après le second tour de l'élection présidentielle, la candidate de droite autoritaire semble avoir pris suffisamment d'avance dans le décompte des voix pour être maintenant quasi certaine de s'imposer. Un peu plus de 40 000 voix la séparent de son adversaire de la gauche rurale, Roberto Sanchez. 26 ans après Alberto Fujimori, c'est donc sa fille, Keiko, qui devrait diriger le pays. À Lima, Martin Chabal.
5: Keiko Fujimori, 51 ans, devrait entrer au palais présidentiel le 28 juillet prochain. Elle promet de gouverner comme son père, Alberto Fujimori, autocrate du Pérou entre 90 et 2000 et condamné en 2009 pour crimes contre l'humanité. Un pari gagnant dans un pays divisé en deux entre le nord et le sud en témoigne l'infime écart entre elle et son adversaire de gauche, Roberto Sanchez, de seulement 40 000 voix. Cette victoire, elle la doit notamment à sa promesse de rétablir l'ordre dans un pays où la criminalité a atteint des niveau record, tout en convoquant le souvenir de son père qui a lutté contre le terrorisme du Sentier Lumineux dans les années 90. Mais pour l'autre moitié du pays qui s'est tournée vers Sanchez, Fujimori, c'est aussi des massacres et des stérilisations forcées. Dans les Andes, où la majorité des exactions ont eu lieu, l'arrivée de Keiko Fujimori au pouvoir est une catastrophe. Beaucoup s'inquiètent d'ailleurs d'une dérive autoritaire. Le parti de Keiko Fuerza Popular a déjà placé des proches à la tête d'importantes institutions judiciaires et obtient maintenant le pouvoir exécutif. Pour Roberto Sanchez, cette perspective est inacceptable. Voyant la victoire lui échapper peu à peu, il a confirmé ne pas reconnaître les résultats de l'élection si Keiko l'emportait dans les prochains jours, et ses soutiens pourraient manifester leur colère dans les grandes villes du pays. Martin Chabal pour Radio Vatican à Lima.
1: Les États-Unis ne veulent pas d'un accord avec l'Iran à n'importe quel prix, c'est ce qu'a affirmé le chef de la diplomatie américaine en tournée depuis hier dans le Golfe Persique. Marco Rubio tente d'y rassurer ses alliés arabes, première cible de Téhéran en cas de reprise des hostilités. Le secrétaire d'État américain a notamment exprimé sa crainte d'un chaos total si l'Iran rendait payant le passage du détroit d'Ormuz qui était libre de péage avant la guerre. Construire l'avenir de l'Ukraine, c'est le but de la conférence pour la reconstruction du pays qui se tient aujourd'hui à Gdansk, en Pologne, après Berlin et Rome les années précédentes. C'est la première ministre Yulia Zviridenko qui représente Kiev, le président Zelensky ayant déclaré forfait pour marquer son mécontentement en raison d'une querelle diplomatique entre la Pologne et l'Ukraine. À Kiev, Emmanuel Chaz.
6: Malgré les tensions diplomatiques entre Kiev et Varsovie, l'Ukraine a aujourd'hui les yeux tournés vers Gdansk en Pologne, où les alliés de Kiev échangeront sur la reconstruction du pays et le renforcement de la défense. Et les besoins sont immenses. Pour Hauke Lotsma, le représentant du programme des Nations Unies pour le développement en Ukraine, l'objectif de Kiev est double.
7: Je pense que l'Ukraine recherche deux choses. Premièrement, consolider l'aide internationale à la fois pour que ses partenaires restent une priorité et pour obtenir des engagements pour l'année à venir. Ainsi qu'une aide pour mettre en œuvre et transformer les fonds en projets concrets et en résultats tangibles sur le terrain. Je pense qu'il est également crucial de savoir comment ces engagements et les fonds débloqués peuvent avoir un impact direct sur la population ukrainienne.
6: Pour Anastasia Rudenko, à la tête de Recovery Window, une plateforme dédiée à l'information et à la promotion des processus de reconstruction en Ukraine, il s'agit aussi de donner de la visibilité au pays.
8: Pour nous, il ne s'agit pas d'un événement médiatique assez niche, mais de l'événement principal en termes de reconstruction économique de l'Ukraine. Nous pensons être ici pour défendre le rôle des médias dans ce processus.
6: Ce grand rendez-vous sur la reconstruction devrait permettre à l'Ukraine et à ses alliés de mettre en place des stratégies nouvelles et d'approfondir les partenariats déjà noués alors que Kiev, toujours sous la menace des bombes russes, ne voit pas encore la fin de la guerre. Emmanuel Chaz, Kiev, RFI pour Radio Vatican.
1: Et au tout début de cette conférence, le Premier ministre polonais a appelé Polonais et Ukrainiens à construire leur avenir commun sur la vérité, le respect mutuel pour mettre fin aux tensions entre les deux pays. Son homologue ukrainienne a, elle, salué la volonté des Polonais de construire un avenir commun. Emmanuel Macron et Giorgia Meloni se retrouvent aujourd'hui pour le premier sommet franco-italien depuis 2020. Rendez-vous plusieurs fois reporté en raison des tensions diplomatiques entre les deux voisins. Le président français et la présidente du Conseil italien se retrouvent donc sur la Côte d'Azur, à Antibes. Entretien bilatéral, signature d'accord, une conférence de presse et un dîner de travail sont au programme. Voilà, c'est la fin de cette édition. Prochain retour de l'actualité en langue française, ce sera à 18h, heure de Rome. D'ici là, notre site internet www.vaticannews.va ainsi que notre page Facebook. Excellente journée à toutes et à tous.
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Chapitre 12 Tamanrasset. Dès le dimanche de la Passion, 27 mars 1909, afin qu'il y eût ce jour-là messe à Beni Abbès, le père de Foucault, faisant le chemin en grande hâte, reprenait possession du premier ermitage. Il y passa le temps pascal pour être jusqu'au bout à la disposition des officiers et des soldats chrétiens qui voudraient faire leur Pâques, recevant des visites de Français, de Berbères et d'Arabes, et aux heures de solitude, mettant la dernière main au statut de l'association pour le développement de l'esprit missionnaire selon les indications de Monseigneur Bonnet, qui s'était intéressé à ce projet. Elle est belle, en effet, la pensée qu'a eue le grand moine africain de grouper les chrétiens de France et d'Algérie, avant tout les Sahariens qui sont des deux pays ensemble, mais les sédentaires aussi, et ceux qui, de leur vie, ne traverseront la mer, et de les faire prier chaque jour pour la conversion de nos frères musulmans, sujets de la France. Idée simple aussi, et pratique, et qui pénétra dans la profonde France chrétienne, habituée de temps immémorial, à comprendre ces sortes de développements fraternels et comme indéfinis de la communion des saints. Déjà, bien que l'œuvre soit demeurée humble et sans moyens de propagande, des voyageurs, des officiers, des marins, des parents et des parentes de missionnaires, des communautés d'hommes et de femmes ont promis d'intercéder pour ces peuples délaissés et qui sont nôtres. Je dirai à la fin de ce livre ce qui a été fait et ce qu'est le règlement bien simple de cette union de prière, legs du père de Foucault, à beaucoup qui n'en savent rien. Un mois de séjour, à peu près, dans l'ermitage de Beni Abbès, puis l'ermite se refait pèlerin. Il fabrique ou achète les deux paires de sandales nécessaires. Il chaussera la seconde quand les pierres auront usé les semelles de la première, ou que la chaleur en aura durci et racorni le cuir. Et le voici en route. L'accueil qu'il reçoit partout lui est une récompense. Sans doute les quêteurs sont nombreux parmi ceux qui abordent le marabout, mais à présent, et pour beaucoup, il est l'ami que l'on consulte. Tandis qu'il chemine près de son chameau, quand il traverse un ksar ou que dans l'ardeur du jour, à l'heure de la gaïla, il s'étend à l'ombre d'un arbre ou d'une roche, quelqu'un se glisse près de lui et lui confie une inquiétude, une peine. Il y en a tant. Si l'on veut un exemple de cette sorte d'apostolat, je puis le donner. Vers le temps que je raconte ici, un soldat vint trouver le père. Il vivait avec une noire, une esclave que ses maîtres arabes avaient été contraints de libérer parce qu'il la maltraitait. Cette femme voyait avec effroi s'approcher l'époque où le soldat retournerait en France. Celui-ci l'aimait et l'estimait, bien qu'il vécût irrégulièrement, il avait au cœur la foi du vieux pays, et peut-être un peu par remords, et parce que nous sommes naturellement missionnaires, il enseignait à cette femme les principes de la religion chrétienne. Même il assurait qu'on la pouvait déjà regarder comme étant de notre religion, tant elle avait l'âme disposée à la recevoir.

Mais comment ferait-elle quand il l'aurait quittée? Sachant qu'elle avait les Arabes en horreur et qu'elle ne pourrait plus vivre dans le pays où elle avait tant souffert par eux, il se tourmentait. Il exposa l'affaire au moine ambulant, au frère universel. Et je trouve la réponse qui lui fut faite dans une lettre au père Guérin. « Je l'ai engagé à vous demander d'accepter cette femme dans votre ouvroir de Gardaïa. Il l'y amènerait, elle y resterait, vivant entièrement chez les sœurs, où son travail paierait sa pension. Elle est fort bien d'apparence, et le caporal l'estime et l'aime beaucoup. De plus, ce serait sauver une âme. Elle a toujours eu une vie régulière. À l'heure où elle a été affranchie, le français l'a recueillie. D'après ses idées à elle, elle n'a donc jamais cessé d'être en position régulière. Qu'advint-il de cette pauvre femme de 30 ans, tranquille et laborieuse? C'est une des innombrables histoires dont nous ne saurons jamais la fin. » Rentré à Tamanrasset, le père de Foucault trouve son ermitage quelque peu agrandi par les soins de ses amis de Motilinski et des haratins du village. Il a même la surprise que lui a faite un jeune officier d'apercevoir dans le couloir encombré qu'il appelle sa maison un lit de camp apporté à dos de chameau. Il ne gronde pas, il accepte le cadeau, il remercie et pour la première fois depuis 27 ans, persuadé par la grande lassitude, il dort étendu sur une toile. Dès qu'il a repris possession de l'ermitage, il se remet, avec la même ardeur que par le passé, à ses travaux de langue touareg, ayant hâte de les achever pour travailler plus directement au but unique, voir davantage les personnes et donner plus de temps à la prière et aux lectures religieuses. Cette idée d'évangélisation progressive, qui n'a jamais cessé d'être la sienne et d'inspirer ses actes, le porte à inventer pour ces pauvres Sahariens quelques formules de prière et, dans la même lettre, il soumet au père Guérin un projet de chapelet simplifié à l'usage des infidèles. Il dirait au commencement l'acte de charité, puis en n'importe quelle langue sur les petits grains, « Mon Dieu, je vous aime » et sur les gros grains, « Mon Dieu, je vous aime de tout mon cœur ». « Jugeriez-vous bon, conclut-il, de demander des indulgences pour ce chapelet très simple, qui est bon à dire aussi pour les chrétiens ?» Et la lettre se termine par cette belle échappée, où l'on voit quel souvenir secourait cette grande âme dans la vie misérable et presque sans réponse. C'est aujourd'hui la fête de Saint-Pierre et de Saint-Paul. Il m'est doux de vous écrire en ce jour, ne nous effrayons d'aucune difficulté, ils en ont vécu bien d'autres et ils sont toujours là. Pierre est toujours au gouvernail de la barque. Si des disciples de Jésus pouvaient se décourager, quelle cause de découragement auraient eu les chrétiens de Rome le soir de leur martyre à tous deux? J'ai souvent pensé à cette soirée-là. Quelle tristesse, et comme tout aurait semblé avoir sombré, s'il n'y avait pas eu dans les cœurs la foi qu'il y avait. Il y aura toujours des luttes et toujours le triomphe réel de la croix dans la défaite apparente. Ainsi soit-il. Il attend de jour en jour le colonel Lapérine. Il note, événement heureux, la nomination comme secrétaire de Moussa d'un jeune homme élevé à Tlemcen, parlant bien français, ayant une bonne instruction française et une excellente instruction arabe, très francisé et nullement fanatique. On peut espérer que ce nouveau personnage détruira la mauvaise influence des prétendus talebs, ignorants et fanatiques qui venaient de Rat. Quand aurons-nous à nous réjouir, ajoute-t-il, non plus de l'arrivée des musulmans, mais de l'arrivée des prêtres catholiques? Avec quelle ardeur je désire un compagnon qui soit prêtre, pour instruire par l'exemple et les conversations quotidiennes, afin d'amener peu à peu les âmes à un autre enseignement. Lapérine, après une très heureuse et fructueuse tournée poussée jusqu'à Gogo, passe une semaine à Tamanrasset et emmène avec lui son ami le père de Foucault.
Ils font le tour de la Hagar de manière à voir les principaux cantons habités.

Cette fois, il avait résolu de recenser les guerriers Hogar, de passer en revue les troupes disponibles contre les Asger, et il avait fait distribuer des fusils du modèle 1874. Preuve de confiance et gageur tout ensemble. Moussa, ayant examiné avec le colonel en quel lieu il convenait d'ordonner le rassemblement, s'était décidé pour la haute vallée de l'oued Tmereri, qui est fournie d'eau et de pâturage et couverte de très beaux étels. Au jour et à l'heure convenue, la Périne se trouvait au sommet d'un mamelon vers le milieu de la vallée, et la vallée était déserte encore. Autour de lui se tenaient le lieutenant de Saint-Léger, le lieutenant Sigonnet, le docteur Hérisson, le père de Foucault et quatre ordonnances. Près du chef français, on avait placé le tambour de guerre, le tébel, qui donne le signal de l'appel aux armes. D'une vallée voisine où il avait convoqué ses guerriers, Moussa Agamastan commençait à faire passer ses troupes dans la plaine de Tmereri. Entre les arbres, on vit briller les armes, on vit des boucliers, les silhouettes des premiers combattants haut perchés et les têtes en mouvement des méharis. Alors, le colonel fit battre le tocsin et la poussière s'éleva entre les étels. Et 525 méharistes de Moussa s'élancèrent vers le grand chef de France, immobile et secrètement enthousiaste. Après la fantasia, il y eut une causerie. La Périne parla des usages à conserver, des autres qu'il fallait abandonner, par exemple celui des razzias. Le bruit ayant couru qu'il voulait interdire la halle, c'est-à-dire l'assemblée galante et mondaine, la Périne, qui savait imparfaitement le tamatchek, tourna la tête, cherchant un bon interprète qui pût démentir la nouvelle. Il y avait bien, a-t-il raconté dans les annales de géographie, il y avait bien le père de Foucault, mais je n'osais guère lui demander ce service. Il se mit à rire, et après m'avoir dit que je lui faisais faire des traductions peu canoniques, il traduisit ma phrase, à la grande joie de tous les jeunes gens, et en particulier d'Akamouk, qui apercevait là une superbe occasion de taquiner le père pendant leur longue chevauchée. Au retour de cette expédition, et vers la fin octobre, le père reçoit à Tamanrasset la visite du capitaine Niéger. Le fort Motilinski est construit. Pour un voyageur comme frère Charles, 50 km sont une promenade, et lorsqu'un soldat français est gravement malade, on avertit l'ermite qui sort aussitôt de l'ermitage et va confesser le mourant. « Il n'y a rien de nouveau, écrit-il au père Guérin, dans le pays que la présence continuelle des officiers met de plus en plus en main. Plus on va, plus ils se trouvent préparés à l'arrivée de vos pères. » Dans le présent, l'œuvre des officiers est tout ce qu'on peut désirer de meilleur. Elle ouvre les voies, établit le contact, fait régner la sûreté et donne bonne opinion de nous, car le colonel, le capitaine Niéger, Monsieur de Saint-Léger et les autres sont d'une bonté incomparable avec les indigènes. Tant d'efforts ne sont pas, ne peuvent pas être vains. Les témoignages concordent pour signaler les débuts d'une civilisation au Hogar. L'apprivoisement marche à grands pas. Le père de Foucault en rapporte l'honneur aux officiers, mais nous savons qu'il eut, dans ce commencement de civilisation, une part très considérable. Partout où a passé un officier, la population de farouches et de méfiantes est devenue amicale. Une foire bisannuelle a été établie au fort Motilinski, Taraouaout, en mars et en octobre. On y est convié de tous côtés, d'Agadez, de Zinder, de Lahir, comme d'Insala, d'Ouargla, etc. La présence en tout temps dans la Hagar d'un détachement d'une centaine de soldats a mis en lumière les ressources de la contrée. Ce détachement trouve sur place tout son approvisionnement de blé, de viande, de légumes, ainsi que l'orge pour ses chevaux. Le blé revient à 40 francs le quintal, l'orge à 30, une chèvre à 7,50 francs, un mouton à 10 francs, le beurre à 1,50 francs la livre. Tous les légumes de France se récoltent dans les jardins, leur qualité est excellente. L'eau et la terre abondent, on pourrait

comme aide-major attaché au poste de Motilinski et chargé de missions médicales parmi les tribus Touareg. Lui aussi, et dans l'ordre scientifique, il a été l'un des agents précieux du système d'apprivoisement imaginé par la Périne. Il était dans l'oasis tripolitaine de Janet lorsqu'il reçut du colonel une lettre de service dont il fut quelque peu surpris. Le colonel lui écrivait de se rendre au Hogar et là, de se mettre à la disposition du père de Foucault, de recevoir de celui-ci des instructions sur la manière d'agir vis-à-vis des Touaregs, de lui demander notamment dans quelle tribu, d'accord avec Moussa Agamastan, il convenait d'abord de faire des vaccinations et de donner des soins médicaux. À peine eut-il causé avec le jeune médecin, le père de Foucault l'invita, comme il avait coutume de le faire, à assister à la messe du lendemain. Monsieur Robert Hérisson répondit qu'étant protestant, il avait le regret de ne pouvoir accepter l'invitation. J'abordais le père de Foucault avec curiosité et une certaine réserve, sachant qu'il allait être mon instructeur. Je vis un homme d'apparence chétive au premier aspect, d'une cinquantaine d'années, simple, modeste. Malgré son habit, rappelant celui des pères blancs que j'avais vus à Ouargla, rien de monastique dans le geste, dans l'attitude, rien de militaire non plus. Sous une très grande affabilité, simplicité, humilité de cœur, la courtoisie, la finesse, la délicatesse de l'homme du monde. Bien qu'il parût mal vêtu, sans aucun souci d'élégance et qu'il fût d'un abord très facile pour tous, ouvriers français, brigadiers indigènes, la vivacité de son regard, sa profondeur, la hauteur de son front, l'expression de son intelligence en faisaient quelqu'un. Il était de taille au-dessous de la moyenne, il paraissait au premier aspect peu de chose, mais j'eus vite l'impression que le père de Foucault était d'une grande intelligence, un cœur sensible, délicat. Il me fut très sympathique. Je me sentis attiré vers lui. Je vis qu'il était adoré de tous les Français qui le connaissaient déjà et qu'il y avait même chez les sous-officiers, artisans, une certaine fierté de pouvoir causer avec le père de Foucault et correspondre par lettre avec lui, aussi simplement, aussi familièrement qu'avec un de leurs vieux camarades. Ce père était réellement curieux. « Que me conseillez-vous de faire auprès des Touaregs, mon père ?» lui dis-je. « J'ai l'ordre de prendre vos instructions. » Il causa longuement. Il fallait être simple, affable et bon vis-à-vis des Touaregs, les aimer et leur faire sentir qu'on les aimait pour en être aimé. Ne pas être aide-major, même pas le docteur avec eux, ne pas se froisser de leur familiarité ou de leur désinvolture, être humain, charitable, être toujours gai. Il faut toujours rire, même pour dire les choses les plus simples. Moi, comme vous le voyez, je ris toujours. Je montre mes vilaines dents. Ce rire met de la bonne humeur chez le voisin, l'interlocuteur. Il rapproche les hommes, leur permet de mieux se comprendre. Il égaie parfois un caractère assombri. C'est une charité. Quand vous serez au milieu des Touaregs, il faut toujours rire. Donnez-leur vos soins médicaux avec patience. Guérissez-les. Ils auront une haute idée de notre science, de notre puissance, de notre bonté. S'ils vous demandent de soigner une chèvre, n'en soyez pas vexés. Je suis d'avis que vous séjourniez longtemps près d'un campement Touareg, non pas mêlé à eux, mais en bordure, pas gênant, mais prêt à les recevoir s'ils veulent venir. Restez ici, sans bouger de place, 3 semaines. Vous aurez le temps de les guérir et aussi de les connaître et de vous faire connaître. Ils nous ignorent. On fait courir sur les Français des légendes absurdes. On raconte que nous mangeons les enfants, que la nuit, nous nous métamorphosons en bêtes, etc. Racontez, en vous aidant d'un interprète, à ceux qui aimeront à venir causer avec vous, notre vie intime, familiale, nos mœurs, nos coutumes, la naissance, le parrainage, l'éducation religieuse des enfants, le mariage, les lois du mariage, les devoirs entre époux vis-à-vis des enfants, les décès, les cérémonies, les legs, les testaments, quels faits ont

0: n'honore quel fait on méprise. Il me conseilla de montrer aux Touaregs des photographies vérascopiques représentant les travaux des champs en France, nos troupeaux, la vie à la campagne, les rivières, les fermes, nos bœufs, nos chevaux. Faites-leur comprendre que la vie des Français est faite d'honnêteté paisible, de labeur, de production. Montrez-leur que le fond de la vie de nos paysans est le même que le leur, que nous leur ressemblons, que nous vivons comme eux chez nous, mais dans un plus beau pays. Vous aurez sans doute des loisirs, car le pays est très sain, il y a peu de malades, et puis la population est très clairsemée. Que comptez-vous faire ? Le colonel, dis-je, m'a chargé de recueillir des échantillons de plantes pour les envoyer à Alger à M. Trabut, le professeur de botanique qui en déterminera l'espèce. Je vais essayer aussi de créer un jardin potager à Taraouaout. Il serait intéressant, me dit le père de Foucault, de savoir si une autre race que les Touaregs a habité le désert. Il y a ici des tombeaux très anciens, des tombeaux de païens antérieurs à l'islamisme. Ce sont très vraisemblablement les ancêtres des Touaregs, mais ils ne veulent pas en convenir. Vous pourriez faire des fouilles. Ils ne verront aucun mal à ce que vous exhumiez ces ossements. Vous pourrez ensuite déterminer la parenté de race existant entre ces païens et les Touaregs d'aujourd'hui. Le père de Foucault était l'âme du Hogar. Le colonel Lapérine ne faisait rien sans prendre son avis et Moussa Agamastan agissait de même. Les indigènes avaient une telle estime pour lui qu'ils le prenaient pour juge. J'ai assisté un matin à cette scène fort curieuse. Il était devant sa porte, un peu incliné vers la terre, vêtu de blanc. Devant lui, au premier plan, deux immenses Touaregs, vêtus de noir, le visage voilé par le litam, en grande tenue cérémonieuse, l'épée au côté, le poignard à l'avant-bras gauche, la lance dans la main droite. Derrière, d'autres Touaregs, quatre ou cinq accroupis, témoins ou auditeurs. Il s'agissait d'une histoire de vol de chameaux et de coups donnés aux noirs, esclaves du propriétaire et gardiens du troupeau. L'un accusait, l'autre niait. Tous deux avaient cette attitude emphatique, théâtrale des hogards, le geste impérieux, la voix martelée, mais assourdie par le litam qui leur faisait comme un léger bâillon. Finalement, on apportait un Coran et l'accusé protestait de son innocence en jurant sur le Coran devant le père de Foucault.
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Bonjour. Nos ancêtres ignoraient le mot écologie, mais leur vie était reliée à la nature. Le souci d'économie d'énergie et d'optimisation des ressources leur était naturel. On cousait au bord des fenêtres à la lumière du jour et l'on se couchait avec les poules à la tombée du soleil pour se lever avec lui. L'humanité faisait corps avec la nature, dont elle connaissait instinctivement les lois vitales. Par expérience, les maisons étaient bâties en des lieux protégés des inondations, mais la présence d'eau était le facteur clé d'un site adapté à la construction. Devant sa façade sud, on plantait des arbres à feuilles caduques pour leur ombre rafraîchissante en été, alors qu'ils s'ouvrent au soleil d'hiver. Dans le midi, la vigne vierge assurait la fonction des stores actuels. Dans plusieurs régions, la coutume de planter des roses trémières le long des murs est liée à la capacité de cette plante à racines profondes de les assainir en captant l'humidité. La chaux dont on recouvrait ces murs les laissait respirer, offrait ses propriétés fongicides et prévenait l'humidité, alors que le ciment moderne tend à enfermer l'humidité. On aérait les maisons régulièrement. Leurs murs épais leur donnaient une forte inertie thermique. Les maisons très anciennes, quoique loin des normes d'étanchéité, ne sont pas toujours des passoires thermiques. Elles n'ont pas besoin de climatisation lors des périodes caniculaires, que les habitants du midi gèrent en fermant leurs volets le jour et en les ouvrant la nuit. Les caves enterrées offraient leur fraîcheur pour mieux conserver les aliments. Alentour, les haies coupaient le vent, conservaient l'eau, prévenaient l'érosion. Chaque ferme était un écosystème en miniature, les animaux fournissant les engrais naturels pour les cultures. Les poules et les cochons finissaient les restes. Les potagers jouaient savamment sur les complémentarités des cultures qui se protégeaient les unes les autres. On plantait de l'ail près des rosiers pour les défendre des pucerons. Certaines maximes étaient écologiques, comme « un binage vaut deux arrosages ». On paillait pour retenir l'humidité au pied des cultures et s'éviter la corvée de désherbage. Les gouttières orientaient l'eau vers de précieux réservoirs. Le soleil et le vent séchaient le linge et l'assainissaient. Dans de nombreuses fermes, on laissait même une partie du terrain vivre sa vie sans prétendre tout maîtriser, fournissant au reste du terrain de précieux auxiliaires des cultures. Et que dire du souci d'économie qui prévalait partout où l'on raccommodait, réparait, affûtait, plutôt que de jeter et racheter sans cesse du neuf? Que diraient nos ancêtres en découvrant des lessives dans des contenants vantant toujours leurs nouveautés, eux qui utilisaient pour nettoyer le savon noir, le vinaigre et la cendre, si peu toxiques, biodégradables et polyvalents? Ils huilaient le bois des outils pour les faire durer, quand nous les laissons se fendiller avant de les jeter. J'ai l'impression de feuilleter un album de photos de mon enfance en noir et blanc ou de parcourir un livre sur la vie d'antan. Celle d'aujourd'hui est tellement plus facile. Il ne faut pas le nier, mais rien ne nous interdit de renouer avec quelques-unes de ces habitudes de bon sens. Certaines sont d'ailleurs à portée de la main et c'est une bonne nouvelle.

On peut poser la question avec un sourire, mais que fait Dieu toute une sainte journée? Réponse, il crée. C'est un sacré travail de tenir dans l'existence le moindre atome de cet immense univers. Mais d'après Jésus, dans l'Évangile selon saint Jean au chapitre 6, il travaille à ce que nous fassions confiance en Jésus, à ce que nous donnions notre foi à Jésus. L'œuvre de Dieu, c'est que vous croyez en celui qui l'a envoyé. Alors, si nous lui facilitions la vie, la foi, c'est un composé de trois éléments qui se conjuguent. Il y a la foi connaissance, qui me permet de connaître des choses que ma seule intelligence ne me permettrait pas d'atteindre. Il y a la foi confiance, qui me permet de m'en remettre à plus grand que moi. Et il y a la foi comportement. Connaissance, confiance, comportement. Trois mots qui commencent par le même préfixe, pour mieux les retenir. Et dans la foi, ce travail de la foi, la place de l'Eucharistie est éminente. Jésus dit « Travaillez non pas pour la nourriture qui se perd, mais pour la nourriture qui se garde jusque dans la vie éternelle, celle que vous donnera le Fils de l'homme, lui que Dieu le Père a marqué de son sceau. » Qu'est-ce qu'il y a sur ce sceau? Il y a Dieu, consubstantiel à moi-même. Alors, prenons la foi connaissance. En quoi, pourquoi Dieu se donne-t-il en nourriture? Alors, il y a la théologie classique, la mienne sera plutôt la théologie impressionniste, par petites touches. Elle nous permet aussi d'entrer dans le mystère. Prenons cette comparaison. Nous savons qu'une ruche d'abeilles comporte à peu près 80 000 individus. Chacune est bien à son poste. Mais le centre de la ruche, c'est la reine. La reine, elle pond 2000 œufs par jour. Une petite abeille vit en moyenne 60 jours. Les butineuses qui travaillent en pleine saison ne durent que 45 jours parce qu'elles collectent le nectar des fleurs, elles l'ingurgitent, puis elles le régurgitent en miel dans les alvéoles. Et comme leur tube digestif est très sollicité, leur durée de vie est très limitée. Or, une reine, elle, vit 50 fois plus longtemps, c'est-à-dire qu'elle peut vivre jusqu'à 6-7 ans. Or, où ont-elles trouvé cette reine? D'où vient-elle, cette reine? C'est tout simplement que les abeilles puéricultrices qui s'occupent des petites larves en ont choisi une, au hasard, on ne sait trop, et au lieu de lui donner du miel à manger, lui donnent de la gelée royale. Vous voyez le rapprochement avec l'Eucharistie. Jésus, pour que nous devenions chacun reine ou roi, nous donne une nourriture spéciale. Il ne se donne à nous comme nourriture. Pour que nous devenions roi, c'est-à-dire quoi? Souverain, maître de notre personne, de notre vie grâce à lui, et aussi attentionné au sujet, comme un roi fait en sorte que son pays soit en paix et que ses sujets aient à manger et s'entendent. On sait qu'une petite abeille, au cours de sa vie, fabrique l'équivalent d'une petite cuillère à café de miel. Quand au petit déjeuner, je mange cette cuillère à café, je pense à la petite abeille qui s'est sacrifiée pour moi, comme lorsque je vais communier, je pense à Jésus qui s'est sacrifié pour que je puisse le recevoir aussi simplement que dans une petite hostie. C'est la foi connaissance qui me permet d'accéder un peu au désir de Dieu. Puis il y a la foi confiance. Je m'en remets à plus grand que moi, et connaître d'ailleurs, ça ne veut pas dire savoir des choses extraordinaires, inconnues sur la personne, c'est entrer en intimité avec elle. Et je pense à cette belle anecdote qui s'est passée à Colombey-les-Deux-Églises. On sait que c'était la ville dans laquelle le général de Gaulle avait pris sa

la retraite. Et le général de Gaulle, avec Yvonne, participait à la messe. Et un jour, monsieur le curé n'avait pas prévu une assemblée aussi nombreuse et n'avait pas prévu assez d'hosties. Et quand il a vu qu'il restait encore beaucoup de personnes à faire communier, il s'est mis à partager chacune des hosties qui lui restaient, de façon à ce que tous puissent communier. À la fin, il va s'excuser auprès du général, qui lui répond « Monsieur le curé, le dogme de la transsubstantiation aurait-il changé ?» Il voulait dire par là que Jésus est aussi présent dans une parcelle d'hostie que dans une grande hostie. Dire que Jésus est aussi présent, ce n'est pas tout à fait adéquat, puisque la transsubstantiation nous dit que Jésus change la réalité du pain en la réalité de son corps. Mais nous en parlerons une autre fois. Je pense aux jolis mots d'un enfant qui avait voulu citer les paroles de l'institution de l'Eucharistie et qui s'était trompé. Il avait dit « Et Jésus a pris son corps et il a dit « Ceci est mon pain ». La catéchiste a dit que ça l'avait fait beaucoup réfléchir parce que pour que nous recevions le corps du Christ aujourd'hui, il a fallu que Jésus, en effet, donne son corps réellement sur la croix. Témoignage d'un paroissien, il dit ce jour-là, ce dimanche-là, nous recevions beaucoup de monde à midi. Alors je m'étais dit, je n'irai pas à la messe pour préparer le repas. Et puis j'ai dû aller à la boulangerie. Et là, je me suis dit, tu sacrifies la messe, le pain de vie pour la boulangerie. Il est quand même allé à la messe. Ça nous amène à la foi comportement, parce que vous pouvez avoir une immense confiance en Dieu et connaître beaucoup de choses sur lui. Si vous menez une vie de patachon, ça sera un faux témoignage. L'anecdote s'est passée dans un bateau de la Royale, la marine française. Un quartier maître pratiquant voyait assez souvent, assez régulièrement à la messe, le commandant de bord. Puis voilà qu'un jour, l'aumônier organise un petit verre de l'amitié à l'occasion d'une fête spéciale. Est-ce l'alcool qui a aidé un peu au quartier maître à parler? Il a osé aborder le commandant et lui a dit « Mon commandant, je vous vois souvent à la messe et ça me fait plaisir de savoir que vous êtes catholique, mais vous savez, quand vous avez quelque chose à nous dire, quand vous nous enguirlandez, eh bien nous ne sommes pas sourds, hein ?» Et le commandant a dit avec un petit sourire sans doute, « Mon ami, sachez que si je ne venais pas à la messe aussi souvent, il y a longtemps que vous seriez passé par-dessus bord. » Oui, la bonne théologie dit que la grâce ne supprime pas la nature. Nous restons avec nos caractères, nos tempéraments. La grâce ne supprime pas la nature, mais elle l'élève.

Bonsoir à tous et bienvenue sur le plateau d'Un cœur qui écoute, votre émission de spiritualité. Alors là, nous approchons de la fête de la musique. Et donc, ben, comment ne pas la fêter avec le roi des instruments et celui qui est derrière. Bonjour, monsieur l'organiste. Vous êtes donc Thomas Hospital, organiste titulaire à Saint-Eustache, à Paris. Allez, on va dire que c'est le ou les deux. Ça fait partie des deux, trois grands orgues de la ville de Paris, qui nous régale ben, à chaque fois. Hein. Je vous remercie d'ailleurs, j'en profite en passant. On va parler de ce que vous faites, on va parler aussi de ce qui vous anime, dans le fond, pour notamment le dimanche animer les messes, et aussi donner des concerts. Juste avant, on va écouter un extrait de ce que vous faites. Je crois que c'est du Durufler.

0: Alors Thomas, pourquoi avoir choisi cet extrait ?
1: Bien, je voulais pouvoir commencer ce rendez-vous avec une œuvre de Maurice Ruffier parce que cette année, on va célébrer les 40 années de sa disparition. Et c'est un compositeur, je pense, qui a énormément marqué le monde de l'orgue moderne, mais aussi cette relation très intime avec le catholicisme. Et c'était vraiment un catholique pratiquant, imprégné de musique grégorienne et qui a vécu de plein fouet la réforme liturgique. Donc ça fait partie de ces musiciens qui étaient évidemment très attachés à la musique grégorienne.
0: Alors vous, vous êtes né un petit peu plus tard, dans le sud-ouest de la France, pour ceux qui peuvent l'entendre un petit peu, du côté du Pays Basque, il y a 36 ans à peu près.
1: C'est exactement ça, il y a 36 ans, je suis né donc au Pays Basque, dans le village d'Ayers, qui est à peu près à 20 minutes de Bayonne.
0: D'accord. Là-bas, vous étiez enfant de chœur, notamment, dans la paroisse ?
1: Oui, tout à fait. J'ai grandi un peu dans une sorte de catholicisme populaire, c'est-à-dire qu'on ne se pose pas des questions. J'ai toujours été à l'école privée. J'allais à la messe, je pense, avec ma grand-mère. Je devais avoir 2 ans. Très vite, parce que je n'arrivais pas à rester sur place, le curé m'a pris comme enfant de chœur. Je devais avoir 7 ans. J'ai tout fait, sauf m'occuper de l'encensoir, parce que je pense que sinon, je me prenais les pieds dans les cordes. Donc, voilà. Et puis, je suis tombé très vite dans la marmite de la musique, puisque j'accompagnais mon père qui chantait dans la chorale paroissiale du village. Et j'ai vu le chef de chœur jouer de l'orgue. Et là, pour une fois, je suis resté calme. J'étais complètement fasciné par cet instrument. Et il m'a dit, écoute, au lieu de rester là à côté de ton père, tu n'es pas très utile avec les barytons à 10 ans, tu vas aller à l'orgue et tu vas nous donner le ton. Et je lui dis, je ne sais pas jouer, je ne sais pas lire la musique, c'est pas grave. Il prenait ma main, il me disait, voilà, hop, tu mets ta main comme ça et quand je te dis, et puis hop, on va démarrer pour le chant. Et voilà, ça a été mes premiers contacts, j'avais 10 ans et depuis, je n'ai jamais laissé le banc de l'orgue.
0: Et qu'est-ce qui s'est passé entre-temps ? Comment on devient organiste ?
1: J'ai eu beaucoup de chance. J'ai rencontré beaucoup de personnes qui m'ont vraiment accompagné. Donc moi, j'ai dit à mes parents, écoute, je veux absolument faire de l'orgue. Alors, ils ont trouvé des gens qui m'ont donné des cours, d'abord de synthétiseur, puis de piano, puis un professeur d'orgue. Puis je me souviens très bien, j'avais vraiment 10 ans, j'étais en CM2, et j'étais à l'école, et puis mon curé du village qui arrive en plein cours, voilà, il frappe même pas, il ouvre la porte, et devant tout le monde, en plein cours, il me pose la grande clé de Saint-Pierre, puisque l'église s'appelait Saint-Pierre, sur la table, il me dit, voilà, comme ça t'as un instrument pour travailler, par contre, tu viens jouer des dimanches. Et alors j'étais très impressionné, c'était comme ça, il n'y avait pas d'organiste dans le village, il y avait ma grand-mère qui avait quand même repris l'accompagnement de l'harmonium, elle en avait fait quand elle était toute jeune, elle avait arrêté pendant toute sa carrière professionnelle dans le restaurant, puis là, quand elle m'a vu commencer à m'intéresser à l'orgue, elle s'est dit, tiens, je vais peut-être m'y remettre, puis elle ne pouvait pas assurer tous les dimanches, et puis donc le curé me donne cette clé, il me dit, voilà, maintenant je veux te voir le dimanche jouer. Et c'était comme ça, et j'ai eu beaucoup de chance, j'ai aussi grandi à côté de l'abbaye de Belloc, pour les gens à qui ça peut évoquer quelque chose. Et j'ai été très aidé par les bénédictins de Belloc qui m'ont vraiment développé cette sensibilité à la liturgie. Je me souviens d'avoir accompagné énormément d'offices là-bas et avec eux, il fallait tout préparer la veille, on répétait tout jusqu'à la durée de l'introduction, tout ça. C'était des bénédictins, donc le travail, ça comptait avant toute chose. Et je dois dire que j'ai été élevé, j'ai été éduqué dans ces valeurs-là. Et moi, ça m'a énormément aidé. Ça m'a peut-être rendu un peu maniaque et exigeant, mais en tous les cas, je crois que c'était la meilleure école.
0: Donc déjà, il y avait... c'était pas juste de la musique, c'était pas juste de la musique liturgique. C'était vous, né dans un bassin religieux, qui interprétiez la musique liturgique. Donc ça avait, c'était une musique qui avait du sens.
1: Alors je vais être même tout à fait honnête, c'est-à-dire que je pense que je savais accompagner des chants pour la messe avant de savoir qui était Jean-Sébastien Bach. Je vais sans doute choquer tout le monde en disant ça, mais pour moi l'orgue c'était avant tout...
0: Jean-Sébastien quoi vraiment ?
1: Oui, mais avant tout pour moi l'orgue c'était un instrument d'accompagnement. Enfin moi je suis rentré dans l'orgue par la liturgie. Et c'est pour ça que... Et moi, je continue, malgré tout ce que j'ai pu faire après, des études poussées, finalement, à Nord, tout ça, mais pour moi, je ne peux pas concevoir, entre guillemets, ma carrière comme organiste aujourd'hui sans avoir une dose plus que homéopathique de liturgie et tout ce que cela implique, c'est-à-dire la composition pour la liturgie, mener des projets pour améliorer la liturgie et aussi être un défenseur d'une belle liturgie.
0: Ça veut dire quoi ?
1: Ça veut dire que... Moi, j'estime que quand on regarde une belle église, comme c'est le cas, par exemple, à Saint-Eustache, on a la chance d'avoir un magnifique écrin, une belle église gothique. Quand on regarde un bâtiment comme ça, on a envie d'écouter une musique qui épouse ce lieu-là. Voilà. Donc c'est vrai que j'assume pleinement aimer les liturgies plus ou moins traditionnelles, entre je mets les guillemets, hein, ça ne veut pas dire que je suis traditionnaliste pour autant, mais je défends le grégorien parce que j'estime que c'est le chant principal de l'Église catholique et qui ne devrait pas être abandonné au plus extrême de l'Église. Je ne vois pas pourquoi on le laisserait au plus extrême. Je pense qu'on doit se réapproprier ce répertoire-là. Je pense qu'il faut développer des chœurs qui puissent chanter des motets, qui puissent répondre comme ça à l'acte liturgique, et aussi développer, bien sûr, la participation active des fidèles, mais pas que, je veux dire. La participation active des fidèles, c'est aussi l'écoute, et c'est aussi la participation pour le chant. Je pense que tout ça peut rentrer en communion, je pense que tout ça peut vivre ensemble, si c'est fait intelligemment.
0: Et sachant que la palette est assez large, puisque vous venez là de nous proposer du rufflet, qui évidemment n'est peut-être pas le cousin immédiat de Bach.
1: Non, c'est vrai, bah absolument. Du rufflet, c'est quelqu'un, lui par exemple, qui a été un compositeur qui s'est énormément inspiré de la musique grégorienne. Lui, il a grandi dans la cathédrale de Rouen, il a été maîtrisien là, et cette musique l'a habité. Et je dois dire, moi, j'étais aussi touché et bercé par ça. Puisque, si vous voulez, en grandissant au Pays Basque, donc on a un répertoire de cantiques qui est très différent des cantiques français. Et par chance, ça c'est vraiment une chance, l'abbaye de Belloc a été le berceau de la réforme liturgique de Vatican II. Donc ce sont les moines qui se sont chargés à transmettre un répertoire musical en langue basque. Et donc pour ça, soit ils ont transformé du grégorien, soit ils ont repris des cantiques, mais qui ont toujours ce souffle, cette ligne modale. Donc ça, ça a été mon berceau. C'est vrai que ça n'a pas été forcément le grégorien, hein, mon berceau, je le dis, c'est plutôt ces mélodies-là. Mais ça a été vraiment ma source. Et c'est vrai que, bon, j'ai découvert les liturgies françaises assez tardivement. C'était quand j'avais 18 ans, quand je suis arrivé sur Paris. Et là, pour moi, c'était parfois un choc des cultures. Hein. Pour moi, ça a été vraiment... Je me disais, mais qu'est-ce que c'est que ça? Donc, c'est vrai que ça a vraiment été mon berceau.

0: Ça n'a pas été mon éducation, donc bon, ben, j'ai appris à faire avec, mais c'est vrai que je défends cette espèce d'enracinement qui trouve ses sources, en tout cas dans le chant grégorien, dans ce souffle, parce que j'estime qu'il y a une lumière, il y a un souffle qu'on doit pouvoir retrouver dans notre musique.
1: Alors l'arrivée à Paris à 18 ans, forcément ça change un peu du Pays Basque et du village où vous étiez hein, quand même. Et donc on voit que vous avez découvert des musiques différentes.
0: Oui.
1: Mais vous aussi, le milieu porteur religieux dans lequel vous étiez, et culturel, oui. Là à Paris, paf, il a explosé.
0: Ah mais je vais vous dire, ça a été un énorme changement pour moi, parce que quand je suis arrivée à Paris, au conservatoire, il y avait un partenariat entre l'église Notre-Dame des Vertus d'Aubervilliers et le conservatoire. Donc le curé d'Aubervilliers, qui était vraiment un curé missionnaire, il souhaitait que ce soit un des étudiants, toujours de la classe d'orgue, ou un groupe d'étudiants de la classe d'orgue du conservatoire, qui anime les messes à Aubervilliers. Et donc là, j'ai découvert tout à fait une autre sociologie oui. de paroisse. Parce que oui. moi, j'ai grandi dans mes petits villages basques où vraiment, basque égale basque. Mm. Il y avait peu de mixité en soi. Mm. Et là, je découvre un univers complètement avec énormément de communautés africaines ou antillaises. Et là, je me souviens d'offertoires où on venait avec des plateaux de poissons, des choses. Et puis, je dirais une manière de vivre sa foi beaucoup plus exaltée, oui. beaucoup plus...
1: ferveur exprimée.
0: Voilà, une communion comme ça, un besoin de s'exprimer, que je ne connaissais pas du tout, moi, à côté de mon abbaye, ça a été...
1: Un peu plus réservé.
0: C'était plus réservé, mais ça a été... Mais j'ai été touché par cette foi qui les animait, c'était une foi dont ils avaient besoin d'exprimer constamment. Ça n'a pas été mon éducation, mais j'ai passé des années formidables, ça m'a permis de découvrir, ben, il y a d'autres choses, voilà. Puis après, j'ai fait beaucoup de remplacements dans beaucoup d'églises de Paris, jusqu'à être nommé en 2015 à Saint-Eustache.
1: Après des concours un petit peu exigeants quand même.
0: Oui, absolument, là, il y avait un concours... on était 52 candidats, je crois, puis ils en ont retenu au final deux, donc Baptiste Florian Marlouvrard, mon collègue, et moi-même.
1: Et côté vie de foi, alors, ça a donné quoi, cette confrontation à Aubervilliers? Ça l'a nourri, ça l'a enrichi, ça l'a... Et puis après, surtout, les années qui ont suivi à Paris, finalement...
0: Oui, alors, je vais être très honnête, je veux dire, quand on est né... Dans le milieu qui est le mien, au Pays Basque, en fait, je crois qu'on ne se pose pas de questions. Mm-hmm. Puisqu'en fait, tout le monde va à la messe, tout le monde fait le catéchisme. Enfin, ça fait partie du quotidien, en fait. Donc, en fait, vous êtes catholique, mais je crois que vous ne vous posez pas de questions. Mm-hmm. C'est normal. Vos grands-parents vous amènent à la messe, vous y allez. Si vous n'y allez pas, vous vous faites gronder par les grands-parents. Enfin, normal, je veux dire. Enfin, pour moi, c'est normal. Ça ne m'a pas semblé être quelque chose de particulier. Puis c'est vrai que vous arrivez à Paris, ben, y a beaucoup plus de, je dirais, de tendances, il y a beaucoup plus de... Il y a beaucoup de religions, là, mm-hmm. qui s'expriment, etc. Mm-hmm. Il y a aussi beaucoup de gens qui n'ont pas la foi, qui ne partagent pas. Mais aussi beaucoup
1: et
0: de gens
1: qui
0: vivent sans. Et puis, il y a aussi beaucoup de gens qui se questionnent. Mm-hmm. Parce que moi, je ne me suis jamais questionné, mm-hmm. en fait. C'était naturel. Et puis là, on commence à se poser des questions. Puis vous arrivez, vous avez 18 ans, voilà, c'est la vie aussi qui prend le relais. On se pose des questions, on essaie. Puis on découvre une foi qui est aussi peut-être plus, comment dire, presque plus politique, qui a besoin de s'affirmer, qui a besoin d'affirmer ses valeurs. Et c'est vrai que c'était pas la foi que je connaissais. Mmh. C'était pas la foi que je connaissais. Donc bon, ça vous questionne. Vous dites, mais pourquoi besoin d'avoir un étendard à chaque fois que l'on dit qu'on est catholique? Pourquoi besoin d'avoir des avis tranchés qui devraient être des avis politiques?
1: Ce dont vous n'aviez pas besoin là-bas, puisque...
0: Pas du tout. Pas du tout, parce que c'était presque culturel, enfin, oui, populaire ou culturel, je veux dire, on ne se posait pas. C'est une foi beaucoup plus ouverte, en fait.
1: Alors, cette période de questionnement, de rencontre, a fait que ça fait gentiment tout descendre à l'intérieur, ou bien
0: oui, en tout cas,
1: vous avez rechoisi?
0: Je remercie mes parents de m'avoir appelé Thomas, parce que j'avais l'impression que ça rentrait en écho directement avec qui j'étais. Bien sûr, ça m'a questionné, bien sûr, je me suis un peu... Alors déjà, je ne me retrouvais pas dans la liturgie. Ça, déjà, la liturgie, pour moi, c'était un moment de grâce. Là, je ne m'y retrouvais pas. Enfin, c'était trop loin de mes convictions, peut-être trop loin de mon éducation aussi, oui. parce que je pense que les convictions, elles viennent de l'éducation que vous oui. avez reçue. Beaucoup trop loin. Moi, je ne m'y retrouvais pas. Je n'avais pas un plaisir énorme à vivre ça comme ça. J'étais admiratif de la foi qu'ils avaient. J'étais oui. admiratif de la manière dont ils l'exprimaient. Oui. Mais je ne m'y retrouvais pas. Voilà. Et beaucoup, quand j'ai été dans d'autres paroisses où il n'y avait que des chants de communautés nouvelles, etc., ben, vraiment, je ne comprenais pas, simplement, j'étais perdu. Donc, j'avais plus cette, cette envie quotidienne d'y aller ou cette envie de participer vraiment pour élever la liturgie.
1: Cet élan s'était un peu asséché parce que
0: oui. Ben,
1: ça correspondait plus à vos canons, vos critères
0: exactement.
1: De beauté.
0: Enfin, exactement, exactement. C'était exactement ça. Je ne me retrouvais plus dans les canons de la beauté tant que j'estimais que la liturgie devait se célébrer. En même temps, ça m'a appris à justement sortir de mes écoutilles parce que évidemment, quand vous grandissez comme ça, ben, vous êtes un tout petit peu
1: oui.
0: Peut-être étroit d'esprit, disons-le. Mais néanmoins, je ne m'y retrouvais pas. Ce qui m'a permis, en fait, je pense que ma foi est revenue vraiment, en tout cas j'ai pu la revivre pleinement quand j'étais nommé à Saint-Eustache, à 25 ans. Puisqu'à Saint-Eustache, c'est une paroisse très particulière. On est alors en plein centre de Paris, je ne vais pas vous redire la sociologie du centre de Paris, c'est-à-dire qu'il n'y a pas plus cosmopolite, il n'y a pas plus, on est sur la station Châtelet-Léal, donc vous avez toutes les cultures qui se confrontent, mais qui se respectent, c'est ça qui est beau. Donc,
1: ça dépend de l'heure.
0: Ça dépend de l'heure, c'est vrai. Mais en tout cas, parmi les paroissiens de Saint-Eustache, vous avez tous les profils. Vous avez tous les profils qui s'y retrouvent, parce que ça a toujours été une paroisse d'ouverture, c'est vrai, sur, on va dire, le plan sociétal, sur le plan social aussi, avec toutes les actions qui sont menées par cette paroisse-là. Mais néanmoins, on n'a jamais voulu faire une liturgie de facilité ou de compromis. Ça a toujours été une liturgie où la musique a une place très importante et l'acte liturgique est assez fastueux. Et je me suis dit, comme quoi, voilà, on peut à la fois être sensible à la réalité sociétale du monde d'aujourd'hui.
1: Oui.
0: Parce qu'il faut arrêter d'avoir des lorgnères. Le monde, il est tel qu'il est, ça ne sert à rien d'essayer de se réfugier derrière un bunker. Non. C'est un monde ouvert, c'est un monde où il y a des personnes qui ne partagent pas votre foi. Ça ne veut pas dire pour autant qu'il faut les exclure ou encore moins qu'il faut se battre contre eux. On ne partage pas, c'est comme ça, ça ne veut pas dire qu'on ne peut pas vivre ensemble. Il y a une vraie, on dirait, un vrai vivre ensemble, mais pour autant, la liturgie est fastueuse, la liturgie est belle.
1: Et alors, comment vous vivez votre foi à travers votre instrument ?
0: Alors, c'est vrai que quand on est au charbon, je dirais, on la vit par l'acte, mais c'est vrai que on est extrêmement pris. Moi, j'aime la vivre en silence, parfois, tout simplement, dans un coin de chapelle, quand il n'y a personne. J'ai la chance de pouvoir avoir les clés de l'église et pouvoir y aller très souvent. Parfois, je la vis plus quand je vais travailler le soir et que je m'assois sur le banc seul dans l'église, dans la pénombre. Et je crois que c'est les moments les plus intimes qui sont les plus vivifiants.
1: Et qu'est-ce que vous entendez, qu'est-ce que vous vivez dans ce silence ? Parce que vous êtes un homme de musique, vous donnez des cours au conservatoire, vous jouez donc le dimanche, on a dit, à Saint-Eustache, un dimanche sur deux. En semaine, il vous arrive d'aller donner des concerts à travers le monde et autres. Donc là-haut, à mon avis, c'est rare qu'il y ait du silence.
0: Oui, absolument.
1: Vous composez, plus, donc c'est-à-dire que ça continue, c'est pas le petit vélo qui tourne, c'est l'orgue qui continue.
0: Justement, vous l'avez décrit, donc c'est plutôt une vie hyperactive. Et justement, c'est ces moments que je peux avoir pour moi, seul avec le Seigneur, assis dans l'église, au calme, où justement...
1: Et ça s'arrête. Ça s'arrête.
0: Je m'oblige à ce que ça s'arrête. Et je me retrouve avec moi-même, voilà. Et ça me fait énormément de bien. Et j'en ai besoin.
1: Alors on a donc un nouveau pape qui a remis encore plus Saint-Augustin au goût du jour. Saint-Augustin qui parlait de ce Dieu qui est plus intime à moi-même que moi-même. Donc c'est bien gentil de le chercher partout dehors. En fait, il se trouve à l'intérieur. Dans ces temps de silence, vous pensez pouvoir le rejoindre, l'entendre ?
0: En tout cas, j'essaye. Je cherche le chemin, on n'y arrive pas toujours. Et comme je vous disais, moi je n'ai pas honte de dire que c'est ça aussi, suivant ce qui peut se passer dans le monde, etc. Donc ça aussi, mais ce qu'on vit aussi personnellement. Mais j'essaye.
1: Et qu'est-ce que la musique liturgique que vous pratiquez peut apporter aux autres croyants ?
0: Moi, je crois qu'on a besoin que la musique liturgique élève les gens. Je crois que dans un monde tel qu'il est, qui est de plus en plus actif, on n'arrive pas à se déconnecter. Je parle pour moi-même, je suis un jeune, je rejette pas le monde tel qu'il est, je le vis, le monde tel qu'il est. Mais néanmoins, je crois que quand on arrive, on a besoin de s'élever, on a besoin de s'extirper de notre quotidien. C'est pour ça que moi, je pense que c'est important que la musique liturgique ait sa propre identité. Je dis toujours, quitte à choquer, Moi, je ne me retrouve pas dans une liturgie où j'entends le dimanche matin la musique que j'aurais entendue en boîte de nuit la veille. Voilà. Je suis un jeune d'aujourd'hui, je sors aussi. Et bien, quand je vais à la messe, j'ai besoin d'entendre

0: chose de différent, quelque chose qui m'élève, quelque chose qui a une connotation qui me permet de m'évader peut-être de mon quotidien. C'est comme ça que je vis la foi. J'entends que d'autres personnes aient besoin de la vivre autrement. Je ne remets pas ça en question. Mais puisque vous me posez la question, c'est comme ça que je la
1: vis. Quelles seraient les particularités de cette musique qui justement élève ?
0: Moi, je retrouve ça dans la musique grégorienne. Je l'avoue qu'on a de la chance de se genre une part de grégorien dans la liturgie. Moi, cette musique m'élève parce que c'est une musique qui est basée sur le souffle. Voilà. Elle n'est pas basée sur quelque chose qui est rythmé, elle n'est pas basée sur quelque chose qui est quantifiable. Elle est basée par une espèce de volupté, comme ça, comme de l'encens qui monte. C'est difforme dans la consistance. Et moi, ça me transporte. Et donc, c'est vrai que quand j'écris de la musique, j'ai fait un travail important il y a quelques années sur les psautiers, mais je continue sur des messes ou sur des cantiques. J'essaye, bien que ce n'est pas facile, mais j'essaye toujours de me remettre dans ce souffle grégorien.
1: Parfois, quand on entend l'orgue, que ce soit à Saint-Eustache ou à Notre-Dame de Paris, et que là, l'organiste envoie beaucoup de notes, beaucoup de sons, beaucoup de puissance. Est-ce que parfois, il n'y a pas l'idée de montrer à l'homme qu'il y a quelque chose... est-ce que ça ne pourrait pas être l'illustration qu'il y a quelque chose de plus grand que lui, de plus puissant que lui, et dont on aurait peut-être parfois besoin ?
0: Je ne sais pas s'il y a une... Qu'est-ce qu'il y a comme volonté derrière ça ? En tout cas, quand moi je suis de service, simplement que j'aime... colorer le moment de liturgie ou le temps liturgique. Je sais qu'à Saint-Eustache, par exemple, pendant le carême, où il y a très peu d'orgue. Voilà, ça nous permet de vivre le temps de carême autrement, par le silence, par l'écoute, et de pouvoir profiter à Pâques et pendant le temps pascal, là, d'un retour de la musique. Et tout ça. Je pense que c'est important que l'orgue puisse... colorer le moment liturgique et accompagner. Je pense que c'est un vecteur, c'est un liant de la liturgique. Je pense qu'il y a un vecteur entre le célébrant et l'orgue. Ces deux doivent rentrer en communion. Et donc voilà, j'ai pas d'envie particulière par rapport à la place de l'homme comme ça. Je pense simplement que c'est pour donner une résonance à ce qui se passe dans le cœur.
1: Alors, votre ami l'orgue va être au repos là pendant peut-être 2 ou 3 ans,
0: oui.
1: Parce qu'il va être refait. Et pendant ce temps-là, vous allez continuer à jouer quand même avec l'orgue de chœur. Et puis, vous aviez un projet dont vous vouliez nous dire un mot.
0: Oui, absolument. Depuis cette année, à partir de septembre, on va créer un jeune chœur à Saint-Eustache, la Schola Saint-Eustache, qui sera dirigée par Paul Tuerkov, qui est aussi un jeune qui est étudiant en direction de chœur, et c'est un projet qui me tient très à cœur, un projet que le curé, le père Vivarès, a souhaité mettre en place à Saint-Eustache. Et c'est justement pour créer un chœur qui sera amené à chanter du grégorien, des motets de musique sacrée ou des cantiques que l'on remettra un peu avec des arrangements particuliers, des contre-chants et tout ça, pour élever la liturgie, pour solenniser la liturgie du dimanche soir, alors de l'office des vêpres et du dimanche soir. Donc ils chanteront dans les stalles, en habit. Et donc c'est quelque chose qui va falloir construire, hein, qui va débuter en septembre. Donc ça ne va pas être tout de suite peut-être une finalité, mais on va le bâtir. Et j'invite vraiment tous les chrétiens ou non-chrétiens, parce que la musique va pouvoir, je pense, nous mener va pouvoir transcender chacun, je crois, et vraiment à venir rejoindre ce cœur-là.
1: Donc si on veut en savoir plus, il faut aller sur le site...
0: Absolument, de Saint-Eustache ou de la Schola sur les réseaux sociaux.
1: Alors, on arrive à la fin de cette émission. C'est le temps des questions courtes, réponses courtes. Est-ce que vous pourriez me dire un chiffre entre 1 et 10, s'il vous plaît ?
0: 7.
1: Y a-t-il une parole que vous regrettez de n'avoir pas dite à quelqu'un ?
0: Parfois, j'ai du mal à dire merci. Et donc, peut-être savoir remercier des gens pour tout ce qu'ils m'ont apporté.
1: À nouveau ? Je vous écoute.
0: 3.
1: Que diriez-vous à quelqu'un qui a des difficultés à pardonner ?
0: Apprenons à vivre ensemble.
1: Une dernière ?
0: 1.
1: Quelle est la dernière fois où vous avez sollicité l'aide de votre ange gardien ?
0: Hier soir, au quotidien.
1: Merci beaucoup Thomas, merci... d'avoir délaissé un peu l'orgue pour venir nous voir, nous partager votre chemin de foi. Pour ceux qui veulent vous entendre, Il y a l'église, il y a aussi le site ou d'autres concerts à travers la France. Merci beaucoup, bonne fête de la musique. Merci à vous tous pour votre fidélité. 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
1: 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Nous sommes aujourd'hui le 21 novembre et assurément, vous le savez, c'est le jour de la formation du deuxième gouvernement provisoire autour de Gaulle, fraîchement élu par l'Assemblée nationale. Il est l'un des plus grands serviteurs de notre pays et a montré par sa vie la possibilité d'associer son patriotisme et sa foi chrétienne, expression même de son fils, l'amiral de Gaulle. Pour discuter de ce pan méconnu et pourtant central du grand homme, Christophe Dickès reçoit Gérard Bardi, journaliste et écrivain.
2: Chères téléspectatrices, chers téléspectateurs, bonjour. L'année 2020

0: vous le savez, est l'année du général de Gaulle. En effet, nous célébrons un triple anniversaire. Le 130e anniversaire de sa naissance, le 80e anniversaire de l'appel du 18 juin et enfin le 50e anniversaire de sa disparition. L'émission Au risque de l'histoire ne pouvait passer à côté de ce moment de Gaulle, de cette année de Gaulle. C'est pourquoi nous avons souhaité aborder le personnage sous un angle, ma foi un peu méconnu, sa foi en Dieu. En effet, Charles de Gaulle, issu d'une famille profondément catholique, va souhaiter associer tout au long de son existence son patriotisme et sa foi. Quelle était la place de Dieu dans sa propre famille? Qui furent les religieux qui l'entouraient à Londres et pendant sa présidence? Comment a-t-il abordé la réconciliation franco-allemande au lendemain de la guerre? Quels furent aussi ses rapports avec le Vatican? C'est ce que nous allons voir avec Gérard Bardi. Gérard Bardi, bonjour.
1: Bonjour.
0: Merci d'avoir répondu à notre invitation. Vous êtes écrivain, journaliste. Vous avez dirigé pendant plus d'une dizaine d'années le magazine Le Pèlerin. Et vous êtes l'auteur d'un livre, Charles le Catholique, paru chez Plon, donc dans la collection L'Abeille, qui est un livre absolument incroyable. Moi, je ne connaissais absolument pas cet aspect de la vie, de l'existence du général de Gaulle. Tout le monde le sait catholique, mais à ce point, j'allais dire, nous allons surprendre nos auditeurs au cours de cette conversation.
1: Espérons-le.
0: Alors, votre ouvrage commence par une interrogation. De Gaulle aurait-il été de Gaulle sans la main de Dieu? Les livres sur de Gaulle sont légion, et pourtant, ils oublient souvent cet aspect essentiel de sa personnalité.
1: Oui, c'est d'ailleurs une grande curiosité. C'est ce qui m'a amené à écrire ce livre. À l'origine, c'est l'amiral Philippe de Gaulle qui, alors que je le rencontrais pour le 20e anniversaire, donc il y a 30 ans, le 20e anniversaire de la mort de son père, m'avait dit, ah, vous savez, des livres, on en écrit beaucoup sur mon père, avec toujours les mêmes choses et les mêmes balivernes parfois, mais mon père marchait sur ses deux pieds. Son patriotisme et sa foi chrétienne. Et ça a compté autant l'un que l'autre. Alors, je m'étais interrogé à l'époque, et puis, ayant un peu plus de temps, j'ai passé près de 2 années dans les archives publiques et privées pour vérifier ce que voulait dire cette affirmation, que la foi chrétienne avait été chez De Gaulle un des deux piliers, un morceau important de sa colonne vertébrale. Et là, je suis allé de découverte en découverte, car toute la vie du général De Gaulle, sa vie d'homme, sa vie de soldat, sa vie de chef d'État, s'est trouvée marquée, inspirée, guidé par sa foi chrétienne. On en trouve maintes et un exemple, et ça fait de lui, non pas le dernier roi chrétien, parce qu'il a restauré la République quand elle s'était effondrée, donc on ne peut pas le qualifier de roi, mais par son panache, par sa hauteur de vue, par la figure qu'il occupe encore aujourd'hui dans notre histoire. Oui, c'est une sorte de dernier roi chrétien.
0: Pourquoi oublie-t-on cet aspect, au fond? Est-ce que cela ne vient pas de la personnalité même du général qui, sur cet aspect, gardait une forme de pudeur, voire, nous en parlerons plus tard, dans une perspective de démocratie chrétienne, séparer le politique du religieux?
1: Oui, il y a plusieurs causes qui ont conduit à occulter cette partie de sa personnalité. D'abord, ce que l'on retient de De Gaulle, c'est l'homme du 18 juin, et après c'est l'homme du retour en 1958 pour régler la crise algérienne. Donc c'est ça qui a focalisé les écrivains et tous ceux qui se sont penchés sur la vie du général De Gaulle. Et puis aussi, vous avez raison, c'est cette volonté du général de Gaulle, lorsqu'il était président de la République surtout, de ne pas mélanger les genres, j'allais dire. Il était le président chrétien d'une République laïque. Et donc, il a respecté strictement la laïcité de la République. Mais cela ne l'a jamais empêché ni de pratiquer sa foi à titre privé, ni au titre de l'histoire, d'insister sur les racines chrétiennes de la France. Mmh. C'est ça qui est intéressant chez lui. C'est ces deux visages. Je suis le président d'une république qui est laïque, il en pense

0: c'est un certain nombre de choses, on pourrait y revenir, mais je suis un fils de Dieu, je suis un baptisé, je suis, j'exprime ma foi à titre privé. On le voit quand il arrive à l'Élysée en 1958, l'une des premières décisions, alors qu'on est en pleine guerre d'Algérie et qu'il a été rappelé pour ça, c'est de demander à ce que l'on installe une chapelle, un oratoire à l'Élysée. On a réquisitionné le bureau des chauffeurs du prédécesseur pour installer un oratoire, et il a sorti de l'argent de sa poche pour dire à son aide de camp: allez trouver dans Paris, chez les antiquaires ou les brocanteurs, de quoi faire un hôtel, 4 chaises avec prie-Dieu, des quelques ornements sacerdotaux, et ça, pour pouvoir célébrer la messe le dimanche à l'Élysée, à l'abri des regards.
1: Oui, parce qu'il ne pouvait pas aller à sa paroisse qui aurait été la Madeleine.
0: La Madeleine. Alors, il y avait deux raisons. D'une part, il se serait exposé aux yeux de tous, et il ne le voulait pas, parce que la République dont il était le président ne comptait pas que des chrétiens, que des catholiques. Donc, c'était cet aspect-là. Et puis, il faut aussi dire qu'à l'époque, il y avait les attentats liés à la guerre d'Algérie, et qu'il exposait aussi sa vie dans une église aussi grande que la Madeleine.
1: Mmh. Laurent de Gaulle, petit-neveu du général, je le cite,
0: oui.
1: « Sans la foi et une relation singulière et régulière avec Dieu, Charles de Gaulle n'aurait pas existé tel que nous le connaissons. Il n'aurait pas accompli son œuvre de salut pour la France et une partie du monde. » La foi, c'est un véritable... Enfin, pardonnez-moi la trivialité du terme, mais comme un moteur. On ne peut pas le comprendre sans cela.
0: Je crois que Laurent de Gaulle a raison sur ce point. C'est flagrant en juin 40, quand de Gaulle, qui n'est qu'un général de brigade à titre temporaire, part à Londres, seul, sans moyens, sans argent, sans réseau, avec uniquement un aide de camp, Geoffroy de Courcelles, et que... D'ailleurs, il le dit lui-même, j'étais comme un homme seul qui s'apprêtait à traverser l'océan à la nage. Il faut une foi, il faut la main de Dieu pour donner cette force à cet homme et lui dire, la France de Vichy, c'est pas la France. Moi, je veux incarner la France ailleurs. Il y a une démarche, je veux dire, on pourrait, toute chose étant comparable, parler de Jeanne d'Arc. Il y a cette force, il y a cette foi intérieure qui fait que, moi j'en suis convaincu, il a été inspiré, il a été guidé, il a été conduit, et c'est ce qui lui a donné cette force pour faire cet acte absolument fondateur, déjà salvateur, mais aussi fondateur.
1: Alors, vous dites, on va rentrer plus précisément sur son parcours,
0: oui.
1: Peut-être d'un point de vue d'abord général, on lui prêtait facilement la foi du charbonnier, ce que vous appelez, vous, la foi du centurion. Chez lui, la foi ne se discute pas.
0: Ah non, chez De Gaulle, la foi ne se discutait pas. Et d'ailleurs, il l'a dit bien plus tard dans sa vie, à partir du moment où on s'interroge sur l'existence de Dieu, sur la foi, c'est qu'on croit déjà. Dès qu'on commence à se poser la question, ça veut dire que on a la foi. Oui, il avait une foi invariable, il avait une foi tranquille, pas exubérante, pas démonstratrice, pas fanatique. Enfin, j'allais dire, il contenait sa foi dans les limites de l'enseignement qu'il avait reçu enfant, de l'éducation chrétienne qui lui avait été donnée dans sa propre famille. Mais il avait cette force de celui qui croit et qui ne doute pas, mais celui qui aussi se range sous le regard de Dieu dans les moments les plus essentiels. Sauver la France, en juin 40, c'était sauver Notre-Dame, la France. Inspiré par Peggy,
1: ouais,
0: c'est Notre-Dame, la France.
1: Ouais. Alors, vous le dites, hein, Il n'y a pas de foi chez De Gaulle sans la famille. La famille, l'ascendance est absolument majeure, tant du côté de son père que du côté de sa mère.
0: De sa mère, oui. C'est ça qui lui a donné cette foi naturelle, cette foi tranquille, sans interrogation, dans les premières années de sa jeunesse. Son père, recteur des études du grand collège jésuite de Paris, de Vaugirard, sa mère, très pieuse, il dit dans ses mémoires, ma mère n'avait d'égal à sa foi que son patriotisme. Sa mère est De Gaulle a été aussi forgé par sa mère, enfin son tempérament. Sa mère était très très patriote et elle avait une foi profonde. Mmh. Les prières étaient lues chaque soir avant le coucher. La prière était lue avant chaque repas en famille. On apprenait aux enfants à faire le bien, on le faisait soi-même, on avait les bonnes œuvres que l'on faisait discrètement. On donne bien quand on donne sans le chanter sur les toits. C'était ça. Il a eu vraiment, dans sa propre famille, avant le cercle de ses parents, il y avait sa grand-mère maternelle, par exemple. J'ai retrouvé ça à la Bibliothèque de France, a écrit une cinquantaine de livres catholiques. Conseils pour un mariage chrétien, l'éducation des enfants dans une famille chrétienne, quantité de et elle tenait une chronique dans une revue d'inspiration catholique. Donc, Il a eu tout cet environnement-là.
1: Alors, dans un livre qui vient de sortir sous la direction de Jean-Paul Bled, donc De Gaulle, l'homme du siècle, paru aux éditions du Cerf, c'est un livre collectif et un des auteurs se pose la question du monarchisme de De Gaulle. Est-ce qu'on peut dire que De Gaulle est né dans une famille monarchiste catholique ?
0: Oui, d'une certaine façon, il y avait chez les De Gaulle une certaine nostalgie de la monarchie, mais il y avait une volonté d'adhérer à la République.
1: Dans la perspective du ralliement de Léon XIII ?
0: Ah oui, complètement. Mmh. Ah oui, complètement. Et d'ailleurs, je pense que le ralliement de Léon XIII a été un élément qui a apaisé cette génération qui était nostalgique de la monarchie et qui ont fait une certaine paix avec l'Église, qui ont trouvé un accord en eux-mêmes. Mmh. Je crois que les De Gaulle étaient du nombre, oui, son père notamment.
1: Alors son père est professeur il occupe un bâtiment qui appartient aux jésuites, si mes souvenirs sont bons. Vous racontez une anecdote et au moment de la loi de séparation, eh bien, il est visité par les autorités et on prend son père pour un curé.
0: Oui, on était tellement convaincus que cet homme manifestait sa foi auprès de ses élèves de cette façon ne pouvait être qu'un religieux. Mm. Oui, il y a eu un très grand engagement du père du général de Gaulle à ce moment-là, Henri de Gaulle.
1: On lui dit, êtes-vous le père de Gaulle ? Il répond, je ne suis pas le père de Gaulle, je suis Henri de Gaulle et vous n'avez rien à faire ici, répond le préfet des études, donc au maire, si mes souvenirs sont bons, ou aux fonctionnaires, en tous les cas qui se présentent. Henri de Gaulle, professeur, il a eu des élèves avec des noms absolument prestigieux, Bernanos, Delatte de Tassigny, Hotlock,
0: c'est le général Leclerc aussi, oui. Oui, c'était cet environnement-là qui faisait que nombre des gens qui ont fait l'histoire au moment où le général de Gaulle a fait lui-même l'histoire, sortait des collèges jésuites. Donc, vous savez, le général de Gaulle était très lié aux jésuites. Il faut savoir que après les lois de séparation de l'Église et de l'État de 1905. De Gaulle, né en 1890, avait donc 15 ans. Il était lui-même l'élève des jésuites. Et lorsque les congrégations religieuses se sont vues retirer le droit d'enseigner, ont été chassées pour certaines, le général de Gaulle a suivi ses maîtres jésuites au collège d'Antoin, en Belgique. Mmh. Le premier exil du général de Gaulle, c'est pas en 40, c'est en 1905, lorsqu'il suit ses maîtres à la demande de son père pour continuer ses études dans le collège jésuite d'Antoin, en Belgique. Mmh. Et ça, c'est très peu connu.
1: Cet exil, c'est absolument incroyable ce que vous dites, parce que cet exil, en soi, est un exil du fait de sa foi, du fait des dissensions entre, d'une part, l'Église catholique et, d'autre part, la République. Est-ce qu'il y aura une blessure, parce qu'il y a une mystique républicaine plus tard chez de Gaulle, est-ce qu'il y aura une blessure du fait de cette séparation ?
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0: Une blessure, sans doute pas. Bien après, quand il était à l'Élysée, il a su régler, en grande partie en tout cas, le problème de l'école libre et de la place de l'école libre dans la République, notamment avec Michel Debré, avec les lois Debré. Mais je crois qu'on peut dire que Général de Gaulle n'a jamais oublié la façon dont la République s'était montrée brutale. Et que peut-être que chaque fois qu'il rappelait les racines chrétiennes de la France aux différentes fonctions qui furent les siennes, c'était pour un peu contrebalancer ça. N'oubliez pas quand même que la France, quel que soit son passé récent, ses turbulences, notamment avec l'Église, eh bien, elle est fille aînée de l'Église, ses racines sont chrétiennes. Mmh. Et ça, c'était une sorte de fixation chez lui. C'est d'en parler souvent. Il en parlait en privé avec André Malraux, notamment, on retrouve ça dans leurs conversations, mais aussi avec d'autres, avec René Brouillet, dont il a fait son ambassadeur au Vatican, etc. Il avait... Quand il se rend lui-même au Vatican, il rappelle que la France est la fille aînée de l'Église et que si elle a tourné le dos à l'Église à partir de 1900, enfin avant 1905, mais et après, lui, revenu au pouvoir, va restaurer ce lien entre une France catholique et le Vatican.
1: Alors, je le disais, votre livre est bourré d'anecdotes. Il y en a une qui m'a marqué plus particulièrement, c'est qu'à 17 ans, il est à Lourdes. Et il assiste à un miracle.
0: C'est ce qu'il écrit à sa mère. Il y a une jeune fille qui est là et qui ne peut pas marcher. Charles de Gaulle, à 17 ans, est allé faire une période pour se couper des malades, des handicapés et tout. Et il écrit à sa mère qu'il a été le témoin d'un miracle, car sortant de la grotte miraculeuse, cette jeune Italienne s'est remise à marcher. Mmh. Et donc, il ne doute pas.
1: Il parle de miracle. Ouais.
0: La foi est une évidence. Le miracle en question n'a pas été reconnu. C'est simplement l'impression qu'il en a. Mmh. Mais il ne dit pas « Ah, c'est curieux, elle s'est remise à marcher ». Non, j'ai assisté à un miracle. Mmh. Elle est arrivée, cette jeune femme est arrivée sur un brancard, elle est repartie sur ses deux pieds. Enfin,
1: Alors, dans sa jeunesse, vous le disiez, les jésuites sont très importants. Est-ce qu'on sait si, parce qu'il n'a pas une foi intellectuelle, encore une fois, la foi est une évidence chez lui, la foi du charbonnier, mais ancrée en lui, est-ce qu'on sait si il avait... une dévotion ou s'il pratiquait le discernement des esprits d'Ignace de Loyola?
0: Oh, on peut le croire. On peut le croire. Je vous reprends, si vous me le permettez.
1: Je vous en prie, oui.
0: Ça allait un peu plus loin que la foi du charbonnier.
1: Oui.
0: De Gaulle a une telle élévation de pensée,
1: une de telle culture.
0: De culture qu'il ne pouvait pas rester simplement dans cette foi béate. Et non, je pense, oui, qu'il a eu cette inspiration-là, oui, je le crois, oui.
1: Ces maîtres à penser, vous évoquiez Peggy tout à l'heure, on sait ce que représente Peggy pour le catholicisme, mais aussi pour la patrie. Peggy est incontournable ?
0: Chez lui, Peggy est incontournable. Dans ses mémoires, il le citera souvent. Dans ses discours, il y fera référence. Y compris, d'ailleurs, ses discours depuis Londres et depuis Alger, pendant la période de la France libre. Oui, Peggy est quelqu'un qui... Bergson va le marquer, Maritain va le marquer. Peggy...
1: oui, plus que les autres.
0: Oui, c'est c'est Notre-Dame la France, c'est cette vision qu'il a viscérale avec la France. Mm. Il voit la France comme une mère, il voit la France comme une terre sacrée. Vous savez, dans la France libre, à partir de 1940, il faut vraiment ne jamais perdre de vue que de Gaulle conçoit la France libre comme une croisade. Et d'ailleurs, quand il crée l'Ordre de la Libération en 1940, il veut l'appeler l'Ordre des Croisés de la Libération. Et ce sont des gens comme René Cassin, futur prix Nobel de la paix, qui lui disent « Mon général, vous voulez créer un ordre parce que vous voulez récompenser les courageux, les braves qui s'engagent derrière vous dans la France libre. C'est très bien, vous ne pouvez pas leur remettre la Légion d'honneur puisque la Légion d'honneur est encore à la discrétion de Vichy et de Pétain. C'est très bien, mais de là à appeler les hommes choisis des croisés, non, il y a beaucoup de musulmans qui vous ont rejoint dans les rangs de la France libre en Afrique. Moi-même, je suis juif, vous n'allez pas faire de nous des croisés. Mmh. Et alors là, De Gaulle, qui avait sans doute réfléchi à la question sans rien dire, dit « Bon, Cassin, alors nous allons les appeler les compagnons. » Et c'est comme ça que sont nés les compagnons de la libération.
1: Alors qu'au départ, ils devaient être
0: des croisés.
1: Alors vous avez bien insisté sur le fait qu'il a une vision chrétienne de l'histoire, il parlait des racines chrétiennes. Clovis bien est sûr. Un moment extrêmement important.
0: Pour lui, la naissance de la France commence au baptême de Clovis, très clairement. Mmh.
1: Alors, je voudrais aller plus loin sur sa vision historique. Est-ce qu'il a une vision providentialiste de l'histoire ? Quel est le doigt de Dieu dans l'histoire ? Est-ce qu'il le prenait en considération ? Est-ce qu'il voyait l'histoire comme, au fond, avec derrière le doigt de Dieu ?
0: Je ne sais pas. J'aurais tendance à douter un peu de cela. Les enseignements de Dieu, oui. Tout attendre du doigt de Dieu, je n'en suis pas certain. Je crois que déjà il avait une grande conscience de la faiblesse des hommes. Il en parle souvent. Et en plus des Français qui avaient tendance à se laisser aller, à être défaitistes, etc. Donc il était plutôt celui qui les appelait au réalisme, à la volonté, au courage, au combat, pour maintenir la France dans sa grandeur, dans son histoire. Alors, certes, l'histoire de la France était liée aux grandes étapes du catholicisme et qui étaient constitutifs de cette histoire nationale. Mais non, j'irai pas jusqu'à vous suivre.
1: Alors je me permets de citer André Frossard, le regretté André Frossard, cet homme sans moyens, sans argent, sans appui, sans autre force que sa conviction et son génie, nous a fait comprendre que la France était une réalité spirituelle et non pas seulement une terre, un territoire. Pour De Gaulle, être français était une vocation et la France était un appel à la liberté. Je retiens ce mot de réalité spirituelle parce que vous parliez de réalisme. Il y a un réalisme. Oui, oui, oui. Et dans cette réalité, on ne peut pas écarter le nom de Dieu.
0: On ne peut pas écarter le nom de Dieu. Encore une fois, la France a des racines chrétiennes. C'est pour lui fondamental et fondateur, fondateur et fondamental. Il faut faire vivre cette réalité. Il faut que cet héritage de la France, comme terre chrétienne, soit quelque chose qui donne du souffle, qui donne du sens. On n'est pas

0: uniquement les habitants d'un territoire entre des frontières, on est aussi les héritiers d'une tradition nationale, et cette tradition, elle s'ancre, elle trouve ses racines dans le catholicisme. Mmh. C'était ça sa boussole. C'était de ne jamais perdre de vue que nous étions nous-mêmes les enfants d'une longue histoire, d'une longue tradition, et que depuis le baptême de Clovis, notre destin national était lié à cette empreinte catholique. Je crois qu'il l'exprimait de façon parfois subliminale, mais qu'il en était, lui, fortement imprégné, ça je le crois.
1: Autre citation, celle de l'abbé Bourgeon. Alors vous allez dire qu'il est l'abbé Bourgeon, mais « Le général entre et entraîne dans un chemin d'effort et de salut où ses vues prophétiques des desseins de Dieu dans l'histoire de France bénéficient d'un élan apparemment prétentieux et fou vers des horizons de grandeur. » Cette citation, elle est importante parce qu'elle prend en compte ce qui pourrait être, au fond, une prétention de du général de Gaulle, et on lui reprochait un peu cette prétention, même beaucoup, alors que lui, derrière, c'est ce que vous disiez de Philippe de Gaulle, voilà, Dieu, c'est sa jambe droite, et la patrie, c'est sa jambe gauche.
0: Ah oui, ce que nous dit l'abbé Bourgeon, qui était l'aumônier du général de Gaulle en 1940, avant les événements, avant la déclaration de guerre, montre bien que dans le souffle que fait naître de Gaulle autour de lui, quand il est officier, bien avant 1940, quand il est officier auprès des siens, il y a cette dimension spirituelle. Il y a cette dimension spirituelle. La France, c'est une terre chrétienne que l'on doit défendre comme telle. Et il y va, c'est chez lui un enjeu de civilisation. Vous voyez, en juin 40, quand il part à Londres, quand il veut sauver la mère patrie, Notre-Dame, la France, il parle très bien dans ses mémoires, il s'agit d'un enjeu de civilisation. Il s'agit de faire, de sauver la France chrétienne de la barbarie nazie. Quand il apprend qu'il y a un plan fait par les nazis pour exterminer notamment les enfants handicapés, AK4, un plan terrible qui programme l'anéantissement, la mort de tous les enfants handicapés, que l'on considère comme des surplus dans l'entourage de Hitler, eh bien, de Gaulle, il est révolté. C'est pas ça, la civilisation. Et ça, qu'est-ce qui lui guide, ça? C'est aussi sa foi chrétienne.
1: C'est la protection du plus faible.
0: C'est la protection du plus faible, et il en parle en connaissance de cause, puisque lui-même est père d'une petite fille qui est née trisomique, et qu'il chérit par-dessus tout. Et d'ailleurs, cette petite fille va lui donner, on va dire, sa part d'humanité. Mmh. Quand de Gaulle laisse se fracturer un peu la cuirasse, apparaît un homme très sensible et très attentif à la cause des plus faibles, et notamment des handicapés, et c'est cette petite fille, la petite Anne, qui a vécu pendant 20 ans, qui lui a donné, donc, qui a révélé cette sensibilité en lui. Donc, le général de Gaulle avait vraiment la conviction que tous les actes importants que la France avait traversé, tous les épisodes qu'elle avait traversés, et ceux qu'elle allait devoir surmonter, notamment libérer son territoire, il y avait la nécessité de la force mécanique, des chars, de tout ce que vous voulez, il y avait la diplomatie, etc. Mais il y avait aussi la main de Dieu qui devait aider à ça. Et donc, on devait rester fidèle à l'histoire chrétienne de notre pays. Tout ça était... De la même façon qu'il croyait très naturellement et que la foi ne faisait pas de doute chez lui, il pensait que cette force conjuguée de la foi et des armes devait conduire à la victoire.
1: D'un point de vue institutionnel, quelle était sa vision de l'Église? Pour lui, l'Église était comme une force d'ordre dans la société?
0: Incontestablement. l'Église était une institution qui était une institution de régulation aussi. C'était une force à l'échelle du globe. Il s'est servi beaucoup de la diplomatie du Vatican. Il s'est appuyé sur le Vatican. N'oubliez pas quand même qu'à la libération, avant même que les grands et les grandes nations n'aient reconnu de Gaulle dans ses fonctions, le Vatican a reconnu. L'a reconnu. Le gouvernement provisoire de la République a été reconnu par le Vatican avant la reconnaissance des grandes puissances. Donc, chaque fois qu'il avait la possibilité, c'est bien auprès du Vatican, par le Vatican, qu'il concevait le rôle de la France libérée, hein, la France de demain, celle qu'il a mis tant de force à sauver des griffes de l'occupant.
1: Alors je vais jouer quand même l'avocat du diable.
0: Parce oui.
1: Je parlais tout à l'heure de la mystique républicaine. Il y a une mystique républicaine chez De Gaulle. Est-ce qu'elle est seconde par rapport à sa foi, où vraiment il y a le domaine du temporel et du spirituel, et on doit les séparer, rendre à César ce qui est à César et à Dieu ce qui est à Dieu.
0: Incontestablement, l'expression « rendons à César ce qui est à César et à Dieu ce qui est à Dieu » convient bien. Général de Gaulle avait une foi profonde, on l'a déjà dit, un très grand respect pour le pape, une relation très forte avec le Vatican, avec les structures de l'Église, mais il voulait aussi rester maître chez lui. C'est-à-dire que si le Vatican, par hypothèse, voulait se mêler des affaires de l'État, de la République, peser sur telle ou telle décision, De Gaulle faisait ce qu'il croyait devoir faire en qualité de chef de l'État, de président de la République, et ne tenait quand même pas toujours compte de ce que souhaitait ou de ce qu'aurait souhaité le Vatican. On l'a vu avec la contraception.
1: Il y a une double image, hein, parce que sur votre couverture, c'est l'archevêque de Metz,
0: oui.
1: Qui en quelque sorte rend hommage, parce qu'il n'y a pas de séparation en Alsace et Lorraine, et on aurait pu très bien, vous auriez pu choisir l'image de De Gaulle qui, au contraire, se met pour le coup à genoux devant le pape Jean XXIII.
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0: C'était possible. Déjà, on a trouvé un document qui était parlant, qui était significatif. Non, c'est un choix que nous avons assumé. C'est que là, il y avait effectivement une sorte de reconnaissance de Gaulle par l'Église, une partie de l'Église. Il faut quand même revenir à 1940 où De Gaulle, chrétien, croyant, chef de corps, général, pratiquant, c'était pas très très courant dans les officiers généraux en France d'avoir quelqu'un qui allait à la messe tous les dimanches. Il y avait quand même après 1905, il y a eu beaucoup de.
1: Il y a eu l'affaire des fiches.
0: Il y a eu l'affaire des fiches où les officiers catholiques étaient fichés, traqués, virés. Lui a eu ce courage-là. Et je pense que. Il avait cette volonté, lui, de marquer son territoire d'officier chrétien. Et il n'a jamais...
1: Alors, le politicien, il y a du il y a la réalpolitik chez De Gaulle. Il le disait lui-même, la perfection évangélique ne conduit pas à l'Empire. La perfection évangélique ne conduit pas à l'Empire. Est-ce que, si on extrapole, si on prolonge cette réflexion, il y a dans cette phrase la source de la séparation avec l'Algérie ? Un des éléments explicatifs ?
0: Peut-être un des éléments, c'est sans doute pas l'élément majeur. L'élément majeur, c'est bien sûr cette terre française qui se révoltait, qui se rebellait, et le monde entier qui commençait à abandonner ses colonies. Donc là, il y a de la réelle politique. N'oublions jamais, le gaullisme, c'est pas un dogme, c'est un pragmatisme. Tous ceux qui aujourd'hui se réclament du gaullisme et s'accrochent à un fragment de la Sainte Croix, pour ma part, me hérissent un peu, car le gaullisme, c'est pas un dogme, encore une fois. On avance avec pragmatisme, on analyse chaque situation, et là, la volonté de se séparer de l'Algérie, qui a été prise, selon moi, et je crois le démontrer dans le livre, avant 58, avant son retour aux affaires, c'était une volonté de se séparer d'une terre où l'islam commençait à inquiéter De Gaulle.
1: Alors ça a été aussi une autre découverte de votre livre, à la lecture de votre livre, c'est la relation de De Gaulle avec l'islam. Et il est absolument critique avec pas tant le fait religieux, mais le fait que l'on puisse dire que on puisse s'accommoder de l'islam et qu'une assimilation est possible.
0: Pour De Gaulle, il n'y avait pas d'assimilation. Pour De Gaulle, l'islam en métropole, c'était un risque d'invasion et un risque de dénaturation et même de fin de la France chrétienne, très clairement. De Gaulle respectait les grandes religions, De Gaulle respectait l'islam, mais il considérait assez nettement que cette religion n'était pas compatible avec la République. Et il le disait assez clairement. J'ai calculé que si De Gaulle avait dit ce qu'il a dit à l'époque maintenant, il aurait été condamné 17 fois devant la Chambre par les tribunaux, à la façon dont Zemmour ou d'autres le sont aujourd'hui. Ouais. 17 fois. Je crois que tout commence vraiment, la prise de conscience du général de Gaulle sur ce qu'est l'islam et sur le danger que cette religion peut représenter pour la France, je crois que ça naît pendant la traversée du désert. Autour de 1954, lorsque André Malraux lui glisse une note en lui disant « Mon général, les intellectuels d'aujourd'hui ignorent ou feignent d'ignorer le danger que représente la percée de l'islam qui va de Tanger à Bagdad, qui s'exerce du nord vers le sud et qui, si nous n'y faisons rien, emportera l'Europe chrétienne et la France de toujours. » C'était ça la vision partagée de Malraux et du général de Gaulle sur l'islam. C'est une religion respectable dans ses terres, mais dont la nature faisait qu'elle venait heurter les valeurs de la République. Et donc, il fallait stopper cette arrivée de populations musulmanes en France. Et bien évidemment, la première façon de le faire, c'était d'accéder à la demande d'indépendance de l'Algérie. À un moment, il dit « Mais si nous n'y faisons rien, si nous laissons l'Algérie dans la République, ils sont 10 millions, 20 millions, demain 40 millions, nous aurons 200, 300 députés musulmans et un président de la République musulman. » Et il dit, et c'est là où la célèbre phrase, il la prononce, il dit, et dans ce cas, mon village ne s'appellera plus Colombelle et deux églises, mais Colombelle et deux mosquées. C'est-à-dire que là, il a une vision que cette religion aura du mal, enfin que c'est même impossible qu'elle puisse s'assimiler.
1: Il compare l'eau et le vinaigre qui ne peuvent se mélanger. Je voudrais revenir à l'histoire.
0: Oui, il dit les musulmans et les chrétiens, c'est comme l'huile et le vinaigre, secouer, secouer, secouer, et au bout d'un moment,
1: les deux corps se séparent.
0: Les deux corps se séparent.

0: Je voudrais revenir à l'histoire, parce qu'on ne peut pas faire une émission sur De Gaulle et le catholicisme sans évoquer la question de l'épuration de l'Église.
1: Oui.
0: Et comment va-t-il gérer cette question? Est-ce que c'est la question la plus difficile qu'il a eu à gérer en tant que catholique?
1: Je ne crois pas. Je pense qu'il a géré ça assez sereinement. De Gaulle avait été blessé par le fait qu'une grande partie de l'épiscopat français se soit ralliée à Vichy. Et qu'aucun dignitaire de l'Église ne l'ait rejoint à Londres. Il savait très bien que si les évêques, les archevêques avaient en nombre rejoint Vichy, c'est parce qu'ils avaient été des aumôniers militaires pendant la guerre 14-18 et qu'ils avaient gardé une grande admiration pour Pétain. Ça explique largement la position de l'Église à ce moment-là. De Gaulle le savait, ne faisait pas un procès à l'Église, mais avait été blessé par le fait que les prélats n'avaient pas été très empressés à le rejoindre. C'est un euphémisme. Donc, c'est un premier constat. Au moment de l'épuration, il sait, De Gaulle, à ce moment-là, que dans les paroisses, dans les communautés religieuses, les prêtres, les religieux, les religieuses ont été très nombreux à s'être comportés de façon exceptionnelle, à avoir secouru des résistants, à avoir caché des juifs. Et c'est donc cette Église-là qu'il va valoriser. Il ne veut pas qu'un procès, qu'une épuration dans l'Église trop forte nuise à l'image de son Église. Il veut garder son Église intacte. Il y a eu des manquements. Ces manquements vont faire l'objet d'une mini-épuration, on pourrait dire ça comme ça, parce qu'il y a eu vraiment quelques cas. Et quand il gère la question de l'épuration dans l'Église avec le nonce apostolique, il le fait de façon à ce qu'il y ait symboliquement des sanctions, mais que ces sanctions, par leur ampleur, ne nuisent pas à l'Église catholique. Et c'est très important pour lui. Et puis, il y a aussi du pragmatisme. Encore une fois, le gaullisme, c'est un pragmatisme. Il veut reconstruire la France, il veut tout le monde. Il prend les résistants, les milieux issus de la résistance, avec les communistes. Il prend aussi l'Église comme une composante de la réalité française.
0: Ouais.
1: Il a besoin de tout le monde. L'heure est à l'union, au rassemblement, à l'effort. Il faut remettre la France debout, sur les rails, et faire repartir le pays. Et il a besoin de l'Église comme il a besoin des résistants, qu'ils aient été communistes ou non. Et je pense que c'est cette volonté... C'est un homme de rassemblement. De Gaulle a toujours été un homme de rassemblement. En juin 40, ceux qui le rejoignent à Londres ne sont pas les hommes d'un seul camp ou d'un seul clan. Ils viennent de tous horizons, de toute nationalité, de toute confession. Et c'est le très important chez De Gaulle. La nation, de ne pas faire la France avec une seule fraction. Il dit faire la France avec la droite ou faire la France avec la gauche, ce serait une grave erreur. La France, c'est la droite et la gauche réunies. Donc, c'est son côté au-dessus des partis, le mépris profond qu'il avait pour les partis politiques. Et il essayait à chaque fois de parler au-dessus d'eux.
0: Alors, vous évoquiez un nonce tout à l'heure,
1: oui.
0: Donc avec qui il négociait. Et ce nonce, c'est un certain Monseigneur Roncalli. Et Monseigneur Roncalli va devenir pape en 1958, Jean XXIII. Et on apprend dans votre livre, et je ne le savais pas, que De Gaulle a porté la candidature de Mgr Roncalli. Est-ce qu'on peut dire qu'il a eu une influence ou qu'il a souhaité, à travers son ambassadeur près le Saint-Siège, que cet ambassadeur a eu une influence dans l'élection de Mgr Roncalli?
1: En 1958, revenu au pouvoir, De Gaulle constate qu'on change de pape et qu'il va falloir élire un nouveau pape. Et là, il veut absolument avoir un pape ami de la France. Il veut avoir, je pourrais presque dire, un pape à sa main, un pape avec qui s'entendre. Et il a gardé le meilleur souvenir de Mgr Roncalli, nonce apostolique.

0: politique à Paris au moment de l'épuration, ces deux-là se sont très très bien entendus. Et ça serait très, très long de raconter comment Roncalli est arrivé, dans quelles circonstances il a été reçu par De Gaulle, et avec ce qui avait été dit sur Roncalli à De Gaulle, qui n'était pas forcément très favorable et tout. Je le raconte dans le détail dans le livre. Bref, en 1958, De Gaulle, président de la République depuis quelques semaines, revenu au pouvoir depuis quelques semaines, pèse de tout son poids pour faire élire un pape à la main de la France, un pape ami de la France, en l'occurrence, Monseigneur Roncalli. Et il fait jouer tous les réseaux qu'il a, y compris en Amérique latine, où le message est passé par nos missions diplomatiques auprès des évêques et des archevêques sud-américains qui viennent au Vatican pour voter. Et on leur dit, sous cap, il faut voter Roncalli. Mmh. Des prélats français qui font route vers Rome sont invités à s'arrêter à l'Élysée pour se faire entendre dire par De Gaulle: le candidat de la France, c'est Roncalli. Donc, idem avec notre ambassadeur au Vatican, à qui De Gaulle donne consigne de faire en sorte que Roncalli soit choisi. Alors, est-ce que ça a fait l'élection ? C'est difficile de le dire. Dire que ça a pesé lourdement sur l'élection de Roncalli, c'est incontestable. Mmh. C'est incontestable.
1: Mmh. Alors, Jean XXIII, c'est bien évidemment le Concile Vatican II,
0: oui.
1: Et vous retranscrivez ce que dit Perfitte, si mes souvenirs sont bons, sur un Conseil des ministres deux jours après la mort de Jean XXIII, et il y a une grande lucidité de Gaulle sur ce qu'il se passe au Vatican à l'époque, la tension qui existe au sein du Concile, oui, entre, d'une part, je le dis de manière un peu simpliste, ce qu'on appellerait les réactionnaires, et d'autre
0: et
1: part, les révolutionnaires.
0: Oui, les progressistes, oui. De Gaulle pense que le Concile Vatican II était absolument nécessaire, que l'Église était restée figée depuis quatre siècles, je crois, il dit dans un de ses écrits, et que l'heure était venue de secouer un peu tout ça.
1: Il dit que le Concile Vatican II est l'événement le plus important du XXe siècle, c'est vrai ça ?
0: Oui, il le dit, oui, il le dit. Mais à côté de ça, il suit avec intérêt le Vatican. On m'a même dit qu'il se faisait donner des notes très régulièrement, au moins une fois par semaine, sur l'avancée des travaux du Vatican, et qu'il y avait nombre de prélats qui participaient aux travaux, qui préparaient l'élection du nouveau pape, et qui discrètement rendaient compte à notre ambassadeur au Vatican pour que De Gaulle soit parfaitement informé. Vatican II, De Gaulle a pensé que c'était justifié, mais à un moment il dit que on est peut-être allé trop loin, et que il dit à un moment, je cite à peu de mots près, que le pape s'est laissé entraîner par les plus progressistes des prélats, et qu'il est allé un peu trop loin dans certains domaines. Et que pour bouger une telle institution, il fallait sans doute y aller plus progressivement. Mmh. En substance, c'est ce qu'il pense.
1: Et que pense-t-il en conséquence de Paul VI, qui est élu ? Il le rencontrera d'ailleurs, Paul VI.
0: Il va le rencontrer. Il a... c'est là où on revient à la foi de charbonnier du général de Gaulle. Quand il rencontre le pape, de Gaulle, c'est un enfant de cœur qui s'agenouille devant son curé. Vous voyez,
1: sur l'INA, enfin dans les archives de l'INA.
0: Dans les archives,
1: on voit ce passage.
0: On voit. De Gaulle, il arrive, transformé, il est transfiguré, il s'approche du Saint-Père, il s'agenouille, mais il met les deux genoux et il s'incline profondément. Madame de Gaulle, qui est là, à sa mantille, est toute émue. Le général de Gaulle était ému par la présence du Saint-Père, j'allais dire l'homme derrière le Saint-Père, est effectivement important, il avait plus ou moins d'affinité avec, mais il a un respect infini. Mmh. Il a une sorte de... Voilà, il est devant le représentant de Dieu. Il est dans cette attitude, dans cette conviction. Et donc, il en revient, il en parle dans son entourage, toujours de façon très positive, de façon enjouée. Ça a été un grand moment de sa vie. Et quand il va mourir, son épouse lui glissera entre les doigts sur son lit de mort le chapelet qui lui a été offert par le Saint-Père lors du dernier voyage.
1: Eh bien, c'est sur cette image que nous allons nous quitter, Gérard Bardi. Merci beaucoup.
0: Je vous en prie.
1: D'être venu sur le plateau. Donc, Gérard Bardi, Charles le catholique, de Gaulle et l'Église, donc chez Plon, dans la collection L'Abeille, qui est la collection de poche des éditions Plon. Je voudrais aussi citer deux ouvrages. Premièrement, De Gaulle était détesté par certains. François Broche a écrit un livre sur le sujet. Il détestait De Gaulle, donc Churchill, Roosevelt, l'OS, etc., qui permettent un peu de sortir du mythe et de voir un autre aspect de la présidence de Gaulle et de sa personnalité. De Gaulle, l'homme du siècle. Donc, pardon, c'est un livre paru chez Talendier, donc il détestait De Gaulle. Et aux éditions du Cerf, De Gaulle, l'homme du siècle, sous la direction de Jean-Paul Bled. Il s'agit d'un ouvrage collectif. Il me reste... Oui ?
0: Oui, simplement d'un mot. Excusez-moi d'y venir. Je publie là en ce moment un nouveau livre qui s'appelle « Dernières heures à Colombey » sur la mort du général de Gaulle. Et je raconte dans le détail comment de Gaulle, croyant, s'était préparé au grand passage. Et notamment, je rapporte les propos qu'il a tenus à André Malraux dans leur dernière rencontre à Colombey, à la Boisserie, et où on voit toute la foi qui inonde le général de Gaulle sur ses vieux jours et qui le prépare à la mort dans une incroyable sérénité.
1: Le titre du livre ?
0: Dernières heures à Colombey.
1: Dernières heures à Colombey et chez...
0: Télémaque.
1: Chez Télémaque. Merci beaucoup, Monsieur Bardi. Il me reste à vous remercier, chères téléspectatrices, chers téléspectateurs, à vous renvoyer sur ktotv.com pour découvrir d'autres émissions de Risque de l'Histoire. Et si vous êtes passionné d'histoire, n'hésitez pas à vous rendre sur storiavoce.com, donc la première radio consacrée, la première radio web consacrée à l'histoire. Merci beaucoup et à dans deux semaines pour un nouveau numéro de Risque de l'Histoire.

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0: Déposez dès maintenant votre intention de prière au 0892 46 00 12. Nous la présenterons pour vous à la grotte de Massabielle.
1: Je vous demande de prier pour moi, pour ma famille, pour que la paix revienne dans le foyer. Je suis de la Réunion. Merci.
2: Sainte Bernadette, Marie, Sainte Bernadette, cher pèlerin, merci de prier pour les problèmes professionnels de Geneviève, que tout s'arrange pour elle. Merci beaucoup.
3: Intercédez auprès de Jésus pour la guérison de Fabrice, pour lequel je n'ai pas de nouvelles. Merci beaucoup et que tout soit fait selon votre volonté. Amen.
4: Nous sommes rassemblés au nom du Père et du Fils et du Saint-Esprit.
5: Amen.
4: Chers frères et sœurs, soyez les bienvenus à Lourdes, dans cette grotte de Massabielle, où la Vierge Marie, l'Immaculée Conception, est apparue à Bernadette. Avec elle, nous méditerons les mystères lumineux du rosaire. Nous prions avec tous les pèlerins présents à Lourdes. Nous prions aussi avec tous ceux et celles qui, de par

0: Le monde nous sont unis par l'écoute de la radio chrétienne francophone, par l'écoute de la chaîne de télévision catholique KTO, par leur connexion au site internet du sanctuaire de Lourdes. Je crois en Dieu, le Père Tout-Puissant, Créateur du ciel et de la terre, et en Jésus-Christ, son Fils unique, notre Seigneur, qui a été conçu du Saint-Esprit, est né de la Vierge Marie, a souffert sous Ponce Pilate, a été crucifié, est mort et a été enseveli. Le descendu aux enfers.
1: Le troisième jour est ressuscité des morts et monté aux cieux. Il est assis à la droite de Dieu, le Père Tout-Puissant. Lui viendra juger la vivance et les morts. Je crois en l'Esprit Saint, à la Sainte Église catholique, à la communion des saints, à la rémission des péchés, à la résurrection de la chair, à la vie éternelle. Amen.
0: Prions aux intentions du pape. Notre Père qui es aux cieux, que ton nom soit sanctifié, que ton règne vienne, que ta volonté soit faite sur la terre comme au ciel.
1: Donnez-nous aujourd'hui notre pain de ce jour. Pardonnez-nous nos offenses, comme nous pardonnons aussi à ceux qui nous ont offensés. Et ne nous laissez pas entrer en tentation, mais délivrez-nous du mal. Amen.
0: Je vous salue Marie, pleine de grâce, le Seigneur est avec vous. Vous êtes bénie entre toutes les femmes, et Jésus, le fruit de vos entrailles, est béni.
1: Sainte Marie, Mère de Dieu, priez pour nous pauvres pécheurs, maintenant et à l'heure de notre mort. Amen.
0: Je vous salue Marie, pleine de grâce, le Seigneur est avec vous. Vous êtes bénie entre toutes.
1: De notre mort. Amen.
0: Je vous salue Marie, pleine de grâce, le Seigneur est avec vous. Vous êtes bénie entre toutes les femmes, et Jésus, le fruit de vos entrailles, est béni.
1: Sainte Marie, Mère de Dieu, priez pour nous pauvres pécheurs, maintenant et à l'heure de notre mort. Amen.

0: Ô Marie conçue sans péché,
1: priez pour nous qui avons recours à vous.
0: Premier mystère lumineux, le baptême du Seigneur. De l'Évangile selon saint Marc. Jésus vint de Nazareth, ville de Galilée, et se fit baptiser par Jean dans le Jourdain. Prions pour les malades et pour toutes les personnes qui souffrent. Prions également pour les visiteurs d'hôpitaux et de prisons. Notre Père qui es aux cieux, que ton nom soit sanctifié, que ton règne vienne, que ta volonté soit faite sur la terre comme au ciel.
2: Donnez-nous aujourd'hui notre pain de ce jour. Pardonnez-nous nos offenses, comme nous pardonnons aussi à ceux qui nous ont offensés. Et ne nous laissez pas entrer en tentation, mais délivre-nous du mal. Amen.
0: Je vous salue Marie, pleine de grâce. Le Seigneur est avec vous. Vous êtes bénie entre toutes les femmes. Et Jésus, le fruit de vos entrailles, est béni.
2: Sainte Marie, Mère de Dieu, priez pour nous pauvres pécheurs, maintenant et à l'heure de notre mort. Amen.
0: Je vous salue, Marie, pleine de grâce. Le Seigneur est avec vous. Vous êtes bénie entre toutes les femmes, et Jésus, le fruit de vos entrailles, est béni.
2: Sainte Marie, Mère de Dieu, priez pour nous pauvres pécheurs, maintenant et à l'heure de notre mort. Amen.
0: Je vous salue Marie, pleine de grâce, le Seigneur est avec vous. Vous êtes bénie entre toutes les femmes, et Jésus, le fruit de vos entrailles, est béni.
2: Sainte Marie, Mère de Dieu, priez pour nous pauvres pécheurs, maintenant et à l'heure de notre mort. Amen.
0: Je vous salue Marie, pleine de grâce, le Seigneur est avec vous. Vous êtes bénie entre toutes les femmes, et Jésus, le fruit de vos entrailles, est béni.
2: Sainte Marie, Mère de Dieu, priez pour nous pauvres pécheurs, maintenant et à l'heure de notre mort. Amen.
0: Je vous salue, Marie, pleine de grâce. Le Seigneur est avec vous. Vous êtes bénie entre toutes les femmes, et Jésus, le fruit de vos entrailles, est béni.
2: Sainte Marie, Mère de Dieu, priez pour nous pauvres pécheurs, maintenant et à l'heure de notre mort. Amen.
0: Je vous salue, Marie, pleine de grâce. Le Seigneur est avec vous. Vous êtes bénie entre toutes les femmes, et Jésus, le fruit de vos entrailles, est béni.
2: Sainte Marie, Mère de Dieu, priez pour nous pauvres pécheurs, maintenant et à l'heure de notre mort. Amen.
0: Je vous salue, Marie, pleine de grâce. Le Seigneur est avec vous. Vous êtes bénie entre toutes les femmes, et Jésus, le fruit de vos entrailles, est béni.
2: Sainte Marie, Mère de Dieu, priez pour nous pauvres pécheurs, maintenant et à l'heure de notre mort. Amen.
0: Je vous salue, Marie, pleine de grâce, le Seigneur est avec vous. Vous êtes bénie entre toutes les femmes, et Jésus, le fruit de vos entrailles, est béni.
2: Sainte Marie, Mère de Dieu, priez pour nous pauvres pécheurs, maintenant et à l'heure de notre mort. Amen.
0: Je vous salue, Marie, pleine de grâce. Le Seigneur est avec vous. Vous êtes bénie entre toutes les femmes, et Jésus, le fruit de vos entrailles, est béni.
2: Sainte Marie, Mère de Dieu, priez pour nous pauvres pécheurs, maintenant et à l'heure de notre mort. Amen.
0: Je vous salue, Marie, pleine de grâce. Le Seigneur est avec vous. Vous êtes bénie entre toutes les femmes, et Jésus, le fruit de vos entrailles, est béni.
2: Sainte Marie, Mère de Dieu, priez pour nos pauvres pécheurs, maintenant et à l'heure de notre mort. Amen.

0: Ô Marie conçue sans péché,
1: priez pour nous qui avons recours à vous.
0: Deuxième mystère lumineux, les noces de Cana. De l'Évangile selon saint Jean. À Cana en Galilée, Jésus manifesta sa gloire et ses disciples crurent en lui. Prions pour tous ceux qui ont perdu le sens de la vie, afin qu'à l'intercession de Marie, ils découvrent la joie de donner leur vie par amour. Notre Père qui es aux cieux, que ton nom soit sanctifié, que ton règne vienne, que ta volonté soit faite sur la terre comme au ciel.
2: Donnez-nous aujourd'hui notre pain de ce jour. Pardonnez-nous nos offenses, comme nous pardonnons aussi à ceux qui nous ont offensés. Et ne nous laisse pas rentrer en tentation, mais délivre-nous du mal. Amen.
3: Je vous salue, Marie, pleine de grâce. Le Seigneur est avec vous. Vous êtes bénie entre toutes les femmes, et Jésus, le fruit de vos entrailles, est béni.
4: Sainte Marie, Mère de Dieu, priez pour nos pauvres pécheurs, maintenant et à l'heure de notre mort. Amen.
3: Je vous salue, Marie, pleine de grâce. Le Seigneur est avec vous. Vous êtes bénie entre toutes les femmes, et Jésus, le fruit de vos entrailles, est béni.
4: Sainte Marie, Mère de Dieu, priez pour nos pauvres pécheurs, maintenant et à l'heure de notre mort. Amen.
3: Je vous salue, Marie, pleine de grâce. Le Seigneur est avec vous. Vous êtes bénie entre toutes les femmes, et Jésus, le fruit de vos entrailles, est béni.
4: Sainte Marie, Mère de Dieu, priez pour nos pauvres pécheurs, maintenant et à l'heure de notre mort. Amen.
3: Je vous salue, Marie, pleine de grâce. Le Seigneur est avec vous. Vous êtes bénie entre toutes les femmes, et Jésus, le fruit de vos entrailles, est béni.
4: Sainte Marie, Mère de Dieu, priez pour nos pauvres pécheurs, maintenant et à l'heure de notre mort. Amen.
3: Je vous salue, Marie, pleine de grâce. Le Seigneur est avec vous. Vous êtes bénie entre toutes les femmes, et Jésus, le fruit de vos entrailles, est béni.

0: Je vous salue, Marie, pleine de grâce. Le Seigneur est avec vous. Vous êtes bénie entre toutes les femmes, et Jésus, le fruit de vos entrailles, est béni.
1: Sainte Marie, Mère de Dieu, priez pour nos pauvres pécheurs, maintenant et à l'heure de notre mort. Amen.
0: Je vous salue, Marie, pleine de grâce. Le Seigneur est avec vous. Vous êtes bénie entre toutes les femmes, et Jésus, le fruit de vos entrailles, est béni.
1: Sainte Marie, Mère de Dieu, priez pour nos pauvres pécheurs, maintenant et à l'heure de notre mort. Amen.
0: Je vous salue, Marie, pleine de grâce. Le Seigneur est avec vous. Vous êtes bénie entre toutes les femmes, et Jésus, le fruit de vos entrailles, est béni.
1: Sainte Marie, Mère de Dieu, priez pour nos pauvres pécheurs, maintenant et à l'heure de notre mort. Amen.
0: Je vous salue, Marie, pleine de grâce. Le Seigneur est avec vous. Vous êtes bénie entre toutes les femmes, et Jésus, le fruit de vos entrailles, est béni.
1: Sainte Marie, Mère de Dieu, priez pour nos pauvres pécheurs, maintenant et à l'heure de notre mort. Amen.
0: Je vous salue, Marie, pleine de grâce. Le Seigneur est avec vous. Vous êtes bénie entre toutes les femmes, et Jésus, le fruit de vos entrailles, est béni.
1: Sainte Marie, Mère de Dieu, priez pour nos pauvres pécheurs, maintenant et à l'heure de notre mort. Amen.
0: Je vous salue, Marie, pleine de grâce. Le Seigneur est avec vous. Vous êtes bénie entre toutes les femmes, et Jésus, le fruit de vos entrailles, est béni.
1: Sainte Marie, Mère de Dieu, priez pour nos pauvres pécheurs, maintenant et à l'heure de notre mort. Amen.
2: Gloria Patri et Filio, et Spirito et Sanctus.

0: Ô Marie conçue sans péché,
1: priez pour nous qui avons recours à vous.
0: Troisième mystère lumineux, l'annonce du royaume. De l'Évangile selon saint Marc. Convertissez-vous et croyez à l'Évangile. Prions pour le pape et pour les évêques qui portent la charge de l'annonce du royaume. Notre Père qui es aux cieux, que ton nom soit sanctifié, que ton règne vienne, que ta volonté soit faite sur la terre comme au ciel.
1: Donnez-nous aujourd'hui notre pain de ce jour. Pardonnez-nous nos offenses, comme nous pardonnons aussi à ceux qui nous ont offensés. Et ne nous laissez pas entrer en tentation, mais délivrez-nous du mal. Amen. Je vous salue, Marie, pleine de grâce. Le Seigneur est avec vous. Vous êtes bénie entre toutes les femmes. Et Jésus, le fruit de vos entrailles, est béni.
2: Sainte Marie, Mère de Dieu, priez pour nous pauvres pécheurs, maintenant et à l'heure de notre mort. Amen.
1: Je vous salue, Marie, pleine de grâce. Le Seigneur est avec vous. Vous êtes bénie entre toutes les femmes. Et Jésus, le fruit de vos entrailles, est béni.
2: Sainte Marie, Mère de Dieu, priez pour nous pauvres pécheurs, maintenant et à l'heure de notre mort. Amen.
1: Je vous salue, Marie, pleine de grâce. Le Seigneur est avec vous. Vous êtes bénie entre toutes les femmes. Et Jésus, le fruit de vos entrailles, est béni.
2: Sainte Marie, Mère de Dieu, priez pour nous pauvres pécheurs, maintenant et à l'heure de notre mort. Amen.
1: Je vous salue, Marie, pleine de grâce. Le Seigneur est avec vous. Vous êtes bénie entre toutes les femmes. Et Jésus, le fruit de vos entrailles, est béni.
2: Sainte Marie, Mère de Dieu, priez pour nous pauvres pécheurs. Amen.
1: Je vous salue, Marie, pleine de grâce. Le Seigneur est avec vous. Vous êtes bénie entre toutes les femmes. Et Jésus, le fruit de vos entrailles, est béni.
2: Sainte Marie, Mère de Dieu, priez pour nous pauvres pécheurs, maintenant et à l'heure de notre mort. Amen.
1: Je vous salue, Marie,

0: pleine de grâce. Le Seigneur est avec vous. Vous êtes bénie entre toutes les femmes. Et Jésus, le fruit de vos entrailles, est béni.
1: Sainte Marie, Mère de Dieu, priez pour nos pauvres pécheurs, maintenant et à l'heure de notre mort. Amen.
0: Je vous salue, Marie, pleine de grâce. Le Seigneur est avec vous. Vous êtes bénie entre toutes les femmes. Et Jésus, le fruit de vos entrailles, est béni.
1: Sainte Marie, Mère de Dieu, priez pour nos pauvres pécheurs, maintenant et à l'heure de notre mort. Amen.
0: Je vous salue, Marie, pleine de grâce. Le Seigneur est avec vous. Vous êtes bénie entre toutes les femmes. Et Jésus, le fruit de vos entrailles, est béni.
1: Sainte Marie, Mère de Dieu, priez pour nos pauvres pécheurs, maintenant et à l'heure de notre mort. Amen.
0: Je vous salue, Marie, pleine de grâce. Le Seigneur est avec vous. Vous êtes bénie entre toutes les femmes. Et Jésus, le fruit de vos entrailles, est béni.
1: Sainte Marie, Mère de Dieu, priez pour nos pauvres pécheurs, maintenant et à l'heure de notre mort. Amen.
0: Je vous salue, Marie, pleine de grâce. Le Seigneur est avec vous. Vous êtes bénie entre toutes les femmes. Et Jésus, le fruit de vos entrailles, est béni.
1: Sainte Marie, Mère de Dieu, priez pour nos pauvres pécheurs, maintenant et à l'heure de notre mort. Amen.
2: Gloria Patri et Filio, et Spiritu et Sancto. Sécute

0: Ô Marie conçue sans péché,
1: priez pour nous qui avons recours à vous.
0: Quatrième mystère lumineux, la transfiguration. De l'Évangile selon saint Luc. Comme Jésus priait, il fut transfiguré devant eux. Prions pour les moines et les moniales qui témoignent de celui qu'ils contemplent. Notre Père, qui es aux cieux, que ton nom soit sanctifié, que ton règne vienne, que ta volonté soit faite sur la terre comme au ciel.
2: Donne-nous aujourd'hui notre pain de ce jour. Pardonne-nous nos offenses, comme nous pardonnons aussi à ceux qui nous sont offensés. Et ne nous laisse pas entrer en tentation, mais délivre-nous du mal. Je vous salue, Marie, pleine de grâce. Le Seigneur est avec vous. Vous êtes bénie entre toutes les femmes. Et Jésus, le fruit de vos entrailles, est béni.
3: Sainte Marie, Mère de Dieu, priez pour nous pauvres pécheurs, maintenant et à l'heure de notre mort. Amen.
2: Je vous salue, Marie, pleine de grâce. Le Seigneur est avec vous. Vous êtes bénie entre toutes les femmes, et Jésus, le fruit de vos entrailles, est béni.
3: Sainte Marie, Mère de Dieu, priez pour nous pauvres pécheurs, maintenant et à l'heure de notre mort. Amen.
2: Je vous salue, Marie, pleine de grâce. Le Seigneur est avec vous. Vous êtes bénie entre toutes les femmes, et Jésus, le fruit de vos entrailles, est béni.
3: Sainte Marie, Mère de Dieu, priez pour nous pauvres pécheurs, maintenant et à l'heure de notre mort. Amen.
2: Je vous salue, Marie, pleine de grâce. Le Seigneur est avec vous. Vous êtes bénie entre toutes les femmes, et Jésus, le fruit de vos entrailles, est béni.
3: Sainte Marie, Mère de Dieu, priez pour nous pauvres pécheurs, maintenant et à l'heure de notre mort. Amen.
2: Je vous salue, Marie, pleine de grâce. Le Seigneur est avec vous. Vous êtes bénie entre toutes les femmes, et Jésus, le fruit de vos entrailles, est béni.
3: Sainte Marie, Mère de Dieu, priez pour nous pauvres pécheurs, maintenant et à l'heure de notre mort. Amen.
2: Je vous salue, Marie, pleine de grâce. Le Seigneur est avec vous. Vous êtes bénie entre toutes les femmes, et Jésus, le fruit de vos entrailles, est béni.
3: Sainte Marie, Mère de Dieu, priez pour nous pauvres pécheurs, maintenant et à l'heure de notre mort. Amen.
2: Je vous salue, Marie, pleine de grâce. Le Seigneur est avec vous. Vous êtes bénie entre toutes les femmes, et Jésus, le fruit de vos entrailles, est béni.
3: Sainte Marie, Mère de Dieu, priez pour nous pauvres pécheurs, maintenant.

0: notre mort. Amen.
1: Je vous salue, Marie, pleine de grâce. Le Seigneur est avec vous. Vous êtes bénie entre toutes les femmes, et Jésus, le fruit de vos entrailles, est béni.
0: Sainte Marie, Mère de Dieu, priez pour nous pauvres pécheurs, maintenant et à l'heure de notre mort. Amen.
1: Je vous salue, Marie, pleine de grâce. Le Seigneur est avec vous. Vous êtes bénie entre toutes les femmes, et Jésus, le fruit de vos entrailles, est béni.
0: Sainte Marie, Mère de Dieu, priez pour nous pauvres pécheurs, maintenant et à l'heure de notre mort. Amen.
1: Je vous salue, Marie, pleine de grâce. Le Seigneur est avec vous. Vous êtes bénie entre toutes les femmes, et Jésus, le fruit de vos entrailles, est béni.
0: Sainte Marie, Mère de Dieu, priez pour nous pauvres pécheurs, maintenant et à l'heure de notre mort. Amen.

0: Ô Marie conçue sans péché. Cinquième mystère lumineux, l'institution de l'Eucharistie. Prions pour tous nos prêtres, afin qu'ils conforment toujours plus leur vie au mystère qu'ils célèbrent. Notre Père, qui es aux cieux, que ton nom soit sanctifié, que ton règne vienne, que ta volonté soit faite sur la terre comme au ciel.
1: Donnez-nous aujourd'hui notre pain de ce jour. Pardonnez-nous nos offenses, comme nous pardonnons aussi à ceux qui nous ont offensés. Et ne nous laissez pas entrer en tentation, mais délivre-nous du mal.
0: Je vous salue Marie, pleine de grâce, le Seigneur est avec vous. Vous êtes bénie entre toutes les femmes, et Jésus, le fruit de vos entrailles, est béni.
1: Sainte Marie, Mère de Dieu, priez pour nos pauvres pécheurs, maintenant et à l'heure de notre mort. Amen.
0: Je vous salue Marie, pleine de grâce, le Seigneur est avec vous. Vous êtes bénie entre toutes les femmes. Et Jésus, le fruit de vos entrailles, est béni.
1: Sainte Marie, Mère de Dieu, priez pour nos pauvres pécheurs, maintenant et à l'heure de notre mort. Amen.
0: Je vous salue, Marie, pleine de grâce, le Seigneur est avec vous. Vous êtes bénie entre toutes les femmes, et Jésus, le fruit de vos entrailles, est béni.
1: Sainte Marie, Mère de Dieu, priez pour nos pauvres pécheurs, maintenant et à l'heure de notre mort. Amen.
0: Je vous salue Marie, pleine de grâce, le Seigneur est avec vous. Vous êtes bénie entre toutes les femmes, et Jésus, le fruit de vos entrailles, est béni.
1: Sainte Marie, Mère de Dieu, priez pour nos pauvres pécheurs, maintenant et à l'heure de notre mort. Amen.
0: Je vous salue Marie, pleine de grâce, le Seigneur est avec vous. Vous êtes bénie entre toutes les femmes, et Jésus, le fruit de vos entrailles, est béni.
1: Sainte Marie, Mère de Dieu, priez pour nos pauvres pécheurs, maintenant et à l'heure de notre mort. Amen.
0: Je vous salue Marie, pleine de grâce, le Seigneur est avec vous. Vous êtes bénie entre toutes les femmes, et Jésus, le fruit de vos entrailles, est béni.
1: Sainte Marie, Mère de Dieu, priez pour nos pauvres pécheurs, maintenant et à l'heure de notre mort. Amen.
0: Je vous salue Marie, pleine de grâce, le Seigneur est avec vous. Vous êtes bénie entre toutes les femmes, et Jésus, le fruit de vos entrailles, est béni.
1: Sainte Marie, Mère de Dieu, priez pour nos pauvres pécheurs, maintenant et à l'heure de notre mort. Amen.
0: Je vous salue Marie, pleine de grâce, le Seigneur est avec vous. Vous êtes bénie entre toutes les femmes, et Jésus, le fruit de vos entrailles, est béni.
1: Sainte Marie, Mère de Dieu, priez pour nos pauvres pécheurs, maintenant et à l'heure de notre mort. Amen.
0: Je vous salue Marie, pleine de grâce, le Seigneur est avec vous. Vous êtes bénie entre toutes les femmes, et Jésus, le fruit de vos entrailles, est béni.
1: Sainte Marie, Mère de Dieu, priez pour nos pauvres pécheurs, maintenant et à l'heure de notre mort. Amen.
0: Je vous salue Marie, pleine de grâce, le Seigneur est avec vous. Vous êtes bénie entre toutes les femmes, et Jésus, le fruit de vos entrailles, est béni.
1: Sainte Marie, Mère de Dieu, priez pour nos pauvres pécheurs, maintenant et à l'heure de notre mort. Amen.
0: Gloire

0: Ô Marie conçue sans péché,
1: priez pour nous qui avons recours à vous.
0: Prions. Tu as voulu, Seigneur, qu'à l'annonce de l'ange, ton Verbe prit chair dans le sein de la Vierge Marie. Réponds à nos supplications, puisque nous la croyons vraiment Mère de Dieu. Fais que nous trouvions secours dans sa prière auprès de toi. Par Jésus-Christ, ton Fils, notre Seigneur, qui vit et règne avec toi dans l'unité du Saint-Esprit, Dieu pour les siècles des siècles.
1: Amen.
0: Le Seigneur soit avec vous.
1: Et avec votre esprit.
0: Et que Dieu Tout-Puissant vous bénisse. Le Père et le Fils et le Saint-Esprit.
1: Amen.
0: Notre-Dame de Lourdes. Notre-Dame de Lourdes. Notre-Dame de Lourdes.
1: Priez pour nous.
0: Sainte Bernadette.
1: Priez.

0: À présent, nous allons bénir les objets de dévotion. Notre secours est dans le nom du Seigneur.
1: Qui a fait le ciel et la terre.
0: Dieu, dont la parole sanctifie toutes choses, répand ta bénédiction sur ces objets et fait que quiconque s'en servira selon ta volonté et avec action de grâce, reçoive de toi, par l'invocation de ton nom très saint et l'intercession de Notre-Dame de Lourdes, la santé du corps et la protection de l'âme, par Jésus le Christ, notre Seigneur.
1: Amen.

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1: Il y a quelques semaines, le pape Léon XIV a conseillé aux séminaristes d'adopter un regard surnaturel sur la réalité. L'occasion pour nous de réécouter un épisode de La foi prise au mot de 2021 consacré à cette question. Le terme surnaturel ne renvoie pas ici à des manifestations mystérieuses et étranges, mais plutôt à un concept assez technique de la théologie et qui répond à une question fondamentale. D'où vient en nous le désir de Dieu ? Régis Burnet est entouré de Simon Icard, historien de la théologie, et du père Thierry-Dominique Humbrecht, dominicain, spécialiste de saint Thomas d'Aquin. Belle écoute.
2: Bonjour et merci de nous retrouver pour La foi prise au mot, votre rendez-vous de formation et de réflexion. À l'occasion d'une republication par les amis d'Henri de Lubac d'un recueil d'études sur le surnaturel, nous nous intéressons cette semaine à la question du surnaturel, justement. Alors ne sortez pas vos costumes d'Halloween, rangez votre baguette de sorcière. Il ne s'agit pas des manifestations mystérieuses et étranges, mais d'un concept assez technique de la théologie qui répond à une question fondamentale: d'où vient en nous le désir de chercher Dieu? En d'autres termes, est-ce que nous avons cela inscrit en nous, ou est-ce que c'est Dieu qui nous donne le désir de le chercher? Pour répondre à cette question, deux invités, le frère Thierry-Dominique Humbrecht, bonjour.
3: Bonjour.
2: Vous êtes dominicain, vous êtes un spécialiste de saint Thomas d'Aquin, et puis Simon Icard, bonjour.
4: Bonjour.
2: Vous êtes historien de la théologie, vous êtes chercheur au CNRS, et avec le père Michel Salle, c'est vous qui êtes chargé de cette fameuse réédition du livre surnaturel d'Henri de Lubac. Je vous vois soupirer, ça a été une réédition compliquée.
4: Ça a été un honneur d'abord, et une épreuve ensuite.
2: Alors peut-être juste... Situez-nous Henri de Lubac et ce livre qui s'appelle Surnaturel.
4: Bon, rapidement, Henri de Lubac est un jésuite, c'est un théologien, c'est sans doute l'un des plus grands théologiens du XXe siècle. Et Surnaturel, c'est un ouvrage qui paraît en 1946, et un ouvrage qui va être à l'origine d'une controverse théologique très longue, qui se poursuit d'une certaine manière encore aujourd'hui. Et c'est un des ouvrages de théologie vraiment majeurs du XXe siècle. Alors je fais peut-être un petit conseil de lecture tout de suite. Si on veut se lancer dans l'ouvrage proprement dit surnaturel, qui est un ouvrage assez difficile, je conseille d'abord de commencer par le petit livre qui s'appelle Le mystère du surnaturel, qui est beaucoup plus court, beaucoup plus simple, beaucoup plus synthétique, et que Lubac a publié en 1965.
2: Alors, surnaturel, on va commencer peut-être par une définition. J'ai commencé à le dire, malheureusement pour certains auditeurs, surnaturel, c'est pas Harry Potter.
5: Non, ce n'est pas Harry Potter. S'il fallait donner une sorte de premier dessin de nature et surnaturel, la nature c'est ce qui est humain, le surnaturel c'est ce qui relève du chrétien, donc de la grâce de Dieu, le domaine de la grâce de Dieu, le domaine de la vie chrétienne, et la façon dont la vie chrétienne pénètre notre humanité. Donc en fait, le problème va être de quelle façon le surnaturel pénètre-t-il le naturel. Est-ce qu'il est placé avant, est-ce qu'il est placé pendant, ou est-ce qu'il est après? Voilà.
4: On peut peut-être faire une citation de saint Augustin, la première phrase des Confessions. « Tu nous as fait pour toi, Seigneur, et notre cœur est sans repos tant qu'il ne demeure en toi. » Ça veut dire, si on veut le dire en termes théologiques, que dans la nature humaine est inscrite une destination qui va au-delà de ce que la nature peut atteindre par ses propres forces. C'est-à-dire qu'il va falloir un don de Dieu, gratuit, qui va conduire la nature humaine au-delà d'elle-même, pour qu'elle soit en quelque sorte accomplie ou perfectionnée. C'est ça, en fait, l'enjeu de ce sujet-là.
2: Vous avez parlé de nature humaine. Alors, le problème de nature, c'est que ça fait partie de ces mots qui sont définis. Enfin, c'est Aristote qui commence à parler de nature, et alors après, depuis Aristote, on en parle. C'est quoi exactement la nature humaine? Quelle définition vous pouvez en donner? C'est pas les petites plantes et les petites herbes. C'est pas le fait que nous appartenions à ce monde-là, même si un peu. Quelle est pour vous la définition de nature vraiment dans ce contexte?
5: Alors il ne s'agit pas de la situation écologique des êtres, en quelque sorte. Chez Aristote, et là il faut reconnaître que c'est une de ses idées géniales, c'est la capacité pour certains êtres à agir par eux-mêmes. Par eux-mêmes, ils ont la capacité d'agir par eux-mêmes plutôt que d'être agis par les événements, comme une pierre tombe par l'attraction terrestre. Donc certains êtres ont une nature et d'autres n'en ont pas, les êtres inférieurs. Mais donc plus on s'élève dans la hiérarchie des natures, plus évidemment la capacité d'agir par soi-même est complexe. Et pour l'homme, comme il y a l'intelligence et la volonté, il y a vraiment une autodétermination très forte. Donc, jusque-là, ça va, oui. pourrait-on dire. La question intervient lorsque Dieu intervient. C'est-à-dire que j'ai décidé de régir ma vie, même de la régir pour le bien, de me diriger vers les meilleures vertus, les meilleures actions. Mais maintenant que je suis chrétien, je m'aperçois qu'il y a un Dieu qui est providentiel, qui est providence. Et donc, la question est-ce qu'il fait tout seul à ma place, avant moi, de telle sorte que j'ai plus rien à faire, ou fait-il tout à travers moi, en moi ? Mais c'est là que les difficultés commencent, parce que tous les théologiens chrétiens diront, mais bien sûr, il agit en nous. Mais en nous, est-ce qu'il agit un peu tout seul quand même, nous traversant par transparence ? Ce serait plutôt saint Augustin. Ou est-ce qu'il traverse quelque chose de consistant ? Je ne dis pas qu'il résiste, mais qu'il va agir aussi. Et là, ce serait plutôt Thomas, en tant que sous ce rapport, il est aristotélicien. Mais jusque-là, ça va encore, il ne s'oppose pas. Et d'autre part, je repense à la citation que vous donniez tout à l'heure, Dieu, évidemment, nous appelle, et il est notre but, il est notre fin. Là aussi, tout le monde sera d'accord, mais c'est ça qui est déjà très ambigu, c'est est-ce qu'il est seulement à la fin ou est-ce qu'il est au début ? Déjà, parce que s'il est au début, c'est qu'il traverse la nature. La question est de savoir si nous rejoignons Dieu après avoir vécu tout ce qu'il y avait d'humain à vivre, donc le surnaturel est rejoint après le naturel, ou est-ce que le surnaturel traverse la nature elle-même ? Et là, ça devient compliqué. Et essentiel, parce que quand j'agis, c'est Dieu ou c'est moi ? Ce matin, au parking, j'ai trouvé une place. C'est mon ange gardien ou c'est moi ?
2: Ah ben voilà, c'est très très très très concret.
4: Mais je pense que théologiquement, un point de départ, peut-être le meilleur point de départ, c'est la personne de Jésus. Jésus, du point de vue de la foi chrétienne, est vraiment vraiment Dieu. Il a une nature vraiment humaine, une nature vraiment divine. Il agit toujours intégralement en homme et intégralement en Dieu. Et il me semble que on a ici un point de départ ou un cadre à l'intérieur duquel la théologie chrétienne peut penser que nos actes à nous, les plus concrets, sont intégralement les nôtres et sont aussi intégralement l'œuvre, notre œuvre, une œuvre humaine, et intégralement l'œuvre de Dieu. Non pas en partie ou en partie, non pas totalement l'œuvre de Dieu ou totalement l'œuvre de l'homme, c'est totalement humain et totalement divin. Voilà.
2: Alors là, en prenant le cas du Christ, vous avez pris l'exception quand même. Est-ce que ça va de pair avec ce qu'on appelle habituellement la question de la liberté ?
4: Oui, alors tout à fait, c'est d'une certaine manière la question de la liberté et de la grâce, c'est exactement ça. Je pense que le cas du Christ est évidemment un cas particulier, mais c'est surtout lui, du point de vue théologique, qui va révéler ce qu'est la nature humaine. C'est-à-dire que pour comprendre ce qu'est un homme, il ne faut pas partir d'Adam. Enfin, ou de l'homme dans son état primitif. Il faut partir de Ecce Homo, de celui qui est l'homme parfait. C'est-à-dire, nous sommes en fait des sous-hommes, des demi-hommes. C'est-à-dire que c'est le Christ, le nouvel Adam, qui va révéler qui est Adam. C'est l'Évangile qui va révéler la Genèse. Donc il me semble qu'il y a aussi, sans doute, en partant de du cas unique du Christ, c'est la fin qui révèle, en fait, le point de départ. L'accomplissement de la nature qui révèle ce qu'est l'homme.
2: Alors, est-ce que je peux dire... Et alors là, je sens que les foudres vont tomber. Est-ce que je peux dire que la nature, c'est moi sans le péché ? C'est-à-dire le fait, la chose un peu parfaite, bien dans le projet de Dieu, avant qu'elle soit pervertie ?
5: Alors non, c'est là où il peut y avoir une confusion et elle peut jouer sur plusieurs registres. Saint Augustin disait, Adam, avant le péché, est en état de nature intègre. Après, il est en état de nature corrompue par le péché. Bon. Mais la nature intègre est un terme ambigu, finalement, pour toute sa postérité, parce qu'elle ne désigne pas une nature sans la grâce. Justement, nature intègre veut dire, chez Saint Augustin, Adam en état de grâce, et en plus dans la situation exceptionnelle qu'était la sienne. Et vous voyez, je pense que c'est une des ambiguïtés qui va se promener dans l'histoire de la théologie, c'est la rencontre, au fond, entre deux sens du mot nature, réduisons-les pour simplifier. Est-ce qu'il est possible de faire se conjoindre la nature, au sens augustinien, qui en fait désigne l'état de grâce, et la nature au sens aristotélicien qui désigne, au fond, une humanité complète et intacte, clé en main, en quelque sorte.
2: D'accord.
5: En fait, quelqu'un comme saint Thomas va utiliser les deux. Pas sur le même plan, mais pas sur le même registre, mais en fait, il va utiliser les deux. Et c'est ce que, d'ailleurs, ses successeurs ne vont plus très bien comprendre. On voit le mot nature, c'était donc uniquement le sens humain. Mais non, Thomas était augustinien. Quand même. Donc, vous voyez, tous les débats qui vont avoir lieu, il y en aura plusieurs périodes, vont venir du sens qu'on a donné, parfois sans bien s'en rendre compte, homo nature. Alors, pour répondre vraiment à votre question, la nature humaine toute seule, elle est pécheresse depuis le péché originel.
2: D'accord.
5: Donc, le problème, c'est que notre humanité n'est pas intacte. Et donc, si on essaie, parce qu'on est philosophe, par exemple, ou quelque chose comme ça, de dire « moi, je ne m'intéresse qu'à la nature, je ne m'intéresse pas à la grâce, c'est pour les théologiens, je ne m'intéresse qu'à la nature, à l'homme complet, mais il ne l'est pas. Il est blessé. Par le péché originel, il y a une situation de grâce manquante,
2: oui,
5: qui est première. »
4: Lubac avait une image que je trouve très parlante, il disait « la grâce de Dieu vient nous chercher plus bas que l'état où était Adam, pour nous conduire plus loin. » C'est-à-dire que le péché originel fait dégrader la nature humaine, et la grâce divine ne rétablit pas seulement l'état primitif, elle conduit la nature plus haut. C'est-à-dire que le Christ répare Adam, mais accomplit aussi ce qu'Adam n'a pas réalisé. Et donc il y a ces deux éléments dans l'action de la grâce divine, une action réparatrice, une action salvatrice, mais aussi quelque chose qui relève d'un accomplissement. Venir nous chercher plus bas pour nous conduire plus haut. Je trouve l'image est très parlante.
2: Oui, mais alors là, je vais jouer un peu le théologien un petit peu pénible. Ça veut donc dire que Adam n'était pas parfait au début.
4: Quand on dit qu'Adam est parfait, on peut l'entendre de deux manières. Soit on l'entend comme une sorte de perfection stable. En lui-même, il n'aurait besoin de rien. Lubac essaie justement de pointer dans la tradition chrétienne cette idée que Adam, dans sa perfection même, était amené à un accomplissement qu'il ne pouvait atteindre que par un don immérité, gracieux, etc. C'est d'ailleurs, en gros, maintenir l'idée de grâce, y compris dans l'humanité avant le péché originel.
2: Donc, on aurait pu, si on n'avait pas chu, on aurait eu besoin de la grâce encore.
4: C'est une idée que de Lubac défend en allant voir un certain nombre d'auteurs de la tradition. Oui, absolument.
2: Elle est bien orthodoxe, cette idée, mon père ?
5: Oui, parce que la grâce, de toute façon, préside à tout. Donc, elle est première pour constituer même l'homme dans sa nature. Mm-hmm. C'est déjà une grâce. Il se trouve ensuite que Adam l'a dans un premier moment, mais qu'il la perd, mais c'est toujours relativement à cette grâce. Alors, ce que dit Saint Thomas est intéressant du

0: point de vue de du rétablissement de la nature en régime chrétien, en régime de grâce, il distingue deux moments. C'est que sur Terre, notre nature est imparfaitement restaurée. Elle est dans la grâce, lorsqu'on l'est. Mais il y a toujours la souffrance et la mort qui sont la conséquence du péché originel. Et donc, dit-il, la nature... Alors, sous le rapport des personnes, sous le rapport personnel, la grâce nous porte. Mais sous le rapport du rétablissement de la nature, il y a une fusée à deux étages. L'ultime étage sera au ciel, dans la béatitude, où là, notre nature sera restaurée intégralement, ce qu'elle ne sera pas complètement sur Terre, quand même. Ce sera en deux moments.
1: Ben, oui, ça paraît normal.
0: Ça paraît normal, c'est descriptif.
1: Oui, et puis on va mourir.
0: Donc, et on va mourir,
1: voilà.
0: Oui.
2: Mais là encore, c'est la personne du Christ ressuscité, dans sa gloire, dans son corps glorieux, qui montre l'accomplissement de la nature. C'est lui qui révèle en réalité profondément la nature humaine parce qu'il l'amène à son accomplissement, c'est-à-dire une nature humaine unie à la nature divine.
0: Avec ceci, peut-être qu'il faut préciser, outre le fait que nous ne sommes pas Dieu, donc ça ne fonctionne pas de la même façon, c'est que chez lui, c'est un donné, cette sorte d'harmonie totale entre sa nature divine et sa nature humaine, alors que chez nous, c'est objet de progrès. C'est-à-dire que la grâce en nous est transformante. Il n'y a pas seulement la nature qui peut progresser par des vertus humaines, philosophiques, aristotéliciennes, mais la grâce est transformante. Or, si on distingue trop au départ la nature et la surnature, elle risque d'être un peu plaquée et non transformante. La grâce nous transforme et corrige au moins certaines choses de la nature et fait progresser les vertus chrétiennes. Donc, en fait, elle nous transforme. Et donc, elle ne laisse pas les choses en l'état. On ne passe pas d'un registre à l'autre de manière étanche.
2: Augustin avait la belle expression, il disait « l'homme est capable de Dieu ». C'est ça, la nature humaine, il y a en elle la capacité à voir Dieu, à s'unir à lui, et donc à être transformé par
1: donc
2: Dieu.
1: Donc ça va être la question sur laquelle va travailler Thomas d'Aquin. En préparant cette émission, vous me parliez de l'exemple du pardon. Je trouve que c'est très éclairant pour...
2: On peut prendre l'exemple, effectivement, du pardon des offenses, de la miséricorde. Donc l'Évangile indique que le pardon des offenses, c'est être parfait comme Dieu est parfait. Est-ce que l'homme, par sa propre nature, peut être parfait comme Dieu? Bien évidemment que non. Ça veut dire que lorsque l'homme pardonne les offenses, surtout lorsque le pardon est difficile, il accède bien à quelque chose qu'il ne pourrait pas atteindre par ses propres forces. Et pourtant, l'homme qui pardonne les offenses, c'est toujours un homme. C'est toujours avec sa nature humaine qu'il pardonne. Donc vous voyez ici, on a un exemple tout à fait concret d'une nature humaine qui est menée par un don immérité, gracieux, gratuit, qui est menée au-delà de ses propres capacités et qui pourtant reste une authentique nature humaine. Quand je pardonne, c'est bien moi qui pardonne, et pourtant j'aurais pas pu le faire si la grâce de Dieu ne m'avait pas été donnée.
1: Et ça va tout à fait dans le sens de ce que vous disiez, c'est-à-dire que tous les grands saints vous disent que le premier pardon, il n'y a que le premier pardon qui coûte. Enfin, ça nous met dans une dynamique de perfection, d'une certaine façon. On voit bien que le pardon qui donc ne nous est l'objet de la grâce. Nous est un chemin de sainteté. Enfin, j'essaie de dire ça dans des mots simples, mais je pense que vous êtes exactement ce que
0: je pense à la situation la même que la vôtre, mais en sens inverse. C'est comme si on retournait la chaussette. Vous savez, on a beaucoup dit il y a deux générations, les générations qui étaient en train de se déchristianiser dans notre pays, mais au fond, être chrétien, pas chrétien, c'est la même chose. On pardonne de la même façon, on est gentil avec ses voisins, on est plus ou moins fidèle à son conjoint, que sais-je. Vous voyez, c'est pareil. Ben, on s'aperçoit deux générations après, alors que les choses se sont un peu écartées, que non, c'est pas pareil. C'est-à-dire que lorsqu'on n'est plus chrétien, il y a en fait des réactions simplement humaines qu'on n'a plus envie d'avoir. On le dit, je peux me tromper, mais on l'entend dire souvent que, par exemple, les réseaux associatifs aujourd'hui se dépeuplent parce qu'au fond, même lorsqu'ils étaient laïcs, c'était des chrétiens qui étaient dedans. Et donc, s'il y a moins de chrétiens, en fait, il y a moins de choses laïques, humaines, qui sont réalisées de l'ordre de la générosité, etc., qui étaient en fait des queues de comète du christianisme. On ne se rend plus compte à quel point 2000 ans de christianisme ont surélevé quelque chose de notre nature, et que si le christianisme est à marée basse, au moins chez certaines personnes, eh bien, il y a des vertus simplement humaines qui sont en perte de vitesse. Pourquoi pardonner ? Au-delà de se rendre la vie supportable avec ses voisins et sa famille, pourquoi pardonner à ses ennemis ? En fait, c'est une valeur chrétienne. Lorsqu'on entend dire ce qui compte au-dessus de toutes les religions, est-ce qu'il les coiffe, c'est l'amour ? Pas du tout. C'est l'amour comme valeur religieuse, c'est biblique, c'est juif et chrétien. Ça n'est présent nulle part ailleurs. Et je crois qu'aujourd'hui, le renversement de la situation risque de nous faire perdre des valeurs simplement humaines, mais qui étaient poussées par le christianisme.
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2: On voit qu'ici, on est au fond, l'enjeu théologique de cette question, qui peut être une question complexe, est extrêmement pratique. C'est-à-dire qu'en gros, qu'est-ce que c'est qu'une vie chrétienne, mm-hmm. dans son épaisseur humaine, et qui pourtant est travaillée de l'intérieur par quelque chose qui la dépasse. Donc c'est quelque chose d'extrêmement, en réalité, d'extrêmement complet. Et l'un des objectifs que poursuivait de Lubac en travaillant cette question-là, c'était justement d'être capable, au XXe siècle, de dire que la nature humaine telle que nous la voyons, telle que nous la vivons, dans son aspect le plus concret, elle était capable de Dieu, et que donc les chrétiens avaient quelque chose à dire à la nature humaine de gens qui ne croyaient pas en Dieu. Donc vous voyez, c'est des enjeux en fait extrêmement pratique et concret, même si le problème est finalement était logiquement peut devenir complexe et technique.
1: Oui, ce qu'il y a derrière, c'est, en reprenant un titre de Lubac d'ailleurs, c'est le drame de l'humanisme athée. C'est-à-dire que oui. il a devant lui des gens qui partagent un peu des valeurs, mais n'ont pas forcément le substrat chrétien, et il veut leur montrer.
2: Il prend en compte le fait qu'il vit dans un monde où la nature humaine n'a plus besoin de Dieu pour être pensée. Et pour lui, sa question, c'est comment est-ce que je peux parler en chrétien à ce monde-là ? Et si effectivement on le fait en distinguant totalement deux ordres séparés, un ordre de la nature et un ordre de la grâce, dans ces cas-là, tout ce que je vais dire, ça va arriver plaqué de l'extérieur, ce qu'il appelle l'extrinsécie. Ça vient de, c'est extrinsèque, c'est à l'extérieur. Ce qu'il voulait retrouver, c'est que c'est dans la nature humaine la plus concrète, il y a une destination, une vocation qui est surnaturelle.
0: Je pense aussi qu'il y a eu chez lui, alors comme jésuite de sa génération, une volonté de rupture par rapport à sa propre tradition, qui était la scolastique jésuite, à savoir, au fond, celle de Suarez, celle de la Renaissance catholique de l'époque du Concile de Trente, contre les protestants. Les protestants, dans une certaine tradition d'Augustin, avait magnifié la grâce en réduisant au maximum la part humaine de participation au salut. Donc la grâce, oui, la nature, non. La réaction catholique, on le voit bien dans l'art baroque qui glorifie l'humain, disons, sinon l'humanité, a voulu au contraire remettre au premier plan la nature. Et donc, tout en l'articulant à la grâce, puisqu'on était catholique. Et cependant, il y a eu un déséquilibre qui s'est quand même produit, puisque c'était une théologie de réaction, il y a forcément eu un déséquilibre. On a vraiment trop glorifié la nature, on a un peu laïcisé déjà l'idée de nature à l'intérieur de l'organigramme de la grâce. On a donc développé l'idée d'une nature un peu autonome. En régime chrétien, ce sont tous des théologiens, enfin, quand on y pense, ce sont tous des prêtres et des théologiens. En régime chrétien, on dessine avec un trait beaucoup plus, au fusain, beaucoup plus fort, une nature autonome à laquelle la grâce s'ajoute. Et ça a eu des conséquences finalement sécularisantes, le père de Lubac le dit, et finalement notre laïcité y plonge ses racines. Mais je pense que, étudiant saint Thomas dans sa génération, il s'aperçoit que, au fond, Thomas d'Aquin n'est pas du tout celui qu'on croyait et n'est pas du tout dans cette succession de Suarez, sa propre tradition, qui était humaniste, peut-être un peu à l'excès sous ce rapport. Il a donc voulu remettre la grâce à la première place, donc mettre un peu de côté sa propre tradition suarezienne qui glorifiait la nature pure, c'est-à-dire ayant mis entre parenthèses la grâce, et en disant que Thomas d'Aquin n'était pas celui qu'on croyait et qu'il était de ce côté-là, de cet équilibre mieux réussi entre nature et grâce. Et tout le monde lui est tombé dessus parce qu'on n'avait pas fait la distinction.
2: Et finalement, c'est là où on voit en fait que les débats théologiques, même les plus techniques entre spécialistes, sont porteurs d'enjeux considérables. C'est en fait, en lisant de Lubac, on s'aperçoit que une conception de l'homme qui n'a plus besoin de Dieu, plus besoin du Christ, donc une conception athée, pas forcément contre Dieu, mais qui n'a plus besoin de Dieu, en fait, elle est créée par les théologiens eux-mêmes. C'est-à-dire qu'on s'aperçoit que la théologie chrétienne a créé les conditions d'une conception de l'homme où on peut croire en Dieu, on peut croire au Christ, mais on n'a plus besoin de Dieu et du Christ pour comprendre l'homme. C'est cette situation-là qu'affronte de Lubac quand il s'attaque à la doctrine du pur amour.
0: Alors au début, c'était la nature pure. C'est-à-dire, nous sommes théologiens, on va faire un focus, au moins un certain moment, sur la nature. C'est la nature pure, mais on sait que ça n'existe pas, que c'est une abstraction. Mais à force d'en faire, la nature pure est devenue la nature toute seule. Et au XVIIIe siècle, la nature a appris à se passer de la grâce. C'est-à-dire, vraiment, il y a eu une violente laïcisation, enfin sécularisation peut-être, et ça a donné lieu. Je pense que l'athéisme moderne est une conséquence théologique logique d'une philosophie qui, à un moment, a pris une mauvaise direction. La théologie chrétienne a sécrété sa propre destruction sans s'en rendre compte.
1: On a été l'artisan de notre propre malheur.

0: un passage de Surnaturel. Alors, vous nous expliquerez le problème. C'est aussi pour faire entendre le style de Delubac, qui est un style c'est vivant, quoi. C'est très... Excusez-moi, j'associe mort et théologie. C'est pas du tout ce que je devrais faire. on va donc écouter le père Delubac. C'est dans Surnaturel, donc ce livre de 1946.
1: Entre l'homme et Dieu, qu'on ne parle donc plus d'un mystère d'amour. Ce sont des relations de comptoir. La vie éternelle est proposée à l'homme à titre de stricte rétribution. L'homme exige, mérite, réclame. Dieu fournit l'instrument de travail, puis il paie la note. On définirait assez exactement, semble-t-il, la doctrine bayaniste concernant l'état primitif de l'homme, en l'appelant un pélagianisme impuissant. Selon Pélage, en effet, l'autonomie humaine consiste en ce que la nature a une puissance propre en face de Dieu. Selon Baius, elle consiste en ce que l'homme, en face de Dieu, a des droits. Le pélagien parfait, c'est l'orgueilleux qui ne veut rien devoir à personne. Le bayaniste parfait serait le plaideur chicanier qui crie toujours misère en réclamant son dû. Baius, c'est un Pélage qui se fait quémandeur. Pélage, ou l'ascèse pure. Baius, ou le juridisme pur.
0: Voilà, alors voilà le pauvre Baius habillé pour l'hiver. C'est une sorte de comptoir, enfin de théologie de comptoir au sens propre. Qu'est-ce qu'il disait, Baius?
2: Alors, Baius, qui était donc un théologien du XVIe siècle, à l'université de Louvain.
0: Donc là, vous êtes en plein dans votre siècle.
2: Voilà, qui, essayait de fonder une théologie sur Augustin. Donc c'est une lecture d'Augustin. Et le père Delubac s'intéresse à la manière dont Baius pensait l'état primitif de l'homme, ce qu'on appelle Adam, c'est le terme qui est employé canoniquement. Et l'idée, en fait, de Baius, c'est que Dieu se devait, en réalité, de donner la grâce à Adam pour... Que sa nature soit bonne, soit intègre. Et alors, Delubac pointe d'abord un premier problème, qui est ici, c'est un travestissement du surnaturel. C'est-à-dire qu'en l'état primitif, avant même le péché, Adam, le don de la grâce est un don gratuit, immérité, il n'y a pas de dette. Dieu ne doit rien à Adam, avant même le péché. Alors l'autre point, c'est que historiquement, c'est pour répondre à Baius, et donc au fait que la grâce ne serait plus gratuite, que d'autres théologiens ont fortement développé l'idée de pure nature. C'est-à-dire que pour préserver la gratuité de la grâce, on va dire, il faut qu'on puisse théoriquement penser un état de l'homme purement naturel, où son propre bonheur serait un bonheur purement naturel. C'est une théorie, c'est une hypothèse, mais qu'il est nécessaire de poser pour préserver la gratuité de la grâce. Et Delubac dit non, il faut à la fois maintenir la gratuité de la grâce et dire que dans la nature humaine, la seule vocation, bonheur, c'est un bonheur qui dépasse la nature. Voilà. C'est donc autour de Baius que se joue...
0: Est-ce qu'on peut dire en gros que si cette idée de pure nature, ça serait une sorte d'expérience de laboratoire dans lequel on isolerait un état qui n'existe pas, qui est cet état de pure nature, c'est ça, hein?
2: C'est une théorie, c'est une hypothèse. D'accord. Où en gros on fait l'hypothèse que Dieu aurait pu créer un être humain purement naturel, sans vocation surnaturelle, sans être appelé à être uni à Dieu, et un homme qui trouverait son bonheur dans sa pure nature, comme les animaux par exemple. Voilà. Et ça reste une hypothèse, simplement à force, comme vous le disiez tout à l'heure, à force de faire cette hypothèse, on finit par penser la nature de cette manière-là.
0: Oui, parce qu'en fait, on voit assez bien une filiation, par exemple avec un Rousseau qui vous dit le bon sauvage, il n'a pas besoin de Dieu d'une certaine façon.
2: C'est ça, il n'y a pas besoin. Et dans ces cas-là, la grâce, elle est, le terme que tu employais, elle est surajoutée. C'est-à-dire en gros, la vocation surnaturelle de l'homme, elle vient se surajouter comme la cerise sur le gâteau. Ce que veut retrouver Delubac, c'est à la fois l'idée d'une gratuité de la grâce, une grâce qui est nécessaire même avant le péché originel, et en même temps maintenir que dans la nature humaine en tant que telle est inscrite une destination surnaturelle. Il y a un appel, elle est appelée à aller au-delà d'elle-même.
0: En gros, on ne pourra pas se passer de Dieu. C'est-à-dire on ne va pas pouvoir s'en débarrasser.
3: Ben, il semble que non. J'ai l'impression que, en fait, ce qui se joue, et c'est plus ancien que la période dont on parle, c'est la question de la grâce de Dieu en tant que Dieu veut nous sauver, sous le rapport de sa gratuité. On a l'impression que si c'est trop inscrit dans la nature de l'homme que d'être appelé à être sauvé, ben, Dieu, du coup, est obligé. Puisqu'il a créé les hommes comme ça, il s'oblige en vertu même de son projet. Et je crois que

0: C'est mal posé. D'abord, la véritable gratuité, elle est tout à fait primitive. C'est le fait que Dieu ait voulu créer des hommes qui est déjà, dans leur nature, qui est déjà une grâce. Donc, la question de la gratuité ne doit pas arriver trop tard. Là, on l'a fait arriver trop tard. Et vous voyez, ça a des conséquences considérables. Là aussi, ça a donné lieu à des débats terribles sur est-ce que Dieu sauve tout le monde ou pas tout le monde. Et donc, si Dieu décide de sauver tout le monde, ça veut dire qu'il s'y est obligé, il ne commet plus un acte gratuit. Parce que nous, quand nous commettons un acte gratuit, nous ne le faisons pas tout le temps et pas pour tout le monde. Donc, pour que ce soit gratuit en Dieu, il faut qu'il ait ses têtes, en quelque sorte, et voire un certain arbitraire. Et sous l'arbitraire qui avait dominé quand même la théologie depuis quelques siècles, ça a donné Luther aussi, il y avait eu le combat très ancien, au fond de la tradition franciscaine, contre Aristote. Aristote a envahi la théologie chrétienne, donc il a, vous voyez, il a jeté la pile de la nature dans toute cette histoire-là. Donc les choses ont une consistance, une autonomie en elle-même, et donc Dieu, d'une certaine manière, ne peut plus rien faire. Les choses sont autonomes. Pour préserver la liberté de Dieu, on va refuser la question de la nature. Et voyez, c'est ce débat-là qui va naître et qui va se développer sur plusieurs siècles. Refusons la nature, elle empêche Dieu.
1: Et qui est un débat finalement assez contemporain, parce que ce que vous dites d'une certaine façon, c'est que les gens qui disent, alors c'est pas au nom du fait que Dieu se soit obligé, c'est au nom du fait que Dieu soit trop gentil.
0: Oui.
1: Mais c'est un peu la même idée en fait.
0: Oui, la miséricorde de Dieu qui sauve tout le monde.
1: C'est une manière d'intervenir sur la grâce. C'est de ne pas garder le côté gratuit de la grâce, si je puis dire.
0: Oui, et puis de ne pas respecter la
1: responsabilité.
0: Liberté de Dieu. La nôtre. C'est-à-dire, aussi, il nous a donné aussi, une liberté. Oui. C'est ça, la nature. Il nous a donné une liberté. Donc, une capacité de dire oui. Donc, une capacité de dire non. Et s'il sauve tout le monde systématiquement, au fond, il ne nous respecte pas. C'est comme si un gouvernement, ça n'existera jamais, mais donner le bac à tout le monde, sans respecter le travail des élèves.
2: Si on dit les choses en termes spirituels, l'enjeu, c'est la question de la supplication. C'est-à-dire, l'homme, dans sa nature, est face à Dieu comme celui qui supplie un Dieu d'amour, donc de lui donner quelque chose qu'il n'a pas, mais qui correspond à quelque chose d'intime, de très profond, même de plus intime à lui-même que lui-même. Donc en réalité, ces sujets-là nous renvoient à la question de la prière. D'où vient-elle la prière ? La prière, elle jaillit de la nature même qui se tourne vers le Créateur parce qu'elle sait qu'elle ne peut pas par elle-même accéder à son bonheur. C'est demander, supplier à Dieu de donner le bonheur. Donc en réalité, autour de ces questions théologiques, c'est une question profondément spirituelle. Et par exemple, on voit chez un auteur comme Augustin. Augustin, on l'a décrit de plein de manières, mais la question de la grâce, Augustin, fondamentalement, c'est
3: la
2: question
3: de la supplication,
2: c'est la question de l'humilité,
3: c'est
2: la question de la posture de l'homme face à Dieu.
3: Célèbre les ordinations sacerdotales. C'est l'occasion pour nous nous interroger
2: à la force du poignet,
3: ces nouveaux prêtres aujourd'hui, et surtout quelle formation ces jeunes prêtres ont-ils reçu, ceux qui deviennent prêtres, sont-ils préparés à être confrontés aux réalités du monde actuel. Notre invité ce matin est Mgr Jean-Marc Lucas, bonjour, évêque de Tarbes et Lourdes et président de la commission acteurs de l'Église au sein de la conférence des évêques de France.
2: Pour soi-même
3: merci
2: et pour les
3: beaucoup
2: autres,
3: d'avoir accepté notre invitation.
1: On compte.
2: Voilà, on rentre
3: peut-être souligner que vous avez l'expérience d'un supplicien, la congrégation dont vous êtes issu et qui a pour charisme la formation des prêtres. Est-ce qu'on peut dire, peut-être en introduction, s'il y a un profil aujourd'hui, un profil type,
2: on est dans un schéma de ceux qui sortent du séminaire, un schéma mécanique, un schéma physique, ce n'est plus le schéma, ce n'est plus la question de la supplication, du cri qui jaillit de la nature humaine vers le Dieu créateur qui veut et qui peut nous donner bonheur. Donc en réalité, c'est une question profondément concrète et profondément spirituelle.
1: Alors, on a compris l'enjeu. Maintenant, on va essayer de voir à la fois ce que vous disiez du côté du lien avec la laïcisation et puis du côté aussi du...
3: Il faut aussi peut-être souligner que vous avez l'expérience d'un supplicien, la congrégation dont
1: vous êtes... Quel était le problème
3: dire,
1: vous dites, on avait mal compris
4: pour le livre surnaturel.
1: Le problème,
4: c'est
1: quoi? C'est vous autres dominicains qui teniez un saint Thomas,
0: c'était à deux étages. C'est-à-dire, d'abord, historiquement, qui avait dit quoi
4: d'affirmer
5: plusieurs fois d'affirmer leur attachement au Christ et à l'Église,
0: même si c'est un livre sans, il s'agit
5: sans complexe, j'ai envie
0: donc de
5: dire,
0: rétablir un équilibre par
5: sans chercher à se faire pardonner d'être chrétien, d'être catho,
0: disons de la théologie de la Renaissance.
5: Et voilà, et tout à fait.
0: Mais non, ça a été explosif parce que se trouver impliqué dans ce
5: que sont les gens de leur génération, les gens d'aujourd'hui, la société d'aujourd'hui,
0: c'était à dire que
5: et envie de relever les défis,
0: le théologien universel et obligatoire.
3: N'était pas ce monseigneur, il y a eu 90 prêtres ordonnés en France,
0: n'était pas un théologien de la nature pure.
3: Cette année, mais en tout cas, c'est un niveau particulièrement bas pour notre pays.
0: D'Aquin de la théologie de la nature pure.
5: Oui, alors c'est toujours la même remarque
0: du côté de Saint-Augustin.
5: À laquelle j'aime dire qu'il est proportionné au nombre de fidèles catholiques
0: jésuites, mais la scolastique dominicaine aussi, qui, sans le savoir, était en jésuité, comme sur beaucoup de plans d'ailleurs, et donc qui, sans le savoir, avait elle aussi été colorée par cette théologie, disons, de la Renaissance et de la nature pure. Donc on disait, chez Thomas d'Aquin, il n'y a pas de nature pure. Et ça a été tout à fait explosif, et il en reste quelque chose aujourd'hui. D'autant que ça pose des applications très intéressantes. La nature pure et donc la perspective d'un bonheur simplement à échelle humaine, ou non, ça pose la question des limbes.
1: Mm-hmm. Expliquez.
0: Les limbes, c'est-à-dire le baptême est nécessaire au salut.
1: Oui.
0: Or, les enfants morts sans baptême, il y a des enfants morts sans baptême, oui. Donc sous ce rapport, ils ne peuvent accéder au salut. Or, ils n'ont pas péché personnellement, puisque ce sont des petits, ils sont simplement marqués du péché originel, mais qui est ferme au paradis. Donc pour nous qu'ils en pâtissent trop, on va considérer qu'ils ont droit à un bonheur simplement naturel, une sorte d'épanouissement de leur simple humanité, aveugle, totalement ou pas, sur ce qui leur manque, c'est-à-dire sur l'essentiel, le fait de voir Dieu au ciel. Alors, ils en souffrent un peu ou pas du tout, plusieurs versions, mais enfin, ils sont dans un état, un peu dans le fort quand même, donc dans un bonheur simplement naturel. C'est l'idée même que l'Église vient d'abandonner, parce qu'elle savait bien que ça se fondait sur cette coupure mal faite entre grâce et nature.
5: Et donc, voilà, pour le coup, chez Thomas d'Aquin, comme de goutte d'eau, jeune
3: situé qui a pour carrière la formation des prêtres, est-ce qu'on peut dire, peut-être en introduction, s'il y a un profil aujourd'hui, un profil type,
0: et en même temps, quand on est
3: sort du séminaire,
0: c'est l'objet de la deuxième thèse de Sœur Marie de l'Assomption,
5: comme de goutte d'eau aux jeunes gens et aux jeunes chrétiennes de leur génération.
3: C'est-à-dire,
5: chez Thomas, il y a des chrétiens tout à fait désireux d'affirmer leur foi, d'affirmer leur attachement au Christ et à l'Église,
0: avec sans
5: complexe, j'ai envie de dire,
0: et sa théologie profonde, sans
5: chercher à se faire pardonner d'être chrétien, d'être catho.
0: Il n'y a qu'un bonheur possible, voir Dieu au ciel,
5: et voilà, et tout à fait.
0: On le refuse, mais il n'y a pas de bonheur de remplacement. Mais ça, cette question-là reste encore vive.
3: C'est notre invitation.
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3: Un sulpicien, la congrégation...
2: sur le mot histoire. Parce que vous savez, le sous-titre de Surnaturel, c'est étude historique.
1: Oui.
2: Donc la démarche, et ça c'est très important dans la démarche d'Henri de Lubac, il va répondre à la doctrine de la pure nature, non pas en théologisant, en dogmatisant, il le fait en historien des idées. Et ça, c'est un élément important. Donc, Surnaturel est conjointement un très grand livre de théologie et aussi un très grand livre d'histoire. Mmh. C'est un premier point. Et alors, l'autre chose essentielle, c'est que le livre s'ouvre par un petit avant-propos où il distingue l'histoire des dogmes, qui dit, alors effectivement, cette histoire des dogmes, elle peut être progressive, c'est-à-dire que les dogmes, en disant ce qui n'est pas chrétien, nous font avancer. Mais en revanche, l'histoire est...

0: c'est au contraire, vous savez, des conditions intellectuelles qui font qu'à telle époque, on va être dans des impasses. Et moi, je trouve qu'une des grandes richesses du travail d'Henri de Lubac, c'est justement de nous faire prendre conscience qu'on ne peut pas accéder, en fait, à la théologie sans comprendre que elle est totalement inscrite dans une histoire, avec évidemment des liens entre théologie et philosophie, théologie et sciences, etc. Et donc ça, c'est à mon avis aussi une des très grandes richesses de cet ouvrage-là. C'est évidemment dans une intention polémique, c'est en montrant que la doctrine de la pure amour ne correspondait pas au texte de la tradition. Il montrait par le fait même, pour des théologiens catholiques, qu'il s'agissait d'une invention, de quelque chose qu'on avait rajouté. Mais aussi, il fait entrer l'histoire de la théologie dans, véritablement une histoire concrète, avec tous ses avatars, tous ses risques.
1: Et c'est ça qui pose problème aussi, vous pensez?
0: Alors, il est probable que dans il est sûr qu'il s'adressait ici à des théologiens néo-scolastiques, qui commençaient à être quand même intéressés par ces questions historiques. Mais on voit très bien que l'ouvrage, par exemple, a été extrêmement bien reçu par Étienne Gilson, qui était thomiste, mais qui était un historien des idées, et pas du tout reçu, par exemple, comme un théologien comme le père Garrigou Lagrange, qui est un néo-scolastique. Donc il y avait aussi sans doute des méthodes de cet ordre-là. Mais c'est un ouvrage qui, de ce point de vue, a été vraiment précurseur en termes de méthode. Et ici, on voit que c'est la même discipline, l'histoire de la théologie, qui peut conjointement être pénétrer d'un point de vue théologique ou d'un point de vue historique. C'est un livre que les historiens des idées lisent indépendamment de toute question théologique.
1: Est-ce qu'il avait raison? Est-ce qu'on peut... Lubac, est-ce que finalement on ne peut pas, encore une fois, l'attaquer? Vous avez parlé de Sœur Marie de l'Assomption qui a travaillé là-dessus.
2: Elle vient de réaliser, de publier... une dominicaine qui vient de publier une thèse remarquée sur Nature et Grâce chez saint Thomas d'Aquin, qui, en tant que dominicaine et en tant que thomiste, confirme les intuitions du père de Lubac presque au-delà du père de Lubac. Parce que son programme de thésarde était de lire tout saint Thomas pour ne rien oublier, car il y a un retour du débat, un retour même en arrière, notamment chez nombre de scolastiques américains, laïcs d'ailleurs, qui veulent retourner avant Lubac. Et donc, on n'en sort pas. On ne va pas recommencer. Donc, au moins pour interpréter Thomas... il faut avoir tout lu. C'est 30 volumes énormes, donc elle a tout lu. Et donc, elle a lu des textes que le père de Lubac ne connaissait pas, car souvent, il y a des réponses de Thomas sur ces questions qui sont dans des endroits où on ne les attend pas, c'est pas dans les endroits titrés. Et donc, elle s'est aperçue que les intuitions du père de Lubac étaient très justes, qu'il n'avait même pas tout vu de sa propre position, et donc que Thomas confirme. Et que certaines attaques actuelles qui vont en sens inverse sont en général tronquées ou assez aveugles. Donc oui, bien sûr, du point de vue de Thomas d'Aquin, elle confirme qu'il n'y avait pas lieu de lui attribuer l'idée de nature pure, qu'il était de ce point de vue augustinien, tout en étant aristotélicien, et ça marchait très bien chez lui, c'est-à-dire nous sommes faits pour voir Dieu, mais la grâce fonctionne dès le début et pénètre la nature, mais la nature, c'est un moteur qui ronfle quand même, et ça marche très bien ensemble. C'est ensuite que ça s'est scindé. Donc de ce point de vue, Thomas d'Aquin apparaît différent de sa tradition baroque, comme on dit, et c'est là-dessus évidemment que ça commence. Maintenant, sur le fond de la chose, je pense qu'il y a une intuition théologique et spirituelle bien plus juste qui consiste à placer le destin de l'homme du point de vue du dessein créateur de Dieu dès le premier instant. Il nous crée à son image et ressemblance pour le voir un jour au ciel. Pour cela, il nous donne une nature consistante, le fait d'être homme plutôt que d'être ange ou un facochère. Mais au fond, le dessein de grâce est premier. Il est antérieur et il pénètre la nature. Toute la question est bien plutôt de voir comment cette double énergie fonctionne ensemble. Est-ce lui qui agit ou est-ce moi qui agis? Et si c'est les deux, comment ça fonctionne? Mais du point de vue de la confirmation historique de la lecture qu'il fallait faire de Thomas d'Aquin, oui, en effet, Lubac avait raison.
1: J'aimerais qu'on arrive à la fin de l'émission, qu'on redéploie l'idée que vous aviez déjà commencé à dire, que cette idée de pure nature,
3: à 15
1: finalement,
3: ans, il
1: peut
3: rejoint pas
1: conduire à une forme
3: d'athéisme, comme celui de Rambouillet. Oui, il dédie sa vie à la prédication par ses sermons et ses oraisons funèbres.
1: Est-ce que vous pouvez nous redire quels sont les enchaînements, et peut-être même les enchaînements historiques, puisque là, on est typiquement aussi dans votre période, vous êtes spécialiste du XVIe, XVIIe siècle, c'est là où ça commence à se jouer.
3: Il est nommé prédicateur du Dauphin, fils de Louis XIV.
0: Nous avons tous appris au lycée qu'il y avait, par exemple, pour les siècles de l'époque moderne, ça avait d'abord une première offensive contre la religion qui serait l'offensive de l'humanisme. Ensuite, un siècle qui serait un siècle d'apogée du catholicisme au XVIIe siècle, et puis le deuxième coup de boutoir, celui des Lumières.
1: Ah non, vous avez oublié Descartes.
0: Et on a Descartes. Mais en réalité,
2: il n'est pas laïcisant du tout. Il fait un traité sur l'Eucharistie. Non, non, non. Et c'est même sur ordre de Bérulle et de ses petits camarades qu'il se met à faire de la philosophie. Non, non.
1: Alors, vous nous cassez la vision, là.
2: On l'a laïcisé, là.
1: Vous avez raison. Je suis très d'accord avec vous.
0: Mais en réalité, ce sont les théologiens catholiques eux-mêmes, en fait, qui créent les conditions d'une conception de l'homme où on n'a plus besoin de Dieu et de Christ. En fait, la théologie chrétienne sécrète malgré elle les conditions de ce qu'on peut appeler une anthropologie athée qui n'empêche pas d'être chrétien à côté, de croire au Christ si on veut. Voilà. Donc en fait, ils ont créé les conditions où finalement on peut penser la nature en elle-même sans avoir besoin du Christ ou de Dieu pour penser véritablement ce qu'elle est. On peut également, c'est un peu le même problème qui s'est posé avec la question des causes. Alors je ne vais pas entrer dans ces détails très techniques, mais par exemple, aujourd'hui, toute notre science est fondée sur l'idée de cause et d'effet. C'est l'autonomie des causes secondes. C'est-à-dire qu'en fait, des débats théologiques et philosophiques sur le rapport entre la cause première et la cause seconde, au cours du Moyen-Âge, au cours de l'époque moderne,
1: on peut le dire de manière assez simple. C'est-à-dire, en gros, est-ce que Dieu intervient chaque fois qu'une pierre tombe?
0: C'est ça le
1: débat.
0: C'est-à-dire que les théologiens, finissant par penser une relation entre cause première et cause seconde, ils la pensent de telle manière que finalement, les causes secondes prennent en fait leur autonomie. C'est la naissance, par exemple, c'est les conditions intellectuelles qui ont présidé à la naissance des sciences modernes telles que nous les connaissons. Donc, en gros, je pense que l'idée essentielle à retenir, c'est que des débats théologiques et philosophiques très techniques entre spécialistes à l'intérieur d'une université vont surgir des conditions intellectuelles qui permettent des mutations profondes et, dans le cadre du christianisme, y compris des mutations qui vont aller dans le sens d'une sécularisation, d'une perte du sens de Dieu, d'une forme d'athéisme, pas forcément militant, mais on n'a plus besoin de Dieu. Et ça, c'est un peu le mystère de l'histoire des idées. C'est pour ça qu'il est important
3: Jacques
0: de faire parfois
3: Bossuet,
0: des tours par,
3: né à Dijon, le 27
0: par la théologie
3: septembre,
0: et son
3: 1627.
0: Histoire, parce qu'en réalité,
3: à 15 ans,
0: la théologie, comme
3: Paris,
0: d'autres sciences, crée des conditions intellectuelles qui vont avoir des conséquences extrêmement pratiques sur la manière dont on pense spontanément ce qu'est l'homme, ce qu'est la société, l'univers.
3: Ordonné prêtre.
1: Alors qu'est-ce qu'on fait maintenant de la pure nature?
3: Est-ce qu'on abandonne l'idée?
1: Et est-ce qu'on
3: se débarrasse
1: de tout ça?
3: Et j'allais dire,
1: père, que faut-il penser?
3: Quelle est l'ordre?
2: Justement, d'abord, il ne faut pas être terroriste.
3: Le protestantisme, le jansénisme et le quiétisme dans des controverses qui frappèrent Victor Hugo. L'héritage de l'aigle de Meaux, tel que surnommé par Napoléon, est multiple.
2: Elle a dit quelque chose de profond à une époque.
3: Il sera surnommé par Paul Valéry.
2: Regardez, oui, Dieu fait tout, bien sûr, mais il y a quand même une consistance de l'homme, et il est bon de parcourir la caverne, de la regarder de l'intérieur. Bon. Mais c'était mal découpé et excessif. Il vaut mieux redistribuer les cartes. De toute façon, maintenant, au plan de la théologie, ça peut se rattraper. Maintenant, on en paie les conséquences plutôt. C'est que d'un côté, on a une société sécularisée qui ne sait pas que c'est à cause de sa propre théologie. Et un jour, ce serait bien qu'à l'Assemblée nationale, on comprenne enfin que les débats sur la laïcité ne se comprennent eux-mêmes qu'à la lumière de la théologie. Bon, là, on aurait fait un pas de géant. Mais aujourd'hui, dans la théologie elle-même, on a plutôt une éviction de l'idée de nature.
1: Oui.
2: Au nom de la philosophie et de la théologie conjuguées. Et je crois que ça n'est pas sans dommage, pour le coup. Comme on la considère toujours, parce que ce sera la caricature à laquelle on arrive tout de suite dans l'exposé, regardez, oui, mais si on parle de nature, c'est de la nature pure, il n'en faut plus. Du coup, on se passe de la nature tout court, et je crois que ça rend difficile d'objectiver un certain nombre de débats, les débats sur la bioéthique, sur la nature de l'homme, sur sa dignité. S'il n'y a plus de nature, on ne peut plus en parler. Donc, il ne faut pas, pour le coup, se battre contre une caricature, contre un épouvantail, un polichinelle. Il faudrait arriver à retrouver un bel équilibre, un équilibre d'emboîtement de la nature dans la grâce, donc pas un équilibre moitié-moitié, mais un équilibre vraiment d'emboîtement et d'interpénétration. Mais si la théologie elle-même Oh, par souci excessif de paraître à la mode, comme ça peut être sa tentation constante à travers tous les siècles, on n'y échappe pas aujourd'hui. Si la théologie veut se passer de la nature, elle risque de déraper sur la nature de l'homme et de se trouver très courte dans certaines réponses.
1: Je vous propose un dernier texte, on est à toute fin d'émission, mais juste pour que vous me donniez votre avis, je vous propose qu'on écoute la constitution pastorale Gaudium et Spes du Concile Vatican II, donc qui date de 1965.
4: L'aspect le plus sublime de la dignité humaine se trouve dans cette vocation de l'homme à communier avec Dieu. Cette invitation que Dieu adresse à l'homme de dialoguer avec lui commence avec l'existence humaine. Car si l'homme existe, c'est que Dieu l'a créé par amour et par amour ne cesse de lui donner l'être. Et l'homme ne vit pleinement selon la vérité que s'il reconnaît librement cet amour et s'abandonne à son Créateur. Mais beaucoup de nos contemporains ne perçoivent pas du tout, même rejettent explicitement le rapport intime et vital qui unit l'homme à Dieu, à tel point que l'athéisme compte parmi les faits les plus graves de ce temps et doit être soumis à un examen très attentif.
1: Voilà, alors ma question est simple. Est-ce que cette formulation, la vocation de l'homme à communier avec Dieu, c'est une manière de se réconcilier avec ce débat ?
0: Alors, Lubac a toujours dit que le rôle du Concile Vatican II n'avait pas été de ratifier un débat. Donc quand on lui disait « vous avez gagné avec Vatican II », et dans ses mémoires, il dit « non, c'est pas la question, c'est pas l'enjeu ». En revanche, il se réjouissait que le Concile ait abandonné dans le vocabulaire des deux ordres, l'ordre naturel et l'ordre surnaturel. Donc il est sûr que théologiquement, une constitution comme celle qu'on a entendue contribue à créer des conditions intellectuelles pour effectivement recevoir cette question-là. En revanche, moi je pense que, autant sur le plan théologique, l'intuition que souhaitait retrouver de Lubac est relativement bien reçue, sur le plan pratique, sur le plan de la pastorale, j'ai beaucoup plus de doutes. Je pense que l'intuition, reste peut-être
1: à découvrir.
0: Elle reste très intellectuelle, à mon avis.
2: Alors, le texte, évidemment, est irréprochable, puisque c'est l'enseignement de notre Sainte Mère l'Église, mais en effet, au plan à la fois ou pratique, pastoral ou philosophique, pour un chrétien, par quoi faut-il commencer lorsqu'on parle de Dieu ? Est-ce qu'on va parler directement au fond du message évangélique, enfin de la doctrine de l'Église, ou est-ce que, pour rattraper notre contemporain qui est loin de tout ça, on commence par l'humain ? Et au fond, par la nature pure, parce qu'au fond, ça, en espérant qu'au bout d'un certain temps, on arrive péniblement aux chrétiens. Et la même question se pose aux philosophes, en quelque sorte. Est-ce qu'il doit commencer par la philosophie ou commencer au moins par la culture chrétienne pour faire les liens ? C'est une vraie question, parce que pour effectivement parler à des gens qui n'ont pas la foi, à supposer que ce soit des intellectuels, mettons des philosophes, il faut au moins aligner. Donc il faut parler avec leur culture, donc avec la philosophie. Mais si on la laïcise trop par pudeur, au fond, on n'y arrivera jamais. C'est une vraie question qui doit être entièrement revisitée aujourd'hui.
1: Eh bien, merci de terminer par cette question, parce que c'est vraiment quelque chose, effectivement, de très important. Alors, les livres, on va commencer, vous l'avez dit, par lire Le mystère du surnaturel aux éditions du Cerf, c'est réédité. C'est plus simple.
0: C'est court.
1: C'est court, c'est plus simple.
0: C'est compréhensible.
1: Que Le surnaturel, qui est aussi paru aux éditions du Cerf. Et puis, vous en avez longuement parlé, et donc c'est aussi l'occasion de lui rendre hommage, Sœur Marie de l'Assomption, Nature et grâce chez saint Thomas d'Aquin, aux éditions Parole et Silence. Merci beaucoup de nous avoir suivis. 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On se retrouve la semaine prochaine.

Jacques Bénigne Bossuet, né à Dijon le 27 septembre 1927. À 15 ans, il rejoint Paris où il s'exerce à... Attends, je me suis plantée là. Jacques Bénigne Bossuet, né à Dijon le 27 septembre 1627. À 15 ans, il rejoint Paris où il s'exerce à l'art oratoire dans le salon de Rambouillet. Il dédie sa vie à la prédication par ses sermons et ses oraisons funèbres. Jacques Bénigne Bossuet, né à Dijon le 27 septembre 1627. À 15 ans, il rejoint Paris où il s'exerce à l'art oratoire dans le salon de Rambouillet. À la prédication par ses 1627. À 15 ans, il rejoint Paris où il s'exerce à l'art oratoire dans le salon mondain de... Jacques Bénigne Bossuet, né à Dijon le 27 septembre 1627. À 15 ans, il rejoint Paris où il s'exerce à l'art oratoire dans le salon mondain de Rambouillet. Il dédie sa vie à la prédication par ses sermons et ses oraisons funèbres, comme celle d'Henriette de France ou du Grand Condé. Ordonné prêtre en 1652, il devient ensuite l'un des plus grands évêques de son temps. D'abord à Proudhon, puis Jacques Bénigne Bossuet, né à Dijon le 27 septembre 1627. À 15 ans, il rejoint Paris où il s'exerce, né à Dijon le 27 septembre 1627. À 15 ans, il rejoint Paris. À 15 ans, il rejoint Paris où il s'exerce à l'art oratoire dans le salon. Jacques Bénigne Bossuet, né à Dijon le 27 septembre. À 15 ans, il rejoint Paris. Jacques Bénigne Bossuet, né à Dijon le 27 septembre 1627. À 15 ans, il rejoint Paris où il s'exerce à l'art oratoire dans le salon mondain de Rambouillet. Il dédie sa vie à la prédication par ses sermons et ses oraisons funèbres, comme celle d'Henriette de France ou du Grand Condé. Ordonné prêtre en 1652, il devient ensuite l'un des plus grands évêques de son temps, d'abord à Condom puis à Meaux. En 1670, il est nommé prédicateur du Dauphin, fils de Louis XIV, pour qu'il rédige son discours sur l'histoire universelle. Il défend la foi catholique contre le protestantisme, le jansénisme et le quiétisme dans des controverses. Bénigne Bossuet, né à Dijon le 27 septembre 1627. À 15 ans, il rejoint Paris où il s'exerce à l'art oratoire dans le salon mondain de Rambouillet. Il dédie sa vie à la prédication par ses sermons et ses oraisons funèbres, comme celle d'Henriette de France ou du Grand Condé. Ordonné prêtre en 1652, il devient ensuite l'un des plus grands évêques de son temps, d'abord à Condom puis à Meaux. En 1670, il est nommé prédicateur du Dauphin, fils de Louis XIV, pour qu'il rédige son discours sur l'histoire universelle. Il défend la foi catholique contre le protestantisme, le jansénisme et le quiétisme, dans des controverses qui frappèrent Victor Hugo. L'héritage de l'aigle de Meaux, tel que surnommé par Napoléon, est multiple, spirituel, politique et littéraire. Il sera d'ailleurs surnommé par Paul Valéry l'Homère biblique. Travailleur infatigable, il s'éteint à Paris le 12 avril. Travailleur infatigable, il s'éteint à Paris le 12 avril 1700.

0: Bonjour à tous et merci de nous retrouver sur le plateau d'Un cœur qui écoute, votre émission de spiritualité. Alors aujourd'hui, alors que nous sommes en plein dans les JMJ de Panama, nous avons le plaisir de recevoir le père Cédric Anastase. Bonjour père.
1: Bonjour.
0: Alors vous avez une petite trentaine, vous avez été ordonné prêtre pour le diocèse de Paris il y a 3 ans. Et vous venez de publier « Debout les gars » aux éditions de l'Emmanuel, un livre qui s'adresse plutôt aux garçons pour les aider à mener une vraie vie d'homme.
1: Exactement ça. Voilà.
0: Alors, vous savez quand même leur parler, parce que depuis que vous avez l'âge de 17 ans, vous vous occupez des plus jeunes. Alors, vous allez nous raconter un peu tout cela. Et juste avant, je vous invite à lire un extrait de texte de votre choix.
1: C'est un extrait tiré de l'Évangile selon saint Matthieu, au chapitre 14. Aussitôt, Jésus obligea les disciples à remonter dans la barque et à les précéder sur l'autre rive pendant qu'il renverrait les foules. Et après avoir renvoyé les foules, il monta dans la montagne pour prier à l'écart. Le soir venu, il était là, seul. La barque se trouvait déjà à plusieurs centaines de mètres de la terre. Elle était battue par les vagues, le vent étant contraire. Vers la fin de la nuit, il vint vers eux en marchant sur la mer. En le voyant marcher sur la mer, les disciples furent affolés. « C'est un fantôme, » disaient-ils. Et de peur, ils poussèrent des cris. Mais aussitôt, Jésus leur parla. « Confiance, c'est moi, n'ayez pas peur. » S'adressant à lui, Pierre lui dit, « Seigneur, si c'est bien toi, ordonne-moi de venir vers toi sur les eaux. »« Viens, » dit-il. Et Pierre, descendu de la barque, marcha sur les eaux et alla vers Jésus. Mais en voyant le vent, il eut peur, et commençant à couler,

0: s'écria « Seigneur, sauve-moi !» Aussitôt, Jésus, tendant la main, le saisit en lui disant « Homme de peu de foi, pourquoi as-tu douté ?» Et quand ils furent montés dans la barque, le vent tomba. Ceux qui étaient dans la barque se prosternèrent devant lui et lui dirent « Vraiment, tu es le Fils de Dieu !»
1: Alors dites-moi, Père, quand vous nous lisez cet extrait, vous êtes Pierre à quel moment ? Vous marchez sur les eaux en ce moment ? Vous tombez, vous faites rattraper ? Vous êtes où ?
0: Je suis dans la barque.
1: À quel moment ? Avant ou après ?
0: Avant. Je vois Jésus et je me dis, ok, il y a plein de vents contraires, ok, il y a des difficultés, mais Seigneur, donne-moi l'audace de venir vers toi. Donne-moi l'audace de sortir de cette barque et de marcher. Et vous avez vu, dans cet évangile, c'est beau, c'est que tant que Pierre garde les yeux fixés sur Jésus, il avance. Son audace est payante. Et à quel moment il commence à couler ? Quand il ne regarde plus Jésus et qu'il se met à regarder les vents.
1: Comment vous faites-vous pour regarder tout le temps Jésus ?
0: La prière.
1: Quand ? Comment ?
0: Matin, en me réveillant, c'est la première chose que je fais. Je me lève et j'ouvre ma Bible. Je commence ma journée en me fixant sur Jésus.
1: Et après, dans le reste de la journée ?
0: L'Eucharistie est un lieu vraiment de paix, où je le retrouve, où il me donne sa force pour pouvoir affronter les combats de la journée. Et alors régulièrement, ça c'est mon petit secret, régulièrement dans la journée, on le répétera pas, régulièrement dans le reste de la journée, je m'arrête, je ferme les yeux et je dis cette phrase que dit Pierre, « Seigneur, sauve-moi, donne-moi ta force, là j'en ai besoin. J'ai une réunion compliquée, où j'ai une famille en deuil qui arrive, Seigneur, j'ai besoin de toi là. » Et en fait, j'arrive à la fin de la journée et de manière surprenante, la journée s'est passée et j'étais avec lui. Il m'a donné cette force d'avancer.
1: Je vais vous reprendre la Bible.
0: Voilà, je vous la laisse.
1: Et vous avez toujours vécu comme ça, toujours regardé au bon endroit ?
0: Oh là, mais j'ai eu la chance d'avoir une maman qui était très, très pratiquante, qui l'est encore d'ailleurs, et qui vraiment nous a éduqués dans cette présence de Dieu. Du coup, c'est vrai qu'assez spontanément, assez naturellement, Dieu, Jésus, les saints, faisaient partie de notre enfance. Je me souviens que petit, le soir avant de se coucher, je priais avec mon petit frère. On s'arrêtait. Alors, il n'aimait pas prier avec moi parce que quand on lisait un passage de l'Évangile, je lui faisais toujours une homélie. Il disait « c'est horrible, ça va prendre des heures ». Mais j'adorais. Et donc, il était obligé, comme c'était le petit frère, il était obligé d'écouter. Mais je crois que ça, c'est un des plus beaux cadeaux que notre maman nous ait laissé, c'est cette présence de Jésus comme ami sur qui on peut s'appuyer.
1: Et qu'il n'a jamais fait défaut ?
0: Alors, il y a eu une période, je ne dirais pas que ça a fait défaut, mais il y a eu une période où quand ma mère est tombée gravement malade, que je devais être en sixième, je rentrais à la maison, je la voyais souffrir, je voyais ses cheveux tomber. Progressivement, ça m'a beaucoup questionné de me dire mais c'est Dieu, la souffrance n'est pas compatible, c'est pas possible.
1: Et à un moment où ça allait jusqu'à mais il est vraiment là ou pas ?
0: Oui, je me suis posé cette question et je suis allé voir ma mère un jour qui était assise sur une chaise et je lui ai dit maman, j'ai vraiment un problème, Dieu, la souffrance n'est pas compatible. Alors si tu souffres, c'est que Dieu n'existe pas. C'est logique, hein. Et j'ai essayé pendant une demi-heure de la convaincre. Je ne sais pas si je croyais vraiment en cette proposition, mais en tout cas, je voulais la pousser. Comment c'était possible de continuer à croire alors qu'elle souffrait comme ça. Et elle m'a juste répondu cette phrase. « Écoute, Cédric, je souffre, c'est vrai, mais je crois. » Et j'ai vu, à ce moment-là, dans ses yeux, une flamme intérieure. C'est Dieu n'est pas une personne éloignée dans sa vie, c'est vraiment une personne sur qui elle peut s'appuyer dans le quotidien et qui peut l'aider justement à traverser les tempêtes.
1: Alors, qu'est-ce que vous comprenez aujourd'hui, maintenant que vous avez un petit peu grandi, vous n'êtes plus en sixième,
0: non.
1: à ce Jésus qui va se retrouver sur une croix, il a vraiment mal, il n'est pas en train de dire « bon, c'est un mauvais quart d'heure à passer, deux secondes, dans quelques heures, moi je serai là au peinard Comment vous comprenez aujourd'hui ce Dieu qui se fait homme et qui va souffrir et dans cette souffrance ramasse les souffrances de tout le monde et notamment votre mère ?
0: Oui. Ouais, deux choses à ça. La première, souvent je me pose cette question, à quoi Jésus pense sur la croix ? Parce qu'il souffre dans sa chair et littéralement il crie son angoisse, « Père, pourquoi m'as-tu abandonné ?» Et puis il y a la phrase qui suit, pardonne-leur, ils ne savent pas ce qu'ils font. En tes mains, je remets mon esprit. En fait, Jésus, il voit chacun des hommes et il dit, c'est pour toi que je le fais. C'est pour toi que je le

0: Et moi, ça, au quotidien, ça m'encourage de me dire est-ce qu'on peut donner sa vie par amour? Ouais, le Christ l'a fait. Et en pensant à chacun d'entre nous, c'est pour toi que je le fais. Et deuxième chose, là, c'est mon fruit de visite que je fais à des personnes qui sont couchées dans des lits d'hôpitaux. Mmh. Je me souviens d'une dame qui avait sa croix juste en face d'elle, et puis la télé à gauche. Et puis elle me dit un jour, « Quand je regarde la télé, ça me distrait, ça me fait penser à autre chose. J'oublie que je suis couché dans mon lit d'hôpital. Et quand je le regarde lui, en montrant la croix, quand je le regarde lui, ça me console. » Elle avait tout dit. C'est que, en fait, le Christ sur la croix, il dit « Je suis près de chacun d'entre vous, que vous soyez heureux ou dans la souffrance. »
1: Alors vous, Cédric, aujourd'hui, vous célébrez la messe tous les jours. Et au moment où vous célébrez, vous êtes la personne du Christ en train de...
0: Qui dit ses paroles, oui.
1: Voilà, qui dit ses paroles. Vous connaissez pas trop mal, je pense.
0: J'apprends à me connaître.
1: L'écart entre qui vous êtes... Et Jésus, de temps en temps, c'est une souffrance, c'est...
0: Ça m'aide à être vraiment plus humble. Ça, c'est une des difficultés. On attend beaucoup du prêtre. En plus, je travaille avec des jeunes. Et les jeunes, assez vite, ils sont très gratifiants de ce qu'on peut faire pour eux. Ils savent applaudir, ils savent nous dire qu'on est des gens géniaux. Et puis il y a plein de gens d'ailleurs qui viennent me dire que je suis quelqu'un de génial. Et parfois je peux commencer à le croire. Et justement, le rappel de mes faiblesses, de mon incapacité à parfois prendre patience. Une des choses par exemple où je vois que je ne suis pas Jésus, c'est les conseils pastoraux. J'espère que mon curé ne regardera pas. Mais c'est insupportable, c'est super long, on parle. Et je sens intérieurement que je bouillonne, que je ne suis pas Jésus. Mais en fait, je le prends avec humour en me disant, voilà, arrête de croire que t'es quelqu'un, t'es encore en chemin. Et ça, c'est une des choses que j'aime enseigner, dire aux jeunes, c'est vous les connaissez mes défauts, je suis mauvais joueur, je suis mauvais perdant, et je suis impatient. Oui, mais je suis aussi en chemin.
1: Et... Vous avez été ordonné il y a 3 ans. Sur 3 ans, y a des zones qui ont progressé, d'autres pas. Il y a des moments aussi où c'est dur d'attendre que ça soit Jésus qui aide, que la grâce vous aide, vous soutienne.
0: Je dois dire maintenant, comme aujourd'hui, après 3 années, j'aurais pas dit la même chose, je pense, au séminaire, mais aujourd'hui, la charge du ministère est tellement grande. Ce qu'on nous demande est tellement... c'est tellement pas à la mesure d'homme que j'ai bien conscience que je peux pas le faire sans le Seigneur. C'est pour ça que je vous dis, la première chose que je fais le matin en me réveillant, c'est « J'ai besoin de toi, Seigneur. » Quand j'ai une famille en deuil qui arrive dans mon bureau, je peux pas dire « Bon, allez, je vais m'annoncer, je vais trouver les paroles qui vont vous consoler. » C'est impossible. C'est impossible si le Seigneur est pas là. Ça, j'en ai bien conscience. Donc aujourd'hui... en plus, c'est plutôt une joie. D'ailleurs, de savoir que je collabore à la grâce de Dieu, que mon travail, en fait, c'est de laisser la grâce venir m'habiter, me travailler. Je fais des erreurs, mais parfois, je suis aussi surpris de voir que le Seigneur peut se servir de moi comme d'un instrument.
1: Vous êtes prêtre diocésain, vous êtes en paroisse, vous venez de le dire. C'est-à-dire que le confessionnal, vous le connaissez aussi. Oui. Comment on fait pour gérer cette accumulation de bonnes nouvelles, mais surtout de moins bonnes nouvelles et de cette noirceur des êtres humains, de l'âme. On le connaît déjà un peu chez soi, mais ça se multiplie un peu quand on écoute sans doute en confession.
0: Je vais peut-être vous surprendre. Ce qui me touche en confession, c'est pas la noirceur de l'âme. C'est vrai, j'ai appris en 3 ans de confession sur l'humanité pas mal de choses. Mais ce que je vois, moi, quand quelqu'un s'approche dans le confessionnal, ce que je vois, c'est une âme qui veut avancer vers Jésus, qui crie comme Pierre dans cette page d'évangile, « Sauve-moi !» Ça bouleverse mon cœur de prêtre. En fait, ça me fait grandir en foi. J'ai plus de foi en voyant des gens qui croient. Je me dis, ouais, en fait, je confesse des saints. Et ça m'invite, moi-même, à faire cet acte d'humilité beaucoup plus souvent. D'ailleurs, je me confesse beaucoup plus souvent depuis que je suis prêtre et que je confesse. Donc ça me touche beaucoup. Et ça nourrit ma joie de prêtre.

0: Et puis ensuite, quand il y a des choses beaucoup plus lourdes à porter, c'est vrai, hein, je ne termine jamais en sortant du confessionnal sans aller tout remettre à Jésus. Mm-hmm. Donc je lui dépose, et parfois j'ai l'impression de déposer un fardeau mm-hmm. que je lui remets, parce qu'en fait, ce sont ses brebis, hein, ce n'est mm-hmm. pas mes brebis, mm-hmm. ce sont les siennes. Je l'aide à les accompagner, mais ce sont les siennes. Et puis j'ai mon père spirituel, mm-hmm. avec qui ça m'arrive de reparler de certaines choses sans donner de nom, mais quand j'ai vraiment été touché.
1: J'imagine que quand vous étiez enfant, la figure du prêtre était comme celle un petit peu dont vous parliez tout à l'heure des jeunes à votre égard, quelqu'un de bien, de grand, qui a donné sa vie, qui mégote pas, il est parti à fond. On voit bien quand même que ces derniers mois ou ces dernières années, l'image du prêtre est fortement abîmée par
0: toutes ces affaires.
1: Voilà, par ces affaires, par la faute de certains. Comment on vit ça quand on fait partie d'un groupe qui est pas mal attaqué, et puis qui souffre.
0: Oui. Moi, c'est d'abord vraiment une grande souffrance, non pas qu'on soit attaqué, mais de me dire que des frères, alors peut-être parce qu'ils étaient malades, je vais pas les juger, mais que des frères, et puis en plus je travaille avec des jeunes, donc c'est vraiment la prunelle de mes yeux, mm-hmm. mais que des frères aient pu toucher, blesser, atteindre, je comprends, c'est un abus de confiance tel que je me demande si on peut s'en relever. Donc c'est une vraie souffrance. Donc du coup, j'ai pas du tout envie, je suis pas du tout dans un esprit corporatiste où il dit il faut qu'on se protège, il faut qu'on entende qu'il y a une souffrance et qui a été commise par des gens en plus auxquels on s'attendait pas. Donc ça me touche réellement.
1: Et de temps en temps, vous avez envie de sortir un sabre et d'aller dézinguer tout ça ou pas?
0: Non. Je sais qu'il y en a un qui a essayé, hein, quand on a arrêté Jésus, il a sorti un sabre, il a coupé une oreille, et Jésus a dit non, c'est pas par le sabre, c'est pas comme ça qu'on annonce l'évangile. Non, je pense qu'il faut qu'on soit très humble, que la vérité soit faite, c'est pour ça qu'il y a une commission d'enquête aussi qui travaille, que la vérité soit faite, parce que le mensonge tue toujours, et puis qu'on porte... Qu'on soit solidaire aussi de ceux qui ont fauté, bah oui, il faut qu'on l'assume. Alors de fait, une des choses maintenant que je constate, c'est que le travail auprès des jeunes est plus compliqué maintenant. Parce que dans une société où le regard est malade, même le plus beau geste, ou le geste le plus anodin, comme de mettre une tape sur l'épaule en guise d'amitié, devient suspicieux. Donc c'est vrai, il faut l'assumer. Pour moi, c'est un poids, c'est vrai, mais ça m'invite à plus de prudence et puis aussi à travailler avec des équipes. Ça aide à trouver la juste distance, ni trop proche, ni trop éloigné. Et bon, on avance, hein, voilà.
1: Vous pouvez nous dire un mot sur ce livre qui est justement le fruit de ce que vous faites en ce moment et ce que vous faites depuis quelques années maintenant?
0: Un jour, une dame s'approche de moi dans mon bureau. Elle vient dans mon bureau, elle me dit « Mon père, j'ai un problème, j'ai 4 enfants à la maison. » Alors moi, j'étais en première année de sacerdoce, j'essaye de trouver une phrase pour lui dire « Bah, je voyais pas le problème. » Donc je lui dis « Mais madame, réjouissez-vous, 4 enfants, c'est le signe de la bénédiction de Dieu qui vous accorde une fécondité. » J'ai vraiment dit ça. Hein. Là, elle m'arrête, elle me dit « Non, mon père, vous comprenez pas. J'ai 4 enfants. » Mes 3 garçons que vous connaissez et mon mari. Et alors là, j'explose de rire. et je comprends, quand elle me parle, qu'on peut être un homme, avoir des responsabilités, une femme, des enfants, un très beau métier, et en fait se comporter comme un gamin. Et à partir de là, il y a une petite réflexion qui s'est menée. Je me suis dit, quels sont les éléments essentiel pour se construire, pas pour faire des grandes théories sur ce que c'est qu'être un homme, mais pour travailler au quotidien à devenir un homme. Parce que ça se fait pas spontanément. Ça se fait pas sans le concours de la grâce, sans le travail de la liberté. C'est pas je reste couché sur mon lit, je demande à Dieu de faire de moi un homme, et puis je me relève, oh, ça y est, je suis construit. Non, il faut y travailler.
1: Tous les jours.
0: Tous les jours, dans le quotidien, dans des petites choses très simples du quotidien. Et donc du coup, j'ai essayé de rassembler avec des petits exemples, des petits exercices, des petites anecdotes, tout ce qui m'aurait parlé si j'avais été jeune. Tout ce que je sais qui aujourd'hui parle aux jeunes, puisque je les ai testés sur eux aussi. Et puis je vois le fruit, c'est qu'ils grandissent.
1: Même s'il n'est pas trop tard non plus pour bien faire. Hein.
0: Non.
1: C'est un travail de toute une vie. Alors je crois qu'il fait partie d'une trilogie, c'est ça ?
0: C'est ça. Alors, petite... petit teasing. Donc de fait, là, il devrait y en avoir un dans quelques mois qui va sortir pour les éducateurs. L'enjeu pour un éducateur, c'est d'aider les jeunes à discerner ce qui est bien, ce qui est mal, pour qu'ils puissent devenir autonomes, c'est-à-dire guider par eux-mêmes leur vie. Donc j'essaye de rassembler d'une manière très concrète aussi, avec des petites anecdotes, très appuyées sur la vie de mon saint préféré, saint Jean Bosco. Comment on peut faire pour aider les jeunes à discerner, à bien former leur conscience.
1: Alors,
0: c'est le deuxième ?
1: Oui, pardon.
0: Et le troisième, pour que les filles ne soient pas jalouses, il y a un tome pour les filles qui leur est consacré, que je suis en train de travailler en ce moment.
1: D'accord. Alors, on a construit l'émission un petit peu à l'envers de d'habitude. Je vous ai quand même pas demandé, enfin, je vous ai pas demandé comment vous aviez rencontré Dieu qui vous anime dans tout ce que vous faites aujourd'hui.
0: Comme je vous l'ai dit, j'ai eu le témoignage de ma mère, mm-hmm. qui nous a vraiment marqué de sa foi. D'autant plus que mon père étant parti quand nous étions assez jeunes de la maison, pour ses raisons, on était vraiment très rassemblés, mon petit frère, ma grande sœur et moi-même, autour de ma mère. Enfin, il y a quelque chose qui se vivait, donc on partageait une vie assez simple, mais très joyeuse et très marquée par la foi. Je me souviens un jour, ma mère qui me dit « Moi, qu'il neige ou qu'il vente, qu'il y ait de l'orage, qu'il y ait de la tempête, j'irai à la messe. » Je vais avoir 5 ans. Je dis « Ok. Bon, ben, on va à la messe alors. » Donc ça, elle nous l'a transmise. Mais ensuite, il y a la foi reçue de ma maman et la foi personnellement vécue. Et je pense que pour moi, le passage, c'est je dois avoir 19 ans, c'est ça, 19 ans, sur les routes de Chartres. J'étais en prépa. Je me souviens un pèlerinage de Chartres où mon aumônier me dit « Allez, je t'amène au pèlerinage de Chartres des étudiants. » J'ai dit « Non, moi j'ai des maths à faire, j'ai autre chose à faire que d'aller marcher dans la boue pendant 2 jours. » Et puis il arrive à me convaincre, je ne sais comment. Le pèlerinage était horrible. Il pleuvait, il y avait de la boue. J'avais acheté des chaussures superbes, des chaussures qui laissent pas entrer l'eau. Mais quand l'eau rentre, parce que t'as mis tes pieds dans une flaque, ça sort pas non plus. Pendant un week-end, j'avais les pieds mouillés.
1: Flatch,
0: horrible. Et il y a un moment où ils nous disent « Bon, maintenant, pendant une demi-heure, vous allez marcher en silence. Prenez un texte de l'Évangile que vous voulez. »
1: Pas possible avec votre chaussure de marcher en silence.
0: Hein. Oui, bah, c'était compliqué. mais il s'est passé quelque chose. J'ai pris le texte des pèlerins d'Emmaüs, où Jésus vient rejoindre ces deux pèlerins qui croient que Jésus n'est pas ressuscité, qui partent tout tristes. Il vient à leur rencontre, il leur embrase le cœur en parlant avec eux. Et je voyais Jésus qui marchait, je l'imaginais, qui marchait à côté de moi et qui me disait « Ben voilà, c'est ça que je veux, moi. Je veux être ton compagnon de route, pas simplement sur cette route-là, mais tous les jours de ta vie. » Et en arrivant à Chartres, j'avais le cœur tellement embrasé que je me suis dit « Je vais aller me confesser. » Je suis allé voir un prêtre allemand, très important allemand, parce que comme il ne comprenait rien, je me suis dit « Je vais pouvoir tout dire. » Sauf qu'il parlait bien français. Et je ne me suis pas confessé, on a juste parlé pendant une demi-heure. Et à la fin, il m'a dit « Je ne sais pas pourquoi je te dis ça. Je ne sais pas non plus comment je te le dis, mais je te le dis. Bah vas-y, dis-le-moi. »
1: Cha.
0: C'est ça. Le Christ travaille profondément en toi et il t'appelle à de grandes choses pour ta vie. Ça ne voulait pas dire qu'il m'appelait à être prêtre, mais ça voulait dire qu'il voulait être mon ami. Et à ce moment-là, je suis revenu à ma place et j'ai eu le cœur tellement inondé de me dire, ce que je disais tout à l'heure, Jésus sur la croix a pensé à moi. J'ai donné ma vie pour toi, parce que je t'aime, tu as du prix à mes yeux.
1: Et ça faisait quand même un petit peu écho à un goût que vous aviez depuis longtemps, de
0: oui,
1: donner
0: ça.
1: Votre vie.
0: C'est exactement ça. Quand j'étais plus jeune, je me disais, soit je serais prêtre, soit je serais prof. C'était les deux figures qui me marquaient. Et à l'âge de 16 ans, comme c'était pas clair, j'ai dit au Seigneur, bon bah c'est pas clair, donc je vais me préparer à être prof. Et si tu m'appelles clairement. Je veux que ce soit clair, et si c'est clair, bah je te dirai oui. Mais tant que c'est pas clair, tu me laisses vivre. Enfin, on se comprend. Je continue ma vie normale, quoi. Et sur ces routes de Chartres, 3 ans après, donc à 19 ans, c'était vraiment clair. J'étais tellement inondé de cet amour que je disais au Seigneur, bah, dis-moi comment je peux te répondre. Et à ce moment-là, la procession commence, il y avait 200 prêtres. C'était magnifique.

0: comme si le Seigneur me disait, bah voilà, tu veux me répondre, soit dans la procession.
1: Bonjour à tous, pour la deuxième fois de son pontifical, Léon XIV a convoqué les cardinaux du monde entier et les
0: séminaires.
1: Bonne journée.
0: Le lendemain, je rentre de Chartres, je vais voir mon père spirituel, je lui dis « Père, je rentre au séminaire en septembre !» Et il me dit « Ouais, ouais, c'est ça, assieds-toi, calme-toi, petit. Tu pourrais être certain que l'appel vient de Dieu s'il dure dans le temps. » Là, t'es tout enflammé, c'est bien, mais on verra. Et c'est vrai, c'était vraiment un très très beau conseil, mais ça m'a fait tellement peur que je me suis dit « Imagine, l'appel, il part. » Et depuis ce jour, tous les matins, quand je me réveille, je demande au Seigneur de me garder fidèle. Et donc du coup, là j'ai 19 ans et je n'entre au séminaire qu'à 21 ans, donc 2 ans après. 2 ans à approfondir cette amitié, cette fidélité avec le Seigneur.
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1: 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Bonjour à tous pour la deuxième fois de son pontifical.
3: La fin de l'émission.
1: Bonjour à tous pour la deuxième fois de son pontifical.
3: Comme à tous nos invités, je vous posais nos 3 questions rituelles.
1: Quel
3: conseil donneriez-vous à quelqu'un qui vous dirait « j'ai envie de rencontrer Dieu, par quoi dois-je commencer ?»
0: Alors, c'est une très belle question.
1: On a
0: désir, demande-lui.
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1: Bonjour à tous pour la deuxième fois de son pontifical. Léon XIV a convoqué les cardinaux du monde entier, électeurs et non-électeurs, pour 2 journées d'échange au cours d'un nouveau consistoire. Alors on va essayer de comprendre.
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1: Bonjour à tous pour la deuxième fois de son pontifical. Léon XIV a convoqué les cardinaux du monde.
0: Demandez et vous recevrez.
3: Je crains d'avoir déjà la réponse à la question suivante. Quel est votre héros, votre saint, la personne que vous trouvez admirable?
0: Ah, Saint Jean Bosco. Saint Jean Bosco, il a consacré sa vie pour faire grandir les jeunes dont personne ne voulait. Ça, c'est un de mes exemples.
3: Au jour du jugement, qu'aimeriez-vous que Dieu vous dise, Cédric?
0: Serviteur bon et fidèle, entre dans la joie de ton Seigneur.
3: Merci beaucoup, Père. Merci pour ce partage.
0: Amen.
3: Merci, tout simplement. J'invite évidemment... Nos téléspectateurs à lire ou à offrir ce livre qui s'appelle donc « Debout les gars », qui fait partie d'une trilogie parue aux éditions de l'Emmanuel. Voilà, donc on attend la suite pour les parents, les filles, etc. N'hésitez pas à parler évidemment de cette émission autour de vous grâce à notre site www.ktotv.com. Merci à vous tous pour votre fidélité et à la semaine prochaine.

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Du psaume 80. Criez de joie pour Dieu notre force. Acclamez le Dieu de Jacob. Jouez musique, frappez le tambourin, la harpe et la cithare mélodieuse. Sonnez du cor pour le mois nouveau, quand revient le jour de notre fête. J'entends des mots qui m'étaient inconnus. J'ai ôté le poids qui chargeait ses épaules, ses mains ont déposé le fardeau. Quand tu criais sous l'oppression, je t'ai sauvé. Je répondais caché dans l'orage, je t'éprouvais près des eaux de Mériba. Écoute, je t'adjure, ô mon peuple, vas-tu m'écouter, Israël? Tu n'auras pas chez toi d'autre Dieu. Tu ne serviras aucun Dieu étranger. C'est moi, le Seigneur ton Dieu, qui t'ai fait monter de la terre d'Égypte. Ouvre ta bouche, moi, je l'emplirai. Mais mon peuple n'a pas écouté ma voix. Israël n'a pas voulu de moi. Je l'ai livré à son cœur endurci, qu'il aille et suive ses vues. Ah, si mon peuple m'écoutait, Israël, s'il allait sur mes chemins, aussitôt j'humilierais ses ennemis, contre ses oppresseurs, je tournerais ma main. »

0: Cette année, Monseigneur, 84 prêtres vont être ordonnés en France. Cette année, c'est un niveau particulièrement bas pour notre... C'est l'occasion pour nous de nous interroger, eh bien, qui sont ces nouveaux
1: prêtres? Ce qui ressemble comme deux gouttes d'eau aux jeunes gens et aux jeunes chrétiens de leur génération.
0: C'est-à-dire?
1: C'est-à-dire des chrétiens tout à fait.
0: S'il y a un profil aujourd'hui, un profil type de ceux qui sortent du séminaire,
1: ce qui ressemble.
0: Cette année, Monseigneur, 84 prêtres vont être ordonnés pour la formation. Qu'est-ce qu'on peut dire, congrégation, dont vous êtes signé, que vous avez l'expression?
1: Bonjour et merci aussi à vous.
0: Qui sort du séminaire.
1: C'est qui peut de relever les défis.
0: Cette année, mais en tout cas, c'est un niveau particulier. L'an dernier, Monseigneur, il y a eu 86 prêtres ordonnés en France. On n'a pas encore les chiffres. Cette année, mais en tout cas, c'est un niveau particulièrement bas pour notre pays.
1: Oui, alors, c'est toujours la même...
0: Cette année, Monseigneur, 84 prêtres vont être ordonnés en France. Cette année, c'est un niveau particulièrement bas pour notre pays. Monseigneur, 84 prêtres vont être ordonnés en France cette année. C'est un niveau particulièrement bas pour notre pays.
1: Oui, alors c'est toujours la même remarque.

De la lettre aux Colossiens. Par la foi, tenez solides et fermes. Ne vous laissez pas détourner de l'espérance que vous avez reçue en écoutant l'Évangile proclamé à toute créature sous le ciel.

Seigneur Dieu, tu nous as donné ton Fils pour qu'il soit avec nous jusqu'à la fin du monde. Augmente notre foi pour qu'au milieu des épreuves, nous discernions sa présence et son action. Lui qui règne avec toi, Père, dans l'unité du Saint-Esprit, Dieu, pour les

0: Honore ton père et ta mère, c'est le premier commandement assorti d'une promesse. Ainsi, tu seras heureux et tu auras longue vie sur la terre. Au nom du Père et du Fils et du Saint-Esprit. Amen. La grâce de Jésus le Christ, notre Seigneur, l'amour de Dieu le Père et la communion de l'Esprit Saint soient toujours avec vous.
1: Et avec vous.
0: Frères et sœurs, merci de nous avoir rejoints ce soir pour ensemble célébrer la messe. Merci d'avoir bravé la chaleur pour être avec nous. Merci à vous tous qui nous rejoignez grâce à KTO Télévision des quatre coins du monde. Ensemble, entrons avec joie, avec foi dans la célébration de l'Eucharistie. La parole de Dieu nous montre ce soir deux maisons. Jérusalem qui s'effondre dans l'exil et celle que le Christ invite à bâtir sur le roc. Eh bien, demandons la grâce de fonder toute notre vie, nos familles et notre communauté sur l'écoute fidèle de la parole de Dieu. Humblement, reconnaissons que nous avons péché et en silence, accueillons la miséricorde de Dieu dont notre monde a tant besoin. Je confesse à Dieu Tout-Puissant, je reconnais devant vous, frères et sœurs, que j'ai péché en pensée, en parole, par action et par omission. Oui, j'ai vraiment péché. C'est pourquoi je supplie la bienheureuse Vierge Marie, les anges et tous les saints, et vous aussi, frères et sœurs, de prier pour moi, le Seigneur notre Dieu. Que Dieu Tout-Puissant nous fasse miséricorde, qu'il nous pardonne nos péchés et nous conduise à la vie éternelle. Amen.

Seigneur Dieu, en ton dessein créateur, la famille trouve un fondement solide. Dans ta bonté, sois attentif aux prières de tes serviteurs. Fais qu'à l'exemple de la Sainte Famille et de ton Fils unique,

du deuxième livre des rois. Jéconias avait 18 ans lorsqu'il devint roi. Et il régna 3 mois à Jérusalem. Sa mère s'appelait Nouchta, fille d'Elnathan. Elle était de Jérusalem. Il fit ce qui est mal aux yeux du Seigneur, tout comme avait fait son père. En ces temps-là, les troupes de Nabucodonosor, roi de Babylone, montèrent contre Jérusalem et la ville furent assiégées. Le roi de Babylone vint en personne attaquer la ville que son armée assiégeait. Alors, Jéconias fut roi de Juda, avec sa mère, ses serviteurs, ses officiers et ses dignitaires, se rendit au roi de Babylone, qui les fit prisonniers. C'était en la 8e année du règne de Nabucodonosor. Celui-ci emporta tous les trésors de la maison du Seigneur avec ceux de la maison du roi. Il brisa tous les objets en or que Salomon, roi d'Israël, avait fait faire pour le temple. Tout cela, le Seigneur l'avait annoncé. Nabucodonosor déposa tout Jérusalem, tous les officiers et tous les vaillants guerriers, soit 10 000 hommes, sans compter tous les artisans et forgerons. On ne lui laissa sur place que les populations la plus pauvre. Le roi Jéconias fut déporté à Babylone, avec la reine mère, les épouses royales, les dignitaires, l'élite du pays. Tous partirent en exil de Jérusalem à Babylone. Tous les soldats, au nombre de 7 000, les artisans et les forgerons au nombre de 1 000, tous ceux qui pouvaient combattre, furent déportés à Babylone par le roi Nabucodonosor. Celui-ci fit roi à la place de Jéconias, son oncle Matania, dont il changea le nom en celui de Sédécias, parole du Seigneur.

En ce temps-là, Jésus disait à ses disciples, « Ce n'est pas en me disant « Seigneur, Seigneur » qu'on entrera dans le royaume des cieux, mais c'est en faisant la volonté de mon Père qui est aux cieux. » Ce jour-là, beaucoup me diront, « Seigneur, Seigneur, n'est-ce pas en ton nom que nous avons prophétisé ? En ton nom que nous avons expulsé les démons ? En ton nom que nous avons fait beaucoup de miracles ?» Alors je leur déclarerai, « Je ne vous ai jamais connus. Écartez-vous de moi, vous qui commettez le mal. » Ainsi, celui qui entend les paroles que je dis là et les met en pratique est comparable à un homme prévoyant qui a construit sa maison sur le roc. La pluie est tombée, les torrents ont dévalé, les vents ont soufflé et se sont abattus sur cette maison. La maison ne s'est pas écroulée, car elle était fondée sur le roc. Et celui qui entend de moi ces paroles sans les mettre en pratique est comparable à un homme insensé qui a construit sa maison sur le sable. La pluie est tombée, les torrents ont dévalé, les vents ont soufflé, ils sont venus battre cette maison. La maison s'est écroulée et son écroulement a été complet. Lorsque Jésus eut terminé ce discours, les foules restèrent frappées de son enseignement, car il les enseignait en homme qui a autorité, et non pas comme leurs scribes.

Ce n'est pas en me disant « Seigneur, Seigneur », mais c'est en faisant la volonté de mon Père. Le message est assez clair et sans détour. Pour chacun de nous, pour chacun des disciples du Christ, il n'est pas suffisant de confesser en parole que Jésus est Seigneur. Il faut aussi le confesser en acte. C'est à l'amour que vous aurez les uns pour les autres que l'on vous reconnaîtra disciples du Christ, et non pas à vos bonnes intentions. Si la fête de Saint-Jean-Baptiste que nous avons célébrée hier ne nous avait pas privés de l'évangile qui précède celui que nous méditons ce soir, nous aurions pu méditer tout cela plus profondément. Il ne tient qu'à nous de relire les premières lignes du chapitre 7 de l'évangile selon Saint-Matthieu. Toutefois, il ne faudrait pas croire que le Christ condamne seulement ceux qui disent et ne font pas. Ce que Jésus reprend ce soir, on fait beaucoup de miracles, on chassait beaucoup de démons, qui plus est en son nom. Ils ont beaucoup fait, mais ont peut-être trop peu laissé le Christ agir en eux. Quiconque écoute ces paroles et les met en pratique a bâti sa maison sur le roc. Jésus ne parle pas d'action, ni même d'action en son nom. Il parle de mise en pratique de ces paroles qui auront été écoutées préalablement. Autrement dit, il s'agit plus pour nous, comme pour tout disciple, de laisser agir la parole de Dieu en nous et à travers nous, plus que d'agir par nous-mêmes, même au nom de la parole de Dieu. Écouter ces paroles, les mettre en pratique, voilà ce que Jésus présente comme caractéristique des véritables disciples. Le vrai disciple écoute les paroles du Christ. Il accueille le Verbe fait chair et donne ainsi chair au Verbe de Dieu. Il le laisse porter en lui et autour de lui les fruits qu'il désire. Il garde la parole, la conserve et la repasse sans cesse dans son cœur pour ne pas faillir, à l'exemple de la Vierge Marie. Cette écoute attentive, amoureuse, véritable, conduit nécessairement à l'action, car la parole fait ce qu'elle dit et dit ce qu'elle fait. Mais précisément, c'est la parole qui conduit. Autrement dit, le disciple n'étouffe pas l'efficacité de la parole. Il la reçoit et se laisse transformer et mouvoir par elle. En aucun cas, il ne se l'approprie et en use à son gré. Le vrai disciple s'est tellement laissé pénétrer par la parole qu'il a écoutée si attentivement et ruminée si patiemment que désormais, c'est elle qui vit en lui, en chacune de ses paroles, mais aussi en chacun de ses gestes. Alors avec saint Paul, il peut s'écrier « Ce n'est plus moi qui vis, c'est le Christ qui vit en moi ». Alors il peut s'engager sur le chemin du témoignage courageux au cœur du monde, comme nous l'avons médité hier avec saint Jean-Baptiste. Le roc qui donne stabilité à la vie du chrétien, c'est le Christ. Fonder sa vie sur le Christ, c'est écouter sa parole et surtout la laisser agir en nous, pour qu'elle nous conduise à choisir de poser des actes en conformité avec elle, et non pas avec ce que nous inspire spontanément notre humanité blessée par le péché. Dieu, s'il a toujours l'initiative, ne fait pas tout à notre place. Dieu respecte trop notre liberté et nous aime tellement qu'il veut avoir besoin de nous. La question à se poser ce soir est, l'écoutons-nous vraiment? Quelle est la parole de Dieu qui marque votre vie, qui vous aide à aimer, à pardonner, à vous donner, à servir? Quelle est la parole de Dieu qui fait de vous des disciples? Vous avez reçu gratuitement, donné gratuitement. C'est à l'amour de Dieu que vous aurez les uns pour les autres, en acte et en vérité, que l'on vous reconnaîtra disciples du Christ. Amen.

Priez, frères et sœurs, que mon sacrifice, qui est aussi le vôtre, soit agréable à Dieu, le Père Tout-Puissant. Que le Seigneur reçoive de vos mains ce sacrifice à la louange et à la gloire de son nom, pour notre bien et celui de toute l'Église. En t'offrant, Seigneur, le sacrifice qui nous réconcilie avec toi, nous te supplions humblement. Affermis nos familles dans ta grâce et dans ta paix, par le Christ notre Seigneur. Amen. Le Seigneur.

il est bon de te rendre grâce. Il est juste et bon de te glorifier, Père très saint, car tu es le seul Dieu, le Dieu vivant et vrai. Toi qui es avant tous les siècles, tu demeures éternellement, lumière au-delà de toute lumière. Toi, le Dieu de bonté, la source de la vie, tu as fait le monde pour que toute créature soit comblée de tes bénédictions et que beaucoup se réjouissent de l'éclat de ta lumière. Ainsi, la foule innombrable des anges qui te servent jour et nuit se tiennent devant toi et, contemplant la splendeur de ta face, n'interrompent jamais leur louange. Unis à leur hymne d'allégresse avec la création tout entière qui t'acclame par nos voix, Dieu, nous te chantons.

Père très saint, nous proclamons que tu es grand et que tu as fait toutes choses avec sagesse et par amour. Tu as créé l'homme à ton image et tu lui as confié l'univers, afin qu'en te servant, toi seul son créateur, il règne sur la création. Comme il avait perdu ton amitié par sa désobéissance, tu ne l'as pas abandonné au pouvoir de la mort. Dans ta miséricorde, tu es venu en aide à tous les hommes pour qu'ils te cherchent et puissent te trouver. Tu as multiplié les alliances avec eux et tu les as formés par les prophètes dans l'espérance du salut. Tu as tellement aimé le monde, Père très saint, que tu nous as envoyé ton Fils unique lorsque les temps furent accomplis pour qu'il soit notre Sauveur. Dieu fait homme, conçu de l'Esprit Saint, né de la Vierge Marie, il a vécu notre condition humaine en toutes choses, excepté le péché. Annonçant aux pauvres la bonne nouvelle du salut, aux captifs la délivrance, aux affligés la joie. Pour accomplir le dessein de ton amour, il s'est livré lui-même à la mort, et par sa résurrection, il a détruit la mort et renouvelé la vie. Afin que désormais notre vie ne soit plus à nous-mêmes, mais à lui qui est mort et ressuscité pour nous, il a envoyé d'auprès de toi, Père, comme premier don fait aux croyants, l'Esprit Saint qui continue son œuvre dans le monde et achève toute sanctification. Que ce même Esprit Saint, nous t'en prions, Seigneur, sanctifie ces offrandes, qu'elles deviennent ainsi le corps et le sang de notre Seigneur Jésus le Christ, dans la célébration de ce grand mystère.

0: en un seul corps, pour qu'ils deviennent eux-mêmes dans le Christ une vivante offrande à la louange de ta gloire.
1: Et maintenant, Seigneur, rappelle-toi tous ceux pour qui nous offrons le sacrifice. En premier lieu, ton serviteur, notre pape Léon, notre évêque Laurent, ses auxiliaires Philippe et Emmanuel, et l'ensemble des évêques, les prêtres et les diacres. Les fidèles qui présentent cette offrande, les membres de notre assemblée, le peuple entier qui t'appartient et tous ceux qui te cherchent avec droiture. Souviens-toi aussi de ceux qui sont morts dans la paix du Christ. Souviens-toi de Pauline Léonard et de Bridie Lynch et de tous les défunts dont toi seul connais la foi. À nous qui sommes tes enfants, accorde, Père très bon, l'héritage de la vie éternelle auprès de la Vierge Marie, la bienheureuse Mère de Dieu, auprès de Saint Joseph, son époux, des apôtres, Saint Denis, Sainte Geneviève et tous les saints dans ton royaume. Nous pourrons alors, avec la création tout entière, enfin libérée de la corruption, du péché et de la mort, te glorifier par le Christ notre Seigneur, par qui tu donnes au monde toute grâce et tout bien.

Délivre-nous de tout mal, Seigneur, et donne la paix à notre temps. Soutenus par ta miséricorde, nous serons libérés de tout péché, à l'abri en toute épreuve, nous qui attendons que se réalise cette bienheureuse espérance, l'avènement de Jésus-Christ, notre Sauveur. Car c'est à toi qu'appartiennent le règne, la puissance et la gloire pour les siècles des siècles. Seigneur Jésus-Christ, tu as dit à tes apôtres et à chacun de nous ce soir, « Je vous laisse la paix, je vous donne ma paix. Ne regarde pas nos péchés, mais la foi de ton Église. Pour que ta volonté s'accomplisse, donne-lui toujours cette paix et conduis-la vers l'unité parfaite, toi qui vis et règnes pour les siècles des siècles. Amen. Que la paix du Seigneur soit toujours avec vous. Et dans la charité du Christ, donnez-vous la paix. »

0: Voici l'agneau de Dieu, voici celui qui enlève les péchés du monde. Heureux les invités au repas des noces de l'agneau.
1: Seigneur, je ne suis

Ceux d'entre nous qui ne communient pas parce qu'ils ne sont pas baptisés ou n'ont pas encore fait leur première communion, ou pour toute autre raison que seuls connaissent, peuvent s'avancer en croisant les bras sur la poitrine afin de recevoir la bénédiction de Dieu. This is the Holy Communion. If you are not a Catholic, you can cross your arms over your chest to receive God's blessing.

Une femme peut-elle oublier son petit enfant? Même si elle oubliait, moi, je ne t'oublierai pas, dit le Seigneur. Prions le Seigneur. Tu refais nos forces, Père, très aimant, par le sacrement du ciel. Donne-nous de toujours imiter les exemples de la Sainte Famille de ton Fils unique, et après les difficultés de cette vie, d'obtenir avec elle le bonheur sans fin, par le Christ notre Seigneur. Amen. Mes amis, comme tous les jeudis soirs, ou presque, la cathédrale Notre-Dame fermera ses portes à 22h. C'est donc une belle et longue soirée de prière qui nous est offerte. Et je vous inviterai, si vous le souhaitez, à me retrouver devant la Pietà en passant sur votre gauche pour un temps d'adoration eucharistique. Occasion pour nous de prier avec les évêques, de prier aux côtés des parlementaires qui étudient une loi qui marquera, n'en doutez pas, notre société et chacun de nous. Dans leur lettre que vous avez sans doute lue, les évêques citent le pape Léon qui a interpellé les parlementaires espagnols en ces termes. La défense de la vie humaine n'est ni une question partielle ni un intérêt confessionnel. C'est un objectif de civilisation. Toute vie humaine doit être reconnue et protégée depuis sa conception jusqu'à son déclin naturel dans toutes les circonstances de son existence. La grandeur morale d'une nation se manifeste avant tout dans sa capacité à accompagner, protéger et aimer les vies qui traversent la plus grande fragilité. Seigneur, nous te confions toutes les familles qui accompagnent un proche malade ou en fin de vie, en particulier celles qui sont découragées par cette situation. Toi qui donnas ta vie au calvaire, donne-leur de goûter ta présence mystérieuse au cœur de leur souffrance. Qu'à leur côté, nous soyons des témoins de ton cœur qui nous a tant aimés. Amen. Le Seigneur

0: l'intermédiaire de l'aumônerie apostolique, le pape Léon XIV envoie une aide d'urgence de 100 000 euros au Venezuela, frappé par un double séisme hier soir. Au moins 164 personnes ont perdu la vie et les équipes de secours tentent de retrouver des survivants sous les décombres. L'église locale se mobilise également. On y revient au début de ce journal. L'Irak menace de quitter l'OPEP si son quota pétrolier n'est pas revu à la hausse. Conséquence de la fermeture du détroit d'Ormuz depuis fin février. Correspondance à suivre. Et puis au Vatican, le pape a reçu ce matin les supérieurs des universités jésuites d'Amérique du Nord. Léon XIV les a appelés à investir dans l'éducation en faveur des pauvres et des migrants pour favoriser leur intégration.
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0: Bonsoir à tous. Direction le Venezuela, frappé il y a moins de 24 heures maintenant par deux violents séismes de magnitude 7,2 et 7,5. Le bilan provisoire est d'au moins 164 morts et près de 1000 blessés. Les opérations de sauvetage se poursuivent pour venir en aide aux personnes encore coincées sous les décombres, notamment au nord de Caracas, dans la région de la Guayra, la plus touchée du pays. Situation suivie de près par le Saint-Siège. Léon XIV, par l'intermédiaire de l'aumônerie apostolique, a annoncé l'envoi d'une aide d'urgence de 100 000 euros. Les Nations Unies ont appelé un effort collectif majeur de la part de l'ensemble de la communauté internationale. On fait le point avec notre correspondante dans la région, Camille Bouju.
2: C'est la catastrophe naturelle la plus meurtrière qu'ait connue le Venezuela depuis plus d'un siècle. Mercredi soir, deux séismes de magnitude 7,2 puis 7,5 ont frappé le pays à moins d'une minute d'intervalle. Il y aurait au moins 164 morts et près de 1000 blessés selon un bilan provisoire. Mais les équipes de secours sur place craignent un chiffre bien plus lourd. La région de la Guayra, au nord de Caracas, est la plus dévastée. Des dizaines d'immeubles se sont effondrés, provoquant panne d'électricité, coupures de gaz et scènes de panique. L'aéroport international de Maiquetía est aujourd'hui fermé. Les secousses ont même été ressenties jusqu'à Bogota, en Colombie voisine, à 1000 km de là. Face à l'ampleur des destructions, la communauté internationale se mobilise. Les États-Unis ont annoncé l'envoi immédiat de secouristes, tout comme le Portugal qui prépare actuellement une mission d'une cinquantaine de personnes, ou encore le Mexique et le Qatar. L'ONU, elle, juge la situation alarmante. Avant même ces séismes, rappelle-t-elle, près de 8 millions de Vénézuéliens avaient déjà besoin d'aide humanitaire. Bogota, Camille Bouju pour Radio Vatican.
0: Et dès les premières heures qui ont suivi le séisme, l'église locale s'est mobilisée pour accueillir les personnes touchées et venir en aide aux familles déplacées. Sur le terrain, l'évêque de Caracas a indiqué que de nombreuses paroisses présentaient des graves dommages structurels, sans compter la cathédrale de Caracas et une douzaine d'églises endommagées. La situation est particulièrement grave dans le diocèse de La Guayra, où de nombreux murs du séminaire se sont effondrés. Nous avons pu contacter par téléphone Monseigneur Carlos Cabezas, évêque du diocèse de Ciudad Guayana, à plus de 500 km à l'est de Caracas. On l'écoute.
3: Hier, le pays est stato sconmosso da due terremoti, uno dietro l'altro, verso le 18 di sera.
4: Hier, le pays a été secoué par deux séismes.

0: excessif vers 18h et la situation est critique, notamment dans les villes du centre du pays, Caracas, Guyana, Valencia, Maracaibo, où de nombreux bâtiments se sont effondrés, faisant des morts et des blessés. La situation est difficile. Les services reprennent progressivement leur cours normal, mais il faut le dire clairement, la situation reste critique. Nous vous demandons avant tout de prier pour le Venezuela et que les autres pays fassent preuve de solidarité en ces moments de souffrance pour notre peuple, particulièrement dans les villes les plus durement touchées par ce tremblement de terre.
1: In queste città dove il terremoto è stato sentito molto più forte.
2: Et un réseau de solidarité a été mis en place par l'intermédiaire des Caritas paroissiales. La solidarité dont fait aussi preuve la communauté internationale. Washington s'est engagé à jouer un rôle logistique majeur dans cette crise. C'est ce qu'a fait savoir le secrétaire d'État américain Marco Rubio en marge d'une visite à Bahreïn, visite dans le cadre d'une nouvelle tournée du chef de la diplomatie américaine dans le Golfe pour défendre l'accord avec Téhéran, jugé par certains partenaires de la région trop favorable au régime iranien. Marco Rubio a également évoqué des avancées dans les pourparlers entre Israël et le Liban. Les deux pays ont participé à une 5e session de discussion à Washington cette semaine. Pas de retrait de l'armée israélienne du Sud-Liban sans désarmement du Hezbollah, toutefois rappelé un responsable israélien ce jeudi. Cette guerre au Moyen-Orient aux conséquences financières majeures, fragilisée par la fermeture du détroit d'Ormuz, l'Irak menace de se retirer de l'OPEP si une hausse de son quota pétrolier ne lui est pas accordée. Une exigence après une perte de recettes pétrolières estimée à 37,7 milliards de dollars depuis le début de la guerre menée contre l'Iran. Correspondance à Bagdad d'Anne-Sophie Lemoff.
3: L'ombre d'un nouveau séisme plane sur l'organisation des pays exportateurs de pétrole après le retrait officiel des Émirats arabes unis le 1er mai dernier. Deuxième plus grand producteur de l'OPEP derrière l'Arabie saoudite, l'Irak a menacé de quitter l'organisation si cette dernière ne l'autorisait pas à augmenter considérablement sa production de pétrole. Un quota pétrolier estimé à 4,378 millions de barils par jour pour juillet. Son objectif, surmonter la crise financière engendrée par la fermeture du détroit d'Ormuz, décrétée par l'Iran en réponse aux attaques américano-israéliennes. 90% de l'économie irakienne repose sur la vente de son pétrole, des recettes qui ont dramatiquement chuté à cause de l'incapacité du pays à exporter le brut. En avril, les exportations irakiennes de pétrole via Hormuz sont tombées à 10 millions de barils, contre une moyenne de 93 millions avant la guerre, selon les autorités irakiennes, qui misent sur un retour de la production pétrolière à son niveau d'avant-guerre d'ici 1 à 2 mois. À Bagdad, Anne-Sophie Lemoff pour Radio Vatican.
2: Retour au Vatican à présent. Léon XIV a reçu ce matin les présidents des universités jésuites d'Amérique du Nord. Le pape les a invités à prendre conscience des défis auxquels est confrontée l'humanité aujourd'hui, entre sécularisation, santé mentale fragile des jeunes, dégradation de l'environnement, encore exclusion des pauvres et des migrants. Le compte-rendu de Jean-Paul Camba.
4: Gratitude d'une part, prise de conscience de l'autre. Face au président des institutions universitaires jésuites nord-américains, le Saint-Père n'a pas caché ses inquiétudes face aux crises profondes qui secouent notre siècle. Parmi elles, une sécularisation croissante des sociétés qui cherchent à bannir Dieu de l'espace public, l'indifférence des systèmes politiques face aux cris des pauvres et des migrants, le désespoir d'une jeunesse sans perspective ou encore la dégradation de l'environnement au profit d'intérêts individuels. Le souverain pontife a également pointé du doigt l'impact grandissant et les répercussions de l'intelligence artificielle sur l'humanité. Pour ne pas céder au découragement, l'évêque de Rome a invité les acteurs de l'enseignement supérieur à s'appuyer sur un guide précis, à savoir les 4 préférences apostoliques universelles de la Compagnie de Jésus, confirmées en 2019 par son prédécesseur immédiat, le pape François. La première d'entre elles, à savoir montrer le chemin vers Dieu à travers les exercices spirituels et le discernement, est, selon le pape, une exhortation directe aux chercheurs, enseignants et étudiants pour que la quête de la vérité scientifique reste intimement liée à la recherche du divin.
2: Les précisions de Jean-Paul Camba. Un mot pour vous rappeler que débute demain matin le consistoire extraordinaire convoqué par le pape Léon XIV ce vendredi et samedi à la veille de la solennité des saints Pierre et Paul. Il débutera avec la messe présidée par le pape demain matin à 7h30 dans la basilique Saint-Pierre. Puis les cardinaux seront répartis en groupes de travail et Léon XIV leur livrera un discours dans la matinée. Ce discours qui sera à suivre en direct commenté en français à partir de 9h30 heure de Rome sur nos ondes, nos réseaux sociaux et notre page Facebook. C'est la fin de ce journal. Retour de l'actualité demain matin à 8h30 heure de Rome. D'ici là, une très belle soirée à toutes et à tous et puis un site à vous conseiller, www.vaticannews.va. Belle soirée à vous.

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Chapitre 12 Tamanrasset. Dès le dimanche de la Passion, 27 mars 1909, afin qu'il y eût ce jour-là messe à Beni Abbès, le père de Foucault, faisant le chemin en grande hâte, reprenait possession du premier ermitage. Il y passa le temps pascal pour être jusqu'au bout à la disposition des officiers et des soldats chrétiens qui voudraient faire leur Pâques, recevant des visites de Français, de Berbères et d'Arabes, et aux heures de solitude, mettant la dernière main au statut de l'association pour le développement de l'esprit missionnaire selon les indications de Mgr Bonnet, qui s'était intéressé à ce projet. Elle est belle, en effet, la pensée qu'a eue le grand moine africain de grouper les chrétiens de France et d'Algérie, avant tout les Sahariens qui sont des deux pays ensemble, mais les sédentaires aussi, et ceux qui, de leur vie, ne traverseront la mer, et de les faire prier chaque jour pour la conversion de nos frères musulmans, sujets de la France. Idée simple aussi, et pratique, et qui pénétra dans la profonde France chrétienne, habituée de temps immémorial, à comprendre ces sortes de développements fraternels et comme indéfinis de la communion des saints. Déjà, bien que l'œuvre soit demeurée humble et sans moyens de propagande, des voyageurs, des officiers, des marins, des parents et des parentes de missionnaires, des communautés d'hommes et de femmes ont promis d'intercéder pour ces peuples délaissés et qui sont nôtres. Je dirai à la fin de ce livre ce qui a été fait et ce qu'est le règlement bien simple de cette union de prière, legs du père de Foucault, à beaucoup qui n'en savent rien. Un mois de séjour à peu près dans l'ermitage de Beni Abbès, puis l'ermite se refait pèlerin. Il fabrique ou achète les deux paires de sandales nécessaires. Il chaussera la seconde quand les pierres auront usé les semelles de la première, ou que la chaleur en aura durci et racorni le cuir. Et le voici en route. L'accueil qu'il reçoit partout lui est une récompense. Sans doute les quêteurs sont nombreux parmi ceux qui abordent le marabout, mais à présent, et pour beaucoup, il est l'ami que l'on consulte. Tandis qu'il chemine près de son chameau, quand il traverse un ksar ou que dans l'ardeur du jour, à l'heure de la gaïla, il s'étend à l'ombre d'un arbre ou d'une roche, quelqu'un se glisse près de lui et lui confie une inquiétude, une peine. Il y en a tant. Si l'on veut un exemple de cette sorte d'apostolat, je puis le donner. Vers le temps que je raconte ici, un soldat vint trouver le père. Il vivait avec une noire, une esclave que ses maîtres arabes avaient été contraints de libérer parce qu'il la maltraitait. Cette femme voyait avec effroi s'approcher l'époque où le soldat retournerait en France. Celui-ci l'aimait et l'estimait, bien qu'il vécût irrégulièrement, il avait au cœur la foi du vieux pays, et peut-être un peu par remords, et parce que nous sommes naturellement missionnaires, il enseignait à cette femme les principes de la religion chrétienne. Même il assurait qu'on la pouvait déjà regarder comme étant de notre religion, tant elle avait l'âme disposée à la recevoir. Mais comment ferait-elle quand il l'aurait quittée? Sachant qu'elle avait les Arabes en horreur et qu'elle ne pourrait plus vivre dans le pays où elle avait tant souffert par eux, il se tourmentait. Il exposa l'affaire au moine ambulant, au frère universel. Et je trouve la réponse qui lui fut faite dans une lettre au père Guérin. Je l'ai engagé à vous demander d'accepter cette femme dans votre ouvroir de Gardaïa. Il l'y amènerait, elle y resterait, vivant entièrement chez les sœurs, où son travail paierait sa pension. Elle est fort bien d'apparence, et le caporal l'estime et l'aime beaucoup. De plus, ce serait sauver une âme. Elle a toujours eu une vie régulière. À l'heure où elle a été affranchie, le français l'a recueillie. D'après ses idées à elle, elle n'a donc jamais cessé d'être en position régulière. Qu'advint-il de cette pauvre femme de 30 ans, tranquille et laborieuse? C'est une des innombrables histoires dont nous ne saurons jamais la fin.
Rentré à Tamanrasset, le père de Foucault trouve son ermitage quelque peu agrandi par les soins de ses amis de Motilinski et des haratins du village. Il a même la surprise que lui a faite un jeune officier d'apercevoir dans le couloir encombré qu'il appelle sa maison un lit de camp apporté à dos de chameau. Il ne gronde pas, il accepte le cadeau, il remercie et pour la première fois depuis 27 ans, persuadé par la grande lassitude, il dort étendu sur une toile. Dès qu'il a repris possession de l'ermitage, il se remet, avec la même ardeur que par le passé, à ses travaux de langue touareg, ayant hâte de les achever pour travailler plus directement au but unique, voir davantage les personnes et donner plus de temps à la prière et aux lectures religieuses. Cette idée d'évangélisation progressive, qui n'a jamais cessé d'être la sienne et d'inspirer ses actes, le porte à inventer pour ces pauvres Sahariens quelques formules de prière et, dans la même lettre, il soumet au père Guérin un projet de chapelet simplifié à l'usage des infidèles. Il dirait au commencement l'acte de charité, puis en n'importe quelle langue sur les petits grains « Mon Dieu, je vous aime » et sur les gros grains « Mon Dieu, je vous aime de tout mon cœur ». Jugeriez-vous bon, conclut-il, de demander des indulgences pour ce chapelet très simple, qui est bon à dire aussi pour les chrétiens ? Et la lettre se termine par cette belle échappée, où l'on voit quel souvenir secourait cette grande âme dans la vie misérable et presque sans réponse. C'est aujourd'hui la fête de Saint-Pierre et de Saint-Paul. Il m'est doux de vous écrire en ce jour, ne nous effrayons d'aucune difficulté, ils en ont vécu bien d'autres et ils sont toujours là. Pierre est toujours au gouvernail de la barque. Si des disciples de Jésus pouvaient se décourager, quelle cause de découragement auraient eu les chrétiens de Rome le soir de leur martyr à tous deux? J'ai souvent pensé à cette soirée-là. Quelle tristesse, et comme tout aurait semblé avoir sombré, s'il n'y avait pas eu dans les cœurs la foi qu'il y avait. Il y aura toujours des luttes et toujours le triomphe réel de la croix dans la défaite apparente. Ainsi soit-il. Il attend de jour en jour le colonel Lapérine. Il note, événement heureux, la nomination comme secrétaire de Moussa,

Jeune homme élevé à Tlemcen, parlant bien français, ayant une bonne instruction française et une excellente instruction arabe, très francisé et nullement fanatique. On peut espérer que ce nouveau personnage détruira la mauvaise influence des prétendus talebs, ignorants et fanatiques qui venaient de Rat. Quand aurons-nous à nous réjouir, ajoute-t-il, non plus de l'arrivée des musulmans, mais de l'arrivée des prêtres catholiques ? Avec quelle ardeur je désire un compagnon qui soit prêtre, pour instruire par l'exemple et les conversations quotidiennes, afin d'amener peu à peu les âmes à un autre enseignement. La Périne, après une très heureuse et fructueuse tournée poussée jusqu'à Gogo, passe une semaine à Tamanrasset et emmène avec lui son ami le père de Foucault. Ils font le tour de l'Ahagar, de manière à voir les principaux cantons habités. Cette fois, il avait résolu de recenser les guerriers Ogar, de passer en revue les troupes disponibles contre les Asdjer, et il avait fait distribuer des fusils du modèle 1874. Preuve de confiance et gageur tout ensemble. Moussa, ayant examiné avec le colonel en quel lieu il convenait d'ordonner le rassemblement, s'était décidé pour la haute vallée de l'Oued Tmereri, qui est fournie d'eau et de pâturage et couverte de très beaux étels. Au jour et à l'heure convenue, la Périne se trouvait au sommet d'un mamelon vers le milieu de la vallée, et la vallée était déserte encore. Autour de lui se tenaient le lieutenant de Saint-Léger, le lieutenant Sigonnet, le docteur Hérisson, le père de Foucault et quatre ordonnances. Près du chef français, on avait placé le tambour de guerre, le tébel, qui donne le signal de l'appel aux armes. D'une vallée voisine, où il avait convoqué ses guerriers, Moussa Agamastan commençait à faire passer ses troupes dans la plaine de Tmereri. Entre les arbres, on vit briller les armes, on vit des boucliers, les silhouettes des premiers combattants haut perchés et les têtes en mouvement des méharis. Alors, le colonel fit battre le tocsin et la poussière s'éleva entre les étels. Et 525 méharistes de Moussa s'élancèrent vers le grand chef de France, immobile et secrètement enthousiaste. Après la fantasia, il y eut une causerie. La Périne parla des usages à conserver, des autres qu'il fallait abandonner, par exemple celui des razzias. Le bruit ayant couru qu'il voulait interdire la halle, c'est-à-dire l'assemblée galante et mondaine, la Périne, qui savait imparfaitement le tamatchek, tourna la tête, cherchant un bon interprète qui pût démentir la nouvelle. Il y avait bien, a-t-il raconté dans les annales de géographie, il y avait bien le père de Foucault, mais je n'osais guère lui demander ce service. Il se mit à rire, et après m'avoir dit que je lui faisais faire des traductions peu canoniques, il traduisit ma phrase, à la grande joie de tous les jeunes gens, et en particulier d'Akamouk, qui apercevait là une superbe occasion de taquiner le père pendant leur longue chevauchée. Au retour de cette expédition, et vers la fin octobre, le père reçoit à Tamanrasset la visite du capitaine Niéger. Le fort Motilinski est construit. Pour un voyageur comme frère Charles, 50 km sont une promenade, et lorsqu'un soldat français est gravement malade, on avertit l'ermite qui sort aussitôt de l'ermitage et va confesser le mourant. Il n'y a rien de nouveau, écrit-il au père Guérin, dans le pays que la présence continuelle des officiers met de plus en plus en main. Plus on va, plus ils se trouvent préparés à l'arrivée de vos pères. Dans le présent, l'œuvre des officiers est tout ce qu'on peut désirer de meilleur. Elle ouvre les voies, établit le contact, fait régner la sûreté et donne bonne opinion de nous, car le colonel, le capitaine Niéger, Monsieur de Saint-Léger et les autres sont d'une bonté incomparable avec les indigènes. Tant d'efforts ne sont pas, ne peuvent pas être vains. Les témoignages concordent pour signaler les débuts d'une civilisation au Ogar. L'apprivoisement marche à grands pas. Le père de Foucault en rapporte l'honneur aux officiers, mais nous savons qu'il eut, dans ce commencement de civilisation, une part très considérable.
partout où a passé un

officier, la population de farouche et de méfiante est devenue amicale. Une foire bisannuelle a été établie au fort Motilinski, Taraou Aout, en mars et en octobre. On y est convié de tous côtés, d'Agadez, de Zinder, de Lahir, comme d'Insala, d'Ouargla, etc. La présence en tout temps dans la hagar d'un détachement d'une centaine de soldats a mis en lumière les ressources de la contrée. Ce détachement trouve sur place tout son approvisionnement de blé, de viande, de légumes, ainsi que l'orge pour ses chevaux. Le blé revient à 40 francs le quintal, l'orge à 30, une chèvre à 7 francs 50, un mouton à 10 francs, le beurre à 1 franc 50 la livre. Tous les légumes de France se récoltent dans les jardins, leur qualité est excellente. L'eau et la terre abondent, on pourrait cultiver bien plus qu'on ne cultive, les bras seuls manquent. Pour connaître dans le détail la vie quotidienne de l'ermite, et précisément les choses qu'il ne raconte pas, nous avons eu quelques pages du frère Michel, hôte passager de Beni Abbès. Eh bien, nous aurons pour nous peindre la vie à Taman Rasset les notes qu'a bien voulu me remettre le major Robert Hérisson et qui se rapportent aux années 1909 et 1910. Le docteur Hérisson a séjourné au Hogar pendant de longs mois comme aide-major attaché au poste de Motilinski et chargé de missions médicales parmi les tribus Touareg. Lui aussi, et dans l'ordre scientifique, il a été l'un des agents précieux du système d'apprivoisement imaginé par la Périne. Il était dans l'oasis tripolitaine de Janet lorsqu'il reçut du colonel une lettre de service dont il fut quelque peu surpris. Le colonel lui écrivait de se rendre au Hogar et là, de se mettre à la disposition du père de Foucault, de recevoir de celui-ci des instructions sur la manière d'agir vis-à-vis des Touaregs, de lui demander notamment dans quelle tribu, d'accord avec Moussa Agamastan, il convenait d'abord de faire des vaccinations et de donner des soins médicaux. À peine eut-il causé avec le jeune médecin, le père de Foucault l'invita, comme il avait coutume de le faire, à assister à la messe du lendemain. Monsieur Robert Hérisson répondit qu'étant protestant, il avait le regret de ne pouvoir accepter l'invitation. J'abordais le père de Foucault avec curiosité et une certaine réserve, sachant qu'il allait être mon instructeur. Je vis un homme d'apparence chétive au premier aspect, d'une cinquantaine d'années, simple, modeste. Malgré son habit, rappelant celui des pères blancs que j'avais vus à Ouargla, rien de monastique dans le geste, dans l'attitude, rien de militaire non plus. Sous une très grande affabilité, simplicité, humilité de cœur, la courtoisie, la finesse, la délicatesse de l'homme du monde. Bien qu'il parût mal vêtu, sans aucun souci d'élégance et qu'il fût d'un abord très facile pour tous, ouvriers français, brigadiers indigènes, la vivacité de son regard, sa profondeur, la hauteur de son front, l'expression de son intelligence en faisaient quelqu'un. Il était de taille au-dessous de la moyenne. Il paraissait, au premier aspect, peu de chose, mais j'eus vite l'impression que le père de Foucault était d'une grande intelligence, un cœur sensible, délicat. Il me fut très sympathique. Je me sentis attiré vers lui. Je vis qu'il était adoré de tous les Français qui le connaissaient déjà et qu'il y avait même, chez les sous-officiers, artisans, une certaine fierté de pouvoir causer avec le père de Foucault et correspondre par lettre avec lui, aussi simplement, aussi familièrement qu'avec un de leurs vieux camarades. Ce père était réellement curieux. « Que me conseillez-vous de faire auprès des Touaregs, mon père ?» lui dis-je. « J'ai l'ordre de prendre vos instructions. » Il causa longuement. Il fallait être simple, affable et bon vis-à-vis des Touaregs, les aimer et leur faire sentir qu'on les aimait pour en être aimé. Ne pas être aide-major, même pas le docteur avec eux, ne pas se froisser de leur familiarité ou de leur désinvolture, être humain, charitable, être toujours gai. Il faut toujours rire, même pour dire les choses les plus simples. Moi, comme vous le voyez, je ris toujours. Je montre mes vilaines dents.
Ce rire met de la bonne humeur chez le voisin, l'interlocuteur. Il rapproche les hommes, leur permet de mieux se comprendre. Il égaie parfois un caractère assombri

0: Restez ici, sans bouger de place, 3 semaines. Vous aurez le temps de les guérir et aussi de les connaître et de vous faire connaître. Ils nous ignorent. On fait courir sur les Français des légendes absurdes. On raconte que nous mangeons les enfants, que la nuit, nous nous métamorphosons en bêtes, etc. Racontez, en vous aidant d'un interprète, à ceux qui aimeront à venir causer avec vous, notre vie intime, familiale, nos mœurs, nos coutumes, la naissance, le parrainage, l'éducation religieuse des enfants, le mariage, les lois du mariage, les devoirs entre époux vis-à-vis des enfants, les décès, les cérémonies, les legs, les testaments, quels faits on honore, quels faits on méprise. Il me conseilla de montrer aux Touaregs des photographies vérascopiques représentant les travaux des champs en France, nos troupeaux, la vie à la campagne, les rivières, les fermes, nos bœufs, nos chevaux. Faites-leur comprendre que la vie des Français est faite d'honnêteté paisible, de labeur, de production. Montrez-leur que le fond de la vie de nos paysans est le même que le leur, que nous leur ressemblons, que nous vivons comme eux chez nous, mais dans un plus beau pays. Vous aurez sans doute des loisirs, car le pays est très sain, il y a peu de malades, et puis la population est très clairsemée. Que comptez-vous faire ? Le colonel, dis-je, m'a chargé de recueillir des échantillons de plantes pour les envoyer à Alger à M. Trabut, le professeur de botanique qui en déterminera l'espèce. Je vais essayer aussi de créer un jardin potager à Taraouaout. Il serait intéressant, me dit le père de Foucault, de savoir si une autre race que les Touaregs a habité le désert. Il y a ici des tombeaux très anciens, des tombeaux de païens antérieurs à l'islamisme. Ce sont très vraisemblablement les ancêtres des Touaregs, mais ils ne veulent pas en convenir. Vous pourriez faire des fouilles. Ils ne verront aucun mal à ce que vous exhumiez ces ossements. Vous pourrez ensuite déterminer la parenté de race existant entre ces païens et les Touaregs d'aujourd'hui. Le père de Foucault était l'âme du Hogar. Le colonel Lapérine ne faisait rien sans prendre son avis et Moussa Agamastan agissait de même. Les indigènes avaient une telle estime pour lui qu'ils le prenaient pour juge. J'ai assisté un matin à cette scène fort curieuse. Il était devant sa porte, un peu incliné vers la terre, vêtu de blanc. Devant lui, au premier plan, deux immenses Touaregs, vêtus de noir, le visage voilé par le litam, en grande tenue cérémonieuse, l'épée au côté, le poignard à l'avant-bras gauche, la lance dans la main droite. Derrière, d'autres Touaregs, 4 ou 5 accroupis, témoins ou auditeurs. Il s'agissait d'une histoire de vol de chameaux et de coups donnés aux noirs, esclaves du propriétaire et gardiens du troupeau. L'un accusait, l'autre niait. Tous deux avaient cette attitude emphatique, théâtrale des hogards, le geste impérieux, la voix martelée, mais assourdie par le litam qui leur faisait comme un léger bâillon. Finalement, on apportait un Coran et l'accusé protestait de son innocence en jurant sur le Coran devant le père de Foucault.
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2: Bienvenue dans la parole aux associations. Aujourd'hui, nous recevons Virginie Amieux, présidente du CCFD Terre Solidaire, ONG de solidarité internationale. Bonjour Virginie.
3: Bonjour Alice.
2: Le pape Léon XIV a publié le 15 mai dernier son encyclique sur l'intelligence artificielle, Magnifica Humanitas. Ce texte vous tient à cœur. Alors pour commencer, vous pourriez peut-être nous le présenter en quelques mots.
3: Oui, bien sûr. En fait, c'est une lettre d'un peu plus de 200 pages qui met à jour la doctrine sociale de l'Église à l'ère de l'intelligence artificielle. Le pape Léon XIV y introduit avec beaucoup de lucidité des notions qui sont trop souvent absentes du débat technologique. Il parle de dignité humaine, de bien commun, de solidarité ou encore de responsabilité collective. En fait, son but, ce n'est pas de nous parler d'un outil spécifique, mais de montrer comment notre monde actuellement est façonné par une révolution numérique comme il l'a été avant par une révolution industrielle. Et son but, c'est de montrer à quel point les outils numériques sont en train de changer notre rapport au monde, mais aussi notre rapport à nous-mêmes et notre spiritualité.
2: Mais alors Virginie, en quoi cette encyclique résonne-t-elle avec les combats du CCFD Terre Solidaire ?
3: En fait, quels que soient les pays où le CCFD Terre Solidaire agit, quels que soient nos partenaires dans le monde entier, on observe la même réalité. Les innovations technologiques, en fait, elles ne sont jamais déconnectées des enjeux de justice sociale, de paix, de démocratie ou de développement. En fait, l'IA, ça creuse des inégalités, ça précarise du travail, ça devient un outil de domination. Ce sont toujours les plus fragiles qui en payent le prix. Alors Léon XIV prend acte de cela. Il rappelle que l'IA tend surtout à renforcer le pouvoir de ceux qui disposent déjà de ressources, de compétences et d'accès aux données. C'est vraiment une réalité que nos partenaires du Sud vivent de plein fouet actuellement. Au CCFD Terre Solidaire, on constate aussi que nos pratiques numériques en France impactent là-bas les pays du Sud. Par exemple, par l'extraction de matières premières qui sont nécessaires au développement du numérique. Alors veiller à cela, c'est aussi agir pour la solidarité internationale.
2: Le pape Léon XIV appelle dans son texte à désarmer l'IA, une phrase qui a beaucoup été reprise dans les médias. Comment la comprenez-vous vous-même ?
3: Oui, c'est vrai, c'est une expression qui a rapidement fait le tour du monde. Léon XIV écrit une phrase que j'aime bien. « Désarmer ne signifie pas renoncer à la technologie, mais l'empêcher de dominer l'humain, d'écraser l'humain. » Alors, dans un monde où émergent des arbres létales autonomes, où la surveillance numérique peut menacer les libertés fondamentales, cette réflexion résonne avec une particulière acuité. Et elle pose des questions fondamentales auxquelles on ne peut pas rester indifférent. Parce que c'est une question de construction de la paix, d'une paix durable. Et c'est un combat majeur pour notre association. Alors, au CCFD Terre Solidaire, on croit que la technologie ne vaut que par le projet de société qu'elle sert. Et ce projet, nous le construisons avec celles et ceux qui sont en première ligne des injustices mondiales.
2: Et finalement, que retenez-vous de cette encyclique pour notre monde à venir ?
3: Alors en fait, quand on me demande ça, j'ai envie de citer la dernière phrase. Face à de nouvelles formes de déshumanisation, nous avons le devoir urgent de rester profondément humains, en gardant avec amour cette magnifique humanité qui nous a été donnée et qu'aucune machine ne pourra jamais remplacer. Alors c'est vraiment ce à quoi on travaille au CCFD Terre Solidaire. Montrer que d'autres chemins sont possibles. Des chemins où la vie est respectée, où les droits sont défendus et où chacun peut tenir debout.
2: Merci beaucoup Virginie Amieux. Je rappelle que vous êtes présidente du CCFD Terre Solidaire. À bientôt sur KTO Radio.
3: Merci.
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4: Aide à mourir, les alertes éthiques d'Emmanuel Hirsch. Trois questions à Emmanuel Hirsch, membre d'honneur des éligibles et leurs aidants, et professeur émérite d'éthique médicale.
5: Au moment où notre système de santé n'a jamais été aussi fragile, au moment où les personnes en situation de précarité n'ont jamais autant le sentiment d'une détresse, d'une solitude et d'un abandon, il y a une provocation, si vous voulez, éthique et politique, qui est insupportable. Et donc, que des gens qui sont attachés à l'éthique considèrent que celles et ceux qui avaient devoir de l'incarner, de la défendre, ont abandonné en cours de route et s'en remettent d'une certaine manière à la logique de l'euthanasie et du suicide assisté, interroge à la fois le présent de l'éthique, mais aussi la possibilité de faire éthique sérieusement et crédiblement demain.
4: Quelles sont les raisons de votre mobilisation contre la loi sur l'aide à mourir, à l'appel des éligibles et leurs aidants?
5: Il est triste aujourd'hui, à quelques jours du vote à l'Assemblée nationale de la loi sur l'euthanasie et le suicide assisté, que des concitoyens aient besoin de se constituer en éligibles. C'est-à-dire de s'être découvert, au lieu d'être protégé par la société, par la démocratie, exposé au risque d'une loi qui leur donne le sentiment que demain, lorsque des décisions difficiles seront à prendre, on pourrait leur proposer l'euthanasie et le suicide assisté, là où on avait à leur témoigner notre sollicitude. Donc, vous voyez, on est devant les Invalides, on est dans un lieu symboliquement fort. C'est aussi se défendre qui est important. Et défendre la démocratie et pas uniquement des personnes en particulier. Ce sont des valeurs aujourd'hui qui sont d'une certaine manière ébranlées. Alors je ne dis pas que celles et ceux qui veulent de nouveaux droits pour la personne malade devaient être répudiés. Ils ont probablement une parole qui est audible. Mais en quoi la législation de la République, en quoi la loi française pour quelques personnes doit-elle convertir l'impératif de non-abandon en possibilité d'abandon, c'est-à-dire l'euthanasie, le suicide assisté, c'est un renoncement aux valeurs qui nous sont constitutives. Voilà pourquoi on est là.
4: Quelle question éthique le droit à l'aide à mourir pose-t-il à notre société ?
5: Une préoccupation profonde pour les gens qui s'intéressent à l'éthique, qui y croient encore, c'est que le comité consultatif national d'éthique, le 13 septembre 2022, ait lancé cette ouverture de la loi au suicide assisté et à l'euthanasie. Donc ça interroge déjà l'éthique en soi et l'éthique institutionnelle. Ce qui est aussi profondément curieux et déroutant, c'est que quelques années plus tard, au moment où le Parlement va voter une loi sur l'euthanasie et le suicide assisté, on entend peu les personnes attachées à l'éthique, au niveau de ses valeurs, de respect de la personne, de dignité. Ces personnes qui disaient peut-être une loi serait envisageable si elle est strictement encadrée. Et ces personnes n'ont pas reçu non plus les éligibles et n'ont pas considéré, comme on pourrait l'estimer en matière d'éthique, qu'elles doivent être responsables aussi des conséquences de leur choix. Et l'avis du comité consultatif national d'éthique a été suivi quelques heures après par le lancement par le président de la République, Emmanuel Macron, de la Convention citoyenne et de ce cycle, je dirais, irrépressible d'avoir considéré qu'il y avait une urgence politique et non pas politicienne à coûte que coûte avoir une loi sur l'euthanasie et le suicide assisté au moment où notre système de santé n'a jamais été aussi fragile, au moment où les personnes en situation de précarité n'ont jamais autant le sentiment d'une détresse, d'une solitude et d'un abandon, il y a une provocation, si vous voulez, éthique et politique qui est insupportable. Et donc, que des gens qui sont attachés à l'éthique considèrent que celles et ceux qui avaient devoir de l'incarner, de la défendre, ont abandonné en cours de route et s'en remettent d'une certaine manière à la logique de l'euthanasie et du suicide assisté, interroge à la fois le présent de l'éthique, mais aussi la possibilité de faire éthique sérieusement et crédiblement demain.
4: Quels sont les aspects de cette proposition de loi, présentée comme une simple liberté individuelle, qui vous inquiète ?
5: On nous a indiqué pendant des années que si la France légiférait sur l'euthanasie et le suicide assisté, ça serait pour des raisons très spécifiques et d'une manière exceptionnelle. Aujourd'hui, alors que dans quelques semaines, on aura un vote au Parlement, il est très évident que pour trouver un consensus, on a renié sur tout ce qui pouvait être un encadrement strict, notamment dans la définition de ce qu'était une personne en fin de vie. Cette loi est applicable à des personnes qui ne sont pas en fin de vie. Ce qui aurait été à minima nécessaire, c'est qu'il y ait un contrôle judiciaire, puisque c'est un acte qui va conduire à la mort d'une personne, pour valider, j'allais dire, les rationnels et les justifications de cette procédure, de ce processus. En fin de compte, on a bâclé, d'une certaine manière. Alors, certains disent qu'on a pris le temps, puisque effectivement, il y a eu des années. Je pense que si on avait pris le temps, on aurait surtout pris le temps de décider qu'il n'était pas véritablement opportun, justifié, nécessaire, et qu'il est pernicieux d'avoir décidé de légiférer.

0: Voilà, on est parti dans une mauvaise aventure. On est parti dans un drame qui va accentuer les précarités, aussi bien du côté des personnes malades, de leurs proches, que des professionnels. Je n'arrive pas à voir l'objectif véritable, si ce n'est d'avoir affirmé publiquement et d'une manière totalement rhétorique que la France, avec Emmanuel Macron, avait été à l'initiative de nouvelles libertés, de nouveaux droits. Je pense que si on a un droit dans une société, en termes de solidarité, de sollicitude, c'est celui de vivre, de pouvoir se réaliser, d'aller au bout d'un chemin, y compris lorsqu'on est en situation de précarité, de souffrance.
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Bonjour. Nos ancêtres ignoraient le mot écologie, mais leur vie était reliée à la nature. Le souci d'économie d'énergie et d'optimisation des ressources leur était naturel. On cousait au bord des fenêtres à la lumière du jour et l'on se couchait avec les poules à la tombée du soleil pour se lever avec lui. L'humanité faisait corps avec la nature, dont elle connaissait instinctivement les lois vitales. Par expérience, les maisons étaient bâties en des lieux protégés des inondations, mais la présence d'eau était le facteur clé d'un site adapté à la construction. Devant sa façade sud, on plantait des arbres à feuilles caduques pour leur ombre rafraîchissante en été, alors qu'ils s'ouvrent au soleil d'hiver. Dans le midi, la vigne vierge assurait la fonction des stores actuels. Dans plusieurs régions, la coutume de planter des roses trémières le long des murs est liée à la capacité de cette plante à racines profondes de les assainir en captant l'humidité. La chaux dont on recouvrait ses murs les laissait respirer, offrait ses propriétés fongicides et prévenait l'humidité, alors que le ciment moderne tend à enfermer l'humidité. On aérait les maisons régulièrement. Leurs murs épais leur donnaient une forte inertie thermique. Les maisons très anciennes, quoique loin des normes d'étanchéité, ne sont pas toujours des passoires thermiques. Elles n'ont pas besoin de climatisation lors des périodes caniculaires, que les habitants du midi gèrent en fermant leurs volets le jour et en les ouvrant la nuit. Les caves enterrées offraient leur fraîcheur pour mieux conserver les aliments. Alentour, les haies coupaient le vent, conservaient l'eau, prévenaient l'érosion. Chaque ferme était un écosystème en miniature, les animaux fournissant les engrais naturels pour les cultures. Les poules et les cochons finissaient les restes. Les potagers jouaient savamment sur les complémentarités des cultures qui se protégeaient les unes les autres. On plantait de l'ail près des rosiers pour les défendre des pucerons. Certaines maximes étaient écologiques, comme un binage vaut deux arrosages. On paillait pour retenir l'humidité au pied des cultures et s'éviter la corvée de désherbage. Les gouttières orientaient l'eau vers de précieux réservoirs. Le soleil et le vent séchaient le linge et l'assainissaient. Dans de nombreuses fermes, on laissait même une partie du terrain vivre sa vie sans prétendre tout maîtriser, fournissant au reste du terrain de précieux auxiliaires des cultures. Et que dire du souci d'économie qui prévalait partout où l'on raccommodait, réparait, affûtait, plutôt que de jeter et racheter sans cesse du neuf? Que diraient nos ancêtres en découvrant des lessives dans des contenants vantant toujours leurs nouveautés, eux qui utilisaient pour nettoyer le savon noir, le vinaigre et la cendre, si peu toxiques, biodégradables et polyvalents? Ils huilaient le bois des outils pour les faire durer, quand nous les laissons se fendiller avant de les jeter. J'ai l'impression de feuilleter un album de photos de mon enfance en noir et blanc, ou de parcourir un livre sur la vie d'antan. Celle d'aujourd'hui est tellement plus facile. Il ne faut pas le nier. Mais rien ne nous interdit de renouer avec quelques-unes de ces habitudes de bon sens. Certaines sont d'ailleurs à portée de la main, et c'est une bonne nouvelle.

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Tout de suite, les vêpres à Notre-Dame de Paris.

0: Cette année, Monseigneur, 84 prêtres vont être ordonnés en France. Cette année, c'est un niveau particulièrement bas pour notre... C'est l'occasion pour nous de nous interroger, eh bien, qui sont ces nouveaux
1: prêtres? Ce qui ressemble comme deux gouttes d'eau aux jeunes gens et aux jeunes chrétiens de leur génération.
0: C'est-à-dire?
1: C'est-à-dire des chrétiens tout à fait.
0: S'il y a un profil aujourd'hui, un profil type de ceux qui sortent du séminaire,
1: ressemble.
0: Cette année, Monseigneur, 84 prêtres vont être ordonnés pour la formation. Est-ce qu'on peut dire, congrégation, dont vous êtes soigné, que vous avez l'expression?
1: Bonjour et merci aussi à vous.
0: Qui sort du séminaire.
1: C'est qui peut de relever les défis.
0: Cette année, mais en tout cas, c'est un niveau par l'an dernier, Monseigneur, il y a eu 80 prêtres ordonnés en France. On n'a pas encore les chiffres. Cette année, mais en tout cas, c'est un niveau particulièrement bas pour notre pays.
1: Oui, alors, c'est toujours la même...
0: Cette année, Monseigneur, 84 prêtres vont être ordonnés en France. Cette année, c'est un niveau particulièrement bas pour notre pays. Monseigneur, 84 prêtres vont être ordonnés en France cette année. C'est un niveau particulièrement bas pour notre pays.
1: Oui, alors c'est toujours la même remarque. Hein, mais...

De la lettre aux Colossiens. Par la foi, tenez solides et fermes. Ne vous laissez pas détourner de l'espérance que vous avez reçue en écoutant l'Évangile proclamé à toute créature sous le ciel.

Seigneur Dieu, tu nous as donné ton Fils pour qu'il soit avec nous jusqu'à la fin du monde. Augmente notre foi pour qu'au milieu des épreuves, nous discernions sa présence et son action. Lui qui règne avec toi, Père, dans l'unité du Saint-Esprit, Dieu,

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1: Du psaume 80. Criez de joie pour Dieu notre force. Acclamez le Dieu de Jacob. Jouez musique, frappez le tambourin, la harpe et la cithare mélodieuse. Sonnez du cor pour le mois nouveau, quand revient le jour de notre fête. J'entends des mots qui m'étaient inconnus. J'ai ôté le poids qui chargeait ses épaules, ses mains ont déposé le fardeau. Quand tu criais sous l'oppression, je t'ai sauvé. Je répondais caché dans l'orage, je t'éprouvais près des eaux de Mériba. Écoute, je t'adjure, ô mon peuple, vas-tu m'écouter, Israël? Tu n'auras pas chez toi d'autres dieux. Tu ne serviras aucun dieu étranger. C'est moi, le Seigneur ton Dieu, qui t'ai fait monter de la terre d'Égypte. Ouvre ta bouche, moi, je l'emplirai. Mais mon peuple n'a pas écouté ma voix. Israël n'a pas voulu de moi. Je l'ai livré à son cœur endurci, qu'il aille et suive ses vues. Ah, si mon peuple m'écoutait, Israël, s'il allait sur mes chemins, aussitôt j'humilierais ses ennemis, contre ses oppresseurs, je tournerais ma main. »

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1: Il y a plus de 200 ans, Madame de Chateaubriand fondait une maison du clergé, un EHPAD catholique où des prêtres, diacres, religieuses ou laïcs vivent leurs derniers mois ou années après avoir mis leur vie au service de l'Église. Réalisé par Véronique Bréchaud en 2024, le documentaire chronique d'une maison du clergé vous propose aujourd'hui une immersion dans ce lieu ordinaire où l'espérance chrétienne est une force, par la vie quotidienne mais aussi par le portrait de quelques résidents. Le film veut être une ode à la vie, une coproduction KTO Feel Good Production, la chambre aux fresques. Belle écoute.

0: j'ai fait les mélanges de couleurs.
1: Ah ben voilà, tu mélanges, tu vois, c'est...
0: Oui, mais pour arriver à trouver la couleur impeccable,
1: mais
0: tu l'as dans la tête.
1: Non, mais tu mélanges.
0: Ah, j'aime bien tes arbres. Là, je sais pas ce que c'est encore. C'est un bonhomme, je crois.
1: C'est un bonhomme en fauteuil roulant. Là, je suis en train de faire le fauteuil.
0: Ah, en fauteuil roulant.
1: Oui, il nous tourne le dos.
0: Oui, je vois la tête.
1: C'est des gens de la maison, hein. Une dame avec une jupe longue et un bâton, un jeune ou un monsieur qui est assis là, et puis elle avec sa canne, lui avec son fauteuil roulant, ben voilà.
0: Je suis vraiment émerveillé des talents du peintre.
1: Oh ben moi, je me suis lancé un peu, parce que les dames ou les messieurs qui viennent pensent que je suis un prof, mais bon, en réalité, je suis pas... J'en suis au même point qu'eux, hein.
0: C'est une entrée que j'ai négociée, non pas avec Marie-Thérèse, mais avec moi-même. C'est-à-dire, je me suis rendu compte d'une première chose, c'est que mes limites augmentaient. Mes limites surtout physiques. Puis finalement, j'avais une deuxième limite que je sentais arriver, c'est que je devenais un peu fade au niveau de ma vie spirituelle. Je continuais à... Bien sûr, à lire mon bréviaire, à méditer les psaumes, mais j'étais plus occupé à l'actualité mondiale et je dis, tu peux pas passer l'hiver prochain comme ça.
2: À la maison de retraite, dans toute maison de retraite, personne ne veut y entrer trop tôt. Mais dis attention, faut pas y entrer trop tard non plus. Parce que tous ceux que j'ai vus y rentrer trop tard, à ce moment-là, c'était que des prêtres, tous ceux que j'ai vus y entrer trop tard, ils ont été très malheureux d'y entrer parce qu'ils ont été poussés par leur famille ou par leurs collègues et ils n'ont jamais pu s'habituer vraiment.

0: c'est toujours dur. Ah ben, bien sûr. Il y a des liens très profonds qui existent entre un curé, un vicaire, un aumônier et sa paroisse. Oui, c'est difficile. C'est difficile aussi de tout quitter, d'entrer à Marie-Thérèse, par exemple. Ça, c'est évident. C'est très, très difficile. Parce que le prêtre est quand même... Il est fait pour un peuple. Et changer de peuple, ou a fortiori en être privé, c'est quelque chose de dur.
1: Perdu.

0: J'avais un courrier de ministre, père. Hein? Pour répondre après, hein?
1: Eh bien, toute une vie, c'est quelques albums comme ça. Hein. Là, j'ai un album qui montre les voyages que j'ai faits avec mes parents. Je suis né en 1939, donc au tout début de la guerre. Voilà, ça c'est ma famille, mes frères. C'est moi. C'est donc une famille chrétienne. Mes parents croyaient vraiment. Mon père est là et ma mère est de l'autre côté. Et nous, on est devant. On est les quatre, oui.
2: Oui, mais bien sûr. On va mettre un petit peu dans le dos. Vous pouvez m'écrire son nom. M'écrire son nom.
3: M-A-I-R-E.
2: Comme le maire de Jacques, qui est dans l'air dans la politique.
3: C'est ça. Parce qu'il va descendre avec son étoile. Est-ce qu'il faut qu'il vienne nous voir?
2: Ah non. Moi, je vais tous les jours à la messe.
3: Oui.
2: Vous l'appelez Philippe.
1: Mon appel. C'est pas une voix extraordinaire, c'est que j'ai eu une primo-infection et ben j'avais de la fièvre et pendant 6 mois j'ai été couché, donc j'écoutais la messe à la radio un dimanche matin et le prédicateur dit vous qui m'écoutez, peut-être avez-vous pensé à une vocation. Je me suis dit ça, c'est pour moi. J'avais 11 ans, j'en ai parlé à personne parce que ça me faisait peur. Puis, au bout d'un an, un camarade en classe a dit qu'il voulait être prêtre. Et là, j'en ai parlé à mes parents, puis après à un prêtre qui m'a conseillé. Cette vocation a mûri peu à peu.
4: Quand est-ce qu'on va en être délivré ?
2: Je ne sais pas.
4: Essayez de trouver un hymne pour ce soir.
2: Oui,
4: j'ai aucune idée. Bonjour. J'ai fait mon catéchisme. Mes parents ne m'avaient pas parlé de grand-chose avant. On peut tout découvrir au catéchisme quand on n'a pas eu la chance d'avoir une éducation chrétienne. Je priais dans ce tout petit appartement le soir en rentrant dans mon lit. Je me rappelle, je mettais ma couverture sur ma tête pour pouvoir être un peu au calme et surtout à l'impression d'être chez moi. Et là, je priais. Quand j'ai eu que 15-16 ans, je commençais quand même à en avoir un peu marre de la messe. Enfin, j'étais ado comme les autres. Hein. Et puis un jour, je me suis retrouvé à l'église Sainte-Cécile. Ça, j'en parle un peu avec précision parce que c'est le tournant. C'était la messe des enfants, des garçons. Et il y a un prêtre extérieur qui est venu prêcher. C'était la journée des vocations. Et je me rappelle que j'étais resté tout de même très en retrait. Au fond de l'église pour pouvoir repartir plus tôt. Et puis il a terminé en disant « Eh bien, peut-être que tel ou tel d'entre vous, peut-être un, peut-être deux, peut-être le Seigneur les appellera, il aura sa manière de se manifester, et il vous appellera, et voilà, vous pourrez vous aussi, comme moi par exemple, devenir prêtre. » Mais il n'a pas insisté plus que ça. Et alors quelque chose s'est passé à l'intérieur de moi. Eh bien, je serais au moins un de ces deux-là. Mais comme une fulgurance, vous savez. Et ça ne m'a plus jamais quitté, ça n'a jamais été remis en cause. Pendant toutes les années qui ont suivi, elles n'ont pas été faciles. Ça n'a jamais été remis en cause.

0: D'accord, et le notre père, c'est là, c'est... Après, le...
1: Oui, je connais.
0: Tu cherches quoi, là?
1: Ce que je veux marquer, c'est ça.
0: Ah, d'accord.
1: Moi, je ne dis pas aller dans la paix du Christ.
0: Très bien.
1: Allez en paix, glorifiez le Seigneur par votre vie.
0: Très bien.
2: Alors ici à la Maison Marie-Thérèse, on veille à ce que les prêtres puissent célébrer la messe le plus longtemps possible. Donc c'est un de mes rôles de les aider à célébrer la messe presque jusqu'au bout. Donc je me tiens à côté d'eux pour leur montrer les pages du missel qu'ils doivent lire et leur souffler parfois les paroles pour que la messe soit correctement célébrée, mais eux étant le célébrant principal.
3: Au moment d'être livré et d'entrer librement dans sa passion, il prit le pain, il rendit grâce, il le rompit et le donna à ses disciples en disant ça, « Prenez et mangez-en tous, ceci est mon corps, livré pour vous. »
4: Que la paix du Seigneur soit toujours avec vous.
5: Et avec vous.

Je le sors avec soin parce qu'il est presque aussi vieux que moi. Voilà le journal qui est dans un état assez vétuste aussi, alors qu'il est rempli de photos. Et puis, tout au début, j'ai raconté la libération de notre quartier. Voilà, donc tous les jours pour m'occuper, ça commence le jeudi 17 août 44. La milice et les PPF partent à toute vitesse, ils sont verts de peur. Les Américains sont à 40 km de Paris. En bas de la rue Soufflot, les Boches avaient commencé un blocus. Et comme ils ne le continuaient pas, les gens ont pris les planches. Nous étions tous au balcon en riant. Quand soudain, une voiture pleine de Boches arrive, ils en descendent, revolver au poing. Tous les gens se sauvent, puis ressortent et recommencent à prendre des planches sous le nez des Allemands. Ceux-ci s'échauffent et tirent en l'air. Nous rentrons précipitamment et allons nous mettre dans ma chambre de l'autre côté de la rue, les uns contre les autres. Voilà, et puis ça, c'était la photo du défilé de la libération avec De Gaulle et Churchill. On avait été chercher une échelle chez mes grands-parents. On l'avait amenée avenue des Champs-Élysées. Et sur la photo, on voit mes deux sœurs et moi et maman grimper sur l'escabeau pour voir apercevoir le haut du chapeau du général. Voilà.

0: J'ai l'impression que je joue faux.
1: Non, non, tu joues juste.
0: Ah bon ?
1: Continue, maman.
0: Allons, enfants. J'ai déjà joué celui-là. Une petite idée.

0: j'ai joué celui-là.
1: Ma fille est née, a eu 7 ans. Je me suis dit, bon, je suis pas croyante, je suis pas pratiquante, mais je vais faire comme tout le monde dans ma famille. Il faut qu'elle fasse sa première communion. Donc je suis parti voir le curé. Et je suis tombé sur le père Pizzeril, qui était à ce moment-là curé de Saint-Jacques-du-Haut-Pas, et qui était un homme vraiment extraordinaire. Et lui, alors, il m'a retourné comme une crêpe en 2 temps, 3 mouvements. Je suis sorti de là, je pleurais et j'avais eu l'impression que le ciel m'était tombé sur la tête. Et ça, alors là, j'ai vécu pendant une 30aine d'années sous ce choc encore. Et je me suis remise à pratiquer avec ardeur. J'ai fait beaucoup de bénévolat dans la paroisse.
2: Bonjour, vous allez bien?
3: Ben oui, moi ça va très bien. Oui, ça va bien le verre.
1: Ça a l'air d'aller, à peu près.
3: Bon appétit, madame.
1: Merci, vous aussi.
4: Bonjour, les chagas.
5: Bonjour, Marie.
6: 1600. Bonjour, comment allez-vous?
1: Ça va, mais voici, elle va mieux. Vous avez des nouvelles?
6: Un peu mieux.
1: D'accord.
6: Allez, bon courage.
1: Merci,
6: je vous en prie.
7: Je le dis en toute sincérité, tout est fait pour que tout le monde soit bien. Qu'il y ait à la fois, que ce soit un EHPAD catholique, comme dit le supérieur et le directeur, et que ce soit aussi une maison fraternelle, une communauté fraternelle, où on cherche à s'entraider, à se connaître.
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Ouais, je suis là. T'es mince, ce stand. T'es en soutane, mais je suis mince. Alors voilà le séminaire tel qu'il se présentait. Vous voyez cette abondance de soutane. 1954. Et là, vous voyez, il y a toute la garniture des prêtres qui étaient chargés de la formation des séminaristes. J'ai été ordonné le jour de Pâques. Pâques 1955. Oh oui, je m'en souviens très bien. Ça, c'est ce qu'on appelle la prostration. Oui, avant d'être ordonné, tous les ordinants, comme on dit, se mettre en posture d'humilité. J'étais ordonné, j'avais 25 ans. Et ce que je dis souvent aux séminaristes que je vois, vous entrez au séminaire à l'âge où moi j'étais ordonné. Et moi je suis là. À l'époque, il y avait encore une sorte de climat de chrétienté. D'abord, nous étions nombreux prêtres. Des communautés chrétiennes qui étaient très vivantes. Il y avait un regard qui était quand même très différent de celui qu'il y a actuellement. C'est certain. Et j'admire beaucoup mes confrères, les jeunes prêtres qui sont ordonnés actuellement, qui ont des conditions de vie, d'exercice du ministère infiniment plus difficiles.

missiles que celle que nous avions. Nous étions surchargés. Ça, il y avait énormément à faire. Mais on était aussi portés, très portés par une ambiance difficile à reconstituer aujourd'hui.

0: J'avais 22 ans à l'époque. Je vous raconterai pas les larmes de ma mère. Bon, des réflexions incroyables. Un peu dur à entendre quelquefois. Il n'y a pas de ça chez nous. La foi, c'est bien, mais c'est quand même pas exagéré. On aurait dû s'en douter. On n'a pas fait assez attention. Mon père m'a dit, mais qu'est-ce que tu vas faire dans cette affaire? Tu vas jamais être évêque. Et je lui dis, ben quoi, c'est pas une carrière. J'entre pas pour être évêque, j'entre pour être prêtre. Je suis rentré au séminaire d'Issy-les-Moulineaux, où là j'ai commencé le propre de la formation. On était une trentaine de séminaristes dans le séminaire, répartis sur 3 années.
1: Je me vois encore dans la cathédrale Notre-Dame de Paris, allongé pour le chant des litanies en latin, donc allongé et priant tous les saints pour tous les sujets que j'avais depuis 2 ans déjà rassassés dans ma tête, c'est-à-dire l'amour de Dieu, l'obligation, la nécessité et ensuite l'obligation de la prière, l'Eucharistie surtout, les sacrements. Et puis les privations, mais que je retrouverai d'une autre manière, la famille, le célibat, la chasteté, et tout ça, j'en avais conscience, et je me disais, Seigneur, je suis bien incapable de tout ça, tu vas m'aider, parce que sinon je vais craquer à l'avance.

0: Vous avez vu, hein, ces enfants. Vous vous déshabillez après la messe, c'est là.
1: D'accord. Ah, ça, vous pouvez m'aider, j'arrive pas.
0: Oui, je vais vous aider.
1: Je suis mal de...
0: Je vais juste passer ça sur la tête.
1: Je suis mal garé. Bon. Faut qu'on se tienne bien.
2: Je suis ici depuis, je dirais, 52 ans.
1: Je veux éviter tout, je préfère le mettre moi-même par là.
0: Voilà.
2: Mon premier travail, c'était de faire les chambres avec une sœur, pendant que les prêtres allaient dire leur messe. Et ensuite, moi, j'ai été à l'accueil. Après ça, ben, j'étais responsable de salle à manger pendant 16 ans.
0: Attendez, Père. Voilà.
2: Je voulais à tout prix être au service des prêtres, prier pour les prêtres surtout et me dévouer pour les prêtres. Je voulais un peu faire comme Sainte Thérèse de l'Enfant Jésus, mais elle, qui dans son Carmel, elle faisait prier que pour les prêtres. Moi, c'était un peu ça ma vocation.
3: Bien. Excusez-moi. Et t'as pas mis dans la chambre
4: Alors, la canne.
2: Oh, voilà, Béthanie veut dire Marthe et Marie. On fait Marie par l'adoration, était contemplative. On fait Marthe par le dévouement.
3: Un essai.
4: Donc je vois rien.
5: On va faire un essai.
3: Et puis si ça marche pas.
6: La grande particularité de cette EHPAD-ci, c'est que il y a la messe tous les jours. Il y a une vie spirituelle importante.
4: Oui, je lis. Hein.
3: C'est bon. Bon, ben génial. Mais t'as pas besoin de lunettes alors.
4: Hein?
3: Tu n'as pas besoin de lunettes.
4: C'est pour ça que je les ai perdues.
3: Alors, on va te coincer quand même plus.
7: Ah, vous 21 ans, est-ce que vous étiez en études déjà? Vous travaillez déjà dans le milieu, le monde du travail?
8: Non. Je tricotais, je faisais de la couture, plein de choses. Il y a plein de choses à faire dans une famille. Plein de choses. J'allais traire les vaches le matin. Je me levais à 5 heures du matin pour aller traire les vaches. Et j'allais à la messe après à 6h30. 6h30.
7: Ah, il ne fallait pas être en retard. Hein.
8: Ah non. Et avant, j'avais préparé le petit déjeuner pour les hommes. Ah ah. Et puis voilà. Et puis ça va très bien.
7: Et donc à 22 ans, après, vous êtes partie à Paris?
8: Ah ben, j'ai réfléchi. Le Seigneur, il a ses voies. Hein, il m'a fait comprendre que je pourrais lui rendre service. Alors, je suis venue à Paris. Au bout de 3 jours, je suis retournée dans mon pays. Puis j'ai dit, c'est là que je veux aller, puis je rentre lundi prochain. Oh, la vie est belle, comme tout. Il suffit de la prendre par le bon bout. Chante avec moi. La vie est belle, comme tout. Il suffit de la prendre par le bon bout. Quoi qu'il arrive, j'ai toujours le sourire. Je prends la vie du bon côté. Je me dis qu'il peut m'arriver pire. Et ça suffit pour me mettre en gaieté.
7: Je vais accompagner Madame Renaud dans le monde de Valérie.
8: Quel est ton nom déjà, Jean?
7: Tiphaine. Tiphaine.
8: Tiphaine.
7: Ouais.
8: Ah, bientôt, Tiphaine.
7: À bientôt.
9: Je vous laisse faire. Yeah.

0: on m'avait demandé à Morsang, donnez-nous deux raisons pour lesquelles vous voulez être prêtre. Je dis, donner les sacrements et célébrer l'Eucharistie. Deuxièmement, être avec le peuple de Dieu, être avec les gens et partager ma foi avec eux et les aider à la vivre eux-mêmes.
1: Tant que jeune prêtre, j'arrivais avec beaucoup de générosité. J'étais très enthousiasmé par le fait d'être affecté à une paroisse populaire. Je me suis jeté vraiment de plein pied dans la réalité de ce qui était la paroisse au niveau des jeunes dont j'étais chargé, c'est-à-dire les cœurs vaillants. Et puis c'est au fil des années, un an, deux ans, trois ans, je me suis rendu compte qu'il fallait développer l'après-communion solennelle, comme on disait. Et je me suis aperçu que ces préadolescents de 11 ans et demi, 12 ans, dès qu'ils avaient fait leur communion, c'était terminé. C'était la catastrophe. Avec un ancien laïc du patronat Joliet, j'ai lancé des équipes de football pendant la persévérance. On avait au moins plusieurs centaines de joueurs avec leurs remplaçants. L'évêque m'avait dit le bienfait des prêtres ouvriers et je lui ai dit un jour, moi ça me plairait bien d'être à mi-temps prêtre ouvrier, je n'ai rien d'un ouvrier donc je ne peux pas être prêtre ouvrier, mais prêtre ayant un travail professionnel et en même temps prêtre de paroisse. Et j'ai trouvé un métier comme éducateur spécialisé dans un dispensaire laïque de toxicomane en addiction. Et c'est là où, pendant 8 ans, j'ai travaillé dans ce dispensaire. Et tout ça fait que ça a été très passionnant pour moi. Voilà. Mais avec leur masque, on peut même pas sourire. C'est vraiment le monde à l'envers. Vous servez. Voilà un compagnon avec qui on va parler. Voilà.

0: encore un petit coup.
1: Merci de vos encouragements.
2: Attention.
0: Ah bah oui, il faut se montrer.
3: Tiens, prends une provision parce que...
4: Quand le père...
3: J'avais 33 ans quand je suis arrivé au Chili. C'était l'époque de Salvador Allende. Dès l'arrivée, on m'a envoyé dans des quartiers pauvres et j'ai découvert que c'était ça que je cherchais. Le fondateur du Prado disait « Il faut des prêtres pauvres pour évangéliser les pauvres. Parler simplement, vivre simplement, être proche des gens, avec cette idée que dit le père Chevrier, si les gens ne viennent pas à l'église, c'est à nous d'aller à eux. Hein, pour leur apporter quoi ? Ben, la bonne nouvelle de l'évangile. Là, avec le bonnet. Quand Pinochet a modernisé l'économie, j'aime pas beaucoup ce mot, moderniser l'économie, ça veut dire qu'il y a des milliers de chômeurs, hein, c'est ça qui s'est passé. Et comme il y avait des milliers de chômeurs, on a été obligé de créer des cantines enfantines pour recevoir les enfants. Ça a été un gros travail assez extraordinaire. J'étais pas chaud parce que je me disais, on va jamais arriver à tenir. Au bout de 3 jours, il n'y aura plus d'aliments, quoi. Et on a manqué de rien. C'est les paroissiens qui ont dit, si, allons-y. Hein. Et alors, il y en a un qui a dit, moi, j'ai un grand fait-tout pour faire la cuisine. Moi, j'ai ceci, moi, j'ai cela. J'ai des pommes de terre, des haricots. Voilà. J'ai été 24 ans en tout au Chili. Une période heureuse pour moi à cause de l'apostolat. Difficile. Mais heureuse. On a vraiment vécu des moments de fraternité avec les gens très forts, hein, très très forts.

0: va prendre les 4.
1: Quoi? C'est bien le programme de photo. Il y a le temps.
0: Matin, à quoi? Voilà, vous voyez, matin. Ah. On va commencer là, après le...
2: Après le psaume.
0: Après le... Oui, le l'hymne.
3: Voilà. Baptême d'Emmanuel Tiki. J'aimais beaucoup les baptêmes. Je vais même vous dire humblement que je préférais les baptêmes au mariage. Vous me direz, il faut bien qu'il y ait des mariages pour qu'il y ait des baptêmes. Mais les mariages, c'est souvent un peu trop mondain. C'était, peut-être moi maintenant, dire il y a moins de mariage. Mais les baptêmes, c'est extrêmement sympathique. La préparation des parents, et puis la cérémonie elle-même qui est très belle. Très très belle, quand on sait vraiment bien la présenter, on fabrique, pour ainsi dire, un petit disciple de Jésus au baptême, sous tous ses aspects. C'est quand à la fin du baptême, le prêtre s'adresse à l'enfant et lui dit « Tu es prêtre, prophète et roi ». Comme extraordinaire, un petit bout de chou qui est jamais, tu dis, tu es prêtre, prophète et roi. C'est reconnaître la dignité extraordinaire de ce petit enfant.

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0: J'avais eu beau tout essayer de tout imaginer, j'avais pas imaginé quelquefois ce qu'on peut rencontrer comme fragilité extrême chez certaines personnes qui sont vraiment en bout de vie. Et c'est à la fois très impressionnant, très et en même temps, on se dit, ben voilà, Seigneur, allez. Ils sont toujours aussi grands à tes yeux, en tout cas. Et moi, je voudrais bien qu'ils soient toujours aussi grands, même s'il faut que je les raccompagne à leur chambre parce qu'ils savent plus la trouver.
1: Où, là-haut ?
2: Oui, dans le noir. Ou dans celui-là.
1: Dans lequel ?
2: Dans celui-là. Ou dans celui-là. Ah, oui. Là ou là ?
1: Ah oui, là-bas. Je vais mettre là-bas, tiens. Comme ça, alors.
2: Et non, dans celui-là, le petit crochet noir qui est là, qui est tout seul.
3: Là, dans ce sens-là, hop. Non, parce que je veux pas être coupable de la, tout le temps.
1: Ah oui, ici alors.
3: Non, plutôt là.
4: Genre, j'ai fait des. D'une heure
2: et c'est dans ce.
4: Ah oui, c'est
2: bon. Six
4: premières années.
2: Waouh, c'était dur, hein.
1: Oui.
2: Bravo, Monique.
5: Ils sont
6: bons,
5: ils sont
6: bons. Je vous vois de dessiner cet homme. Hein, c'est un handicapé.
5: Je fais un dessin.
6: Vous allez faire un dessin que vous voulez.
5: Je vais le faire ici.
6: Ah, dis donc, oui. Ben, bravo.
7: Qui aurait un bout de gomme, s'il vous plaît?
8: Bon, attendez. Mais vous allez faire sur une votre essai, et puis si c'est pas vous, vous avez l'autre côté.
6: Vous avez commencé un dessin, déjà?
1: J'avais commencé ça qui était affreux. Alors, mais
6: qu'est-ce que vous étiez dans
1: moi,
6: le
1: j'aimerais cœur. Mieux.
6: Excusez-moi, quel est votre prénom?
1: Nicole Schmitt.
6: Ah oui, voilà.
1: Oui, mais.
6: Et si je n'ai plus Nicole Schmitt.
1: Je ne veux pas le consigner, il est trop moche.
6: Nicole Schmitt. Il suffit de mettre du vert ici, du bleu dans le ciel, avec quelques nuages blancs.
9: Elle est nommée sur la
6: carte de masse. Elle est
9: très, très belle.
6: C'est pas ça. On va y arriver. Comme ça, tu regardes un petit peu. Ah oui, c'est ça. C'est à vous, ça. Hein, c'est à vous. C'est ça, oui. C'est bien pratique. Vous avez tout sous la main.
10: J'ai envie de le faire bouche, même s'il est
11: gay. Mais
10: surtout,
11: c'est pas vous. Vous le faites comment, oui.
0: Je manque de temps, figurez-vous, parce que j'ai aussi à redécouvrir, je suis mélomane, j'ai à redécouvrir de la musique que je n'ai jamais écoutée ou pas suffisamment. J'aime lire, je recherche encore en théologie, je lis un peu des bouquins de théologie, je me promène dans le parc pour prier ou pour regarder, et puis je me retrouve, c'est le dîner, et j'ai l'impression d'avoir rien fait.
12: Je vous remercie.
13: Je vous en prie, je fais pour ça.

0: prenez et buvez-en tous, car ceci est la coupe de mon sang, le sang de l'alliance nouvelle et éternelle, qui sera versé pour vous et pour la multitude en rémission des péchés. Vous ferez cela en mémoire de moi.
1: La messe aussi, c'est un peu problématique, parce que on célèbre, on ne préside la messe qu'à peu près une fois par mois. Un tour de rôle, ceux qui sont capables encore, parce qu'à un moment, on ne peut plus. Moi, quand je célèbre, quand je préside, je suis assis. Ça aussi, c'est une nouveauté qui aurait dit dans mon enfance que je célébrerais assis. Maintenant, je suis sur une chaise comme ça devant l'autel pour célébrer la messe. Moi, ça m'arrivera un jour de ne plus pouvoir le faire du tout. Ben, évidemment, c'est un très grand sacrifice, mais il faut considérer que la vie humaine est un sacrifice. Et oui, c'est vrai pour les prêtres, mais ce n'est pas vrai uniquement pour les prêtres. C'est tout être humain qui est amené, s'il vit un certain temps, à renoncer à pas mal de choses.
2: Je m'accroche aux prières de l'Église qui nous sont demandées lors de l'ordination. On m'a demandé, tu diras ton bréviaire tous les jours. Il y a des jours où je n'ai pas pu le dire, mais maintenant que je peux, j'essaye d'être un moine qui fait aux heures demander la lecture de mon bréviaire. Alors, j'aime pas trop les lectures en commun. Il y a les laudes le matin. J'aime mieux être dans mon fauteuil qui est là-bas, et bien assis, confortable, les pieds sur un petit tabouret, je prends mon livre de l'Aude et je le médite en méditant chaque psaume.

Vous avez 75 ans. J'ai été donc mis dans la catégorie de ce qu'ils appellent les prêtres en retraite active. Et ça a été un temps vraiment remarquable, à tout point de vue. Hein, à tout point de vue. Parce que là, disons que je craignais plus grand-chose. Hein, et j'ai parfois été, comme la plupart de mes collègues, confronté à des moments difficiles au point de vue pastoral, hein, des gros drames.

0: des choses sur lesquelles il fallait mieux avoir la tête bien sur les épaules, et je les ai bien portées, je pense, avec l'aide du Seigneur, bien entendu. Parce que, bon, ben là aussi, on découvre combien, ça serait peut-être une conclusion pour moi un peu, on découvre comment par soi-même on est fragile, par soi-même on n'a jamais la vérité totale, par soi-même on n'est pas des Goldorak, c'est le Seigneur qui nous donne sa force. C'est lui qui, par son esprit, nous relève toujours, même s'il nous faut passer par des épreuves. On a aussi la joie de cette fameuse présence qui a été pour moi la grande découverte du départ. Je ne serai plus jamais seul, même quand j'aurai l'impression de l'être. Il sera toujours avec moi, et il l'a toujours été, en toutes circonstances.
1: J'aidais l'évêque dans ce que je pouvais faire. Et puis un beau jour, il m'a dit « Bon, vous êtes vraiment un petit peu vieux, j'avais 80 ans. Vous êtes un petit peu vieux pour être vicaire épiscopal, alors je vais vous demander d'être maintenant prêtre habitué. » Et donc j'ai été à Melun, où là, bon, sans critiquer mes chers confrères qui sont par ailleurs charmants et avec qui je m'entends très bien, eh ben, j'étais très isolé. Isolé parce que toutes les choses qui m'intéressaient, eh ben les jeunes les ont reprises pour qu'ils puissent s'y intéresser. Alors les équipes d'Action catholique, les équipes d'ACI, les équipes de MCC, Mouvement des cadres chrétiens. Bon, moi je n'avais plus, la dernière année, je n'avais plus en clair que les messes du dimanche où je faisais un sermon que je préparais bien par écrit et qui plaisait aux gens parce que je m'en suis bien rendu compte, et puis quelques messes en semaine.

0: Quand je regarde mon passé, je pense à deux choses. Je pense que je suis parti comme prêtre en pensant donner plein de choses aux gens. Et je crois que je l'ai donné. Mais j'ai aussi reçu énormément en France, au Chili, ici. J'ai reçu énormément des autres. Et pour moi, c'est ça la vie. C'est qu'on se donne les uns, les autres, un coup de pouce, qu'on s'entraide. Hein, voilà. Alors, pour moi, c'est important de se dire, je dois vivre ma vie le mieux possible, dans la joie, dans la paix, et en même temps dire, ça va se terminer dans les bras de Dieu un jour.
1: Ça va ?
2: Ça va. Et toi ?
3: Il y a déjà un œil ici. On peut pas mettre deux œufs.
4: Quand je suis arrivé ici, 3-4 jours après mon arrivée, je suis passé à côté d'une dame à qui j'ai

très vieille dame qu'il faut aider à manger. Je l'ai fait d'ailleurs avec elle un petit moment. Qui m'a arrêté. Mon père, je me suis laissé. Qu'est-ce qu'il y a, madame? Qu'est-ce que vous voulez me dire? Elle me regarde avec un grand air de tristesse et elle me dit, je crois que je vais mourir ici. Je dis, madame, on en est tous là. Tous ceux qui sont ici, toutes celles qui sont ici. Mais pour l'instant, vous vivez. Alors regardez, il y a des petits moments joyeux dans le bord. Essayez de les vivre. Tout ça. Elle m'a posé la question deux fois parce qu'elle devait perdre un peu la mémoire aussi. Et j'ai recommencé.

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1: Aide à mourir, les alertes éthiques d'Emmanuel Hirsch. Trois questions à Emmanuel Hirsch, membre d'honneur des éligibles et leurs aidants, et professeur émérite d'éthique médicale.
2: Au moment où notre système de santé n'a jamais été aussi fragile, au moment où les personnes en situation de précarité n'ont jamais autant le sentiment d'une détresse, d'une solitude et d'un abandon, il y a une provocation, si vous voulez, éthique et politique, qui est insupportable. Et donc, que des gens qui sont attachés à l'éthique considèrent que celles et ceux qui avaient devoir de l'incarner, de la défendre, ont abandonné en cours de route et s'en remettent d'une certaine manière à la logique de l'euthanasie et du suicide assisté, interroge à la fois le présent l'éthique, mais aussi la possibilité de faire éthique sérieusement et crédiblement demain.
1: Quelles sont les raisons de votre mobilisation contre la loi sur l'aide à mourir, à l'appel des éligibles et leurs aidants ?
2: Il est triste aujourd'hui, à quelques jours du vote à l'Assemblée nationale de la loi sur l'euthanasie et le suicide assisté, que des concitoyens

0: Moyen ait besoin de se constituer en éligible, c'est-à-dire de s'être découvert, au lieu d'être protégé par la société, par la démocratie, exposé au risque d'une loi qui leur donne le sentiment que demain, lorsque des décisions difficiles seront à prendre, on pourrait leur proposer l'euthanasie et le suicide assisté, là où on avait à leur témoigner notre sollicitude. Donc, vous voyez, on est devant les Invalides, on est dans un lieu symboliquement fort. C'est aussi se défendre qui est important. Et défendre la démocratie et pas uniquement des personnes en particulier. Ce sont des valeurs aujourd'hui qui sont d'une certaine manière ébranlées. Alors, je ne dis pas que celles et ceux qui veulent de nouveaux droits pour la personne malade devaient être répudiés. Ils ont probablement une parole qui est audible. Mais en quoi la législation de la République, en quoi la loi française pour quelques personnes doit-elle convertir l'impératif de non-abandon en possibilité d'abandon, c'est-à-dire l'euthanasie, le suicide assisté, c'est un renoncement aux valeurs qui nous sont constitutives. Voilà pourquoi on est là.
1: Quelle question éthique le droit à l'aide à mourir pose-t-il à notre société ?
0: Une préoccupation profonde pour les gens qui s'intéressent à l'éthique, qui y croient encore, c'est que le Comité consultatif national d'éthique, le 13 septembre 2022, ait lancé cette ouverture de la loi au suicide assisté et à l'euthanasie. Donc ça interroge déjà l'éthique en soi et l'éthique institutionnelle. Ce qui est aussi profondément curieux et déroutant, c'est que quelques années plus tard, au moment où le Parlement va voter une loi sur l'euthanasie et le suicide assisté, on entend peu les personnes attachées à l'éthique, au niveau de ses valeurs, de respect de la personne, de dignité. Ces personnes qui disaient peut-être une loi serait envisageable si elle est strictement encadrée. Et ces personnes n'ont pas reçu non plus les éligibles et n'ont pas considéré, comme on pourrait l'estimer en matière d'éthique, qu'elles doivent être responsables aussi des conséquences de leur choix. Et l'avis du Comité consultatif national d'éthique a été suivi quelques heures après par le lancement par le président de la République, Emmanuel Macron, de la Convention citoyenne et de ce cycle, je dirais, irrépressible d'avoir considéré qu'il y avait une urgence politique et non pas politicienne à coûte que coûte avoir une loi sur l'euthanasie et le suicide assisté au moment où notre système de santé n'a jamais été aussi fragile, au moment où les personnes en situation de précarité n'ont jamais autant le sentiment d'une détresse, d'une solitude et d'un abandon. Il y a une provocation, si vous voulez, éthique et politique qui est insupportable. Et donc, que des gens qui sont attachés à l'éthique considèrent que celles et ceux qui avaient devoir de l'incarner, de la défendre, ont abandonné en cours de route et s'en remettent d'une certaine manière à la logique de l'euthanasie et du suicide assisté, interrogent à la fois le présent de l'éthique, mais aussi la possibilité de faire éthique sérieusement et crédiblement demain.
1: Quels sont les aspects de cette proposition de loi, présentée comme une simple liberté individuelle, qui vous inquiète ?
0: On nous a indiqué pendant des années que si la France légiférait sur l'euthanasie et le suicide assisté, ça serait pour des raisons très spécifiques et d'une manière exceptionnelle. Aujourd'hui, alors que dans quelques semaines, on aura un vote au Parlement, il est très évident que pour trouver un consensus, on a renié sur tout ce qui pouvait être un encadrement strict, notamment dans la définition de ce qu'était une personne en fin de vie. Cette loi est applicable à des personnes qui ne sont pas en fin de vie. Ce qui aurait été un minima nécessaire, c'est qu'il y ait un contrôle judiciaire, puisque c'est un acte qui va conduire à la mort d'une personne, pour valider, les rationnels et les justifications de cette procédure, de ce processus. En fin de compte, on a bâclé, d'une certaine manière. Alors, certains disent qu'on a pris le temps, puisque effectivement, il y a eu des années. Je pense que si on avait pris le temps, on aurait surtout pris le temps de décider qu'il n'était pas véritablement opportun, justifié, nécessaire, et qu'il est pernicieux d'avoir décidé de légiférer. Voilà, on est parti dans une mauvaise aventure. On est parti dans un drame qui va accentuer les précarités, aussi bien du côté des personnes malades, de leurs proches, que des professionnels. Je n'arrive pas à voir l'objectif véritable, si ce n'est d'avoir affirmé publiquement et d'une manière totalement rhétorique que la France, avec Emmanuel Macron, avait été à l'initiative de nouvelles libertés, de nouveaux droits. Je pense que si on a un droit dans une société, en termes de solidarité, de sollicitude, c'est celui de vivre. de pouvoir se réaliser, d'aller au bout d'un chemin, y compris

Bonsoir à tous et bienvenue sur le plateau d'Un cœur qui écoute, votre émission de spiritualité. Alors là, nous approchons de la fête de la musique. Et donc, ben, comment ne pas la fêter avec le roi des instruments et celui qui est derrière. Bonjour, monsieur l'organiste. Vous êtes donc Thomas Hospital, organiste titulaire à Saint-Eustache, à Paris. Allez, on va dire que c'est le ou les deux. Ça fait partie des deux, trois grands orgues de la ville de Paris, qui nous régale ben, à chaque fois. Hein. Je vous remercie d'ailleurs, j'en profite en passant. On va parler de ce que vous faites, on va parler aussi de ce qui vous anime, dans le fond, pour notamment le dimanche animer les messes, et aussi donner des concerts. Juste avant, on va écouter un extrait de ce que vous faites. Je crois que c'est du Durufler.

0: Alors Thomas, pourquoi avoir choisi cet extrait ?
1: Bien, je voulais pouvoir commencer ce rendez-vous avec une œuvre de Maurice Ruffier parce que cette année, on va célébrer les 40 années de sa disparition. Et c'est un compositeur, je pense, qui a énormément marqué le monde de l'orgue moderne, mais aussi cette relation très intime avec le catholicisme. Et c'était vraiment un catholique pratiquant, imprégné de musique grégorienne et qui a vécu de plein fouet la réforme liturgique. Donc ça fait partie de ces musiciens qui étaient évidemment très attachés à la musique grégorienne.
0: Alors vous, vous êtes né un petit peu plus tard, dans le sud-ouest de la France, pour ceux qui peuvent l'entendre un petit peu, dans le côté du Pays Basque, il y a 36 ans à peu près.
1: C'est exactement ça, il y a 36 ans, je suis né donc au Pays Basque, dans le village d'Ayer, qui est à peu près à 20 minutes de Bayonne.
0: D'accord. Là-bas, vous étiez enfant de chœur, notamment, dans la paroisse ?
1: Oui, tout à fait. Bah, moi, j'ai, je dis toujours, j'ai grandi un peu dans une sorte de catholicisme populaire, c'est-à-dire qu'on ne se pose

0: Pas de question, j'ai toujours été à l'école privée, j'allais à la messe, je pensais à ma grand-mère, je devais avoir 2 ans. Très vite, parce que j'arrivais pas à rester sur place, le curé m'a pris comme enfant de cœur, je devais avoir 7 ans. Bon, j'ai tout fait sauf m'occuper de l'encensoir, parce que je pense que sinon je me prenais les pieds dans les cordes. Donc voilà, et puis je suis tombé très vite dans la marmite de la musique, puisque j'accompagnais mon père qui chantait dans la chorale paroissiale du village. Et j'ai vu le chef de chœur jouer de l'orgue. Et là, pour une fois, je suis resté calme. J'étais complètement fasciné par cet instrument. Et il m'a dit, bah, écoute, au lieu de rester là à côté de ton père, tu n'es pas très utile avec les barytons à 10 ans, tu vas aller à l'orgue et tu vas nous donner le ton. Ben, je lui dis, mais je ne sais pas jouer, je ne sais pas lire la musique, c'est pas grave. Il prenait ma main, il me disait, voilà, hop, tu mets ta main comme ça et quand je te dis, et puis hop, on va démarrer pour le chant. Et voilà, ça a été mes premiers concerts, j'avais 10 ans. Et depuis, je n'ai jamais laissé le banc de l'orgue.
1: Et qu'est-ce qui s'est passé entre-temps? Comment on devient organiste?
0: J'ai eu beaucoup de chance. J'ai rencontré beaucoup de personnes qui m'ont vraiment accompagné. Donc moi, j'ai dit à mes parents, bah, écoute, je veux absolument faire de l'orgue. Alors, ils ont trouvé des gens qui m'ont donné des cours, d'abord de synthétiseur, puis de piano, puis un professeur d'orgue. Puis je me souviens très bien, j'avais vraiment 10 ans, j'étais en CM2, et j'étais à l'école, et puis mon curé du village qui arrive en plein cours, voilà, il frappe même pas, il ouvre la porte, et devant tout le monde, en plein cours, il me pose la grande clé de Saint-Pierre, puisque l'église s'appelait Saint-Pierre, sur la table, il me dit, bah voilà, comme ça t'as un instrument pour travailler, par contre, tu viens jouer des dimanches. Et alors j'étais très impressionné, ben, c'était comme ça, il n'y avait pas d'organiste dans le village, il y avait ma grand-mère qui avait quand même repris l'accompagnement de l'harmonium, elle en avait fait quand elle était toute jeune, elle avait arrêté pendant toute sa carrière professionnelle dans le restaurant, puis là, quand elle m'a vu commencer à m'intéresser à l'orgue, elle s'est dit, tiens, je vais peut-être mieux remettre, puis bon, elle ne pouvait pas assurer tous les dimanches, et puis donc le curé me donne cette clé, il me dit, voilà, maintenant je veux te voir le dimanche jouer. Et c'était comme ça, et j'ai eu beaucoup de chance, j'ai aussi grandi à côté de l'abbaye de Belloc, pour les gens à qui ça peut évoquer quelque chose. Et j'ai été très aidé par les bénédictins de Belloc qui m'ont vraiment développé cette sensibilité à la liturgie. Bah, si je me souviens d'avoir accompagné énormément d'offices là-bas et avec eux, il fallait tout préparer la veille, on répétait tout jusqu'à la durée de l'introduction, tout ça. C'était des bénédictins, donc le travail, ça comptait avant toute chose. Et je dois dire que j'ai été élevé, j'ai été éduqué dans ces valeurs-là. Et moi, ça m'a énormément aidé. Ça m'a peut-être rendu un peu maniaque et exigeant, mais en tous les cas, je crois que c'était la meilleure école.
1: Donc déjà, il y avait, c'était pas juste de la musique, c'était pas juste de la musique liturgique. C'était vous, né dans un bassin religieux, qui interprétiez la musique liturgique. Donc ça avait, c'était une musique qui avait du sens.
0: Alors, je vais être même tout à fait honnête, c'est-à-dire que je pense que je savais accompagner des chants pour la messe avant de savoir qui était Jean-Sébastien Bach. Je vais sans doute choquer tout le monde en disant ça, mais pour moi, l'orgue, c'était avant tout...
1: Jean-Sébastien quoi, pardon ?
0: Oui. Mais avant tout, pour moi, l'orgue, c'était un instrument d'accompagnement. Enfin, moi, je suis rentré dans l'orgue par la liturgie. Et c'est pour ça que... Et moi, je continue, malgré tout ce que j'ai pu faire après, des études poussées, finalement, un orgue, tout ça, mais pour moi, je ne peux pas concevoir, entre guillemets, ma carrière comme organiste aujourd'hui sans avoir une dose plus que homéopathique de liturgie et tout ce que cela implique, c'est-à-dire la composition pour la liturgie, mener des projets pour améliorer la liturgie et aussi être un défenseur d'une belle liturgie.
1: Ça veut dire quoi ?
0: Ça veut dire que... Moi, j'estime que quand on regarde une belle église, comme c'est le cas, par exemple, à Saint-Eustache, on a la chance d'avoir un magnifique écrin, une belle église gothique. Quand on regarde un bâtiment comme ça, on a envie d'écouter une musique qui épouse ce lieu-là. Voilà. Donc, c'est vrai que j'assume pleinement aimer les liturgies plus ou moins traditionnelles. Entre je mets les guillemets, ça ne veut pas dire que je suis traditionnaliste pour autant, mais je défends le grégorien parce que j'estime que c'est le chant principal de l'Église catholique et qui ne devrait pas être abandonné au plus extrême de l'Église. Je ne vois pas pourquoi on le laisserait au plus extrême. Je pense qu'on doit se réapproprier ce répertoire-là. Je pense qu'il faut développer des chœurs qui puissent chanter des motets, qui puissent répondre comme ça à l'acte liturgique. Et aussi développer, bien sûr, la participation active des fidèles, mais pas que, je veux dire. La participation active des fidèles, c'est aussi l'écoute et c'est aussi la participation pour le chant. Je pense que tout ça peut rentrer en communion. Je pense que tout ça peut vivre ensemble si c'est fait intelligemment.
1: Et sachant que la palette est assez large, puisque vous venez là de nous proposer du rufflet, qui évidemment n'est peut-être pas le cousin immédiat de Bach,
0: Non, c'est vrai, bah absolument. Durufle, c'est quelqu'un, lui, par exemple, qui a été un compositeur qui s'est énormément inspiré de la musique grégorienne. Lui, il a grandi dans la cathédrale de

0: Rouen, il a été maîtrisien là, et cette musique l'a habité. Je dois dire, moi, j'étais aussi touché et bercé par ça. Puisque, si vous voulez, en grandissant au Pays Basque, donc on a un répertoire de cantiques qui est très différent des cantiques français, et par chance, ça c'est vraiment une chance, l'abbaye de Belloc a été le berceau de la réforme liturgique de Vatican II. Donc ce sont les moines qui se sont chargés à transmettre un répertoire musical en langue basque. Et donc pour ça, soit ils ont transformé du grégorien, soit ils ont repris des cantiques, mais qui ont toujours ce souffle, cette ligne modale. Donc ça, ça a été mon berceau. C'est vrai que ça n'a pas été forcément le grégorien, hein, mon berceau, je le dis, c'est plutôt ces mélodies-là. Mm-hmm. Mais ça a été vraiment ma source. Et c'est vrai que, bon, j'ai découvert les liturgies françaises assez tardivement. C'était quand j'avais 18 ans, quand je suis arrivé sur Paris. Et là, pour moi, c'était parfois un choc des cultures. Hein. Pour moi, ça a été vraiment... Je me disais, mais qu'est-ce que c'est que ça? Donc, c'est vrai que ça n'a jamais été mon berceau, ça n'a pas été mon éducation. Donc, bon, mais j'ai appris à faire avec. Mais c'est vrai que je défends cette espèce d'enracinement qui trouve ses sources, en tout cas, dans le chant grégorien, dans ce souffle, parce que j'estime qu'il y a une lumière, il y a un souffle qu'on doit pouvoir retrouver dans notre musique.
1: Alors, l'arrivée à Paris, à 18 ans, forcément, ça change un peu du Pays Basque et du village où vous étiez, hein, quand même. Et donc, on voit que vous avez découvert des musiques différentes.
0: Oui.
1: Mais vous aussi, le milieu porteur religieux dans lequel vous étiez, et culturel, oui. Là, à Paris, paf, il a explosé.
0: Ah, mais je vais vous dire, ça a été un énorme changement pour moi, parce que quand je suis arrivé à Paris, au conservatoire, il y avait un partenariat entre l'église Notre-Dame des Vertus d'Aubervilliers et le conservatoire. Donc le curé d'Aubervilliers, qui était vraiment un curé missionnaire, il souhaitait que ce soit un des étudiants, toujours de la classe d'orgue, ou un groupe d'étudiants de la classe d'orgue du conservatoire, qui anime les messes à Aubervilliers. Et donc là, j'ai découvert tout à fait une autre sociologie, oui, de paroisse. Parce que, oui, moi, j'ai grandi dans mes petits villages basques où vraiment, basque égale basque. Mmh. Il y avait peu de mixité en soi. Mmh. Et là, je découvre un univers complètement avec énormément de communautés africaines ou antillaises. Et là, je me souviens d'offertoires où on venait avec des plateaux de poissons, des choses. Et puis, je dirais, une manière de vivre sa foi beaucoup plus exaltée, oui, beaucoup plus...
1: Une ferveur exprimée.
0: Voilà, une communion comme ça, besoin de s'exprimer, que je ne connaissais pas du tout, moi, à côté de mon abbaye. Ça a été...
1: Un peu plus réservé.
0: C'était plus réservé, mais ça a été... Mais j'ai été touché par cette foi qui les animait. C'était une foi dont ils avaient besoin de l'exprimer constamment. Ça n'a pas été mon éducation, mais j'ai passé des années formidables. Ça m'a permis de découvrir, ben, il y a d'autres choses. Voilà. Puis après, j'ai fait beaucoup de remplacements dans beaucoup d'églises de Paris, jusqu'à être nommé en 2015 à Saint-Eustache.
1: Après des concours un petit peu exigeants quand même.
0: Oui, absolument. Là, il y avait un concours. On était 52 candidats, je crois, puis ils en ont retenu au final deux, donc Baptiste Florian Marlouvrard, mon collègue, et moi-même.
1: Et côté vie de foi, alors, ça a donné quoi, cette confrontation à Aubervilliers? Ça l'a nourri, ça l'a enrichi, ça l'a... Et puis après, surtout, les années qui ont suivi à Paris, finalement...
0: Oui, alors, je vais être très honnête, je veux dire, quand on est né... Dans le milieu qui est le mien, au Pays Basque, en fait, je crois qu'on ne se pose pas de questions. Mm-hmm. Puisqu'en fait, tout le monde va à la messe, tout le monde fait le catéchisme. Enfin, ça fait partie du quotidien, en fait. Donc, en fait, vous êtes catholique, mais je crois que vous ne vous posez pas de questions. Mm-hmm. C'est normal. Vos grands-parents vous amènent à la messe, vous y allez. Si vous n'y allez pas, vous vous faites gronder par les grands-parents. Enfin, normal, je veux dire. Enfin, pour moi, c'est normal. Ça ne m'a pas semblé être quelque chose de particulier. Puis c'est vrai que vous arrivez à Paris, ben, y a beaucoup plus de, je dirais, de tendance, il y a beaucoup plus de... Il y a beaucoup de religions, là, qui s'expriment, etc. Mm-hmm. Il y a aussi beaucoup de gens qui n'ont pas la foi, qui ne partagent pas. Mais il y a aussi beaucoup
1: et
0: de gens
1: qui
0: vivent sans. Et puis il y a aussi beaucoup de gens qui se questionnent. Mm-hmm. Parce que moi, je ne me suis jamais questionné, mm-hmm, en fait. C'était naturel. Et puis là, on commence à se poser des questions. Puis vous arrivez, vous avez 18 ans, voilà, c'est la vie aussi qui prend le relais. On se pose des questions, on essaie. Puis on découvre une foi qui est aussi peut-être plus, comment dire, presque plus politique, qui a besoin de s'affirmer, qui a besoin d'affirmer ses valeurs. Et c'est vrai que c'était pas la foi que je connaissais. Mmh. C'était pas la foi que je connaissais. Donc, ça vous questionne. Vous dites, mais pourquoi besoin d'avoir un étendard à chaque fois que l'on dit qu'on est catholique? Pourquoi besoin d'avoir des avis tranchés qui devraient être des avis politiques?
1: Ce dont vous n'aviez pas besoin là-bas, puisque...
0: Pas du tout. Pas du tout, parce que c'était, oui, c'était presque culturel, enfin, oui, populaire ou culturel, je veux dire, on ne se posait pas. C'est une foi beaucoup plus ouverte, en fait.
1: Et, alors, cette période de questionnement, de rencontre, a fait que ça fait gentiment tout descendre à l'intérieur, ou bien
0: oui, en tout cas,
1: vous avez rechoisi?
0: Je remercie mes parents de m'avoir appelé Thomas, parce que j'avais l'impression que ça rentrait en écho directement avec qui j'étais. Mais bien sûr, ça m'a questionné, bien sûr, je me suis un peu... Alors déjà, je me retrouvais pas dans la liturgie. Ça, déjà, la liturgie, pour moi, c'était un moment de grâce. Là, je m'y retrouvais pas. Enfin, c'était trop loin de mes convictions, peut-être trop loin de mon éducation aussi, oui. Parce que je pense que les convictions, elles viennent de l'éducation que vous avez reçue. Beaucoup trop loin. Je m'y retrouvais pas, j'avais pas un plaisir énorme à vivre ça comme ça. J'étais admirative de la foi qu'ils avaient. J'étais admirative de la manière dont ils l'exprimaient. Oui. Mais je ne m'y retrouvais pas. Voilà. Et beaucoup, quand j'étais dans d'autres paroisses où il n'y avait que des chants de communautés nouvelles, etc., ben, vraiment, je ne comprenais pas, simplement, j'étais perdue. Donc, j'avais plus cette envie quotidienne d'y aller, ou cette envie de participer vraiment pour élever la liturgie.
1: Cet élan s'était un peu asséché parce que... Oui. Ça correspondait plus à vos canons, vos critères
0: exactement.
1: De beauté.
0: Enfin, exactement, exactement. C'était exactement ça. Je ne me retrouvais plus dans les canons de la beauté, tant que j'estimais que la liturgie devait se célébrer. En même temps, ça m'a appris à justement sortir de mes écoutilles, parce que évidemment, quand vous grandissez comme ça, bah, vous êtes un tout petit peu peut-être étroit d'esprit, disons-le. Mais néanmoins, je ne m'y retrouvais pas. Ce qui m'a permis, en fait, je pense que ma foi. Est revenu vraiment, en tout cas j'ai pu la revivre pleinement quand j'étais nommé à Saint-Eustache, à 25 ans. Puisqu'à Saint-Eustache, c'est une paroisse très particulière, on est alors en plein centre de Paris, je ne pouvais pas vous redire la sociologie du centre de Paris, c'est-à-dire qu'il n'y a pas plus cosmopolite, il n'y a pas plus, on est sur la station Châtelet-Léal, donc vous avez toutes les cultures qui se confrontent, mais qui se respectent, c'est ça qui est beau.
1: Donc, ça dépend de l'heure.
0: Ça dépend de l'heure, c'est vrai. Mais en tout cas, parmi les paroissiens de Saint-Eustache, vous avez tous les profils. Mmh. Vous avez tous les profils qui s'y retrouvent, parce que ça a toujours été une paroisse d'ouverture, c'est vrai, sur, on va dire, le plan sociétal, sur le plan social aussi, avec toutes les actions qui sont menées par cette paroisse-là. Mais néanmoins, on n'a jamais voulu faire une liturgie de facilité ou de compromis. Ça a toujours été une liturgie où la musique a une place très importante et l'acte liturgique est assez fastueux. Et je me suis dit, comme quoi, on peut à la fois être sensible à la réalité sociétale du monde d'aujourd'hui. Oui. Parce qu'il faut arrêter d'avoir des lorgnères. Le monde, il est tel qu'il est, ça ne sert à rien d'essayer de se réfugier derrière un bunker. Non. C'est un monde ouvert, c'est un monde où il y a des personnes qui ne partagent pas votre foi. Ça ne veut pas dire pour autant qu'il faut les exclure ou encore moins qu'il faut se battre contre eux. Ben, on ne partage pas, c'est comme ça, ça ne veut pas dire qu'on ne peut pas vivre ensemble. Il y a une vraie, on dirait, un vrai vivre ensemble, mais pour autant, la liturgie est fastueuse, la liturgie est belle.
1: Et alors, comment vous vivez votre foi à travers votre instrument ?
0: Alors, c'est vrai que quand on est au charbon, je dirais... on la vit par l'acte, mais c'est vrai que on est extrêmement pris. Moi, j'aime la vivre en silence, parfois, tout simplement, dans un coin de chapelle, quand il n'y a personne. J'ai la chance de pouvoir avoir les clés de l'église et pouvoir y aller très souvent. Parfois, je la vis plus quand je vais travailler le soir et que je m'assois sur le banc seul dans l'église, dans la pénombre. Et je crois que c'est les moments les plus intimes qui sont les plus vivifiants.
1: Et qu'est-ce que vous entendez, qu'est-ce que vous vivez dans ce silence ? Parce que vous êtes un homme de musique, vous donnez des cours au conservatoire, vous jouez donc le dimanche, on a dit, à Saint-Eustache, un dimanche sur deux. En semaine, il vous arrive d'aller donner des concerts à travers le monde et autres. Donc là-haut, à mon avis, c'est rare qu'il y ait du silence.
0: Oui, absolument.
1: Vous composez, plus, donc c'est-à-dire que ça continue, c'est pas le petit vélo qui tourne, c'est l'orgue qui continue.
0: Justement, vous l'avez décrit, donc c'est plutôt une vie hyperactive. Et justement, c'est ces moments que je peux avoir pour moi, seul avec le Seigneur, assis dans l'église, au calme, où justement...
1: Et ça s'arrête. Ça s'arrête.
0: Je m'oblige à ce que ça s'arrête. Et je me retrouve avec moi-même, voilà. Et ça me fait énormément de bien. Et j'en ai besoin.
1: Alors on a donc un nouveau pape qui a remis encore plus Saint-Augustin au goût du jour. Saint-Augustin qui parlait de ce Dieu qui est plus intime à moi-même que moi-même. Donc c'est bien gentil de le chercher partout dehors. En fait, il se trouve à l'intérieur. Dans ces temps de silence, Vous pensez pouvoir le rejoindre, l'entendre ?
0: En tout cas, j'essaye. Je cherche le chemin. On n'y arrive pas toujours. Et comme je vous disais, moi, je n'ai pas honte de dire que c'est ça aussi, suivant ce qui peut se passer dans le monde, etc. Donc, ça aussi, mais ce qu'on vit aussi personnellement. Mais j'essaye. J'essaye.
1: Et qu'est-ce que la musique liturgique que vous pratiquez peut apporter aux autres croyants ?
0: Moi, je crois qu'on a besoin que la musique liturgique élève les gens. Je crois que dans un monde tel qu'il est, qui est de plus en plus actif, on n'arrive pas à se déconnecter. Je parle pour moi-même, hein, je suis un jeune, je ne rejette pas le monde tel qu'il est, je le vis, le monde tel qu'il est. Mais néanmoins, je crois que quand on arrive, on a besoin de s'élever, on a besoin de s'extirper de notre quotidien. C'est pour ça que moi, je pense que c'est important que la musique liturgique ait sa propre identité. Je dis toujours, quitte à choquer, moi, je ne me retrouve pas dans une liturgie où j'entends le dimanche matin la musique que j'aurais entendue en boîte de nuit la veille. Voilà. Je suis un jeune d'aujourd'hui, je sors aussi. Et bien, quand je vais à la messe, j'ai besoin d'entendre quelque chose de différent, quelque chose qui m'élève, quelque chose qui a une connotation qui me permet de m'évader peut-être de mon quotidien. C'est comme ça que je vis la foi. J'entends que d'autres personnes aient besoin de la vivre autrement. Je ne remets pas ça en question. Mais puisque vous me posez la question, c'est comme ça que je la vis.
1: Quelles seraient les particularités de cette musique qui, justement, élève ?
0: Moi, je retrouve ça dans la musique grégorienne. Je l'avoue qu'on a de la chance de se faire une part de grégorien dans la liturgie. Moi, cette musique m'élève parce que c'est une musique qui est basée sur le souffle. Voilà. Elle n'est pas basée sur quelque chose qui est rythmé, elle n'est pas basée sur quelque chose qui est quantifiable. Elle est basée par une espèce de volupté, comme ça, comme de l'encens qui monte. C'est difforme dans la consistance. Et moi, ça me transporte. Et donc, c'est vrai que quand j'écris de la musique, j'ai fait un travail important il y a quelques années sur les psautiers, mais je continue sur des messes ou sur des cantiques. J'essaye, bien que ce n'est pas facile, mais j'essaye toujours de me remettre dans ce souffle grégorien.
1: Parfois, quand on entend l'orgue, que ce soit à Saint-Eustache ou à Notre-Dame de Paris, et que là, l'organiste envoie beaucoup de notes, beaucoup de sons, beaucoup de puissance. Est-ce que parfois, il n'y a pas l'idée de montrer à l'homme qu'il y a quelque chose... est-ce que ça ne pourrait pas être l'illustration qu'il y a quelque chose de plus grand que lui, de plus puissant que lui, et dont on aurait peut-être parfois besoin ?
0: Je ne sais pas s'il y a une... Qu'est-ce qu'il y a comme volonté derrière ça ? En tout cas, quand moi je suis de service, simplement que j'aime colorer le moment de liturgie ou le temps liturgique. Je sais qu'à Saint-Eustache, par exemple, pendant le carême, où il y a très peu d'orgue, voilà, ça nous permet de vivre le temps de carême autrement, par le silence, par l'écoute, et de pouvoir profiter à Pâques et pendant le temps pascal, là, d'un retour de la musique. Etc. Je pense que c'est important que l'orgue puisse colorer le moment liturgique et accompagner. Je pense que c'est un vecteur, c'est un liant de la liturgique. Je pense qu'il y a un vecteur entre le célébrant et l'orgue. Ces deux doivent rentrer en communion. Et donc voilà, j'ai pas d'envie particulière par rapport à la place de l'homme comme ça. Je pense simplement que c'est pour donner une résonance à ce qui se passe dans le cœur.
1: Alors votre ami l'orgue va être au repos là pendant peut-être 2 ou 3 ans,
0: oui,
1: parce qu'il va être refait, et pendant ce temps-là, vous allez continuer à jouer quand même avec l'orgue de chœur, et puis vous aviez un projet, vous vouliez nous dire un mot ?
0: Oui, absolument. Depuis cette année, à partir de septembre, on va créer un jeune chœur à Saint-Eustache, la Schola Saint-Eustache, qui sera dirigée par Paul Tuerkov, qui est aussi un jeune qui est étudiant en direction de chœur, et c'est un projet qui me tient très à cœur, un projet que le curé, le père Vivarès, a souhaité mettre en place à Saint-Eustache. Et c'est justement pour créer un chœur qui sera amené à chanter du grégorien, des motets de musique sacrée ou des cantiques que l'on remettra un peu avec des arrangements particuliers, des contre-chants et tout ça, pour élever la liturgie, pour solenniser la liturgie du dimanche soir, alors de l'office des vêpres et du dimanche soir. Donc ils chanteront dans les stalles, en habit. Et donc c'est quelque chose qui va falloir construire, hein, qui va débuter en septembre. Donc ça ne va pas être tout de suite peut-être une finalité, mais on va le bâtir. Et j'invite vraiment tous les chrétiens ou non chrétiens, parce que la musique va pouvoir, je pense, va pouvoir transcender chacun, je crois, et vraiment à venir rejoindre ce cœur-là.
1: Donc si on veut en savoir plus, il faut aller sur le site
0: absolument de Saint-Eustache ou de la Scola sur les réseaux sociaux.
1: Alors on arrive à la fin de cette émission, c'est le temps des questions courtes, réponses courtes. Est-ce que vous pourriez me dire un chiffre entre 1 et 10, s'il vous plaît ?
0: 7.

0: Y a-t-il une parole que vous regrettez de n'avoir pas dite à quelqu'un ?
1: Parfois, j'ai du mal à dire merci. Et donc, peut-être savoir remercier des gens pour tout ce qu'ils m'ont apporté.
0: À nouveau, je vous écoute.
1: 3.
0: Que diriez-vous à quelqu'un qui a des difficultés à pardonner ?
1: Apprenons à vivre ensemble.
0: Une dernière ?
1: 1.
0: Quelle est la dernière fois où vous avez sollicité l'aide de votre ange gardien ?
1: Hier soir, au quotidien.
0: Merci beaucoup Thomas, merci d'avoir délaissé un peu l'orgue pour venir nous voir, nous partager votre chemin de foi. Pour ceux qui veulent vous entendre, il y a l'église, il y a aussi le site ou d'autres concerts à travers la France. Merci beaucoup, bonne fête de la musique. Merci à vous tous pour votre fidélité. 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Bonne semaine.

Il y a quelques semaines, le pape Léon XIV a conseillé aux séminaristes d'adopter un regard surnaturel sur la réalité. L'occasion pour nous de réécouter un épisode de La foi prise au mot de 2021 consacré à cette question. Le terme surnaturel ne renvoie pas ici à des manifestations mystérieuses et étranges, mais plutôt à un concept assez technique de la théologie et qui répond à une question fondamentale. D'où vient en nous le désir de Dieu ? Régis Burnet est entouré de Simon Icard, historien de la théologie, et du père Thierry-Dominique Humbrecht, dominicain, spécialiste de Saint Thomas d'Aquin. Belle écoute.

0: et merci de nous retrouver pour La Foi prise au mot, votre rendez-vous de formation et de réflexion. À l'occasion d'une republication par les amis d'Henri de Lubac d'un recueil d'études sur le surnaturel, nous nous intéressons cette semaine à la question du surnaturel, justement. Alors ne sortez pas vos costumes d'Halloween, rangez votre baguette de sorcière. Il ne s'agit pas des manifestations mystérieuses et étranges, mais d'un concept assez technique de la théologie qui répond à une question fondamentale: d'où vient en nous le désir de chercher Dieu? En d'autres termes, est-ce que nous avons cela inscrit en nous, ou est-ce que c'est Dieu qui nous donne le désir de le chercher? Pour répondre à cette question, deux invités, le frère Thierry Dominique Humbrecht, bonjour.
1: Bonjour.
0: Vous êtes dominicain et vous êtes un spécialiste de saint Thomas d'Aquin. Et puis, Simon Icard, bonjour.
2: Bonjour.
0: Vous êtes historien de la théologie, vous êtes chercheur au CNRS, et avec le père Michel Salles, c'est vous qui êtes chargé de cette fameuse réédition du livre surnaturel d'Henri de Lubac. Je vous vois soupirer. Ça a été une réédition compliquée.
2: Ça a été un honneur d'abord, et une épreuve ensuite.
0: Alors peut-être juste... Situez-nous Henri de Lubac et ce livre qui s'appelle Surnaturel.
2: Bon, rapidement, Henri de Lubac est un jésuite, c'est un théologien, c'est sans doute l'un des plus grands théologiens du XXe siècle. Et Surnaturel, c'est un ouvrage qui paraît en 1946, et un ouvrage qui va être à l'origine d'une controverse théologique très longue, qui se poursuit d'une certaine manière encore aujourd'hui. Et c'est un des ouvrages de théologie vraiment majeurs du XXe siècle. Alors je fais peut-être un petit conseil de lecture tout de suite. Si on veut se lancer dans l'ouvrage proprement dit surnaturel, qui est un ouvrage assez difficile, je conseille d'abord de commencer par le petit livre qui s'appelle Le mystère du surnaturel, qui est beaucoup plus court, beaucoup plus simple, beaucoup plus synthétique, et que Lubac a publié en 1965.
0: Alors, surnaturel, on va commencer peut-être par une définition. J'ai commencé à le dire, malheureusement pour certains auditeurs, surnaturel, c'est pas Harry Potter.
3: Non, ce n'est pas Harry Potter. S'il fallait donner une sorte de premier dessin de nature et surnaturel, la nature c'est ce qui est humain, le surnaturel c'est ce qui relève du chrétien, donc de la grâce de Dieu, le domaine de la grâce de Dieu, le domaine de la vie chrétienne, et la façon dont la vie chrétienne pénètre notre humanité. Donc en fait, le problème va être de quelle façon le surnaturel pénètre-t-il le naturel. Est-ce qu'il est placé avant, est-ce qu'il est placé pendant, ou est-ce qu'il est après? Voilà.
2: On peut peut-être faire une citation de saint Augustin, la première phrase des Confessions. « Tu nous as fait pour toi, Seigneur, et notre cœur est sans repos tant qu'il ne demeure en toi. » Ça veut dire, si on veut le dire en termes théologiques, que dans la nature humaine est inscrite une destination qui va au-delà de ce que la nature peut atteindre par ses propres forces. C'est-à-dire qu'il va falloir un don de Dieu, gratuit, qui va conduire la nature humaine au-delà d'elle-même, pour qu'elle soit en quelque sorte accomplie ou perfectionnée. C'est ça, en fait, l'enjeu de ce sujet-là.
0: Vous avez parlé de nature humaine. Alors, le problème de nature, c'est que ça fait partie de ces mots qui sont définis. Enfin, c'est Aristote qui commence à parler de nature, et alors après, depuis Aristote, on en parle. C'est quoi exactement la nature humaine? Quelle définition vous pouvez en donner? C'est pas les petites plantes et les petites herbes. C'est pas le fait que nous appartenions à ce monde-là, même si un peu. Quelle est pour vous la définition de nature vraiment dans ce contexte?
3: Alors, il ne s'agit pas de la situation écologique des êtres, en quelque sorte. Chez Aristote, et là, il faut reconnaître que c'est une de ses idées géniales, c'est la capacité pour certains êtres à agir par eux-mêmes. Par eux-mêmes. Ils ont la capacité d'agir par eux-mêmes plutôt que d'être agis par les événements, comme une pierre tombe par l'attraction terrestre. Donc, certains êtres ont une nature et d'autres n'en ont pas, les êtres inférieurs. Mais donc, plus on s'élève dans la hiérarchie des natures, plus, évidemment, la capacité d'agir par soi-même est complexe. Et pour l'homme, comme il y a l'intelligence et la volonté, il y a vraiment une autodétermination très forte. Donc, jusque-là, ça va, pourrait-on dire. La question intervient lorsque Dieu intervient. C'est-à-dire que j'ai décidé de régir ma vie, même de la régir pour le bien, de me diriger vers... les meilleures vertus, les meilleures actions, mais maintenant que je suis chrétien, je m'aperçois qu'il y a un Dieu qui est providentiel, qui est providence. Et donc, la question est-ce qu'il fait tout seul à ma place, avant moi, de telle sorte que j'ai plus rien à faire, ou fait-il tout à travers moi, en moi? Mais c'est là que les difficultés commencent, parce que tous les théologiens chrétiens diront, mais bien sûr, il agit en nous. Mais en nous, est-ce qu'il agit un peu tout seul quand même, nous traversant par transparence, ce serait plutôt Saint-Augustin, ou est-ce qu'il traverse quelque chose de consistant ? Je ne dis pas qu'il résiste, mais qu'il va agir aussi. Et là, ce serait plutôt Thomas, en tant que sous-rapport, il est aristotélicien. Mm-hmm. Mais jusque-là, ça va encore, il ne s'oppose pas. Et d'autre part, je repense à la citation que vous donniez tout à l'heure, Dieu, évidemment, nous appelle, et il est notre but, il est notre fin. Là aussi, tout le monde sera d'accord, mais c'est ça qui est déjà très ambigu, c'est est-ce qu'il est seulement à la fin ou est-ce qu'il est au début ? Déjà, parce que s'il est au début, c'est qu'il traverse la nature. La question est de savoir si nous rejoignons Dieu après avoir vécu tout ce qu'il y avait d'humain à vivre, donc le surnaturel est rejoint après le naturel, ou est-ce que le surnaturel traverse la nature elle-même ? Et là, ça devient compliqué. Et essentiel, parce que quand j'agis, c'est Dieu ou c'est moi ? Ce matin, au parking, j'ai trouvé une place. C'est mon ange gardien ou c'est moi ?
0: Ah ben voilà, c'est très très très très concret.
2: Mais je pense que théologiquement, un point de départ, peut-être le meilleur point de départ, c'est la personne de Jésus. Jésus, du point de vue de la foi chrétienne, est vraiment vraiment Dieu. Il a une nature vraiment humaine, une nature vraiment divine. Il agit toujours intégralement en homme et intégralement en Dieu. Et il me semble que on a ici un point de départ ou un cadre à l'intérieur duquel la théologie chrétienne peut penser que nos actes à nous, les plus concrets, sont intégralement les nôtres. Et sont aussi intégralement l'œuvre, notre œuvre, une œuvre humaine, et intégralement l'œuvre de Dieu. Non pas en partie ou en partie, non pas totalement l'œuvre de Dieu ou totalement l'œuvre de l'homme, c'est totalement humain et totalement divin. Voilà.
0: Alors là, en prenant le cas du Christ, vous avez pris l'exception quand même. Hein. Est-ce que ça va de pair avec ce qu'on appelle habituellement la question de la liberté ?
2: Alors tout à fait, c'est d'une certaine manière la question de la liberté et de la grâce, c'est exactement ça. Je pense que le cas du Christ est évidemment un cas particulier, mais c'est surtout lui, du point de vue théologique, qui va révéler ce qu'est la nature humaine. C'est-à-dire que pour comprendre ce qu'est un homme, il ne faut pas partir d'Adam. Enfin, ou de l'homme dans son état primitif. Il faut partir de Ecce Homo, de celui qui est l'homme parfait. C'est-à-dire, nous sommes en fait des sous-hommes, des demi-hommes. C'est-à-dire que c'est le Christ, le nouvel Adam, qui va révéler qui est Adam. C'est l'Évangile qui va révéler la Genèse. Donc il me semble qu'il y a aussi, sans doute, en partant de du cas unique du Christ, c'est la fin qui révèle en fait le point de départ. L'accomplissement de la nature qui révèle ce qu'est l'homme.
0: Alors, est-ce que je peux dire... Et alors là, je sens que les foudres vont tomber. Est-ce que je peux dire que la nature, c'est moi sans le péché ? C'est-à-dire le fait, la chose un peu parfaite, bien dans le projet de Dieu, avant qu'elle soit pervertie ?
3: Alors non, c'est là où il peut y avoir une confusion et elle peut jouer sur plusieurs registres. Saint Augustin disait « Adam, avant le péché, est en état de nature intègre. Mm-hmm. Après, il est en état de nature corrompue par le péché. Bon. » Mm-hmm. Mais la nature intègre est un terme ambigu, finalement, pour toute sa postérité, parce qu'elle ne désigne pas une nature sans la grâce. Justement, nature intègre veut dire, chez Saint Augustin, Adam en état de grâce, et en plus dans la situation exceptionnelle qu'était la sienne. Et vous voyez, je pense que c'est une des ambiguïtés qui va se promener dans l'histoire de la théologie, c'est la rencontre, au fond, entre deux sens du mot nature, réduisons-les pour simplifier. Est-ce qu'il est possible de faire se conjoindre la nature, au sens augustinien, qui en fait désigne l'état de grâce, et la nature au sens aristotélicien qui désigne, au fond, une humanité complète et intacte, clé en main, en quelque sorte.
0: D'accord.
3: En fait, quelqu'un comme saint Thomas va utiliser les deux. Pas sur le même plan, mais pas sur le même registre, mais en fait, il va utiliser les deux. Et c'est ce que, d'ailleurs, ses successeurs ne vont plus très bien comprendre. On voit le mot nature, c'était donc uniquement le sens humain. Mais non, Thomas était augustinien. Quand même. Donc, vous voyez, tous les débats qui vont avoir lieu, il y en aura plusieurs périodes, vont venir du sens qu'on a donné, parfois sans bien s'en rendre compte, au mot nature. Alors, pour répondre vraiment à votre question, la nature humaine toute seule, elle est pécheresse depuis le péché originel.
0: D'accord.
3: Donc, le problème, c'est que notre humanité n'est pas intacte. Et donc si on essaie, parce qu'on est philosophe par exemple, ou quelque chose comme ça, de dire moi je m'intéresse qu'à la nature, je m'intéresse pas à la grâce, c'est pour les théologiens, je ne m'intéresse qu'à la nature, à l'homme complet, mais il ne l'est pas. Il est blessé par le péché originel. Il y a une situation de grâce manquante qui est première.
2: Lubac avait une image que je trouve très parlante, il disait la grâce de Dieu vient nous chercher plus bas que l'état où était Adam, pour nous conduire plus loin. C'est-à-dire que le péché originel fait dégrader la nature humaine, et la grâce divine ne rétablit pas seulement l'état primitif, elle conduit la nature plus haut. C'est-à-dire que le Christ répare Adam, mais accomplit aussi ce qu'Adam n'a pas réalisé. Et donc il y a ces deux éléments dans l'action de la grâce divine, une action réparatrice, une action salvatrice, mais aussi quelque chose qui relève d'un accomplissement. Venir nous chercher plus bas pour nous conduire plus haut. Je trouve l'image est très parlante.
0: Oui, mais alors là, je vais jouer un peu le théologien un petit peu pénible. Ça veut donc dire que Adam n'était pas parfait au début.
2: Quand on dit qu'Adam est parfait, on peut l'entendre de deux manières. Soit on l'entend comme une sorte de perfection stable. En lui-même, il n'aurait besoin de rien. Lubac essaie justement de pointer dans la tradition chrétienne cette idée que Adam, dans sa perfection même, était amené à un accomplissement qu'il ne pouvait atteindre que par un don immérité, gracieux, etc. C'est d'ailleurs, en gros, maintenir l'idée de grâce, y compris dans l'humanité avant le péché originel.
0: Donc, on aurait pu, si on n'avait pas chu, on aurait eu besoin de la grâce encore.
2: C'est une idée que de Lubac défend en allant voir un certain nombre d'auteurs de la tradition. Oui, absolument.
0: Elle est bien orthodoxe, cette idée, mon père.
3: Oui, parce que la grâce, de toute façon, préside à tout. Donc, elle est première pour constituer même l'homme dans sa nature. Mm-hmm. C'est déjà une grâce. Il se trouve ensuite que Adam l'a dans un premier moment, mais qu'il la perd, mais c'est toujours relativement à cette grâce. Alors, ce que dit saint Thomas est intéressant du point de vue du rétablissement de la nature en régime chrétien, en régime de grâce. Il distingue deux moments. C'est que sur Terre, notre nature est imparfaitement restaurée. Elle est dans la grâce, lorsqu'on l'est. Mais il y a toujours la souffrance et la mort qui sont la conséquence du péché originel. Et donc, dit-il, la nature... Alors, sous le rapport des personnes, sous le rapport personnel, la grâce nous porte. Mais sous le rapport du rétablissement de la nature, il y a une fusée à deux étages. L'ultime étage sera au ciel, dans la béatitude, où là, notre nature sera restaurée intégralement, ce qu'elle ne sera pas complètement sur Terre, quand même. Ce sera en deux moments.
0: Oui, ça paraît normal.
3: Ça paraît normal, c'est descriptif.
0: Et puis on va mourir.
3: Donc... Et on va mourir,
0: voilà.
3: Oui.
2: Mais là encore, c'est la personne du Christ ressuscité, dans sa gloire, dans son corps glorieux, qui montre l'accomplissement de la nature. C'est lui qui révèle en réalité profondément la nature humaine parce qu'il l'amène à son accomplissement, c'est-à-dire une nature humaine unie à la nature divine.
3: Avec ceci, peut-être qu'il faut préciser, outre le fait que nous ne sommes pas Dieu, donc ça ne fonctionne pas de la même façon, c'est que chez lui, c'est un donné, cette sorte d'harmonie totale entre sa nature divine et sa nature humaine, alors que chez nous, c'est objet de progrès. C'est-à-dire que la grâce en nous est transformante. Hein, il n'y a pas seulement la nature qui peut progresser par des vertus humaines, philosophiques, aristotéliciennes, mais la grâce est transformante. Or, si on distingue trop au départ la nature et la surnature, elle risque d'être un peu plaquée et non transformante. La grâce nous transforme et corrige au moins certaines choses de la nature et fait progresser les vertus chrétiennes. Donc, en fait, elle nous transforme. Et donc, elle ne laisse pas les choses en l'état. On ne passe pas d'un registre à l'autre de manière étanche.
2: Augustin avait la belle expression, il disait « l'homme est capable de Dieu ». C'est ça, la nature humaine, il y a en elle la capacité à voir Dieu, à s'unir à lui, et donc à être transformé par
0: donc
2: Dieu.
0: Donc ça va être la question sur laquelle va travailler Thomas d'Aquin. En préparant cette émission, vous me parliez de l'exemple du pardon. Je trouve que c'est très éclairant pour...
2: On peut prendre l'exemple, effectivement, du pardon des offenses, de la miséricorde. Donc l'Évangile indique que le pardon des offenses, c'est être parfait comme Dieu est parfait. Est-ce que l'homme, par sa propre nature, peut être parfait comme Dieu ? Bien évidemment que non. Mm-hmm. Ça veut dire que lorsque l'homme pardonne les offenses, surtout lorsque le pardon est difficile, il accède bien à quelque chose qu'il ne pourrait pas atteindre par ses propres forces. Et pourtant, l'homme qui pardonne les offenses, c'est toujours un homme, c'est toujours avec sa nature humaine qu'il pardonne. Mmh. Donc vous voyez ici, on a un exemple tout à fait concret d'une nature humaine qui est menée par un don immérité, gracieux, gratuit, qui est menée au-delà de ses propres capacités, et qui pourtant reste une authentique nature humaine. Quand je pardonne, c'est bien moi qui pardonne, et pourtant j'aurais pas pu le faire si la grâce de Dieu ne m'avait pas été donnée.
0: Et ça va tout à fait dans le sens de ce que vous disiez, c'est-à-dire que tous les grands saints vous disent que le premier pardon, il n'y a que le premier pardon qui coûte. Enfin, ça nous met dans une dynamique de perfection, d'une certaine façon. On voit bien que le pardon qui donc ne nous est l'objet de la grâce. Nous est un chemin de sainteté. Enfin, j'essaie de dire ça dans des mots simples, mais je pense que vous êtes
3: exactement ce que je vous pense dites. À la situation la même que la vôtre, mais en sens inverse, c'est comme si on retournait la chaussette. Vous savez, on a beaucoup dit, il y a deux générations, les générations qui étaient en train de se déchristianiser dans notre pays, mais au fond, être chrétien, pas chrétien, c'est la même chose, on pardonne de la même façon, on est gentil avec ses voisins, on est plus ou moins fidèle à son conjoint, que sais-je. Vous voyez, c'est pareil. Ben, on s'aperçoit, deux générations après, alors que les choses se sont un peu écartées, que non, c'est pas pareil. C'est-à-dire que lorsqu'on n'est plus chrétien, il y a en fait des réactions simplement humaines qu'on n'a plus envie d'avoir. On le dit, je peux me tromper, mais on l'entend dire souvent que, par exemple, les réseaux associatifs aujourd'hui se dépeuplent parce qu'au fond, même lorsqu'ils étaient laïcs, c'était des chrétiens qui étaient dedans. Et donc, s'il y a moins de chrétiens, en fait, il y a moins de choses laïques, humaines, qui sont réalisées de l'ordre de la générosité, etc., qui étaient en fait des queues de comète du christianisme. On ne se rend plus compte à quel point 2000 ans de christianisme ont surélevé quelque chose de notre nature et que si le christianisme est à marée basse, au moins chez certaines personnes, eh bien, il y a des vertus simplement humaines qui sont en perte de vitesse. Pourquoi pardonner ? Au-delà de se rendre la vie supportable avec ses voisins et sa famille, pourquoi pardonner à ses ennemis ? En fait, c'est une valeur chrétienne. Lorsqu'on entend dire ce qui compte au-dessus de toutes les religions et ce qui les coiffe, c'est l'amour. Pas du tout. C'est l'amour comme valeur religieuse, c'est biblique, c'est juif et chrétien. Ça n'est présent nulle part ailleurs. Et je crois qu'aujourd'hui, le renversement de la situation risque de nous faire perdre des valeurs simplement humaines, mais qui étaient poussées par le christianisme.
1: Vous écoutez La foi prise au mot, intitulée Surnaturel, nature et grâce, dans cette émission de 2021. Régis Burnet reçoit Simon Icard, historien de la théologie, et le père Thierry Dominique Humbrecht, dominicain spécialiste de Saint Thomas d'Aquin.
2: On voit qu'ici, on est au fond, l'enjeu théologique de cette question, qui peut être une question complexe, est extrêmement pratique. C'est-à-dire qu'en gros, qu'est-ce que c'est qu'une vie chrétienne, mm-hmm. dans son épaisseur humaine, et qui pourtant est travaillée de l'intérieur par quelque chose qui la dépasse. Donc c'est quelque chose d'extrêmement, en réalité, d'extrêmement complet. Et l'un des objectifs que poursuivait de Lubac en travaillant cette question-là, c'était justement d'être capable, au XXe siècle, de dire que la nature humaine telle que nous la voyons, telle que nous la vivons, dans son aspect le plus concret, elle était capable de Dieu, et que donc les chrétiens avaient quelque chose à dire à la nature humaine de gens qui ne croyaient pas en Dieu. Donc vous voyez, c'est des enjeux en fait extrêmement pratique et concret, même si le problème finalement était logiquement peut devenir complexe et technique.
0: Oui, ce qu'il y a derrière, c'est, en reprenant un titre de Lubac d'ailleurs, c'est le drame de l'humanisme athée. C'est-à-dire que il a devant lui des gens qui partagent un peu des valeurs, mais n'ont pas forcément le substrat chrétien, et il veut leur montrer.
2: Il prend en compte le fait qu'il vit dans un monde où la nature humaine n'a plus besoin de Dieu pour être pensée. Et pour lui, sa question, c'est comment est-ce que je peux parler en chrétien à ce monde-là ? Mmh. Et si effectivement on le fait en distinguant totalement deux ordres séparés, un ordre de la nature et un ordre de la grâce, dans ces cas-là, tout ce que je vais dire, ça va arriver plaqué de l'extérieur, ce qu'il appelle l'extrinsécie. Ça vient de, c'est extrinsèque, c'est à l'extérieur. Ce qu'il voulait retrouver, c'est que c'est dans la nature humaine la plus concrète, il y a une destination, une vocation qui est surnaturelle.
3: Je pense aussi qu'il y a eu chez lui, alors comme jésuite de sa génération, une volonté de rupture par rapport à sa propre tradition, qui était la scolastique jésuite, à savoir, au fond, celle de Suarez, celle de la Renaissance catholique de l'époque du Concile de Trente, contre les protestants. Les protestants, dans une certaine tradition d'Augustin, avait magnifié la grâce en réduisant au maximum la part humaine de participation au salut. Donc la grâce oui, la nature non. La réaction catholique, on le voit bien dans l'art baroque qui glorifie l'humain, disons, sinon l'humanité, a voulu au contraire remettre au premier plan la nature. Et donc, tout en l'articulant à la grâce, puisqu'on était catholique. Et cependant, il y a eu un déséquilibre qui s'est quand même produit, puisque c'était une théologie de réaction, il y a forcément eu un déséquilibre. On a vraiment trop glorifié la nature, on a un peu laïcisé déjà l'idée de nature à l'intérieur de l'organigramme de la grâce. On a donc développé l'idée d'une nature un peu autonome, en régime chrétien, ce sont tous des théologiens. Enfin, oui, quand oui, on y pense, ce sont tous des prêtres et des théologiens. Oui, mais oui, en régime chrétien, on dessine avec un trait beaucoup plus au fusain, beaucoup plus fort, une nature autonome à laquelle la grâce.

0: s'ajoute. Et ça a eu des conséquences finalement sécularisantes, le père de Lubac le dit, et finalement notre laïcité y plonge ses racines. Mais je pense que, étudiant saint Thomas dans sa génération, il s'aperçoit que, au fond, Thomas d'Aquin n'est pas du tout celui qu'on croyait et n'est pas du tout dans cette succession de Suarez, sa propre tradition, qui était humaniste, peut-être un peu à l'excès sous ce rapport. Il a donc voulu remettre la grâce à la première place, donc mettre un peu de côté sa propre tradition suarésienne qui glorifiait la nature pure, c'est-à-dire ayant mis entre parenthèses la grâce, et en disant que Thomas d'Aquin n'était pas celui qu'on croyait et qu'il était de ce côté-là, de cet équilibre mieux réussi entre nature et grâce. Et tout le monde lui est tombé dessus parce qu'on n'avait pas fait la distinction.
1: Et finalement, c'est là où on voit en fait que les débats théologiques, même les plus techniques entre spécialistes, sont porteurs d'enjeux considérables. C'est en fait, en lisant de Lubac, qu'on s'aperçoit que une conception de l'homme qui n'a plus besoin de Dieu, plus besoin du Christ, donc une conception athée, pas forcément contre Dieu, mais qui n'a plus besoin de Dieu, en fait, elle est créée par les théologiens eux-mêmes. C'est-à-dire qu'on s'aperçoit que la théologie chrétienne a créé les conditions d'une conception de l'homme où on peut croire en Dieu, on peut croire au Christ, mais on n'a plus besoin de Dieu et du Christ pour comprendre l'homme. C'est cette situation-là qu'affronte de Lubac quand il s'attaque à la doctrine du pur amour.
0: Alors au début, oui, c'était la nature pure. C'est-à-dire, nous sommes théologiens, on va faire un focus, au moins un certain moment, sur la nature. C'est la nature pure, mais on sait que ça n'existe pas, que c'est une abstraction. Mais à force d'en faire, la nature pure est devenue la nature toute seule. Et au XVIIIe siècle, la nature a appris à se passer de la grâce. C'est-à-dire, vraiment, il y a eu une violente laïcisation, enfin sécularisation peut-être, et ça a donné lieu. Je pense que l'athéisme moderne est une conséquence théologique d'une philosophie qui, à un moment, a pris une mauvaise direction. La théologie chrétienne a sécrété sa propre destruction sans s'en rendre compte.
2: On a été l'artisan de notre propre malheur.
0: Oui, et je pense que la laïcité à la française, qui est très particulière, c'est pas la même dans les pays qui nous entourent, la laïcité à la française est une fille prodigue d'une théologie de la grâce qui, à un moment, s'est enrayée. Ce que les laïcs n'apprécieraient pas d'entendre.
2: Certainement pas. On y reviendra à la fin de l'émission. Justement, on va essayer de voir un des maillons de cet enrayement. Alors, le père de Lubac tire à boulet rouge sur un théologien un petit peu oublié actuellement qui s'appelle Michel de Bayus. On va entendre un passage de Surnaturel. Alors, vous nous expliquerez le problème. C'est aussi pour faire entendre le style de Lubac, qui est un style c'est vivant, quoi. C'est très, excusez-moi, j'associe mort et théologie. C'est pas du tout ce que je devrais faire. on va donc écouter le père de Lubac. C'est dans Surnaturel, donc ce livre de 1946.
3: Entre l'homme et Dieu, qu'on ne parle donc plus d'un mystère d'amour. Ce sont des relations de comptoir. La vie éternelle est proposée à l'homme à titre de stricte rétribution. L'homme exige, mérite, réclame. Dieu fournit l'instrument de travail, puis il paie la note. On définirait assez exactement, semble-t-il, la doctrine bayaniste concernant l'état primitif de l'homme, en l'appelant un pélagianisme impuissant. Selon Pélage, en effet, l'autonomie humaine consiste en ce que la nature a une puissance propre en face de Dieu. Selon Bayus, elle consiste en ce que l'homme, en face de Dieu, a des droits. Le pélagien parfait, c'est l'orgueilleux qui ne veut rien devoir à personne. Le bayaniste parfait serait le plaideur chicanier qui crie toujours misère en réclamant son dû. Bayus, c'est un pélage qui se fait quémandeur. Pélage ou l'ascèse pure. Bayus ou le juridisme pur.
2: Voilà, alors voilà le pauvre Bayus habillé pour l'hiver. C'est une sorte de comptoir, enfin de théologie de comptoir au sens propre. qu'est-ce qu'il disait, Baius?
1: Alors, Baius, qui était donc un théologien du XVIe siècle, à l'université de Louvain.
2: Donc là, vous êtes en plein dans votre siècle.
1: Voilà, qui, essayait de fonder une théologie sur Augustin. Donc c'est une lecture d'Augustin. Et le père Dulbach s'intéresse à la manière dont Baius pensait l'état primitif de l'homme, ce qu'on appelle Adam, le terme qui est employé canoniquement. Et l'idée, en fait, de Baius, c'est que Dieu se devait, en réalité, de donner la grâce à Adam pour que sa nature soit bonne, soit intègre. Et alors, Lubach pointe d'abord un premier problème, qui est ici, c'est un travestissement du surnaturel. C'est-à-dire qu'en l'état primitif, avant même le péché, Adam, le don de la grâce est un don gratuit, immérité, il n'y a pas de dette. Dieu ne doit rien à Adam, même avant même le péché. Alors, l'autre point, c'est que historiquement, c'est pour répondre à Baius, et donc au fait que la grâce ne serait plus gratuite, que d'autres théologiens ont fortement développé l'idée de pure nature. C'est-à-dire que pour préserver la gratuité de la grâce, on va dire, il faut qu'on puisse théoriquement penser un état de l'homme purement naturel, où son propre bonheur serait un bonheur purement naturel. C'est une théorie, c'est une hypothèse, mais qu'il est nécessaire de poser pour préserver la gratuité de la grâce. Et Lubach dit non, il faut à la fois maintenir la gratuité de la grâce et dire que dans la nature humaine, la seule vocation, bonheur, c'est un bonheur qui dépasse la nature. Voilà. C'est donc autour de Baius que se joue.
2: Est-ce qu'on peut dire en gros que si cette idée de pure nature, ça serait une sorte d'expérience de laboratoire dans lequel on isolerait un état qui n'existe pas, qui est cet état de pure nature, c'est ça, hein?
1: C'est une théorie, c'est une hypothèse où en gros on fait l'hypothèse que Dieu aurait pu créer un être humain purement naturel, sans vocation surnaturelle, sans être appelé à être uni à Dieu, et un homme qui trouverait son bonheur dans sa pure nature, comme les animaux par exemple. Ça reste une hypothèse, simplement à force, comme vous le disiez tout à l'heure, à force de faire cette hypothèse, on finit par penser la nature de cette manière-là.
2: Oui, parce qu'en on voit assez bien une filiation, par exemple avec un Rousseau qui vous dit le bon sauvage, il n'a pas besoin de Dieu d'une certaine façon.
1: C'est ça, il n'y a pas besoin. Et dans ces cas-là, la grâce, le terme que tu employais, elle est surajoutée. C'est-à-dire qu'en gros, la vocation surnaturelle de l'homme, elle vient se surajouter comme la cerise sur le gâteau. Ce que veut retrouver de Lubach, c'est à la fois l'idée d'une gratuité de la grâce, une grâce qui est nécessaire même avant le péché originel, et en même temps maintenir que dans la nature humaine en tant que telle est inscrite une destination surnaturelle. Il y a un appel, elle est appelée à aller au-delà d'elle-même.
2: En gros, on ne pourra pas se passer de Dieu. C'est-à-dire, on ne va pas pouvoir s'en débarrasser.
0: Ben, il semble que non. J'ai l'impression que, en fait, ce qui se joue, et c'est plus ancien que la période dont on parle, c'est la question de la grâce de Dieu en tant que Dieu veut nous sauver, sous le rapport de sa gratuité. On a l'impression que si c'est trop inscrit dans la nature de l'homme que d'être appelé à être sauvé, ben, Dieu, du coup, est obligé. Puisqu'il a créé les hommes comme ça, il s'oblige en vertu même de son projet, et je crois que c'est mal posé. D'abord, la véritable gratuité, elle est tout à fait primitive. C'est le fait que Dieu ait voulu créer des hommes qui est déjà, dans leur nature, qui est déjà une grâce. Donc la question de la gratuité ne doit pas arriver trop tard. Là, on l'a fait arriver trop tard. Et vous voyez, ça a des conséquences considérables. Là aussi, ça a donné lieu à des débats terribles sur est-ce que Dieu sauve tout le monde ou pas tout le monde. Et donc, si Dieu décide de sauver tout le monde, ça veut dire qu'il s'y est obligé, il ne commet plus un acte gratuit. Parce que nous, quand nous commettons un acte gratuit, nous ne le faisons pas tout le temps et pas pour tout le monde. Donc, pour que ce soit gratuit en Dieu, il faut qu'il ait ses têtes, en quelque sorte, et voire un certain arbitraire. Et sous l'arbitraire qui avait dominé quand même la théologie depuis quelques siècles, ça a donné Luther aussi, il y avait eu le combat très ancien, au fond de la tradition franciscaine, contre Aristote. Aristote a envahi la théologie chrétienne, donc il a jeté la pile de la nature dans toute cette histoire-là. Donc les choses ont une consistance, une autonomie en elles-mêmes, et donc Dieu, d'une certaine manière, ne peut plus rien faire. Les choses sont autonomes. Pour préserver la liberté de Dieu, on va refuser la question de la nature. Et vous voyez, c'est ce débat-là qui va naître et qui va se développer sur plusieurs siècles. Refusons la nature, elle empêche Dieu.
2: Et qui est un débat finalement assez contemporain, parce que ce que vous dites d'une certaine façon, c'est que les gens qui disent, alors c'est pas au nom du fait que Dieu se soit obligé, c'est au nom du fait que Dieu soit trop gentil. Oui. Mais c'est un peu la même idée en fait.
0: Oui, la miséricorde de Dieu qui sauve tout le monde.
2: C'est une manière d'intervenir sur la grâce, c'est de ne pas ne pas garder le côté gratuit de la grâce, si je peux dire.
0: Oui, et puis de ne pas respecter
2: la responsabilité. Liberté de Dieu.
0: La nôtre. C'est-à-dire, aussi, il nous a donné aussi, une liberté. Oui. C'est ça, la nature. Il nous a donné une liberté. Donc, une capacité de dire oui. Donc, une capacité de dire non. Et s'il sauve tout le monde systématiquement, au fond, il ne nous respecte pas. C'est comme si un gouvernement, ça n'existera jamais, mais donner le bac à tout le monde, sans respecter le travail des élèves.
1: Si on dit les choses

0: à Dieu de donner le bonheur. Donc en réalité, autour de ces questions théologiques, c'est une question profondément spirituelle. Et par exemple, on voit chez un auteur comme Augustin, on l'a décrit de plein de manières, mais la question de la grâce chez Augustin, fondamentalement, c'est la question de la supplication, c'est la question de l'humilité, c'est la question de la posture de l'homme face à Dieu. Ne pas être comme Pélage en croyant qu'on va être sauvé à la force du poignet, par pure volonté, mais se reconnaître comme incapable d'accéder au bonheur et demander à Dieu de recevoir ce bonheur pour soi et pour les autres.
1: Et ça, on ne peut pas, si on croit que tout le monde est sauvé et si on croit que tout est acquis. Quoi.
0: Tout ce que vous avez décrit, c'est en réalité, on n'est plus du tout dans la perspective d'une supplication. On ne demande plus pour soi-même et pour les autres le bonheur à Dieu.
1: Comme dit Lubac, on compte.
0: Voilà, soit on rentre dans une relation effectivement commerciale, soit aussi on rentre dans une relation mécanique. Hein. Moi, j'aime bien prendre l'image des vases communicants, c'est-à-dire que, en gros, ce que vous accordez à l'homme, vous le retirez à Dieu, ce que vous retirez à Dieu, vous l'accordez à l'homme. On est dans un schéma de rapport de force, un schéma mécanique, un schéma physique, et ça n'est plus le schéma. Ce n'est plus la question de la supplication, du cri qui jaillit de la nature humaine vers le Dieu créateur qui veut et qui peut nous donner bonheur. Donc en réalité, c'est une question profondément concrète et profondément spirituelle.
1: Alors, on a compris l'enjeu. Maintenant, on va essayer de voir à la fois ce que vous disiez du côté du lien avec la laïcisation et puis du côté aussi de ce que surnaturel le livre a fait comme débat. Quel était le problème? Vous l'avez dit, on avait mal compris.
2: Pour le livre surnaturel.
1: Pour le livre surnaturel.
2: Alors, le problème, c'est.
1: C'est quoi? C'est vous autres dominicains qui teniez un saint Thomas qui n'était pas Thomas.
2: C'était à deux étages. C'est-à-dire, d'abord, historiquement, qui avait dit quoi?
1: Oui. Bon,
2: et sous ce rapport, on veut dire, il n'y a rien de plus paisible qu'un livre d'histoire, même si c'est un livre d'histoire des idées. Il s'agit d'établir des faits, donc de rétablir un équilibre par rapport à des excès issus de la théologie de la Renaissance. Et bon, très bien. Mais non, ça a été explosif parce que se trouver impliqué dans ce rétablissement, finalement, quand même. Une pointe polémique aussi qui consistait à dire que saint Thomas d'Aquin, qui était quand même le théologien universel et obligatoire, n'était pas celui qu'on disait à l'époque, c'est-à-dire n'était pas un théologien de la nature pure. Donc Lubac a désolidarisé Thomas d'Aquin de la théologie de la nature pure en le replaçant davantage du côté de saint Augustin. Et ça prenait de plein fouet non seulement la scolastique jésuite, mais la scolastique dominicaine aussi, qui, sans le savoir, était en jésuité, comme sur beaucoup de plans d'ailleurs, et donc qui, sans le savoir, avait elle aussi été colorée par cette théologie, disons, de la Renaissance et de la nature pure. Donc on disait, chez Thomas d'Aquin, il n'y a pas de nature pure. Et ça a été tout à fait explosif, et il en reste quelque chose aujourd'hui. D'autant que ça pose des applications très intéressantes. La nature pure et donc la perspective d'un bonheur simplement à échelle humaine, ou non, ça pose la question des limbes. Les limbes, c'est-à-dire le baptême est nécessaire au salut.
1: Oui.
2: Or, les enfants morts sans baptême, donc sous ce rapport, ils ne peuvent pas accéder au salut. Or, ils n'ont pas péché personnellement, puisque ce sont des petits, ils sont simplement marqués du péché originel, mais qui ferment au paradis. Donc, pour nous qu'ils en pâtissent trop, on va considérer qu'ils ont droit à un bonheur simplement naturel, une sorte d'épanouissement de leur simple humanité, aveugle, totalement ou pas, sur ce qui leur manque, c'est-à-dire sur l'essentiel, le fait de voir Dieu au ciel. Alors, ils en souffrent un peu ou pas du tout, plusieurs versions, mais enfin, ils sont dans un état, un peu dans le formule quand même, donc dans un bonheur simplement naturel. C'est l'idée des limbes que l'Église vient d'abandonner, parce qu'elle savait bien que ça se fondait sur cette coupure mal faite entre grâce et nature. Alors là, pour le coup, chez Thomas d'Aquin, il y a une ambiguïté, parce que selon la culture de son temps et tout ce dont il hérite, les limbes, tout le monde y croit, donc il en parle. Enfin. Et en même temps, quand on y regarde de près, et c'est l'objet de la deuxième thèse de Sœur Marie de l'Assomption, qui a fait la première sur nature et grâce, et la deuxième qu'elle vient d'achever, parle des limbes. Chez Thomas, il y a des limbes, parce qu'il y en a chez tout le monde, mais il n'y a plus la nature pure. Et donc, ça ne va pas ensemble. Donc, sous ce rapport, Thomas d'Aquin n'est pas cohérent avec sa culture ambiante et sa théologie profonde, qui

0: place au contraire l'homme dans une visée complètement surnaturelle. Il n'y a qu'un bonheur possible, voir Dieu au ciel ou pas, si on le refuse. Mais il n'y a pas de bonheur de remplacement.
1: Oui, c'est ça.
0: Mais ça, cette question-là reste encore vive.
2: Et vous écoutez La Foi prise au mot, intitulée Surnaturel, Nature et Grâce, dans cette émission de 2021. Régis Burnet reçoit Simon Icard, historien de la théologie, et le père Thierry Dominique Umbrecht, dominicain, spécialiste de Saint Thomas d'Aquin.
3: Est-ce que je peux revenir sur le mot histoire? Parce que, oui, vous savez, le sous-titre de Surnaturel, c'est étude historique.
1: Oui.
3: Donc la démarche, et ça c'est très important dans la démarche d'Henri de Lubac, il va répondre à la doctrine de la pure nature, non pas en théologisant, en dogmatisant, il le fait en historien des idées. Et ça c'est un élément important. Donc Surnaturel est conjointement un très grand livre de théologie et aussi un très grand livre d'histoire. Mmh. C'est un premier point. Et alors, l'autre chose essentielle, c'est que le livre s'ouvre par un petit avant-propos où il distingue l'histoire des dogmes, qui dit, alors effectivement, cette histoire des dogmes, elle peut être progressive, c'est-à-dire que les dogmes, en disant ce qui n'est pas chrétien, nous font avancer. Mais en revanche, l'histoire de la théologie est une histoire chaotique, compliquée, avec des retours en arrière, des oublis, des doctrines qui sont utiles à une époque. C'est-à-dire qu'avec Lubac, on entre dans une véritable histoire de la théologie. Pas une théologie, vous savez, où tout tend vers un grand auteur. C'est au contraire, vous savez, des conditions intellectuelles qui font qu'à telle époque, on va être dans des impasses. Et moi, je trouve qu'une des grandes richesses du travail d'Henri de Lubac, c'est justement de nous faire prendre conscience qu'on ne peut pas accéder, en fait, à la théologie sans comprendre que elle est totalement inscrite dans une histoire, avec évidemment des liens entre théologie et philosophie, théologie et science, etc. Et donc ça, c'est à mon avis aussi une des très grandes richesses de cet ouvrage-là. C'est évidemment dans une intention polémique, c'est en montrant que la doctrine de la pure amour ne correspondait pas au texte de la tradition. Il montrait par le fait même, pour des théologiens catholiques, qu'il s'agissait d'une invention, de quelque chose qu'on avait rajouté. Mais aussi, il fait entrer l'histoire de la théologie véritablement une histoire concrète, avec tous ses avatars, tous ses risques.
1: Et c'est ça qui pose problème aussi, vous pensez?
3: Alors,
1: il
3: est probable que il est sûr qu'il s'adressait ici à des théologiens néo-scolastiques, oui, qui commençaient à être quand même intéressés par ces questions historiques. Mais on voit très bien que l'ouvrage, par exemple, a été extrêmement bien reçu par Étienne Gilson, qui était thomiste, mais qui était un historien des idées, et pas du tout reçu, par exemple, comme un théologien comme le père Garrigou-Lagrange, qui est un néo-scolastique. Donc il y avait aussi sans doute des méthodes de cet ordre-là. Mais c'est un ouvrage qui, de ce point de vue, a été vraiment précurseur en termes de méthode. Et ici, on voit que c'est la même discipline, l'histoire de la théologie, qui peut conjointement être pénétrer d'un point de vue théologique ou d'un point de vue historique. C'est un livre que les historiens des idées lisent indépendamment de toute question théologique.
1: Est-ce qu'il avait raison? Est-ce qu'on peut, Lubac, est-ce que finalement, on ne peut pas, encore une fois, l'attaquer? Vous avez parlé de Sœur Marie de l'Assomption, qui a travaillé là-dessus.
0: Elle vient de réaliser, de publier, une dominicaine qui vient de publier une thèse remarquée sur Nature et Grâce chez saint Thomas d'Aquin, qui, en tant que dominicaine et en tant que thomiste, confirme les intuitions du père de Lubac, presque au-delà du père de Lubac, parce que son programme de Thésarde était de lire tout saint Thomas pour ne rien oublier, car il y a un retour du débat, un retour même en arrière, notamment chez nombre de scolastiques américains, laïcs d'ailleurs, qui veulent retourner avant Lubac. Et donc, on n'en sort pas. On ne va pas recommencer. Donc, au moins pour interpréter Thomas, il faut avoir tout lu. C'est 30 volumes énormes, donc elle a tout lu. Et donc, elle a lu des textes que le père de Lubac ne connaissait pas, car souvent, il y a des réponses de Thomas sur ces questions qui sont dans des endroits où on ne les attend pas, c'est pas dans les endroits titrés. Et donc, elle s'est aperçue que les intuitions du père de Lubac étaient très justes, qu'il n'avait même pas tout vu de sa propre position, et donc que Thomas confirme. Et que certaines attaques actuelles qui vont en sens inverse sont en général tronquées ou assez aveugles. Donc oui, bien sûr, du point de vue de Thomas d'Aquin, elle confirme qu'il n'y avait pas lieu de lui attribuer l'idée de nature pure, qu'il était de ce point de vue augustinien, tout en étant aristotélicien, et ça marchait très bien chez lui, c'est-à-dire nous sommes faits pour voir Dieu, mais la grâce fonctionne dès le début, et pénètre la nature, mais la nature, je vais dire, c'est un moteur qui ronfle quand même, enfin, et ça marche très bien ensemble. C'est ensuite que ça s'est scindé. Donc, de ce point de vue, Thomas d'Aquin apparaît différent de sa tradition baroque, comme on dit. Et c'est là-dessus, évidemment, que ça coince. Maintenant, sur le fond de la chose, je pense qu'il y a une intuition théologique et spirituelle bien plus juste, qui consiste à placer tout le destin de l'homme du point de vue du dessein créateur de Dieu dès le premier instant. Il nous crée à son image et ressemblance pour le voir un jour au ciel. Pour cela, il nous donne une nature consistante, le fait d'être homme plutôt que d'être ange ou un facochère. Bon. Mais au fond, le dessein de grâce est premier. Il est antérieur et il pénètre la nature. Toute la question est bien plutôt de voir comment cette double énergie fonctionne ensemble. Est-ce lui qui agit ou est-ce moi qui agis? Et si c'est les deux, comment ça fonctionne? Mais du point de vue de la confirmation historique de la lecture qu'il fallait faire de Thomas d'Aquin, oui, en effet, Lubach avait raison.
1: J'aimerais qu'on arrive à la fin de l'émission, qu'on redéploie l'idée que vous aviez déjà commencé à dire, que cette idée de pure nature, finalement, peut conduire à une forme de d'athéisme, ou disons de... Oui, d'athéisme, on peut le dire comme ça. Est-ce que vous pouvez nous redire quels sont les enchaînements, et peut-être même les enchaînements historiques, puisque là, on est typiquement aussi dans votre période, vous êtes spécialiste du XVIe, XVIIe siècle, c'est là où ça commence à se jouer, en fait.
3: Disons que nous avons tous appris au lycée qu'il y avait, par exemple, pour les siècles de l'époque moderne, vous savez, d'abord une première offensive contre la religion, qui serait l'offensive de l'humanisme, ensuite un siècle qui serait un siècle, une sorte d'apogée du catholicisme, qui serait le XVIIe siècle, et puis le deuxième coup de butoir, celui des Lumières.
1: Ah non, vous avez oublié Descartes.
3: Et on a oublié Descartes. Mais en réalité...
0: Descartes, c'est un chrétien. Il n'est pas laïcisant du tout. Il fait un traité sur l'Eucharistie. Non. Et c'est même sur ordre de Bérulle et de ses petits camarades qu'il se met à faire de la philosophie. Non.
1: On l'a laïcisé, là. Vous avez raison. Je suis tout à fait d'accord avec vous.
3: Mais en réalité... ce sont les théologiens catholiques eux-mêmes, en fait, qui créent les conditions d'une conception de l'homme où on n'a plus besoin de Dieu et de Christ. C'est la théologie chrétienne sécrète, malgré elle, les conditions de ce qu'on peut appeler une anthropologie athée, qui n'empêche pas d'être chrétien à côté, de croire au Christ si on veut. Voilà. Donc, en fait, ils ont créé les conditions où, finalement, on peut penser la nature en elle-même, sans avoir besoin du Christ ou de Dieu pour penser véritablement ce qu'elle est. On peut également, c'est un peu le même problème qui s'est posé avec la question des causes. Alors, je ne vais pas entrer dans ces détails très techniques, mais par exemple, aujourd'hui, toute notre science est fondée sur l'idée de causes et d'effets. C'est l'autonomie des causes secondes. C'est-à-dire qu'en fait, des débats théologique et philosophique sur le rapport entre la cause première et la cause seconde, alors au cours du Moyen-Âge et au cours de l'époque moderne,
1: on peut le dire de manière assez simple, c'est-à-dire en gros, est-ce que Dieu intervient à chaque fois qu'une pierre tombe,
3: c'est ça le
1: débat.
3: C'est-à-dire que les théologiens finissant par penser une relation entre cause première et cause seconde, ils la pensent de telle manière que finalement les causes secondes prennent en fait leur autonomie. Oui. C'est la naissance, par exemple, c'est les conditions intellectuelles qui ont présidé à la naissance des sciences modernes telles que nous les connaissons. Donc en gros, je pense que l'idée essentielle à retenir, c'est que des débats théologiques et philosophiques très techniques entre spécialistes à l'intérieur d'une université vont surgir des conditions intellectuelles qui permettent des mutations profondes et, dans le cadre du christianisme, y compris des mutations qui vont aller dans le sens d'une sécularisation, d'une perte du sens de Dieu, d'une forme d'athéisme, pas forcément militant, mais on n'a plus besoin de Dieu. Et ça, c'est un peu le mystère de l'histoire des idées. C'est pour ça qu'il est important de faire parfois le détour par la théologie et son histoire, parce qu'en réalité, la théologie, comme d'autres sciences, crée des conditions intellectuelles qui vont avoir des conséquences extrêmement pratiques sur la manière dont on pense spontanément ce qu'est l'homme, ce qu'est la société, ce qu'est l'univers.
1: Alors qu'est-ce qu'on fait maintenant de la pure nature? Est-ce qu'on abandonne l'idée et est-ce qu'on se débarrasse de tout ça?
0: Alors d'abord,
1: j'allais dire, père, que faut-il penser? Quelle est l'orthodoxie?
0: Justement, d'abord, il ne faut pas être terroriste, jamais. Ensuite, je pense que, en effet, il vaut mieux la laisser tomber. Parce qu'elle a dit quelque chose de profond à une époque. C'est-à-dire, regardez, oui, Dieu fait tout, bien sûr, mais il y a quand même une consistance de l'homme et il est bon de parcourir la caverne, de la regarder de l'intérieur. Bon, mais c'était... mal découpé et excessif, il vaut mieux redistribuer les cartes. De toute façon, maintenant, au plan de la théologie, ça peut se rattraper. Maintenant,

0: On en paie les conséquences plutôt. C'est que d'un côté, on a une société sécularisée qui ne sait pas que c'est à cause de sa propre théologie. Et un jour, ce serait bien qu'à l'Assemblée nationale, on comprenne enfin que les débats sur la laïcité ne se comprennent eux-mêmes qu'à la lumière de la théologie. Bon, là, on aurait fait un pas de géant. Mais aujourd'hui, dans la théologie elle-même, on a plutôt une éviction de l'idée de nature.
1: Oui.
0: Au nom de la philosophie et de la théologie conjuguées. Et je crois que ça n'est pas sans dommage, pour le coup. Comme on la considère toujours, parce que ce sera la caricature à laquelle on arrive tout de suite dans l'exposé, regardez, oui, mais si on parle de nature, c'est de la nature pure, il n'en faut plus. Du coup, on se passe de la nature tout court, et je crois que ça rend difficile d'objectiver un certain nombre de débats, les débats sur la bioéthique, sur la nature de l'homme, sur sa dignité. S'il n'y a plus de nature, on ne peut plus en parler. Donc, il ne faut pas, pour le coup, se battre contre une caricature contre un épouvantail, un polichinelle, il faudrait arriver à retrouver un bel équilibre. Un équilibre d'emboîtement de la nature dans la grâce, enfin, mais donc pas un équilibre moitié-moitié, mais un équilibre vraiment d'emboîtement et d'interpénétration. Mais si la théologie elle-même, par souci excessif de paraître à la mode, comme ça peut être sa tentation constante à travers tous les siècles, on n'y échappe pas aujourd'hui. Si la théologie veut se passer de la nature, elle risque de déraper sur la nature de l'homme et de se trouver très courte dans certaines réponses.
1: Je vous propose un dernier texte, on est à toute fin d'émission, mais juste pour que vous me donniez votre avis, je vous propose qu'on écoute la constitution pastorale Gaudium et Spes du Concile Vatican II, donc qui date de 1965.
2: L'aspect le plus sublime de la dignité humaine se trouve dans cette vocation de l'homme à communier avec Dieu. Cette invitation que Dieu adresse à l'homme de dialoguer avec lui commence avec l'existence humaine. Car si l'homme existe, c'est que Dieu l'a créé par amour et par amour ne cesse de lui donner l'être. Et l'homme ne vit pleinement selon la vérité que s'il reconnaît librement cet amour et s'abandonne à son Créateur. Mais beaucoup de nos contemporains ne perçoivent pas du tout, ou même rejettent explicitement le rapport intime et vital qui unit l'homme à Dieu, à tel point que l'athéisme compte parmi les faits les plus graves de ce temps et doit être soumis à un examen très attentif.
1: Voilà, alors ma question est simple. Est-ce que cette formulation, la vocation de l'homme à communier avec Dieu, c'est une manière de se réconcilier avec ce débat ?
3: Alors, Lubac a toujours dit que le rôle du Concile Vatican II n'avait pas été de ratifier un débat. Donc quand on lui disait « vous avez gagné avec Vatican II », dans ses mémoires, il dit « non, c'est pas la question, c'est pas l'enjeu ». En revanche, il se réjouissait que le Concile ait abandonné notamment le vocabulaire des deux ordres, l'ordre naturel et l'ordre surnaturel. Donc il est sûr que théologiquement, une constitution comme celle qu'on a entendue contribue à créer des conditions intellectuelles pour effectivement recevoir cette question-là. En revanche, moi je pense que autant sur le plan théologique, l'intuition que souhaitait retrouver de Lubac est relativement bien reçue, sur le plan pratique, sur le plan de la pastorale, j'ai beaucoup plus de doutes. Je pense que l'intuition, elle, voilà, reste peut-être
1: à découvrir.
3: Elle reste très intellectuelle, à mon avis.
1: À prolonger.
0: Alors, le texte, évidemment, est irréprochable, puisque c'est l'enseignement de notre Sainte Mère l'Église. Mais en effet, au plan à la fois ou pratique, pastoral ou philosophique, pour un chrétien, par quoi faut-il commencer lorsqu'on parle de Dieu ? Est-ce qu'on va parler directement au fond du message évangélique, enfin de la doctrine de l'Église, ou est-ce que pour rattraper notre contemporain qui est loin de tout ça, on commence par l'humain ? Et au fond, par la nature pure, parce qu'au fond, ça, en espérant qu'au bout d'un certain temps, on arrive péniblement aux chrétiens. Et la même question se pose aux philosophes, en quelque sorte. Est-ce qu'il doit commencer par la philosophie ou commencer au moins par la culture chrétienne pour faire les liens ? C'est une vraie question, parce que pour effectivement parler à des gens qui n'ont pas la foi, à supposer que ce soit des intellectuels, mettons des philosophes, il faut au moins aligner. Donc il faut parler avec leur culture, donc avec la philosophie. Mais si on la laïcise trop par pudeur, au fond, on n'y arrivera jamais. C'est une vraie question qui doit être entièrement revisitée aujourd'hui.
1: Eh bien, merci de terminer par cette question, parce que c'est vraiment quelque chose, effectivement, de très important. Alors, les livres, on va commencer, vous l'avez dit, par lire Le mystère du surnaturel aux éditions du Cerf, c'est réédité. C'est plus simple.
3: C'est court.
1: C'est court, c'est plus simple.
3: C'est compréhensible.
1: Que le

surnaturel, donc enfin ou surnaturel, qui est aussi paru aux éditions du Cerf. Et puis vous en avez longuement parlé, et donc c'est aussi l'occasion de lui rendre hommage, Sœur Marie de l'Assomption, Nature et grâce chez Saint Thomas d'Aquin aux éditions Parole et Silence. Merci beaucoup de nous avoir suivis. 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On se retrouve la semaine prochaine.

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Chapitre 12 Tamanrasset. Dès le dimanche de la Passion, 27 mars 1909, afin qu'il y eût ce jour-là messe à Beni Abbès, le père de Foucault, faisant le chemin en grande hâte, reprenait possession du premier ermitage. Il y passa le temps pascal pour être jusqu'au bout à la disposition des officiers et des soldats chrétiens qui voudraient faire leur Pâques, recevant des visites de Français, de Berbères et d'Arabes, et aux heures de solitude, mettant la dernière main au statut de l'association pour le développement de l'esprit missionnaire selon les indications de Monseigneur Bonnet, qui s'était intéressé à ce projet. Elle est belle, en effet, la pensée qu'a eue le grand moine africain de grouper les chrétiens de France et d'Algérie, avant tout les Sahariens qui sont des deux pays ensemble, mais les sédentaires aussi, et ceux qui, de leur vie, ne traverseront la mer, et de les faire prier chaque jour pour la conversion de nos frères musulmans, sujets de la France. Idée simple aussi, et pratique, et qui pénétra dans la profonde France chrétienne, habituée de temps immémorial, à comprendre ces sortes de développements fraternels et comme indéfinis de la communion des saints. Déjà, bien que l'œuvre soit demeurée humble et sans moyens de propagande, des voyageurs, des officiers, des marins, des parents et des parentes de missionnaires, des communautés d'hommes et de femmes ont promis d'intercéder pour ces peuples délaissés et qui sont nôtres. Je dirai à la fin de ce livre ce qui a été fait et ce qu'est le règlement bien simple de cette union de prière, legs du père de Foucault, à beaucoup qui n'en savent rien. Un mois de séjour à peu près dans l'ermitage de Beni Abbès, puis l'ermite se refait pèlerin. Il fabrique ou achète les deux paires de sandales nécessaires. Il chaussera la seconde quand les pierres auront usé les semelles de la première, ou que la chaleur en aura durci et racorni le cuir. Et le voici en route. L'accueil qu'il reçoit partout lui est une récompense. Sans doute les quêteurs sont nombreux parmi ceux qui abordent le marabout, mais à présent, et pour beaucoup, il est l'ami que l'on consulte. Tandis qu'il chemine près de son chameau, quand il traverse un ksar ou que dans l'ardeur du jour, à l'heure de la gaïla, il s'étend à l'ombre d'un arbre ou d'une roche, quelqu'un se glisse près de lui et lui confie une inquiétude, une peine. Il y en a tant. Si l'on veut un exemple de cette sorte d'apostolat, je puis le donner. Vers le temps que je raconte ici, un soldat vint trouver le père. Il vivait avec une noire, une esclave que ses maîtres arabes avaient été contraints de libérer parce qu'il la maltraitait. Cette femme voyait avec effroi s'approcher l'époque où le soldat retournerait en France. Celui-ci l'aimait et l'estimait. Bien qu'il vécût irrégulièrement, il avait au cœur la foi du vieux pays et peut-être un peu par remords et parce que nous sommes naturellement missionnaires, il enseignait à cette femme les principes de la religion chrétienne. Même il assurait qu'on la pouvait déjà regarder comme étant de notre religion tant elle avait l'âme disposée à la recevoir. Mais comment ferait-elle quand il l'aurait quittée? Sachant qu'elle avait les Arabes en horreur, et qu'elle ne pourrait plus vivre dans le pays où elle avait tant souffert par eux, il se tourmentait. Il exposa l'affaire au moine ambulant, au frère universel. Et je trouve la réponse qui lui fut faite dans une lettre au père Guérin. « Je l'ai engagé à vous demander d'accepter cette femme dans votre ouvroir de Gardaïa. Il l'y amènerait, elle y resterait, vivant entièrement chez les sœurs, où son travail paierait sa pension. » Elle est fort bien d'apparence et le caporal l'estime et l'aime beaucoup. De plus, ce serait sauver une âme. Elle a toujours eu une vie régulière. À l'heure où elle a été affranchie, le français l'a recueillie. D'après ses idées à elle, elle n'a donc jamais cessé d'être en position régulière. Qu'advint-il de cette pauvre femme de 30 ans, tranquille et laborieuse? C'est une des innombrables histoires
dont nous ne saurons jamais la fin. Rentré à Taman Rasset, le père de Foucault trouve son ermitage quelque peu agrandi par les soins de ses amis de Motilinski et des haratins du village. Il a même la surprise que lui a faite un jeune officier d'apercevoir dans le couloir encombré qu'il appelle sa maison un lit de camp apporté à dos de chameau. Il ne gronde pas, il accepte le cadeau, il remercie et pour la première fois depuis 27 ans, persuadé par la grande lassitude, il dort étendu sur une toile. Dès qu'il a repris possession de l'ermitage, il se remet, avec la même ardeur que par le passé, à ses travaux de langue touareg, ayant hâte de les achever pour travailler plus directement au but unique, voir davantage les personnes et donner plus de temps à la prière et aux lectures religieuses. Cette idée d'évangélisation progressive, qui n'a jamais cessé d'être la sienne et d'inspirer ses actes, le porte à inventer pour ces pauvres Sahariens quelques formules de prière et, dans la même lettre, il soumet au père Guérin un projet de chapelet simplifié à l'usage des infidèles. Il dirait au commencement l'acte de charité, puis en n'importe quelle langue sur les petits grains, « Mon Dieu, je vous aime » et sur les gros grains, « Mon Dieu, je vous aime de tout mon cœur ». Jugeriez-vous bon, conclut-il, de demander des indulgences pour ce chapelet très simple, qui est bon à dire aussi pour les chrétiens ? Et la lettre se termine par cette belle échappée, où l'on voit quel souvenir secourait cette grande âme dans la vie misérable et presque sans réponse. C'est aujourd'hui la fête de Saint-Pierre et de Saint-Paul. Il m'est doux de vous écrire en ce jour, ne nous effrayons d'aucune difficulté, ils en ont vécu bien d'autres et ils sont toujours là. Pierre est toujours au gouvernail de la barque. Si des disciples de Jésus pouvaient se décourager, quelle cause de découragement auraient eu les chrétiens de Rome le soir de leur martyr à tous deux? J'ai souvent pensé à cette soirée-là. Quelle tristesse, et comme tout aurait semblé avoir sombré, s'il n'y avait pas eu dans les cœurs la foi qu'il y avait. Il y aura toujours des luttes et toujours le triomphe réel de la croix dans la défaite apparente. Ainsi soit-il. Il attend de jour en jour le colonel Lapérine. Il note, événement heureux, la nomination comme secrétaire de Moussa d'un jeune homme élevé à Tlemcen, parlant bien français, ayant une bonne instruction française et une excellente instruction arabe, très francisé et nullement fanatique. On peut espérer que ce nouveau personnage détruira la mauvaise influence des prétendus talebs, ignorants et fanatiques qui venaient de Rat. Quand aurons-nous à nous réjouir, ajoute-t-il, non plus de l'arrivée des musulmans, mais de l'arrivée des prêtres catholiques ? Avec quelle ardeur je désire un compagnon qui soit prêtre, pour instruire par l'exemple et les conversations quotidiennes, afin d'amener peu à peu les âmes à un autre enseignement. Lapérine, après une très heureuse et fructueuse tournée poussée jusqu'à Gogo, passe une semaine à Taman Rasset et emmène avec lui son ami le père de Foucault. Ils font le tour de l'Ahagar, de manière à voir les principaux cantons habités. Cette fois, il avait résolu de recenser les guerriers Ogar, de passer en revue les troupes disponibles contre les Asjer, et il avait fait distribuer des fusils du modèle 1874. Preuve de confiance et gageur tout ensemble. Moussa, ayant examiné avec le colonel en quel lieu il convenait d'ordonner le rassemblement, c'était décidé pour la haute vallée de l'Oued Tmereri qui est fournie d'eau et de pâturage et couverte de très beaux étels. Au jour et à l'heure convenue, Lapérine se trouvait au sommet d'un mamelon vers le milieu de la vallée et la vallée était déserte encore. Autour de lui se tenaient le lieutenant de Saint-Léger, le lieutenant Sigonnet, le docteur Hérisson, le père de Foucault et quatre ordonnances. Près du chef français, on avait placé le tambour de guerre, le tébel, qui donne le signal de l'appel aux armes.
D'une vallée voisine où il avait convoqué ses guerriers, Moussa Agamastan commençait à faire passer ses troupes dans la plaine de Tmeriri. Entre les arbres, on vit briller les armes, on vit des boucliers, les silhouettes des premiers combattants haut perchés et les têtes en mouvement des méharis. Alors, le colonel fit battre le tocsin et la poussière s'éleva entre les étels. Et 525 méharistes de Moussa s'élancèrent vers le grand chef de France, immobile et secrètement enthousiaste. Après la fantasia, il y eut une causerie. La Périne parla des usages à conserver, des autres qu'il fallait abandonner, par exemple celui des razzias. Le bruit ayant couru qu'il voulait interdire la halle, c'est-à-dire l'assemblée galante et mondaine, la Périne, qui savait imparfaitement le tamatchèque, tourna la tête, cherchant un bon interprète qui pût démentir la nouvelle. Il y avait bien, a-t-il raconté dans les annales de géographie, il y avait bien le père de Foucault, mais je n'osais guère lui demander ce service. Il se mit à rire, et après m'avoir dit que je lui faisais faire des traductions peu canoniques, il traduisit ma phrase, à la grande joie de tous les jeunes gens, et en particulier d'Akamouk, qui apercevait là une superbe occasion de taquiner le père pendant leur longue chevauchée. Au retour de cette expédition, et vers la fin octobre, le père reçoit à Tamanrasset la visite du capitaine Niéger. Le fort Motilinski est construit. Pour un voyageur comme frère Charles, 50 km sont une promenade, et lorsqu'un soldat français est gravement malade, on avertit l'ermite qui sort aussitôt de l'ermitage et va confesser le mourant. « Il n'y a rien de nouveau, écrit-il au père Guérin, dans le pays que la présence continuelle des officiers met de plus en plus en main. Plus on va, plus ils se trouvent préparés à l'arrivée de vos pères. » Dans le présent, l'œuvre des officiers est tout ce qu'on peut désirer de meilleur. Elle ouvre les voies, établit le contact, fait régner la sûreté et donne bonne opinion de nous, car le colonel, le capitaine Niéger, monsieur de Saint-Léger et les autres sont d'une bonté incomparable avec les indigènes. Tant d'efforts ne sont pas, ne peuvent pas être vains. Les témoignages concordent pour signaler les débuts d'une civilisation au Hogar. L'apprivoisement marche à grands pas. Le père de Foucault en rapporte l'honneur aux officiers, mais nous savons qu'il eut, dans ce commencement de civilisation, une part très considérable. Partout où a passé un officier, la population de farouches et de méfiantes est devenue amicale. Une foire bisannuelle a été établie au fort Motilinski, Taraou Aout, en mars et en octobre. On y est convié de tous côtés, d'Agadez, de Zinder, de Lahir, comme d'Insala, d'Ouargla, etc. La présence en tout temps dans la Hagar d'un détachement d'une centaine de soldats a mis en lumière les ressources de la contrée. Ce détachement trouve sur place tout son approvisionnement de blé, de viande, de légumes, ainsi que l'orge pour ses chevaux. Le blé revient à 40 francs le quintal, l'orge à 30, une chèvre à 7 francs 50, un mouton à 10 francs, le beurre à 1 franc 50 la livre, tous les légumes de France se récoltent dans les jardins, leur qualité est excellente. L'eau et la terre abondent, on pourrait cultiver bien plus qu'on ne cultive, les bras seuls manquent. Pour connaître dans le détail la vie quotidienne de l'ermite et précisément les choses qu'il ne raconte pas, nous avons eu quelques pages du frère Michel, hôte passager de Beni Abbès. Eh bien, nous aurons pour nous peindre la vie à Tamanrasset les notes qu'a bien voulu me remettre le major Robert Hérisson et qui se rapportent aux années 1909 et 1910. Le docteur Hérisson a séjourné au Hogar pendant de longs mois comme aide-major attaché au poste de Motilinski et chargé de missions médicales parmi les tribus Touareg. Lui aussi, et dans l'ordre scientifique, il a été l'un des agents précieux du système d'apprivoisement imaginé par la Périne. Il était dans l'oasis tripolitaine de Janet lorsqu'il reçut du colonel une lettre de service dont il fut quelque peu surpris.
Le colonel lui écrivait de se rendre au Hogar et là, de se mettre à la disposition du père de Foucault, de recevoir de celui-ci des instructions sur la manière d'agir vis-à-vis des Touaregs, de lui demander notamment dans quelle tribu, d'accord avec Moussa Agamastan, il convenait d'abord de faire des vaccinations et de donner des soins médicaux. À peine eut-il causé avec le jeune médecin, le père de Foucault l'invita, comme il avait coutume de le faire, à assister à la messe du lendemain. Monsieur Robert Hérisson répondit qu'étant protestant, il avait le regret de ne pouvoir accepter l'invitation. J'abordais le père de Foucault avec curiosité et une certaine réserve, sachant qu'il allait être mon instructeur.

Je vis un homme d'apparence chétive au premier aspect, d'une cinquantaine d'années, simple, modeste. Malgré son habit, rappelant celui des pères blancs que j'avais vus à Ouargla, rien de monastique dans le geste, dans l'attitude, rien de militaire non plus. Sous une très grande affabilité, simplicité, humilité de cœur, la courtoisie, la finesse, la délicatesse de l'homme du monde. Bien qu'il parût mal vêtu, sans aucun souci d'élégance et qu'il fût d'un abord très facile pour tous, ouvriers français, brigadiers indigènes, la vivacité de son regard, sa profondeur, la hauteur de son front, l'expression de son intelligence en faisaient quelqu'un. Il était de taille au-dessous de la moyenne, il paraissait au premier aspect peu de chose, mais j'eus vite l'impression que le père de Foucault était d'une grande intelligence, un cœur sensible, délicat. Il me fut très sympathique. Je me sentis attiré vers lui. Je vis qu'il était adoré de tous les Français qui le connaissaient déjà et qu'il y avait même chez les sous-officiers, artisans, une certaine fierté de pouvoir causer avec le père de Foucault et correspondre par lettre avec lui, aussi simplement, aussi familièrement qu'avec un de leurs vieux camarades. Ce père était réellement curieux. « Que me conseillez-vous de faire auprès des Touaregs, mon père ?» lui dis-je. « J'ai l'ordre de prendre vos instructions. » Il causa longuement. Il fallait être simple, affable et bon vis-à-vis des Touaregs, les aimer et leur faire sentir qu'on les aimait pour en être aimé. Ne pas être aide-major, même pas le docteur avec eux, ne pas se froisser de leur familiarité ou de leur désinvolture, être humain, charitable, être toujours gai. Il faut toujours rire, même pour dire les choses les plus simples. Moi, comme vous le voyez, je ris toujours. Je montre mes vilaines dents. Ce rire met de la bonne humeur chez le voisin, l'interlocuteur. Il rapproche les hommes, leur permet de mieux se comprendre. Il égaye parfois un caractère assombri. C'est une charité. Quand vous serez au milieu des Touaregs, il faut toujours rire. Donnez-leur vos soins médicaux avec patience. Guérissez-les. Ils auront une haute idée de notre science, de notre puissance, de notre bonté. S'ils vous demandent de soigner une chèvre, n'en soyez pas vexés. Je suis d'avis que vous séjourniez longtemps près d'un campement Touareg, non pas mêlé à eux, mais en bordure, pas gênant, mais prêt à les recevoir s'ils veulent venir. Restez ici, sans bouger de place, 3 semaines. Vous aurez le temps de les guérir et aussi de les connaître et de vous faire connaître. Ils nous ignorent. On fait courir sur les Français des légendes absurdes. On raconte que nous mangeons les enfants, que la nuit, nous nous métamorphosons en bêtes, etc. Racontez, en vous aidant d'un interprète, à ceux qui aimeront à venir causer avec vous, notre vie intime, familiale, nos mœurs, nos coutumes, la naissance, le parrainage, l'éducation religieuse des enfants, le mariage, les lois du mariage, les devoirs entre époux vis-à-vis des enfants, les décès, les cérémonies, les legs, les testaments, quels faits on honore, quels faits on méprise. Il me conseilla de montrer aux Touaregs des photographies véroscopiques représentant les travaux des champs en France, nos troupeaux, la vie à la campagne, les rivières, les fermes, nos bœufs, nos chevaux. Faites-leur comprendre que la vie des Français est faite d'honnêteté paisible, de labeur, de production. Montrez-leur que le fond de la vie de nos paysans est le même que le leur, que nous leur ressemblons, que nous vivons comme eux chez nous, mais dans un plus beau pays. Vous aurez sans doute des loisirs, car le pays est très sain, il y a peu de malades, et puis la population est très clairsemée. Que comptez-vous faire ? Le colonel, dis-je, m'a chargé de recueillir des échantillons de plantes pour les envoyer à Alger à M. Trabut, le professeur de botanique qui en déterminera l'espèce. Je vais essayer aussi de créer un jardin potager à Taraouaout. Il serait intéressant, me dit le père de Foucault, de savoir si une autre race que les Touaregs a habité le désert. Il y a ici des

0: tombeaux très anciens, des tombeaux de païens antérieurs à l'islamisme. Ce sont très vraisemblablement les ancêtres des Touaregs, mais ils ne veulent pas en convenir. Vous pourriez faire des fouilles. Ils ne verront aucun mal à ce que vous exhumiez ces ossements. Vous pourrez ensuite déterminer la parenté de race existant entre ces païens et les Touaregs d'aujourd'hui. Le père de Foucault était l'âme du Hogar. Le colonel Lapérine ne faisait rien sans prendre son avis et Moussa Agamastan agissait de même. Les indigènes avaient une telle estime pour lui qu'ils le prenaient pour juge. J'ai assisté un matin à cette scène fort curieuse. Il était devant sa porte, un peu incliné vers la terre, vêtu de blanc. Devant lui, au premier plan, deux immenses Touaregs, vêtus de noir, le visage voilé par le litam, en grande tenue cérémonieuse, l'épée au côté, le poignard à l'avant-bras gauche, la lance dans la main droite. Derrière, d'autres Touaregs, quatre ou cinq accroupis, témoins ou auditeurs. Il s'agissait d'une histoire de vol de chameaux et de coups donnés aux Noirs, esclaves du propriétaire et gardiens du troupeau. L'un accusait, l'autre niait. Tous deux avaient cette attitude emphatique, théâtrale des Hogars, le geste impérieux, la voix martelée, mais assourdie par le litam qui leur faisait comme un léger bâillon. Finalement, on apportait un Coran et l'accusé protestait de son innocence en jurant sur le Coran devant le père de Foucault.
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0: Bonjour à tous et merci de nous retrouver sur le plateau d'Un cœur qui écoute, votre émission de spiritualité. Alors aujourd'hui, alors que nous sommes en plein dans les JMJ de Panama, nous avons le plaisir de recevoir le père Cédric Anastase. Bonjour père.
1: Bonjour.
0: Alors vous avez une petite trentaine, vous avez été ordonné prêtre pour le diocèse de Paris il y a 3 ans. Et vous venez de publier « Debout les gars » aux éditions de l'Emmanuel, un livre qui s'adresse plutôt aux garçons pour les aider à mener une vraie vie d'homme.
1: Exactement ça. Voilà.
0: Alors, vous savez quand même leur parler, parce que depuis que vous avez l'âge de 17 ans, vous vous occupez des plus jeunes. Alors, vous allez nous raconter un peu tout cela. Et juste avant, je vous invite à lire un extrait de texte de votre choix.
1: C'est un extrait tiré de l'Évangile selon saint Matthieu, au chapitre 14. Aussitôt, Jésus obligea les disciples à remonter dans la barque et à les précéder sur l'autre rive pendant qu'il renverrait les foules. Et après avoir renvoyé les foules, il monta dans la montagne pour prier à l'écart. Le soir venu, il était là, seul. La barque se trouvait déjà à plusieurs centaines de mètres de la terre.

0: commençant à couler, il s'écria « Seigneur, sauve-moi !» Aussitôt, Jésus, tendant la main, le saisit en lui disant « Homme de peu de foi, pourquoi as-tu douté ?» Et quand ils furent montés dans la barque, le vent tomba. Ceux qui étaient dans la barque se prosternèrent devant lui et lui dirent « Vraiment, tu es le Fils de Dieu !»
1: Alors dites-moi, Père, quand vous nous lisez cet extrait, vous êtes Pierre à quel moment ? Vous marchez sur les eaux en ce moment ? Vous tombez, vous faites rattraper ? Vous êtes où ?
0: Je suis dans la barque.
1: À quel moment ? Avant ou après ?
0: Avant. Je vois Jésus et je me dis, ok, il y a plein de vents contraires, ok, il y a des difficultés, mais Seigneur, donne-moi l'audace de venir vers toi. Donne-moi l'audace de sortir de cette barque et de marcher. Et vous avez vu, dans cet évangile, c'est beau, c'est que tant que Pierre garde les yeux fixés sur Jésus, il avance. Son audace est payante. Et à quel moment il commence à couler ? Quand il ne regarde plus Jésus et qu'il se met à regarder les vents.
1: Comment vous faites-vous pour regarder tout le temps Jésus ?
0: La prière.
1: Quand ? Comment ?
0: Matin, en me réveillant, c'est la première chose que je fais. Je me lève et j'ouvre ma Bible. Je commence ma journée en me fixant sur Jésus.
1: Et après, dans le reste de la journée ?
0: L'Eucharistie est un lieu vraiment de paix, où je le retrouve, où il me donne sa force pour pouvoir affronter les combats de la journée. Et alors régulièrement, ça c'est mon petit secret, régulièrement dans la journée, on ne le répétera pas, régulièrement dans le reste de la journée, je m'arrête, je ferme les yeux et je dis cette phrase que dit Pierre, « Seigneur, sauve-moi, donne-moi ta force, là j'en ai besoin. J'ai une réunion compliquée, où j'ai une famille en deuil qui arrive, Seigneur, j'ai besoin de toi là. » Et en fait, j'arrive à la fin de la journée et de manière surprenante, la journée s'est passée et j'étais avec lui. Il m'a donné cette force d'avancer.
1: Je vais vous reprendre la Bible.
0: Voilà, je vous la laisse.
1: Et vous avez toujours vécu comme ça, toujours regardé au bon endroit ?
0: Oh là, mais j'ai eu la chance d'avoir une maman qui était très, très pratiquante, qui l'est encore d'ailleurs, et qui vraiment nous a éduqués dans cette présence de Dieu. Du coup, c'est vrai qu'assez spontanément, assez naturellement, Dieu, Jésus, les saints, faisaient partie de notre enfance. Je me souviens que petit, le soir avant de se coucher, je priais avec mon petit frère. On s'arrêtait. Alors, il aimait pas prier avec moi parce que quand on lisait un passage de l'évangile, je lui faisais toujours une homélie. Il disait, c'est horrible, ça va prendre des heures. mais j'adorais. Et donc, il était obligé, comme c'était le petit frère, il était obligé d'écouter. Mais je crois que ça, c'est un des plus beaux cadeaux que notre maman nous ait laissé, c'est cette présence de Jésus comme ami sur qui on peut s'appuyer.
1: Et qui n'a jamais fait défaut ?
0: Alors, il y a eu une période, je ne dirais pas que ça a fait défaut, mais il y a eu une période où quand ma mère est tombée gravement malade, que je devais être en sixième, je rentrais à la maison, je la voyais souffrir, je voyais ses cheveux tomber. Progressivement, ça m'a beaucoup questionné de me dire, mais c'est Dieu, la souffrance n'est pas compatible, c'est pas possible.
1: Et il y a un moment où c'est allé jusqu'à, mais il est vraiment là ou pas ?
0: Oui, je me suis posé cette question et je suis allé voir ma mère un jour, qui était assise sur une chaise, et je lui ai dit, maman, j'ai vraiment un problème, Dieu, la souffrance n'est pas compatible. Alors si tu souffres, c'est que Dieu n'existe pas. C'est logique, hein ? Et j'ai essayé pendant une demi-heure de la convaincre. Mais je ne sais pas si je croyais vraiment en cette proposition. Mais en tout cas, je voulais la pousser. Comment c'était possible de continuer à croire alors qu'elle souffrait comme ça ? Et elle m'a juste répondu cette phrase. Écoute, Cédric, je souffre, c'est vrai, mais je crois. Et j'ai vu, à ce moment-là, dans ses yeux, une flamme. Une flamme intérieure, Dieu n'est pas une personne éloignée dans sa vie, c'est vraiment une personne sur qui elle peut s'appuyer dans le quotidien et qui peut l'aider justement à traverser les tempêtes.
1: Alors, qu'est-ce que vous comprenez aujourd'hui, maintenant que vous avez un petit peu grandi, vous n'êtes plus en sixième,
0: non.
1: à ce Jésus qui va se retrouver sur une croix, il a vraiment mal, il n'est pas en train de dire « bon, c'est un mauvais quart d'heure à passer, deux secondes, dans quelques heures, moi je serai là au peinard Comment vous comprenez aujourd'hui ce Dieu qui se fait homme et qui va souffrir et dans cette souffrance ramasse les souffrances de tout le monde et notamment votre mère ?
0: Oui. Ouais, deux choses à ça. La première, souvent je me pose cette question, à quoi Jésus pense sur la croix ? Puisqu'il souffre dans sa chair et littéralement il crie son angoisse, « Père, pourquoi m'as-tu abandonné ?» Et puis il y a la phrase qui suit, pardonne-leur, ils ne savent pas ce qu'ils font. En tes mains, je remets mon esprit. En fait, Jésus, il voit chacun des hommes Il dit, c'est pour toi que je le fais.

0: c'est pour toi que je le fais. Et moi, ça, au quotidien, ça m'encourage de me dire, est-ce qu'on peut donner sa vie par amour? Ouais, le Christ l'a fait. Et en pensant à chacun d'entre nous, c'est pour toi que je le fais. Et deuxième chose, là, c'est mon fruit de visite que je fais à des personnes qui sont couchées dans des lits d'hôpitaux. Mmh. Je me souviens d'une dame qui avait sa croix juste en face d'elle, et puis la télé à gauche. Et puis elle me dit un jour, oui, quand je regarde la télé, ça me distrait, ça me fait penser à autre chose. J'oublie que je suis couché dans mon lit d'hôpital. Et quand je le regarde lui, en montrant la croix, quand je le regarde lui, ça me console. Elle avait tout dit. Hein. C'est que, en fait, le Christ sur la croix, il dit « Je suis près de chacun d'entre vous, que vous soyez heureux ou dans la souffrance. »
1: Alors vous, Cédric, aujourd'hui, vous célébrez la messe tous les jours. Et au moment où vous célébrez, vous êtes la personne du Christ en train de...
0: Qui dit ses paroles, oui.
1: Voilà, qui dit ses paroles. Vous connaissez pas trop mal, je pense.
0: J'apprends à me connaître.
1: L'écart entre qui vous êtes... Et Jésus, de temps en temps, c'est une souffrance, c'est...
0: Ça m'aide à être vraiment plus humble. Ça, c'est une des difficultés. Mmh. On attend beaucoup du prêtre. Mmh. En plus, je travaille avec des jeunes. Et les jeunes, assez vite, ils sont très gratifiants de ce qu'on peut faire pour eux. Ils savent applaudir, ils savent nous dire qu'on est des gens géniaux. Et puis il y a plein de gens d'ailleurs qui viennent me dire que je suis quelqu'un de génial. Et parfois je peux commencer à le croire. Et justement, le rappel de mes faiblesses, de mon incapacité à parfois prendre patience. Une des choses par exemple où je vois que je ne suis pas Jésus, c'est les conseils pastoraux. J'espère que mon curé ne regardera pas. Mais c'est insupportable, c'est super long, on parle. Et je sens intérieurement que je bouillonne, que je ne suis pas Jésus. Mais en fait, je le prends avec humour en me disant, voilà, arrête de croire que t'es quelqu'un, t'es encore en chemin. Et ça, c'est une des choses que j'aime enseigner, dire aux jeunes, c'est vous les connaissez mes défauts, je suis mauvais joueur, je suis mauvais perdant, et je suis impatient. Oui, mais je suis aussi en chemin.
1: Et vous avez été ordonné il y a 3 ans. Sur 3 ans, y a des zones qui ont progressé, d'autres pas. Il y a des moments aussi où c'est dur d'attendre que ça soit Jésus qui aide, que la grâce vous aide, vous soutienne.
0: Je dois dire maintenant, comme aujourd'hui, après 3 années, j'aurais pas dit la même chose, je pense, au séminaire, mais aujourd'hui, la charge du ministère est tellement grande. Ce qu'on nous demande est tellement... c'est tellement pas à la mesure d'homme que j'ai bien conscience que je peux pas le faire sans le Seigneur. C'est pour ça que je vous dis, la première chose que je fais le matin en me réveillant, c'est « J'ai besoin de toi, Seigneur. » Quand j'ai une famille en deuil qui arrive dans mon bureau, je peux pas dire « Bon, allez, je vais m'annoncer, je vais trouver les paroles qui vont vous consoler. » C'est impossible. C'est impossible si le Seigneur est pas là. Ça, j'en ai bien conscience. Donc aujourd'hui... en plus, c'est plutôt une joie. D'ailleurs, de savoir que je collabore à la grâce de Dieu, que mon travail, en fait, c'est de laisser la grâce venir m'habiter, me travailler. Je fais des erreurs, mais parfois, je suis aussi surpris de voir que le Seigneur peut se servir de moi comme d'un instrument.
1: Vous êtes prêtre diocésain, vous êtes en paroisse, vous venez de le dire. C'est-à-dire que le confessionnal, vous le connaissez aussi. Oui. Comment on fait pour gérer cette accumulation de bonnes nouvelles, mais surtout de moins bonnes nouvelles et de cette noirceur des êtres humains, de l'âme. On le connaît déjà un peu chez soi, mais ça se multiplie un peu quand on écoute sans doute en confession.
0: Je vais peut-être vous surprendre. Ce qui me touche en confession, c'est pas la noirceur de l'âme. C'est vrai, j'ai appris en 3 ans de confession sur l'humanité pas mal de choses. Mais ce que je vois, moi, quand quelqu'un s'approche dans le confessionnal, ce que je vois, c'est une âme qui veut avancer vers Jésus, qui crie comme Pierre dans cette page d'évangile, « Sauve-moi !» Ça bouleverse mon cœur de prêtre. En fait, ça me fait grandir en foi. J'ai plus de foi en voyant des gens qui croient. Je me dis, ouais, en fait, je confesse des saints. Et ça m'invite, moi-même, à faire cet acte d'humilité beaucoup plus souvent. D'ailleurs, je me confesse beaucoup plus souvent depuis que je suis prêtre et que je confesse. Donc ça me touche beaucoup et ça nourrit ma

0: joie de prêtre. Et puis ensuite, quand il y a des choses beaucoup plus lourdes à porter, c'est vrai, hein, je ne termine jamais en sortant du confessionnal sans aller tout remettre à Jésus. Mm-hmm. Donc je lui dépose, et parfois j'ai l'impression de déposer un fardeau mm-hmm. que je lui remets, parce qu'en fait, ce sont ses brebis, hein, c'est mm-hmm. pas mes brebis, mm-hmm. ce sont les siennes. Je l'aide à les accompagner, mais ce sont les siennes. Et puis j'ai mon père spirituel, mm-hmm. avec qui ça m'arrive de reparler de certaines choses sans donner de nom, mais quand j'ai vraiment été touché.
1: J'imagine que quand vous étiez enfant, la figure du prêtre était comme celle un petit peu dont vous parliez tout à l'heure des jeunes à votre égard, quelqu'un de bien, de grand, qui a donné sa vie, qui mégote pas, et il est parti à fond. On voit bien quand même que ces derniers mois ou ces dernières années, l'image du prêtre est fortement abîmée par
0: toutes ces affaires.
1: Voilà, par ses affaires, par la faute de certains. Comment on vit ça quand on fait partie d'un groupe qui est pas mal attaqué, et puis qui souffre.
0: Oui. Moi, c'est d'abord vraiment une grande souffrance, non pas qu'on soit attaqué, mais de me dire que des frères, alors peut-être parce qu'ils étaient malades, je ne vais pas les juger, mais que des frères, et puis en plus je travaille avec des jeunes, donc c'est vraiment la prunelle de mes yeux, mm-hmm. mais que des frères aient pu toucher, blesser, atteindre, je comprends, c'est un abus de confiance tel que je me demande si on peut s'en relever. Donc c'est une vraie souffrance. Donc du coup, j'ai pas du tout envie, je suis pas du tout dans un esprit corporatiste où il dit il faut qu'on se protège, il faut qu'on entende qu'il y a une souffrance et qui a été commise par des gens en plus auxquels on s'attendait pas. Donc ça me touche réellement.
1: Et de temps en temps, vous avez envie de sortir un sabre et d'aller dézinguer tout ça ou pas?
0: Non. Je sais qu'il y en a un qui a essayé, hein, quand on a arrêté Jésus, il a sorti un sabre, il a coupé une oreille, et Jésus a dit non, c'est pas par le sabre, c'est pas comme ça qu'on annonce l'évangile. Non, je pense qu'il faut qu'on soit très humble, que la vérité soit faite, c'est pour ça qu'il y a une commission d'enquête aussi qui travaille, que la vérité soit faite, parce que le mensonge tue toujours, et puis qu'on porte... Qu'on soit solidaire aussi de ceux qui ont fauté, bah oui, il faut qu'on l'assume. Alors de fait, une des choses maintenant que je constate, c'est que le travail auprès des jeunes est plus compliqué maintenant. Parce que dans une société où le regard est malade, même le plus beau geste, ou le geste le plus anodin, comme de mettre une tape sur l'épaule en guise d'amitié, devient suspicieux. Mmh. Donc c'est vrai, il faut l'assumer. Pour moi, c'est un poids, c'est vrai, mais ça m'invite à plus de prudence et puis aussi à travailler avec des équipes. Ça aide à trouver la juste distance, ni trop proche, ni trop éloigné. Et on avance, hein. Voilà.
1: Vous pouvez nous dire un mot sur ce livre qui est justement le fruit de ce que vous faites en ce moment et ce que vous faites depuis quelques années maintenant?
0: Un jour, une dame s'approche de moi dans mon bureau. Elle vient dans mon bureau, elle me dit « Mon père, j'ai un problème, j'ai 4 enfants à la maison. » Alors moi, j'étais en première année de sacerdoce, j'essaye de trouver une phrase pour lui dire « je voyais pas le problème. » Donc je lui dis « Mais madame, réjouissez-vous, 4 enfants, c'est le signe de la bénédiction de Dieu qui vous accorde une fécondité. » J'ai vraiment dit ça. Hein. Là, elle m'arrête, elle me dit « Non, mon père, vous comprenez pas, j'ai 4 enfants. » Mes 3 garçons que vous connaissez et mon mari. Et alors là, j'explose de rire. et je comprends, quand elle me parle, qu'on peut être un homme, avoir des responsabilités, une femme, des enfants, un très beau métier, et en fait se comporter comme un gamin. Et à partir de là, il y a une petite réflexion qui s'est menée. Je me suis dit, quels sont les éléments essentiel pour se construire, pas pour faire des grandes théories sur ce que c'est qu'être un homme, mais pour travailler au quotidien à devenir un homme. Parce que ça se fait pas spontanément. Ça se fait pas sans le concours de la grâce, sans le travail de la liberté. C'est pas je reste couché sur mon lit, je demande à Dieu de faire de moi un homme, et puis je me relève, oh, ça y est, je suis construit. Non, il faut y travailler.
1: Tous les jours.
0: Tous les jours, dans le quotidien, dans des petites choses très simples du quotidien. Et donc du coup, j'ai essayé de rassembler avec des petits exemples, des petits exercices, des petites anecdotes, tout ce qui m'aurait parlé

0: j'avais été jeune. Tout ce que je sais qui aujourd'hui parle aux jeunes, puisque je les ai testés sur eux aussi. Mmh. Et puis je vois le fruit, c'est qu'ils grandissent.
1: Même s'il n'est pas trop tard non plus pour bien faire. Hein.
0: Non.
1: C'est un travail de toute une vie. Alors je crois qu'il fait partie d'une trilogie, c'est ça?
0: C'est ça. Alors, petit teasing. Donc de fait, là, il devrait y en avoir un dans quelques mois qui va sortir pour les éducateurs. Mmh. L'enjeu pour un éducateur, c'est d'aider les jeunes à discerner ce qui est bien, ce qui est mal, pour qu'ils puissent devenir autonomes, c'est-à-dire guider par eux-mêmes leur vie. Donc j'essaye de rassembler d'une manière très concrète aussi, avec des petites anecdotes, très appuyées sur la vie de mon saint préféré, saint Jean Bosco. Comment on peut faire pour aider les jeunes à discerner, à bien former leur conscience.
1: Alors,
0: c'est le deuxième?
1: Oui, pardon.
0: Et le troisième, pour que les filles ne soient pas jalouses, il y a un tome pour les filles qui leur est consacré, que je suis en train de travailler en ce moment.
1: D'accord. Alors, on a construit l'émission un petit peu à l'envers de d'habitude. Je vous ai quand même pas demandé, enfin, je vous ai pas demandé comment vous aviez rencontré Dieu qui vous anime dans tout ce que vous faites aujourd'hui.
0: Mmh. Comme je vous l'ai dit, j'ai eu le témoignage de ma mère, mmh, qui nous a vraiment marqué de sa foi. D'autant plus que mon père étant parti quand nous étions assez jeunes de la maison, pour ces raisons. On était vraiment très rassemblés, mon petit frère, ma grande sœur et moi-même, autour de ma mère. Enfin, il y a quelque chose qui se vivait, donc on partageait une vie assez simple, mais très joyeuse et très marquée par la foi. Je me souviens un jour, ma mère qui me dit, moi, qu'il neige ou qu'il vente, qu'il y ait de l'orage, qu'il y ait de la tempête, j'irai à la messe. Je vais avoir 5 ans. Je dis, ok. Bon, ben, on va à la messe, alors. Donc ça, elle nous l'a transmise. Mais ensuite, il y a la foi reçue de ma maman et la foi personnellement vécue. Et je pense que pour moi, le passage, c'est, je devais avoir 19 ans, c'est ça, 19 ans, sur les routes de Chartres. J'étais en prépa. Je me souviens, un pèlerinage de Chartres où mon aumônier me dit « Allez, je t'amène au pèlerinage de Chartres des étudiants. » Je lui dis « Non, moi j'ai des maths à faire. J'ai autre chose à faire que d'aller marcher dans la boue pendant 2 jours. » Et puis, il arrive à me convaincre, je ne sais comment. Le pèlerinage était horrible. Il pleuvait, il y avait de la boue. J'avais acheté des chaussures superbes, des chaussures qui laissent pas entrer l'eau. Mais quand l'eau rentre, parce que t'as mis tes pieds dans une flaque, ça sort pas non plus. Pendant un week-end, j'avais les pieds mouillés.
1: Flatch.
0: C'était horrible. Et il y a un moment où ils nous disent, bon, maintenant, pendant une demi-heure, vous allez marcher en silence. Prenez un texte de l'évangile que vous voulez.
1: C'est impossible avec votre chaussure de marcher en silence.
0: Oui, bah c'était compliqué. mais il s'est passé quelque chose. J'ai pris le texte des pèlerins d'Emmaüs, où Jésus vient rejoindre ces deux pèlerins qui croient que Jésus n'est pas ressuscité, qui partent tout tristes. Il vient à leur rencontre, il leur embrase le cœur en parlant avec eux. Et je voyais Jésus qui marchait, je l'imaginais, qui marchait à côté de moi et qui me disait, bah voilà, c'est ça que je veux, moi. Je veux être ton compagnon de route, pas simplement sur cette route-là, mais tous les jours de ta vie. Et en arrivant à Chartres, j'avais le cœur tellement embrasé que je me suis dit, je vais aller me confesser. Je suis allé voir un prêtre allemand, très important allemand, parce que comme il ne comprenait rien, je me suis dit, je vais pouvoir tout dire, sauf qu'il parlait bien français. Et je ne me suis pas confessé, on a juste parlé pendant une demi-heure. Et à la fin, il m'a dit, je ne sais pas pourquoi je te dis ça, je ne sais pas non plus comment je te le dis, mais je te le dis. Bah vas-y, dis-le-moi.
1: Chia.
0: C'est ça. Le Christ travaille profondément en toi, et il t'appelle à de grandes choses pour ta vie. Ça voulait pas dire qu'il m'appelait à être prêtre, mais ça voulait dire qu'il voulait être mon ami. Et à ce moment-là, je suis revenu à ma place, et j'ai eu le cœur tellement inondé de me dire, ce que je disais tout à l'heure, Jésus sur la croix a pensé à moi. J'ai donné ma vie pour toi, parce que je t'aime, tu as du prix à mes yeux.
1: Et ça faisait quand même un petit peu écho à un goût que vous aviez depuis longtemps de donner de votre vie.
0: C'est exactement ça. Quand j'étais plus jeune, je me disais soit je serais prêtre, soit je serais prof. C'était les deux figures qui me marquaient. Et à l'âge de 16 ans, comme c'était pas clair, j'ai dit au Seigneur, bon bah c'est pas clair, donc je vais me préparer de prof. Et si tu m'appelles clairement. Je veux que ce soit clair, et si c'est clair, bah je te dirai oui. Mais tant que c'est pas clair, tu me laisses vivre. Enfin, on se comprend. Je continue ma vie normale, quoi. Et sur ces routes de Chartres, 3 ans après, donc à 19 ans, c'était vraiment clair. J'étais tellement inondé de cet amour que je disais au Seigneur, bah, dis-moi comment je peux te répondre. Et à ce moment-là, la procession commence, il y avait 200 prêtres. C'était magnifique. Et c'est comme si le Seigneur me disait, bah voilà, tu veux me répondre, soit dans la procession de ces hommes qui donnent leur vie pour moi et pour les autres.
1: Et entre ce moment-là et l'entrée au séminaire?
0: Le lendemain, je rentre de Chartres, je vais voir mon père spirituel, je lui dis, père, je rentre au séminaire en septembre. Et il me dit, ouais, c'est ça, assieds-toi, calme-toi, petit. Tu pourrais être certain que l'appel vient de Dieu s'il dure dans le temps. Là, t'es tout enflammé, c'est bien, mais on verra. Et c'est vrai, c'était vraiment un très très beau conseil, mais ça m'a fait tellement peur que je me suis dit, imagine, l'appel, il part. Et depuis ce jour, tous les matins, quand je me réveille, je demande au Seigneur de me garder fidèle. Et donc du coup, là j'ai 19 ans et je n'entre au séminaire qu'à 21 ans, donc 2 ans après. 2 ans à approfondir cette amitié, cette fidélité avec le Seigneur.
1: Qui nous permet de vous recevoir aujourd'hui.
0: Et je suis très heureux.
1: Alors on arrive à la fin de l'émission. Vous n'avez pas y coupé, comme à tous nos invités, je vais vous poser nos 3 questions rituelles. Allez-y. Quel conseil donneriez-vous à quelqu'un qui vous dirait « j'ai envie de rencontrer Dieu, par quoi dois-je commencer ?»
0: Alors c'est une très belle question. Eh bien, désir, demande-lui. Demande-lui. Demande-lui. Tu vas le voir. Tu te présentes devant Jésus comme cet homme qui allait tout le temps, tous les jours dans une église et qui dit « Mon Dieu, si vous existez, faites-le-moi savoir. Mon Dieu, si vous existez, faites-le-moi savoir. » Et puis un jour, par miracle, il l'a rencontré. Cet homme, c'est le bienheureux Charles de Foucault. Voilà, demandez et vous recevrez.
1: Je crains d'avoir déjà la réponse à la question suivante. Quel est votre héros, votre saint, la personne que vous trouvez admirable?
0: Ah, Saint Jean Bosco. Saint Jean Bosco, il a consacré sa vie pour faire grandir les jeunes dont personne ne voulait. Ça, c'est un de mes exemples.
1: Au jour du jugement, qu'aimeriez-vous que Dieu vous dise, Cédric?
0: Serviteur bon et fidèle, entre dans la joie de ton Seigneur.
1: Merci beaucoup, Père. Merci pour ce partage.
0: Amen.
1: Merci, tout simplement. J'invite évidemment... Nos téléspectateurs à lire ou à offrir ce livre qui s'appelle donc « Debout les gars », qui fait partie d'une trilogie parue aux éditions de l'Emmanuel. Voilà, donc on attend la suite pour les parents, les filles, etc. N'hésitez pas à parler évidemment de cette émission autour de vous grâce à notre site www.kateotv.com. Merci à vous tous pour votre fidélité et à la semaine prochaine.

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1: Je vous demande de prier pour moi, pour ma famille, pour que la paix revienne dans le foyer. Je suis de la Réunion. Merci.
2: Sainte Bernadette, Marie, Sainte Bernadette, cher pèlerin, merci de prier pour les problèmes professionnels de Geneviève, que tout s'arrange pour elle. Merci beaucoup.
3: Intercédez auprès de Jésus pour la guérison de Fabrice, pour lequel je n'ai pas de nouvelles. Merci beaucoup et que tout soit fait selon votre volonté. Amen.
4: Nous sommes rassemblés au nom du Père et du Fils et du Saint-Esprit.
5: Amen.
4: Chers frères et sœurs, soyez les bienvenus à Lourdes, dans cette grotte de Massabielle, où la Vierge Marie, l'Immaculée Conception, est apparue à Bernadette. Avec elle, nous méditerons les mystères lumineux du rosaire. Nous prions avec tous les pèlerins présents à Lourdes. Nous prions aussi avec tous ceux et celles qui, de par le monde, nous sont unis par l'écoute de la radio chrétienne francophone, par l'écoute

0: de la chaîne de télévision catholique KTO par leur connexion au site internet du sanctuaire de Lourdes. Je crois en Dieu, le Père Tout-Puissant, Créateur du ciel et de la terre, et en Jésus-Christ, son Fils unique, notre Seigneur, qui a été conçu du Saint-Esprit, est né de la Vierge Marie, a souffert sous Ponce Pilate, a été crucifié, est mort et a été enseveli, le présenté aux enfers.
1: Le troisième jour, est ressuscité des morts, et monté aux cieux, est assis à la droite de Dieu, le Père Tout-Puissant, où il viendra juger la vivance et les morts. Je crois en l'Esprit Saint, à la Sainte Église catholique, à la communion des saints, à la rémission des péchés, à la résurrection de la chair, à la vie éternelle. Amen.
0: Prions aux intentions du Pape. Notre Père qui es aux cieux, que ton nom soit sanctifié, que ton règne vienne, que ta volonté soit faite sur la terre comme au ciel.
1: Donnez-nous aujourd'hui notre pain de ce jour, pardonnez-nous nos offenses, comme nous pardonnons aussi à ceux qui nous ont offensés, et ne nous laissez pas entrer en tentation, mais délivrez-nous du mal. Amen.
0: Je vous salue Marie, pleine de grâce, le Seigneur est avec vous. Vous êtes bénie entre toutes les femmes, et Jésus, le fruit de vos entrailles, est béni.
1: Sainte Marie, Mère de Dieu, priez pour nous pauvres pécheurs, maintenant et à l'heure de notre mort. Amen.
0: Je vous salue Marie, pleine de grâce, le Seigneur est avec vous. Vous êtes bénie entre toutes.
1: Amen.
0: Je vous salue Marie, pleine de grâce, le Seigneur est avec vous. Vous êtes bénie entre toutes les femmes, et Jésus, le fruit de vos entrailles, est béni.
1: Sainte Marie, Mère de Dieu, priez pour nous pauvres pécheurs, maintenant et à l'heure de notre mort. Amen.

0: Ô Marie conçue sans péché,
1: qui avons recours à vous.
0: Premier mystère lumineux, le baptême du Seigneur. De l'Évangile selon saint Marc. Jésus vint de Nazareth, ville de Galilée, et se fit baptiser par Jean dans le Jourdain. Prions pour les malades et pour toutes les personnes qui souffrent. Prions également pour les visiteurs d'hôpitaux et de prisons. Notre Père qui es aux cieux, que ton nom soit sanctifié, que ton règne vienne, que ta volonté soit faite sur la terre comme au ciel.
2: Donnez-nous aujourd'hui notre pain de ce jour. Pardonnez-nous nos offenses, comme nous pardonnons aussi à ceux qui nous ont offensés. Et ne nous laissez pas entrer en tentation, mais délivre-nous du mal. Amen.
0: Je vous salue, Marie, pleine de grâce. Le Seigneur est avec vous. Vous êtes bénie entre toutes les femmes. Et Jésus, le fruit de vos entrailles, est béni.
2: Sainte Marie, Mère de Dieu, priez pour nous pauvres pécheurs, maintenant et à l'heure de notre mort. Amen.
0: Je vous salue, Marie, pleine de grâce. Le Seigneur est avec vous. Vous êtes bénie entre toutes les femmes. Et Jésus, le fruit de vos entrailles, est béni.
2: Sainte Marie, Mère de Dieu, priez pour nous pauvres pécheurs, maintenant et à l'heure de notre mort. Amen.
0: Je vous salue, Marie, pleine de grâce. Le Seigneur est avec vous. Vous êtes bénie entre toutes les femmes. Et Jésus, le fruit de vos entrailles, est béni.
2: Sainte Marie, Mère de Dieu, priez pour nous pauvres pécheurs, maintenant et à l'heure de notre mort. Amen.
0: Je vous salue, Marie, pleine de grâce. Le Seigneur est avec vous. Vous êtes bénie entre toutes les femmes. Et Jésus, le fruit de vos entrailles, est béni.
2: Sainte Marie, Mère de Dieu, priez pour nous pauvres pécheurs, maintenant et à l'heure de notre mort. Amen.
0: Je vous salue, Marie, pleine de grâce. Le Seigneur est avec vous. Vous êtes bénie entre toutes les femmes. Et Jésus, le fruit de vos entrailles, est béni.
2: Sainte Marie, Mère de Dieu, priez pour nous pauvres pécheurs, maintenant et à l'heure de notre mort. Amen.
0: Je vous salue, Marie, pleine de grâce. Le Seigneur est avec vous. Vous êtes bénie entre toutes les femmes. Et Jésus, le fruit de vos entrailles, est béni.
2: Sainte Marie, Mère de Dieu, priez pour nous pauvres pécheurs, maintenant et à l'heure de notre mort. Amen.
0: Je vous salue, Marie, pleine de grâce. Le Seigneur est avec vous. Vous êtes bénie entre toutes les femmes. Et Jésus, le fruit de vos entrailles, est béni.
2: Sainte Marie, Mère de Dieu, priez pour nous pauvres pécheurs, maintenant et à l'heure de notre mort. Amen.
0: Je vous salue, Marie, pleine de grâce. Le Seigneur est avec vous. Vous êtes bénie entre toutes les femmes, et Jésus, le fruit de vos entrailles, est béni.
2: Sainte Marie, Mère de Dieu, priez pour nous pauvres pécheurs, maintenant et à l'heure de notre mort. Amen.
0: Je vous salue, Marie, pleine de grâce, le Seigneur est avec vous. Vous êtes bénie entre toutes les femmes, et Jésus, le fruit de vos entrailles, est béni.
2: Sainte Marie, Mère de Dieu, priez pour nous pauvres pécheurs, maintenant et à l'heure de notre mort. Amen.
0: Je vous salue, Marie, pleine de grâce. Le Seigneur est avec vous. Vous êtes bénie entre toutes les femmes. Et Jésus, le fruit de vos entrailles, est béni.
2: Sainte Marie, Mère de Dieu, priez pour nos pauvres pécheurs, maintenant et à l'heure de notre mort. Amen.

0: Ô Marie conçue sans péché,
1: priez pour nous qui avons recours à
0: vous. Deuxième mystère lumineux, les noces de Cana. De l'évangile selon saint Jean. À Cana en Galilée, Jésus manifesta sa gloire et ses disciples crurent en lui. Prions pour tous ceux qui ont perdu le sens de la vie, afin qu'à l'intercession de Marie, ils découvrent la joie de donner leur vie par amour. Notre Père qui es aux cieux, que ton nom soit sanctifié, que ton règne vienne, que ta volonté soit faite sur la terre comme au ciel.
2: Donnez-nous aujourd'hui notre pain de ce jour. Pardonnez-nous nos offenses, comme nous pardonnons aussi à ceux qui nous ont offensés. Et ne nous laisse pas rentrer en tentation, mais délivre-nous du mal. Amen.
3: Je vous salue, Marie, pleine de grâce. Le Seigneur est avec vous. Vous êtes bénie entre toutes les femmes, et Jésus, le fruit de vos entrailles, est béni.
4: Sainte Marie, Mère de Dieu, priez pour nous pauvres pécheurs, maintenant et à l'heure de notre mort. Amen.
3: Je vous salue, Marie, pleine de grâce. Le Seigneur est avec vous. Vous êtes bénie entre toutes les femmes, et Jésus, le fruit de vos entrailles, est béni.
4: Sainte Marie, Mère de Dieu, priez pour nous pauvres pécheurs, maintenant et à l'heure de notre mort. Amen.
3: Je vous salue, Marie, pleine de grâce. Le Seigneur est avec vous. Vous êtes bénie entre toutes les femmes, et Jésus, le fruit de vos entrailles, est béni.
4: Sainte Marie, Mère de Dieu, priez pour nous pauvres pécheurs, maintenant et à l'heure de notre mort. Amen.
3: Je vous salue, Marie, pleine de grâce. Le Seigneur est avec vous. Vous êtes bénie entre toutes les femmes, et Jésus, le fruit de vos entrailles, est béni.
4: Sainte Marie, Mère de Dieu, priez pour nous pauvres pécheurs, maintenant et à l'heure de notre mort. Amen.
3: Je vous salue, Marie, pleine de grâce. Le Seigneur est avec vous. Vous êtes bénie entre toutes les femmes, et Jésus, le fruit de vos entrailles, est béni.
4: Sainte Marie, Mère de Dieu, priez pour nous pauvres pécheurs, maintenant et à l'heure de notre mort. Amen.
3: Je vous salue, Marie, pleine de grâce. Le Seigneur est avec vous. Vous êtes bénie entre toutes les femmes, et Jésus, le fruit de vos entrailles, est béni.
4: Sainte Marie, Mère de Dieu, priez pour nous pauvres pécheurs, maintenant et à l'heure de notre mort. Amen.
3: Je vous salue, Marie, pleine de grâce. Le Seigneur est avec vous. Vous êtes bénie entre toutes les femmes, et Jésus, le fruit de vos entrailles, est béni.
4: Sainte Marie, Mère de Dieu, priez pour nous pauvres pécheurs, maintenant et à l'heure de notre mort. Amen.
3: Je vous salue, Marie, pleine de grâce. Le Seigneur est avec vous. Vous êtes bénie entre toutes les femmes, et Jésus, le fruit de vos entrailles, est béni.
4: Sainte Marie, Mère de Dieu, priez pour nous pauvres pécheurs, maintenant et à l'heure de notre mort. Amen.
3: Je vous salue, Marie, pleine de grâce. Le Seigneur est avec vous. Vous êtes bénie entre toutes les femmes, et Jésus, le fruit de vos entrailles, est béni.
4: Sainte Marie, Mère de Dieu, priez pour nous pauvres pécheurs, maintenant et à l'heure de notre mort. Amen.
3: Je vous salue, Marie, pleine de grâce. Le Seigneur est avec vous. Vous êtes bénie entre toutes les femmes, et Jésus, le fruit de vos entrailles, est béni.
4: Sainte Marie, Mère de Dieu, priez pour nous pauvres pécheurs, maintenant et à l'heure de notre mort. Amen.
3: Je vous salue, Marie, pleine de grâce. Le Seigneur est avec vous. Vous êtes bénie entre toutes les femmes, et Jésus, le fruit de vos entrailles, est béni.
4: Sainte Marie, Mère de Dieu, priez pour nous pauvres pécheurs, maintenant et à l'heure de notre mort. Amen.
0: Gloria Patri et Filio et Spiritu et Sanctus.

0: Ô Marie conçue sans péché,
1: priez pour nous qui avons recours à vous.
0: Troisième mystère lumineux, l'annonce du royaume. De l'Évangile selon saint Marc. Convertissez-vous et croyez à l'Évangile. Prions pour le pape et pour les évêques qui portent la charge de l'annonce du royaume. Notre Père, qui es aux cieux, que ton nom soit sanctifié, que ton règne vienne, que ta volonté soit faite sur la terre comme au ciel.
1: Donnez-nous aujourd'hui notre pain de ce jour. Pardonnez-nous nos offenses, comme nous pardonnons aussi à ceux qui nous ont offensés. Et ne nous laissez pas entrer en tentation, mais délivrez-nous du mal. Amen. Je vous salue, Marie, pleine de grâce. Le Seigneur est avec vous. Vous êtes bénie entre toutes les femmes. Et Jésus, le fruit de vos entrailles, est béni.
2: Sainte Marie, Mère de Dieu, priez pour nous pauvres pécheurs, maintenant et à l'heure de notre mort. Amen.
1: Je vous salue, Marie, pleine de grâce. Le Seigneur est avec vous. Vous êtes bénie entre toutes les femmes. Et Jésus, le fruit de vos entrailles, est béni.
2: Sainte Marie, Mère de Dieu, priez pour nous, pauvres pécheurs, maintenant et à l'heure de notre mort. Amen.
1: Je vous salue, Marie, pleine de grâce. Le Seigneur est avec vous. Vous êtes bénie entre toutes les femmes. Et Jésus, le fruit de vos entrailles, est béni.
2: Sainte Marie, Mère de Dieu, priez pour nous, pauvres pécheurs, maintenant et à l'heure de notre mort. Amen.
1: Je vous salue, Marie, pleine de grâce. Le Seigneur est avec vous. Vous êtes bénie entre toutes les femmes. Et Jésus, le fruit de vos entrailles, est béni.
2: Sainte Marie, Mère de Dieu, priez pour nous, pauvres pécheurs, maintenant et à l'heure de notre mort. Amen.
1: Je vous salue, Marie, pleine de grâce. Le Seigneur est avec vous. Vous êtes bénie entre toutes les femmes. Et Jésus, le fruit de vos entrailles, est béni.
2: Sainte Marie, Mère de Dieu, priez pour nous pauvres pécheurs, maintenant et à l'heure de notre mort. Amen.
1: Je vous salue, Marie, pleine de grâce. Le Seigneur est avec vous. Vous êtes bénie entre

0: toutes les femmes. Et Jésus, le fruit de vos entrailles, est béni.
1: Sainte Marie, Mère de Dieu, priez pour nos pauvres pécheurs, maintenant et à l'heure de notre mort. Amen.
0: Je vous salue, Marie, pleine de grâce. Le Seigneur est avec vous. Vous êtes bénie entre toutes les femmes. Et Jésus, le fruit de vos entrailles, est béni.
1: Sainte Marie, Mère de Dieu, priez pour nos pauvres pécheurs, maintenant et à l'heure de notre mort. Amen.
0: Je vous salue, Marie, pleine de grâce. Le Seigneur est avec vous. Vous êtes bénie entre toutes les femmes. Et Jésus, le fruit de vos entrailles, est béni.
1: Sainte Marie, Mère de Dieu, priez pour nos pauvres pécheurs, maintenant et à l'heure de notre mort. Amen.
0: Je vous salue, Marie, pleine de grâce. Le Seigneur est avec vous. Vous êtes bénie entre toutes les femmes. Et Jésus, le fruit de vos entrailles, est béni.
1: Sainte Marie, Mère de Dieu, priez pour nos pauvres pécheurs, maintenant et à l'heure de notre mort. Amen.
0: Je vous salue, Marie, pleine de grâce. Le Seigneur est avec vous. Vous êtes bénie entre toutes les femmes. Et Jésus, le fruit de vos entrailles, est béni.
1: Sainte Marie, Mère de Dieu, priez pour nos pauvres pécheurs, maintenant et à l'heure de notre mort. Amen.
2: Gloria Patri et Filio, et Spiritu et Sancto.

0: Ô Marie conçue sans péché,
1: priez pour nous qui avons recours à vous.
0: Quatrième mystère lumineux, la transfiguration. De l'Évangile selon saint Luc. Comme Jésus priait, il fut transfiguré devant eux. Prions pour les moines et les moniales qui témoignent de celui qu'ils contemplent. Notre Père, qui es aux cieux, que ton nom soit sanctifié, que ton règne vienne, que ta volonté soit faite sur la terre comme au ciel.
2: Donne-nous aujourd'hui notre pain de ce jour. Pardonne-nous nos offenses, comme nous pardonnons aussi à ceux qui nous sont offensés. Et ne nous laisse pas entrer en tentation, mais délivre-nous du mal. Je vous salue, Marie, pleine de grâce. Le Seigneur est avec vous. Vous êtes bénie entre toutes les femmes. Et Jésus, le fruit de vos entrailles, est béni.
3: Sainte Marie, Mère de Dieu, priez pour nous pauvres pécheurs, maintenant et à l'heure de notre mort. Amen.
2: Je vous salue, Marie, pleine de grâce. Le Seigneur est avec vous. Vous êtes bénie entre toutes les femmes, et Jésus, le fruit de vos entrailles, est béni.
3: Sainte Marie, Mère de Dieu, priez pour nous pauvres pécheurs, maintenant et à l'heure de notre mort. Amen.
2: Je vous salue, Marie, pleine de grâce. Le Seigneur est avec vous. Vous êtes bénie entre toutes les femmes, et Jésus, le fruit de vos entrailles, est béni.
3: Sainte Marie, Mère de Dieu, priez pour nous pauvres pécheurs, maintenant et à l'heure de notre mort. Amen.
2: Je vous salue, Marie, pleine de grâce. Le Seigneur est avec vous. Vous êtes bénie entre toutes les femmes, et Jésus, le fruit de vos entrailles, est béni.
3: Sainte Marie, Mère de Dieu, priez pour nous pauvres pécheurs, maintenant et à l'heure de notre mort. Amen.
2: Je vous salue, Marie, pleine de grâce. Le Seigneur est avec vous. Vous êtes bénie entre toutes les femmes. Et Jésus, le fruit de vos entrailles, est béni.
3: Sainte Marie, Mère de Dieu, priez pour nous pauvres pécheurs, maintenant et à l'heure de notre mort. Amen.
2: Je vous salue, Marie, pleine de grâce. Le Seigneur est avec vous. Vous êtes bénie entre toutes les femmes, et Jésus, le fruit de vos entrailles, est béni.
3: Sainte Marie, Mère de Dieu, priez pour nous pauvres pécheurs, maintenant et à l'heure de notre mort. Amen.
2: Je vous salue, Marie, pleine de grâce. Le Seigneur est avec vous. Vous êtes bénie entre toutes les femmes, et Jésus, le fruit de vos entrailles, est béni.
3: Sainte Marie, Mère de Dieu, priez pour nous pauvres pécheurs, maintenant et à l'heure de notre mort. Amen.
2: Je vous salue, Marie, pleine de grâce. Le Seigneur est avec vous. Vous êtes bénie entre toutes les femmes, et Jésus, le fruit de vos entrailles, est béni.
3: Sainte Marie, Mère de Dieu, priez pour nous pauvres pécheurs, maintenant et à l'heure de notre mort. Amen.
2: Je vous salue, Marie, pleine de grâce. Le Seigneur est avec vous. Vous êtes bénie entre toutes les femmes, et Jésus, le fruit de vos entrailles, est béni.
3: Sainte Marie, Mère de Dieu, priez pour nous pauvres pécheurs, maintenant et à l'heure de notre mort. Amen.
2: Je vous salue, Marie, pleine de grâce. Le Seigneur est avec vous. Vous êtes bénie entre toutes les femmes, et Jésus, le fruit de vos entrailles, est béni.
3: Sainte Marie, Mère de Dieu, priez pour nous pauvres pécheurs,

0: Ô Marie conçue sans péché.
1: Priez pour nous qui avons recours à vous.
0: Cinquième mystère lumineux, l'institution de l'Eucharistie. Prions pour tous nos prêtres, afin qu'ils conforment toujours plus leur vie au mystère qu'ils célèbrent. Notre Père, qui es aux cieux, que ton nom soit sanctifié, que ton règne vienne, que ta volonté soit faite sur la terre comme au ciel.
1: Donnez-nous aujourd'hui notre pain de ce jour. Pardonnez-nous nos offenses, comme nous pardonnons aussi à ceux qui nous ont offensés. Et ne nous laissez pas entrer en tentation, mais délivre-nous du mal. Amen.
0: Je vous salue Marie, pleine de grâce, le Seigneur est avec vous. Vous êtes bénie entre toutes les femmes, et Jésus, le fruit de vos entrailles, est béni.
1: Sainte Marie, Mère de Dieu, priez pour nous pauvres pécheurs, maintenant et à l'heure de notre mort. Amen.
0: Je vous salue Marie, pleine de grâce, le Seigneur est avec vous. Vous êtes bénie entre toutes les femmes, et Jésus, le fruit de vos entrailles, est béni.
1: Sainte Marie, Mère de Dieu, priez pour nous pauvres pécheurs, maintenant et à l'heure de notre mort. Amen.
0: Je vous salue Marie, pleine de grâce, le Seigneur est avec vous. Vous êtes bénie entre toutes les femmes, et Jésus, le fruit de vos entrailles, est béni.
1: Sainte Marie, Mère de Dieu, priez pour nous pauvres pécheurs, maintenant et à l'heure de notre mort. Amen.
0: Je vous salue, Marie, pleine de grâce, le Seigneur est avec vous. Vous êtes bénie entre toutes les femmes, et Jésus, le fruit de vos entrailles, est béni.
1: Sainte Marie, Mère de Dieu, priez pour nous pauvres pécheurs, maintenant et à l'heure de notre mort. Amen.
0: Je vous salue, Marie, pleine de grâce, le Seigneur est avec vous. Vous êtes bénie entre toutes les femmes, et Jésus, le fruit de vos entrailles, est béni.
1: Sainte Marie, Mère de Dieu, priez pour nous pauvres pécheurs, maintenant et à l'heure de notre mort. Amen.
0: Je vous salue, Marie, pleine de grâce, le Seigneur est avec vous. Vous êtes bénie entre toutes les femmes, et Jésus, le fruit de vos entrailles, est béni.
1: Sainte Marie, Mère de Dieu, priez pour nous pauvres pécheurs, maintenant et à l'heure de notre mort. Amen.
0: Je vous salue, Marie, pleine de grâce, le Seigneur est avec vous. Vous êtes bénie entre toutes les femmes, et Jésus, le fruit de vos entrailles, est béni.
1: Sainte Marie, Mère de Dieu, priez pour nous pauvres pécheurs, maintenant et à l'heure de notre mort. Amen.
0: Je vous salue, Marie, pleine de grâce, le Seigneur est avec vous. Vous êtes bénie entre toutes les femmes, et Jésus, le fruit de vos entrailles, est béni.
1: Sainte Marie, Mère de Dieu, priez pour nous pauvres pécheurs, maintenant et à l'heure de notre mort. Amen.
0: Je vous salue, Marie, pleine de grâce, le Seigneur est avec vous. Vous êtes bénie entre toutes les femmes, et Jésus, le fruit de vos entrailles, est béni.
1: Sainte Marie, Mère de Dieu, priez pour nous pauvres pécheurs, maintenant et à l'heure de notre mort. Amen.
0: Je vous salue, Marie, pleine de grâce. Le Seigneur est avec vous. Vous êtes bénie entre toutes les femmes, et Jésus, le fruit de vos entrailles, est béni.
1: Sainte Marie, Mère de Dieu, priez pour nous pauvres pécheurs, maintenant et à l'heure de notre mort. Amen.
0: Gloire

0: sans péché.
1: Priez pour nous qui avons recours à vous.
0: Prions. Tu as voulu, Seigneur, qu'à l'annonce de l'ange, ton Verbe prit chair dans le sein de la Vierge Marie. Réponds à nos supplications, puisque nous la croyons vraiment Mère de Dieu. Fais que nous trouvions secours dans sa prière auprès de toi. Par Jésus-Christ, ton Fils, notre Seigneur, qui vit et règne avec toi dans l'unité du Saint-Esprit, Dieu pour les siècles des siècles.
1: Amen.
0: Le Seigneur soit avec vous.
1: Et avec votre esprit.
0: Et que Dieu Tout-Puissant vous bénisse, le Père et le Fils et le Saint-Esprit.
1: Amen.
0: Notre-Dame de Lourdes. Notre-Dame de Lourdes. Notre-Dame de Lourdes. Sainte Bernadette.
1: Priez.

0: À présent, nous allons bénir les objets de dévotion. Notre secours est dans le nom du Seigneur,
1: qui a fait le ciel et la terre.
0: Dieu, dont la parole sanctifie toutes choses, répand ta bénédiction sur ces objets et fait que quiconque s'en servira selon ta volonté et avec action de grâce reçoive de toi, par l'invocation de ton nom très saint et l'intercession de Notre-Dame de Lourdes, la santé du corps et la protection de l'âme, par Jésus-Christ notre Seigneur.
1: Amen.

Bonsoir, bienvenue dans ce nouvel épisode d'Église du Monde sur KTO. Ce soir, nous prenons la direction de l'Irak, précisément au nord du pays, dans la région autonome du Kurdistan irakien, là où la majorité des chrétiens de la plaine de Ninive vont trouver refuge après avoir été chassés par Daesh en 2014. L'Irak, c'est un territoire marqué par des décennies de guerre, de violence et d'exil, mais un territoire où les communautés chrétiennes notamment continuent de vivre, de reconstruire et parfois même timidement de revenir. Nous en parlons ce soir avec notre invité Dylan Adamat, un franco-irakien qui a fait ce choix du retour. Mais avant cela, je vous propose quelques repères. Alors l'Irak, c'est un pays du Moyen-Orient. Ses frontières actuelles ont été dessinées par les Britanniques en 1922. Le pays couvre une grande partie de la Mésopotamie. C'est le berceau de grandes civilisations parmi les plus anciennes. La capitale de l'Irak fédéral est Bagdad. Erbil est quant à elle la capitale de la région autonome du Kurdistan.

0: Alors Dylan Adamat, bonsoir.
1: Bonsoir Marion.
0: On ne va pas faire semblant de ne pas se connaître, hein, puisqu'on s'est connus en Irak, à Erbil précisément, où j'ai travaillé quelques années. Alors on va se tutoyer. Pour te présenter à nos téléspectateurs, tu es né en Irak, dans une famille chaldéenne, catholique. Vous êtes arrivé en France quand toi tu avais un an. Tu as grandi à Nantes, où tu as étudié le droit. Et puis donc, tu as fait le choix de retourner vivre en Irak, à Erbil, précisément à Ankawa. Ankawa, à l'origine, c'est un village chrétien. Et puis, donc en périphérie d'Erbil. Et puis, aujourd'hui, c'est collé à la ville. On va revenir sur ton choix du retour, mais est-ce que tu peux nous expliquer à quel moment, pour toi, l'Irak, ça a cessé d'être seulement le pays de tes parents ?
1: Alors, je pense que j'ai eu la chance d'y aller régulièrement, même dans mon enfance. Donc, finalement, j'ai toujours plus ou moins eu des souvenirs vivants de l'Irak. Et c'est, donc, ça n'a jamais vraiment été le pays de mes parents. Mais je dirais, autour de l'adolescence, quand on commence à avoir une certaine conscience des choses et que ces voyages, en fait, sont plus que du simple tourisme, c'est vraiment un retour aux sources. On retrouve notre famille, nos amis, des gens avec qui on aurait pu grandir aussi. Et donc, très rapidement, je pense que ce pays, finalement, a toujours été le mien, comme la France, mais chacun à sa manière.
0: Je le disais, tu es chaldéen. Alors, on va pas refaire la longue et grande histoire. Il y a plus d'une dizaine de courants au sein du christianisme irakien. Quand même, pour situer pour les téléspectateurs, les deux tiers sont catholiques de rite oriental. Donc, il y a principalement les chaldéens, les syriaques, un tiers d'orthodoxes. Il y a aussi les assyriens. Dans ce contexte, l'unité, est-ce que ça représente un défi?
1: Oui, évidemment, c'est un défi. Alors, au sein de la communauté chrétienne d'Irak, qui est pas uniquement une communauté religieuse, c'est une communauté ethno-religieuse. On est donc les assyro-chaldéens, comme on dit souvent. On est donc ni kurde ni arabe. On parle l'araméen. Donc, on a vraiment une appartenance ethnique et religieuse différente. Ensuite, les divisions viennent des divisions successives de l'Église de l'Orient à l'époque. Mais aujourd'hui, quand on parle l'araméen, on s'appelle tous Suraï. Et en fait, ça englobe tous ces termes que tu viens de citer, oui.
0: Et est-ce que ces différentes communautés, elles se côtoient ou est-ce que chacun reste, pour le dire comme ça, dans sa paroisse ?
1: Non, elles se côtoient complètement. C'est dans le quotidien, en fait, on se connaît tous. Et comme tu l'as cité tout à l'heure, à Ankawa notamment, qui est devenue la grande ville assyro-chaldéenne, syriaque du pays, on se retrouve tous au quotidien. Ensuite, bon, chacun a ses affinités avec l'un ou l'autre, mais ce n'est pas du tout basé sur une appartenance religieuse ou une appartenance d'église, au contraire.
0: Il y a une grande actualité pour l'Église chaldéenne. Le mois dernier, l'élection du nouveau patriarche, Marpol III Nona. C'est le chef donc, de l'Église chaldéenne de Bagdad. Comment est-ce que vous avez accueilli cette nomination ?
1: Alors, plutôt positivement, là, je pense que Monseigneur Nona... On voit à l'image, effectivement, est quelqu'un de plutôt apprécié au sein de l'Église chaldéenne et au-delà également. C'est quelqu'un qui vient d'Al-Khosh, une partie de ses ancêtres est survivante du génocide de 1915. Donc, c'est des gens qui ont migré du sud-est de la Turquie vers l'Irak à l'époque. Et finalement, c'est quelqu'un qui rassemble jusqu'à présent. Et c'est un rôle très, très important et très particulier qu'il a dans le contexte irakien. Donc, il y a beaucoup de défis, mais jusqu'à présent, ça a l'air plutôt positif, oui.
0: Je précise, pour donner un peu plus de contexte, il a été archevêque de Mossoul dès 2010. Il a donc aussi vécu l'arrivée de Daesh dans la plaine de Ninive dans les années 2014. Et donc, il a été contraint à l'exil et il était considéré comme le pasteur de la diaspora, puisqu'il était archevêque du diocèse chaldéen d'Australie et de la Nouvelle-Zélande. Donc c'est pour ça que vous le connaissez bien. Est-ce qu'il y a des attentes particulières suite à cette nomination ou de cette figure au sein de la communauté ?
1: Alors, les attentes, c'est effectivement rassembler au sein de la communauté, avoir cette sensibilité à l'égard de la diaspora, puisqu'aujourd'hui, malheureusement, la majorité de notre population, si on parle de l'Église chaldéenne notamment, mais pas seulement, se trouve en diaspora et non plus dans les pays d'origine, puisque c'est pas seulement l'Irak, c'est aussi la Syrie, la Turquie et l'Iran. Donc, il y a cette attente, effectivement. Il y a aussi un côté géopolitique qui doit être

0: assumée. Aujourd'hui, les figures religieuses en Irak sont également devenues, de gré ou de force, des figures politiques. Donc il y a ce rôle qui est très stratégique, et d'autant plus quand on connaît la situation des chrétiens aujourd'hui en Irak, qui sont quasiment en voie d'extinction, malheureusement. Donc son rôle sera crucial. C'est une époque charnière aujourd'hui entre cette présence chrétienne massive en Irak à peut-être demain une présence beaucoup plus symbolique.
1: Alors, on va reparler de cet exode des chrétiens, mais avant ça, les chrétiens d'Irak, ils ne se définissent pas uniquement par leur foi. Avant d'aller plus loin, c'est ce qu'expliquait il y a quelques semaines le frère Amir Jagé. C'est un dominicain irakien. Il est membre du Conseil pontifical pour le dialogue interreligieux. Il était interrogé par Philippine de Saint-Pierre à l'occasion des 170 ans de l'œuvre d'Orient.
2: Les chrétiens en Irak, ils ont joué dans l'histoire d'Irak, ils ont joué un rôle important, un rôle plus un rôle dans le domaine culturel, dans le domaine d'éducation, dans le domaine de santé. Et je pense qu'aujourd'hui, les chrétiens, ils peuvent jouer ce rôle-là pour pouvoir vraiment servir leur pays et pouvoir construire ce pays. Parce qu'aujourd'hui, le projet de Daesh, le projet de tous ces groupes extrémistes, c'était de vraiment de pas seulement déstabiliser l'Irak, mais surtout de couper tous ces liens, de couper tous ces bonnes relations. Et je pense qu'aujourd'hui, nous avons besoin de pouvoir vraiment jouer ce rôle de facteur de paix.
1: Dylan, aujourd'hui, quelle place occupent les chrétiens au sein de la société irakienne ?
0: Alors, le frère Amir le dit très bien. Aujourd'hui, on est, et on l'a peut-être toujours été d'une certaine manière, on est cette strate qui permet de rassembler toute la population irakienne, puisqu'on n'est ni dans le conflit chiite-sunnite, ni dans le conflit arabe-kurde. C'est deux conflits qui ne nous concernent pas, mais que nous subissons. Donc on arrive à dialoguer avec tout le monde, et ce rôle, finalement, n'est pas récent. On a toujours eu cette mission, peut-être, en Mésopotamie et au-delà. Et j'ai eu la chance d'aller avec le frère Amir lui-même au sud de Bagdad, voir les vestiges de la première église construite dans le sud de l'Irak, à une demi-heure au sud de Bagdad, au 1er siècle, par les disciples de saint Thomas lui-même. Et finalement, c'est un marqueur de cette présence très ancienne de notre communauté dans le pays, pas uniquement là où on est aujourd'hui, plutôt vers le nord de la Mésopotamie, mais à Sélezi Ctésiphon, au sud de Bagdad.
1: Et donc, comment tu t'es senti à ce moment-là, quand t'as découvert cet endroit?
0: C'est incroyable. Tu imagines ces apôtres, ces premiers chrétiens, ces premières personnes qui ont voulu croire dans le message du Christ, et qui ont trouvé une communauté à quelques kilomètres au sud de Bagdad, et qui se sont dit, bon, bah, on va construire cette église ici. Et puis on a récité un cantique très ancien de l'église de l'Orient qui parle de, justement, construire cette église, la construire sur une pierre. Donc c'était très émouvant, très fort. J'en garde un super souvenir, mais c'est aussi important de s'en inspirer pour pouvoir construire l'avenir de ce pays.
1: Alors, on le disait et on le répète souvent, cet exode des chrétiens d'Irak, avec notamment l'arrivée de Daesh en 2014, il reste qu'1%, moins de 1% de chrétiens dans le pays. Ce ne sont que des estimations. Une communauté, elle peut survivre quand l'exil devient la norme, selon toi ?
0: Je pense pas, malheureusement, je suis assez cynique à cet égard. Je pense qu'une communauté complètement déracinée va nécessairement disparaître ou devenir uniquement une sorte de caricature d'elle-même. Et on le voit déjà dans les pays où notre communauté a massivement migré ces dernières décennies. On le voit notamment en Amérique du Nord, et puis plus récemment en Europe et en Australie. Au bout de deux ou trois générations, la langue se perd, le rite se perd, les mariages se diversifient également, ce qui est naturel, hein, quand c'est quelque chose qu'on voit dans toutes les communautés, toutes les diasporas. Mais s'il ne reste plus de noyaux durs aujourd'hui en Irak et dans les pays du Moyen-Orient, alors effectivement, notre communauté va disparaître, la langue avec, on parle quand même l'araméen moderne, c'est notre langue maternelle, notre langue vernaculaire. Donc toutes ces choses-là ne peuvent pas survivre quand le gros de notre population est à Chicago et Sydney et Stockholm. Donc, je suis assez cynique là-dessus, mais on garde espoir.
1: Malgré tout, tu gardes l'espoir.
0: Oui, bien sûr, et puis ça fait partie du message chrétien. On doit avoir cette espérance, bien sûr, mais aussi agir en ce sens. Ce n'est pas quelque chose de passif. On doit vraiment prendre cette question, se l'approprier et travailler dessus, chacun à sa manière.
1: On va revenir à tes missions depuis ton retour en Irak, mais on parle quand même aussi des reconstructions depuis quelques années dans la plaine de Ninive. KTO suit d'ailleurs ces différents chantiers, suit la population aussi. Je pense notamment aussi au projet de l'œuvre d'Orient. Il y a eu en octobre dernier l'inauguration de deux églises de restaurer, Mar Thoma, les Syriaques orthodoxes, Altaïra, des Chaldéens. On parle de Mossoul, on pourrait parler plus globalement de la plaine de Ninive, mais la question que je me pose, c'est comment est-ce qu'on reconstruit la confiance entre les populations ?
0: Alors ça prend énormément de temps, finalement, et j'ai envie de dire, seul le temps peut faire son œuvre. Donc on peut reconstruire des églises, c'est absolument important, mais il faut aussi que les fidèles reviennent dans ces églises. Et pour ça, il faut une stabilité économique, il faut que des années passent sans guerre. Et ça, malheureusement, en Irak, c'est devenu un petit peu compliqué. Beaucoup de gens me disent là-bas, tous les 10 ans, on s'attend à une nouvelle guerre. Donc, et puis la preuve en est, on a vu récemment ces attaques, ce conflit régional. Et puis il y a 10 ans, c'était l'État islamique. 10 ans avant, c'était donc l'invasion de l'Irak et toutes les guerres confessionnelles qui s'en ont suivies. L'embargo avant, la guerre Iran-Irak. Donc les gens se sont habitués à ça. Ce qu'il faut, c'est vraiment une période de stabilité plutôt longue, avec un dynamisme économique. Et surtout s'éloigner du rigorisme religieux et de tout ce qui menace la présence chrétienne et les chrétiens eux-mêmes.
1: Toi, les chrétiens déplacés qui sont aujourd'hui à Erbil ou à Ankawa, qui étaient originaires de Mossoul, quand tu leur demandes, quand tu leur parles, est-ce qu'ils seraient prêts à retourner vivre à Mossoul ?
0: Je pense que beaucoup aimeraient, peut-être, d'une certaine manière, mais aujourd'hui encore, la plupart n'a pas cet espoir. Ils ont été traumatisés par le départ forcé par un groupe armé qui envahit la ville et qui les force à partir. Mais non seulement le groupe armé, mais aussi beaucoup de leurs propres voisins, parfois de gré, parfois de force ou par crainte de l'organisation de l'État islamique. Donc c'est leurs propres voisins qui se sont retournés contre eux après des décennies de coexistence. Effectivement, le traumatisme est encore très présent. Malheureusement, beaucoup des gens qui se sont retrouvés à Dohuk ou à Erbil n'ont pas vraiment envie de retourner à Mossoul. Et à l'inverse, certains envisagent encore d'émigrer.
1: Alors, on a évoqué les départs, parlons des retours, puisque tu es le cofondateur de l'ONG Le Retour. Avant d'aller plus loin, je vous propose d'écouter le témoignage de Rita. Elle est originaire de Mossoul. Elle a quitté son pays dans les années 2000 à cause de la guerre. Avec sa famille, ils ont trouvé refuge en France. Elle est devenue architecte et c'est précisément la reconstruction de sa ville natale, Mossoul, donc, qu'elle a choisi comme sujet de thèse. Elle fait aussi partie de l'ONG Le Retour et elle raconte la première fois qu'elle est revenue en Irak.
3: J'ai beaucoup pleuré la première fois quand tu es arrivée à Mossoul. Parce que ce que je n'ai pas dit, c'est que je pensais que j'allais pleurer en descendant de l'avion et ce n'est pas venu. Et c'était fort pour moi parce que j'attendais ce moment, je l'ai imaginé des milliers et des milliers de fois dans ma tête quand j'étais en France pendant 10 ans du coup. Et j'ai pleuré d'abord quand j'ai vu ma famille, donc ma cousine que j'avais pas vue depuis 10 ans, ma tante, mes cousins. Voilà, j'ai pleuré en voyant les gens finalement, pas en voyant l'endroit. Et puis j'ai pleuré

0: Une deuxième fois, quand je suis arrivée devant chez moi, à Mossoul, et j'ai vu l'état dans lequel il était. Donc, il n'était pas complètement détruit. Il y a des gens qui y habitent, etc. Mais ce n'était pas celui que j'avais en souvenir, finalement. Et j'ai pleuré une deuxième fois quand j'étais devant la porte de ma paroisse, donc Om El Ma'oun Ad Da'ima, qui était fermée pour la première fois. Enfin, moi, je l'ai toujours vue ouverte. Et là, c'était fermé. Et je pense que ces deux endroits étaient très difficiles. Enfin, à la fois chez moi, la paroisse, parce que c'est là aussi où j'ai fait mes études, en école primaire et en maternelle aussi. Donc voilà, c'était des moments très forts. Et à chaque fois que je m'en souviens, j'ai encore les larmes aux yeux. Donc oui, le retour, c'était pas un retour facile.
1: Elle en parle très bien, Rita, de ce retour qui n'est pas facile. Alors Rita, elle travaille sur Mossoul, ce qui lui permet d'aller et venir, mais elle ne s'est pas complètement installée en Irak. Qui revient? Quels sont les profils que tu reçois au sein de ton ONG?
2: Alors les profils des revenants sont très variés et c'est ce qui est intéressant, ça reflète aussi les vagues d'émigration. Donc on a aujourd'hui des jeunes de la deuxième ou troisième génération qui ont complètement été déconnectés de leur pays d'origine. Parfois leurs parents ne sont jamais revenus en 50 ans et eux choisissent de revenir redécouvrir leur pays sans les traumatismes du passé. Ils ont un regard complètement neuf et ils voient ce qu'est l'Irak aujourd'hui alors que leurs parents leur racontent ce qu'était l'Irak hier. Et donc ce profil, c'est le profil un peu militant ou pas forcément dans le sens politique, mais en tout cas des gens qui ont conscience de la question du retour. On a cela. Ensuite, on a beaucoup de retraités, des gens qui veulent retourner au village pour leurs dernières années. Et puis un profil un peu intermédiaire qui est pour moi celui qui a le plus gros potentiel, c'est les gens qui sont partis il y a 10, 15, 20 ans, qui se sont plus ou moins intégrés dans leur nouveau pays. J'en connais beaucoup ici en France, dans d'autres pays européens et ailleurs. Et donc ceux-là ont cette capacité à revenir parce qu'ils n'ont pas encore été complètement déconnectés du pays. Ils connaissent les langues locales, ils ont souvent encore un peu de famille là-bas, voire un logement, une maison. Et donc ceux-là peuvent revenir de manière, je dirais, plus efficace dans le sens où leur intégration sera peut-être plus réussie que ceux qui sont partis à 50 ans et qui doivent tout réapprendre de zéro.
1: Est-ce que tout le monde doit revenir selon toi? Est-ce que tout le monde peut revenir?
2: Alors, si ça tenait qu'à moi, effectivement, la majorité reviendrait, mais je suis aussi réaliste. Je sais bien que c'est très difficile. Et puis, on vit dans une époque où il y a une logique de carrière, des logiques économiques, et puis les gens se construisent une vie de famille. Donc revenir n'est pas du tout évident et n'est pas donné à tout le monde.
1: Quelles sont les limites?
2: Les limites, c'est tout simplement le quotidien qu'on vit dans le monde occidental. Pour beaucoup, pour moi, il y a deux grandes limites qui viennent un peu après les études, quand on commence dans la vie active. C'est souvent un crédit immobilier qui finalement nous attache à ce pays pendant 20 à 30 ans. Et puis, la vie de famille. Quand on commence donc à être marié, à avoir des enfants, les enfants sont scolarisés et on ne veut pas chambouler ça. Donc, il y a une espèce de moment, une espèce de flottement, pardon, entre l'âge de 25-30 ans et 50 ans, où finalement, on est un peu figé. Et migrer, que ce soit dans un sens ou dans l'autre, sera dans tous les cas difficile. Donc ceux qui envisagent de le faire, je leur conseille de le faire avant 30 ans, ou alors avant que les enfants grandissent trop, parce que ça devient compliqué de revenir. Mais
1: il y a aussi l'instabilité de la région, on en parlait un peu, on l'a vu ces derniers mois avec la guerre en Iran. Toi-même, tu étais encore à Erbil, enfin, tu étais à Erbil à ce moment-là. C'est pas forcément évident de tout quitter pour aller dans un pays qui reste instable. Une dernière question, on arrive doucement à la fin de l'entretien. Dans ce contexte, dans un pays comme l'Irak, ce pays mosaïque, comment est-ce qu'on passe, selon toi, de la coexistence au vivre ensemble?
2: Alors, finalement, dans cette région, on a toujours plus ou moins coexisté, plus ou moins vécu ensemble, entre toutes les communautés. C'est un patchwork incroyable de communautés et de religions, donc en Irak et puis dans le Moyen-Orient en général. Et finalement, il n'y a pas de bonne solution. Il y aura toujours des ajustements en continu, et puis parfois des religions ou des communautés qui vont dominer les autres. Et puis demain, ça sera peut-être une autre. Donc il ne faut pas être naïf à cet égard. Ça évoluera toujours. Et puis les guerres que tu as citées tout à l'heure, il y en aura probablement encore dans le futur. Et voilà, il faut réussir à intégrer tout ça.
1: Dylan, juste avant de se quitter, je te propose de passer à la toute dernière partie de cet entretien, des questions courtes, des réponses très très courtes. Quelle figure catholique marquante en Irak t'inspire particulièrement ?
2: Alors je dirais Monseigneur Najib qui a sauvé les manuscrits à Mossoul, mais aussi le Père Antoine qui était directeur des jésuites, d'une ONG jésuite là-bas, très inspirant, c'est des gens très inspirants.
1: Quel sanctuaire ou lieu de pèlerinage dans lequel tu aimes te ressourcer en Irak ?
2: Le monastère Marmati, qui est un monastère syriaque orthodoxe dans la plaine de Ninive, dans les hauteurs, un endroit magnifique. Et puis il faut imaginer des milliers de moines qui ont vécu là-bas il y a quelques siècles. C'est très très beau.
1: Et une intention de prière pour les chrétiens d'Irak ?
2: Oui, évidemment, on prie pour les chrétiens, pour eux et puis pour nous finalement, puisqu'on est là-bas. Et pour tous ceux qui nous soutiennent, ce soutien qui est absolument précieux et indispensable.
1: Merci beaucoup, Dylan, d'être venu sur le plateau, d'avoir accepté l'invitation. J'étais ravie de cet échange.
2: Merci.
1: Tout de suite, on continue avec la chronique du monde. Cette semaine, nous prenons la direction du Liban, où l'on retrouve le père Michel Aboud.
3: Bonjour à tous. La culture de la rencontre dans un monde de l'indifférence. Je vous adresse ce message depuis le Moyen-Orient, une terre marquée par l'histoire, les blessures, mais aussi par une extraordinaire capacité de vivre ensemble. Aujourd'hui, notre monde est plus connecté que jamais, et pourtant beaucoup de personnes se sentent seules. Nous communiquons davantage, mais nous nous rencontrons moins. Nous savons ce qui se passe à l'autre bout du monde, mais parfois, nous ignorons la souffrance de notre voisin. L'un des grands défis de notre temps n'est pas seulement la guerre ou la pauvreté, mais c'est aussi l'indifférence. Lorsque nous cessons de voir l'autre comme un frère ou une sœur, nous construisons des murs invisibles qui divisent les familles, les peuples et les nations. La tradition spirituelle du Moyen-Orient nous enseigne une autre voie, la rencontre. Rencontrer l'autre, c'est reconnaître sa dignité, écouter son histoire, accueillir sa différence et découvrir que nous appartenons à une même famille humaine. Chaque geste de proximité, chaque parole de respect, chaque acte de solidarité devient alors une lumière qui éclaire notre société. Le monde n'est pas seulement besoin de nouvelles technologies ou de nouvelles stratégies. Il a besoin de femmes et d'hommes capables de regarder l'autre avec un cœur ouvert. Que nous devenions partout des artisans de la rencontre, afin que personne ne se sente oublié, exclu ou abandonné.
1: C'est la fin de cette édition. Merci d'avoir été avec nous. 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Je vous souhaite une très belle semaine. Prenez soin de vous et à jeudi prochain.

0: Bonjour et merci de nous retrouver pour La Foi prise au mot, votre rendez-vous hebdomadaire de formation chrétienne. Cette année, La Foi prise au mot se met au diapason de l'année de la foi qu'a lancé le pape Benoît XVI et nous allons vous proposer de revisiter les grands thèmes de notre catéchisme en nous inspirant des chapitres de ce même catéchisme et en partant systématiquement d'un texte biblique. Et cette semaine, nous abordons le thème de la catéchèse en compagnie du père Luc Mellet. Bonjour.
1: Bonjour.
0: Vous êtes prêtre du diocèse de Nîmes. Vous êtes également le directeur du service national de la catéchèse et du catéchuménat à la conférence des évêques de France.
1: Oui.
0: Véronique Goubert, bonjour.
2: Bonjour.
0: Vous êtes mariée, mère de 4 enfants, mais vous êtes aussi la déléguée diocésaine à la catéchèse des enfants du diocèse des Hauts-de-Seine, c'est le diocèse de Nanterre.
2: Voilà.
0: Alors, pour commencer, j'ai envie de vous poser à l'un et à l'autre une question un peu personnelle, c'est-à-dire qu'est-ce qui vous a amené à la catéchèse et puis qu'est-ce que vous faites ? On voit que vous avez une position, j'allais dire, institutionnelle, entre guillemets, dans ces questions de catéchèse. Peut-être qu'on va commencer par vous, madame.
2: Moi, je suis devenue catéchiste le jour où j'ai été à la paroisse pour inscrire notre aîné, notre fils Clément, donc il y a de ça pratiquement une 20aine d'années maintenant. Et voilà, je l'ai inscrit au caté et j'ai été reçue par le curé de la paroisse et une catéchiste très, très gentille, mais qui était quand même assez âgée. Voilà. Et du coup, en rentrant, réfléchissant, je me suis dit, mais bon, j'aimerais que mon fils ait une image de l'Église, certes, voilà, avec des gens engagés de tous âges, je dirais, donc curé bien évidemment, des personnes âgées bien évidemment, mais peut-être aussi des gens plus jeunes. Et je me suis dit, bon ben voilà, du coup, eh ben, il faut que tu t'engages, il faut que tu proposes de devenir catéchiste. Voilà, donc c'est ce que j'ai fait, je suis devenue catéchiste comme ça. Je pense aussi qu'inconsciemment, j'avais très certainement envie d'accompagner notre fils en fait dans cette voilà dans cette découverte du Christ il y a voilà.
0: Et alors vous avez continué
2: j'ai toujours continué
0: vous avez fait
2: à être
0: ça
2: catéchiste
0: pendant,
2: voilà
0: depuis,
2: j'ai toujours
0: depuis,
2: continué à être catéchiste
0: votre dans... fils a visiblement a dû aller
2: 26 ans maintenant
0: voilà donc il a plus besoin de catéchisme
2: j'ai toujours continué à être catéchiste. J'ai été catéchiste dans la paroisse et puis j'étais également catéchiste à Rome pendant quelques années parce qu'on est parti habiter à Rome là-bas et en arrivant voilà je me suis aussi proposé on a toujours besoin de catéchiste
0: absolument
2: et donc je l'ai été. Voilà. Et puis en rentrant en France, j'ai été catéchiste.

0: pour des plus âgés, pour des jeunes, donc en aumônerie. Voilà, parce que la transmission de la foi, c'est quelque chose, enfin, moi, qui me passionne, quel que soit voilà, l'âge de la personne, enfant, jeune, adulte, pourquoi pas un jour. Et donc voilà. Et puis, il y a 5 ans, notre évêque, Mgr Decour, m'a demandé donc, de venir prendre la responsabilité du service de catéchèse à Nanterre, pour le diocèse de Nanterre. Donc un service de catéchèse auprès de son évêque, c'est un service en fait qui service diocésain qui forme les catéchistes, qui accompagne les responsables de catéchèse en paroisse, qui analyse aussi tous les documents catéchétiques qui sortent et qui du coup avec l'évêque bien évidemment les analyse et permet à l'évêque de prendre une décision sur les documents qu'il souhaite voir utilisés dans le diocèse, promulgués.
1: Oui, ça vous dit quelque chose d'intéressant, c'est que la catéchèse, alors on le sait, mais est directement dépendante de l'évêque. Enfin, c'est l'évêque qui décide de quelle catéchèse il veut mettre
0: en... C'est l'évêque qui est responsable de la catéchèse dans son diocèse, oui.
1: Et donc, vous l'aidez à faire un programme catéchétique. Comment vous faites ?
0: Alors, en fait... Il y a eu un gros chantier de la catéchèse donc depuis une dizaine d'années, un texte important qui a été adopté par les évêques de France à Lourdes en novembre 2005, texte national d'orientation de la catéchèse, et qui a donc demandé en fait aux auteurs de documents catéchétiques de réécrire des documents catéchétiques mettant en œuvre les intuitions, les convictions de ce texte national. Ce qui fait que depuis plusieurs années, depuis 4-5 ans, on assiste vraiment à une production, une émergence de textes, de documents catéchétiques, de parcours catéchétiques, oui, mettant en œuvre ces convictions. Du coup, il est évident que l'évêque doit dire, doit décider des documents qu'il souhaite voir diffusés dans son diocèse. Alors, nous, notre évêque a pris le parti d'en promulguer plusieurs, de façon à ce que les paroisses puissent faire le choix parmi un certain nombre de documents. Mais, voilà, et donc nous l'avons aidé, en fait, tout simplement, à faire ce travail en amont d'analyse de documents.
1: Alors, vous disiez que vous faisiez aussi de la formation.
0: Oui.
1: C'est important pour vous qu'il y ait une sorte de, comment dire, presque de fraternité entre les catéchistes, enfin, qu'on travaille en groupe, qu'on se forme ensemble. Enfin, vous travaillez là-dessus ?
0: Oui, bien sûr. La formation, alors, première chose, c'est que la formation, c'est fondamental. Hein. Pour être catéchiste, la bonne volonté, c'est très bien, mais... La bonne volonté doit s'accompagner obligatoirement d'une formation.
1: Parce qu'on y compris une formation continue ? C'est-à-dire que vous les reprenez et vous faites des piqûres de rappel ?
0: Ça, c'est l'idéal.
1: Oui, oui.
0: Alors après, on a différents types de propositions parce que, bien évidemment, on s'adapte aux possibilités des gens. Et en fait, on a différents niveaux de formation. Une responsable doit être... Il est bien qu'une responsable de catéchèse en paroisse soit en formation continue, c'est-à-dire sur des cycles de formation. Après, des catéchistes d'équipe en paroisse, on fait des formations sur les modules, sur les modules de catéchèse, on viendra peut-être tout à l'heure. Hein? Donc, ce sont des formations qui sont plus ponctuelles, je dirais. Sur la partie d'équipe à laquelle vous faites, enfin la dimension équipe dont vous faisiez allusion tout à l'heure, oui, c'est très important. Pourquoi ? Parce qu'on rejoint là la dimension ecclésiale de l'Église, c'est-à-dire qu'on n'est pas catéchiste tout seul, on n'est pas chrétien tout seul. Voilà, c'est vraiment au sein de l'Église que l'on vit notre foi. Dans une équipe de catéchistes, c'est une équipe qui va se former ensemble, partager ce qu'elle vit ensemble, prier ensemble. Voilà. Notre évêque aime à prononcer ce terme de petite communauté fraternelle de foi, mais que je trouve très éclairante en fait pour une équipe de catéchistes, parce que c'est parce que l'on va vivre ensemble quelque chose lié à notre foi que on va être à même d'aider, d'accompagner les enfants sur cette découverte du Christ. On va partager les bonnes choses ensemble, mais on va aussi se dire quand ça a été difficile, quand vraiment les enfants sont difficiles, voilà. Et puis bien évidemment, travailler les textes de la parole de Dieu et voilà, et prier et méditer ensemble.
1: Alors Père Maïla, vous êtes le chef de tous ces gens ?
2: C'est peut-être pas comme ça qu'il faut dire,
1: tout à fait. Je pense.
2: Voilà. Moi, j'ai la charge actuellement, pour quelques années, d'animer et d'orienter le travail d'une équipe qui est au service de la mission des évêques. C'est donc le service national de la catéchèse et du catéchuménat. nous, évidemment, nous collaborons étroitement avec tous les responsables diocésains, comme Véronique et tant d'autres dans les autres diocèses de France. Oui, bien sûr.
1: Alors, quel est, par rapport à Véronique, quelle est votre mission? Qu'est-ce que vous envoyez des directives?
2: Je me régalais d'écouter Véronique dire ce qu'elle vit au quotidien dans sa mission de responsable diocésaine, parce que d'une part, j'ai retrouvé ce que j'ai vécu moi-même pendant plus de 10 ans, il y a quelque temps, et puis parce que finalement, c'est notre même préoccupation que de déployer des temps de formation, de les réfléchir, de les éprouver même avec les responsables diocésains. Nous travaillons de manière très proche avec les équipes qui sont les équipes de chaque diocèse.
1: Alors, ce qui est intéressant, c'est qu'on sent qu'il y a du jeu entre les différentes institutions. Je veux dire, on a une image quelquefois un peu simple du pape quasiment écrivant le catéchisme qui doit être prononcé dans la plus petite des paroisses.
2: Ça, ce n'est pas une image simple, c'est une image un peu simpliste.
1: Oui, non, mais simpliste. Et on sent que vous... Il y a une spécificité française, puis après il y a une spécificité diocésaine et probablement il y a une spécificité paroissiale. C'est important pour vous ce jeu, cette adaptation?
2: C'est la grande richesse de l'Église. Mm-hmm. L'Église est incarnée dans la réalité de la société dans laquelle elle est, dans la diversité des populations qui font qu'un diocèse n'est pas le même qu'un autre. Et, je ne connais vraiment pas Nanterre, sauf d'y être passé par la Défense. J'imagine que c'est une réalité très urbaine par certains aspects. Dans mon diocèse, Nîmes, les pieds dans la Méditerranée, évidemment la réalité est autre. Nous sommes un diocèse de type plutôt rural, avec cependant certaines réalités urbaines. Et donc effectivement, la démarche, le contenu de la catéchèse est le même, la foi de l'Église est la même, à Nanterre ou à Nîmes ou partout ailleurs, en France ou ailleurs également. Mais la manière de vivre avec des équipes de responsables, de rejoindre les familles, de rejoindre les enfants, puisque Véronique parlait des enfants, mais de rejoindre l'ensemble des populations à tous les âges de la vie, ça, évidemment, c'est adapté aux populations, adapté au terroir, au terrain, oui. Alors, la culture locale.
1: C'est intéressant parce que ça nous pose, je pense, quelque chose qui va être central dans notre mission, c'est la posture du catéchiste. C'est-à-dire qu'il y a la catéchèse et puis après, il y a celui qui... Et donc, comment est-ce qu'il faut l'envisager? Alors, je vous propose de faire une première pause et on va entendre un texte très célèbre qui est le texte des Actes des Apôtres au chapitre 8, dans lequel le diacre Philippe a une sorte de motion de l'Esprit-Saint, enfin plus exactement d'un ange du Seigneur, d'aller évangéliser un eunuque éthiopien qui était le haut fonctionnaire d'une reine d'Éthiopie. Donc on va écouter ça et puis après vous allez essayer de réagir sur ce texte, mais on écoute d'abord les Actes des Apôtres.
3: L'ange du Seigneur s'adresse à Philippe. « Tu vas aller vers le midi, lui dit-il, sur la route qui descend de Jérusalem à Gaza. Elle est déserte. » Et Philippe partit sans tarder. Or un eunuque éthiopien, haut fonctionnaire de Candace, la reine d'Éthiopie, et administrateur général de son trésor, qui était allé à Jérusalem en pèlerinage, retournait chez lui. Assis dans son char, il lisait le prophète Isaïe. L'Esprit dit à Philippe, « Avance et rejoins ce char. » Philippe y courut, entendit l'eunuque qui lisait le prophète Isaïe, et lui dit, « Comprends-tu vraiment ce que tu lis? Et comment le pourrais-je, répondit-il, si je n'ai pas de guide ?» Et il invita Philippe à monter s'asseoir près de lui. Et voici le passage de l'Écriture qu'il lisait. « Comme une brebis que l'on conduit pour l'égorger, comme un agneau muet devant celui qui le tond, c'est ainsi qu'il n'ouvre pas la bouche. Dans son abaissement, il a été privé de son droit. Sa génération, qui la racontera? Car elle est enlevée de la terre, sa vie. » S'adressant à Philippe, l'eunuque lui dit, « Je t'en prie, de qui le prophète parle-t-il ainsi? De lui-même ou de quelqu'un d'autre ?» Philippe ouvrit alors la bouche et partant de ce texte, il lui annonça la bonne nouvelle de Jésus. Poursuivant leur chemin, ils tombèrent sur un point d'eau. Et l'eunuque dit, « Voici de l'eau. Qu'est-ce qui empêche que je reçoive le baptême ?» Il donna l'ordre d'arrêter son char. Tous les deux descendirent dans l'eau, Philippe et l'eunuque, et Philippe le baptisa.
1: Alors voilà... Voilà un très très beau texte. Comment vous le lisez? Qu'est-ce qui vous frappe? Commencez.
0: C'est un texte qu'on aime énormément quand on s'occupe de formation de catéchistes. Ouais. Pourquoi parce qu'il y a tout dans ce texte. En fait, il y a tout sur l'attitude du catéchiste. Il y a tout à tel point que Philippe, on pourrait vraiment le considérer, nous a dit un jour une catéchiste justement en formation, comme le saint patron des catéchistes. Parce que il y a le fait que d'abord on répond à un appel. C'est l'Esprit du Seigneur qui va envoyer Philippe sur une route. Et il faut voir dans quelles conditions Philippe est envoyé sur la route. C'est-à-dire qu'il est midi et la route est

0: est déserte. Voilà. Mmh. Donc il faut déjà se dire que pour répondre à un appel comme ça, ben, il faut y aller. Hein. Il faut... Et c'est vrai qu'être catéchiste, c'est quelque chose qui n'est pas si simple que ça. Hein. On répond à un appel, mais parfois les conditions sont difficiles. Il faut se donner du mal, il faut se former, je l'ai dit tout à l'heure. Mmh. Voilà, donc c'est vraiment un véritable engagement et investissement de la part du catéchiste. Et puis, un peu plus loin, l'esprit dit à Philippe, avance et rejoint ce char. Et ça, c'est extraordinaire pour nous aujourd'hui de réfléchir à cette phrase-là. C'est-à-dire que quand on est catéchiste, on doit toujours s'interroger pour se dire, aujourd'hui, comment est-ce qu'il faut que je fasse pour rejoindre l'enfant qui vient en équipe, comment faut-il que je fasse pour rejoindre les familles qui ont inscrit leurs enfants au caté, mais qui ne sont pas forcément très pratiquants, mais qui ont eu quand même ce désir d'inscrire l'enfant au caté. Qu'est-ce qui fait qu'on va pouvoir rejoindre ces familles? Comment on va s'adresser à elles? Comment on va les accueillir? Voilà, il y a toute une interrogation là-dessus qui est vraiment important à avoir.
1: Alors, il y a cette question de rejoindre les personnes, rejoindre l'enfant, la famille, les adultes, parfois les catéchumènes, puisque c'est également un passage des Actes des Apôtres qui est très prisé des accompagnateurs du catéchuménat. La question est aussi de comment permettre à ces personnes-là d'être rejointes, de découvrir qu'elles sont rejointes, rencontrées par le Christ lui-même. Mm-hmm. Alors là, dans le texte, c'est l'Esprit qui est agissant. Ouais. On est juste après les récits de la résurrection. Ouais. Donc, mais il y a une vraie question. Quoi. Mm-hmm. La rencontre que fait le catéchiste n'est pas tout à fait suffisante, finalement. Et ça participe de cette posture du catéchiste, de ce travail, de cette mission, finalement. Hein. Il me semble qu'on ne peut pas seulement se demander comment je vais pouvoir, moi, me faire proche, il le faudra, évidemment, mais plutôt comment, en me faisant proche, je vais permettre à celui qui est vraiment tout proche, au plus près des autres, dans la bouche et dans son cœur, de pouvoir être perçu comme présent. Pour moi, c'est un des joyaux de ce texte.
0: Oui, bien sûr.
1: D'un seul coup, l'eunuque lit le prophète Isaïe et il fait un saut dont on ne s'expliquera jamais la raison, le pourquoi. Mm-hmm. Qu'est-ce qui empêche que je sois baptisé? Mm-hmm. On voit bien qu'il y a une demande qui vient de sa part. Moi, c'est une des choses qui m'intéresse beaucoup dans ce texte.
2: Et justement, comment est-ce que vous avez dit être rejoint, comment je fais? Concrètement, vous avez des techniques, des idées, pour que les gens se rendent compte de ce sur quoi vous vous interrogez? Parce que vous travaillez votre bonne volonté, vous travaillez sans doute votre sympathie, mais est-ce qu'il y a des choses qu'on met en place?
0: Ce qui est important, c'est de beaucoup travailler sur l'accueil. Vous voyez, la façon dont les enfants et leurs familles, je pense qu'on ne peut absolument pas dissocier l'enfant de sa famille, comment ces personnes-là sont-elles accueillies à tout moment de leur itinéraire en église. Voilà. Ça va du moment où vous poussez la porte de l'église pour inscrire votre enfant au caté, aux messes des familles qui sont organisées maintenant régulièrement dans les paroisses. Justement, on se doit d'accueillir plus particulièrement ces familles qui ont leur place, toute leur place dans l'église. Comment on va s'adresser à elles, peut-être parfois avec un vocabulaire et une théologie qui soit compréhensible, qui soit audible par tous. Comment on accompagne toutes ces personnes dans leur questionnement, dans leur c'est tout ça pour nous sur lequel on travaille beaucoup.
1: Et en même temps, comment on permet que on ouvre ensemble la parole de Dieu?
0: Voilà. Alors
1: ce qui est d'ailleurs très typique de ce récit.
0: C'est un point sur lequel il faut absolument venir.
3: On va y venir, bien entendu.
1: Et donc dans vos trucs, vos méthodes, vos techniques dont vous parliez tout à l'heure, c'est pas un truc évidemment, mais c'est ce qui est central. Ça ne procède pas d'une méthode ou d'une pédagogie, ça procède de notre désir le plus profond, parce que c'est par là que nous-mêmes nous cheminons, en accueillant et en annonçant. On reçoit, on transmet, c'est bien ce qui se passe dans cet évangile, dans cette page des Actes des Apôtres.
2: La Bible est vraiment au cœur de la catéchèse.
1: La parole de Dieu est au cœur.
0: La parole de Dieu est au cœur de la catéchèse. Ça, c'est absolument... Oui, tout à fait vrai.
1: C'est probablement un des grands regains qu'a apporté le Concile Vatican II, de ce point de vue-là. Oui.
0: On peut peut-être rappeler que catéchèse en grec, ça veut dire laisser résonner, laisser retentir.
2: Il y a écho dedans, catécho.
0: Voilà, exactement. Donc c'est vraiment la catéchèse, c'est vraiment laisser résonner la parole de Dieu en nous aujourd'hui pour comprendre comment Dieu s'adresse à chacun de nous aujourd'hui. Voilà. Mm-hmm. Et Dieu s'adresse à chacun de nous aujourd'hui. Ça, c'est vraiment une conviction dont l'Esprit est à l'œuvre aujourd'hui. Dieu s'adresse à chacun et c'est à nous de l'entendre et de laisser la parole retentir et résonner en nous pour comprendre comment Dieu ouais. s'adresse à nous.
1: Actuellement, en France, on aime bien se référer à un passage du Concile Vatican II

0: dans lequel il est dit Dieu s'adresse aux hommes comme à des amis. Et c'est finalement dans cette dynamique d'amitié, finalement, de communion, qui est le projet de Dieu lui-même, quoi, que se trouve tout le projet de catéchèse, il me semble. Quoi.
1: Alors continuez, puisque vous étiez bien parti. Donc il arrive, il lui tend le livre quasiment. Enfin, il lui l'eunuque qui est en train de lire.
2: L'eunuque lit déjà.
1: Oui, ça c'est intéressant.
2: Il lit déjà. Il lit déjà la parole de Dieu. Mais visiblement, il ne comprend pas. Oui. Voilà, il ne comprend pas. Il a besoin d'un guide. C'est clairement ce qui est marqué. Voilà. Je n'ai pas. Comment pourrais-je comprendre si je n'ai pas de guide? Et voilà le catéchiste qui apparaît. C'est-à-dire qu'effectivement, le catéchiste c'est celui qui va aider à comprendre. Comment cette parole de Dieu, aujourd'hui, elle s'adresse directement à chacun de nous. Et nous avons besoin tous de guides pour...
1: Mais ça suppose qu'il y ait ce goût, parce que l'eunuque a envie, c'est ce que vous disiez.
2: Ouais, hein. Exactement.
1: Et j'imagine qu'il y a aussi des enfants qui sont là parce que papa, maman a dit que, ou la grand-mère a dit que, et ils n'ont aucune envie d'être gâtés.
2: Alors, bien sûr, c'est vrai, tout à fait.
1: Comment on fait? Je pense que ça, c'est la différence avec les catéchumènes, qui, eux, normalement, ont une soif...
0: C'est une autre dynamique.
1: On en parlera. Mais comment on fait?
2: Eh bien, voilà, ce que l'on fait, c'est... J'allais dire, c'est tout simple. À la fois tout simple, et puis évidemment, très compliqué, parce que la complexité est là. C'est progressivement que les enfants puissent comprendre que finalement, c'est la personne du Christ qu'ils vont découvrir au caté. Ce Christ est vivant, souvent on parle d'un ami pour les enfants. Bon, évidemment que ce terme est extrêmement réducteur, mais n'empêche que ça leur permet quand même de comprendre. Mais les enfants sont, progressivement vont rentrer en fait dans cette familiarité, dans cette proximité avec une personne. Et c'est à travers la Bible et puis toutes les propositions que l'on fait au caté qu'ils vont progressivement comprendre que le Christ... est le compagnon de leur vie. J'ai pas de truc parce que c'est la vie d'une équipe de caté avec tous les documents de caté et puis les propositions pédagogiques qui sont faites.
0: Puis c'est en cela que réside, me semble-t-il, l'acte de foi finalement, qui est absolument personnel et mystérieux.
1: Oui.
0: On ne devient pas chrétien au terme d'un effort de compréhension. Il le faut, et il va étayer la démarche, il va donner du sens et du recul, de la profondeur, de la précision. Mais c'est ce qu'on aime dire, finalement, la foi est une grâce, c'est un don, Dieu nous aime gratuitement, et évidemment, on a beau proposer, c'est un mot qu'on aime beaucoup depuis le rapport de Mgr d'Agens, on a beau proposer la parole de Dieu comme étant une lumière sur la route, eh bien, on fera la même proposition à toute une équipe d'enfants, à tout un groupe d'adultes, à de nombreuses familles, on peut étendre mon image... Des personnes feront un chemin, d'autres en feront un autre.
1: Oui.
0: Et peut-être que d'autres feront un chemin à un autre moment de leur vie. C'est le mystère d'une relation.
1: C'est la question, est-ce que vous avez des échecs, entre guillemets? Parce que vous avez aussi une relation pédagogique. Et que dans toute relation pédagogique, on sait qu'il y en a qui réussissent mieux que d'autres. Est-ce que vous avez des échecs? Ça arrive? Et comment on les gère?
2: Alors,
1: comment on les gère pour pas que ça devienne
2: échec géré? Alors,
1: non, parce que ça doit pas être évident à la fois du côté peut-être de la famille et de l'enfant, mais aussi du côté du catéchiste qui doit se dire
0: Je pense vraiment que nous sommes invités par nos évêques en France à entrer dans une perspective de pédagogie d'initiation dans laquelle nous ne cherchons pas de résultats. Nous ne sommes pas là comme dans une école où on aurait un échec si le niveau n'était pas atteint, vous voyez. Et donc c'est vraiment le chemin que l'on rend possible. Il nous est demandé aujourd'hui de prendre tous les moyens. Alors les moyens sont de divers ordres. Il n'y a pas que la rencontre dans le groupe de catéchèse, il n'y a pas que la séance de caté ou de groupe de catéchuménat. Il y a d'abord la vie avec toute la communauté chrétienne. Il y a l'engagement auprès de celles et ceux qui se rendent sensibles au nom du Christ, aux peines de leurs frères. C'est toute la solidarité ou la charité, l'agir pour le frère, la générosité qu'il y a en nous. Évidemment, c'est une vie. Et d'ailleurs... la catéchèse, c'est cela, me semble-t-il, que ce soit pour des catéchumènes, pour des enfants, pour des familles. C'est le croisement d'une réflexion personnelle, d'une annonce qui va me mettre en route, et puis de ce goût ou de cette découverte que ma vie est transformée, ou que je peux accepter qu'elle le soit. Voilà, c'est-à-dire une liberté qui s'engage dans une amitié, dans une relation. Et tu parlais évidemment de Jésus pour les enfants comme un ami. Et de fait, c'est bien comme ça qu'il faut en parler, de telle sorte que

0: chacun puisse découvrir à tout âge que la foi chrétienne n'est pas d'abord une accumulation de notions, même si, évidemment, notre intelligence a besoin d'être travaillée, de se saisir des questions que l'on rencontre dans l'existence, évidemment. Mais la catéchèse vise quand même tout ce processus d'une vie qui touche toute une vie. Il me semble qu'il y a là quelque chose... On n'a jamais d'échec de ce côté-là. On ne peut que être pauvre, moi c'est comme ça que j'aimerais dire, pauvre devant l'œuvre du Seigneur. Et c'est lui qui choisit, non pas au sens « il trie les bons et les mauvais », mais il choisit de s'appuyer sur un tel, sur une telle, pour être porteur au cœur de ce monde de son rayonnement à lui, de son témoignage d'amour, de sa présence.
1: Mais en même temps, quand on est, par exemple, catéchiste d'enfants, qu'on a une équipe, on aimerait bien que tous aient le bon chemin, ou disons un chemin qui l'épanouit. Et je pense qu'il y en a qui résistent.
2: Oui, bien sûr.
1: Et comment est-ce qu'on gère ça? Ça ne doit pas être simple, parce qu'on doit se remettre en question tout le temps.
2: Alors, oui, bien sûr, il y a des enfants qui rentrent plus facilement dans cette proposition, dans cette initiation. Mais je crois qu'il faut... d'abord l'espérance, je veux dire, l'espérance chrétienne, elle est au fond de nous-mêmes, c'est-à-dire croire que, voilà, que Dieu appelle chacun de nous et que l'enfant répondra, soit maintenant, soit plus tard, comme le disait le Père Mellet tout à l'heure, soit jamais. Ça, c'est vraiment la liberté, hein, c'est vraiment la liberté de notre religion. Dieu appelle sans cesse et l'homme répond ou ne répond pas. Voilà. Du coup, lorsqu'on se dit ça, vous voyez, on est aussi un peu libérés nous-mêmes. C'est-à-dire, je ne veux pas dire par là du tout que on se dit j'ai rien à faire. De toute façon, c'est Dieu qui fait. Pas du tout ça. Il y a au contraire une nécessité de d'investissement et de préparation, de formation. Je l'ai rappelé, qui est vraiment important pour le catéchiste. En même temps, ce n'est pas nous. Hein, ce n'est pas les catéchistes qui sont responsables des résultats. Le Père Mellet l'a dit, c'est vraiment Dieu qui est à l'œuvre. Alors, et ça implique, ça veut dire une certaine humilité. Ça veut dire une confiance absolue. Toujours. Et en même temps, on parle toujours, vous savez, de laisser faire, de démaîtrise. Eh bien voilà, je crois que c'est là. Et on le voit complètement dans le texte ici.
0: La démaîtrise est un vrai travail.
2: C'est un vrai travail.
0: Ce n'est pas un abandon. Passivité. C'est un vrai travail spirituel. Voilà.
2: Ouais. Et on le voit, c'est amusant, parce qu'on le voit dans ce texte-là du baptême de l'eunuque. Parce qu'à la fin, vous voyez, une fois que l'eunuque a été baptisé, on va y revenir, mais Philippe et l'eunuque se séparent, en fait. Hein, et évidemment, l'eunuque s'en va, une fois reçu le baptême, tout joyeux, nous dit le texte. Et Philippe s'en va, laissant donc l'eunuque vivre sa vie de chrétien. Et Philippe va aller ailleurs, certainement encore, annoncer Dieu à d'autres futures communautés chrétiennes. Mais le rôle du catéchiste, c'est ça, c'est de sans cesse hein, annoncer Dieu. Et puis voilà, chez certains, eh bien, c'est les mettre en route sur un chemin, d'autres non. Mais ça, c'est comme
1: Il y a la question du baptême,
2: oui, bien sûr.
1: Qui est centrale. Hein. Le sacrement, dans votre... Parce qu'ils sont à peu près tous baptisés, j'imagine, enfin peut-être pas tous.
2: Non, ils ne sont pas tous baptisés. Ah, oui, non. Et c'est ça, c'est une évolution intéressante.
1: Oui, c'est intéressant, parce que moi j'étais resté dans les bons petits gâteaux qui sont baptisés à 3-4 mois, et puis qui ensuite...
2: Non, pas du tout. Ça, c'est intéressant. Nous, dans notre diocèse, c'est à peu près 10% des enfants qui sont inscrits au caté et qui ne sont pas baptisés. Je sais que dans d'autres diocèses, c'est plus important.
0: En tout cas, je pense que c'est une moyenne française et qu'il est facile de retenir et qu'il y a quelque chose de valable.
2: Oui.
0: Mais ce qui n'est pas rien.
1: Et ce qui est très intéressant, parce que ça veut dire que...
2: C'est très intéressant. Ça veut dire que des enfants viennent au caté, finalement, sans doute de leur choix. C'est eux qui décident, très souvent amenés par un copain, hein, c'est comme ça que ça se passe, de venir au caté parce que le copain lui a dit « mais tu vas voir, on parle de choses intéressantes, on rencontre des personnes qui sont intéressantes. » Et donc l'enfant est mu finalement par un désir propre, stimulé un peu par son ami, mais de venir à la rencontre de Dieu. Tous, il faut savoir que tous ne demanderont pas le baptême, ça aussi, c'est un respect, hein, une décision à respecter. Donc voilà, ça, je crois que c'est quelque chose qui est intéressant.
1: Ça aussi, c'est intéressant, parce que dans l'image traditionnelle du du parcours catéchétique, il y a la première communion oui. à 7 ans, le machin, etc. Et puis, en gros, on demande à l'enfant de manière formelle, en se disant, bon, bah, allez, on fait un pack et on appelle Monseigneur l'évêque qui va faire les bons sacrements au bon moment. Là, au contraire, il faut leur demander. Il faut leur demander, est-ce que tu es d'accord? Est-ce que tu as envie
2: C'est-à-dire que... Personne n'est forcé de recevoir un sacrement, absolument pas.
1: Ça, voilà. C'est clair. Donc, oui, mais à 7-8 ans.
2: Sur l'Eucharistie, enfin, voilà, on a un peu parlé du baptême, mais sur la démarche de l'Eucharistie, c'est vraiment les enfants qui disent s'ils vont recevoir, désirent recevoir ce sacrement ou
0: bien
2: pas.
0: Sûr.
2: Alors, bien évidemment que lorsque y a un groupe d'enfants qui se prépare, l'enfant, c'est naturel pour lui, mais c'est très bien. Je veux dire, le sacrement de l'Eucharistie, c'est vraiment le sacrement nourriture pour notre vie de foi. Mmh. Donc voilà, c'est quelque chose de simple qui est dans la logique. Pratiquement tous les enfants demandent à recevoir ce sacrement-là. Et puis ceux qui n'ont pas envie, eh bien, ils ne vont pas le recevoir. Voilà, c'est mais bien sûr que là, il y a vraiment...
0: Ah
2: oui, il y a un changement. C'est vrai qu'il y a un changement par rapport à il y a, je pense, peut-être une vingtaine d'années, en plus.
0: On est plus quand même très sensible aujourd'hui à la démarche qui initie la personne, qui lui permet de se confronter à ce qu'elle a à l'intérieur d'elle-même, à son propre choix, à ce goût qui est né dans son cœur, d'en parler en famille. Mmh. On voit assez souvent des enfants qui participent, comme tu le disais, à la catéchèse parce que des amis les ont invités, mais leurs parents n'y avaient pas poussé, n'avaient pas proposé, ne vont pas s'y opposer, mais resteront un peu de côté. Et ils vont être surpris de voir que parfois l'enfant qui n'était pas baptisé ou qui avait été baptisé bébé va demander à faire une étape qui touche à sa vie de famille, à sa vie intérieure, spirituelle. Et on est habitué à rencontrer des parents qui font du chemin à cette occasion-là.
1: Le sacrement, ça fait partie du parcours catéchétique, c'est-à-dire le parce que encore une fois, je reviens sur mon image assez ancienne. Il y avait une sorte de
0: le cursus.
1: Voilà, c'est ça. C'est le mot que je cherchais. Le cursus des sacrements qui correspondait en gros au parcours catéchétique.
0: Ce qui est sûr, c'est que la catéchèse, de la manière dont on en a parlé, on ne va pas y revenir, appelle naturellement, d'une part, la participation à l'Eucharistie, le fait d'être confirmé. Donc, évidemment, les sacrements font partie de ce chemin. On aime dire aujourd'hui de cet itinéraire. Mais chacun va peut-être le vivre de manière différente, de manière variée. Globalement, quand même, la majorité des enfants qui sont en CM vont demander à pouvoir recevoir l'Eucharistie. Et il va falloir donc les aider à se tenir prêts de la manière la plus adaptée, la plus appropriée qui soit. Ce n'est pas toujours d'ailleurs des réussites.
2: Non.
0: Mais ce sera leur manière à eux de faire. Et l'important, c'est que, les évêques disent ça dans le texte auquel Véronique faisait allusion tout à l'heure, texte pour l'orientation de la catéchèse en France, ils disent bien aujourd'hui, on fait son chemin de vie chrétienne par étapes, et parfois, on va arrêter un bout de chemin et le reprendre quelques années après. Voilà, il faut que nous apprenions, c'est une vraie découverte, une vraie nouveauté de ce point de vue-là. Nos communautés, les acteurs de tous ordres en responsabilité catéchétique, on ne sait pas encore bien, c'est pas complètement inscrit dans nos gènes d'église, de communauté chrétienne, de paroisse, vous voyez. Je crois que là, il y a un vrai chantier passionnant, d'ailleurs, pour les prêtres et pour les acteurs pastoraux qui collaborent à la vie d'une paroisse, comme les EAP, les équipes d'animation pastorale, ou les conseils de paroisse, ou les équipes de catéchistes, de catéchuménat, d'accompagnement vers le baptême ou le mariage, par exemple. À mon avis, il y a un vaste chantier qui est en train de se déployer dans l'Église de France et qui est magnifique à repérer.
2: Oui, parce que ce qui est passionnant, c'est de se dire que, vous voyez, à tout moment de notre vie, il y a une proposition de catéchèse possible. C'est-à-dire que dans tout ce qu'on est amené à vivre, parents, famille, mariage, naissance, départ à la retraite, et bien évidemment, funérailles d'un proche, voilà, tout ça, tous les moments un peu forts de notre vie sont des moments qui sont propices à une catéchèse. Et là où c'est passionnant, et je rejoins complètement le Père Mellet, c'est que en fait, c'est à l'Église de penser et de concevoir des catéchèses pour tous ces moments un peu forts de notre vie. Alors oui, bien évidemment, c'est un changement fondamental par rapport au parcours très, très, très classique et beaucoup plus écrit, bien davantage écrit que l'on avait avant.
1: Eh bien, vous êtes passé tout naturellement à notre troisième partie. Alors, avant d'y arriver, je vous propose que nous entendions un texte qui est important pour la catéchèse. C'est l'exhortation apostolique de Jean-Paul II, Catechesi Tradendae, qui date de 1979, et qui est un peu un des cadres, je ne me trompe pas, du parcours catéchétique. Donc, on écoute...

0: l'adhésion de l'intelligence et du cœur de celui qu'il catéchise. Il ne cherchera surtout pas à inculquer ses opinions et ses options personnelles, comme si elles exprimaient la doctrine et les leçons de vie du Christ. Tout catéchiste devrait pouvoir s'appliquer à lui-même la mystérieuse parole de Jésus. « Ma doctrine n'est pas de moi, mais de celui qui m'a envoyé. » C'est ce que fait saint Paul en traitant une question de première importance. « J'ai reçu du Seigneur ce qu'à mon tour je vous ai transmis. » Quelle fréquentation assidue de la parole de Dieu transmise par le magistère de l'Église, quelle familiarité profonde avec le Christ et avec le Père, quel esprit de prière, quel détachement de soi-même doit avoir un catéchiste pour pouvoir dire « Ma doctrine n'est pas de moi ». Cette doctrine n'est pas un corps de vérité abstraite, elle est communication du mystère vivant de Dieu. La qualité de celui qui l'enseigne dans l'Évangile et la nature de son enseignement dépassent de toute manière celle des maîtres en Israël, grâce au lien unique qui existe entre ce qu'il dit, ce qu'il fait et ce qu'il est. Il n'en demeure pas moins que les Évangiles relatent clairement des moments où Jésus enseigne. Jésus a fait et enseigné dans ces deux verbes qui introduisent le livre des Actes. Saint Luc unit et distingue à la fois deux pôles dans la mission du Christ.
1: Alors, Père Mellet, j'ai dit Catechesi Tradendae, c'est l'un des documents phares. Qu'est-ce que vous retenez de cette lecture-là? Quel est pour vous le cœur?
2: Par exemple, ce que l'on peut retenir avec tous les téléspectateurs qui ont pu écouter avec nous ce passage, c'est le point d'attention, l'articulation entre la vie et l'enseignement du Christ. Voilà. Le point d'attention, le point focal, finalement, peut se reporter sur le catéchiste ou sur le catéchète. Ou sur le prédicateur. Il faut une cohérence. Et ce qui est éblouissant avec le Christ, c'est son extrême cohérence, sa profonde cohérence. Ce qu'il dit, il le fait. Cette proximité de Dieu qu'il manifeste, il la rend vivante, concrète, dans toutes les situations de vie qu'il a rencontrées. Et il continue de le faire aujourd'hui. Il y a là quelque chose, un principe qui est catéchisant. Bon, c'est un barbarisme que je fais là, mais il me semble que ce texte de Jean-Paul II, qui est un des piliers fondateurs de la ressaisie des orientations universelles pour l'Église, puisque suite à cette exhortation apostolique, il y a eu un directoire de la catéchèse, puis un deuxième 20 ans plus tard, qui est le directoire qui organise aujourd'hui la catéchèse dans l'Église universelle, et particulièrement en France, on est très sensible à cette double composante. Voilà.
1: Mais alors, est-ce que vous allez jusqu'à dire qu'il faut que le catéchiste soit une sorte de modèle dans sa vie, dans ses actes?
2: Paul VI disait, c'est devenu célèbre, quoi. On a plus besoin de témoins que de maîtres.
1: Oui.
2: Bon, ben, c'est un peu ce que quand même dit très concrètement ce texte. Et en même temps, ce texte nous invite à pointer quelque chose qui est assez finement précisé, évidemment par Jean-Paul II. Le catéchiste n'est pas à son compte.
1: Oui, ça c'est très important.
2: Il n'est pas là pour parler de sa foi ou de sa propre démarche de foi. Elle est toujours importante. Et comme témoin, il va pouvoir en rendre compte, bien évidemment. Mais il est au service de la totalité de la foi de l'Église. C'est de ce point de vue-là que l'appui sur le catéchisme de l'Église et sur les documents dont on a pu parler tout à l'heure et dont nous parlerons peut-être dans un instant, nous permettent de ne pas nous focaliser sur ce qui est ma propre manière d'être séduit par le Christ. Parce que peut-être que tel couple, telle personne, tel enfant, tel groupe n'aura pas tout à fait la même porte d'entrée. Ouais.
1: Voilà. Ce que vous dites est très important, parce que je crois qu'une des critiques qu'on a faites quand même au catéchisme, immédiatement après Vatican II, ça a été une certaine forme de subjectivisme, c'est-à-dire les gens de bonne volonté qui expliquaient leur Jésus ou leur façon de voir la foi. Non, vous dites qu'il faut faire attention à ça.
2: C'est-à-dire, c'est pas tant qu'il faille faire attention, c'est que nous avons bien entendu dans ce texte que vous aviez choisi, et qui est judicieux de ce point de vue-là, que l'Église catéchise, car c'est toujours l'Église qui annonce la foi dans sa plénitude, et l'Église catéchise, non pas à partir de l'expérience subjective, mais à partir de l'expérience de foi qu'elle célèbre dans la liturgie, dans les sacrements, nous en parlions tout à l'heure, du point de vue du chemin des personnes, mais on peut en parler aussi, et surtout, du point de vue de l'expérience que la liturgie et les sacrements portent.

0: fortes et font éprouver à ceux qui les vivent. Et il y a là quelque chose qui nous dépasse, évidemment, dans lequel nous sommes plongés en permanence. Tout prêtre que je suis, je redécouvre fréquemment, dans les équipes avec lesquelles je travaille, tel ou tel accent dont j'étais moins familier que d'autres personnes. Mmh. Et il y a un enrichissement régulier. Et donc, on comprend bien volontiers que l'enrichissement de foi qui naît du dialogue, entre les personnes, évidemment, il peut venir aussi... nous pouvons aussi être interpellés par l'exposé de la foi, la présentation de la foi de manière organique, et c'est ce que l'on appelle souvent la catéchèse telle qu'elle est organisée dans les paroisses selon les âges de la vie.
1: Alors, je vous sens réagir là.
2: Non, je voulais revenir juste à ce texte qu'on vient d'entendre. Il y a vraiment, moi, ce que j'ai envie de retenir dans ce texte-là, c'est le début du texte qui dit, dans la catéchèse, c'est le Christ, Verbe incarné, Fils de Dieu, qui est enseigné. Voilà. Et je trouve que c'est une phrase qui rejoint une phrase très importante dans ce texte de Catéchésie Tradendei, mais qu'on n'a pas lu là aujourd'hui. Jean-Paul II nous dit, le but définitif de la catéchèse, c'est de mettre quelqu'un non seulement en contact, mais en communion, en intimité avec le Christ. Mmh. Et je crois que, quand on est catéchiste, c'est une phrase que l'on a à avoir en tête sans cesse. Mmh. C'est-à-dire que la catéchèse, c'est vraiment de mettre les enfants, les personnes que l'on catéchise, en contact avec une personne qui est le Christ. Mmh. Avoir ça en tête, c'est fondamental, parce qu'on voit bien que la catéchèse, ce n'est pas simplement l'acquisition de connaissances, comme ça a pu l'être dans un certain temps, quand on vivait dans un milieu chrétien, on demandait à la catéchèse de mettre en ordre, de donner des connaissances qui permettaient de mettre en forme, de mettre en ordre. Aujourd'hui, ce n'est plus ça, parce qu'on ne vit plus dans une société chrétienne, on est dans une société sécularisée. Donc, du coup, la catéchèse, c'est ce dont on a parlé tout à l'heure, c'est de laisser résonner la parole pour que chacun puisse comprendre que le Christ parle et que le Christ continue à parler à chacun de nous. Voilà. Donc, la catéchèse aujourd'hui, et être catéchiste aujourd'hui, c'est de mettre en œuvre pour que cette rencontre puisse être faite. Mmh. Et cette rencontre, elle peut être faite, le Père Mélet en parlait tout à l'heure, bien sûr avec au sein de ce qui se vit en équipe de caté, mais également avec la rencontre de communautés chrétiennes. Mmh. Rencontre de communautés chrétiennes qui célèbrent leur foi, on vient d'en parler, et qui sont, parce qu'elles célèbrent, parce qu'elles vivent, elles sont elles-mêmes catéchisantes. Donc du coup, la catéchèse de l'enfance ou des adultes, ce n'est pas une activité qui serait à part, qui serait complètement cloisonnée de la vie de la communauté, de la vie de la paroisse. C'est une activité qui est centrale dans la vie communautaire.
1: Et donc concrètement, vous faites quoi? Vous les faites rencontrer, par exemple, des religieux, des
2: religieuses? Concrètement, ça prend énormément de formes.
1: Petit stage en monastère
2: Oui, ça peut prendre beaucoup de formes. Il y a d'abord vraiment l'invitation à la participation à l'Eucharistie dominicale. Tous les dimanches, c'est formidable, mais si ce n'est pas tous les dimanches, c'est une fois par mois, où justement, on va faire que la messe soit un petit peu plus préparée, vraiment en direction de ces familles-là. On appelle les messes des familles, messe cathé, peu importe. Pour les enfants, c'est vrai que c'est aussi la possibilité de rencontrer des témoins qui ont un engagement varié, qui donnent, c'est aussi ce que disait le Père Mélet tout à l'heure, qui donnent finalement un visage varié de l'Église, et tous mis ensemble, forme le corps du Christ, forme le peuple de Dieu et représente chacun mis bout à bout, comme un puzzle, le visage de Dieu, le visage du Christ parmi nous. Donc ça va aller effectivement d'aller rencontrer une religieuse, de faire venir des gens qui ont de multiples engagements caritatifs auprès des enfants, auprès des personnes âgées, les choses sont assez variées, mais vous voyez le fait que soit des visages de personnes qui apparaissent. Et une communauté qui prie et qui célèbre. Voilà.
1: Alors, l'un comme l'autre, vous avez parlé des documents, des choses qui sont... De quoi s'agit-il et comment expliquez-nous un peu comment ça fonctionne.
0: Là, on voit bien volontiers qu'on a besoin de support, de telle sorte que les catéchistes qui reçoivent des groupes d'enfants, puisque par Véronique, on parle plutôt de la catéchèse de l'enfance, les accompagnateurs du catéchuménat ou de catéchèse d'adultes ou de catéchèse pour jeunes couples ou pour étudiants, qui se jouent de manière très variée. Mais on a besoin d'appui. Oui. Ce qui est assez précis aujourd'hui, ce qui est assez pointu, c'est cette nécessité, ce besoin d'appuyer la rencontre catéchétique, le projet d'un moment sur une expérience de vie, une expérience vitale, un ressort vital. C'est pas tant sur quelque chose qui a été vécu que quelque chose qui me touche et qui m'amène à entendre qu'il y a du chemin à faire possible. Voilà, c'est ce que l'on appelle la démarche de type catéchuménal qui sans cesse interpelle la personne, pas de manière ni brusque ni harcelante, mais veut permettre à la personne d'entendre que dans son chemin de vie, ce que nous sommes en train de réfléchir, de partager, d'accueillir, de prier, de découvrir, est une réalité qui, pour moi, va me faire faire du chemin. Si on parle du pardon, le Christ pardonne, le Christ est source de tout pardon, parce que Dieu est un amour qui va au-delà de toute frontière, de toute barrière, de toute exclusion, alors on peut parler comme ça. On peut aussi essayer de déployer, et c'est ce que les documents pour lesquels des quantités importantes d'auteurs responsables diocésains, un peu partout en France, essaient de mettre à la disposition particulièrement des enfants, mais je crois qu'il va falloir faire un gros travail dans les années à venir pour que des documents aussi s'adressent à des adolescents, à des jeunes adultes et à des adultes. Le but est de permettre de découvrir... Lorsque moi, j'ai été provoqué à avancer vers le pardon, qu'est-ce qui s'est passé en moi? Comment la parole de Dieu vient interroger ce terreau? Voilà. Ça, c'est, à mon avis, c'est un travail. Enfin, je suppose que, Véronique, tu aurais des choses très, très passionnantes à dire sur ce propos. Mais comment on va arriver? Et le document catéchétique, il aide les catéchistes à ne pas rater cette marche. Car on peut facilement aller vers l'explication de la foi.
1: Oui.
0: Or, il en faudra toujours, et elle est toujours intéressante et nécessaire. Mais tant qu'on n'a pas réussi à faire en sorte de frapper à la porte de la conscience, à la porte du cœur, comme dit le livre de l'Apocalypse, « Je me tiens à la porte et je frappe, m'ouvriras-tu ? » Voilà. Il me semble que la pédagogie d'initiation, qui est cette grande dynamique dans laquelle les évêques nous invitent en France, en tout cas, à avancer, à apprendre à avancer, en communauté, en Église, elle vise à cela.
1: Oui, comment vous les recevez, ces documents, justement? Comment vous les utilisez? C'est important pour vous qu'il y ait ce soutien-là?
2: Ah ben, c'est indispensable.
1: Oui.
2: Voilà. Que les catéchistes aient des supports, et les enfants, que les catéchistes et les enfants aient des supports de catéchèse, c'est absolument indispensable.
1: Oui.
2: Parce que c'est évident que c'est avec ces supports-là que la parole de Dieu est centrale, j'y reviens, hein, évidemment. Et puis... ce que disait le père Mellet, c'est-à-dire que dans ces documents, il y a un véritable itinéraire de foi qui est proposé. Un itinéraire de foi qui va permettre de comprendre comment, sur une thématique proposée, comment Dieu a parlé, comment Dieu s'est révélé depuis la création, à travers l'Ancien Testament, à travers le Nouveau Testament, et à travers ce que... aujourd'hui, nous sommes amenés à vivre en communauté.
0: Et du coup, comment il parle aujourd'hui?
2: Et comment il parle aujourd'hui à chacun d'entre nous? Et c'est donc, on parle d'un itinéraire parce que c'est... voilà, on va passer par différentes étapes qui vont permettre de comprendre ce que je viens d'évoquer. Avec sans cesse cette question-là, c'est-à-dire, moi aujourd'hui, comment est-ce que je viens de découvrir, comment est-ce que cela me parle, est-ce que je fais le choix ou pas de faire un pas de plus? Voilà, c'est pour ça qu'on parle aussi d'itinéraire.
0: On peut avoir dans des itinéraires, dans des documents catéchétiques, on peut avoir un moment où la pédagogie déployée va faire résonner le chant de l'Alléluia qu'on chante à l'Église. D'abord, qu'est-ce que ça veut dire? Mais surtout, pourquoi c'est un chant qui est en général entraînant, joyeux, qui fait qu'on se met debout, qu'il se passe des choses, parfois on apporte des lumières, de l'encens, un grand livre, l'évangéliaire, il y a parfois des processions. Évidemment, l'enfant découvre, ce sont des choses. La catéchèse qui s'appuie sur une pédagogie d'initiation va faire en sorte que pour l'enfant, ce qui se passe là puisse progressivement signifier qu'il y a une parole qui lui est adressée, comme à tous les autres, comme à toute l'Église. Et de telle sorte qu'il ou elle puisse vivre de cet Alléluia. Le jour où c'est fait, c'est gagné. même s'il ou elle, l'enfant,

0: l'adolescent, l'adulte n'a pas encore lu tout l'Évangile. Tant mieux qu'il puisse le lire, et tant mieux qu'il puisse parcourir toutes les grandes questions de la foi. Mais là où il va faire du chemin, et donc là où sa vie va devenir conforme à celle du Christ, ça c'est l'œuvre de l'Esprit-Saint qui nous pétrit comme le potier, enfin on aime ces images, elles sont très bibliques, alors il y a là un vrai travail qui se fait. Le catéchète admire, contemple. Et moi, il me semble que il y a un risque avec les documents, ils sont indispensables, et Véronique l'a suffisamment dit pour que je n'en redise rien, mais le risque, c'est d'imaginer que maintenant qu'on a des documents nouveaux, il suffirait de les appliquer. Oui.
1: Il faut toujours
0: Dans le midi, on dirait que nenni.
1: Que nenni.
0: Pas du tout. Et c'est parce que vous aviez commencé l'émission autour de la posture, l'attitude, la manière d'être et de témoigner, et donc d'écouter, et donc de prier avec l'enfant, et donc d'accueillir la parole avec l'enfant, ou avec les enfants, ou avec les adultes. C'est tout cela qui est en cause. Ce n'est pas d'abord un procédé, aussi génial puisse-t-il être.
1: Alors on arrive à la fin de l'émission et j'ai envie de vous poser une question un peu de prospective, l'un comme l'autre. Donc c'est, malheureusement, on a très peu de temps, mais c'est quand même une question que je trouve intéressante. Dans 20 ans, quels sont les grands chantiers, enfin, quelles seront pour vous les grandes avancées de la catéchèse? Ce qui me frappe en vous entendant, c'est qu'on est en plein bouleversement. Il y a beaucoup de choses qui sont en train de changer. Sur quoi vous travaillez aujourd'hui qui sera pour les années qui viennent? Quels sont les grands, pour vous, le point central?
0: Pour moi, c'est quand même ce que nous avons essayé de dire, pardon, avec force, c'est comment la parole de Dieu est nourriture pour la vie des hommes et des femmes d'aujourd'hui. Mais en même temps, comment la communauté s'appuie sur la parole de Dieu et en rend compte. À mon avis, il va nous falloir encore apprendre.
1: Et vous,
2: qu'est-ce qui... Moi, je dirais que c'est l'attitude du catéchiste. Voilà, j'adhère complètement
1: oui,
2: à ce que
1: sûr,
2: vous permettez.
1: Sûr,
2: voilà, c'est pour dire une chose un peu complémentaire. L'attitude du catéchiste. C'est-à-dire, le catéchiste, c'est quelqu'un qui est devant, avec et derrière l'enfant. Devant parce qu'il annonce. Il annonce Dieu, et c'est parce qu'il est un peu plus en avant, avancé, on va dire, que l'enfant sur ce chemin de la découverte du Christ. Il est avec lui parce que lui aussi, il continue en fait à être transformé, à avancer, à être converti par cet accompagnement de l'enfant. Puis il est derrière parce qu'il est comme Philippe, c'est-à-dire que ça ne lui appartient pas, c'est la démaîtrise dont on parlait tout à l'heure. Et cette attitude du catéchiste-là, elle est à travailler sans cesse parce qu'elle n'est pas, elle est pas si facile que ça, mais en même temps elle est merveilleuse parce que c'est ça qui permet vraiment, je dirais, de lancer chacun sur sa vie.
0: Si je peux reprendre encore une image de ce
1: brièvement
0: texte, il faut que l'Église monte dans le char.
2: Oui.
0: Pas seulement le catéchiste,
2: oui, c'est vrai.
0: Pas seulement les spécialistes. Il en faut, et on en a toujours besoin, et bien formé. C'est un vrai travail, une belle mission, et souvent les responsables diocésains font un très beau travail à ce niveau-là. Mais il faut que ce soit toute l'Église qui monte dans le char de cette humanité qui passe aujourd'hui, et qui y monte avec le goût de partager, d'ouvrir la parole. Voilà. Ça, c'est un vrai travail.
1: Eh bien, on va essayer de monter dans le char. Merci à tous les deux. Merci de nous avoir suivis. Vous pouvez retrouver cette émission sur le site www.catéotv.com. Merci infiniment.
0: Merci.
2: Merci. Merci.

0: Bonsoir et bienvenue sur KTO. Ce soir, nous avons la joie de recevoir un des écrivains jeunesse les plus lus et les plus traduits. Il est l'auteur de Toby Loneless, de Van Gogh, de la trilogie Alma. J'ai nommé Timothée de Fombelle. Bienvenue.
1: Merci.
0: Timothée de Fombelle, on est très heureux de vous recevoir sur KTO.
1: Je suis ravi aussi, très très heureux, sur ce plateau entouré de lumière.
0: On est très heureux, puisque je pense que pour beaucoup de téléspectateurs, vos ouvrages nous ont portés, fait rêver, parce que vous écrivez pour la jeunesse, mais finalement de 7 à 77 ans.
1: Ouais, c'est les livres les plus volés qui existent, volés par les parents, je veux dire. Volés par
0: oui,
1: les parents
0: vrai.
1: À leurs enfants, par les grands-parents, abandonnés après l'été dans la maison de campagne, piqués par les grands-parents qui, eux, restent un peu plus. Et ça, c'est le plus touchant. Et c'est la plus belle surprise de cette aventure d'écrire pour la jeunesse, parce que tout à coup, on parle à tout le monde.
0: Et ça, vous ne vous en doutiez pas ?
1: Non, je pensais vraiment... D'abord, je ne pensais même pas que les livres avaient une histoire après qui naissent. Pour moi, je pensais que j'allais travailler toute ma vie dans une boîte et puis envoyer des bouteilles à la mer. Et en fait, ouais, ça circule, il y a quelque chose de viral, d'un petit organisme vivant comme ça, qui est autonome. Je venais du spectacle vivant qui, oui. lui, demande qu'on soit là, sur scène, tous les soirs. Et là, ça m'échappe.
0: Mais justement, c'était ça que j'avais envie de vous demander d'entrée de jeu. Vous avez commencé avec cette troupe des bords de Seine. Vous étiez très jeune, vous aviez 17 ans.
1: Oui, c'est ça. Vraiment, de continuité de ce que je faisais depuis mes 7 ans, plutôt. C'est-à-dire la convocation des frères et sœurs, cousins, pendant l'été, pour monter des pièces. Le rôle qui m'était donné très vite d'être celui qui les écrivait. Et puis ensuite une troupe au collège, et puis ensuite voilà. Et puis à un moment, j'ai vraiment un peu plus pris les choses au sérieux. On était trois au tout départ, et on a créé cette troupe des bords de Seine. On a commencé par jouer du répertoire, Ionesco, Hanouille, et puis
0: très vite. Donc là, vous étiez où ?
1: Là, on était à Paris, parisien, oui. À ce moment-là. Autant j'ai eu des échappées tout au long de ma vie de 1 ou 2 ans à l'étranger, assez régulièrement. Mais je suis né à Paris, et ça se passait à Paris. Je me suis dit, tiens, mais moi, à côté, j'écris, pourquoi pas leur proposer les pièces que j'écris ? Donc on a monté cette troupe, et on a commencé à jouer... les textes. Et ça a été mon école, vraiment, mon école d'écriture, cette compagnie, devoir écrire pour avoir un spectacle, mais ne pas avoir la pression de l'objet fini, parce que l'objet fini, ça allait se faire sur scène. Donc, autant le roman me paralyse un peu à ce moment-là, autant parce que j'admire trop certains auteurs, autant le théâtre, il y a quelque chose d'inachevé, qu'on peut continuer avec des bouts de ficelle, avec
0: parce
1: un beau décor.
0: On peut modifier le texte, par exemple.
1: Voilà, on peut l'améliorer. On peut le faire jouer par des acteurs